0: hospices, mais c'est la propriété privée de ce qu'on appelle les hospices Île-de-Beaune. C'est un regroupement hospitalier public.
1: Vraiment hospitalier, réellement?
0: Ah, réellement, voilà. Même encore 6 siècles après, on a encore cette notion de soins et d'hébergement aux hospices.

0: vous entrez dans la chapelle et en entrant dans la chapelle, on voyait au Moyen-Âge un chef-d'œuvre qui a été peint par un peintre flamand, Roger van der Weyden. Là, en ce moment, vous avez une copie parce que ce n'est plus possible de garder l'original dans la chapelle à cause de la conservation. On a trop de lumière et la température est trop instable. Donc, l'œuvre originale, elle est conservée dans une autre salle un peu plus loin dans le parcours qui est vraiment adaptée.
1: Ah oui, donc ici, quand même, dans la maison, vous l'avez gardée à la maison.
0: Ça. Exactement. Donc, c'est une chance incroyable.
1: À l'hôtel.
0: Et cette œuvre s'appelle Le Polyptyque du Jugement Dernier de Roger van der Weyden. C'est un retable à 9 panneaux, c'est pour ça que le terme est polyptyque et pas diptyque ou triptyque. Et la scène qui a été peinte dessus, c'est le jugement dernier, que l'on voit en photo sur la copie. Au centre, vous avez le Christ, assis sur l'arc-en-ciel, qui juge les âmes après la mort. Et ces âmes, ce sont des corps nus qui sont en train de sortir de terre, de leur tombeau, pour se faire peser dans la balance que tient l'archange Saint-Michel. Et dans cette balance, on les pèse en fonction de leurs vertus et de leurs péchés, donc de leurs actes de vie, pour savoir s'ils vont soit au paradis, soit en enfer. Donc sur la gauche, vous avez les âmes vertueuses qui sont guidées par un ange jusqu'aux portes du paradis. Et sur la droite, on en a beaucoup plus, des âmes pécheresses qui tombent dans le gouffre de l'enfer.
1: Ça ne me surprend pas. Hein. Mais ça veut dire que les pauvres malades, il y avait un signal quand même. Ils le voyaient.
0: C'est ça, c'est l'objectif justement de les voir. Alors pas tout le temps, seulement les dimanches à Noël ou à Pâques. C'est une manière de les encourager à prier pour la guérison de leur âme et aussi en tant que chrétien, le salut de leur âme. Les malades, il faut aussi se rendre compte dans cette société, ils s'associent au Christ en souffrance. Justement, en s'associant à lui, ils peuvent, on va dire, supporter la douleur. Et là, ils voient que le Christ est ressuscité face à eux. Voilà. Et que, justement, par la rémission de leurs péchés, ils peuvent accéder au paradis. Donc pour eux, c'est aussi une image auxquels ils peuvent se raccrocher pour pouvoir guérir, mais aussi...
1: Quand même l'idée de guérir, parce que, ou alors que finalement, quand ils étaient là, ils étaient souffrants, ils étaient malades, que la vraie délivrance était la mort.
0: Je pense que c'est plutôt le salut de l'âme.
1: Salut de l'âme, voilà, ça c'était important.
0: Exactement. Mais la plupart du temps, ils le voyaient fermé, le polyptyque. Justement, un retable, ça a cette vocation d'être fermé, la plupart du temps.

0: Alors ici, vous êtes dans la salle Saint-Hung, d'anciennes chambres privées. On avait deux petites salles ici qui se superposaient l'une sur l'autre. Et les chambres privées étaient effectivement vraiment que pour des malades fortunés qui payaient les soins. On n'en avait que quatre lits en fait dans chacune des salles et surtout une cheminée pour pouvoir chauffer.
1: Et ça, c'était très important.
0: Forcément. Et bien sûr, toujours un hôtel aussi pour les soins spirituels.
1: C'est beaucoup plus confortable.
0: Hein. C'est beaucoup plus confortable, effectivement. Il y avait 8 chambres privées en tout dans ce deuxième bâtiment.
1: Plusieurs personnes par lit aussi ou c'est individuel?
0: C'est ça, exactement.
1: Et en revanche, on n'a pas précisé, c'est vrai. Et on ne devine pas que les lits sont
0: à baldaquin.
1: Lits à baldaquin,
0: c'est ça.
1: Qu'on peut fermer chez les plus pauvres et chez les plus riches.
0: Oui, toujours avec des rideaux.
1: Mais lits à baldaquin, donc c'est comme une petite pièce finalement.
0: Oui, c'est vrai que ça fait un peu comme un caisson. Et on a cet effet d'optique, ils sont très petits. Alors certes, ils sont petits, peut-être que les hommes de plus d'1m80 ne peuvent pas rentrer, les femmes d'1m80. C'est vrai, la taille moyenne d'un homme était plus petite au 19e siècle, mais finalement, on se mettait facilement sur le côté à l'intérieur.
1: Peut-être qu'à l'époque aussi, tout le monde ne s'allongeait pas complètement, oui. Réellement pour dormir.
0: Oui, c'est vrai. Il y avait cette croyance que la position couchée était celle des morts. Donc on avait peur de cette position-là. À prendre quand même avec des pincettes, parce que je pense qu'aussi la position couchée, c'est elle aussi naturelle. Donc ça m'étonnerait qu'au Moyen-Âge, on ne dormait que assis. Après, voilà, c'était effectivement une croyance. Ce qui est aussi remarquable, c'est que même après 60

0: 1971, quand on a fermé l'hôpital, on a gardé certaines pièces ouvertes comme maison de retraite. C'est la salle Saint-Hugues et la salle Saint-Nicolas qui se succèdent. Et c'était des maisons de retraite jusqu'en 1984.
1: Ah oui, donc il y avait des retraités dans ce très beau bâtiment.
0: Exactement. Et alors la salle Saint-Nicolas, elle, c'est une des seules salles du 15e qui recevait une évacuation. Vous pouvez voir la dalle ronde ici au sol. Et c'était l'infirmerie pour les patients en danger de mort. Donc c'était comme une salle d'opération chirurgicale. Et c'est pour ça qu'il fallait une évacuation. D'ailleurs, Nicolas Rollin avait fait exprès de construire l'hôpital sur la rivière pour évacuer les déchets. Et la rivière, on peut la voir parce qu'il y a une fenêtre au sol.
1: De cette salle, on voit couler la Bouzaise sous nos pieds. Il y a un petit regard, il y a un débit. Hein.
0: Et la rivière, c'était les égouts au Moyen-Âge. Donc on évacuait les déchets, donc les besoins des malades, mais aussi les déchets des opérations chirurgicales. C'est pour ça qu'on boit très peu d'eau au Moyen-Âge, parce qu'on sait qu'elle est sale, qu'elle est polluée. Et c'est pas un mythe quand on dit qu'on boit plus de vin rouge, surtout dans un hôpital, parce que c'était justement destiné à soigner les malades. C'était comme un fortifiant,
1: ah oui, pour redonner de l'énergie. Toujours aujourd'hui.
0: Bien sûr.
1: Parfois, vous voyez passer une personne en canoë ou...
0: Non. Ça m'est encore jamais arrivé.
1: Ou alors, justement, c'est après dégustation.
0: Oui, c'est possible.
1: Vous accueillez combien de visiteurs par an ici? Enfin, les bonnes années.
0: C'est plus de 400 000 visiteurs par an.

0: Un petit rappel sur Nicolas Rollin et puis sur...
1: Guigonne de Salins.
0: Oui.
1: Alors, pour vous expliquer, Nicolas Rollin, lui, il vient d'Autun. C'est pas très loin de Beaune, toujours en Bourgogne. Il vient d'une famille plutôt bourgeoise et il fait des études de droit. Il va devenir avocat des ducs de Bourgogne. Et en gagnant leur confiance, il monte petit à petit les échelons jusqu'à arriver à chancelier. C'est comme un premier ministre, comme je vous disais. Et
0: donc,
1: il est resté...
0: Belle ascension.
1: Oui, très très belle ascension sociale. Il va se marier pour la troisième fois à Guigonne de Salins.
0: Plusieurs épouses.
1: Et
0: les autres sont décédées ?
1: Oui, c'est ça. Elles sont décédées successivement. Il a 4 enfants avec la seconde, mais il va quand même se remarier à Guigonne de Salins.
0: Elle, donc c'est une aristocrate. Plus jeune que lui ?
1: Oui, ils ont 26 ans d'écart. Donc Guigonne de Salins est plus jeune que lui. Guigonne de Salins est une aristocrate qui vient de Salins-les-Bains, dans le Jura. Et c'est une famille richissime, puisque sa famille possédait des parts dans les salines qui exploitaient les sources d'eau salée à Salins-les-Bains. Comme le sel était extrêmement cher, et c'était en plus le meilleur investissement qu'on pouvait faire au Moyen-Âge, c'était une famille très, très riche.
0: Juste un truc, c'est vrai que c'est une question qui ne se posait pas, ou qu'on ne posait pas à l'époque, mais était-ce un mariage d'amour ?
1: Alors, c'est une très bonne question, je ne pourrais jamais répondre à celle-ci. Ça peut être dans tous les cas un mariage d'intérêt économique, forcément, vu qu'elle vient de Salins-les-Bains, et certainement politique, vous avez raison, parce que c'était aussi le lien entre la Franche-Comté et la Bourgogne. Donc lui, il vient de Bourgogne, et elle de Franche-Comté.
0: Pourquoi ils ont-ils décidé de...
1: Guigonne de Salins était connue pour être une femme pieuse, et Nicolas Rollin, en tant que chrétien, et comme une personne fortunée, et en plus avec un statut social assez important, ils veulent fonder un hôpital pour le salut de leur âme. Ça, c'est la raison principale qu'il donne d'ailleurs dans la charte de fondation. Nicolas Rollin le dit très bien, il veut échanger les biens terrestres contre les biens célestes pour assurer le salut de son âme. Mais rétrospectivement, nous, à notre époque, on pense que c'est aussi une raison politique, puisque comme Nicolas Rollin était le représentant du duc, sans doute il veut donner un signe de sollicitude envers une population qui était très éprouvée à cause de la guerre de Cent Ans, à cause des épidémies de peste et à cause de famine également.
0: Mais il est au paradis quand même aujourd'hui, là, il nous entend depuis le paradis, Nicolas Rollin.
1: C'est tout ce qu'on espère pour lui en tout cas.
0: Donc on salue, alors son prénom c'est
1: Guigonne de Salins.
0: Ouais. Guigonne, c'est un prénom courant, Guigonne
1: Non, c'est un très très vieux prénom français et c'est le...
0: Qu'on donne moins aujourd'hui.
1: Oui, c'est vrai. C'est le prénom féminin de Guig.
0: Qu'on donne moins aussi.
1: Oui, effectivement.
0: Guig et Guigonne. Militons pour le retour de Guig et Guigonne.

0: L'Hôtel-Dieu a toujours veillé à préserver tout cela. L'Hôtel-Dieu n'a pas été vandalisé
1: Pas pendant les guerres, puisque finalement c'était un lieu neutre. Et comme c'est un hôpital, il servait aussi à soigner les soldats allemands blessés. Et il y a également des médecins allemands.
0: L'ennemi était toujours l'allemand.
1: Oui, c'est vrai.
0: Ou le prussien.
1: Les nazis
0: après.
1: Exactement. Par contre, ça ne veut pas dire que les sœurs n'ont pas participé à la résistance. Au contraire, il y a plein de petites histoires de sœurs qui ont participé à leur niveau à la résistance.
0: Il y a des cachettes dans l'Hôtel-Dieu qui ont servi pour cacher des personnes
1: Il y a un vigneron qui s'appelait Maurice Drouin qui a été caché pendant 3 mois à l'étage de l'Hôtel-Dieu. Voilà, ça, c'est une très très belle histoire. Et d'ailleurs, la famille Drouin possède une maison de vin et ils achètent tous les ans le vin au nom de Maurice Drouin, puisque aujourd'hui le vin il est vendu sous la forme de cuvées. On leur donne des noms, les noms des bienfaiteurs et les noms des donateurs. Et Maurice Drouin, après avoir été caché ici, il a remercié l'Hôtel-Dieu en donnant un tiers de son vignoble. Ah, donc aujourd'hui sa famille achète tous les ans.
0: On parlait des donations, voilà une.
1: C'est ça, le vin de avec le nom de la cuvée Maurice Drouin. Et ce que vous avez face à vous, c'est le vrai polyptyque, l'original. Donc, c'est la peinture à l'huile sur des panneaux de bois. Et c'est donc Roger van der Weyden qui l'a réalisé, sans doute à Bruxelles, là où était son atelier. Et ça a été ensuite acheminé à l'Hôtel-Dieu pour être assemblé sur place.
0: Et restauré régulièrement, je suppose.
1: Alors, pas forcément la plus grosse restauration, c'est à la fin du 19e. Et c'est à ce moment-là, d'ailleurs, que l'on sépare les panneaux. C'était une manière de faciliter la restauration. Donc, on a coupé dans l'épaisseur des panneaux pour séparer les peintures internes qui sont accrochées face à vous des peintures externes qui sont accrochées sur le mur à droite.
0: Comme ça, on voit vraiment bien les deux.
1: Exactement. Ouais. Donc aujourd'hui, il n'y a plus 9, mais 15 panneaux au total. Et ce qu'on pouvait voir quand le polyptyque était fermé, c'était les portraits justement de Nicolas Rollin et de Guigonne de Salins. D'ailleurs, le portrait.
0: En prière.
1: C'est ça, toujours.
0: Et le portrait. Ils avaient une vie pieuse.
1: Oui.
0: Ils ont eu des enfants.
1: Ils ont eu 3 enfants.
0: Ouais.
1: Et c'est considéré aujourd'hui comme un chef-d'œuvre de la peinture médiévale, autant pour la composition, pour les couleurs, pour les détails également. Et c'est parce que c'est aussi l'un des plus grands peintres de son époque qu'il a réalisé. Roger van der Weyden était aussi connu que Jan van Eyck à cette époque.
0: J'ai beaucoup lu sur lui, j'ai vu toutes ses œuvres. Non, franchement, je ne connaissais pas.
1: Alors je pense que en fait, vous avez déjà vu des œuvres de lui sans le savoir.
0: Nous l'avons déjà évoqué dans cette série à Beaune, le tournage de La Grande Vadrouille de Gérard Houry avec Bourville et Louis de Funès en 1966, tournage qui est passé par l'Hôtel-Dieu, notamment pour une séquence avec Marie Marquet et Terry Thomas, tournée dans la salle des pauvres.
2: Oh, je vous fais mal, cette fois. Vous aimez bien tout ce qui est bon. C'est très mauvais. Asseyez-vous. Dites 33. 33. 33. Eh ben.
3: 33.
4: Oui. C'est moi qui ai fait entrer ces deux urgences, docteur. Celui-ci et l'autre à côté.
2: Je ne vois qu'un remède, changement d'air immédiat.
4: Je m'en occupe tout de suite, docteur.
2: Dites-moi, mon ami, il faudra quand même me surveiller ce foie.
0: Avec Flora Lavagna, nous sommes toujours à l'Hôtel-Dieu, mais sans Marie Marquet.
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0: Alors attendez, mais qui vois-je? Je vois Michel Drucker et Adriana Carambeu.
1: Il y a même Teddy Riner en arrière-plan.
0: Ah oui, c'est vrai, c'est Teddy Riner.
1: Des stars françaises qui viennent toujours à la vente aux enchères. Alors elles sont différentes à chaque fois. Elles président d'ailleurs la vente. Et elles sont là pour animer la fameuse pièce des présidents. Parce qu'ils parrainent des associations. Et pour ces assos, ils vont animer la pièce pour essayer de faire monter les enchères le plus haut possible. Et généralement, ça marche extrêmement bien. Certains se souviennent de Fabrice Lucchini, par exemple.
0: J'ai le cité parce que quand j'ai enregistré un sujet avec Jean-Claude Bernard au CEP, à l'hôtel, il y a aussi le petit musée, la salle des célébrités donc du CEP, et j'ai vu avec la dédicace de Fabrice Lucchini. Donc c'était à cette occasion que Fabrice Lucchini était présent.
1: C'est ça, c'était en 2010, et si je ne me trompe pas, c'était...
0: Chaud.
1: Ah oui, clairement, c'est le 150e anniversaire de la Vendée des Vins. Et alors là, je pense qu'on ne pouvait pas mieux tomber que Fabrice Lucchini.
0: Et donc, Fabrice Lucchini, dans ces cas-là, vient bénévolement.
1: Alors certainement oui, parce que pour eux c'est vraiment l'idée de parrainer des associations. Donc en plus ils ont des liens directs avec leurs propres associations. Donc ils sont vraiment là aussi pour eux hein, et pour ces associations là. Par exemple l'année dernière c'était Michel Simès et Thierry Lhermitte. Thierry Lhermitte il a parrainé donc la Fédération de recherche médicale et c'est une association qu'il parraine depuis de très nombreuses années.
0: Thierry Lhermitte il n'est pas diplômé, mais enfin il est comédien médecin. Hein. Il a une connaissance.
1: Oui, c'est vrai, effectivement. Et ils ont réussi à vendre la pièce des présidents donc l'année dernière à 350 000 euros. Voilà, c'est une jolie somme. Mais par contre, le record battu, c'était en 2022 par Flavie Flamand et Benoît Magimel. Là, c'était 810 000 euros. Voilà, donc c'était extraordinaire. Et c'était pour deux associations. C'était Vision du Monde et Princesse Margot. Donc pour des enfants qui sont dans l'extrême pauvreté dans le monde entier et pour des enfants qui sont atteints de cancer, pour aider les familles, les enfants. Et ça, c'est Princesse Margot.
0: Ça, c'était le record. 800 000. Ouais, c'est le double.
1: Oui. Ouais, à la fin, ça vous fait une bouteille à plus de 3000 euros si vous faites le calcul.
0: C'est pas que lié aux animateurs quand même. C'est pas spécifique parce que Benoît Magimel, c'est pas un... c'est quelqu'un plutôt de
1: réservé.
0: Oui, de réservé.
1: Oui, oui, c'est vrai. C'est surtout Flavie Flamand qui,
0: qui a été au
1: qui
0: charbon.
1: A bien animé, c'est ça. Mais c'est vrai que la cause, je pense, des enfants a énormément parlé. Donc c'est autant l'animation qui est d'ailleurs un exercice vraiment pas évident, et bien sûr les associations qui permettent de faire monter les enchères le plus haut possible.
6: En gros, c'est un tonneau de 500 litres. Hein, on ne va pas commencer à faire du numéro. C'est un tonneau de 500 litres. C'est un tonneau énorme. C'est un tonneau qui contient un mystère, une poésie, une puissance. Il va falloir vous manier parce qu'on ne va pas rester des plombes entières. C'est un tonneau de 500 litres créé pour célébrer la 150e vente des vins. C'est surtout le malin qui va l'acheter. On commence quand ? 400 000. Deux fois, monsieur le maire. 400 000, trois fois, on va tous crier ensemble, à sujet, Paris !
1: Ça, c'est la pièce des présidents. Et sinon, tout le reste, ça revient effectivement aux hospices pour l'entretien des monuments historiques, pour le domaine viticole et de l'investissement pour les hôpitaux et les EHPAD.
0: On peut estimer le nombre de visiteurs ce week-end-là à Beaune ?
1: Contrairement à ce qu'on peut penser, le week-end de la Vendée des Vins, ce n'est pas celui qui rassemble le plus de monde. Je n'ai pas de nombre de visiteurs exact, j'irais vers 1 000, 1 500.
0: Ah oui, visiteurs. Donc c'est ça. Donc c'est
1: pas... c'est pas énorme.
0: En revanche, le chiffre d'affaires est énorme.
1: Oui, alors ça oui. Par contre, 23 millions d'euros pour l'année dernière, c'est vraiment énorme. Ouais.
0: Donc en un jour ?
1: On a un jour pour la vente des vins.
0: Oui,
1: exactement. En une après-midi, vraiment, c'est de 14h30 jusqu'à parfois 22h.
0: Chiffre d'affaires, 14h30, 22h, 23 millions d'euros.
1: C'est ça, exactement.
0: Wow. Là, on s'est arrêté sur une table d'exposition dans laquelle on voit l'affiche de la vente des vins fins de la récolte de
1: 1896.
0: 96, mais pas 1900, mais 1896.
1: Parce que la vente des vins, elle a lieu depuis 1859. Ça en fait l'une des plus anciennes ventes de vins au monde.
0: Et le bal des grands vins, il y a toujours un bal des grands vins ?
1: Alors, on a toujours le gala de soirée, donc toujours après la vente des vins, le dimanche soir.
0: Donc avec un menu, là, je ne sais pas
1: exactement
0: de quand date celui-ci, mais...
1: Il date de 1966, donc vous pouvez voir sur le menu, on mangeait beaucoup de viande tout au long.
0: Alors là, on passe de viande à viande. Non, il y a quand même de la sole, hein. Sauce normande, et puis après on a du chevreuil, et après le chevreuil, on passe au faisan. Bon, après, on a du fromage, et puis avant, une terrine de garenne, truffe et pistachée, les fromages, le vacherin.
1: C'était en 1966, mais le gala, ça continue encore aujourd'hui, et c'est l'idée, justement, d'accueillir les invités dans un cadre assez exceptionnel qu'est l'hôtelier de Beaune, avec un menu gastronomique, des vins aussi, des hospices, évidemment, et c'est ouvert au public.
0: Et du menu
1: tout le monde. Alors, je pense que toute la globalité, ça un tout petit peu plus de 200 euros, mais finalement c'est très rentable.
0: C'est pas cher, hein.
1: C'est pas cher du tout.
0: Avec les vins ?
1: Avec les vins. Par contre, c'est
0: rapport qualité
1: prix. Un an à l'avance pour pouvoir s'inscrire.
0: Est-ce que c'est comme pour le concert du Nouvel An à Vienne ? Il y a un tirage au sort parmi ceux qui souhaitent...
1: Je crois pas. Alors moi, j'y ai jamais participé, mais je crois pas qu'il y ait de tirage au sort. Pour les amateurs de vin, de l'hôtel-lieu, donc c'est quand même un week-end.
0: Non, c'est une belle opportunité.
1: Oui, ouais. Totalement.
0: Et puis ce terme, qui est un terme qu'on a dû passer, à l'époque on disait les vins fins, on ne dit plus aujourd'hui les vins fins.
1: C'est vrai, on ne dit plus les vins fins, mais c'est assez intéressant de voir ça sur une ancienne affiche. Et elle est bien conservée quand même. Hein,
0: ah, vraiment, on dirait. Mais oui, moi je pensais qu'elle était neuve.
1: Oui, oui, oui, totalement.
0: 1896. Ouais, quelle belle découverte.
1: Oui, merci.
0: Alors, il y a des visites, alors tout le monde n'a pas la chance d'être avec Flora, mais il y a des visites guidées.
1: Oui, on a des visites guidées tous les jours, le matin à 10h30, l'après-midi à 14h15. Ça va aussi s'intensifier en fin de semaine, puisque le vendredi, samedi et lundi, on propose en plus des visites guidées découvertes, des visites guidées insolites. Et ça, ça permet de découvrir des espaces qui normalement ne sont pas accessibles au public, que l'on découvre toujours avec un guide. Et pour ceux qui ne restent pas non plus très longtemps à l'hôtel-lieu, on propose des visites flash de 10-15 minutes sur un thème en particulier, toujours à 10h ou à 17h.
0: Merci beaucoup, Flora.
1: Bah, merci.
0: Merci pour cette découverte mais exceptionnelle. Hein.
1: C'était un plaisir.
0: Vraiment. Waouh.

0: Suite de ce sixième et dernier Suivez le Guide à Beaune, quittons l'Hôtel Dieu, Flora Lavagna, et à 500 mètres seulement, nous entrons à la moutarderie Edmond Fallot, où nous attend Ludovic Monnier.
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0: Bonjour à tous, bonjour Thierry. Alors là, on est au 31 rue du Faubourg-Bretonnière, en fait à la moutarderie Fallot, la dernière moutarderie familiale et indépendante de Bourgogne.
1: De Bourgogne. En France, il y en a d'autres.
0: Il y en a certainement d'autres, bien sûr. Après, mais qui ont une tradition, je dirais, familiale aussi forte que la nôtre, je ne pense pas.
1: Quand on visite Beaune, la région, la visite de la moutarderie Fallot est incontournable, non ?
0: Incontournable. Avec les hospices de Beaune, de toute façon, je dirais que c'est vraiment les deux lieux qui sont les plus emblématiques, en fait, de Beaune.
1: Et un parcours de visite a été vraiment pensé, amélioré, développé. J'ai l'impression, quand on regarde la vie de la moutarderie Fallot, elle est en développement perpétuel.
0: De notre tradition, de notre naissance, en fait, l'implantation de la moutarderie Fallot en 1840, il y a eu fatalement, en fait, beaucoup d'évolutions. Il y a eu beaucoup de choses qui sont venues de cette volonté visionnaire, en fait, des différents propriétaires qui ont eu la moutarderie Fallot, effectivement.
1: Mais le paysage des moutarderies en 1840, il y en avait beaucoup plus ?
0: Il y en avait excessivement plus, on pouvait en compter plus d'une trentaine, en fait, juste sur Beaune.
1: Juste à Beaune.
0: C'était vraiment le fief de la moutarde. Après, il y a eu un rassemblement, il y a eu des rachats, il y a eu des disparitions et qui amenaient à ce que maintenant, on soit la dernière, bien sûr.
1: Alors, vous êtes moutardier, on peut dire ça, Ludovic ?
0: 6 ans moutardier. Alors moi, pour ma part, non, mais effectivement, mes collègues, oui. Là, on est vraiment dans la tradition qui perpétue.
1: Alors, on va raconter l'histoire de la moutarderie Fallot et puis la découvrir au fil de la visite, parce qu'il y a vraiment, alors il y a deux parcours qui ont été...
0: Effectivement, on a deux parcours de visite. On en a un qui se nomme découverte et l'autre qui se nomme sensation forte. Il n'y en a pas un qui sera plus adapté pour les novices que l'autre. En fait, les deux vont mettre les sens en éveil. Pour le parcours découvert, je dirais une partie peut-être un peu plus muséographique, avec tout ce qui sera outils qui étaient utilisés en temps jadis, avec un atelier aussi de fabrication de moutarde, c'est-à-dire que vous, moi, tous les participants en fait, vont fabriquer leur propre moutarde, ce qui est vraiment très intéressant. L'autre, sensation forte, là vous êtes vraiment au cœur de l'entreprise Fallot, c'est-à-dire que vous allez visiter la structure, l'usine, les moyens de production.
1: L'un des deux parcours est plus piquant que l'autre.
0: Je dirais que le sensation forte est quand même un petit peu plus piquant que l'autre. Il porte bien son nom, celui-ci. Ouais, tout à fait.
1: Je vous suis, Ludovic. On peut même se faire prendre en photo. On passe sa tête.
0: Ici, vous avez la façade historique. Rien n'a changé. Si vous étiez là en 1840, vous auriez déjà pu voir ce bâtiment tel quel.
1: Et c'était pas Fallot encore en 1840.
0: C'était pas Fallot, non, effectivement. C'était Monsieur Boulet qui avait cette entreprise, qui a créé cette entreprise avec une idée de qualité que nous avons su garder et que nous avons fait évoluer au fil du temps. Elle est...

0: de Dijon.
1: On descend. On descend souvent à Beaune, d'ailleurs. Quand on visite, on descend souvent.
2: Donc là, c'était une zone de stockage. Donc toutes les matières premières étaient stockées ici. Bien sûr, ce n'est plus possible maintenant. Là, vous pouvez voir quelques petites références à des choses qui sont assez emblématiques, justement, de la moutarde de Rifalo. Vous avez le verjus. Ouais. Le fameux verjus qui, lui, a définitivement popularisé la moutarde du fait que, d'un point de vue gustatif, c'est venu vraiment développer en fait, la moutarde. Le verjus, c'est le jus qui est extrait d'un cépage bien particulier qui s'appelait le bourdelat et qui était connu, en fait, justement, pour son acidité qui, une fois incorporé dans la recette de la moutarde, lui donnait des qualités gustatives non négligeables. Le cépage bourdelat, non, il a disparu, en fait. Le phylloxera étant passé par là, ça a fait disparaître complètement ce cépage-là. Ici, vous voyez, en fait, des champs de moutarde, la petite fleur jaune si emblématique. Une particularité aussi de notre entreprise, c'est que la graine est sourcée 100% en Bourgogne. Donc on est définitivement sur un produit terroir made in Bourgogne, made in France.
1: Mais elle avait disparu aussi, la graine de moutarde ?
2: Effectivement, au cours des pérégrinations en fait, de la petite graine de moutarde, elle a dû être réimplantée en Bourgogne, vu qu'il y a une concurrence en fait, très forte des pays étrangers, notamment en fait, du Canada, qui lui est le plus gros producteur de graines de moutarde au monde. Et elle avait plus ou moins disparu de nos contrées. En revanche, elle a été réintroduite.

0: là, je vais vous emmener, vous allez faire un petit peu le parcours de cette graine de moutarde. C'est vraiment le principe du parcours sensation fort, c'est-à-dire qu'il a été imaginé comme si vous étiez la graine, en fait.
1: Ah, d'accord.
0: Et vous allez vous retrouver dans les mêmes conditions, comment la graine va évoluer, comment elle va être traitée, en fait, quand vous êtes une graine dans les établissements Fallow.
1: Et on prend l'ascenseur.
0: On prend l'ascenseur, effectivement. C'est à ce moment-là que la transformation va s'opérer.
1: Il y a une bande son dans l'ascenseur ?
0: Ouais, bien sûr. C'est pour déjà mettre chacun dans l'ambiance.
1: C'est pas le moteur de l'ascenseur.
0: C'est pas le moteur de l'ascenseur, non, pas du tout. Pas du tout.
1: Alors il y a le son, on est secoué. Ah,
0: bien sûr, en fait ça c'est un tarar. Le tarar va servir à trier entre la graine pour enlever les possibles petites impuretés qu'il pourrait y avoir à l'intérieur. C'est le parcours de la graine de moutarde. Vous êtes une graine de moutarde à l'instant.
1: Oui, alors j'allais dire, avant de sentir vraiment que j'étais une graine et j'étais traité vraiment physiquement comme une graine, la première sensation est olfactive quand on entre.
0: Bien sûr, tout à fait. On sent déjà cette essence de moutarde qui est développée par la production, effectivement. Là, vous êtes nettoyé, vous sentez les petites gouttes d'eau.
1: Oui, bien sûr, oui, comme un brumisateur. J'aurais pas dû prendre une douche ce matin, finalement.
0: Mais c'était pas utile.
1: Et donc, quand on ressort, on est parfumé à la moutarde.
0: En quelque sorte. Mais vous allez voir, les sensations fortes, elles vont venir surtout au niveau des yeux.
1: Oui, bah alors là, ça commence à piquer.
0: Un piquant, ça va agir sur les nerfs trijumeaux dont on est tous dotés. Et ça va faire son petit effet, vous verrez.
1: C'est bien chez Fallow. Alors, on est secoué, on sent la moutarde et on a les yeux qui piquent.
0: Là, vous êtes définitivement au cœur de l'entreprise.
1: Donc là, on est vraiment, ça c'est de l'unité, c'est pas un décor.
0: Absolument pas. Ici, vous pouvez voir des gens qui sont en train d'œuvrer à la production. Là, vous avez les meules. Cette meule tournant, en fait, va venir broyer la graine de moutarde, ce qui va nous fabriquer, en fait, déjà de la moutarde.
1: Ça, ouais. Et ça, c'est là, vraiment, ça, c'est la fabrication enfin ancestrale.
0: Ça, c'est vraiment l'œuvre des maîtres moutardiers qui est reprise chez nous. C'est la raison pour laquelle on peut considérer que nous sommes encore maîtres moutardiers et certainement les derniers. Le fait d'utiliser ces meules de pierre va permettre qu'il n'y ait pas d'échauffement de la pâte de moutarde. Donc, au final, ça va faire un produit qui va vraiment être très présent gustativement.

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2: Nous sommes toujours dans ce dernier Suivez le guide Beaunois avec Ludovic Monnier à la moutarderie Fallot. Retenez déjà qu'une visite chez Fallot n'est vraiment réussie que quand cela picote.
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4: Alors ici vous pouvez voir justement les différents ingrédients qui vont rentrer dans la composition de la moutarde. Ça donc vous avez la saumure, le vinaigre, le sel aussi, qui vont venir justement être mélangés et utilisés dans l'unité de production.
2: Je dis combien de temps ça pique ?
4: Combien de temps ça pique ? La moutarde, d'une manière générale, quand vous l'achetez, elle est très fraîche. Après, elle va s'assagir. C'est-à-dire qu'au fil du temps, on va avoir un produit qui va être un peu moins fort. Toujours comestible, certes, mais qui sera quand même largement moins fort.
2: Ah non, c'est extraordinaire, cette visite piquante. Je vous ai posé la question, mais...
4: Ah, je vous avais prévenu. Hein. On dit que la moutarde monte au nez, justement.
2: Ah là.
4: C'est cette interaction en fait, avec les nerfs trijumeaux qui va se passer et qui va vous donner une sensation de chaleur et de piquant assez intense. Hein.
2: Donc là, on descend, donc on change de niveau.
4: Effectivement, et on va se retrouver dans la zone du conditionnement. En fait, chez nous, on a toute une variété de contenants. Ça peut aller du kilo 100 aux 5 kilos destinés, je dirais, aux professionnels restaurateurs. Ou des pots qui vont être plus petits, 25 grammes, 100 grammes, 210 grammes.
2: D'autant que la moutarde Fallot séduit les chefs. Hein.
4: Effectivement.
2: Regardez sur le site.
4: Tout à fait. On a des collaborations en fait, qui sont très prestigieuses, que ce soit avec les établissements Trois Gros, les établissements Bernard Loiseau, Paul Bocuse aussi, bien sûr. On a de nombreux chefs en fait, qui utilisent nos produits. Hein.
2: La Meuloise aussi.
4: La Meuloise, Éric effectivement. Prat. Éric Prat, tout à
2: Donc
4: fait.
2: Donc la proximité.
4: Oui, bien sûr, bien sûr. Bah, je dirais que les grands chefs ne s'y sont pas trompés. Hein. On est vraiment sur un produit de très haute qualité qui est sourcé 100% en Bourgogne, fabriqué de façon artisanale. Donc je dirais qu'on est vraiment dans une dynamique gastronomique.

0: Libéré.
1: Libéré.
2: Donc là, vous étiez sur le parcours sensation fort.
0: Bah, réussi, alors contrat rempli.
2: L'autre parcours, en fait, on est sur le parcours découverte, un autre environnement, comme je vous le disais, en fait, une partie plus muséographique, avec cet atelier de fabrication de moutarde, où vous fabriquez vous-même de la moutarde, et qui se trouve juste de l'autre côté. Quelque chose qu'on peut reproduire tout à fait à la maison.
0: C'est ça, j'allais vous poser la question, finalement, on peut faire de la moutarde artisanale chez soi.
2: Bien sûr. Alors, les ingrédients nous sont propres, c'est des recettes qui sont particulières et qui sont vraiment dosées de façon optimum, mais tout un chacun en fait peut fabriquer de la moutarde.
0: Quand j'étais gamin, il y avait des boîtes comme ça de jeux, il y avait le petit chimiste, mais finalement on aurait pu imaginer une boîte le petit moutardier.
2: On pourrait tout à fait imaginer une boîte le petit moutardier où les enfants et même les grands-enfants en fait pourraient fabriquer quelque chose, effectivement.
0: Passer des soirées piquantes à la maison. Alors le cadre est exceptionnel, mais j'ai l'impression qu'à Beaune c'est toujours exceptionnel.
2: C'est vrai qu'on a tellement de jolies monuments, tellement de jolies choses à voir qui se cachent derrière chaque mur que même en habitant ici, je dirais qu'on est toujours bluffé par ce qu'on voit. C'est vrai que c'est permanent.
0: L'origine de la moutarde, j'ai vu que ça remontait à l'Antiquité, vraiment, et puis pas que dans la région ici, mais en Chine ou en Grèce, enfin,
2: exactement.
0: Etc. À l'époque romaine, bien sûr, les Romains.
2: On a souvent trouvé des traces de la moutarde. Il y a 4000 ans de ça, la moutarde existait déjà de façon sauvage, peut-être de
0: on
2: façon
0: du lapin cultivée. À la moutarde, il y a 4000 ans,
2: c'était peut-être pas du lapin, c'était peut-être un autre animal.
0: À la moutarde.
2: Effectivement, mais toujours à la moutarde. Cet exhausteur de goût a très vite été reconnu par les hommes et utilisé dans la gastronomie de tout temps.
0: Alors, la moutarde a toujours eu la cote, finalement. Enfin, la production artisanale a réduit, mais malgré tout, la consommation, elle n'a jamais réduit.
2: La consommation, je dirais, n'a jamais réduit. Ça fait partie avec le sel, le poivre, la moutarde. C'est vraiment ce grand trio que tout un chacun utilise pour agrémenter ses plats.
0: Mais il y a des pays sans moutarde, des continents sans moutarde.
2: Des pays sans moutarde, c'est vrai que les zones où, par exemple, on utilise beaucoup de piments, on aura moins tendance en fait à utiliser de la moutarde. La France reste quand même un des plus gros consommateurs de moutarde. On est de l'ordre d'un kilo de moutarde par habitant.
0: Il y avait donc des fûts, comme pour le vin, de moutarde. Des fûts jaunes.
2: On parlait tout à l'heure de ces meules de pierre qui sont utilisées pour fabriquer la moutarde et ce qui évite l'échauffement du produit. Ce qu'il faut savoir, c'est que conserver même la moutarde dans un fût en bois va permettre justement qu'il y ait moins d'échauffement du produit. C'est toute une philosophie pour garder la pâte de moutarde la plus fine, la plus forte possible. C'est vraiment l'objectif.
0: Fallot Export, on parlait de vente, alors la vente ici à la boutique, des épiceries fines, enfin, etc. en France, dans d'autres pays, exportation plus lointaine.
2: Tout à fait. Nous, de toute manière, on exporte sur plus d'une centaine de destinations. Donc c'est un produit qui a une renommée internationale, bien sûr. Les États-Unis en tête.

0: ils sont ma moutarde.
1: Dans la famille Fallot, le premier, celui qui a repris la moutarderie, c'est Edmond. Et si j'ai bien calculé, en 2028, ce sera le centenaire de l'installation. Ouais, donc, je suppose qu'on y pense chez Fallot, au centenaire.
2: Ouais, bien sûr, bien sûr. 1928, en fait, Edmond Fallot va racheter cette moutarderie et va décider de lui donner un nouvel essor, de rester sur des produits de qualité, mais pouvoir en fait développer encore plus et l'idée de populariser aussi sa moutarde. Ouais, tout à fait. Donc oui, le centenaire sera forcément fêté.
1: Et aujourd'hui, c'est la troisième génération encore ?
2: On est sur la troisième génération. La personne qui est aux commandes actuellement, c'est Marc Desarméniens, qui est notre directeur général.
1: Pas Fallot, pas Marc Fallot.
2: C'est pas Fallot, hein. Non.
1: Puisqu'en il y a eu des mariages, c'est ça ?
2: Exactement. Au fil des mariages, en fait, le nom a changé, mais je dirais que la philosophie est restée la même. Tout à fait, on est à la troisième génération et il y aura une quatrième génération qui va se profiler, bien sûr.
1: Et quand on regarde l'histoire, effectivement, donc, de Fallot, il y a des innovations. Fallot ne s'est jamais endormi, finalement, sur la réussite de ses moutardes.
2: Non, parce que je pense qu'une entreprise qui s'endort justement sous ses acquis, c'est une entreprise qui est vouée à
1: l'échec. Péricliter.
2: Il faut tout le temps avoir un temps d'avance, pouvoir progresser, s'adapter au marché et faire des choix intelligents. Hein.
1: Qui crée, Ludovic, les nouvelles moutardes, puisque la gamme se développe, s'étoffe. Il y a un nez, comme pour les parfums, nez de Fallot.
2: On fait confiance aux équipes, en général. Souvent, on a des séances où on va goûter les différents parfums, on va pouvoir tous donner notre avis. Et c'est vrai que souvent, ça peut être aussi sous l'impulsion de notre directeur général qu'une idée va germer et après, il faut trouver les bonnes proportions d'ingrédients pour faire un produit fini.

0: on va jeter un œil à la boutique quand même, parce que la visite se termine bien évidemment, Ludovic, par la boutique.
1: Ben oui, bien sûr. Et tout un chacun, t'as envie de ramener un petit souvenir, un pot de moutarde ou venir.
0: Les pots, carton.
1: Il y a souvent en fait beaucoup de pots de moutarde qui sortent de la boutique. Hein, on est bien d'accord.
0: Qu'est-ce que vous pourriez nous conseiller, Ludovic, comme moutarde pour quelques plats
1: Moi, une que j'apprécie tout particulièrement, on va rester en Bourgogne et Franche-Comté. Je dirais, c'est la vin jaune du Jura. La vin jaune du Jura, vous allez retrouver cette petite typicité noix-noisette à l'intérieur qui va vraiment venir sublimer la moutarde. Avec ça, vous pouvez faire une petite mayonnaise, vous pourrez l'utiliser en bord d'assiette, viande rouge, viande blanche, de façon complètement indifférente.
0: Si on prépare le fameux plat qui part de Dijon, c'est très proche, hein, Dijon-Beaune, donc de ce fameux maire de Dijon, Gaston Gérard,
1: ouais,
0: et le poulet Gaston Gérard, dans lequel intervient du paprika certes, mais de la moutarde aussi. Quelle moutarde va-t-on utiliser?
1: Moi, j'utiliserai de la moutarde classique pour rester vraiment du côté traditionnel. Je prendrai la Dijon, puisque la Dijon est fabriquée avec du vinaigre. Elle va garder encore plus son piquant et sa tonalité. Je resterai classique. Moi, en tant que jurassien, je dirais que j'apprécie particulièrement le comté aussi.
0: Ah, mais je comprends que vous fassiez la promo du vin jaune.
1: Mais oui, non, mais bien sûr.
0: Vous êtes un agent infiltré.
1: Je suis infiltré, effectivement, tout à fait.
0: Ben merci beaucoup Ludovic de nous avoir fait découvrir cette moutarderie Fallot. Et je pense que je vais prolonger un peu la visite dans la boutique.
1: Mais je vous en prie.

0: Terminons ce dernier Suivez le Guide à Beaune avec un hôtel situé à l'entrée de Beaune qui ne concurrence pas et ne joue pas dans la même catégorie que le Cep d'Or, découvert dans une émission précédente. Mais c'est une très bonne surprise et nous sommes accueillis par le directeur, Romain Bordiaux.
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2: Viens, on sort. Regarde.
0: Nous allons vous inviter à découvrir un hôtel à Beaune, Porte de Beaune. A priori, ce n'est pas l'hôtel qu'on imaginerait glisser dans une émission sur Beaune. A priori, parce que quand on le regarde de loin, on se dit après tout qu'il ressemble à tous ces hôtels qu'on trouve aux portes des villes. Mais en fait, il faut regarder d'un petit peu plus près. Et quand on arrive au Great Hotel, alors Great, on va demander à Romain Bordiaux, le directeur, comment lui-même prononce le nom.
3: Sans accent, Great Hotel, c'est très
0: Great bien. Hotel, à la française. Ce Great Hotel n'est pas comme les autres. Et on trouve plein d'idées originales qui sont développées ici. Mais Great, c'est un hôtel, une marque du groupe Accor. Hein.
3: Exactement, c'est la dernière marque du groupe qui est née en 2019. On a la chance ici d'avoir été l'hôtel pilote, le tout premier, à prendre vie. Et c'est un établissement plutôt chouette et qui casse un peu les codes de l'hôtellerie qu'on connaît.
0: Mais il y a un inventeur qui a eu l'idée chez Accor ou pour Accor de développer cette marque. Parce qu'il y a plein d'idées. On va en évoquer quelques-unes, mais c'est vraiment pas un hôtel comme les autres. Enfin, je ne vais pas citer les autres marques du groupe, mais c'est vraiment très différent.
3: C'était un mélange de plusieurs idées. Donc effectivement, les représentants d'Accor sur Paris. On a aussi, nous, un propriétaire qui était hyper investi dès le départ. Et je pense qu'un échange d'idées a fait que cette marque est arrivé, quoi.
0: Alors, il y en a une trentaine en France, mais c'est pas fini, c'est en cours de développement, ça continue, et puis pas que en France. Hein.
3: Alors, en France et à l'étranger, une trentaine, effectivement, jusqu'à présent. Alors, à l'étranger, je sais qu'il y en a en Allemagne, désormais, en Autriche, il n'y a que 5 ans d'ancienneté de la marque. Covid a fait aussi que ouais. Voilà, certaines ouvertures ont été retardées, donc non, ça prend vie.
0: Ce n'est pas l'architecture du bâtiment qui est assez classique finalement, c'est en revanche tous les ajouts, même sur la façade. Alors il y a des gros pneus qui sont collés à la façade. Donc la façade, le bâtiment est d'une architecture tout à fait classique d'hôtel. Hein.
3: C'est un ancien un bâtiment.
0: C'est une reprise.
3: Exactement, et c'est aussi le but de cette marque en étant un établissement éco-responsable, c'est aussi récupérer des bâtiments qui étaient peut-être un fin de vie, dirons-nous.
0: Et on peut dire qu'il est customisé, là.
3: Exactement. En revanche, voilà, il y a eu plus de 6 mois de travaux et tout a été refait, que ce soit l'intérieur ou l'extérieur. Il y a eu beaucoup d'investissements avec effectivement beaucoup de mobilier chiné.
0: Alors, il y a des valeurs hein, pour ces hôtels Great. Il y a des valeurs. Tous les hôtels sont différents, mais les valeurs sont les mêmes.
3: Exactement. La trame narrative du Great Hotel, c'est être éco-responsable. De par son mobilier chiné, donc c'est-à-dire faire les brocantes.
0: Il y a de la récup.
3: Savoir upcycler tout ce qu'on
0: alors
3: peut.
0: Alors en français, upcycler, on dit quoi alors?
3: Et ben, donner une seconde vie aux objets. Tout simplement, c'est pour éviter de jeter, réfléchir et se dire, est-ce qu'on ne pourrait pas le transformer
0: Donc une seconde vie, voire un second usage. C'est plus forcément l'usage le premier.
3: C'est exactement ça. On prend un exemple, nous, très concret ici. On a transformé un tambour de machine à laver et un présentoir à chips en bibliothèque et lampes. Comme vous le disiez tout à l'heure, les pneus de tracteur sur la façade qui nous sert également de jardinière.
0: Alors, c'est de grosses jardinières, là.
3: Elles sont imposantes.
0: Et puis également des matières recyclées aussi, Romain, dans les chambres.
3: Et par exemple, pour la tête de lit, on est sur du bois de récup. Tout ce qui est lié au confort, pourquoi pas aussi donner une seconde vie sur ce type d'objet.

0: quand il y a un projet d'hôtel, pour chaque hôtel, l'équipe, avant d'ouvrir l'hôtel, va chiner. Comment ça se passe où il y a une centrale qui chine pour l'ensemble des hôtels Great?
1: Alors, pour notre part ici, c'était vraiment et les propriétaires et nous, l'ensemble
0: donc,
1: de l'équipe.
0: Chine à proximité?
1: Exactement. On passe notre temps à faire les brocantes, à aller voir dans les différents Emmaüs de la région s'il n'y a pas des chaises, des tables, enfin tout ce qu'on a besoin pour un hôtel et pour un restaurant. Et ensuite, c'est tout au long en fait de l'année. Si on tombe sur des occasions,
0: évolutif, hein.
1: Complètement.
0: Si on vient tous les X mois, ce sera pas un hôtel totalement différent, mais pas totalement le même non plus.
1: Les chaises auront changé, la vaisselle aura changé, certains canapés. Enfin voilà, c'est en fonction de la vie de ce qu'on récupère aussi.
0: Ce qui saute aux yeux quand on arrive, c'est la couleur. Les couleurs, c'est un hôtel coloré.
1: Exactement, on en a 5. On est sur du jaune, sur du grenadine, du bleu. Encore une fois, c'est un établissement qui est plutôt joyeux. Et dans ses couleurs et dans sa manière de fonctionner.
0: Alors, je ne sais pas si c'est pratique quand on pousse sa valise ou qu'on porte ses bagages, mais la première chose qu'on peut faire avant de passer la porte de l'hôtel, c'est de jouer à la marelle.
1: Et petits et grands, c'est-à-dire qu'il n'y a plus d'âge pour les plus, on va dire, les plus anciens. Ça leur rappelle effectivement leur jeunesse. Et pour les plus jeunes qui ne connaissent pas, et bien justement, les plus grands expliquent la marelle aux plus jeunes.
0: Mais ce n'est pas obligatoire, on n'est pas obligé de jouer d'abord pour avoir le droit d'entrer.
1: Ah, on est plutôt sympa là-dessus. On laisse le choix à nos clients.
0: Ce qui m'avait frappé, enfin vraiment, j'en ai gardé le souvenir, Romain, quand je suis venu pour la première fois il y a quelques mois ici, dans cet hôtel Great de Beaune, c'est qu'à la réception, j'ai été accueilli par un poussin. Mais un vrai, hein.
1: Un vrai, effectivement. On a la chance ici d'avoir 4500 m² et sur ces 4500 m², on a un poulailler. Ce poulailler n'est pas que pour le folklore, ça me permet, nous, de recycler nos déchets cuisine. Et donc, effectivement, on a eu la chance d'avoir quelques naissances. Et accessoirement, ce petit poussin était...
0: devenu la mascotte.
1: Et bien, c'est exactement ça.
0: Il avait appris, donc il accueillait les clients, enfin, etc. Il faisait le check-in et tout, hein.
1: Il était totalement apprivoisé, on peut le dire.

0: Entrons, je vous suis Romain, on est chez vous. Hein. Entrons, on va zapper l'étape Marel, quoique, hein, on peut aller de la terre, non pas au ciel, mais de la terre au grit, effectivement. Et hop, on passe la porte. Et surprenant, dans cette réception de l'hôtel, à l'entrée, la friperie du partage.
1: L'idée est venue d'un célèbre site internet qui s'appelle Vinted. On sait que le troc, les habits de récup sont à la mode. Et on s'est dit, pourquoi pas créer notre petite friperie aussi en local. Donc chacun dépose, c'est très simple, le principe, on prend un habit, on en remet un à la place et puis voilà.
0: Et de fait, les clients le font le geste de remettre et de prendre.
1: Complètement. Les clients sont souvent étonnés au départ, se demandent qu'est-ce qu'elle fait là, cette petite friperie. Et tout le monde se prend au jeu. Ça reste encore dans l'ADN de la marque, c'est-à-dire être sur ce côté... partage.
0: Les produits, alors la mise en avant sont plutôt des produits de proximité, des produits du terroir, des produits de la région.
1: Complètement. Et ça, c'est vraiment un point hyper important. Cette marque donc, est éco-responsable, mais pour la partie restauration, l'intérêt est de travailler aussi en circuit court, de travailler avec nos producteurs locaux. Ici, on a l'ensemble de nos producteurs, de nos artisans, sont situés à moins de 50 km de l'établissement. Déjà, d'un point de vue humain, ça permet de les connaître, ça permet de se renseigner sur leur travail, de se renseigner sur leurs produits. On est sur des produits de qualité. Et clairement, ça fait la différence vis-à-vis de nos clients. Parce que travailler des produits frais, travailler du fait maison, alors certes, la carte n'est pas forcément très grande. Maintenant, on sait ce qu'on met dans nos assiettes, ouais. On sait ce qu'on sert, et c'est un vrai atout.
0: On sait que si on regarde vos confrères, les autres hôtels dans cette même gamme d'hôtels, souvent, il n'y a pas véritablement de cuisine.
1: Hein. Alors, nous, on a la chance d'avoir un vrai restaurant. Certains établissements ont plus une carte snacking. Voilà. Et c'est vrai que nous, le grand enjeu, c'est justement de faire vivre cet établissement avec un vrai restaurant, une vraie carte, et en restant focus sur notre idée de travailler du fait maison, de travailler des produits frais, et effectivement garder ce côté aussi anti-gaspillage, le fait d'avoir mis donc, le poulet, comme je disais tout à l'heure, on a également un compost, et ça a un vrai impact sur notre environnement. Et nous, d'un point de vue business, ça aussi, c'est totalement rentré dans les mœurs de chacun.

0: De nouveau, Grit Hotel ont ouvert depuis cet enregistrement. Ils sont désormais une quarantaine en Europe, avec l'ambition de pouvoir les compter en centaines dans les années 30. Fin de ce sixième et dernier Suivez le Guide à Beaune. Grand merci Flora Lavagna, Ludovic Monnier et Romain Bordiou. Merci Marie-Pauline pour le prêt de votre voix.
1: Je vous en prie, c'était avec plaisir.
0: Suivez le Guide, préparé par Anke Faté, en charge de la promotion et de la presse à l'Office de tourisme de Beaune et Pays Beaunois. Réalisation Romane Feocchio. Les sites internet beaune-tourisme.fr et fallo avec deux L.com.
1: Bonne continuation, au revoir.

0: Il est 3 heures.
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Chant troisième. Quoique la fuite soudaine eût dispersé cela dans la campagne, vers le mont où la raison nous châtie, je m'attachais à mon fidèle compagnon. Et comment sans lui serais-je allé, qui m'eût aidé à gravir la montagne? Il me paraissait s'accuser lui-même. Ô conscience délicate et nette, combien d'une légère faute amère t'est la morsure! Lorsque ses pieds eurent suspendu la hâte de qui tout acte bannit la dignité, mon esprit, resserré auparavant, élargit la vue au gré de ses désirs, et je dirigeais mes regards sur le sommet qui, au-dessus des eaux, le plus s'élève. Le soleil dardait derrière moi des flammes rouges qui, devant le visage, se rompaient, mon corps arrêtant ses rayons. Je me tournais de côté, dans la peur d'être abandonné, voyant la terre devant moi seule, obscure. Et mon réconfort, « Pourquoi cette défiance ?» dit-il, quand je me fus tout à fait retourné. « Ne sais-tu pas que je suis avec toi et te guide ? Il est le soir déjà là où est enseveli... Il est le soir déjà là où est enseveli le corps dans lequel je projetais l'ombre. Enlevé de brindes, Naples le possède. Que si par moi rien maintenant ne s'adombre, ne t'en étonne pas plus que des cieux, où aucun rayon

Si vous aviez pu tout voir, il n'était pas besoin que Marie enfantât. Et telle avez-vous vu désirer son fruit, à qui, pour leur être à tristesse éternelle, a été donné le désir qui là-haut serait apaisé. Je parle d'Aristote et de Platon et de beaucoup d'autres. Et ici, il baissa le front et se tut et demeura troublé. Cependant, nous parvînmes au pied du mont. Là, nous trouvâmes le rocher si roide qu'en vain les jambes eussent été agiles. La route la plus déserte, la plus solitaire, entre Lerici et Tourbia, et près de celle-ci, un escalier facile et large. « Maintenant, dit le maître en s'arrêtant, qui sait par où la côte s'abaisse, de sorte qu'on puisse monter sans elle ?» Et tandis qu'il tenait la tête inclinée, examinant en esprit le chemin, et que moi, en haut, je regardais autour du rocher, à main gauche m'apparut une troupe d'âmes qui s'avançait vers nous, et il ne le paraissait tant elle venait lentement. « Maître, dis-je, lève les yeux. Voilà là-bas qui nous donnera conseil, si tu ne le peux de toi-même. » Alors il me regarda et d'un air assuré répondit « Allons vers eux, car doucement ils viennent et toi, cher fils, raffermis en toi l'espérance. » Cette troupe était encore, je dis quand nous eûmes fait 1000 pas à la distance d'un trait de pierre lancé par une main habile, quand tous se rangèrent contre les dures parois de la haute rive et restèrent immobiles, comme qui va doutant s'arrête pour observer. « Ô vous, dont bonne a été la fin, esprit déjà élu, commença Virgile, par cette paix que je crois vous attendez tous, dites-nous où la montagne est telle que possible il soit de monter, car perdre le temps déplaît le plus à celui qui l'apprécie. Comme les brebis sortent de l'étable, une, puis deux, puis trois, et les autres se tiennent toutes timides, l'œil et le museau à terre, et ce que fait la première, les autres le font, se serrant derrière elle si elle s'arrête, simples et tranquilles, et le pourquoi, elles ne le savent. Ainsi vis-je se mouvoir pour venir, la tête de ce troupeau alors fortuné, pudique de visage, modeste en sa démarche. Lorsque ceux-ci virent à ma droite la lumière rompue à terre par devant, de sorte que mon ombre atteignait la grotte, elles s'arrêtèrent et se retirèrent un peu en arrière, et toutes les autres qui venaient après, ne sachant le pourquoi, en firent autant. Sans que vous le demandiez, je vous confesse que ce que vous voyez est un corps humain, ce pourquoi la lumière du soleil est divisée à terre. Ne vous étonnez point, mais croyez que non sans une vertu émanée du ciel, il cherche à franchir cette muraille. Ainsi dit le maître, et cette gente digne, « Revenez donc sur vos pas, et avec nous, allez en avant, » dit-elle, en faisant signe avec le dos de la main. Et l'un d'eux commença, « Qui que tu sois, ainsi marchant, tourne le visage et rappelle-toi si dans l'autre monde, jamais tu m'as vu. » Je me tournai vers lui et le regardai fixement. Il était blond et beau et de noble aspect, mais un coup avait divisé l'un des sourcils. Lorsqu'humblement j'eus affirmé ne l'avoir jamais vu, il dit « Maintenant vois ». Et il me montra une blessure au haut de la poitrine. Puis souriant, il dit « Je suis Manfred, neveu de Constance l'impératrice, par quoi je te prie quand tu retourneras. Va à ma fille Cybèle, mère de l'honneur de la Sicile et de l'Aragon, et dis-lui le vrai, si autre chose, après que mon corps eût été percé de 2 coups mortels, pleurant, je m'en allais vers celui qui volontiers pardonne. Horribles furent mes péchés, mais de si grands bras à la justice infinie qu'elle y reçoit tout ce qui revient à elle. Si le pasteur de Cosenza, qu'en chasse de moi envoya Clément, avait alors en Dieu bien lu cette page, les os de mon corps seraient encore au bout du pont de Bénévent, sous la garde de la pensante Mora. Maintenant les baigne la pluie, et les roule le vent hors du royaume, le long du Verdé, où il les transporta à la lumière éteinte. Ne se perd tellement par leur malédiction l'éternel amour qu'ils ne puissent revenir tant qu'un peu verdit l'espérance. Il est vrai que qui meurt rebelle à la Sainte Église, quoiqu'à la fin il se repente, doit rester dehors sur cette rive 30 fois aussi longtemps qu'il a persisté dans sa présomption, si par de bonnes

prière, cette peine est abrégée. Vois à présent, si tu veux me rendre joyeux, en révélant à ma bonne constance comment tu m'as vu, et aussi cet empêchement. Car ici, beaucoup peuvent servir ceux de là. »

Chant quatrième. Lorsqu'un sentiment de plaisir ou de douleur s'empare d'une de nos puissances, l'âme en celle-là se concentre tellement que de tout autre elle semble distraite. Et ceci est contre l'erreur de ceux qui croient qu'une âme en nous au-dessus d'une autre s'allume. Ainsi, lorsqu'on entend ou qu'on voit une chose qui attire fortement l'âme à soi, le temps passe sans qu'on s'en aperçoive. Parce que autre est la puissance qui écoute, autre celle tout entière dans l'âme. Celle-ci est comme liée, et celle-là libre. J'en eus une claire expérience en écoutant et admirant cet esprit. Le soleil avait bien monté 50 degrés sans que j'y prise garde, quand nous vîmes là où toutes ensemble ces âmes nous crièrent « Voici ce que vous demandez ». L'homme des champs, au temps où la grappe brunit, bouche souvent une ouverture plus large avec une fourchée d'épines, que large n'était le sentier par où monta mon guide et moi derrière lui, seul après que la troupe se fût séparée de nous. À San Leo, l'on va, on descend à nos lits, on monte à la cime de Bismantova avec les pieds, mais il faut qu'ici un homme vole. Je dis avec les ailes agiles et les peines de l'ardent désir qui m'animait, en celui de qui je recevais espérance et lumière. Nous gravîmes par la fente du rocher, et de chaque côté, le bord nous resserrait, et le sol exigeait l'usage des pieds et des mains. Quand nous fûmes parvenus à l'extrémité de la haute rive, d'où l'on découvre la plage, « Maître, dis-je, quel chemin prendrons-nous ? » Et lui à moi, « Qu'aucun de tes pas ne s'abaisse, continue en me suivant de gravir le mont, jusqu'à ce que se montre à nous une sage escorte. Le sommet était si élevé qu'il vainquait la vue, et la montée beaucoup plus aiguë que l'angle que marque la ligne qui passe par le milieu d'un quart de cercle et le centre. J'étais là quand je commençais. Ô doux père, tourne-toi, et vois comme seul je demeure si tu ne t'arrêtes. Mon fils, dit-il, traîne-toi jusqu'ici. M'indiquant du doigt une éminence un peu plus haut. De ce côté, toute la colline tourne. Ces paroles tellement m'excitèrent que des pieds et des mains, je m'efforçais de le suivre, tant que me porta la ceinture de roche. Là, nous nous assîmes tous deux, la face vers le levant d'où nous étions partis, comme avec un plaisir d'ordinaire on regarde. Je dirigeais d'abord mes yeux en bas sur le rivage, puis je les élevais vers le soleil. M'étonnant qu'il nous frappât à gauche. Le poète remarqua bien ma stupeur en voyant le char lumineux s'avancer vers nous et l'Aquilon. D'où lui à moi, si Castor et Pollux accompagnaient ce miroir qui en haut et en bas distribue sa lumière, tu verrais le rouge zodiaque tourner plus près de l'ours s'il ne sortait pas de son antique chemin. Comme il est ainsi, si tu veux le comprendre, recueillis en toi, imagine Sion et ce mont situé sur la terre, de manière que tous deux aient un seul horizon et divers hémisphères. Tu verras comment il faut que la route où Phaéton sut mal guider son char, d'un côté vienne ici, quand là, elle va par l'autre, si d'une vue claire regarde ton esprit. Certes, mon maître, dis-je, jamais rien ne vis-je aussi clairement que je discerne ce qui semblait au-dessus de mon intelligence. Que le cercle qui divise en son milieu le mouvement de la sphère supérieure, qu'un des arts appelle équateur, et qui toujours reste immobile entre l'été et l'hiver par la raison que tu dis, s'éloigne d'ici vers le septentrion, tandis que les Hébreux le voient vers la région chaude. Mais s'il te plaît, volontiers saurais-je combien nous avons à aller, car le mont s'élève plus que ne peuvent s'élever mes yeux. Et lui à moi, telle est cette montagne, que toujours au commencement, en bas, elle est rude, mais plus on monte, moindre est la peine. Quand donc elle te paraîtra si aisée que tu monteras aussi légèrement qu'en bateau l'on descend le courant, alors tu seras au bout de ce sentier. Attends là le repos de ta fatigue. Plus ne répond. Cela, je le sais vrai. Après qu'il eut dit cette parole, une voix tout près se fit ouïr. Peut-être auparavant, auras-tu besoin de t'asseoir ? Au son de cette voix, nous nous retournâmes et nous vîmes à main gauche un grand rocher que ni lui ni moi n'avions aperçu d'abord.
nous nous y traînâmes. Là étaient des gens qui se tenaient à l'ombre derrière le rocher, comme par nonchalance on se pose. Et l'un d'eux, qui me paraissait là, était assis et embrassait ses genoux, la tête entrebaissée. « Ô mon doux Seigneur, dis-je, regarde celui qui se montre plus indolent que si la paresse était sa sœur. » Lors, prenant garde vers nous, il se tourna, levant les yeux seulement au-dessus de la cuisse, et dit « Monte, toi qui es vaillant !» Je le reconnus alors, et la fatigue qui encore un peu hâtait ma respiration ne m'empêcha point d'aller à lui. Et quand je fus prêt, à peine souleva-t-il la tête, disant « As-tu remarqué comme le soleil à gauche conduit son char ?» Son lent mouvoir et ses courtes paroles amenèrent un peu le rire sur mes lèvres. Puis je commençai. « Bellaqua, plus maintenant je ne te plains, mais dis-moi, pourquoi ici es-tu assis ? Attends-tu une escorte ou as-tu repris ta vieille habitude ?» Et lui, « Ô frère, montez, qu'importe, puisqu'aux peines ne me laisserait point aller l'oiseau de Dieu qui garde la porte. Il faut que hors d'elle s'accomplisse pour moi autant de révolutions célestes que ma vie eût de durée, parce que je différais jusqu'à la fin les bons soupirs, à moins qu'auparavant ne m'aide une prière qui s'élève d'un cœur où vive la grâce. Que valent les autres que le ciel n'écoute point ? » Déjà devant moi, le poète montait et disait « Viens maintenant, vois le soleil touche au méridien et sur la rive, la nuit du pied couvre le Maroc. »

En cinquième. J'avais déjà quitté ces ombres et je suivais les traces de mon guide quand derrière, me montrant du doigt, une d'elles cria « Vois, il semble que les rayons ne luisent pas à gauche de celui d'au-dessous et il paraît marcher comme un vivant. » À cette parole, les yeux se tournèrent et je les vis me regarder avec étonnement, moi seul et la lumière brisée. « Pourquoi tant, dit le maître, ton âme s'embarrasse-t-elle, que l'allée se ralentisse? Que te fait ce qui se murmure ici? Suis-moi, et laisse dire ces gens. Sois ferme comme une tour dont la cime jamais ne ploie au souffle des vents. Car toujours l'homme en qui d'une pensée germe une autre pensée s'éloigne de son objet, l'élan de l'une amortissant celui de l'autre. Que pouvais-je répondre, sinon je viens? Je le dis, le visage légèrement couvert de cette couleur qui quelquefois rend l'homme digne de pardon. Cependant, traversant la côte, venaient un peu devant nous des gens qui chantaient miserere, verset à verset. Lorsqu'ils s'aperçurent que mon corps ne laissait point passer les rayons, leur chant se changea en un haut, long et rauque. Et deux d'entre eux, en forme de messagers, accoururent vers nous et nous dirent « Instruisez-nous de votre condition. » Et mon maître, vous pouvez retourner et rapporter à ceux qui vous ont envoyé que le corps de celui-ci est de vraie chair. Si pour voir son ombre ils se sont arrêtés, comme je me l'imagine, pleinement il leur est répondu. Qu'il lui fasse honneur, il se peut que cela leur soit de profit. Je ne vis jamais, au commencement de la nuit, de vapeurs enflammées fendre l'air serein, ni le soleil à son déclin, les nuées d'août aussi vite que ceux-ci remontèrent, et arrivés là, avec les autres, ils revinrent à nous, tels qu'une troupe qui court sans frein. Nombreux sont ces gens qui vers nous se pressent, et pour te prier, ils viennent, dit le poète. Cependant va, et en allant, écoute. Ô âme, qui t'en va à la joie, revêtue de ces membres avec lesquels tu es né, criait-il en venant, ralentis un peu tes pas. Regarde si jamais tu vis aucun de nous de qui tu puisses porter des nouvelles. Ah, pourquoi vas-tu, pourquoi ne t'arrêtes-tu point? Tous nous mourûmes de mort violente et fûmes dans le péché jusqu'à la dernière heure. À ce moment, une lumière du ciel nous éclaira de sorte que, repentants et pardonnés, nous sortîmes de la vie en paix avec Dieu, qui enflamme nos cœurs du désir de le voir. Et moi, j'ai beau regarder vos visages, je n'en reconnais aucun. Mais si vous souhaitez quelque chose que je puisse, esprit bien-né, parlez et je le ferai, par cette paix qu'à la suite d'un tel guide, je dois chercher de monde en monde. Et l'un d'eux commença. Chacun de nous sent que tu jures, avec confiance attend ton bienfait. Pourvu seulement que le pouvoir ne manque pas au vouloir. C'est pourquoi, moi qui seul avant les autres parle, je te conjure, si jamais tu vois le pays situé entre la Romagne et celui de Charles, de m'être courtois, demandant que pour moi, dans Fano, bien l'on prie, afin que je sois purifié de mes graves offenses. De là je fus, mais les profondes blessures par où sortit le sang dans lequel l'âme siège me furent faites chez les fils d'Antenor, là où je croyais être le plus en sûreté. Me le fit faire un des Estés, beaucoup plus irrité contre moi que ne le voulait le droit, mais si j'avais fui vers Myra, lorsque je fus atteint à Horacchio, encore serais-je là où l'on respire. Je courus au marais, et les joncs et le bourbier m'embarrassèrent tellement que je tombais, là je vis de mes veines faire à terre un lac. Puis un autre dit « Ah ! Si s'accomplit le désir qui t'attire vers le haut mont, par pitié aide le mien. Je fus de Montefeltro, je suis Buonconte, ni Giovanna ni aucun autre n'a souci de moi, par quoi je vais parmi ceux-ci le front bas. Et moi, à lui, quelle force ou quel hasard t'a égaré si loin de Campaldino, que jamais on ne connut ta sépulture. Oh, répondit-il, au pied de Casentino, Cununo appelé l'Archiano, qui, au-dessus de l'ermitage, a sa source dans l'Apennin. Là où elle perd son nom, j'arrivais la gorge percée,
fuyant à pied et ensanglantant la terre. Là, je perdis la vue, et le nom de Marie fut ma dernière parole, et je tombai, et seule resta ma chair. Je dirai le vrai, et redis-le parmi les vivants. L'ange de Dieu me prit, et celui de l'enfer criait, « Ô toi du ciel, pourquoi de lui me prives-tu ? De celui-ci tu emportes ce qui est éternel, à cause d'une petite larme qui me le ravit. Mais autre chose ferai-je du reste. » Bien sais-tu comment dans l'air se rassemble l'humide vapeur qui retombe en eau dès qu'elle monte là où le froid la saisit. Au méchant vouloir qui ne cherche que le mal, joignant l'intelligence, il agita la fumée, élevant par la puissance que lui donne sa nature. Ainsi, quand le jour fut éteint de Prato Magno, au grand mont la vallée se couvrit de brouillard et le ciel au-dessus devint si dense que l'air saturé se convertit en eau. La pluie tomba, et dans les fossés regorgea ce que n'absorba point la terre. Et lorsqu'elle se fut amassée dans les grandes rivières, si violemment vers le fleuve royal elle se précipita, que rien ne la retint. L'impétueux Archiano trouva sur ses bords mon corps glacé, et dénoua la croix que de moi j'avais fait. Quand me vainquit la douleur, il me tourna sur le côté, puis de ses rapines me recouvrit et me ceignit. « Ah ! Quand tu seras de retour dans le monde !» Reposé de ton long voyage, dis, après le second, le troisième esprit, souviens-toi de moi qui suis la Pia. Sienne me fit, me défie la Marème. Le sait celui qui auparavant m'avait en m'épousant mis son anneau de gemmes.

0: Chant sixième. Quand on quitte le jeu de la Tzara, celui qui perd demeure chagrin, répétant les coups, et triste, il se les apprend. Avec l'autre, tous s'en vont, l'un par devant, l'autre par derrière le tir, et celui d'à côté se rappelle à son attention. Et point il ne s'arrête, et les uns et les autres il entend, et celui à qui il tend la main, plus ne fait presse. Ainsi de la foule il se défend, tel étais-je au milieu de cette troupe épaisse, ici et là, tournant vers eux le visage, et en promettant, je me dégageais d'eux. Là était l'arétin, qui, de la main féroce de Djinn Ditako, reçut la mort, et l'autre qui se noya en courant à la chasse. Là, les mains étendues, priait Frédéric Novello et celui de Pise, par qui parut la force du bon Marzouko. Je vis le comte Orso, et l'âme séparée de son corps par haine et par envie, non, comme on le sait, pour aucune faute commise. Je veux dire Pierre de Brosse, et tandis qu'elle est de là, que pourvoit ici la dame de Brabant pour ne pas être d'un pire troupeau. Lorsque je fus délivré de toutes ces ombres, qui priaient que d'autres priassent pour que plutôt elles devinssent saintes, je commençais. Ô ma lumière, tu parais nier expressément dans quelques textes que la prière plie les décrets du ciel. Et c'est ce que demandent ceux-ci. Leur espérance serait-elle donc vaine? Ou n'ai-je pas bien compris ton dire? Et lui à moi. Clair est ce que j'ai écrit. Et n'est pas trompeuse l'espérance de cela, si on y regarde avec une raison saine. Point ne se courbe la cime du jugement, parce que le feu de l'amour accomplit en un point la satisfaction due par qui séjourne ici. Et là où je posais cette maxime, la faute en priant ne s'amendait point, parce que la prière était séparée de Dieu. Mais ne t'arrête point à une si haute question, si ne t'y engage celle qui sera la lumière entre le vrai et ton intelligence. Je ne sais si tu entends. Je parle de Béatrice. Tu la verras plus haut, sur le sommet de ce mont, riante et heureuse. Et moi, Seigneur, hâtons-nous d'aller. Déjà, je ne ressens plus la fatigue comme auparavant. Et vois, le mont commence à projeter son ombre. Avec ce qui reste de jour, répondit-il, nous avancerons autant que nous le pourrons. Mais le chemin est d'autre sorte que tu ne penses. Avant que nous soyons là-haut, tu verras revenir celui que tellement déjà couvre la côte que tu ne romps plus ses rayons. Mais voilà une âme qui, retirée à l'écart, seule, toute seule, regarde vers nous. Elle nous enseignera la voie la plus courte. Nous vîmes à elle. Ô âme lombarde, qu'altière et dédaigneuse était ta contenance et le mouvement de tes yeux digne et lent. Elle ne disait rien, mais nous laissait aller, regardant seulement comme le lion lorsqu'il repose. Cependant, Virgile s'approcha d'elle, la priant de nous montrer la plus facile montée. Elle ne répondit point à sa demande, mais elle s'enquit de notre pays et de notre vie. Et comme le doux guide commençait, Mantoue, l'ombre, tout enfoncée dans la solitude d'elle-même, surgit vers lui du lieu où elle était, disant « Ô Mantouan, je suis Sordello, de ton pays. » Et ils s'embrassèrent l'un l'autre. Hélas, serve Italie, séjour de douleur, navire sans pilote dans une grande tempête, non maîtresse de province, mais bouge, infâme. Au seul doux nom de sa patrie, ainsi fut prompte cette noble âme à accueillir son concitoyen. Et en toi, maintenant, jamais ne sont sans guerre tes vivants et se dévorent l'un l'autre ceux qu'enferment un même mur et un même fossé. Cherche, malheureuse, sur les rivages que baignent tes mers, puis regarde en ton sein, si de toi aucune partie jouit de la paix. À quoi bon Justinien répara-t-il ton frein si le siège est vide? La honte n'en est que plus grande. Ah, peuple, qui pieusement devrait laisser César s'asseoir sur son siège, si tu entends bien ce que Dieu te déclare. Regarde comme cette bête est devenue faible, n'étant plus corrigée par l'éperon, depuis que ta main a retiré le montoir. Ô Albert l'Allemand, qui abandonne celle-ci devenue indomptée et sauvage, tandis que tu devrais enfourcher l'arçon, qu'un juste jugement du ciel, nouveau, éclatant, tombe sur ton sang, tel qu'en tremble ton successeur. Pourquoi toi et ton père, par l'avidité d'acquérir là-bas, avez-vous souffert que le jardin de l'Empire fût désert? Viens voir les Montechi et les Capelletti, les Monaldi et les Filippeschi, hommes insouciants, les premiers abattus déjà et les autres dans la crainte. Viens, cruel, viens et vois l'oppression de tes nobles et panse leurs blessures. Tu verras Santa Fior, comme on y est en sécurité. Viens voir ta Rome, qui pleure, veuve, seule, et jour et nuit t'appelle « Mon César, pourquoi me délaisses-tu » Viens voir comment ces hommes s'entraiment, et si de nous aucune pitié ne te meut, viens rougir de ta renommée. Et si cette demande m'est permise, ô Dieu suprême, qui sur la terre fut crucifié pour nous, tes justes regards sont-ils tournés ailleurs? Ou dans l'abîme de tes conseils, est-ce la préparation de quelque bien entièrement hors de notre prévoyance? Que toutes les contrées de l'Italie soient pleines de tyrans et que devienne un Marcel chaque vilain qui au parti se mêle. Ma Florence, peut bien te plaire cette digression qui ne te touche point, grâce à ton peuple qui tant raisonne. Plusieurs ont la justice dans le cœur, mais tard en sortent-elles pour ne pas venir inconsciemment sur l'arc, ton peuple l'a sur les lèvres. Plusieurs refusent le fardeau de la chose commune, mais le peuple empressé répond sans qu'on l'appelle et crie « Je m'en charge ». Réjouis-toi donc, tu as bien de quoi, tu es riche, tu as la paix, tu as l'intelligence, et vraiment les faits le montrent assez. Athènes et Lacédémone, qui établirent les anciennes lois et furent si policés, du bien vivre donnèrent un maigre exemple. Près de toi qui prends de si habiles mesures, qu'à la mi-novembre n'arrive pas ce que tu files en octobre. Combien de fois depuis le temps dont tu as mémoire as-tu changé en toutes leurs parties, lois, monnaies, offices et coutumes? Si bien tu te souviens et n'es pas aveugle, tu te verras semblable à cette malade qui ne peut trouver de repos sur la plume, mais qui, en se tournant, s'escrime contre sa douleur.
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3: Écoutons le Seigneur nous dire « Venez à moi, vous tous qui peinez, qui souffrez, et moi, je vous donnerai le repos. » Dans la confiance filiale, nous vous invitons à méditer le chapelet.

0: Nous méditerons ce chapelet avec des textes de Sainte Thérèse d'Avila.
1: Au nom du Père, du Fils et du Saint-Esprit.
2: Amen.
1: Je crois en Dieu, le Père Tout-Puissant, Créateur du ciel et de la terre, et en Jésus-Christ, son Fils unique, notre Seigneur, qui a été conçu du Saint-Esprit, est né de la Vierge Marie, a souffert sous Ponce Pilate, a été crucifié, est mort et a été enseveli, est descendu aux enfers, le troisième jour est ressuscité des morts, est monté aux cieux, est assis à la droite de Dieu, le Père Tout-Puissant, d'où il viendra juger les vivants et les morts.
2: Je crois en l'Esprit Saint, à la Sainte Église catholique, à la communion des saints, à la rémission des péchés, à la résurrection de la chair, à la vie éternelle. Amen.
3: Notre Père qui es aux cieux, que ton nom soit sanctifié, que ton règne vienne, que ta volonté soit faite sur la terre comme au ciel. Donne-nous aujourd'hui notre pain de ce jour. Pardonne-nous nos offenses, comme nous pardonnons aussi à ceux qui nous ont offensés, et ne nous laisse pas entrer en tentation, mais délivre-nous du mal. Amen.
1: Réjouis-toi, Marie, pleine de grâce, le Seigneur est avec toi. Tu es bénie entre toutes les femmes, et Jésus, le fruit de ton sein, est béni.
2: Sainte Marie, Mère de Dieu, prie pour nous pauvres pécheurs, maintenant et à l'heure de notre mort. Amen.
1: Réjouis-toi, Marie, pleine de grâce, le Seigneur est avec toi. Tu es bénie entre toutes les femmes, et Jésus, le fruit de ton sein, est béni.
2: Sainte Marie, Mère de Dieu, prie pour nous pauvres pécheurs, maintenant et à l'heure de notre mort. Amen.
1: Réjouis-toi, Marie, pleine de grâce, le Seigneur est avec toi. Tu es bénie entre toutes les femmes, et Jésus, le fruit de ton sein, est béni.
2: Sainte Marie, Mère de Dieu, prie pour nous pauvres pécheurs, maintenant et à l'heure de notre mort. Amen.
1: Gloire au Père, au Fils et au Saint-Esprit,
4: comme il était au commencement, maintenant et toujours, et dans les siècles des siècles. Amen.
0: Premier mystère glorieux, la résurrection. Fruit de ce mystère, la foi. La paix, voilà ce qu'a dit le Seigneur. Telle est la parole qu'il a adressée tant de fois à ses apôtres.
5: Notre Père, qui es aux cieux, que ton nom soit sanctifié, que ton règne vienne, que ta volonté soit faite sur la terre comme au ciel. Donne-nous aujourd'hui notre pain de ce jour. Pardonne-nous nos offenses, comme nous pardonnons aussi à ceux qui nous ont offensés. Et ne nous laisse pas entrer en tentation, mais délivre-nous du mal. Amen.
6: Réjouis-toi, Marie, pleine de grâce. Le Seigneur est avec toi. Tu es bénie entre toutes les femmes. Et Jésus, le fruit de ton sein, est béni.
2: Sainte Marie, Mère de Dieu, prie pour nous pauvres pécheurs, maintenant et à l'heure de notre mort. Amen.
6: Réjouis-toi, Marie, pleine de grâce. Le Seigneur est avec toi. Tu es bénie entre toutes les femmes. Et Jésus, le fruit de ton sein, est béni.
2: Sainte Marie, Mère de Dieu, prie pour nous pauvres pécheurs, maintenant et à l'heure de notre mort. Amen.
6: Réjouis-toi, Marie, pleine de grâce. Le Seigneur est avec toi. Tu es bénie entre toutes les femmes. Et Jésus, le fruit de ton sein, est béni.
2: Sainte Marie, Mère de Dieu, prie pour nous pauvres pécheurs, maintenant et à l'heure de notre mort. Amen.
6: Réjouis-toi, Marie, pleine de grâce. Le Seigneur est avec toi. Tu es bénie entre toutes les femmes. Et Jésus, le fruit de ton sein, est béni.
2: Sainte Marie, Mère de Dieu, prie pour nous pauvres pécheurs, maintenant et à l'heure de notre mort. Amen.
6: Réjouis-toi, Marie, pleine de grâce. Le Seigneur est avec toi. Tu Tu es bénie entre toutes les femmes. Et Jésus, le fruit de ton sein, est béni.
2: Sainte Marie, Mère de Dieu, prie pour nous pauvres pécheurs, maintenant et à l'heure de notre mort. Amen.
6: Réjouis-toi, Marie, pleine de grâce, le Seigneur est avec toi. Tu es bénie entre toutes les femmes. Et Jésus, le fruit de ton sein, est béni.
2: Sainte Marie, Mère de Dieu, prie pour nous pauvres pécheurs, maintenant et à l'heure de notre mort. Amen.
6: Réjouis-toi, Marie, pleine de grâce. Le Seigneur est avec toi. Tu es bénie entre toutes les femmes. Et Jésus, le fruit de ton sein, est béni.
2: Sainte Marie, Mère de Dieu, prie pour nous pauvres pécheurs, maintenant et à l'heure de notre mort. Amen.
6: Réjouis-toi, Marie, pleine de grâce. Le Seigneur est avec toi. Tu es bénie entre toutes les femmes. Et Jésus, le fruit de ton sein, est béni.
2: Sainte Marie, Mère de Dieu, prie pour nous pauvres pécheurs, maintenant et à l'heure de notre mort. Amen.
6: Réjouis-toi, Marie, pleine de grâce. Le Seigneur est avec toi. Tu es bénie entre toutes les femmes, et Jésus, le fruit de ton sein, est béni.
2: Sainte Marie, Mère de Dieu, prie pour nous pauvres pécheurs, maintenant et à l'heure de notre mort. Amen.
6: Réjouis-toi, Marie, pleine de grâce. Le Seigneur est avec toi. Tu es bénie entre toutes les femmes, et Jésus, le fruit de ton sein, est béni.
2: Sainte Marie, Mère de Dieu, prie pour nous pauvres pécheurs, maintenant et à l'heure de notre mort. Amen.
6: Gloire au Père, au Fils et au Saint-Esprit.
2: Comme il était au commencement, maintenant et toujours, et dans les siècles des siècles. Amen.
5: Deuxième mystère glorieux, l'Ascension. Fruit de ce mystère, l'espérance. Notre pensée doit s'élever vers les biens qui durent. Ne faisons aucun cas de ceux d'ici-bas qui passent plus rapidement que la vie elle-même.
3: Notre Père qui es aux cieux, que ton nom soit sanctifié, que ton règne vienne, que ta volonté soit faite sur la terre comme au ciel. Donne-nous aujourd'hui notre pain de ce jour. Pardonne-nous nos offenses, comme nous pardonnons aussi à ceux qui nous ont offensés, et ne nous laisse pas entrer en tentation, mais délivre-nous du mal. Amen.
7: Réjouis-toi, Marie, comblée de grâce, le Seigneur est avec toi. Tu es bénie entre toutes les femmes, et Jésus, le fruit de ton sein, est béni.
4: Sainte Marie, Mère de Dieu, prie pour nous pauvres pécheurs, maintenant et à l'heure de notre mort. Amen.
7: Réjouis-toi, Marie, comblée de grâce, le Seigneur est avec toi. Tu es bénie entre toutes les femmes, et Jésus, le fruit de ton sein, est béni.
4: Sainte Marie, Mère de Dieu, prie pour nous pauvres pécheurs, maintenant et à l'heure de notre mort. Amen.
7: Réjouis-toi, Marie, comblée de grâce, le Seigneur est avec toi. Tu es bénie entre toutes les femmes, et Jésus, le fruit de ton sein, est béni.
4: Sainte Marie, Mère de Dieu, prie pour nous pauvres pécheurs, maintenant et à l'heure de notre mort. Amen.
7: Réjouis-toi, Marie, comblée de grâce, le Seigneur est avec toi. Tu es bénie entre toutes les femmes, et Jésus, le fruit de ton sein, est béni.
4: Sainte Marie, Mère de Dieu, prie pour nous pauvres pécheurs, maintenant et à l'heure de notre mort. Amen.
7: Réjouis-toi, Marie, comblée de grâce, le Seigneur est avec toi. Tu es bénie entre toutes les femmes, et Jésus, le fruit de ton sein, est béni.
4: Sainte Marie, Mère de Dieu, prie pour nous pauvres pécheurs, maintenant et à l'heure de notre mort. Amen.
7: Réjouis-toi, Marie, comblée de grâce, le Seigneur est avec toi. Tu es bénie entre toutes les femmes, et Jésus, le fruit de ton sein, est béni.
4: Sainte Marie, Mère de Dieu, prie pour nous pauvres pécheurs, maintenant et à l'heure de notre mort. Amen.
7: Réjouis-toi, Marie, comblée de grâce, le Seigneur est avec toi. Tu es bénie entre toutes les femmes, et Jésus, le fruit de ton sein, est béni.
4: Sainte Marie, Mère de Dieu, prie pour nous pauvres pécheurs, maintenant et à l'heure de notre mort. Amen.
7: Réjouis-toi, Marie, comblée de grâce, le Seigneur est avec toi. Tu es bénie entre toutes les femmes, et Jésus, le fruit de ton sein, est béni.
4: Sainte Marie, Mère de Dieu, prie pour nous pauvres pécheurs, maintenant et à l'heure de notre mort. Amen.
7: Réjouis-toi, Marie, comblée de grâce, le Seigneur est avec toi. Tu es bénie entre toutes les femmes, et Jésus, le fruit de ton sein, est béni.
4: Sainte Marie, Mère de Dieu, prie pour nous pauvres pécheurs, maintenant et à l'heure de notre mort. Amen.
7: Réjouis-toi, Marie, comblée de grâce, le Seigneur est avec toi. Tu es bénie entre toutes les femmes, et Jésus, le fruit de ton sein, est béni.
4: Sainte Marie, Mère de Dieu, prie pour nous pauvres pécheurs, maintenant et à l'heure de notre mort. Amen.
7: Gloire soit au Père, au Fils et au Saint-Esprit.
4: Comme il était au commencement, maintenant et toujours, et dans les siècles des siècles. Amen.
5: Troisième mystère glorieux, la Pentecôte. Fruit de ce mystère, les dons de l'Esprit-Saint. Le Saint-Esprit doit servir de médiateur entre Dieu et l'âme. Il la meut par des désirs si ardents qu'il l'embrase à ce feu souverain qui est si près d'elle. Notre Père, qui es aux cieux, que ton nom soit sanctifié, que ton règne vienne, que ta volonté soit faite sur la terre comme au ciel. Donne-nous aujourd'hui notre pain de ce jour. Pardonne-nous nos offenses, comme nous pardonnons aussi à ceux qui nous ont offensés. Et ne nous laisse pas entrer en tentation, mais délivre-nous du mal. Amen.
2: Réjouis-toi, Marie, pleine de grâce. Le Seigneur est avec toi. Tu es bénie entre toutes les femmes, et Jésus, le fruit de ton sein, est béni. Sainte Marie, Mère de Dieu, prie pour nous pauvres pécheurs, maintenant et à l'heure de notre mort. Amen. Réjouis-toi, Marie, pleine de grâce. Le Seigneur est avec toi. Tu es bénie entre toutes les femmes, et Jésus, le fruit de ton sein, est béni. Sainte Marie, Mère de Dieu, prie pour nous pauvres pécheurs, maintenant et à l'heure de notre mort. Amen. Réjouis-toi, Marie, pleine de grâce. Le Seigneur est avec toi. Tu es bénie entre toutes les femmes, et Jésus, le fruit de ton sein, est béni. Sainte Marie, Mère de Dieu, prie pour nous pauvres pécheurs, maintenant et à l'heure de notre mort. Amen. Réjouis-toi, Marie, pleine de grâce. Le Seigneur est avec toi. Tu es bénie entre toutes les femmes, et Jésus, le fruit de ton sein, est béni. Sainte Marie, Mère de Dieu, prie pour nous pauvres pécheurs, maintenant et à l'heure de notre mort. Amen. Réjouis-toi, Marie, pleine de grâce. Le Seigneur est avec toi. Tu es bénie entre toutes les femmes, et Jésus, le fruit de ton sein, est béni. Sainte Marie, Mère de Dieu, prie pour nous pauvres pécheurs, maintenant et à l'heure de notre mort. Amen. Réjouis-toi, Marie, pleine de grâce. Le Seigneur est avec toi. Tu es bénie entre toutes les femmes, et Jésus, le fruit de ton sein, est béni. Sainte Marie, Mère de Dieu, prie pour nous pauvres pécheurs, maintenant et à l'heure de notre mort. Amen. Réjouis-toi, Marie, pleine de grâce. Le Seigneur est avec toi. Tu es bénie entre toutes les femmes, et Jésus, le fruit de ton sein, est béni. Sainte Marie, Mère de Dieu, prie pour nous pauvres pécheurs, maintenant et à l'heure de notre mort. Amen. Réjouis-toi, Marie, pleine de grâce. Le Seigneur est avec toi. Tu es bénie entre toutes les femmes, et Jésus, le fruit de ton sein, est béni. Sainte Marie, Mère de Dieu, prie pour nous pauvres pécheurs, maintenant et à l'heure de notre mort. Amen. Réjouis-toi, Marie, pleine de grâce. Le Seigneur est avec toi. Tu es bénie entre toutes les femmes,
8: et Jésus, le fruit de ton sein, est béni. Sainte Marie, Mère de Dieu, prie pour nous pauvres pécheurs, maintenant et à l'heure de notre mort. Amen. Réjouis-toi, Marie, pleine de grâce, le Seigneur est avec toi. Tu es bénie entre toutes les femmes, et Jésus, le fruit de ton sein, est béni. Sainte Marie, Mère de Dieu, prie pour nous pauvres pécheurs, maintenant et à l'heure de notre mort. Amen. Gloire au Père, au Fils et au Saint-Esprit, comme il était au commencement, maintenant et toujours, et dans les siècles des siècles. Amen.
5: Quatrième mystère glorieux, l'Assomption de la Vierge Marie. Fruit de ce mystère, la grâce d'une bonne mort. Nous n'allons pas en effet à une terre étrangère, mais à notre propre patrie, puisqu'elle est le séjour de celui que nous aimons tant et qui nous porte tant d'amour.
3: Notre Père qui es aux cieux, que ton nom soit sanctifié, que ton règne vienne, que ta volonté soit faite sur la terre comme au ciel. Donne-nous aujourd'hui notre pain de ce jour. Pardonne-nous nos offenses, comme nous pardonnons aussi à ceux qui nous ont offensés, et ne nous laisse pas entrer en tentation, mais délivre-nous du mal. Amen.
8: Réjouis-toi, Marie, pleine de grâce. Le Seigneur est avec toi. Tu es bénie entre toutes les femmes, et Jésus, le fruit de ton sein, est béni. Sainte Marie, Mère de Dieu, prie pour nous pauvres pécheurs, maintenant et à l'heure de notre mort. Amen. Réjouis-toi, Marie, pleine de grâce.

Priez pour nos pauvres pécheurs, maintenant et à l'heure de notre mort. Amen. Réjouis-toi, Marie pleine de grâce, le Seigneur est avec toi. Tu es bénie entre toutes les femmes, et Jésus, le fruit de ton sein, est béni. Sainte Marie, Mère de Dieu, priez pour nous pauvres pécheurs, maintenant et à l'heure de notre mort. Amen. Réjouis-toi, Marie pleine de grâce, le Seigneur est avec toi. Tu es bénie entre toutes les femmes.

Réjouis-toi, Marie, pleine de grâce. Le Seigneur est avec toi. Tu es bénie entre toutes les femmes. Et Jésus, le fruit de ton sein, est béni. Sainte Marie, Mère de Dieu, prie pour nous pauvres pécheurs, maintenant et à l'heure de notre mort. Amen. Réjouis-toi, Marie, pleine de grâce. Le Seigneur est avec toi. Tu es bénie entre toutes les femmes. Et Jésus, le fruit de ton sein, est béni. Sainte Marie, Mère de Dieu, prie pour nous pauvres pécheurs, maintenant et à l'heure de notre mort. Amen. Réjouis-toi, Marie, pleine de grâce.

maintenant et à l'heure de notre mort. Amen. Réjouis-toi, Marie, pleine de grâce, le Seigneur est avec toi. Tu es bénie entre toutes les femmes, et Jésus, le fruit de ton sein, est béni. Sainte Marie, Mère de Dieu, prie pour nous pauvres pécheurs, maintenant et à l'heure de notre mort. Amen.

0: notre mort. Amen. Réjouis-toi, Marie, pleine de grâce. Le Seigneur est avec toi. Tu es bénie entre toutes les femmes. Et Jésus, le fruit de ton sein, est béni. Sainte Marie, Mère de Dieu, prie pour nous pauvres pécheurs, maintenant et à l'heure de notre mort. Amen. Gloire au Père, au Fils et au Saint-Esprit, comme il était au commencement, maintenant et toujours, et dans les siècles des siècles. Amen.
1: Cinquième mystère glorieux, le couronnement de la Vierge Marie. Prie de ce mystère un plus grand amour pour Marie. Plaise à Dieu de m'assister de sa miséricorde. J'ai toujours eu confiance en sa bonté, par les mérites de son très saint Fils et la protection de la Vierge Notre-Dame. Notre Père, qui es aux cieux, que ton nom soit sanctifié, que ton règne vienne, que ta volonté soit faite sur la terre comme au ciel. Donne-nous aujourd'hui notre pain de ce jour. Pardonne-nous nos offenses, comme nous pardonnons aussi à ceux qui nous ont offensés. Et ne nous laisse pas entrer en tentation, mais délivre-nous du mal. Amen.
2: Réjouis-toi, Marie, pleine de grâce. Le Seigneur est avec toi. Tu es bénie entre toutes les femmes, et Jésus, le fruit de ton sein, est béni.
0: Sainte Marie, Mère de Dieu, prie pour nous pauvres pécheurs, maintenant et à l'heure de notre mort. Amen.
2: Réjouis-toi, Marie, pleine de grâce. Le Seigneur est avec toi. Tu es bénie entre toutes les femmes, et Jésus, le fruit de ton sein, est béni.
0: Sainte Marie, Mère de Dieu, prie pour nous pauvres pécheurs, maintenant et à l'heure de notre mort. Amen.
2: Réjouis-toi, Marie, pleine de grâce. Le Seigneur est avec toi. Tu es bénie entre toutes les femmes. Et Jésus, le fruit de ton sein, est béni.
0: Sainte Marie, Mère de Dieu, prie pour nous pauvres pécheurs, maintenant et à l'heure de notre mort. Amen.
2: Réjouis-toi, Marie, pleine de grâce. Le Seigneur est avec toi. Tu es bénie entre toutes les femmes. Et Jésus, le fruit de ton sein, est béni.
0: Sainte Marie, Mère de Dieu, prie pour nous pauvres pécheurs, maintenant et à l'heure de notre mort. Amen.
2: Réjouis-toi, Marie, pleine de grâce. Le Seigneur est avec toi. Tu es bénie entre toutes les femmes. Et Jésus, le fruit de ton sein, est béni.
0: Sainte Marie, Mère de Dieu, prie pour nous pauvres pécheurs, maintenant et à l'heure de notre mort.
2: Réjouis-toi, Marie, pleine de grâce. Le Seigneur est avec toi. Tu es bénie entre toutes les femmes. Et Jésus, le fruit de ton sein, est béni.
0: Sainte Marie, Mère de Dieu, prie pour nous pauvres pécheurs, maintenant et à l'heure de notre mort. Amen.
2: Réjouis-toi, Marie, pleine de grâce. Le Seigneur est avec toi. Tu es bénie entre toutes les femmes. Et Jésus, le fruit de ton sein, est béni.
0: Sainte Marie, Mère de Dieu, prie pour nous pauvres pécheurs, maintenant et à l'heure de notre mort. Amen.
2: Réjouis-toi, Marie, pleine de grâce. Le Seigneur est avec toi. Tu es bénie entre toutes les femmes. Et Jésus, le fruit de ton sein, est béni.
0: Sainte Marie, Mère de Dieu, prie pour nous pauvres pécheurs, maintenant et à l'heure de notre mort. Amen.
2: Réjouis-toi, Marie, pleine de grâce. Le Seigneur est avec toi. Tu es bénie entre toutes les femmes. Et Jésus, le fruit de ton sein, est béni.
0: Sainte Marie, Mère de Dieu, prie pour nous pauvres pécheurs, maintenant et à l'heure de notre mort. Amen.
2: Réjouis-toi, Marie, pleine de grâce. Le Seigneur est avec toi. Tu es bénie entre toutes les femmes. Et Jésus, le fruit de ton sein, est béni.
0: Sainte Marie, Mère de Dieu, prie pour nous pauvres pécheurs, maintenant et à l'heure de notre mort. Amen.
2: Gloire soit au Père, au Fils et au Saint-Esprit,
0: comme il était au commencement, maintenant et toujours, et dans les siècles des siècles. Amen.
3: Ô Marie conçue sans péché,
0: prie pour nous pauvres pécheurs, à toi.
3: Ô Marie conçue sans péché,
0: prie pour nous qui avons recours à toi.
3: Ô Marie conçue sans péché,
0: prie pour nous qui avons recours à toi.

0: Il est 4 heures.
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3: Christine Aymeric-Fisset, bonjour.
4: Bonjour.
3: Nous allons avoir quelques nouvelles de Propolis et vous allez nous parler du module d'alimentation. Comment ça s'est passé ?
4: Alors, pour le module sur l'alimentation, nous avons fait venir Loïc Fayet, qui est un ingénieur agronome, qui a aussi travaillé en Afrique sur la santé, notamment pour Danone, pour la santé des enfants, et puis qui travaille beaucoup sur les cuisines nourricières qui visent à établir des cantines et la restauration collective plus vertueuse dans un certain nombre d'établissements d'Auvergne-Rhône-Alpes. Donc c'est lui qui est venu pendant une semaine et 5 matinées dans la semaine, il nous a parlé de l'alimentation. Ça faisait suite à un module d'une semaine sur l'agriculture. Et donc, bon, l'agriculture, on l'avait dit, hein, mais vous savez qu'elle est responsable d'une manière ou d'une autre du dépassement de 4 des 9 limites planétaires. Le changement d'usage des sols, la consommation d'eau douce, l'érosion de la biodiversité et la perturbation des cycles de l'azote et du phosphore. Donc elle joue un grand rôle dans le changement climatique à 25%. Et évidemment, l'alimentation a partie liée avec l'agriculture.
5: Alors en fait, si on résume un peu son intervention et ce qu'on a retenu, c'est que l'impact sur le climat et la biodiversité est donc très très fort de la part de l'agriculture. Et quand on dit ça, il ne s'agit pas d'incriminer hein, un tel ou tel producteur. Hein. Chacun fait comme il peut. On sait combien, depuis la fin de la guerre, le système mis en place, notamment avec la PAC, a pu un peu... pas prendre au piège, mais en tout cas un petit peu enrôler un certain nombre de producteurs dans ce système sans qu'ils puissent toujours exercer leur propre liberté. Donc une fois cela dit, il faut quand même rappeler quelque chose d'assez fort, c'est que aujourd'hui l'empreinte carbone d'un Français, c'est 10 tonnes de CO2 par an.
4: D'équivalent CO2, pardon.
5: Et dans ces 10 tonnes, il y en a déjà 2 pour l'alimentation. Et on sait que pour que le système à l'échelle planétaire soit tenable, il faudrait que chaque être humain, chaque habitant de la planète, ne dépasse pas 2 tonnes équivalent carbone par an. Voilà. Donc, 10 tonnes de CO2 par an pour un Français, vous avez vu la différence entre 10 et 2. Et dans ces 10 tonnes, c'est 2 pour l'alimentation. Donc, vous voyez un petit peu le poids que ça représente. Donc ça, c'est l'impact assez fort sur le climat et la biodiversité.

0: d'eau. On va parler du prix du beurre, par exemple. Entre 2001 et 2022, on est à plus 188% de hausse de marge pour la grande distribution par rapport à ce prix du beurre. Donc plus 188% de hausse de marge pour la grande distribution, plus 64% de marge pour le système agroalimentaire. Et tenez-vous bien, pour l'éleveur, entre 2001 et 2022, c'est moins 4%. Voilà, donc d'un côté, on est à plus 188, plus 64% et moins 4% pour l'éleveur.
1: Et de manière générale, sur 100 euros de dépenses alimentaires par Français aujourd'hui, eh bien, il n'y en a que 6,50 euros qui vont aux agriculteurs. Donc là, il y a vraiment un gros souci.
0: Voilà, alors après, ce qui était très bien dans ce module, c'est qu'on n'en est pas resté à quelque chose de plombant. On a aussi parlé de solutions et notamment d'exemples de parcours réussis sur une transition avec les éleveurs. Et notamment, il nous a parlé de la coopérative C'est qui le patron ? Voilà, qui a été créée en 2017, qui permet aux consommateurs de donner pour 1 euro de participer à cette coopérative. Ensuite, la coopérative interroge le consommateur sur le juste prix à réserver au lait, parce que c'est parti du lait, maintenant ça s'est étendu à d'autres produits. Et aujourd'hui, on en est à 1,27 le litre de lait. C'est expliqué aux consommateurs, ça figure sur le pack de lait, donc c'est tout à fait transparent et ça assure un revenu décent aux producteurs de lait. Voilà, et c'est quelque chose qui marche vraiment beaucoup et qui se diversifie à d'autres produits. Il nous a aussi parlé d'un autre projet là qui est à plus grande échelle, qui s'appelle la sécurité sociale de l'alimentation. Et là, il s'agirait, alors c'est pas encore mis en œuvre dans toutes les villes de France, mais il y a pas mal de villes qui l'ont lancé. Donc en fait, c'est un financement public qui récolte auprès des habitants une certaine somme qui ensuite est reversée aux ménages pour qu'ils consomment des produits conventionnés, des produits plutôt locaux, voilà, moins carnés, autour de 150 euros par mois et qui permettent là encore d'assurer un bon revenu aux producteurs. Donc des bonnes solutions à généraliser.
1: Et à l'échelon de la planète, eh bien en fait, la solution pour 9 milliards d'habitants, c'est d'avoir un régime avec 50% de céréales légumineuses et féculents, et puis pas plus de 25 à 30 kilos de viande par an et par personne. Aujourd'hui, en France, on est à plus de 60 kilos. Voilà. Donc c'est toutes ces solutions qu'il nous a montrées. C'est vraiment quelqu'un qu'on apprécie beaucoup. Et à chaque fois, on ressort de ces semaines avec lui en ayant les idées beaucoup plus claires sur les différents sujets. Alors, il y avait un autre aspect dans cette semaine quand même,
0: oui,
1: c'était les ateliers.
0: Oui, oui, oui. Donc, il n'y a pas eu que des cours, hein. Il y a eu aussi des ateliers. Un atelier de décryptage d'emballage pour comprendre ce que l'on mange et un atelier de cuisine végétarienne. Voilà, donc par exemple, on a pu déguster dans la semaine un super hachis parmentier végétal avec des lentilles très très bien cuisinées. Et franchement, on s'y trompait, on aurait pu vraiment croire que c'est du steak haché.
1: Et puis il y a eu deux films qui ont été projetés, hein, ça entre aussi dans le cadre des modules qu'on veut proposer. Un documentaire sur les aliments ultra transformés et un film de fiction.
0: Voilà, un film de fiction qui s'appelait « Les recettes du bonheur ». Sur comment un restaurant indien et un restaurant de cuisine gastronomique française pouvaient arriver à s'entendre. Donc ça tournait plutôt autour de la rencontre, l'altérité autour de la cuisine.
1: Voilà, et ça c'est typiquement les semaines qu'on veut arriver à mettre au point en termes de formation. C'est des semaines qui, le matin, donc reposent sur des cours, qui l'après-midi permettent de faire des ateliers. On a aussi visité une usine de produits bio à Annonay. Et puis éventuellement le soir qui se prolonge par un film, un documentaire ou un film de fiction.
2: Et puis, vous poursuivez l'accueil de groupes, comment ça se passe ?
1: Ah ben là, on a été très affairés, notamment avec des grands groupes. Alors on a reçu un groupe de quoi, 35, de lutte et contemplation.
0: Sud-Est de la France.
1: Voilà, qui sont-ils ?
0: Alors, lutte et contemplation, c'est un groupe de chrétiens engagés dans l'écologie, avec une dimension spirituelle, de prière, de méditation, et une dimension d'action, de mobilisation sociale, économique et environnementale.
1: Voilà, on a reçu aussi des sœurs de Vanosque, parce que leur couvent est en restauration, en réfection, et donc il y avait un petit stage qui était fait ici.
0: Vanosque en Ardèche.
1: En Ardèche, oui, et puis des Parisiens sont venus, des Parisiens de la Gare de l'Est, une paroisse, la paroisse Saint-Laurent, qui est venue en nombre cette semaine. Et alors on a eu la joie aussi que le Centre Propolis retentisse de musique, qui sortait de toutes les salles, puisqu'on a accueilli la chorale du Fa Perché, qui venait s'entraîner, qui est une chorale du nord de la Drôme.
2: La dernière fois,

0: on avait évoqué la chaudière, de passer du fioul au bois. Comment ça se passe ?
1: Alors, on a, voilà, il y a quelqu'un qui est un spécialiste du sujet, qui fait des études avant travaux, qui est venu. Et effectivement, on a réfléchi. Alors, nous, on a deux solutions en termes de bois possibles. Ce n'est pas les bûches, parce qu'il y a vraiment un problème de stockage, mais soit le granulé, soit le bois déchiqueté. Et vous savez, le sang de propolis, c'est un ancien couvent, et donc c'est un petit peu un château fort, c'est-à-dire qu'il y a des entrées qui sont assez limitées, en fait. Et donc, la solution du bois déchiqueté n'est pas évidente, mais on va l'étudier, peut-être en aménageant dans le parc tout un décaissement, en quelque sorte, d'un mouvement de terrain, pour pouvoir établir là une chaudière bois, et là, on pourrait travailler avec du bois déchiqueté. Et si on gardait l'espace actuel dédié aux deux chaudières fioul, eh bien, à ce moment-là, on pourrait travailler qu'avec des granulés, auquel cas, il faudrait arriver à les stocker dans une cave qui n'est pas très grande ou qui est à proximité, ce qui implique aussi des travaux d'isolation et de décaissement de la cave de façon à avoir un peu plus de hauteur sous plafond. Ça n'est pas impossible. Mais ça, c'est deux des solutions qu'on va essayer d'explorer avec ce cabinet de Valence.
0: Oui, quand vous parlez de bois déchiqueté, c'est-à-dire
1: Du bois déchiqueté, c'est-à-dire que c'est pas du bois qui a été recomposé pour faire des granulés, hein, puisque lorsqu'on fait des granulés, eh bien en fait, on broie tout et on fait des pellets ou on fait des billes en quelque sorte. C'est donc du bois qui est broyé de façon à pouvoir plus facilement être amené dans la chaudière. Voilà, il s'agit pas de bûches, hein, il s'agit donc de lambeaux de bois en quelque sorte. Voilà. Mais ce n'est pas du tout le même volume de stockage, hein, puisqu'on, lorsqu'on a des granulés, eh bien, on peut en stocker davantage. Ce n'est pas non plus le même pouvoir calorique, voilà, mais c'est une solution qui est moins coûteuse que le granulé, qui prend plus de place en termes de stockage, mais qui est quand même plus vertueuse. Voilà. C'est ce qui ferait qu'on arrive à adopter, mais si tant est que le bâtiment le permette.
2: Tu peux dire pourquoi plus vertueuse peut-être ?
1: Plus vertueuse, parce que tout simplement, il n'y a pas d'intervention sur le bois. C'est du bois, point à la ligne. Et c'est un rapport de 1 à 2 en termes de coût, hein, à la tonne. Donc c'est quand même plus avantageux. Voilà.
0: Le coût de la chaudière, ça serait de quel ordre ?
1: Alors là, il y a un peu tôt encore pour le dire. Nous, ce qui est sûr, c'est qu'aujourd'hui, on a des chaudières qui sont surpuissantes. À l'époque, vous savez, il y avait deux chaudières de 450 kW qui avaient été installées. Et nous, il nous faut 300 kW en tout. Voilà. Donc ça serait deux petites chaudières qui permettraient l'été d'en avoir une seule petite pour l'eau chaude sanitaire. Et donc le coût, c'est de l'ordre de 200 à 250 000 euros. Mais il faut arriver à voir en combien de temps, en fait, on peut amortir ce matériel. Et ça, on n'a pas encore les bons chiffres là-dessus. Il faut lancer l'étude, c'est tout.
2: Ce qui est sûr, c'est qu'on peut se faire aider au niveau des études et au niveau de l'investissement par l'ADEME, par le fonds chaleur de l'ADEME, via l'Agence locale énergie-climat, l'ALEC. Voilà, on ne sera donc pas tout seul à faire face à cette dépense.
0: La dernière fois, on avait évoqué aussi la proposition de loi sur l'aide à mourir. Où est-ce qu'on en est ?
2: Alors, j'ai envie de demander où en sont les parlementaires, surtout parce que cette proposition de loi, elle va arriver dans l'hémicycle du Sénat les 11, 12 et 13 mai qui viennent, là, dans quelques jours. Après, donc, un parcours un peu mouvementé entre l'Assemblée et le Sénat. On en est donc à la deuxième lecture au Sénat. La dernière fois que c'était passé au Sénat, le Sénat l'avait vidé un peu de sa substance, cette loi, et nous nous en étions réjouis. Donc, il s'agirait aujourd'hui de poursuivre la mobilisation auprès des sénateurs de sa circonscription, que chaque personne qui veuille se mobiliser sur le sujet puisse alerter ses sénateurs. C'est toujours temps de le faire. On peut aussi écrire au Premier ministre et à travers lui à tout le gouvernement, parce que c'est une proposition qui porte un nom un petit peu biaisé, aide active à mourir. Nous pensons que l'aide active à mourir, c'est plutôt une aide qui se fait à travers les soins palliatifs pour accompagner les personnes jusqu'au bout, sans donner la mort. Voilà. Il y a une nuance entre les deux. La véritable aide, ça n'est pas de donner la mort. On ne peut pas aider et tuer. C'est incompatible. Donc en réalité, il s'agit bien d'euthanasie et de suicide auquel on pourrait assister en le facilitant. Donc dans les deux cas, il s'agit de provoquer la mort. Voilà, c'est quelque chose qui nous pose beaucoup de problèmes.
1: D'autant qu'il y a quand même énormément de personnes du corps médical, que ce soit des aides-soignants, des infirmiers, infirmières, des médecins, eh bien sont plutôt contre cette loi, parce qu'ils voient bien à quoi on va les forcer, on va les contraindre, ce qu'ils vont être contraints de faire. Voilà. Donc, ce qu'il y a de bizarre, c'est qu'on ne tienne pas davantage compte du corps médical pour envisager cette loi. Soit c'est le corps médical qui va être sollicité avec peut-être une clause de conscience, mais on sait parfois ce qu'il en est de cette clause de conscience. Soit ça va être des personnes spécialisées, en fait, dans cet acte qui contribuent à donner la mort pour soigner, d'après les textes de loi, alors que c'est donner la mort, quoi.
0: Il faut prier pour que ce soit agir. Dans le bon sens.
2: Oui, il faut agir surtout, vraiment. On a eu une très bonne conférence d'un Suisse qui nous a raconté les 30 ans d'existence de la loi dans son pays, qui n'autorise pas l'euthanasie mais qui autorise le suicide assisté. Et en fait, il disait que plein de personnes âgées qui se sentent un poids pour leur entourage, en fait, culpabilisent de ne pas faire appel à cette loi. On en arrive à l'inverse de ce qu'il faudrait, en se disant « mais pourquoi je serais un poids pour mon entourage alors qu'il y a cette loi qui me permettrait de ne plus être un poids ?» Donc on voit un peu le côté pernicieux de cette législation. Et on sait aussi que quand on ouvre très petit l'espace d'euthanasie ou de suicide assisté, progressivement, des associations demandent à ce que cet élargissement se fasse à d'autres publics, pas à des publics en fin de vie, pas à des publics avec des maladies incurables, mais peut-être à de la dépression ou des maladies psychiques, et peut-être pas seulement les adultes, mais aussi les mineurs, comme ce qui se passe en Belgique, par exemple.
1: Ou aux Pays-Bas.
2: Ou aux Pays-Bas, voilà. Donc, on sent vraiment qu'il y a une boîte de Pandore qui peut s'ouvrir, et il est encore une fois toujours temps de se mobiliser, comme citoyen.
1: La personne qui a milité aux Pays-Bas pour établir cette loi, aujourd'hui, elle s'en mord les doigts parce qu'elle laisse. Elle a très bien raconté dans une tribune du Monde, il y a 2-3 ans, je crois, à quel point ça avait donné lieu à toutes sortes de débordements.
0: La dernière fois, nous avions évoqué un week-end avec les bénévoles. Est-ce que vous pourriez nous raconter ?
2: Alors, malheureusement, ce week-end n'a pas eu lieu parce qu'il y a eu une défection de la part du groupe qui devait nous aider, mais on l'a reporté au 9 et 10 mai. Il s'agit de continuer à le remplir de terre et de fumier pour
1: le mandala,
2: pour juste après ce qu'on appelle les saints de glace, c'est-à-dire autour du 12 mai, commencer les plantations enfin.
1: Voilà, donc il y a encore quelque chose comme 20 mètres cubes de terre, d'engrais, de fumier de cheval, de paille et de feuilles d'arbres à mettre dans les bacs. Voilà, donc c'est ce week-end qu'il faut qu'on finisse, on n'a pas le choix là. Donc il y a déjà un certain nombre de personnes qui se sont manifestées et qui vont nous aider, mais voilà, il reste un peu de boulot quand même.
0: La terre et le fumier, ça se véhicule par brouette.
2: Exactement,
1: et, oui,
2: et par seau même.
1: Et par seau, oui, parce que le potager qu'on a, la terrasse qu'on a, sur laquelle se trouve le mandala, eh bien, de toute manière, c'est une terrasse qui n'est pas accessible aux camions. Il y a des murs de pierre, etc. Donc, ça ne peut se faire qu'à la main ou à la brouette. Il faut faire la chaîne, il faut avoir du monde. C'est pour ça qu'on lance un appel.
0: Et ça ne sera pas odorant ?
2: Oh ben non !
1: Non.
2: Le fumier du centre équestre, parce qu'on a un centre équestre à la Louvée, qui généreusement nous pourvoit en fumier, et il a une très bonne odeur.
1: Non, il n'y a pas de problème.
2: Et une très belle couleur.
0: Alors, est-ce que vous avez d'autres interventions à nous faire part ?
2: Alors oui, la prochaine intervention, elle est du 18 au 21 mai sur les aspects humains et politiques de l'écologie. Voilà. Donc là, c'est plutôt dédié à l'anthropologie, donc à la vision de l'homme dans l'écologie, la place de la famille dans l'écologie, la famille un peu comme première cellule de transmission sur l'écologie. Et puis, il y aura aussi un atelier de gestion de crise et développement durable. Donc le thème, ce sera une invasion de ragondins détruit les berges du Rhône et de la Saône à Lyon. Que faire ? Donc il faut trouver une solution commune entre les politiques, les écologistes, l'Agence régionale de santé. Et donc ça demande un jeu de rôle très collaboratif.
1: Alors c'est un père et son fils qui vont...
2: Voilà, oui, tout à fait. Un père et son fils qui ont tous deux eu ou ont en ce moment une responsabilité publique dans les ministères autour de l'écologie et de la santé.
0: Cette invasion de ragondins, c'est venu comment ? Est-ce que vous avez une explication ?
2: Alors, c'est né de la fertilité cérébrale de l'intervenant. C'est pas nous qui avons eu l'idée, mais on trouve l'idée amusante. Et puis, je pense que comme c'est quelque chose de régional, ça pourra plaire aux participants.
1: Et en fait, c'est aussi une idée qu'on a pour l'année prochaine, c'est de faire un certain nombre d'ateliers gestion de crise, c'est-à-dire que chacun essaie vraiment de réfléchir sur différents sujets. Par exemple, on a pensé à faire un atelier qui s'adresserait aussi aux personnes des services publics et de l'administration, par exemple sur la centrale nucléaire de Cruas, qui aurait un incident ou un accident, et d'essayer de réfléchir à comment réagir. Voilà, parce que c'est des choses qui motivent bien les personnes, donc on l'envisage de le faire pour l'année prochaine. Ou alors, par exemple, s'il y avait un incendie majeur ici, dans la forêt qui nous entoure, ce qui a eu lieu en 2003 déjà, hein, et savoir comment on pourrait procéder, ce qu'on pourrait faire, essayer de se préparer à ce genre de choses. Alors, c'est pas notre idée, hein, c'est pas de virer au catastrophisme, pas du tout, mais c'est de réfléchir sur ces questions de manière pratique, pour voir quel pourrait être le rôle de chacun dans ces cas de figure.
2: Et de réfléchir ensemble, de ne pas réfléchir en silo, mais de réfléchir en intelligence collective.
0: Et est-ce que vous envisagez quelque chose sur l'eau, puisque l'eau, dans certains pays, devient cruciale?
2: Tout à fait. Alors, nous avons l'eau dans deux modules. Le premier, c'est la géopolitique des ressources, donc plutôt au niveau macro-international, avec le rapport de force entre les puissances. Et dans le deuxième module, c'est plutôt au titre des ressources en termes de gestion pratique dans les collectivités, au niveau étatique, au niveau associatif. Voilà, ce sera traité au niveau macro et micro.
1: Alors nous, ici à la Louvée, on a quand même de la chance, c'est qu'on est entre deux monts. Il y en a un, le mont Chaix, qui a pas mal d'eau. Il se trouve que dans le parc, nous avons des galeries d'eau qui ont été creusées en 1905 dans la roche. Et donc, on est assez bien pourvu. Voilà, on a pas mal de chance.
0: Très bien, ben merci pour toutes ces explications. Et nous nous retrouvons dans un mois.
2: Avec grand plaisir.
1: Avec plaisir.
0: Au revoir, Christine et Aymeric. À bientôt.
2: À bientôt.
1: Au revoir, Gérard.
3: C'était Christine et Aymeric Fisset, qui sont responsables de l'association Propolis, qui gère un centre à la Louvet, en Haute-Ardèche.
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0: 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Quel est l'étranger qui ne trouve pas étonnant de voir les Français s'arrêter à peu près en même temps dans tout le pays pour prendre leur repas ? Le Français aime manger et on peut dire que la cuisine est un des éléments significatifs de l'identité de notre pays. Cependant, on constate que 8 millions de Français sont en insécurité alimentaire, que 2 millions recourent à l'aide alimentaire et que le nombre de diabétiques a considérablement augmenté ces 20 dernières années. On remarque également du côté des agriculteurs que 18% d'entre eux se trouvent sous le seuil de pauvreté et enfin que nos terres sont toujours et encore marquées par la pollution. Aujourd'hui dans Vie de famille, nous nous interrogeons sur un sujet du quotidien qui intéresse chacun d'entre nous. Est-ce que mieux se nourrir, ça coûte trop cher ? Pour nous aider dans notre réflexion, nous recevons aujourd'hui le docteur Florence Daguzan, bénévole au Secours catholique. Bonjour Florence.
1: Bonjour. Bonjour Isabelle.
0: Et nous recevons Gwenaëlle Falchi, qui est agricultrice à la ferme de Grandlieu, près de Nantes. Bonjour Gwenaëlle.
2: Bonjour.
0: C'est une émission présentée par Isabelle Boulan. Alors Florence, au Secours catholique, vous organisez tous les 15 jours des ateliers autour de la cuisine, c'est ça ?
2: Oui, je suis rentrée comme bénévole il y a 3 ans à la retraite, autour des repas. Donc post-Covid, c'était un projet simplement de cuisine ouverte. Puis nous avons recommencé à faire des repas partagés, des ateliers repas, où les participants cuisinent ensemble, mangent ensemble, finissent de débarrasser, de faire la vaisselle ensemble, en partageant un repas, mais beaucoup d'autres choses aussi.
0: Oui, c'est ça. Il y a l'idée de faire ensemble, ça vous l'avez dit. Il y a aussi cette idée de convivialité, puisque le repas, c'est avant tout... Enfin, ça, c'est aussi un moment ça doit être un moment aussi de plaisir.
2: Voilà, c'est... Oui, essentiellement, on est content quand les gens disent « Ah, ici, on mange bien ».
0: Ouais.
2: Et enfin, bien, ça veut dire que voilà, c'est bon, c'est des aliments honnêtes, et puis on a été content d'être ensemble à ce repas. Donc, on a un public assez varié,
0: oui,
2: qui va de quelquefois de jeunes migrants ou de personnes âgées plus isolées, des gens précaires. Surtout beaucoup d'isolement, quelquefois des pathologies psychiques qui font que les gens se retrouvent ou sans emploi ou sans soutien régulier.
0: Oui, mais ce sont les mêmes qui reviennent ou alors pas forcément ?
2: Alors, nous avons quelquefois quelques fidèles, si on peut dire, qui reviennent régulièrement, surtout dans les gens un petit peu plus âgés. Et puis, dans les plus jeunes, on espère que les plus jeunes, quelquefois, retrouvent une vie plus ouverte avec un travail, et ils repassent quelquefois nous voir, ou ils reviennent quelquefois comme bénévoles.
0: Ah oui, ça c'est chouette, oui. Et quel est l'objectif en fait de ces ateliers ? Est-ce que c'est de leur montrer qu'on peut se nourrir sainement et à pas trop cher ? Qu'est-ce que ça peut être en fait ?
2: Alors, ça peut être l'occasion aussi, autour de la nourriture, de parler de la santé, de parler de la qualité des aliments, de parler aussi même peut-être de tri sélectif, par exemple, pour des gens qui ne sont pas sensibilisés. Mais
0: Oui, parce qu'à ce propos, vous me disiez hors antenne que les gens ne savent pas forcément ce qu'est un produit ultra transformé. Et est-ce que vous pourriez nous dire ce que c'est, en fait, ces fameux produits ultra transformés dont on parle beaucoup dans les médias ?
2: Oui, d'autant qu'on commence à se rendre compte qu'ils ont sans doute un rôle dans les épidémies d'obésité, de diabète et dans certaines maladies qu'on voit dans les pays dits évolués. Donc, un aliment peu ou pas brut ou peu transformé, c'est ce qu'on connaît, une pomme, une poire, un morceau de viande, une huile de première pression à froid, peu transformé, le beurre également.
0: Oui.
2: Ensuite, il y a des aliments transformés, mais qui sont fabriqués à partir d'aliments bruts et transformés par des procédés simples. Par exemple, faire du fromage, du pain, du vrai pain avec simplement de la farine, de levain et du sel, des confitures, des conserves de légumes sel, du jambon sec par exemple, traditionnel, sans qu'on y mette d'autres additifs. Et puis, il y a tous les aliments ultra transformés, qu'on trouve alors maintenant énormément dans les plats préparés, la charcuterie industrielle, la biscuiterie industrielle, les produits panés.
0: Ah oui. Où on ajoute des choses, on ajoute...
2: En fait, il y a des produits bruts qu'on a un peu décrits, et puis il y a les produits qui sont soumis à une transformation industrielle. Alors, il y a le fractionnement qu'on appelle aussi le cracking.
0: Oui.
2: Par exemple, à partir de lait, on va extraire du lactosérum, par exemple. À partir de maïs ou de blé, on a des amidons, mais des amidons modifiés quelquefois aussi. À partir de blé, toujours, on peut avoir du gluten, qui est utilisé en plus dans certains pains, par exemple. Il y a les procédés aussi de soufflage de certains aliments, de cuisson-extrusion. Alors, extrusion, c'est que, par exemple, toutes les sortes de petites chips qui ressemblent à du polystyrène.
0: Ah oui.
2: Et ça, c'est un procédé physico-chimique qui détruit certaines molécules ou qui les transforme, et l'organisme ne reconnaît pas forcément ces molécules. Et puis, il y a tout ce qui est hydrogénation, graisse hydrogénée, les émulsifiants, les exhausteurs de goût, les antioxydants. On trouve énormément dans les sauces industrielles aussi, mais même dans des biscuits.
0: Ah oui, oui, c'est ça, exactement. Voilà. Donc, la définition complète du produit ultra transformé.
2: Ces aliments sont souvent, en plus, pour être appétants, très sucrés, salés ou gras.
0: Oui, pour qu'on en mange plus, en fait.
2: Oui, voilà.
0: Oui, c'est ça. Alors, Gwenaëlle, on va parler de vous. On va parler de votre ferme. C'est une ferme que vous avez achetée, enfin non, pas achetée, mais que vous avez depuis 2017, c'est ça?
3: Oui. On a une ferme depuis 2017, et moi, depuis l'année dernière, je suis aussi bénévole administratrice au CIVAM.
0: Oui, c'est quoi le CIVAM?
3: Le Centre d'initiative pour valoriser l'agriculture et le milieu rural.
0: D'accord. Et alors, qu'est-ce que vous y faites dans cette ferme?
3: Eh bien, nous, on a des vaches laitières, en agriculture biologique, et on transforme un tiers de notre lait en fromage.
0: D'accord, vous faites plusieurs sortes de fromages.
3: Oui, on fait 5 sortes de fromages et du fromage blanc.
0: Oui.
3: Un type raclette, une tome, un gruyère, un petit fromage frais, du bleu.
0: Donc ça fait partie des produits peu transformés.
3: Peu transformés, oui, parce que nous, on se sert juste du lait de notre vache, de nos vaches et de ferments. Donc en fait.
0: Oui, c'est presque... Enfin oui, c'est naturel, en fait.
3: Il y a quand même un processus de transformation, mais il n'y a aucun rajout industriel dedans.
0: Oui, exactement. Et donc, vous faites du fromage, et le lait qui vous reste, vous le commercialisez vous-même, ou alors c'est par un autre intermédiaire?
3: Alors, on fait et nous-mêmes en vente directe, et par le groupement de producteurs Biolay, qui est le premier collecteur de lait bio en France.
0: D'accord, qui revend, lui, à des magasins?
3: Qui revend soit à des magasins pour de l'embouteillage, soit à des transformateurs pour faire aussi du fromage.
0: D'accord, et qu'est-ce qui vous a amené à être en bio? Qu'est-ce qui vous a motivé, vous?
3: Alors, nous, dès la base, on voulait reprendre une exploitation qui était soit déjà en bio, soit qu'on pouvait convertir à l'agriculture biologique, parce qu'on veut laisser le moins d'impact possible pour les générations futures sur notre ferme.
0: Oui.
3: C'était ça qui nous importait.
0: D'accord. Et ce qui fait que sur votre site, vous parlez même du bien-être animal au quotidien, hein, c'est ça? Et de quoi s'agit-il, en fait?
3: Oui. Alors, nous, on est dans les marais du lac de Grandlieu, à Saint-Lumine-de-Coutet. Et donc, du coup, on est à côté de la deuxième plus grande réserve naturelle de France, quand même, après la Camargue. Donc ça, c'est pas anodin. Et nos vaches sont nourries qu'à l'herbe. Et 10 mois sur 12 dehors, dans des pâturages. Et pour nous, c'est très important qu'elles soient bien. Si elles sont bien, nous, on est bien. Et du coup, si elles sont bien, elles font du bon lait et du lait de qualité.
0: Et comment vous pouvez savoir qu'elles sont bien?
3: Par l'observation qu'on en fait, tout simplement, par leur façon de marcher, leurs rapports sociaux entre elles, par rapport au lait qu'elles nous donnent, par rapport à tout leur aspect extérieur. On va tout de suite voir si une vache, elle déprime, entre guillemets, par son port de tête quand elle marche, etc.
0: Oui.
3: En fait, n'importe quel animal, on est capable, si on s'intéresse un peu à lui, de voir comment il se comporte et du coup, quel est son état d'esprit. Et voilà, ils ont beaucoup de choses à nous apprendre là-dessus.
0: Et vous ne leur donnez aucun médicament ou alors des médicaments autorisés ?
3: Alors, on est limité puisqu'on est en agriculture biologique et nous, on est plutôt en prévention. Donc, notre but, c'est que nos animaux ne tombent pas malades. Et pour ça, on les observe donc énormément, leurs poils qui bouclent, des yeux qui coulent, etc.
0: Oui, c'est, oui.
3: Mais aussi, après, on utilise l'homéopathie, l'aromathérapie. Et vraiment, en dernier recours, avec le vétérinaire, eh ben, on peut avoir... accès à d'autres médicaments, mais uniquement avec le vétérinaire.
0: Oui, donc vous êtes obligé de vous former aussi, d'apprendre des choses.
3: En agriculture, oui. De toute façon, on se forme tous les jours, et c'est ça qui est intéressant.
0: Ouais,
3: on fait une multitude de métiers en un, et du coup, on se forme tout le temps. Oui,
0: ouais, et vous, en effet. Et vous faites très attention aussi aux... je voyais au changement climatique pour vos bêtes.
3: Eh ben, on les subit surtout, les changements climatiques.
0: Ça, vous les subissez.
3: Mais du coup, on essaye de s'adapter puisqu'on est obligé de s'adapter. Et on essaye par contre d'avoir le moins possible d'impact sur notre environnement, donc sur le climat.
0: Oui, pour les générations futures. Alors là, on arrive à notre pause musicale. Vous êtes bien dans Vie de famille. Et on se retrouve après Mickey 3D Respire.
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0: Vous êtes bien dans Vie de famille et nous parlons aujourd'hui de notre système alimentaire avec deux invités. Le docteur Florence Daguzan qui est bénévole au Secours catholique et Gwenaëlle Falchi qui est exploitante à la ferme de Grandlieu. Alors chacune dans votre activité respective, vous apportez votre pierre à la résolution de la fameuse équation une nourriture accessible pour tous, un revenu décent pour les agriculteurs et le respect de la santé et de l'environnement. Et Florence, en quoi mieux se nourrir, c'est essentiel ?
1: Eh bien, on se rend compte que oui, c'est essentiel parce qu'on est constitué un peu des aliments que nous mangeons tous les jours. On s'aperçoit, voilà, il y a des sources Crédoc qui montrent que 16% des Français ne mangent pas à leur faim actuellement. Oui. Et même, ça peut monter jusqu'à 24% pour les moins de 40 ans.
0: Ce qui est énorme, en fait.
1: Ce qui est énorme, oui. Ouais. À leur faim, alors ils mangent, mais voilà, bah, surtout quand on est jeune, c'est l'âge où on a besoin de manger pour se constituer une bonne santé pour toute la vie.
0: Oui.
1: Et 24% des personnes qui disent avoir des difficultés financières sont touchées par les problèmes d'obésité, par exemple.
0: Donc, il y a quel type de problèmes de santé on peut avoir, justement, si on ne se nourrit pas très bien ou...
1: Alors, il y a la précarité alimentaire qui augmente, on le sait maintenant, même en dehors de toute ration calorique, le risque d'obésité ou de surpoids. Et qu'il y a des risques également sur la santé mentale, de dépression et d'anxiété lorsque l'alimentation est de mauvaise qualité. Mmh. Notamment avec les aliments ultra transformés, de plus en plus d'études tendent à montrer cela.
0: On a parlé aussi du diabète avec...
1: Oui, le diabète avec cette augmentation très très importante, donc 160% en 20 ans.
0: C'est énorme.
1: Nombre de diabétiques, ouais, oui.
0: 160% oui. D'augmentation en 20 ans du nombre de diabétiques. Et ça, ce serait dû à quoi alors?
1: Eh bien, il y a plusieurs facteurs, mais notamment en dehors des facteurs génétiques. Il y a les facteurs de diminution de l'exercice physique, ça n'il faut pas le nier. Mm-hmm. Les facteurs d'alimentation, donc avec les aliments gras sucrés, très appétants, donc en trop grande quantité, les boissons sucrées et les aliments ultra transformés, donc comme on le sait maintenant. Et puis aussi le rôle du stress, parce que quand on est dans une situation de précarité, on est plus stressé. Oui. Et le stress augmente les risques d'obésité aussi.
0: Et donc, mieux se nourrir, c'est essentiel pour toutes ces maladies-là. Et Florence, vous, dans vos ateliers, est-ce que c'est l'occasion aussi pour vous de donner quelques conseils ou pas? Est-ce
1: oui,
0: que ça vous arrive?
1: Oui, c'est une discussion quand nous mangeons ensemble. On parle beaucoup de l'enfance, de la famille, du sens qu'a la nourriture pour chacun, souvent, mais aussi de savoir comment on peut manger de façon équilibrée quand on a des revenus qui ne sont pas importants. Donc, sans enlever tout ce qui est chair animale, zère, viande, poisson, voilà, avec des produits de qualité, mais on peut aussi compenser avec des légumineuses associées à des céréales.
0: Donc, oui.
1: Et donc associées aussi à des légumes verts pour faire quelque chose d'équilibré, et à des œufs ou des fromages, voilà, pour compléter. Donc, c'est l'occasion d'en discuter.
0: Et ça peut être aussi l'occasion de se dire, ben, où est-ce qu'on peut trouver se donner des trucs pour trouver des bons produits à pas cher?
1: Où sont les... Ben souvent, quand les gens arrivent à acheter des produits simples, les produits simples, des lentilles ou des pois chiches en vrac, ça n'est pas forcément très cher. Donc, c'est ensuite arriver à savoir comment on peut l'équilibrer et cuisiner l'ensemble.
0: Mais oui, ça nécessite quand même des associations aussi.
1: Et ce qui est difficile aussi dans des pays comme la France actuellement, pour certains, c'est de trouver des produits frais, des légumes ou des fruits frais de qualité.
0: D'accord.
1: Et ça, par contre, c'est un réel problème pour lequel les pouvoirs publics ont un rôle important.
0: Et puis, il y a quelque chose dont on n'a pas encore parlé, c'est les sentiments que vous reconnaissez chez les gens que vous rencontrez dans vos ateliers. Ils ont parfois...
1: Oui, ils ont quelquefois honte. Alors, tous ceux qui font appel à l'aide alimentaire ont souvent très honte de ce genre d'aide alimentaire. Ils n'aiment pas, par exemple, aller sur certains marchés qui sont loin de chez eux. parce qu'en fait, les produits ne sont pas très bonne qualité. Quand ils ne sont pas du quartier, quelquefois, ils sont mal vus. J'ai discuté l'autre jour avec une personne qui faisait partie d'une entreprise de ménage et qui me voyait coller une affiche pour notre journée du 26 avril.
0: Oui, dont on va parler.
1: Oui, et qui me disait, ah oui, mais moi, je travaille. Et vous savez, quelquefois, je fais même les poubelles, j'ai honte, mais je fais les poubelles parce que je n'ai pas de quoi manger.
0: Oui.
1: Et donc, c'est elle qui est venue me le dire. Donc, ça existe, et des gens qui travaillent et qui ont...
0: Des gens qui ont un salaire et qui n'ont pas
1: oui,
0: assez.
1: Ouais, non,
0: pour se nourrir correctement. Voilà, exactement. Ouais. Et Gwenaëlle, justement, on sait que les agriculteurs ont du mal à gagner correctement leur vie. Vous, vous avez choisi le bio. J'allais dire, comment faites-vous ?
2: Alors moi, comment je fais ? Ben déjà, grâce à l'Europe, hein, parce qu'il ne faut pas se mentir, hein, l'agriculture alors, d'aujourd'hui en France, elle tient grâce à des aides.
0: Ouais.
2: Personnellement, ma ferme, elle dépend à 66% des aides européennes.
0: D'accord. De la PAC, la politique agricole commune.
2: Donc, ce n'est pas négligeable. Hein. Voilà. Après, nous, on est beaucoup en vente directe pour nos fromages. Donc là, c'est nous qui décidons du prix. Contrairement à la filière laitière, qui sont comme les grandes filières... En fait, l'agriculture, c'est le seul endroit où nos produits, on produit des choses, et les produits partent, mais on ne sait pas à quel prix vont être vendus.
0: Mmh, oui.
2: Et ça, c'est un gros problème, du coup, parce que quand vous allez dans un magasin, la personne qui vend, elle va mettre un prix, et vous partez avec ce produit, ou pas, si vous êtes d'accord ou pas avec le prix. Et nous, nos produits partent, on les vend, mais on ne sait pas à quel prix.
0: Oui, c'est rare. Ça.
2: C'est rare. Hein. Donc ça, c'est notre système qui date d'après-guerre, hein, qui a été fait comme ça pour nous aider. Mais du coup, y a beaucoup d'agriculteurs et d'agricultrices qui sont pris dans un engrenage de surproduction, produire plus pour gagner plus, mais en fait, plus on produit, plus on a des prêts pour acheter plus de machines, etc.
0: Plus on s'endette.
2: Plus on s'endette et plus on dépend des autres. On va dépendre des autres, notamment des techniciens, on va dépendre des centres d'aliments, etc. etc.
0: Mmh.
2: Et il y en a beaucoup qui sont pris dans cet engrenage-là et qui n'arrivent pas à en sortir.
0: Oui, d'accord.
2: Nous, on n'est pas là-dedans. On n'est pas là-dedans en agriculture biologique, dans notre ferme à nous.
0: Oui.
2: Donc...
0: Bon, bah ça, voilà. c'est bien. Oui. Alors justement, vous allez organiser une demi-journée de sensibilisation intitulée « Mieux se nourrir, ça coûte trop cher » qui va être organisée le 26 avril à Bouguenay, au lycée Daniel Brottier des apprentis d'Auteuil. Qu'est-ce qu'il va s'y passer, Florence ? Est-ce que vous pouvez nous dire en quelques mots ?
1: Voilà, donc c'est une journée, une demi-journée de 10h du matin à 14 ou 15h. Où il y aura à la fois des stands, des jeux, des présentations, une présentation de l'étude pendant une demi-heure par un des promoteurs de l'étude.
0: Alors, je précise que cette étude, c'est une étude qui a été faite conjointement par le Secours catholique, le réseau CIVAM, Solidarité Paysan et la Fédération française des diabétiques, hein, c'est
1: oui,
0: ça, qui date
1: ça.
0: De 2024, donc qui est récente,
1: oui.
0: Et qui, justement, s'intéresse à notre système alimentaire.
1: Oui. Oui,
2: et à ses coûts cachés, surtout.
0: Et voilà. À ses coûts cachés, voilà. Exactement. Oui, parce que justement, ce qui est intéressant à dire, hein, c'est que pour soutenir notre système agricole et alimentaire, le gouvernement ou les subventions, ce serait de l'ordre de 48 milliards d'euros et 80% de ce soutien public, il est destiné à alimenter les impacts négatifs de ce système, donc la course au volume, la standardisation des matières premières, une pression sur sur les prix qui sont payés aux agriculteurs. Donc cette conférence, je suppose, ça va être l'occasion de parler de tout ça.
1: Ouais. Oui, oui, oui, de détailler des chiffres, mais de façon animée et avec ensuite un débat.
0: Il y aura un débat.
1: Il y aura
0: d'accord.
1: un débat, voilà.
0: Oui.
1: Donc, par contre, c'est quand même une demi-journée qui est destinée aussi aux familles. Donc, nous aurons des stands pour adultes, mais des stands pour enfants ou jeunes également.
0: Justement, parce que c'est important hein, pour les enfants de les éduquer à tous ces enjeux qui les attendent. Et Gwenaëlle, vous serez présente aussi.
2: Ah oui, oui, bien sûr, moi je suis présente pour, voilà, pour montrer qu'en fait c'est cet argent qui sert aujourd'hui, comme vous l'avez dit, mais aussi à dépolluer, qui sert pour les maladies professionnelles, les maladies des consommateurs, trop gras, trop sucré. Si cet argent-là était rebasculé sur l'agriculture durable,
0: oui.
2: Et ben en fait ces coûts cachés, ils n'auraient pas besoin d'être là.
0: Mmh.
2: Et du coup, tout le monde pourrait mieux se nourrir. Et on n'aurait pas besoin de toute cette action, parce que c'est quand même 30% des oiseaux des champs qu'il y a en moins.
0: Oui, oui, j'ai lu ça, oui.
2: Donc, il y a tout cet impact environnemental qui est très important.
0: Mmh. Oui, oui, effectivement. Et vous-même, dans votre ferme, vous, je crois que vous, vous sensibilisez aussi les jeunes publics.
2: Oui, on fait de l'accueil aussi.
0: Oui.
2: On fait de l'accueil, on est paysans de nature, donc on a signé une charte aussi avec la Ligue de protection des oiseaux
0: pour oui.
2: accueillir toujours plus de biodiversité sur la ferme. Et on accueille tout type de public d'ailleurs, des jeunes, des moins jeunes, parce que pour nous, comme au Secours catholique, notre ferme, on trouve que ça doit être un lieu social, pour que les gens fassent le lien avec ce qu'ils ont dans leurs assiettes et d'où ça vient, parce qu'on a perdu ce lien.
0: Oui.
2: Il faut qu'ils viennent sur nos fermes, il faut que nos fermes soient ouvertes. Donc on accueille tous les soirs à l'heure de la traite, n'importe qui peut venir avec sa famille ou entre adultes, voir la traite déjà, et discuter avec nous.
0: Oui.
2: Et après, le mercredi, on a un marché sur notre ferme avec d'autres producteurs en agriculture biologique, où là, bah, c'est l'occasion, il y en a qui restent tout le temps du marché, rien que pour promener avec leurs enfants, échanger, voilà. Et on a fait des fêtes sur la ferme aussi pour ça, pour que ça soit un lieu social.
0: Voilà, parce qu'on en parle, parce qu'effectivement, cette demi-journée qui aura lieu, je vous rappelle, le 26 avril à Bouguenay, eh bien, peut-être que certains pourront s'y rendre, et tant mieux, et peut-être que d'autres n'auront pas trop le temps d'y aller. Et à ce moment-là, on peut, il y a d'autres moyens d'être en contact avec ces problématiques-là, et notamment...
2: Ah oui, on est tout un réseau de fermes, par exemple le réseau Accueil Paysan, qui ouvre les fermes et accueille du public, quel que soit le type de public. Et du coup, il ne faut pas hésiter. Hein. Il faut pousser les portes, il faut appeler, puis il faut venir voir.
0: Eh bien, on a bien entendu votre appel. On ne va pas hésiter. Notre émission touche à sa fin. Les défis actuels autour de l'alimentation, donc la lutte contre la précarité alimentaire, le soutien social aux paysans, la santé, la promotion de pratiques agricoles plus écologiques, ne peuvent plus être dissociés. Et aller sur tous les fronts à la fois devient une nécessité absolue. Le rapport du Secours catholique, du réseau CIVAM, de Solidarité Paysan et de la Fédération française des diabétiques propose des solutions. Et on n'en a pas parlé dans cette émission, mais ces solutions, elles passent par la construction d'un nouveau contrat social, le droit à l'alimentation pour tous, la massification de la transition agroécologique et aussi la régulation du commerce international. Donc la résolution de l'équation d'une alimentation saine, durable, accessible et rémunératrice est en route et elle doit passer par une prise de conscience politique. Merci Florence et Gwenaëlle d'avoir été nos invités. Nous vous remercions, chers auditeurs, de votre attention. Sachez que vous pouvez retrouver nos émissions en podcast sur le site de Radio Fidélité. Nous vous disons à la semaine prochaine pour une nouvelle émission de Vie de Famille.

0: Il est 5h.
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0: Évangile de Jésus-Christ selon saint Jean. En ce temps-là, Jésus disait à ses disciples: J'ai encore beaucoup de choses à vous dire, mais pour l'instant, vous ne pouvez pas les porter. Quand il viendra, lui, l'Esprit de vérité, il vous conduira dans la vérité tout entière. En effet, ce qu'il dira ne viendra pas de lui-même, mais ce qu'il aura entendu, il le dira. Et ce qui va venir, il vous le fera connaître. Lui me glorifiera, car il recevra ce qui vient de moi pour vous le faire connaître. Tout ce que possède le Père est à moi. Voilà pourquoi je vous ai dit, l'Esprit reçoit ce qui vient de moi pour vous le faire connaître.
1: Nous voici au cœur du mystère de la Trinité. La communion de relations parfaites entre le Père, le Fils et l'Esprit. J'ai encore beaucoup de choses à vous dire. Quelles sont ces choses? Cela signifie que l'Esprit Saint est invité à être le maître intérieur qui nous révèle progressivement la profondeur de cet amour du Père et du Fils. Il ne s'agit pas d'abord de connaissances nouvelles, mais d'une expérience vivante de la relation trinitaire. L'Esprit nous fait entrer dans la communion même de Dieu, comme imprégné de sa présence par la méditation de sa parole reçue dans nos célébrations, nos méditations personnelles. L'Esprit nous manifeste l'amour du Père et du Fils. Le cœur même de Dieu. Voici ce cœur qui a tant aimé les hommes et qui reçoit en retour tant d'ingratitude. L'Esprit Saint est comme le souffle de l'amour entre le Père et le Fils. Il nous révèle cet amour incommensurable du Père, amour sans limite. Il n'y a pas de limite à ma miséricorde, dit Jésus à Sainte Faustine au siècle dernier. La seule limite, c'est de ne pas croire en elle. Je peux tout en celui qui me glorifie. Le Père nous aime comme il aime le Fils. Le Fils s'est donné pour nous par amour. L'Esprit nous rend capables d'aimer comme Dieu aime, en nous unissant à lui. Et c'est bien l'Esprit qui nous permet de prier, de crier même « Abba, Père !» et de reconnaître le Christ comme notre frère et d'accueillir l'autre comme un frère. Oui, car il s'agit d'accueillir l'Esprit Saint dans toutes nos relations humaines. Ainsi, l'Esprit nous invite à irriguer et transformer chacune de nos relations. Par l'écoute, en prenant le temps de discerner sa voix, dans la prière, les écritures, les événements et les rencontres, en se rendant disponible et faire de la place à l'Esprit Saint, en nous détournant de notre égoïsme, de nos peurs, de nos préoccupations.

Et dans les petites choses, transformant ses relations, même les plus petites ou les plus difficiles, en occasion d'aimer comme Dieu aime. Elle écrit « L'amour est la vocation fondamentale, car elle unit tout ».

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1: Année A, septième dimanche de Pâques, psaume 26 ou 27. Le Seigneur est ma lumière et mon salut. De qui aurais-je crainte? Le Seigneur est le rempart de ma vie. Devant qui tremblerai-je? J'ai demandé une chose au Seigneur, la seule que je cherche. Habiter la maison du Seigneur tous les jours de ma vie, pour admirer le Seigneur dans sa beauté et m'attacher à son temple. Écoute, Seigneur, je t'appelle. Pitié, réponds-moi. Mon cœur m'a redit ta parole, cherchez ma face. Chers auditeurs, nous allons commenter le début. Le Seigneur est ma lumière et mon salut, de qui aurais-je crainte? Nous allons commenter ce verset avec la lettre de Sainte Catherine de Sienne au roi de France. Le 6 mai 1379, à une époque où le roi voulait un pape à Avignon pour servir ses propres intérêts. Sainte Catherine de Sienne. Mon très cher Père dans le Christ, le doux Jésus, moi, Catherine, l'esclave des serviteurs de Jésus-Christ, je vous écris dans son précieux sang, avec le désir de voir en vous une vraie et parfaite lumière qui vous fasse véritablement reconnaître ce qui est nécessaire à votre salut. Sans cette lumière, nous marchons dans les ténèbres et les ténèbres nous empêchent d'apercevoir ce qui nuit à l'âme et au corps et ce qui leur est utile. Et alors, le goût de l'âme se corrompt. Les choses bonnes paraissent mauvaises. Et les mauvaises paraissent bonnes. Le vice et ce qui conduit au péché nous semble agréable. Tandis que la vertu et le moyen d'y parvenir nous semblent amers et pénibles, comme c'est actuel. Mais celui qui a la lumière connaît bien la vérité, il aime la vertu. Dieu est la cause de toute vertu, il hait le vice, du verbe haïr, et la sensualité, qui est la cause de tout vice et qui nous prive de cette véritable et douce lumière. Le Seigneur est ma lumière, dit le psaume. L'amour

0: que l'homme a pour lui-même est un nuage qui obscurcit l'œil de l'intelligence et qui recouvre la prunelle de la très sainte foi. D'où viennent les injustices et les autres fautes ? De l'amour-propre. C'est lui qui fait commettre l'injustice contre Dieu, contre soi-même, contre le prochain et contre la Sainte Église. On la commet contre Dieu en ne rendant pas honneur et gloire à son nom, comme on y est obligé. Contre soi-même, en ne haïssant pas le vice et en n'aimant pas la vertu. Et contre le prochain, en n'étant pas bon à son égard. Celui qui est puissant n'observe pas la justice lorsqu'il ne la rend que pour plaire aux créatures et dans son intérêt humain, lorsqu'il n'obéit pas à l'Église, qui ne la soutient pas, mais qui la persécute sans cesse. Alors j'abrège, on arrive tout de suite à la fin de la lettre, qui est beaucoup plus longue. Hein. Pardonnez-moi si j'ai trop parlé. L'amour de votre salut. Voyez le psaume ? Le Seigneur est ma lumière et mon salut. De qui aurais-je crainte ? L'amour de votre salut me fait désirer de vous dire ces choses de vive voix plutôt que par des lettres. Que Dieu vous remplisse de sa très douce grâce. Doux Jésus, Jésus amour. Catherine. Voilà, c'est la lettre 33. Nous allons maintenant commenter la suite du psaume. J'ai demandé une chose au Seigneur, la seule que je cherche. Habiter la maison du Seigneur tous les jours de ma vie pour admirer le Seigneur dans sa beauté et m'attacher à son temple. Écoute, Seigneur, je t'appelle, pitié, réponds-moi. Mon cœur m'a redit ta parole, cherchez ma face. Chers auditeurs, alors que saint Paul écrit « Ne savez-vous pas que vous êtes un temple de Dieu ?» Première lettre aux Corinthiens, chapitre 3. L'Apocalypse dit que le temple sera Dieu lui-même. Quand nous verrons la Jérusalem qui descend du ciel, c'est-à-dire comme une apparition des saints. De temple, je n'en vis point en elle. C'est que le Seigneur, le Dieu maître de tout, est son temple, ainsi que l'agneau. Apocalypse 21, verset 22. Faut-il choisir saint Paul, l'homme est un temple, ou l'Apocalypse, Dieu est le temple ? La clé consiste à regarder Jésus. Il savait que le temple construit par les hommes serait détruit par leur faute. Et il annonça « Détruisez ce sanctuaire et en trois jours je le relèverai » Jean chapitre 2, verset 19. Jésus, vrai Dieu et vrai homme, est un temple à la fois humain et divin. Il s'agit de vivre en lui, de nous greffer à lui, comme le sarment sur la vigne, Jean chapitre 15, versets 1 à 5. Qu'il soit passé, livre de l'Exode, livre des rois, ou futur, vision d'Ézéchiel, le temple forme un tout cohérent. Son architecture est révélée. Le temple est par excellence un lieu de vie. On y entre par le parvis des femmes, parce qu'elles sont les éducatrices de la vie. Et il est tout naturel de s'adresser à la mère de Jésus, Marie. Une demeure digne de Dieu est une demeure vidée de ce que nous avons construit seuls, sans Dieu. Mais on ne se vide pas à la manière des bouddhistes qui cherchent l'extinction, l'anéantissement de leur être. On se vide pour trouver l'autre, comme une fiancée qui cherche la solitude pour être avec son fiancé. Le temple est la demeure du Dieu vivant, la demeure du Dieu vivant. Une porte nous fait passer du parvis des femmes au parvis d'Israël, réservé aux seuls hommes. Encore en plein air, ils sont tournés vers l'autel et le sanctuaire. Ils s'approchent de Dieu pour apprendre de lui comment organiser la vie sur la terre ? Comment la protéger ? Pardon. Comme le parvis des hommes est l'une des parties du temple, il est aussi le lieu de la divinisation, mais sur un autre registre que précédemment. Notre divinisation se réalise en nous greffant à Jésus, et par son humanité à sa divinité. Il s'agit ici de nous greffer à Jésus qui a assumé le travail humain, notamment à Nazareth, afin d'agir avec lui. 3. On s'approche de Dieu par l'offrande d'un sacrifice qui est offert sur l'autel en plein air, par des prêtres auxquels est réservé un bâtiment sacré, le sanctuaire. L'autel est donc à la charnière entre les parvis et la partie sacrée du temple. Ce qui explique aussi que l'on ne s'approche pas de l'autel chrétien sans préparation. Les prêtres officient à l'autel et ont aussi la mission importante de garder la loi dans le sanctuaire. Comme tout dans le temple divin, l'autel et le sanctuaire sont le lieu de la divinisation, mais sur un nouveau registre, le troisième. Il s'agit maintenant d'être greffé à Jésus, vrai homme et vrai Dieu, sur le registre du sacrifice et aussi de la loi intériorisée. Quatre. Au cœur du temple, à l'intérieur du sanctuaire, il y a le Saint des Saints. L'unique grand prêtre y pénètre une seule fois par an pour être en contact avec Dieu et transmettre ensuite sa bénédiction. Les Hébreux ont découvert peu à peu que le Seigneur n'était pas simplement leur Dieu, un Dieu au-dessus d'autres dieux, mais le Dieu unique de toute la création, le Créateur. La prière à ce Dieu porte donc une dimension universelle, au-delà de toute nation ou langue, pour toute l'humanité. Composante du temple divin, le Saint des Saints symbolise alors notre divinisation sur le registre de la prière la plus profonde. La divinisation se fait toujours en nous greffant à Jésus et par son humanité à sa divinité. Il s'agit ici de nous greffer à Jésus en tant qu'il est le grand prêtre unique pour toute l'humanité. D'où les prières universelles. Pour que la liturgie représente correctement ces réalités spirituelles, chers auditeurs, il est très important que l'architecture soit significative et respectée. Traditionnellement, le tabernacle est le lieu de Jésus, le grand prêtre unique, le Saint des Saints. Et le cœur est réservé aux prêtres. Il s'agit de permettre aux croyants de se représenter la réalité intérieure que Dieu nous appelle à vivre. Merci, à bientôt.
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1: Chers amis, bonjour. Heureuse de vous retrouver pour poursuivre notre réflexion sur la question de vie en communauté fraternelle. Je vous disais hier, Dieu nous a appelés à la communion avec son Fils, Jésus-Christ notre Seigneur. C'est son désir le plus profond, c'est son projet de Père. Ce qui nous introduit dans la relation filiale et fraternelle. Dieu nous a appelés à la communion avec son Fils, Jésus-Christ, notre Seigneur. Et pourquoi fait-il cela? Afin de parvenir à la communion entre les frères. Au centre, Jésus. À la et autour, tout autour, la communion entre les frères. Et je vous disais, bon, ça c'est, il y a certaines difficultés à vivre en frère, hein. Mais peut-être le premier discernement à faire, c'est mais où est-ce que j'en suis de ma relation, de ma communion avec Jésus? Qu'est-ce qui manque? Qu'est-ce qui pourrait être amélioré? Qu'est-ce qu'il faudrait tenir au loin? Et comment pressentir un peu cela? Je fais une petite remarque. La vie dans l'esprit, la vie sous la conduite de l'esprit, la vie dans l'esprit, elle rend joyeux, joyeuse. La communion avec Jésus et entre nous, nous rend effectivement joyeux, joyeuse. La joie, c'est la marque, c'est la caractéristique de l'Esprit Saint. C'est cela qui résonne dès le début de l'Évangile. Sois joyeuse, toi qui as la faveur de Dieu. Et donc, si tu ressors tout triste, inquiet, colérique des fois, hein, si tu ressors d'une assemblée, d'une réunion de communauté de vie fraternelle, et même voilà, de ces fameuses communautés que j'évoquais au début de cette émission, de cette question de vie, eh bien, si tu ressors de là, dans cet état, eh bien, c'est que la communion a été blessée, qu'elle se fendille, qu'elle prend des rides, et si c'était une barque, eh bien, elle va finir par couler. Alors, s'il est possible, sans tarder, prendre les moyens pour rétablir cette communion. Ne pas laisser s'installer cette tristesse, cette inquiétude, cette colère, ça n'avance à rien. Ça nous disperse plutôt. La blessure n'est pas le fait de Dieu, puisque lui, sa marque de fabrique, c'est qu'il est fidèle et que lui, il ne reprend pas sa parole, il ne peut pas se renier lui-même. Non, il veut vraiment que nous parvenions à la communion avec son Fils pour parvenir à la communion entre les frères. Donc, c'est de voir, finalement, c'est de ton côté, ça. Regarde, vois peut-être tous les ajustements à faire par rapport à ta décision initiale d'appartenance à tel ou tel groupe. Et qui plus est, en communauté de vie fraternelle. Et puis surtout, pardonne, demande pardon. Pardon pour les traces, pour les offenses qu'a laissé derrière toi le manque de communion primordiale avec le Seigneur Jésus. De la communion avec Jésus à la communion entre nous. Interrogeons le lien fraternel qui nous lie les uns aux autres selon le désir de Dieu. Je ferme la parenthèse.

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1: J'en reviens à notre ami Saint Paul. Saint Paul, c'est vraiment un maître de vie spirituelle. Et je poursuis la lecture de sa lettre, la première lettre aux Corinthiens, au chapitre 1, versets 9 à 17. Je vais y aller petit bout par petit bout. Il ne donne pas un conseil, mais vraiment un commandement. Je vous exhorte, frères, au nom de notre Seigneur Jésus-Christ, soyez tous d'accord et qu'il n'y ait pas de division parmi vous. Soyez bien unis dans un même esprit et dans une même pensée. Donc je vais prendre ces mots, ces injonctions une à une. Soyez tous d'accord. Le texte grec est plus explicite. Il dit ceci, ayez le même langage. Dit autrement, quand vous parlez, dites tous, toutes la même chose. Ayez tous le même langage. Alors, tenir le même langage, c'est-à-dire maintenir une communication cohérente et uniforme. Donc ça suppose que, il faut s'exprimer de manière claire et consistante, hein, sans ambiguïté, pour assurer une compréhension commune et éviter les malentendus. Pour Paul, la communion, c'est d'abord une unité de langage. Nous pouvons entendre cela, n'est-ce pas? N'est-il pas vrai que la communion, elle souffre de nos confusions de langage, de nos disparités de langage, de nos malentendus? Il y en a, quand ils parlent d'abord pour ne rien dire. Ils parlent un langage qui est difficilement compréhensible. Je fais une petite parenthèse. Au lycée, j'avais des élèves qui me parlaient. Je comprenais absolument rien parce que c'était vraiment le langage de leurs jeux vidéo, etc. Là, j'étais vraiment décalée, hein. Maintenant, j'ai fait un petit effort, j'ai essayé d'apprendre leur langue. Une unité de langage, j'ai appris ça avec les sourds. Il nous fallait vraiment une langue commune. Je me suis mise à la langue des signes. Oui, la communion, elle souffre de nos confusions de langage. Et n'est-il pas vrai qu'il est bien difficile de vivre en communion avec des personnes qui font, dans leur discours, hein, dans leurs paroles, des avancées et des reculs, un pas en avant et X pas en arrière, surtout quand il y a des décisions à prendre ou des décisions à reconsidérer. Je m'appuie, vous verrez bien à qui je pense, n'est-ce pas? Quand en politique, on vous dit, voilà, une augmentation à 200% des droits de douane, 24 heures après, on le ramène à 20%. En fait, il arrive un moment, on sait plus qui dit quoi et qui parle et pourquoi dire ça. Ça jette de la confusion. Ayons vraiment un langage qui soit sans ambiguïté et qui assure vraiment une compréhension commune et puis qui évite tous les malentendus et tous les vains discours après. Parce que une famille se divise, un parti se divise, une communauté politique, sociale, une communauté ecclésiale se divise s'il n'y a pas une unité de langage. Voilà sans doute pourquoi, il me semble, des efforts sont faits pour que chacun puisse s'exprimer d'abord de manière claire, consistante, sans ambiguïté. Et puis, des efforts sont faits pour que ce langage commun soit mis par écrit, que nos chartes, nos conventions, nos contrats, nos règlements intérieurs, nos projets, nos programmes, hein, toutes ces unités de langage, parce que là-dessus, nous pouvons nous appuyer, nous nous sommes mis d'accord là-dessus et nous avons tous compris ce que cet écrit signifiait. Et ils sont un peu les garants, finalement, de l'unité des personnes. Dommage, ces textes, c'est vrai, perdent peu à peu de leur force, de leur pertinence. Sans parler de l'étiolement, de l'enthousiasme qui régnait au moment de la mise par écrit de ces unités de langage. lorsqu'on a signé au mois d'avril 1951 ce discours sur la communauté européenne, quel enthousiasme! Voilà, mes amis, alors il faudrait quand même se poser des questions, hein, parce que c'est vrai que les langues, ce sont des unités qui vivent, hein, mais ne faisons pas d'elles, ne faisons pas de nos textes des langues mortes. La vie de nos communautés fraternelles dépend beaucoup de la langue. Ayons à cœur de vivre tous et toutes d'accord. Fournissons un effort pour nous entendre, pour nous comprendre. La communion, c'est déjà une unité de langage. C'est un défi qu'il nous faut relever sans cesse parce que nos langues évoluent. Et peut-être se poser tout simplement ces questions. Est-ce que je comprends bien ce que tu dis? Est-ce que tu me comprends? Est-ce que nous sommes bien d'accord? Merci de votre attention et à demain.

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2: Continuons, si vous le voulez bien, à approfondir ce lien entre Jésus et l'Église. Ça me semble fondamental si l'on veut comprendre quelque chose à l'Église, et pas seulement plaquer sur elle ce que nous utilisons habituellement vis-à-vis de tout groupe, mouvement, association, parti qui existe dans nos sociétés. L'Église n'est pas une association comme les autres, elle n'est pas un rassemblement simplement de personnes qui partagent la foi en Jésus-Christ. Elle est plus que cela dans sa nature même. Et c'est le lien avec Jésus qui nous le fait comprendre. Nous avons vu que le lien, il est étroit, il est vital, on ne peut pas le nier. C'est-à-dire que dissocier Jésus et l'Église est un grave aveuglement, car c'est Jésus qui, d'emblée, a choisi 12 pour être avec lui, pour les enseigner, pour les enfanter, en fait, à la foi, et ensuite les envoyer en mission. C'est clair, dans tout cela, c'est Jésus qui a eu l'initiative. Jamais personne n'est venu frapper à la porte en disant « Moi, je propose d'être apôtre ». Non, ce sont des personnes qui ont été appelées par Jésus. L'Église est donc un ensemble d'hommes et de femmes qui ont reçu une mission, mais qui l'ont reçue de quelqu'un d'autre. Ils n'ont pas cogité un projet qui ensuite engendrait une stratégie. Ils n'ont pas cherché à développer leur mouvement pour être plus nombreux que les autres. Ça n'est pas le but. Ils ont à mettre en œuvre une mission que Jésus lui-même leur a confiée. Maintenant, il nous faut aller plus loin. Car l'Église, ça n'est pas seulement un ensemble de serviteurs du Seigneur ayant reçu une mission de sa part et essayant de la mettre en œuvre. C'est plus que cela. Nous avons un texte qui est fondamental à mon sens pour comprendre ce qu'est l'Église. C'est la rencontre sur le chemin de Damas de Saul de Tarse avec Jésus ressuscité. Saul de Tarse est très enraciné dans le judaïsme. Il a fait des études assez poussées auprès d'un des maîtres de l'époque, Gamaliel, à Jérusalem. Il est, je dirais, habité par le zèle de la foi juive et par la défense de la loi juive. Il est un zélé au sens fort. C'est-à-dire, il est héritier des Maccabées. Il est, intérieurement parlant, même s'il ne fait pas partie de ce groupe, il est un zélote, en fait, qui veut, avec parfois violence, défendre la loi juive et ses implications. Spirituellement, il se rattache au groupe des pharisiens. Mais des pharisiens purs et durs. C'est-à-dire que dans les pharisiens, qui étaient fort nombreux, c'était même la majorité des juifs pieux qui étaient dans le sillage pharisien, il y avait de tout. Il y avait des pharisiens peut-être un petit peu plus libéraux que d'autres. Mais là, Paul, non, il fait partie des purs et durs, car il a reçu des enseignements très approfondi, il est donc tout à fait convaincu qu'il est porteur d'une mission, justement, de la part de Dieu. Et quelle est la mission dont il se sent investi? C'est éradiquer cette petite secte, ce petit groupe qui s'est développé autour d'un certain Jésus de Nazareth et qu'on appelle encore, à cette époque, les Nazaréens. C'est-à-dire les disciples de celui de Nazareth, ou encore les disciples du Nazir, c'est-à-dire de celui qui est apparu comme quelqu'un de consacré totalement à Dieu. On n'appelle pas, à ce moment-là encore, les disciples de Jésus des chrétiens. Le mot viendra plus tard. Paul veut donc éradiquer cette famille spirituelle qui, à ses yeux, est déviante et qui peut représenter un certain danger pour le judaïsme. Car cette famille spirituelle s'appuie sur les enseignements donnés par un certain Jésus de Nazareth qui s'est prétendu fils de Dieu. Et pour un juif, il n'y a pas pire. C'est l'acte le plus extrême de l'idolâtrie. Qu'un homme prétende être Dieu, qu'il se fasse Dieu. D'ailleurs, on voit qu'au cours du procès de Jésus, quand on lui demande s'il est le Messie, le Fils du Dieu béni, et qu'il répond « Je le suis », alors ça déclenche le tonnerre. Caïphe va déchirer ses vêtements en hurlant « Vous avez entendu le blasphème ». C'est terminé, l'échelle est tirée, il n'y a plus rien à faire de cet homme qui est en train de commettre l'abomination par excellence.

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1: Pour Paul, il est donc urgent d'éradiquer le développement de ce mouvement qui commence à prendre de l'ampleur, qui a une certaine influence sur le peuple. Et Paul est d'autant plus motivé qu'il ne s'agit pas seulement d'un sentiment d'une mission que Dieu lui aurait confiée, un sentiment intérieur de se dire « il faut que je fasse cela », mais il a été authentifié dans cette démarche par le Sanhédrin lui-même, donc le conseil le plus haut placé dans le judaïsme à cette époque, qui l'a mandaté pour aller chercher, débusquer les disciples du Nazaréen pour les jeter en prison et pour que ce mouvement arrête de s'amplifier comme il semble le faire. N'oublions pas ce mouvement de masse qui a eu lieu au moment de la Pentecôte, avec plusieurs milliers, semble-t-il, de Juifs présents à Jérusalem ce jour-là, qui se sont convertis, qui ont demandé le baptême. Il y a donc le feu à la maison, et Paul se sent responsable d'éteindre ce feu. Le voilà donc parti à Damas. Pourquoi à Damas ? N'y avait-il pas suffisamment de candidats à Jérusalem pour être arrêtés, bastonnés, interrogés ? Mais de fait, il y a un groupe très important qui s'est développé à Damas et qui se réunit régulièrement et qui commence à faire tache d'huile. Or, Damas est une ville importante, bien sûr, à l'époque. Aux yeux de l'administration romaine, une ville certainement plus importante que Jérusalem. Comment la foi chrétienne a-t-elle pu se répandre à Damas ? Bonne question. Eh bien, il semblerait que à Damas, il y avait des membres du, appelons-le, tiers-ordre, appartenant à la communauté des Esséniens de Qumran. Or, la spiritualité de Qumran trouve un écho dans les enseignements et la personne même de Jésus. Et donc, ce tiers-ordre laïque qui est rattaché à la communauté de Qumran a entendu parler de Jésus et apparemment, nombreux sont ceux qui ont fait le pas, demander le baptême et devenir ainsi disciples de Jésus. Il est donc envoyé officiellement par le Sanhédrin pour nettoyer ce nid de disciples de Jésus qui a l'air de prospérer alors dans la capitale de la Syrie.

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1: Bonjour Juliette et Thibault Lelivivier.
2: Bonjour, bonjour Nathalie.
1: Alors 34 ans de mariage et puis je dirais de la pratique sur le terrain, de la pratique avec votre expérience aussi de préparation en paroisse pour ces couples avec je dirais un état des lieux, des profils très différents. Et puis je tenais aussi à rappeler en tout début d'émission dans ce troisième épisode que vous avez écrit un livret précieux pour ces fiancés qui se préparent au mariage, donc des fiancés qui apprennent peut-être à mieux se connaître et qui vont apprendre au fil du temps pendant cette préparation, qui demande de l'écoute, qui demande de la formation, qui demande une attention particulière, d'arriver au fil du temps. Le but, c'est de discerner si on se dit oui pour toute une vie, si on s'engage à l'Église dans ce sacrement, ou si finalement on arrête ce bout de chemin pour prendre un autre chemin. Alors on poursuit toujours avec vous, Juliette et Thibault, sur cet accompagnement en paroisse, hein, je dis bien en paroisse, avec un état des lieux et des profils différents. Qu'en est-il, Thibault ?
3: Oui, je trouve que la chose peut-être la plus importante, c'est de voir qu'on a affaire, nous, à des gens qui ont une relation à l'Église qui est très éloignée. Et j'insiste sur la qualité de l'accueil. Parce que je pense que peut-être la caractéristique qui me touche moi le plus de Jésus dans l'Évangile, c'est sa qualité d'accueil, d'accueillir les gens là où ils en sont. Et on n'a pas idée de l'appréhension que peuvent avoir nos jeunes à revenir vers une église qu'ils ne connaissent pas ou dans laquelle ils n'ont pas mis les pieds depuis 15 ou 20 ans. Donc voilà, nous accueillons. Et ça, c'est la première chose qu'on fait. Et on le fait en paroisse, avec le curé, avec les couples préparateurs et parfois même avec des paroissiens pour qu'ils sentent que la paroisse est une famille, un terreau dans lequel on aimerait bien qu'ils viennent pouvoir s'enraciner, en fait.
4: Je suis frappée du fait que dans beaucoup de paroisses, la préparation au mariage et l'accueil sont très bien faits. C'est-à-dire qu'il y a quand même, ça me frappe, cette gratuité, cette disponibilité des animateurs, des accompagnateurs, ils sont là, ils sont très fraternels, ils savent accueillir, ils savent se faire proche. Donc ça, vraiment, comme Thibault, je pense que c'est, si on les accroche là-dessus, s'ils se sentent, ils ont toujours la peur d'être jugés. Et c'est absolument extraordinaire de gens qui vous disent, ils arrivent et ils vous disent, ah oui, mais nous on vit dans le péché. C'est encore un truc qui ressort de gens qui savent, j'allais dire, à peine ce qu'est le péché. Vous voyez, il y a quelque chose d'un peu profond, d'un peu qui vient de loin. Et donc nous, de dire, on est juste à votre écoute, il n'y a pas de jugement. La peur du jugement dans notre société, c'est un truc de fou.
3: Oui, on sent un rapport un petit peu légaliste avec la morale, parce que souvent, quand on leur parle d'église, ils pensent morale, et en fait, de les accueillir personnellement, comme ils sont, là où ils en sont, c'est souvent quelque chose qui les touche très profondément.
4: Quand on fait de la préparation au mariage, bon, quand on a passé, entre guillemets, et c'est tout au long, bien sûr, cette fraternité, on va construire la fraternité avec eux pour les rendre suffisamment confiants, pour qu'on puisse échanger en profondeur, pour qu'on puisse les faire descendre profondément, faire des vrais choix, relire leur histoire. Enfin, on va aller les chercher sur des choses pas toujours simples. Ils n'ont jamais échangé sur certains sujets. Donc,
1: vous pensez à quoi, par exemple?
4: Eh ben, le pardon.
1: On en parlera.
4: Ah, oui. Mais clairement, la plupart du temps, ils n'ont jamais parlé de ça. Et donc, concrètement, on a trois axes quand on prépare des jeunes au mariage. Le premier, c'est préparation à la vie de couple. Personne ne les a fait réfléchir sur leur couple, leur histoire, leur fragilité, leurs blessures déjà de couple, sur la communication, comment on vit à deux, dans l'altérité, dans la complémentarité. Ils ne savent pas. Et donc, ils sont très intéressés. Ils nous disent que c'est des choses qu'on n'a jamais entendues. Deuxième axe, on prépare un sacrement. Donc, un sacrement, on prépare un consentement qui doit être valide. Il y a quatre piliers, il faut qu'on soit d'accord là-dessus. Il y a une célébration qui leur fait peur, parce qu'ils ne savent absolument pas comment ça va se passer.
1: Ils ont beaucoup de peur. Hein. Vous décrivez aussi des couples qui ont beaucoup de peur, d'appréhension.
4: Ben oui, parce que
1: Par rapport au jugement.
4: Par rapport au jugement, puis parce qu'ils ne connaissent pas. Nous, on est un peu tombés dans la marmite. On sait ce que c'est qu'une cérémonie de mariage. Est-ce que ça nous fait peur? Non. Eux, ils ne savent pas. Imaginez que je vous dise, vous allez vous marier à la synagogue. Vous ne seriez peut-être pas très à l'aise, vous ne savez pas comment ça se passe. Et donc, il faut se sentir de la famille. Nous, on rentre dans une église, on est chez nous, on sait que c'est notre maison. Eux ne le savent pas, on leur dit, c'est chez vous.
3: Et ils n'ont pas, pas forcément tort d'avoir peur d'une certaine manière, au sens où ce qu'ils vont vivre dans la préparation au sacrement de mariage, c'est une rupture telle avec le monde dans lequel on vit et avec les habitudes et le train-train dans lequel ils sont rentrés, qu'ils vont découvrir des choses nouvelles. Et en fait, il y a toujours cette appréhension devant la nouveauté. Je veux dire, là, c'est clair, on va leur parler de Jésus. On va avoir une approche qui aujourd'hui, alors c'est un gros mot, excusez-moi, mais qui est kérigmatique. On va parler de Jésus.
4: Ça, c'est le troisième axe de la préparation au mariage. C'est-à-dire que dans ce sacrement, Jésus se rend présent pour eux, vient sauver leur amour. C'est vraiment la grâce du sacrement de mariage. C'est le salut qui est donné au couple par une grâce particulière.
3: Ils sont très touchés par la figure de Jésus. Vous voyez, autant leur rapport à l'Église peut être très ambigu, parce qu'en fait, ce qu'ils entendent de l'Église et qui est présenté par les médias, qui peut être très différent de ce que nous, nous vivons concrètement dans nos paroisses.
1: Aussi, ça peut être aussi une image médiatique de l'institution.
3: Hein. En revanche, la personne de Jésus, c'est quelque chose qui les touche. Cet homme qui a donné sa vie par amour, c'est quelque chose qui est bouleversant. Et c'est vrai qu'on voudrait tellement qu'il puisse être touché par cette figure, mais c'est quelque chose qui... Alors, on reprend quand même toute l'histoire de l'Église, le péché. Enfin, on a quand même toute une...
1: Donc, vous parlez là, je dirais, dans cette préparation, bien plus qu'une simple préparation au sacrement de mariage, vous formez, vous catéchisez.
3: Ah ben, complètement.
1: Début à la fin, vous reprenez tout à zéro.
3: C'est une catéchèse.
1: Hein, c'est une catéchèse,
3: clairement,
1: que vous décrivez.
3: Mais c'est aussi ce qui est demandé par le pape, par notre évêque. Et en fait, on est rentré dans cette obéissance à l'Église et en même temps, on en voit les fruits. Alors, il y a une fécondité derrière ça.
4: Il y a deux choses qui nous aident beaucoup. Et le pape insiste beaucoup. Il dit que la préparation au mariage doit être un catéchuménat. Donc, parce que oui, on met Jésus dans sa vie. Si on ne sait pas qui il est, si on ne sait pas que Jésus, c'est celui qui vient nous sauver. Alors, il nous sauve de quoi? On est bien obligé de revenir avant de leur expliquer le projet de Dieu. Alors, on fait ça en très simple. Hein, c'est la théologie du corps pour les nuls. On fait ça très, très, très synthétisé, mais comprendre l'essentiel. Il y a deux essentiels. Tu as été créé par amour pour Dieu. Tu as du prix à ses yeux et il t'aime. Ça, c'est Isaïe. Et puis, Jésus est venu te sauver. Et voilà, Dieu t'aime et il te sauve. Et ça, ben ça, ils l'entendent. Et ça, c'est très étonnant. Et le pape nous dit que si on a une approche kérigmatique...
1: Permettez-moi, mais c'est déjà un premier miracle.
4: Mais complètement. Mais
1: viennent de loin, parfois dans une grande ignorance, sont en capacité d'entendre que ce Jésus dont vous parlez est vraiment Jésus sauveur, même pour eux individuellement et pour ce futur couple, Thibault.
3: Alors en même temps, on utilise aussi des outils. Juliette a fait des petites vidéos assez percutantes, très courtes, qui s'appellent les Draw My Life. Et en fait, ça vient les rejoindre, c'est quelque chose qui est jeune, ça donne une autre image de l'Église. Alors ensuite, c'était un challenge de regrouper l'histoire du salut en si peu de temps. Mais au moins, c'est de donner des bases et de dire là où il est essentiel.
4: Ce qui se passe, c'est que les animateurs ont très peur de cette première annonce de la foi. Sur la question de l'accompagnement psychologique, de la vie de couple, des piliers du mariage, du consentement, ils sont canons. Mais ils ont peur de dire... que le Seigneur nous sauve. Et donc, cette annonce explicite, on doit donner pour beaucoup un petit peu des outils et de dire c'est pas compliqué, mais ça demande d'aller nous chercher parce que si on témoigne pas, ce qui va les intéresser aussi, c'est qu'on dit qui est Jésus pour moi? C'est simple de dire Jésus, c'est celui qui est venu te sauver, là, il y a 2000 ans, paf, au milieu, dans la crèche. Mais non, dans ma vie. Et donc là...
1: On entend que vous êtes appelé, encore une fois, à un témoignage personnel.
4: Ah oui. Pour être compris, il y a une partie de topo, de catéchèse un peu théorique, puis il y a une grosse partie de témoignage. Qui est Jésus pour moi?
3: Oui, mais on est vraiment prêt à parler des merveilles du Seigneur dans notre vie. Ça, il n'y a pas de problème là-dessus.
1: Alors merci à tous les deux. Je vous retrouve demain, ça sera un quatrième épisode avec vous. Je rappelle que on peut se procurer aux éditions Artege ce petit livret, donc pour les fiancés qui se préparent au mariage, avec aussi un outil précieux pour tous les animateurs, voilà, ou tous ceux qui s'en tireraient peut-être après votre intervention, Juliette et Thibault Levillier, l'appel peut-être à s'engager dans cette animation aussi de cette pastorale, dans l'accompagnement pour préparer ces différents profils, voilà, un peu éloignés parfois de l'Église, dans cet accompagnement pour recevoir peut-être un jour, avec discernement, l'aide de Dieu, ce sacrement de mariage. Et puis merci à vous aussi pour votre fidélité, 34 ans de mariage, parents de 5 enfants, vous intervenez cette semaine dans cette série des clés pour vivre. Quant à moi, je vous propose de vous retrouver ici dans ces studios à Lourdes demain, à la même heure.
4: À demain.
3: À bientôt.

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1: Bonjour à tous, nous terminons quelques dates importantes de cette première année du pontificat de Léon XIV. Le 13 avril 2026, le clash avec Trump lors d'une prière pour la paix, célébrée au Vatican le 11 avril, le pape condamne fermement l'escalade militaire et appelle à la paix, dénonçant une illusion de toute puissance. Trump riposte violemment sur son réseau, qualifiant le pape de faible et mauvais en politique étrangère, allant jusqu'à contester sa légitimité. Dans l'avion pour l'Algérie, Léon XIV réplique sans attaquer personnellement, affirmant ne pas avoir peur de l'administration Trump et maintenir son opposition morale à la guerre. L'épisode révèle un affrontement inédit entre pression géopolitique et autorité religieuse. Et puis, la dernière date importante, du 13 au 23 avril 2026, la grande tournée en Afrique. Ce troisième voyage international du pontificat, mais premier voyage désiré par Léon XIV dès son élection. C'est ainsi que le pape présente cette vaste tournée dans quatre pays d'Afrique, du Nord, Central et Austral. Il se rend d'abord en Algérie sur les traces de son maître spirituel, Saint Augustin, devenant le premier pape à fouler le sol du plus grand pays du continent. Puis le pontife rejoint le Cameroun, l'Angola et la Guinée équatoriale. Dans ces pays au régime autoritaire, Léon XIV n'hésite pas à dénoncer la corruption et les atteintes aux droits de l'homme, réclamant plus de justice sociale et sortant de sa réserve coutumière. Certains observateurs notent que ce voyage aura marqué un tournant dans un pontificat jusqu'alors plus discret. Nous restons avec Léon XIV qui a dressé le bilan de sa tournée en Afrique. Rappelant avoir commencé à penser à ce déplacement dès les premiers jours de son pontificat, Léon XIV a expliqué l'avoir vécu comme un message de paix à un moment historique, marqué par des guerres et par de graves et fréquentes violations du droit international. Revenant tout d'abord sur sa première étape en Algérie, sur les traces de Saint Augustin, le pape a relié son rôle de pontife à une dimension de quête personnelle assumée. « Je me suis ainsi retrouvé d'une part à repartir des racines de mon identité spirituelle et d'autre part à penser et à consolider des ponts très importants pour le monde et l'Église d'aujourd'hui, le pont avec l'époque très féconde des pères de l'Église, le pont avec le monde islamique, le pont avec le continent africain. Il s'est réjoui d'avoir reçu en Algérie un accueil non seulement respectueux, mais aussi chaleureux. Nous avons pu constater par nous-mêmes et montrer au monde qu'il est possible de vivre ensemble comme des frères et sœurs, même de religions différentes, lorsque l'on se reconnaît comme enfant du même Père miséricordieux. Il s'est montré ravi aussi d'avoir pu remettre en lumière à cette occasion l'héritage de Saint Augustin, un maître dans la recherche de Dieu et de la vérité. Au Cameroun, dans un pays marqué par des tensions et des violences, le pape a pu réitérer l'appel à œuvrer ensemble pour la réconciliation et la paix. En rappelant que ce pays est parfois surnommé l'Afrique en miniature, il a expliqué que cette métaphore associée à la richesse de la nature peut aussi s'interpréter dans les sens où les grands besoins de tout le continent s'y expriment. Léon XIV, qui avait prononcé un discours musclé devant les autorités civiles du pays, a mentionné une nouvelle fois la répartition équitable des richesses, la place à donner aux jeunes en surmontant la corruption endémique ou encore la promotion d'un développement intégral et durable en opposant aux diverses formes de néocolonialisme une coopération internationale visionnaire. À bientôt sur nos ondes.
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3: Le dossier du jour.
4: Isabelle Rupin.
3: On continue notre petite série sur la CPAM de la Mayenne. On a vu précédemment que c'était plus d'un milliard d'euros de prestations qui étaient versées par la CPAM et que là-dedans, il fallait retrancher peut-être 2,2 millions d'euros qui concernaient des fraudes. Et on va rentrer un petit peu dans ce détail aujourd'hui avec Cyrielle Héral, qui est directrice juridique et financière de la CPAM de la Mayenne. Finalement, est-ce que 2,2 millions de fraudes, ça représente beaucoup pour un département tel que le nôtre plutôt, hein?
4: Alors oui, ça commence à être important. On regarde aussi l'évolution sur les trois dernières années. C'est un chiffre qui est en augmentation et puis qui touche plusieurs catégories. Donc oui, ça commence à être un chiffre important et sur lequel on reste en vigilance et on accroît nos capacités de contrôle et nos investigations.
3: On a déjà abordé quelques éléments avec Caroline Bonnet, la directrice de la CPAM de la Mayenne. Avec vous, je voulais revenir, Cyrielle Héral, sur le préjudice aux arrêts de travail. Mmh. Quel est ce mécanisme qui permet de frauder sur des arrêts de travail ?
4: Alors, en matière de fraude aux avis d'arrêt de travail, on observe deux grands mécanismes. Les faux avis d'arrêt de travail, qui ont été en forte augmentation ces dernières années, et pour lesquels un dispositif important a été mis en place en 2025, c'est les CERFA sécurisés, c'est-à-dire les avis d'arrêt de travail sécurisés, avec un certain nombre d'éléments sur le formulaire qui permet de sécuriser et donc de ne pas falsifier l'arrêt de travail, d'une part. Je rappelle également à cet égard que la meilleure sécurité en matière d'arrêt de travail pour éviter les faux avis d'arrêt de travail, c'est l'arrêt de travail dématérialisé, directement fait par le médecin via son compte Amélipro qui transmet directement à l'assurance maladie. Et puis la deuxième fraude qu'on observe en tout cas en matière d'arrêt de travail, c'est la poursuite d'une activité rémunérée, donc d'une activité de travail, alors même qu'on perçoit des indemnités journalières quand on a un arrêt de travail, avec plusieurs profils qui existent, souvent donc une activité salariée pour laquelle on est en arrêt travail et puis en parallèle on monte sa propre entreprise en tant que travailleur indépendant ou auto-entrepreneur, en tout cas on reprend une activité. Et puis des cas de contrôle sur aussi des travailleurs indépendants qui sont en arrêt de travail mais qui par ailleurs, lorsqu'on fait des contrôles, continuent d'exercer leur activité.
3: Alors comment est-ce que vous pouvez procéder à ces contrôles ? C'est pas comme on l'imagine d'aller sonner chez l'assuré pour vérifier s'il est effectivement présent.
4: On a plusieurs outils à notre disposition. On va procéder par recoumande des informations qu'on a, nous, à notre disposition dans nos masses de données. Et puis, on a des moyens pour identifier si l'assuré perçoit par ailleurs des salaires, des virements, des sommes d'argent. Et on va aller investiguer jusqu'à aller, si nécessaire, auditionner l'assuré. Et puis, on a fait quelques opérations quand même de contrôle sur le terrain. Alors là, c'est plutôt en matière de travailleurs indépendants. On envoie des investigateurs sur le terrain qui, sur la base d'investigations d'abord en chambre, vont procéder à certaines vérifications. Du coup, sur le cas des travailleurs indépendants, si la personne est présente dans son entreprise alors même qu'elle est en arrêt de travail.
3: Quel est l'éventail des pénalités ou des sanctions qu'encourent les fraudeurs ?
4: Peut-être en matière de sanctions, dire qu'on sanctionne dès la première fraude, ça c'est important, mais dans notre arsenal, on a pour les cas les plus minimes et pour lesquels on va avoir aussi des éléments dans le cadre du contradictoire, des lettres d'avertissement, c'est-à-dire qu'on récupère la somme indue et on envoie un courrier en disant que c'est un avertissement et que si ça reproduit, il y aura des sanctions plus sévères. Et ensuite, la plus grande partie de nos sanctions se porte sur des pénalités financières. En plus de la récupération de l'indu, on fixe une sanction financière, une pénalité qu'on inflige à l'assuré.

0: Donc on dépose plainte et on s'articule, on se coordonne avec les autres caisses primaires d'assurance maladie qui sont aussi victimes des mêmes escrocs.
1: Si on revient donc à ce chiffre de départ, les 2,2 millions d'euros, ce sont 2,2 millions d'euros que vous avez économisés.
0: Effectivement, la majeure partie de ce préjudice, il a été stoppé avant qu'on mette en paiement les prestations non dues. Donc effectivement, on n'a pas fait sortir cet argent public. Et puis pour les préjudices subis, là derrière, on a pour objectif de recouvrer. Et on a pour le coup, en Mayenne, un bon taux de recouvrement de ces fraudes. C'est-à-dire qu'on fait des indus et on les recouvre à plus de 80%.
1: Donc ça, c'est plutôt une bonne nouvelle qui vient valider le travail des agents de la CPAM et puis aussi les recoupements qui sont faits avec d'autres organismes. Est-ce que vous pouvez nous dire un mot sur le projet de loi qui est en cours ?
0: Effectivement, il y a un projet de loi en cours relatif à la fraude sociale et fiscale. Alors, qui est en cours ? Donc, ça va être compliqué de commenter cette actualité puisque le texte est encore en cours de navette entre les deux assemblées. Ce que je peux dire, c'est qu'on en attend beaucoup pour renforcer nos moyens d'investigation et de sanctions sur les fraudes à l'assurance maladie.
1: Donc, on se donne rendez-vous peut-être bientôt pour connaître un peu plus la teneur de cette loi quand elle sera votée. Merci beaucoup, Cyrielle Héral, en tant que directrice juridique et financière de la CPAM de la Mayenne, d'avoir complété les propos de Caroline Bonnet ces deux jours précédents. Merci beaucoup.
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1: Dans le monde des robots, l'arrivée des humanoïdes, c'est-à-dire des robots qui ont forme humaine, commence à poser des questions. Demain, ils risquent d'équiper les usines, les foyers, les commerces, les centres logistiques. Et il y a fort à parier que ces robots seront de forme humanoïde. Mais les constructeurs ne parlent pas d'une seule voix sur ce sujet. D'un côté, on a la conviction que la robotique sous forme humaine finira par s'imposer. Le robot humanoïde est un modèle qui, par définition, est adapté à tous les espaces créés par l'homme. Mais de l'autre côté, on hésite encore.

0: a donné forme humaine au robot. Est-ce que vous auriez envie, en tant que travailleur, de pointer chaque jour aux côtés d'une chose qui a l'air sortie tout droit de Star Wars ? Les travailleurs craignent de se faire prendre leur travail par des robots. Vous ne les rassurerez pas en concevant un robot qui ressemble à un humain. Et ici, une question pointe, les robots seront-ils facilement acceptés par les humains ? La réponse n'est pas évidente, et c'est sans doute la raison pour laquelle les fabricants rivalisent de design, créant des robots tous plus amicaux les uns que les autres. Mais revenons à cette question de fond. L'arrivée et le développement des robots vont-ils créer une sorte de tsunami dans le monde du travail ? Les créateurs de robots sont persuadés du contraire et font valoir tous les aspects positifs que les robots vont amener dans le secteur du travail. Par exemple, ils pourront permettre des débouchés dans des secteurs qui connaissent des pénuries de main-d'œuvre. Enchanted Tools, qui a créé deux robots, Miroki et Miroka, propose de les placer dans les hôpitaux pour assister les professionnels de santé, ou bien dans les métiers de l'accueil, de l'hôtellerie, de la restauration. L'idée, dit son fondateur, est de les utiliser pour les tâches les moins intéressantes ou les plus fatigantes physiquement parlant. Avec le vieillissement démographique, les acteurs de la robotique voient également une solution à l'accompagnement des personnes âgées dont le nombre va exploser. On nous vante donc tous les bénéfices que l'homme va pouvoir tirer de l'activité des robots. Encore que, si ce sont des robots uniquement qui viennent visiter les personnes âgées en fin de vie, il y a quelque chose, à mon sens, de très triste. C'est que personne, aucun humain, n'a eu le temps, n'a eu le désir, n'a eu la possibilité de venir pour assurer une présence auprès de ces personnes. Alors, évidemment, on peut toujours se dire que le robot est mieux que la solitude totale. Néanmoins, cela me laisse un petit goût d'amertume, amertume que peut-être le robot n'arrivera jamais à ressentir.
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surtout les spéciaux. 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
2: Je me libère de mes peurs. Enfant, j'étais trop protégé, trop couvé, ou au contraire, pas assez rassuré. Et puis j'ai connu des événements traumatisants, et c'est important que j'en parle pour m'en libérer. Mais ce n'est pas parce que j'ai eu peur que je ne peux m'en guérir. Ce n'est pas parce qu'un traumatisme a eu lieu qu'il se répétera. Or, tant que je n'ai pas travaillé, tant que je ne m'en suis pas débarrassé, tant que je ne l'ai pas compris de façon adulte, je risque de craindre qu'il revienne. Alors, j'apprends à le remettre à sa place dans le passé. Cet événement traumatisant, ce manque d'amour, ces personnes qui n'ont pas su rassurer, cela a eu lieu dans telle circonstance, avec telle personne. Mais il n'y a pas de raison maintenant, pour moi, d'avoir peur partout. Et avec tous ceux qui ressemblent de près ou de loin à ceux qui ne m'ont pas rassuré ou à ceux qui m'ont agressé. Aujourd'hui, j'ai grandi, je comprends mieux les choses. J'ai appris à mieux me protéger, à me défendre, à m'opposer, à me faire respecter, à dire non. Il n'y a pas de mauvais sort. Il n'y a pas de mauvais sort, il n'y a pas de mauvais sort, rien n'est inéluctable. Dieu fait toutes choses nouvelles, m'aide à renaître, neuf, à intégrer positivement le passé. Il est mon berger. Renaître, c'est tourner la page, mais surtout choisir de faire parler en soi l'enfant de Dieu. Grâce à ses parents, présents et bienveillants qui veillent sur lui, retirent les obstacles sur son chemin ou l'aident à les contourner, un enfant n'a pas peur d'avancer. Il sait qu'il peut compter sur eux. Ainsi en est-il de l'enfant de lumière qui m'habite intérieurement. Il vit tout, sans exception, sous la garde et la sauvegarde de ses parents divins.
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0: Évangile de Jésus-Christ selon saint Jean. En ce temps-là, Jésus disait à ses disciples: J'ai encore beaucoup de choses à vous dire, mais pour l'instant, vous ne pouvez pas les porter. Quand il viendra, lui, l'Esprit de vérité, il vous conduira dans la vérité tout entière. En effet, ce qu'il dira ne viendra pas de lui-même, mais ce qu'il aura entendu, il le dira. Et ce qui va venir, il vous le fera connaître. Lui me glorifiera, car il recevra ce qui vient de moi pour vous le faire connaître. Tout ce que possède le Père est à moi. Voilà pourquoi je vous ai dit, l'Esprit reçoit ce qui vient de moi pour vous le faire connaître.
1: Nous voici au cœur du mystère de la Trinité. La communion de relations parfaites entre le Père, le Fils et l'Esprit. J'ai encore beaucoup de choses à vous dire. Quelles sont ces choses? Cela signifie que l'Esprit Saint est invité à être le maître intérieur qui nous révèle progressivement la profondeur de cet amour du Père et du Fils. Il ne s'agit pas d'abord de connaissances nouvelles, mais d'une expérience vivante de la relation trinitaire. L'Esprit nous fait entrer dans la communion même de Dieu, comme imprégné de sa présence par la méditation de sa parole reçue dans nos célébrations, nos méditations personnelles. L'Esprit nous manifeste l'amour du Père et du Fils. Le cœur même de Dieu. Voici ce cœur qui a tant aimé les hommes et qui reçoit en retour tant d'ingratitude. L'Esprit Saint est comme le souffle de l'amour entre le Père et le Fils. Il nous révèle cet amour incommensurable du Père, amour sans limite. « Il n'y a pas de limite à ma miséricorde, » dit Jésus à Sainte Faustine au siècle dernier. « La seule limite, c'est de ne pas croire en elle. Je peux tout en celui qui me glorifie. Le Père nous aime comme il aime le Fils. Le Fils s'est donné pour nous par amour. » L'Esprit nous rend capables d'aimer comme Dieu aime, en nous unissant à lui. Et c'est bien l'Esprit qui nous permet de prier, de crier même « Abba, Père !» et de reconnaître le Christ comme notre frère et d'accueillir l'autre comme un frère. Oui, car il s'agit d'accueillir l'Esprit Saint dans toutes nos relations humaines. Ainsi, l'Esprit nous invite à irriguer et transformer chacune de nos relations. Par l'écoute, en prenant le temps de discerner sa voix, dans la prière, les écritures, les événements et les rencontres, en se rendant disponible et faire de la place à l'Esprit Saint, en nous détournant de notre égoïsme, de nos peurs, de nos préjugés, en vivant la charité. Vivre l'amour concret, le pardon, la patience, la joie. Tout cela sont les fruits de l'Esprit. En vivant en relation, en communauté, en reconnaissant que l'Esprit construit l'Église comme un corps où chacun a sa place. Une petite illustration avec Sainte Thérèse de l'Enfant Jésus et l'Esprit d'amour. Sainte Thérèse de Lisieux a vécu cette dynamique. Elle a accueilli l'Esprit dans les petites choses, transformant ses relations, même les plus petites ou les plus difficiles, en occasion d'aimer comme Dieu aime. Elle écrit « L'amour est la vocation fondamentale, car elle unit tout ».

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1: Marie Binet, bonjour.
2: Bonjour Jonathan.
1: La semaine dernière, vous nous avez parlé de la ménopause, voilà ce que ça engendrait. Mais on va revenir un petit peu plus dans l'intimité et vous allez parler de la sexualité en période de ménopause.
2: Période de ménopause et je dirais de vieillissement, que ce soit chez l'homme ou chez la femme. Une femme ménopausée peut avoir une perte parfois de pulsion ou de désir, ou alors l'inverse, au contraire, une libération. En tout cas, il y a des changements physiologiques et physiques qui peuvent avoir une incidence sur la sexualité. Un corps qui n'est plus le même, qui vieillit, et les femmes peuvent mal le vivre. Donc il y a une estime de soi, une confiance en soi
1: à
2: retrouver.
1: Qui tout double.
2: Pour certaines femmes. Voilà, pas pour toutes. Ensuite, il y a la question au niveau vulvaire. Il peut y avoir des modifications physiologiques et physiques au niveau vulvaire qui peuvent entraîner des douleurs. Il y a l'assèchement notamment. Il peut y avoir un rétrécissement. Et donc, il va y avoir aussi la prise en compte de ces nouvelles données pour prendre soin de soi et amener une certaine délicatesse dans la relation intime. Mais chez l'homme, il peut y avoir aussi des modifications avec l'âge, notamment une perte d'érection ou une érection qui est différente, des troubles dans l'éjaculation, une perte aussi ou une diminution du désir et de la pulsion. Donc ça veut dire que hommes et femmes, et ça vient souvent d'abord chez les femmes, mais chez certains hommes ça peut déjà être présent, il va y avoir un réaménagement de la sexualité. Quelquefois cette sexualité elle peut rester pénétrante, quelquefois elle ne peut pas rester pénétrante avec l'âge. Et donc ça veut dire qu'il y a nécessité de se parler et d'avoir une créativité qui permet de maintenir une intimité entre l'homme et la femme. Et puis il peut y avoir des maladies comme le diabète qui vont aussi chez l'homme et chez la femme, surtout chez l'homme, amener des difficultés, notamment par exemple au niveau de l'érection. Donc comment hommes et femmes, avec la ménopause, la baisse de la testostérone et tout ce que cela engendre au niveau santé, comment l'homme et la femme, les conjoints, en confiance, avec beaucoup de délicatesse, de respect, vont se parler de cette sexualité qui est peut-être à aménager, à vivre autrement pour continuer à être dans le bien-être. Parce que je rappelle que la sexualité, c'est une source de vie. Une relation sexuelle, au niveau des neurotransmetteurs, elle donne de la dopamine, elle permet l'ocytocine d'être sécrétée, donc l'attachement entre l'homme et la femme. En fait, il y a de la sérotonine, il y a tout ce qu'il faut pour être en bonne santé, être dans du bien-être. Ce serait dommage de s'en priver, sachant que quand on est ménopausé à 50 ans, on peut vivre encore 40 ans. Donc il y a une grande espérance pour vivre une belle sexualité.
1: Merci beaucoup Marie, à la semaine prochaine.
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0: Bonjour à tous. À la une de l'actualité, une Française atteinte de l'antivirus est toujours en réanimation à Paris. La ministre de la Santé l'a confirmé hier soir, tout en assurant qu'il n'y a pas de circulation diffuse du virus en France. Emmanuel Macron assure que la situation est sous contrôle. 22 cas contacts ont été identifiés dans le pays. Ils sont testés et placés à l'isolement pour au moins 14 jours. Un animateur mis en examen est placé en détention provisoire pour des gestes à caractère sexuel sur 3 enfants. C'est ce qu'a indiqué le parquet de Paris hier. L'homme d'une vingtaine d'années exerçait dans une école maternelle du 11e arrondissement de la capitale. Dans cette même école, un autre responsable périscolaire a été suspendu après une plainte pour attouchement sexuel sur un enfant de 4 ans. Gérald Darmanin recule sur sa réforme du plaidé coupable. Le ministre de la Justice propose d'exclure tous les crimes sexuels et les affaires relevant de la cour d'assises. Le dispositif ne concernait plus que les dossiers comme les coups mortels ou les braquages. Une décision prise après plusieurs semaines de mobilisation des avocats. Et du football avec le choc ce soir en Ligue 1 à 21h. Lens deuxième reçoit le PSG premier. En cas de victoire, les Parisiens seront champions de France. Belle journée à tous.
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2: À toi Jésus ressuscité, notre louange. Au début de ce jour, ouvre nos lèvres pour que nous proclamions tes merveilles.

Le Seigneur fait mourir et fait vivre. Alléluia. Mon cœur exulte à cause du Seigneur. Mon front s'est relevé grâce à mon Dieu. Face à mes ennemis, s'ouvre ma bouche. Oui, je me réjouis de ta victoire. Il n'est pas de saint pareil au Seigneur, pas d'autre Dieu que toi. Pas de rocher pareil à notre Dieu. Assez de paroles hautaines, pas d'insolence à la bouche. Le Seigneur est le Dieu qui sait, qui pèse nos actes. L'arc des forts sera brisé, mais le faible se revêt de vigueur. Les plus comblés s'embauchent pour du pain et les affamés se reposent. Quand la stérile enfante cette fois, la femme aux fils nombreux dépérit. Le Seigneur fait mourir et vivre. Il fait descendre à l'abîme et en ramène. Le Seigneur rend pauvre et riche. Il abaisse et il élève. De la poussière, il relève le faible. Il retire le pauvre de la cendre pour qu'il siège parmi les princes et reçoive un trône de gloire. Au Seigneur, les colonnes de la terre, sur elles il a posé le monde. Il veille sur les pas de ses fidèles et les méchants périront dans les ténèbres. La force ne rend pas l'homme vainqueur, les adversaires du Seigneur seront brisés. Le Très-Haut tonnera dans les cieux. Le Seigneur jugera la terre entière. Il donnera la puissance à son roi. Il relèvera le fruit.

De l'Épître aux Romains. Si nous sommes passés par la mort avec le Christ, nous croyons que nous vivrons aussi avec lui. Nous le savons en effet, ressuscité d'entre les morts, le Christ ne meurt plus. Sur lui, la mort n'a plus aucun pouvoir. Car il est mort, et c'est au péché qu'il est mort une fois pour toutes. Lui qui est vivant, c'est pour Dieu qu'il est vivant. De même, vous aussi, pensez que vous êtes mort au péché et vivant pour Dieu en Jésus-Christ.

Dieu notre Père, nous nous tournons vers toi. Comme tu as tiré ton Fils Jésus des ténèbres, fais-nous aujourd'hui marcher dans la lumière.

0: Nous te le demandons, viens purifier nos intentions et fortifier nos désirs. Rends-nous fermes dans l'assurance qui nous fait crier vers toi, Abba Père. Fais que nos yeux te voient dans les pauvres et qu'avec eux nous t'implorions, notre Père.
1: Notre Père qui es aux cieux, que ton nom soit sanctifié, que ton règne vienne, que ta volonté soit faite sur la terre comme au ciel. Donne-nous aujourd'hui notre pain de ce jour. Pardonne-nous nos offenses, comme nous pardonnons aussi à ceux qui nous ont offensés. Et ne nous laisse pas entrer en tentation, mais délivre-nous du mal. Amen.
2: Puisque nous célébrons dans la foi, Seigneur, la résurrection de ton Fils, fais-nous partager la joie de tous les saints quand il apparaîtra sur les nuées du ciel. Nous te le demandons par Jésus, le Christ, notre Seigneur. Amen.

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1: Bonjour mes amis. La semaine dernière fut difficile. Tant j'allais très bien, mais mon ordinateur s'est bloqué d'un coup. Oui, ce fidèle serviteur qui travaille pour moi 8 heures par jour a perdu la mémoire. Son disque dur était capoute. Du jour au lendemain, impossible de communiquer ou de travailler. Rien de dramatique, car mon smartphone me relie aux autres et ma Flo me prête son ordi pour les travaux urgents et les visioconférences. Le plus dur fut d'accepter le fait. C'était vraiment cassé. Et malgré mes efforts, le disque restait muet. Tout mon travail accumulé, toutes mes photos et mes musiques étaient perdues d'un coup. J'ai dû renoncer à retrouver ces données perdues et décider d'effacer et formater le disque. Ce genre de travail est très long, mais coup de bol, j'avais le temps avec le pont du 1er mai. Finalement, l'ordinateur s'est réveillé. Ouf ! Avec un disque dur remis à neuf. Fallait tout réinstaller. J'ai récupéré les textes, photos et musiques que j'avais sauvegardés sur un disque externe l'an dernier, en mars 2025. Je le fais tous les ans. Mais depuis, je n'avais pas fait de copie du disque en entier. Heureusement, je copie presque toujours mon travail du jour sur une clé USB. Alors j'ai été chercher les documents de l'année sur la clé, un par un, pour les ranger sur le disque. J'ai donc retrouvé un ordi presque opérationnel, car certains fichiers sont perdus. Heureusement, Gmail conserve tous mes messages dans le cloud. Et comme j'envoie tout ce que je fais par email, mes émissions de radio par exemple, je peux les retrouver. On le sait bien, un jour, tout finit par s'arrêter. Voiture, téléphone, ordinateur ne durent que quelques années. On a beau le savoir en théorie, en pratique on l'oublie souvent et on se retrouve fort dépourvu quand un de ces merveilleux outils nous fait défaut. La sagesse consiste à le prévoir, pour pouvoir remplacer l'appareil défaillant. Pour un ordinateur, prévoir la chute, c'est économiser assez pour remplacer l'appareil et garder une copie de tous les fichiers, les sauvegarder chaque fois qu'ils changent. Mais c'est plus facile à dire qu'à faire. Par ailleurs, la finitude de l'ordi me rappelle ma condition mortelle, à moi. Alors, devrais-je garder toutes les traces de ma vie, comme fait un de mes collègues? Il enregistrait absolument toutes ses conversations sur un petit magnéto, puis s'est mis à filmer toutes ses actions le jour où il a eu un smartphone. Il conserve précieusement ses milliers de vidéos sur des DVD. À l'homme riche qui conserve tout dans d'immenses greniers, Dieu dit « Tu es fou. Cette nuit même, on va te redemander ta vie. Et ce que tu auras accumulé, qui l'aura ?» Jésus nous invite plutôt à tout donner pour le suivre. Libre pour vivre aujourd'hui des relations pleines d'amour. C'est ça le vrai trésor pour l'éternité. À bientôt mes amis.
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1: Nous souhaitons une sainte fête au Fatima. À Fatima, en 1915, un ange apparaît à trois pastoureaux, Lucie, François et Jacinthe. Il leur apprend à prier et à recevoir l'Eucharistie. Dans la vallée portugaise, l'ange prépare ainsi leurs âmes aux visites de Marie. Elle leur apparaît le 13 mai 1917 et les invite à revenir les 13 du mois. Chaque visite les prépare à la suivante, tout en les fortifiant pour affronter le monde qui va être bien dur avec ses trois enfants. Marie leur transmet de grands messages, des appels du ciel pour la conversion du monde et leur montre notamment l'enfer, non pour les effrayer, mais pour en montrer la réalité ainsi que la grande urgence de la prière. Elle fait trois demandes de la part du Seigneur lui-même qui ne sont pas justes pour l'année 1917 ou pour les villageois du coin. Non, Marie s'adresse à chacun de nous. Elle veut répandre dans le monde la dévotion à son cœur immaculé. Elle nous invite aussi à agir pour la conversion des âmes des pécheurs et à chercher à consoler Jésus. Elle nous donne des moyens pour cela. La récitation quotidienne du chapelet et offrir des prières et des sacrifices pour consoler son Fils et sauver des âmes. Elle insiste sur la dévotion au scapulaire et transmet la pratique de la communion réparatrice des premiers samedis du mois. La dernière apparition, le 13 octobre 1917, est spectaculaire. La pluie, qui tombait à verse, s'arrête soudainement et le soleil tourbillonne 10 minutes avant de sembler foncer sur la foule puis de reprendre sa position dans le ciel. Alors que la foule était trempée jusqu'aux os, chacun a la surprise de trouver ses habits et le sol complètement secs. Ce miracle est observé par 50 à 80 000 personnes. Lorsque nous offrons une rose à quelqu'un que nous aimons, nous la donnons avec amour. Aujourd'hui, essayons de réciter un « Je vous salue Marie » avec tendresse, comme si nous tendions un bouquet de roses à notre maman du ciel. Offrons nos prières pour consoler son Fils et pour la conversion des pécheurs.
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0: Bonjour à tous. À la une de l'actualité, une Française atteinte de l'antivirus est toujours en réanimation à Paris. La ministre de la Santé l'a confirmé hier soir, tout en assurant qu'il n'y a pas de circulation diffuse du virus en France. Emmanuel Macron assure que la situation est sous contrôle. 22 cas contacts ont été identifiés dans le pays. Ils sont testés et placés à l'isolement pour au moins 14 jours. Les autorités assurent donc qu'il n'y a pas de circulation diffuse du virus sur le territoire. Ces Français ne sont pas inquiets et n'imaginent pas un autre confinement.
1: Je pense que ça va moins évoluer que le Covid, parce qu'on a déjà pris des précautions et si ça se répand rapidement, c'est juste, ce sera le vaccin et c'est tout.
2: Ça a l'air d'être traité, d'être pris en charge, donc je suis pas plus inquiet que ça.
3: Je dois faire confiance parce que sinon je vais m'inquiéter, comme on disait, mais je m'inquiète pas pour l'instant. Mais voilà, si on commence à mettre en place des procédures de confinement ou autre, j'espère croire qu'on met en place ce qu'il faut pour limiter, parce que ça a l'air d'être quand même méchant virus.
0: Des propos recueillis par Mylène Debac, l'Organisation mondiale de la santé rappelle toutefois que d'autres cas pourraient apparaître dans les semaines à venir. Un animateur mis en examen est placé en détention provisoire pour des gestes à caractère sexuel sur 3 enfants. C'est ce qu'a indiqué le parquet de Paris hier. L'homme d'une vingtaine d'années exerçait dans une école maternelle du 11e arrondissement de la capitale. Dans cette même école, un autre responsable périscolaire a été suspendu après une plainte pour attouchement sexuel sur un enfant de 4 ans. Gérald Darmanin sur sa réforme du plaidé coupable. Le ministre de la Justice propose d'exclure tous les crimes sexuels et les affaires relevant de la cour d'assises. Le dispositif ne concernait plus que les dossiers comme les coups mortels ou les braquages. Une décision prise après plusieurs semaines de mobilisation des avocats. Une première pour un président américain depuis près de 10 ans. Donald Trump se rend à Pékin pour les 2 prochains jours pour rencontrer Xi Jinping. Les tensions commerciales et la guerre au Moyen-Orient seront au cœur des discussions. Donald Trump souhaite notamment faire pression sur son homologue chinois concernant le soutien de Pékin à Téhéran. On revient en France avec du football. Le choc de ce soir en Ligue 1, Lens 2e reçoit le PSG 1er. En cas de victoire, les Parisiens seront champions de France et si Lens gagne ce match, les nordistes pourront encore croire au titre. Match à 21h et aussi Brest-Strasbourg. C'est l'autre match en retard de la 29e journée. Coup d'envoi à 19h. Belle journée à tous.
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6: Isabelle Rupin.
7: On continue notre petite série sur la CPAM de la Mayenne. On a vu précédemment que c'était plus d'un milliard d'euros de prestations qui étaient versées par la CPAM et que là-dedans, il fallait retrancher peut-être 2,2 millions d'euros qui concernaient des fraudes. Et on va rentrer un petit peu dans ce détail aujourd'hui avec Cyrielle Héral, qui est directrice juridique et financière de la CPAM de la Mayenne. Finalement, est-ce que 2,2 millions de fraudes, ça représente beaucoup pour un département tel que le nôtre plutôt, hein?
8: Alors oui, ça commence à être important. On regarde aussi l'évolution sur les 3 dernières années. C'est un chiffre qui est en augmentation et puis qui touche plusieurs catégories. Donc oui, ça commence à être un chiffre important et sur lequel on reste en vigilance et on accroît nos capacités de contrôle et nos investigations.
7: On a déjà abordé quelques éléments avec Caroline Bonnet, la directrice de la CPAM de la Mayenne. Avec vous, je voulais revenir, Cyrielle Héral, sur le préjudice aux arrêts de travail. Quel est ce mécanisme qui permet de frauder sur des arrêts de travail?
8: Alors, en matière de fraude aux avis d'arrêt de travail, on observe 2 grands mécanismes. Les faux avis d'arrêt de travail, qui ont été en forte augmentation ces dernières années, et pour lesquels un dispositif important a été mis en place en 2025, c'est les CERFA sécurisés, c'est-à-dire les avis d'arrêt de travail sécurisés, avec un certain nombre d'éléments sur le formulaire qui permet de sécuriser et donc de ne pas falsifier l'arrêt de travail, d'une part. Je rappelle également à cet égard que la meilleure sécurité en matière d'arrêt de travail pour éviter les faux avis d'arrêt de travail, c'est l'arrêt de travail dématérialisé, directement fait par le médecin via son compte AmuniPro qui transmet directement à l'assurance maladie. Et puis, la deuxième fraude qu'on observe en tout cas en matière d'arrêt de travail, c'est la poursuite d'une activité rémunérée, donc

0: travailleurs indépendants qui sont en arrêt de travail, mais qui par ailleurs, lorsqu'on fait des contrôles, continuent d'exercer leur activité.
1: Alors comment est-ce que vous pouvez procéder à ces contrôles? C'est pas comme on l'imagine d'aller sonner chez l'assuré pour vérifier s'il est effectivement présent.
0: On a plusieurs outils à notre disposition. On va procéder par recoupement des informations qu'on a, nous, à notre disposition dans nos masses de données. Et puis, on a des moyens pour identifier si l'assuré perçoit par ailleurs des salaires, des virements, des sommes d'argent. Et on va aller investiguer jusqu'à aller, si nécessaire, auditionner l'assuré. Et puis, on a fait quelques opérations quand même de contrôle sur le terrain. Alors là, c'est plutôt en matière de travailleurs indépendants. On envoie des investigateurs sur le terrain qui, sur la base d'investigations d'abord en chambre, vont procéder à certaines vérifications. Du coup, sur le cas des travailleurs indépendants, si la personne est présente dans son entreprise alors même qu'elle est en arrêt de travail.
1: Quel est l'éventail des pénalités ou des sanctions qu'encourent les fraudeurs?
0: Peut-être en matière de sanctions, dire qu'on sanctionne dès la première fraude, ça c'est important, mais dans notre arsenal, on a pour les cas les plus minimes et pour lesquels on va avoir aussi des éléments dans le cadre du contradictoire, des lettres d'avertissement, c'est-à-dire qu'on récupère la somme indue et on envoie un courrier en disant que c'est un avertissement et que si ça reproduit, il y aura des sanctions plus sévères. Et ensuite, la plus grande partie de nos sanctions se porte sur des pénalités financières. En plus de la récupération de l'indu, on fixe une sanction financière, une pénalité qu'on inflige à l'assuré. Pour les cas les plus importants de fraude en bande organisée au niveau national, on a évidemment toutes les suites contentieuses en lien avec les juridictions, donc les signalements procureurs ou les dépôts de plainte.
1: Et ça, par exemple, ça peut concerner les cas des centres de santé dont nous parlait Caroline Bonnet hier, ou bien les faux audioprothésistes.
0: Oui, tout à fait. Donc, ce sont des suites contentieuses. Donc, on dépose plainte et on s'articule, on se coordonne avec les autres caisses primaires d'assurance maladie qui sont aussi victimes des mêmes escrocs.
1: Si on revient donc à ce chiffre de départ, les 2,2 millions d'euros, ce sont 2,2 millions d'euros que vous avez économisés.
0: Effectivement, la majeure partie de ce préjudice, il a été stoppé avant qu'on mette en paiement les prestations non dues. Donc, c'est effectivement, on n'a pas fait sortir cet argent public. Et puis pour les préjudices subis, là derrière, on a pour objectif de recouvrer. Et on a pour le coup, en Mayenne, un bon taux de recouvrement de ces fraudes. C'est-à-dire qu'on fait des indus et on les recouvre à plus de 80%.
1: Donc ça, c'est plutôt une bonne nouvelle qui vient valider le travail des agents de la CPAM et puis aussi les recoupements qui sont faits avec d'autres organismes. Est-ce que vous pouvez nous dire un mot sur le projet de loi qui est en cours ?
0: Effectivement, il y a un projet de loi en cours relatif à la fraude sociale et fiscale. Alors, qui est en cours? Donc, ça va être compliqué de commenter cette actualité puisque le texte est encore en cours de navette entre les deux assemblées. Ce que je peux dire, c'est qu'on en attend beaucoup pour renforcer nos moyens d'investigation et de sanctions sur les fraudes à l'assurance maladie.
1: Donc, on se donne rendez-vous peut-être bientôt pour connaître un peu plus la teneur de cette loi quand elle sera votée. Merci beaucoup, Cyrielle Héral, en tant que directrice juridique et financière de la CPAM de la Mayenne, d'avoir complété les propos de Caroline Bonnet ces deux jours précédents. Merci beaucoup.
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0: Bonjour Michel, nous nous retrouvons pour un nouvel épisode de l'Histoire du Polar.
1: Bonjour Emmanuel.
0: Alors, cette fois-ci, vous allez nous entraîner de l'autre côté de l'Atlantique, chez nos cousins.
1: Ouais, les Canadiens.
0: Les Canadiens.
1: Alors j'avoue, je ne connaissais pas beaucoup le polar canadien. C'est un ami qui meurt à Montréal qui a attiré mon attention là-dessus. Il m'a dit, il y a très très bon polar en Nouvelle-France. Et effectivement, il y a de nombreux auteurs et il y a de très bonnes histoires. Il y a une caractéristique dans ces polars, c'est qu'il y a une surreprésentation d'autrices par rapport aux auteurs et que le cadre de ces polars, bah, ça correspond au Canada, c'est-à-dire c'est dans des régions isolées, dans des forêts profondes, il fait froid, etc. etc.
0: Donc les dames ont le temps de réfléchir.
1: Exactement. Alors, une autrice connue au Canada, c'est Louise Penny. Louise Penny écrit en anglais, mais elle est largement traduite en français. Elle demeure à Lac Brome, au Québec. C'est un endroit isolé, loin de tout, loin de ses amis, loin de sa famille. Si bien que Louise Penny s'est tournée un peu vers l'alcool à une période. Elle est devenue dépendante. À 35 ans, elle a dit qu'elle était alcoolodépendante, mais elle a résolu son problème et elle a écrit de très bons volumes. Alors, cette Louise Penny a écrit dans le style Wodunit. Ah. Et ça lui a valu d'ailleurs 4 fois de recevoir le prix Agatha Christie entre 2007 et 2010. Et dans les livres de Louise Penny, on a un inspecteur, qui est l'inspecteur Armand Gamache, du service homicide de la Sûreté du Québec, qui va assurer les enquêtes. Son premier volume s'appelle Still Life, mais en français, ça a été traduit en plein cœur, et surtout, on va le trouver maintenant sous le titre de Nature morte chez Actes Sud. Il a remporté tous les prix les plus prestigieux chez les Anglais, chez les Canadiens, chez les Américains. Et tous ces prix récompensaient un premier roman. Alors ça commence un dimanche d'automne. Le soleil se lève sur un petit village qui s'appelle Three Pines. Et ce jour-là, on découvre dans la forêt, le cadavre de Jane Neal. Cette Jane Neal est une enseignante à la retraite. Elle est très aimée dans le village. C'est une peintre amateur. Elle dirige une association de femmes de l'église anglicane. Et ça bouleverse bien sûr toute la communauté parce que qui a bien pu en vouloir à James Neal pour la tuer? Et c'est ce qu'est chargé de rechercher l'inspecteur chef Armand Gamache. Et Louise Penny va écrire de nombreuses autres aventures d'Armand Gamache. Je ne vais pas tous vous les citer, puisqu'il y en a une quinzaine. Tout a été publié chez Actes Sud en France. Il y a Sous la glace, Le mois le plus cruel, La maison de verre, L'outrage mortel, Le pendu, Le royaume des aveugles, etc. etc.
0: On les trouve encore dans le commerce.
1: On les trouve très très facilement. Et c'est vraiment du Wodunit, parce qu'il y a souvent des meurtres qui ont été commis avec des procédés un peu curieux. On a une petite bourgade bien tranquille. On a des fausses pistes. Et puis à la fin, les dernières pages, on a la résolution de l'énigme.
0: Est-ce qu'une avalanche de poutine, par exemple, la fameuse poutine?
1: La fameuse poutine ou tarte au bleuet, oui. La plus connue, probablement, c'est Roxane Bouchard. Roxane Bouchard, elle a écrit la série des romans qui fait intervenir le sergent Morales, le sergent Joaquim Morales, qui est d'origine mexicaine. Roxane Bouchard, moi je l'ai découvert à l'occasion du Festival Noir de chez M. Lire, chaque année.
0: Oui,
1: voilà. Et ils avaient présenté il y a 2 ans La mariée de Corail, qui est un bouquin absolument fabuleux.
0: Vous allez nous en parler plus longuement alors.
1: Alors j'en parlais plus longuement. Le premier album de cette série Morales, Ça s'appelle « Nous étions le sel de la mer », qui est bien aussi, qui a été publié en 2014 et qui a reçu le prix Étonnant Voyageur à Saint-Malo en 2023. Roxane a vécu le long du fleuve Saint-Laurent et en Gaspésie. Elle a fait de la voile, elle a participé à la pêche au homard. Donc elle connaît bien toute cette région et puis leurs habitants. Et dans « Nous étions le sel de la mer », eh bien, il y a une femme qui est repêchée dans les filets des pêcheurs. C'est une femme qui a fait virer le cœur de nombreux hommes à l'envers. Et Morales doit résoudre cette énigme en sachant que c'est pas facile de mener une enquête en Gaspésie parce que tout le monde raconte un peu n'importe quoi. Ah. La mariée de corail date de 2020. Ça a été édité en France aux éditions de l'Aube en 2023. Ça se passe toujours en Gaspésie. C'est Angèle Roberts, qui est une femme capitaine de homardier. Il n'y en a que deux, dit-elle, en Gaspésie. Elle se réveille une nuit avec sa robe de mariée sur son bateau. Elle a les pieds pris dans une chaîne. Il y a un poids qui l'entraîne tout doucement vers la mer où elle va se noyer. Alors on va demander à l'inspecteur Morales de résoudre ce problème. Et ça l'arrange pas, l'inspecteur Morales, parce qu'en même temps, il y a son fils qui a des gros problèmes sentimentaux et qui revient à la maison. Et dans tout le bouquin, il y a une alternance entre ce qui se passe entre Morales et son fils et l'enquête. Et puis le troisième, parce qu'il n'y a que trois livres de cette autrice, ça s'appelle « Le murmure des Acapiques ». Ça date de 2021. Un agapic, c'est une arme norvégienne qui est destinée à la chasse aux loups. Donc, il y a un bâton, il y a la tête d'un marteau à un bout, il y a un crochet à l'autre. Et ça se passe dans les îles de la Madeleine. Donc, et là aussi, donc il y a une inspectrice qui doit aller à la chasse aux phoques. Il y a Morales qui, lui, voudrait bien aller faire du ski le long du Saint-Laurent. Et puis, il y a une mort qui va l'empêcher de faire ce qu'il voulait. Alors, Roxane Bouchard n'a pas fait que des polars. C'est ça qui est intéressant. Alors, il y en a un surtout qui est amusant, c'est Crématorium Circus. Alors, c'est un roman, mais en fait, ça fait partie d'un cycle qui est le cycle de l'Orphéon. Ils sont partis du principe qu'il y a un bâtiment avec 5 étages et avec des bureaux à chaque étage. À chaque étage, il y a un auteur de romans policiers. Alors, il y en a qui sont connus, c'est Roxane Bouchard, il y en a d'autres que je ne connais pas. Il y a Véronique Marcotte, il y a Geneviève Janel, etc., etc. Tous ont écrit un livre qui se situe à cet étage. Et le bouquin écrit par Roxane Bouchard, ça se passe au 4e étage et ça raconte l'histoire du cirque Flagada où il y a eu un gros problème parce qu'ils ont mal tiré avec l'homme canon. Il y a le cracheur de feu qui est mort parce qu'il a reçu l'homme canon. Il y a le contorsionniste qui se retrouve aux soins palliatifs. Il y a le clown qui fait un malaise cardiaque en apprenant la nouvelle. Et il va y avoir une cérémonie au crématorium, d'où le crématorium circus. Et c'est très réjouissant.
0: Oui, comme histoire. J'ai l'impression.
1: Une beaucoup moins réjouissante, c'est Enterraminé. C'est une correspondance de guerre entre Bouchard et un caporal qui s'appelle Patrick Kegle, qui a été pendant 5 ans en Afghanistan. Elle a publié la correspondance entre eux deux.
0: Là, on est dans du récit.
1: Là, c'est du vrai.
0: Voilà. D'accord.
1: Pour ça, je dis, c'est pas que du polar.
0: C'est pas que du polar. Merci, Michel.
1: Merci, Emmanuel.
0: Eh bien, on se retrouve la semaine prochaine pour d'autres aventures policières.
1: Voilà.
2: 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Anne Dallaire.
3: Bonjour à tous, nous terminons quelques dates importantes de cette première année du pontificat de Léon XIV. Le 13 avril 2026, le clash avec Trump lors d'une prière pour la paix, célébrée au Vatican le 11 avril, le pape condamne fermement l'escalade militaire et appelle à la paix, dénonçant une illusion de toute puissance. Trump riposte violemment sur son réseau, qualifiant le pape de faible et mauvais en politique étrangère, allant jusqu'à contester sa légitimité. Dans l'avion pour l'Algérie, Léon XIV réplique sans attaquer personnellement, affirmant ne pas avoir peur de l'administration Trump et maintenir son opposition morale à la guerre. L'épisode révèle un affrontement inédit entre pression géopolitique et autorité religieuse. Et puis, la dernière date importante, du 13 au 23 avril 2026, la grande tournée en Afrique. Ce troisième voyage international du pontificat, mais premier voyage désiré par Léon XIV dès son élection. C'est ainsi que le pape présente cette vaste tournée dans quatre pays d'Afrique, du Nord, Central et Austral. Il se rend d'abord en Algérie sur les traces de son maître spirituel, Saint Augustin, devenant le premier pape à fouler le sol du plus grand pays du continent. Puis le pontife rejoint le Cameroun, l'Angola et la Guinée équatoriale. Dans ces pays au régime autoritaire, Léon XIV n'hésite pas à dénoncer la corruption et les atteintes aux droits de l'homme, réclamant plus de justice sociale et sortant de sa réserve coutumière. Certains observateurs notent que ce voyage aura marqué un tournant dans un pontificat jusqu'alors plus discret. Nous restons avec Léon XIV qui a dressé le bilan de sa tournée en Afrique. Rappelant avoir commencé à penser à ce déplacement dès les premiers jours de son pontificat, Léon XIV a expliqué l'avoir vécu comme un message de paix à un moment historique, marqué par des guerres et par de graves et fréquentes violations du droit international. Revenant tout d'abord sur sa première étape en Algérie, sur les traces de Saint Augustin, le pape a relié son rôle de pontife à une dimension de quête personnelle assumée. « Je me suis ainsi retrouvé d'une part à repartir des racines de mon identité spirituelle et d'autre part à penser et à consolider des ponts très importants pour le monde et l'Église d'aujourd'hui, le pont avec l'époque très féconde des pères de l'Église, le pont avec le monde islamique, le pont avec le continent africain. Il s'est réjoui d'avoir reçu en Algérie un accueil non seulement respectueux, mais aussi chaleureux. Nous avons pu constater par nous-mêmes et montrer au monde qu'il est possible de vivre ensemble comme des frères et sœurs, même de religions différentes, lorsque l'on se reconnaît comme enfant du même Père miséricordieux. Il s'est montré ravi aussi d'avoir pu remettre en lumière à cette occasion l'héritage de Saint Augustin, un maître dans la recherche de Dieu et de la vérité. Au Cameroun, dans un pays marqué par des tensions et des violences, le pape a pu réitérer l'appel à œuvrer ensemble pour la réconciliation et la paix. En rappelant que ce pays est parfois surnommé l'Afrique en miniature, il a expliqué que cette métaphore associée à la richesse de la nature peut aussi s'interpréter dans les sens où les grands besoins de tout le continent s'y expriment. Léon XIV, qui avait prononcé un discours musclé devant les autorités civiles du pays, a mentionné une nouvelle fois la répartition équitable des richesses, la place à donner aux jeunes en surmontant la corruption endémique ou encore la promotion d'un développement intégral et durable en opposant aux diverses formes de néocolonialisme une coopération internationale visionnaire. À bientôt sur nos ondes.
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0: Évangile de Jésus-Christ selon saint Jean. En ce temps-là, Jésus disait à ses disciples : J'ai encore beaucoup de choses à vous dire, mais pour l'instant, vous ne pouvez pas les porter. Quand il viendra, lui, l'Esprit de vérité, il vous conduira dans la vérité tout entière. En effet, ce qu'il dira ne viendra pas de lui-même, mais ce qu'il aura entendu, il le dira. Et ce qui va venir, il vous le fera connaître. Lui me glorifiera, car il recevra ce qui vient de moi pour vous le faire connaître. Tout ce que possède le Père est à moi. Voilà pourquoi je vous ai dit, l'Esprit reçoit ce qui vient de moi pour vous le faire connaître.
1: Nous voici au cœur du mystère de la Trinité. La communion de relations parfaites entre le Père, le Fils et l'Esprit. J'ai encore beaucoup de choses à vous dire. Quelles sont ces choses? Cela signifie que l'Esprit Saint est invité à être le maître intérieur qui nous révèle progressivement la profondeur de cet amour du Père et du Fils. Il ne s'agit pas d'abord de connaissances nouvelles, mais d'une expérience vivante de la relation trinitaire. L'Esprit nous fait entrer dans la communion même de Dieu, comme imprégné de sa présence par la méditation de sa parole reçue dans nos célébrations, nos méditations personnelles. L'Esprit nous manifeste l'amour du Père et du Fils, le cœur même de Dieu. Voici ce cœur qui a tant aimé les hommes et qui reçoit en retour tant d'ingratitude. L'Esprit Saint est comme le souffle de l'amour entre le Père et le Fils. Il nous révèle cet amour incommensurable du Père, amour sans limite. Il n'y a pas de limite à ma miséricorde, dit Jésus à Sainte Faustine au siècle dernier. La seule limite, c'est de ne pas croire en elle. Je peux tout en celui qui me glorifie. Le Père nous aime comme il aime le Fils. Le Fils s'est donné pour nous par amour. L'Esprit nous rend capables d'aimer comme Dieu aime, en nous unissant à lui. Et c'est bien l'Esprit qui nous permet de prier, de crier même « Abba, Père !» et de reconnaître le Christ comme notre frère et d'accueillir l'autre comme un frère. Oui, car il s'agit d'accueillir l'Esprit Saint dans toutes nos relations humaines. Ainsi, l'Esprit nous invite à irriguer et transformer chacune de nos relations. Par l'écoute, en prenant le temps de discerner sa voix, dans la prière, les écritures, les événements et les rencontres, en se rendant disponible et faire de la place à l'Esprit Saint, en nous détournant de notre égoïsme, de nos peurs, de nos préjugés, en vivant la charité. Vivre l'amour concret, le pardon, la patience, la joie. Tout cela sont les fruits de l'Esprit. En vivant en relation, en communauté, en reconnaissant que l'Esprit construit l'Église comme un corps où chacun a sa place. Une petite illustration avec Sainte Thérèse de l'Enfant Jésus et l'Esprit d'amour. Sainte Thérèse de Lisieux a vécu cette dynamique. Elle a accueilli l'Esprit dans les petites choses, transformant ses relations, même les plus petites ou les plus difficiles, en occasion d'aimer comme Dieu aime. Elle écrit « L'amour est la vocation fondamentale, car elle unit tout ».

0: Bonjour à tous. À la une de l'actualité, une Française atteinte de l'antivirus est toujours en réanimation à Paris. La ministre de la Santé l'a confirmé hier soir, tout en assurant qu'il n'y a pas de circulation diffuse du virus en France. Emmanuel Macron assure que la situation est sous contrôle. 22 cas contacts ont été identifiés dans le pays. Ils sont testés et placés à l'isolement pour au moins 14 jours. Les autorités assurent donc qu'il n'y a pas de circulation diffuse du virus sur le territoire. Ces Français ne sont pas inquiets et n'imaginent pas un autre confinement.
1: Je pense que ça va moins évoluer que le Covid, parce qu'on a déjà pris des précautions et c'est juste, si ça se répand rapidement, c'est juste, le problème sera le vaccin et c'est tout.
2: Ça a l'air d'être traité, d'être pris en charge, donc je suis pas plus inquiet que ça.
3: Je dois faire confiance parce que sinon je vais m'inquiéter, comme on disait, mais je m'inquiète pas pour l'instant. Mais voilà, si on commence à mettre en place des procédures de confinement ou autre, j'espère croire qu'on met en place ce qu'il faut pour limiter, parce que ça a l'air d'être quand même méchant virus. Hein.
0: Des propos recueillis par Mylène Debac, l'Organisation mondiale de la santé rappelle toutefois que d'autres cas pourraient apparaître dans les semaines à venir. Un animateur mis en examen est placé en détention provisoire pour des gestes à caractère sexuel sur 3 enfants. C'est ce qu'a indiqué le parquet de Paris hier. L'homme d'une vingtaine d'années exerçait dans une école maternelle du 11e arrondissement de la capitale. Dans cette même école, un autre responsable périscolaire a été suspendu après une plainte pour attouchement sexuel sur un enfant de 4 ans. Gérald Darmanin sur sa réforme du plaider coupable. Le ministre de la Justice propose d'exclure tous les crimes sexuels et les affaires relevant de la cour d'assises. Le dispositif ne concernait plus que les dossiers comme les coups mortels ou les braquages. Une décision prise après plusieurs semaines de mobilisation des avocats. Une première pour un président américain. Depuis près de 10 ans, Donald Trump se rend à Pékin pour les 2 prochains jours pour rencontrer Xi Jinping. Les tensions commerciales et la guerre au Moyen-Orient seront au cœur des discussions. Donald Trump souhaite notamment faire pression sur son homologue chinois concernant le soutien de Pékin à Téhéran. On revient en France avec du football. Le choc de ce soir en Ligue 1, Lens 2e reçoit le PSG 1er. En cas de victoire, les Parisiens seront champions de France et si Lens gagne ce match, les nordistes pourront encore croire au titre. Match à 21h et aussi Brest-Strasbourg. C'est l'autre match en retard de la 29e journée. Coup d'envoi à 19h. Belle journée à tous.
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0: 7h33 et nous vous proposons une rediffusion du Grand Témoin ce matin avec Emmanuel Falk, philosophe, professeur à la faculté de philosophie de l'Institut catholique de Paris, auteur de nouvelles lettres sur l'apologétique aux éditions du Cerf.
1: Oui, l'apologétique, c'est un mot qui revient. Il y a une sorte de résurgence de ce mot qui avait quelque peu disparu. Par exemple, à Nice, tenez, se déroule jusqu'à dimanche. Le festival Mille Raisons de Croire, en partenariat avec la ville, s'il vous plaît, qui a mis à disposition le centre des congrès Océanis, où s'est tenu le sommet des océans début juin. Les organisateurs sont des pionniers de l'apologétique, c'est comme ça qu'ils se présentent. Le fait de pouvoir rendre compte de la foi par la raison, histoire de dire qu'il y a beaucoup plus de raisons de croire dans le Dieu des chrétiens que dans n'importe quel autre. C'est aussi une manière de rompre avec une pastorale de bon sens qui s'exonère de devoir se justifier et montre ainsi ses limites. L'esprit contemporain, spécialisé dans des métiers qualifiés, exige qu'on argumente. Philosophe Emmanuel Falk s'interroge sur le retour de l'apologétique à la lumière de deux figures, le père Henri de Lubac et son maître ouvrage sur le drame de l'humanisme athée en 1944, et Maurice Blondel, auteur de L'Action en 1893. La question est simple, où est Dieu ? Alors déjà, ça veut dire qu'il existe. L'homme agit, veut, cherche, mais ne se suffit jamais à lui-même. C'est à l'intérieur qu'il faut le chercher. Un trésor est caché dedans, comme dit la fable. Bonjour Emmanuel Falk.
2: Bonjour.
1: Apologétique, c'est un mot un petit peu difficile. On connaît les sons d'Apollo, mais là, il n'y a qu'un seul L.
2: Oui, alors effectivement, ce mot n'est pas connu de tous vos auditeurs, mais c'est quand même un mot très connu.
1: Des chrétiens quand même.
2: Des chrétiens.
1: Un
2: petit peu, pas forcément, mais il suffit de le dire. Il suffit de dire déjà que c'est un mot qui vient de l'Écriture, c'est un mot qui vient de la première épître de Pierre, où il dit « il faut rendre raison de l'espérance qui est en vous, apologos ». Donc il faut rendre raison. Donc c'est devenu un art, c'est devenu un art de conviction, un art de la dispute. On parle même des pères apologètes. Alors les pères apologètes, vous avez Justin, Clément de Rome, Irénée, Tertullien. Donc l'apologétique, c'est rendre raison de la foi, rendre raison de l'espérance. Alors après, vous l'avez d'ailleurs dit vous-même, est-ce qu'il faut rendre raison seulement par la raison ? Il y a tout un débat. Il y a des adversaires de l'apologétique, parce que justement, ce n'est pas par la raison seulement qu'on rend raison de Dieu, et il faut d'abord croire en Dieu. Donc il y a des adversaires. Voilà. Bon, moi je dirais aujourd'hui, d'abord, pourquoi il faut revenir vers l'apologétique ?
1: Mais en quoi c'est un sujet actuel ?
2: C'est un sujet actuel parce que, en raison de son histoire, voilà, en raison de son histoire, parce que finalement, l'apologétique, c'est du débat. Alors, première chose, et ce que je dis au début de ce livre, la nouvelle lettre sur l'apologétique, c'est que c'est un genre perdu. On a perdu l'apologétique, on a perdu le sens du débat. Alors moi, je reviens dans le sens du débat, un peu d'ailleurs comme Maurice Blondel, parce que vous avez cité Maurice Blondel. Pourquoi ça s'appelle « Nouvelle lettre sur l'apologétique » ? Parce qu'il y en a eu une ancienne. Alors l'ancienne lettre...
1: Qui s'appelait « Lettre sur la pensée contemporaine ».
2: Oui, « Lettre sur l'apologétique et les exigences de la pensée contemporaine ». Alors en fait, Maurice Blondel, en 1896, vous avez cité l'action en 1893, mais alors il est très attaqué. Il est très attaqué, donc il se défend. Mais alors il se défend... Mordicus, hein. Il se défend, il fait une livraison dans les annales de philosophie chrétienne, il commence en janvier 96, 30 pages, mars 96, 30 pages, juin 93, 100 pages, plus décembre 96, 30 pages, et il dit au début, et c'est ça qui est très passionnant et que c'est l'ouverture de mon livre, il écrit en 1896, on est quelques années avant la séparation de l'Église et de l'État, il dit « L'important n'est pas uniquement de parler aux âmes qui croient, mais de dire quelque chose qui compte aux esprits qui ne croient pas. » Alors, qui compte ? Alors, il faut dialoguer avec ceux qui ne croient pas. Alors, c'est très étonnant, pourquoi ? Parce que il y a l'ancienne apologétique dont on parlait tout à l'heure.
1: Apologétique classique.
2: Classique. Alors, il y a l'apologétique des pères, d'abord. L'apologétique des pères contre les gnostiques, contre les hérétiques. Alors, certaines personnes, y compris dans l'Église, peuvent penser qu'aujourd'hui, il n'y a autour de nous que des hérétiques. Qu'il faut donc les convaincre, qu'il faut donc les combattre. Donc ça, c'est la première possibilité des premiers siècles, voilà. Ça s'est fait comme ça. Et certains n'hésitent pas à reprendre cette situation.
1: C'est un luxe, les hérétiques.
2: Voilà, c'est ça. Après, il y a une autre situation qui est très intéressante, qui est celle de Blondel et de Lubac. Donc fin du 19e, début du 20e siècle, qui consiste à dire, oui, écoutez, on n'est plus simplement devant des hérétiques qu'il faut combattre, mais il faut parler avec eux. Il faut les comprendre. Et donc, dire quelque chose qui compte aux esprits qui ne croient pas, pour Blondel, ça va être de dire, bah, écoutez, moi, je suis avec des non-croyants.
1: Donc un monde sécularisé, voilà. qui part vers une autre chose, vers autre chose.
2: Vers autre chose. Mais Blondel, au lieu de condamner, il va essayer de dialoguer. Alors, c'est très intéressant. Pourquoi ? Parce que Maurice Blondel, il écrit l'action, donc il est critiqué, parce qu'il présuppose le surnaturel. Enfin, il y a plein de questions. Et en réalité, Maurice Blondel, eh bien, va essayer de dialoguer avec les gens. Vous savez que Maurice Blondel, il voulait être prêtre. Et puis, il rentre à l'école normale supérieure. Et puis, il passe à l'éducation de philosophie. Et puis, juste après sa thèse, en 93, il va chez ses parents en Bourgogne et il écrit une longue lettre, Mémoire à M. Biel, qui était publiée dans Parole et Silence. M. Biel, c'est l'abbé de Saint-Sulpice, le directeur du séminaire de Saint-Sulpice. Il dit, écoutez, je ne vais pas être prêtre finalement, mais je vais être prêtre dans le monde, dans la société. Vous savez que Blondel, c'est quand même l'initiateur du Concile Vatican II. Donc, il y a cette apologétique qui est une apologétique du dialogue. Voilà. Et ma thèse, et c'est ça qui est le plus important dans ce livre, c'est que si on veut dire quelque chose qui compte aux esprits qui ne croient pas, encore faut-il que les esprits qui ne croient pas comptent pour nous. Et c'est bien cela que j'interroge. Parce que vous comprenez la difficulté aujourd'hui, et c'est une terrible difficulté.
1: Donc c'est un réquisitoire contre l'entre-soi.
2: Contre l'entre-soi, exactement, oui, contre l'identitaire et l'entre-soi. C'est-à-dire, mais c'est très clair, hein, vous savez, c'est un livre très engagé, mais bon, lorsqu'on atteint les 60 ans, on peut s'engager, qu'on a écrit beaucoup de livres, hein, voilà, et ça veut donc dire que si je veux dire quelque chose qui compte aux esprits qui ne croient pas, encore faut-il qu'il compte pour moi.
1: Mais les temps ne sont-ils pas plus favorables aujourd'hui, Emmanuel Falk, qu'ils ne l'étaient à l'époque de Henri de Lubac et de Maurice Blondel, dans la mesure où les idéologies séculières, les religions séculières ont passé de mode et qu'aujourd'hui on assiste à un retour, un regain du religieux qui inquiète même par certains côtés.
2: Alors, les temps sont plus favorables mais peut-être aussi plus difficiles. Je vais vous expliquer pourquoi. Parce que, il me semble, j'explique dans ce livre qu'il y a trois genres d'athéisme. Hein. Il y avait le premier athéisme qui était l'athéisme tragique de Lubac. Alors qu'est-ce qui se passe pour de Lubac? C'est l'initiative de ce livre en fait. Hein. Mmh. Parce que de Lubac, il écrit le drame de l'humanisme athée en 1944 en pleine guerre. Et il va dire, comme Thomas d'Aquin dans La Somme contre les gentils, il dit il faut quand même comprendre avant de critiquer. Alors il va prendre trois exemples. Il va prendre le nihilisme de Nietzsche, il va prendre le communisme de Marx et le positivisme d'Auguste Comte. Mais en fait, quand on regarde de près, alors j'ai eu tout un débat avec la responsable des archives de Lubac, donc il y a quand même de la querelle dans ce livre, comme autrefois. Je dis allez, battons-nous. Alors je me justifie, hein,
1: Tant mieux.
2: Mais tant mieux. Et voilà. Et donc qu'est-ce qui se passe? En fait, de Lubac, quand il écrit en 44, le nihilisme de Nietzsche, c'est très explicitement le nazisme. Le communisme de Marx, c'est le stalinisme et le positivisme. Et donc qu'est-ce qui se passe? En fait, il est devant un drame de Mélismaté parce que c'est un athéisme tragique. Et alors de Lubac, il dit dialogue, affrontement, combat. Alors moi, je dis dialogue, oui. Affrontement, combat, on n'est peut-être plus dans la même situation. Alors après, cette première forme d'athéisme juste d'après-guerre, qui est un athéisme tragique, vous avez l'athéisme militant des années 70. Et donc là, c'est un athéisme contre Dieu. Finalement, quand vous avez des...
1: Qui puisse ses racines dans quoi?
2: Ah bah, qui puisse ses racines dans un refus de Dieu, explicite.
1: Mais au nom de quoi? Au nom d'une idéologie particulière ou est-ce la vague consumériste du divertissement?
2: Ah, je pense que dans les années 70, c'est quand même contre l'existence de Dieu comme telle. Hein. C'est vraiment, c'est pas simplement une question sociétale. Hein. Vous avez, je pense à des auteurs comme Jean-Paul Sartre ou Camus. Et donc là, c'est contre Dieu. Finalement, vous savez, c'était pas si difficile à l'époque. On croyait que c'était très difficile. Mais c'était pas si difficile parce que quand vous avez quelqu'un qui est contre Dieu, il parle de Dieu. Alors moi, je dis aujourd'hui, on est
1: le problème,
2: plus...
1: c'est quand on n'en parle plus.
2: Eh ben, c'est aujourd'hui, voilà. Donc je dis, on n'est plus dans un athéisme tragique de Lubac, on n'est plus dans l'athéisme militant, Sartre ou Camus, on est dans un athéisme cohérent. Alors qu'est-ce que c'est qu'un athéisme cohérent? Un athéisme cohérent, c'est un athéisme qui n'a pas besoin de parler de Dieu. Voilà. Il n'a pas besoin de Dieu, mais il n'est pas contre Dieu. Et là, il y a un débat absolument passionnant entre Maurice Merleau-Ponty, vos auditeurs connaissent, et Henri de Lubac. Parce qu'Henri de Lubac, il écrit le drame de l'humanisme athée en 1944. Maurice Merleau-Ponty est nommé au Collège de France, et il donne une leçon inaugurale en 1953 qui s'appelle « Éloge de la philosophie ». Et alors, il cite de Lubac, est maritain. Et il dit « Je comprends pas pourquoi toujours tout non-théisme est vu comme un athéisme ou un antithéisme. » Ça veut dire quoi? J'explique pour vos auditeurs. Je ne comprends pas pourquoi quelqu'un qui ne croit pas en Dieu est toujours regardé comme quelqu'un qui est contre Dieu. Et alors Merleau-Ponty, vous savez, Merleau-Ponty, c'était le jeune homme de bonne famille, hein, qui vivait à Rochefort-sur-Yon, son père était militaire, vous inquiétez pas, il allait à la messe. Et puis, il rentre à l'école normale supérieure, il devient très ami avec Simone de Beauvoir, avec Jean-Paul, Sartre, avec qui il va fonder les temps modernes, mais ils vont se battre après. Bon, ils sont très, très amis, très copains. Et puis, Merleau-Ponty, il est comme beaucoup de nos enfants, de nos petits-enfants, de nos cousins. C'est-à-dire, il dit, bah, moi, j'en ai pas besoin. Il n'est pas du tout comme Jean-Paul ou comme Simone. Moi, j'en veux pas. Moi, j'en ai pas besoin. Voilà. J'en ai plus besoin. Et alors, ma thèse, on se dit, bah, écoutez, on a tous autour de nous des enfants, des petits-enfants qui n'en ont pas besoin. Alors la question que je pose, c'est...
1: Comment leur parle-t-on ?
2: Voilà, comment leur parle-t-on ? Est-ce qu'il manque vraiment de ce que j'ai ? Et moi, le problème que je pose, c'est un problème dialogal. C'est-à-dire, le chrétien croit toujours que l'autre manque de ce que j'ai, mais moi, je ne manque absolument pas de ce qu'il a. Alors, je suis devant je ne vais pas dire un athée, ou un athée cohérent.
1: Ou un athée pratique.
2: Un athée pratique. Et alors, je vais lui dire, quel dommage, quand même, que tu ne connaisses pas le Seigneur. Je peux lui dire. Hein, ou je peux dire, tu es en chemin, mais tu es sur mon chemin.
1: Ou Dieu t'aime.
2: Voilà, ou Dieu t'aime. Mais en réalité, écoutez, on est tous dans cette situation aujourd'hui. Donc c'est pour ça que moi je dis, on est tous dans la situation, on peut dire qu'il faut être au pied de la croix, ça c'est très bien.
1: Mais qu'est-ce que vous voulez dire d'autre, Emmanuel Fack, dans la mesure où aujourd'hui, il y a une telle tyrannie des subjectivités que chacun se méfie de ce que l'autre pourrait lui imposer. Voyons, on exige un respect. Le mot respect, d'ailleurs, a pris un ascendant très fort. Donc c'est difficile de dialoguer dans la mesure où le respect constitue une forme de rempart aussi. On ne veut pas de ce que l'autre peut imposer, non ?
2: Oui, tout à fait. Mais si on veut du respect, il faut quand même dialoguer. Mais mettez-vous à la place du non-croyant. Vous l'êtes peut-être.
1: Après tout,
2: nous sommes tous, parce que Dieu seul nous donne la foi. Bon, écoutez, à ce moment-là, on est dans quelle situation ? Bah, tu veux m'apporter quelque chose, mais qu'est-ce que moi je peux t'apporter ? Et vous savez, alors c'est en discutant même avec dans ma
1: donc
2: famille.
1: C'est sur l'échange mutuel.
2: Oui,
1: faut partir
2: mutuel.
1: Du principe de l'échange
2: transformation.
1: Mutuel.
2: Il faut passer, j'explique, il faut passer de la bienveillance à la performance. Vous savez, le christianisme, en particulier le catholicisme français. Alors, est tout à fait apte à accueillir l'art contemporain, la littérature contemporaine. Et en disant, tout ça, c'est bien, regardez, on les fait rentrer dans nos églises, on les fait rentrer dans nos musées. Mais rien ne change. Rien ne change. Alors que, moi, je dis, peut-être qu'ils ont quelque chose à nous apporter aujourd'hui. Donc, il faut accepter d'être transformé. Et je vais vous dire une chose qui me paraît tellement essentielle et qui, aujourd'hui, me paraît tellement claire. Le chrétien, je l'explique dans ce livre... Il pense qu'il y a un sens à sa vie parce qu'il y a quelque chose après sa mort. Voilà. Et moi, j'ai un frère qui est non chrétien et qui m'a dit un jour, il y a des années, tu veux toujours me parler de ton Jésus-Christ ? Et il m'a dit, il y a des années, mais moi, il y a un sens à ma vie parce qu'il n'y a pas de vie après la mort. Alors, je dis, mais quoi ? Mais en fait, il faisait du Martin Heidegger. C'est-à-dire, il dit, tant que je ne suis pas mort et que je sais que je vais mourir, eh bien, je vais donner un sens à ma vie. Et ce sens à ma vie, on peut s'engager auprès de médecins du monde. Donc c'est ça le sens à la vie. Donc il ne faudrait pas toujours penser qu'il y a un sens à la vie que parce qu'il y a une vie après la mort. On peut dire à l'inverse qu'il y a un sens à la vie parce qu'il n'y a pas de vie après la mort. Alors vous dites, bah non, mais moi je ne suis pas d'accord avec ça. Mais vous avez le droit d'être pas d'accord avec ça. Mais il faudrait d'abord vous, en tant que chrétien, alors j'ai beaucoup écrit là-dessus, vous soyez, nous soyons en face de notre propre mort. Que nous comprenions que Dieu nous a créés avec la capacité de donner un sens à notre vie. Voilà. Et qu'il est venu partager ce sens pour le transformer.
1: Mais on va vous répondre, Emmanuel Fall, finalement, au bout du compte, c'est très bien de dialoguer, l'apologétique, tout ça, mais on va vous dire, comme une émission de télé, bah, c'est ton choix, c'est mon choix.
2: Bah,
1: et on est renvoyé en fait à son choix et à la légitimité du choix, quel qu'il soit.
2: Oui, alors bah, moi je dirais absolument pas, parce que c'est pas du tout une forme de relativisme, c'est pas du tout une forme de subjectivisme, parce que finalement ce dialogue doit entrer dans les deux sens. C'est-à-dire, celui qui décide, ou plutôt, aujourd'hui souvent il ne décide pas, il dit c'est comme ça, de ne pas être en relation avec Dieu, d'abord c'est pas une question de choix, c'est souvent une question d'expérience, et que ce qui compte, c'est d'avoir quelque chose de commun. Voilà, qu'est-ce qu'on a de commun ? Vous savez, Thomas d'Aquin avait eu un geste extraordinaire dans la Somme contre les gentils, en 1260. Parce que qu'est-ce qu'il fait, Thomas d'Aquin ? Thomas d'Aquin, il écrit la Somme contre les gentils avant la Somme théologique. Et moi, j'ai dit, c'est une Somme pour les gentils. Parce que qu'est-ce que dit Thomas d'Aquin ? Thomas d'Aquin, il dit, écoutez, avec les non-croyants, on l'appelle ça, les mahométans, les païens, etc. Eh bien, il faut avoir quelque chose de commun. Il veut dire, ce qu'on a en commun, c'est la raison. L'homme est un animal raisonnable. Et c'est parce qu'on a la raison en commun qu'on va discuter d'abord à propos de la raison et après la révélation. Mais qu'est-ce qui est en commun aujourd'hui ? C'est plus la raison.
1: Qu'est-ce que c'est alors ? La conscience ?
2: Non,
1: vous avez une émission il n'y a pas longtemps sur la conscience.
2: Non, c'est la finitude. Ce qui est en commun, c'est l'horizon bouché de l'existence. La conscience, comme vous dites, mais la conscience de la mort. Ce que nous savons tous...
1: C'est la seule certitude que nous ayons.
2: La seule certitude que nous ayons. Ce n'était pas tout à fait pareil au Moyen-Âge. Au Moyen-Âge, la certitude que nous avions, c'est la certitude du salut. Aujourd'hui, la certitude que nous avons, c'est la certitude de la mort.
1: Au point de la décider, pour certains,
2: voilà.
1: De vouloir la décider.
2: Voilà. Alors ça, c'est encore un autre problème.
1: Mais c'est dans la continuité.
2: Dans la continuité, vous voyez. En tout cas, on a la certitude de notre mort. Et cette certitude de notre mort, elle est commune à nous tous. Voilà. Et le Christ aussi est peut-être vécu dans cette certitude-là.
1: Pensez-vous, Emmanuel Fall, que cette apologétique, ce désir de dialogue, reçoive un écho de l'autre côté ? Et de l'autre côté, j'entends tous ceux donc qui ne croient pas, dire quelque chose qui compte pour les esprits qui ne croient pas. Est-ce qu'il y a un dialogue qui s'enclenche? Est-ce que vous voyez que ça répond?
2: Écoutez, d'abord ce livre. Alors, ce livre dont nous parlons, la nouvelle lettre sur l'apologétique, qui sort aujourd'hui avec le livre sur Saint Bonaventure.
1: Qui est une réédition, Saint Bonaventure et l'entrée de Dieu en théologie.
2: Voilà, donc il sort demain. Donc tout cela sort demain. Voilà, et bien cette lettre sur l'apologétique, je l'ai fait lire à trois personnes non croyantes qui m'ont persuadé de le publier. Donc pourquoi? Parce qu'ils m'ont dit, d'abord j'ai appris quelque chose, deuxièmement, c'est la première fois que je suis vraiment dans une situation dans laquelle je suis respecté et entendu. Parce que, si vous voulez, la question aujourd'hui, c'est plus la question « qu'est-ce que Dieu ?» Thomas d'Aquin. C'est même plus la question « qui est Dieu ?» J'y ai logique Nietzsche. Mais c'est même plus la question que j'ai traitée pendant des années, « comment est Dieu ?» C'est-à-dire la phénoménologie. Pour moi, la question aujourd'hui, c'est « où est Dieu ?» Alors, ce qu'on appelle la question de la topologie. La question est topologique. Pourquoi « où est Dieu ?» La question est, c'est un théologien un protestant, Herbert Jungel, qui posait cette question dans « Dieu, mystère du monde ». Y a-t-il aujourd'hui une place pour parler de Dieu? Qu'est-ce qui compte aujourd'hui? C'est de continuer à parler de Dieu. Pourquoi? Parce que si on ne parle pas de Dieu, Dieu ne nous parlera pas. Vous pouvez faire tout ce que vous voulez, on peut dire tout ce qu'on veut sur la révélation, quiconque en absolu, Dieu a besoin des hommes pour parler. Vous savez, Saint Paul, Saül, mon Dieu, pourquoi me persécutes-tu? Bon, mais s'il ne le persécutait pas, il n'aurait jamais rencontré Dieu. Ou encore, Augustin, si sa mère Monique ne lui avait pas parlé de Dieu, eh bien jamais il n'aurait rencontré Dieu. Donc, il faut connaître pour reconnaître. Donc, nous avons aussi un acte culturel. Ensemble, continuons à parler de Dieu, croyant ou incroyant.
1: La place, c'est peut-être ici, justement, dans ce studio, et peut-être qu'on en reparlera. Emmanuel Falk, avec quelqu'un qui voudra d'ailleurs dialoguer avec vous, ce sera avec joie. Merci Emmanuel Falk, autour de Nouvelles Lettres sur l'apologétique, publiée aux éditions du Cerf.
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1: Dans le monde des robots, l'arrivée des humanoïdes, c'est-à-dire des robots qui ont forme humaine, commence à poser des questions. Demain, ils risquent d'équiper les usines, les foyers, les commerces, les centres logistiques. Et il y a fort à parier que ces robots seront de forme humanoïde. Mais les constructeurs ne parlent pas d'une seule voix sur ce sujet. D'un côté, on a la conviction que la robotique sous forme humaine finira par s'imposer. Le robot humanoïde est un modèle qui, par définition, est adapté à tous les espaces créés par l'homme. Mais de l'autre côté, on hésite encore à donner forme humaine au robot. Est-ce que vous auriez envie, en tant que travailleur, de pointer chaque jour aux côtés d'une chose qui a l'air sortie tout droit de Star Wars ? Les travailleurs craignent de se faire prendre leur travail par des robots. Vous ne les rassurerez pas en concevant un robot qui ressemble à un humain. Et ici, une question pointe, les robots seront-ils facilement acceptés par les humains ? La réponse n'est pas évidente, et c'est sans doute la raison pour laquelle les fabricants rivalisent de design, créant des robots tous plus amicaux les uns que les autres. Mais revenons à cette question de fond. L'arrivée et le développement des robots vont-ils créer une sorte de tsunami dans le monde du travail ? Les créateurs de robots sont persuadés du contraire et font valoir tous les aspects positifs que les robots vont amener dans le secteur du travail. Par exemple, ils pourront permettre des débouchés dans des secteurs qui connaissent des pénuries de main-d'œuvre. Enchanted Tools, qui a créé deux robots, Miroki et Miroka, propose de les placer dans les hôpitaux pour assister les professionnels de santé, ou bien dans les métiers de l'accueil, de l'hôtellerie, de la restauration. L'idée, dit son fondateur, est de les utiliser pour les tâches les moins intéressantes ou les plus fatigantes, physiquement parlant. Avec le vieillissement démographique, les acteurs de la robotique voient également une solution à l'accompagnement des personnes âgées, dont le nombre va exploser. On nous vante donc tous les bénéfices que l'homme va pouvoir tirer de l'activité des robots. Encore que, si ce sont des robots uniquement qui viennent visiter les personnes âgées en fin de vie, il y a quelque chose, à mon sens, de très triste. C'est que personne, aucun humain, n'a eu le temps, n'a eu le désir, n'a eu la possibilité de venir pour assurer une présence auprès de ces personnes. Alors, évidemment, on peut toujours se dire que le robot est mieux que la solitude totale. Néanmoins, cela me laisse un petit goût d'amertume, amertume que peut-être le robot n'arrivera jamais à ressentir.
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0: Bonjour à tous. À la une de l'actualité, calmer les inquiétudes. Emmanuel Macron assure que la situation est sous contrôle concernant l'antivirus. Une Française testée positive est toujours en réanimation à Paris. La ministre de la Santé l'a confirmé hier soir, tout en assurant qu'il n'y a pas de circulation diffuse du virus en France. 22 cas contacts ont été identifiés dans le pays. Ils sont testés et placés à l'isolement pour au moins 14 jours. Circulation très compliquée aujourd'hui pour le pont de l'Ascension dans le sens des départs. Bison futé voit rouge dans une grande partie du pays et même noir en région Auvergne-Rhône-Alpes. D'importants bouchons sont attendus sur l'A7 entre Lyon et Orange, mais aussi sur l'A10, l'A13 et l'ensemble des axes vers le littoral. Il vous est conseillé d'éviter l'A7 entre 11h et 23h et de traverser l'Île-de-France avant 10h. Les jeunes conducteurs utilisent trop le téléphone au volant, c'est ce que dit le nouveau baromètre Vinci Autoroutes, Virginie Quénon.
1: Oui, près d'un automobiliste de 16 à 24 ans sur deux reconnaît envoyer ou lire des SMS en conduisant. Un chiffre bien supérieur à la moyenne nationale. Beaucoup évoquent l'habitude de changer la musique, de consulter des messages ou de regarder les notifications. Mais gare aux conséquences, la sécurité routière assure que lire un message au volant multiplie par 23 le risque d'accident. En France, environ 400 décès par an sont directement liés à l'utilisation du téléphone en conduisant. Le téléphone au volant reste puni d'une amende de 135 euros et d'un retrait de 3 points sur le permis.
0: Merci Virginie pour ces précisions. Des enfants en contact avec de la drogue, un élève de l'école primaire de Villejuif a découvert un sachet de kétamine dans la rue avant de le montrer à plusieurs camarades. Ils n'ont pas inhalé le produit. 3 enfants ont été examinés par les pompiers et aucun ne présentait de symptômes. Une enquête a été ouverte pour retrouver l'origine de cette drogue. Un animateur mis en examen est placé en détention provisoire pour des gestes à caractère sexuel sur 3 enfants, c'est ce qu'a indiqué le parquet de Paris hier. L'homme d'une vingtaine d'années exerçait dans une école maternelle du 11e arrondissement de la capitale. Dans cette même école, un autre responsable périscolaire a été suspendu après une plainte pour attouchement sexuel sur un enfant de 4 ans. Et en football, Rodez est qualifié pour le prochain tour du barrage d'accession en Ligue 1. Les Ruthénois se sont imposés 3-2 hier soir sur la pelouse du Red Star. Prochain match, ce devrait être face à Saint-Étienne vendredi. La Ligue doit confirmer aujourd'hui le succès du Mans face à Bastia après l'interruption du match samedi soir après des jets de fumigène des supporters corse. Belle journée à tous.
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0: découvrir avec Franck et Perrine, tous les deux donc membres de Socco Catholique, comment ces grandes tablées vont transformer la Mayenne en un immense terrain de jeu solidaire et pourquoi chacun d'entre nous est invité à y participer. Alors bloquez vos agendas et laissez-vous guider. Franck et Perrine, merci d'être dans nos studios ce matin donc pour nous parler de ce magnifique projet. Je laisse la parole à l'un de vous qui se lance. Pourquoi avoir choisi ce format des grandes tablées pour célébrer 80 ans du Secours catholique en Mayenne?
1: Alors une grande tablée, c'est une table qui rassemble, et le Secours catholique, c'est important chez nous de vivre la fraternité et de rassembler les personnes. Le Secours catholique, c'est l'accueil inconditionnel de tous, et donc nous avons décidé de passer à table ensemble, même si nous allons voir qu'il y a plusieurs sortes de tablées.
2: Et puis on voulait marquer nos 80 ans. En général, quand on fête son anniversaire, on invite nos proches, on invite ceux qu'on n'a pas vus depuis longtemps, etc. Donc là, ça va être l'occasion en Mayenne de fêter les 80 ans du Secours catholique. En Mayenne et dans toute la France, il y a 700 grandes tablées en France.
0: Oui, c'est national, ça va être...
2: C'est national, il y a 700 grandes tablées en France, 7 en Mayenne. Donc on va faire la fête un peu partout.
0: En quoi cet événement va d'autant plus démultiplier l'ADN du Secours catholique?
2: Sur tous les événements, on va essayer de... en proximité, localement, à côté de chez soi, de se rencontrer, d'échanger, de prendre un café, de boire un apéro, de manger ensemble, un pique-nique. Ça va vraiment être des rencontres au niveau local, et c'est ce qu'on essaye de faire tous les jours au Secours catholique, de se rencontrer localement, d'échanger, en toute simplicité, mais pour nous, ça a une grande valeur.
0: Et l'objectif, c'est aussi de toucher un public peut-être différent ?
1: C'est bien sûr pour tout le monde, c'est absolument pas réservé aux bénévoles ou aux personnes accueillies. Le Secours catholique sort dans la rue et sort sur les places pour justement fêter son anniversaire avec tout un chacun, parce que pour nous, notre ADN, on vous a dit, c'est la fraternité. Et donc c'est rassembler tout le monde.
2: Et donc toutes nos grandes tablées vont pas se faire dans des salles fermées, etc. Mais ça va être sur des lieux de passage, sur des marchés, sur des boulodromes même. Donc on va être vraiment au milieu des gens. Et c'est là qu'on va essayer de se rencontrer avec l'ensemble mayennais.
0: Combien de bénévoles pour le Secours catholique?
1: En Mayenne, il y a 350 bénévoles sur tout le département, ce qui correspond à 35 équipes locales.
2: Donc 35 équipes locales, donc dans tous les endroits du département, sur l'aval, mais aussi sur le nord Mayenne, sur le sud Mayenne, on en retrouve un petit peu partout sur le département.
0: Votre mission, ça va être de coordonner toutes les équipes locales pour savoir qui fait quoi à tel moment. Enfin, comment ça va se passer en termes pratiques?
2: En termes pratiques, toutes les grandes tablées sont organisées par plusieurs équipes locales qui se mettent ensemble, que ce soit à Château-Gontier, Cran, Goron, Laval, Évron, Vilaine ou Ernée. C'est plusieurs équipes locales qui se mettent ensemble et qui organisent cette grande tablée. Il y a 35 équipes locales, donc 2, 3, 4 équipes locales se mettent ensemble pour organiser une grande tablée.
0: Et donc vous allez dispatcher les dates? Il va y avoir des tablées en même temps à Château-Gontier et à Mayenne, ou alors ça va être à tour de rôle pour que ça tourne?
1: Pour permettre à tout le monde de participer au maximum de grandes tablées, c'est 7 lieux différents et 7 dates différentes.
0: D'accord.
1: Entre le 14 et le 31.
0: Et alors concrètement, ça se passe comment?
2: La première chose à faire, c'est soit d'aller sur notre site internet ou d'appeler la délégation pour se renseigner du point de rendez-vous, du lieu. On l'a dit tout à l'heure, il y a des lieux différents, des dates différentes, etc. Et puis après, il n'y a pas d'inscription, il suffit d'y aller.
0: Vous avez de quoi nourrir tout le monde? Parce que là, si vous vous retrouvez avec...
1: Ça sera la multiplication des pains. Multiplication des pains.
2: Quand il y a un pique-nique, on vient avec son pique-nique. Quand c'est un apéro ou un goûter, on vient avec ce qu'on est. On va dire, comment on dit? À la bonne franquette? Non, mais il n'y a pas d'inscription, c'est-à-dire on se renseigne, on prend le point de rendez-vous et on va rencontrer les
0: gens. Donc pour les auditeurs, c'est pas un banquet. On n'arrive pas pour se mettre les pieds sous la table.
1: Et d'ailleurs, c'est vrai que ce terme de tablé veut pas dire repas. Il y a deux endroits où ce sont des pique-niques géants, mais les autres, c'est souvent plutôt sur le côté apéro, goûter. Mais c'est pas un repas autour de la table.
2: Par exemple, le 27 mai à Laval, sur la place du 11 novembre, c'est un grand goûter d'anniversaire qu'on organise pour tout le monde.
0: D'accord. Donc, il y aura un gâteau?
2: Oui, évidemment, il y a une petite surprise. Il y a une équipe qui a préparé un énorme gâteau pour les 80 ans, qu'on soufflera des bougies.
0: Voilà. Oh, excellent.
2: Et donc, ce sera un goûter d'anniversaire géant, juste à côté de la mairie, avec toutes les familles et les enfants qui voudront venir souffler les bougies avec nous.
1: Et d'ailleurs, la date de Laval a été choisie un mercredi pour faire un vrai goûter d'anniversaire avec les parents, enfants, grands-parents. Ça sera vraiment un moment festif, avec des jeux, du maquillage, comme un vrai goûter d'anniversaire.
0: Bon, vous serez déguisé?
1: Peut-être.
2: Il y aura des surprises, on verra.
0: Il y aura des surprises. Bon, en tout cas, ça donne très envie d'y aller. Est-ce que derrière ces 80 ans, il y a aussi une volonté d'ouvrir le Secours catholique à des personnes qui ne sont pas encore engagées, qui peuvent s'investir comme bénévoles? Est-ce que c'est un moyen aussi de recrutement?
1: Bien sûr, ces moments sont des moments de rencontre et d'échange entre les personnes. Et donc,

0: on espère pouvoir toucher de nouveaux bénévoles et aussi de nouvelles personnes pour qu'elles viennent à notre rencontre.
1: Donc je crois qu'on est à peu près clair sur les tablés. Est-ce que vous pouvez nous expliquer en quelques mots les missions essentielles du Secours catholique?
2: La mission du Secours catholique, c'est... alors c'est même marqué dans nos statuts, hein, qui ont 80 ans, mais c'est de faire rayonner la charité chrétienne. Donc à la fois en apportant là où il y a besoin, de façon complètement inconditionnelle, une aide sous différentes formes, que ce soit financière, que ce soit en termes d'accompagnement, que ce soit des cours de français, etc. Apporter l'aide là où elle a besoin d'être donnée, quelles que soient les opinions philosophiques, religieuses des personnes, on accueille tout le monde. Donc ça, c'est apporter de l'aide là où il y a besoin. Et puis l'autre grande raison d'être du Secours catholique, eh bien, c'est de lutter contre les causes de pauvreté. C'est aussi de repérer ce qui dysfonctionne et le faire savoir, donner la parole aux personnes qui rencontrent ces difficultés, bah, pour mettre sur la table les sujets qu'il faut changer aussi dans notre société pour que la pauvreté recule, tout simplement. On a deux grands volet d'action, une action d'accueil, écoute, accompagnement, et puis il y a un autre volet d'action de l'association qui est ce qu'on appelle dans notre jargon le plaidoyer. C'est aussi de faire valoir qui sur le RSA, qui sur les aides de la CAF, qui sur l'obtention de papier pour les personnes étrangères, faire bouger les lignes pour que notre société soit un peu plus juste et fraternelle.
1: D'accord. Petit point historique pour ceux qui ne connaîtraient pas, comment est né le Secours catholique ?
0: Le Secours catholique est né après la guerre, 1946, donc ça fait bien 80 ans. Ça fera exactement 80 ans, d'ailleurs, le 8 septembre. Ce jour-là, il y aura une grande messe à Pontmain avec l'évêque pour fêter ses 80 ans. Et après la guerre, il y avait beaucoup de personnes qui étaient fragilisées, qui étaient en situation de précarité. Et Jean Rodin a créé le Secours catholique à Lourdes pour justement permettre à des bénévoles d'aider ces personnes fragiles.
2: Il y a eu un grand pèlerinage du retour des prisonniers de guerre à Lourdes en 1946. Donc c'était un très grand événement à Lourdes, et c'est à cette occasion-là qu'a été créé le Secours catholique pour aider les personnes qui en avaient besoin à l'époque, et toutes les personnes qui aussi ont été aidées pendant la guerre. Jean Rodin avait aidé notamment tous les prêtres qui étaient prisonniers pour qu'ils puissent continuer leur ministère. Tous ces gens-là étaient réunis à Lourdes après la guerre, et c'est là qu'il y a eu un élan d'organiser à travers la création du Secours catholique pour aider toutes les personnes qui avaient besoin après la guerre d'être accompagnées et d'être soutenues.
0: Là a commencé l'accueil inconditionnel, parce qu'on aidait aussi bien les prisonniers que les personnes qui revenaient de camps de concentration. Il y avait tout le monde pouvait être aidé, il n'y avait pas un choix parmi les personnes qu'on aidait.
1: Secours catholique, ça nous dit quelque chose? Est-ce que c'est quelque chose qui est vécu au niveau de votre engagement, qu'il soit bénévole ou salarié? C'est une notion importante. Vous parlez de pèlerinage, est-ce que vous parlez de messe? Est-ce que quand vous faites vos réunions, est-ce qu'il y a des moments de prière? Comment ça se passe dans le...
2: Première chose auquel on est attaché, c'est de dire aussi qu'on accueille les personnes, quelles que soient leurs difficultés, mais on accueille les personnes aussi dans leur entièreté. Et on pense que pour les personnes qu'on accueille, la spiritualité fait aussi partie de ce qu'elles sont. On accueille quelles que soient les opinions religieuses, mais on sait très bien que toutes les personnes qu'on rencontre, il y a aussi cette dimension spirituelle qui peut les soutenir, qui peut les interroger, etc. Alors nous, on le fait au nom de la charité chrétienne, on sait pourquoi on le fait, mais on accueille cette dimension spirituelle chez toutes les personnes qu'on accueille. C'est quelque chose auquel on essaye d'être attentif et de proposer les chemins aux personnes qui peuvent les aider.
1: Les personnes que vous accueillez entendent le mot catholique, donc c'est assumé. Il n'y a pas de blocage par rapport à ça.
2: Il n'y a pas de blocage, mais on le fait de façon inconditionnelle. C'est-à-dire que toutes les personnes qui ont envie de venir chez nous savent qu'elles arrivent au Secours catholique, mais elles savent aussi qu'elles sont bienvenues, quelles que soient leurs opinions.
1: On revient un petit peu sur les tablés. Du 14 au 31 mai, 7 rendez-vous uniques dans tout le département. Petite liste des différents événements et des dates éventuellement.
2: Qu'on aura effectivement des formats très différents.
1: Oui. Hein.
2: Donc à Château-Gontier, on sera sur le marché. Donc là, on pourra rencontrer tous les gens qui sont avec leur cabas en train de faire leur marché. Ce sera le 14 mai. À Cran, on est plutôt sur un apéritif un peu dînatoire avec de la musique sous les fameuses halles de Cran.
1: Superbe.
2: En fin de journée, à partir de 18h. À Goron, on sera plutôt sous un un format d'un goûter après-midi jeu avec de l'animation musicale tout l'après-midi. Laval, on en a parlé tout à l'heure, ce sera un grand goûter d'anniversaire sur la place principale à Laval. À Évron, là, on va rejoindre, il y a un petit marché de producteurs le vendredi soir à Évron. Donc le 29 mai, on sera présent sur ce marché avec les enfants de la ruche également qui seront là. Donc on sera présent le vendredi soir pour fêter l'anniversaire. À Vilaine et à Ernée, on sera plutôt sur des pique-niques un peu géants. Au Boulodrome à Vilaine le 30 mai et à Ernée, ce sera au Bizel après-midi. Et là aussi, il y aura de l'animation, il y aura des musiciens. On a même l'orchestre d'harmonie du sud de l'Ernée qui viendra animer à Ernée. Donc on va faire la fête un peu partout dans des formats très différents. Mais à côté de chez vous, forcément, il y aura un endroit où on fera la fête.
0: Donc, sortez sur les places.
1: Sortez sur les places, ça pourrait être la conclusion donc, de Perrine. Merci Franck, merci Perrine. Grand Tablier, c'est plus que des repas ou des animations, c'est une invitation à vivre ensemble, à créer du lien, à célébrer la solidarité qui fait la force du squat catholique pour ses 80 ans. Donc n'hésitez pas à consulter les programmes, à réécouter l'émission si vous avez besoin des dates. Et merci beaucoup Perrine et merci Franck pour votre témoignage.
0: Merci Bénédicte.
2: Merci.
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1: Incompréhension, maladie, dépression, tous les affres d'une longue vie, Jean les a vécus. Et pourtant, il réussit à sublimer son ordinaire déchiré. Verset 67. Alors Jésus dit aux 12, « Voulez-vous partir vous aussi ?» Simon-Pierre lui répondit, « Seigneur, à qui irions-nous ? Tu as les paroles de la vie éternelle. » Dans le doute, je me serais souvent rappelé cette incompréhension à laquelle ceux qui suivaient Jésus n'ont pas échappé. Et à chaque fois, ma réponse sera la même. Qui mieux que Jésus peut répondre à ma quête d'un supplément de vie? Tu le vois, mon parcours n'a pas été sans doute ni soubresaut. J'ai pesté contre cette Église et ses membres que j'aurais voulu différents et surtout meilleurs. Je ne manquais pas de voir la paille dans l'œil de mon voisin et occultait la poutre dans le mien. En clair, je leur ai voulu proche de la perfection selon ma conception à moi. Il m'en aura fallu des années pour en arriver à supporter défauts, faiblesses, manquements de mon Église, cependant que je n'aurais pas admis qu'elle ne m'accueille pas, moi, l'homme encore à construire. J'oubliais un peu vite une réponse de Jésus rapportée dans Marc, chapitre 2, verset 17. Ce ne sont pas les gens bien portants qui ont besoin de médecins, mais les malades. Je ne suis pas venu appeler les justes, mais les pécheurs. Mais oui, à qui irais-je en dehors de cette église cabossée, ce ramassis allant du bien rangé au dérangé, en passant par toutes les variantes intermédiaires. Le catholicisme qui a structuré notre société recule en France pour devenir minorité. D'autres courants de pensée, variés, éphémères, mouvants, instable ou prégnant s'engouffre dans ce vide ou l'accélère. Tout est en ébullition, rien n'est stabilisé. Un monde meurt pendant qu'un autre pointe son nez. Je vois bien que le déchiré que je suis ne peut renforcer son équilibre dans la dispersion, genre syncrétisme. Picoré ici, puis là, selon les humeurs, ne me serait surtout pas salutaire. Un besoin s'affirme. M'abreuver à une source sûre, abondante et fraîche que les années et les siècles n'épuisent pas, qui traverse les crises sans se figer ni se renier et qui se renouvelle sans crainte de tarissement. Tout le contraire de l'éphémère. Je n'en vois qu'une et une seule, celle révélée par Jésus-Christ, né, mort et ressuscité pour sauver l'humanité. Je ne ferai pas exception en pensant que je pourrais voler de mes propres ailes sans rattachement à l'Église-institution et trouver seule les voies qui mènent à ce que je crois être la source. Mais voilà. Comme en montagne sans repère ou quand le balisage s'efface, dans le désert sans cap reconnaissable ou bien encore en mer loin des côtes, dans la nuit ou le brouillard sans boussole, je suis voué à errer à la recherche sans fin d'une direction et prends le risque réel de m'égarer avant de me décourager pour un « À quoi bon ?» ou me laisser engloutir par un tourbillon dévorant. Avec le temps, j'ai réalisé que j'étais incapable de lire seule la boussole de la vie. En gros, j'avais besoin de soutien et d'éclairage, d'un repère enraciné dans du solide, pas une girouette. Je l'ai trouvé dans l'Église catholique, celle-là même que j'ai pensé quitter et contre laquelle j'ai tant pesté. Aujourd'hui, elle est devenue ma famille. Malgré toutes les révélations scandaleuses, elles me blessent, me réveillent la nuit, me font honte. Paradoxalement, tous ces scandales m'invitent à la soutenir de toutes mes forces, comme je viendrai en aide à une personne dans la détresse, même si elle est la cause de son mal. Qui, en effet, refuserait de porter secours à une personne qui se noie après s'être jetée à l'eau? Qui, lorsqu'elle tente de sortir la tête de l'eau, l'enfoncerait davantage? Plus courants sont les cas de personnes malades pour avoir trop fumé ou bu. Faut-il, quand le mal survient, les écraser davantage en leur reprochant leur faiblesse passée, leur refuser les soins ou leur en faire supporter le coup? Cela va de soi. La seule voie digne humainement est de les aider à s'en sortir. Vouloir n'accepter que ce qui, dans la société, est parfait, conduit à une recherche sans fin et vaine et à condamner, car aucune œuvre humaine n'est durablement parfaite, aucune. Faudrait-il se retirer de tout pour se protéger de l'imparfait, jeter aux orties tout ensemble le bon et le mauvais, et de la sorte se priver et priver la société du bon? À coup sûr, ce serait se recroqueviller sur son petit soi et l'étriquer davantage. Bref, ce serait tuer la vie et se couper de la vie. Oui, des membres éminents tâchent ma famille spirituelle, mais ce faisant, ils font naître en moi un appel à une purification qui me ramène à la source, et elle n'a pas changé. J'y puise force, équilibre, épanouissement, sérénité, joie incomparable. Les dérives d'une extrême gravité de quelques-uns me rappellent toute la nécessité vitale pour chacun de toujours revenir à la source. Toujours. La parole de Jésus, que je médite quotidiennement dans les évangiles, n'a pas pris une ride. Elle modèle ma pensée et mes actes. En quoi ces déviants me détourneraient-ils de ma sève? Jésus n'a pas fait que passer sur terre et mourir à jamais peu après 30 ans. Il est ressuscité d'entre les morts, il est vivant maintenant et pour toujours. C'est mon plus fidèle compagnon. En Église, avec la communauté des chrétiens, ses prêtres et autres consacrés, je suis confortée dans mon désir d'approfondir avec Jésus et sa mère, la Vierge Marie, une intimité de tous les instants. Je leur parle et ils me parlent au cœur. Avec eux, je ne suis jamais seule. Tu entends bien? Jamais.
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4: Fin du sommet franco-africain à Nairobi hier. Le président kényan William Ruto demande à ce que la voix du continent soit davantage prise en compte, notamment dans les instances onusiennes. Notre correspondante sur place nous dressera le bilan de ce sommet de deux jours. Keir Starmer s'accroche à Downing Street. Le premier ministre britannique refuse de céder aux appels à la démission au sein de son propre parti. Quatre secrétaires d'État ont quitté leurs fonctions hier en signe de défiance. Des délégations chinoises et américaines ont entamé ce mercredi des consultations commerciales en Corée du Sud, alors que Donald Trump est attendu dans la soirée à Pékin. Il doit rencontrer dès demain le président Xi Jinping en position de force. Décryptage dans notre dossier. Et puis à suivre dans ce journal, reportage à la frontière entre le Pérou et le Chili, où les migrants sud-américains continuent d'affluer vers le sud, et ce malgré les promesses d'expulsion massive du nouveau président chilien, José Antonio Cast.
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4: Bonjour à tous. Clap de fin pour le sommet Africa Forward à Nairobi, sommet co-organisé par la France et le Kenya. Après une première journée lundi qui a rassemblé des chefs d'entreprise français et africains, une trentaine de chefs d'État et de gouvernement du continent étaient réunis hier dans la capitale kényane, aux côtés du président Emmanuel Macron, président français. Les précisions de notre correspondante à Nairobi, Alban Tiroir.
6: Il faut des investissements vers l'Afrique plutôt que de l'aide ou des prêts, c'est ce qu'a répété pendant le sommet le président kényan William Ruto. Résultat, dès le premier jour, 23 milliards d'euros d'investissements pour l'Afrique ont été annoncés par Paris, dont 14 venant de la France, des secteurs publics ou privés, et 9 milliards africains. Les participants sont justement venus pour nouer de nouveaux partenariats, faire des rencontres. C'est en tout cas ce qu'expliquaient de jeunes entrepreneurs africains à Nairobi lundi. Pour Gad William Kiragu Kimani, créateur de contenu kényan, ce sommet était une opportunité d'approfondir le potentiel des réseaux sociaux. Maritoya, elle, voulait en savoir plus sur le fonctionnement des marchés internationaux et agrandir son réseau. Après deux jours de discussion, le président français Emmanuel Macron s'est félicité d'un partenariat renouvelé avec le continent, sans faire mention toutefois des relations brutalement rompues avec certains pays du Sahel. Son homologue kényan, William Ruto, a également salué les conclusions du sommet, tout en le soulignant. Il faut désormais transformer les annonces en résultats concrets. Lui demandait quelques heures plus tôt à ce que l'Afrique ait plus de voix au sein des institutions internationales. Nairobi, Alban Tiroir pour Radio Vatican.
4: En France, le Sénat a rejeté hier pour la seconde fois l'ensemble de la proposition de loi créant un droit à l'aide à mourir. Le président du Parti des Républicains, Bruno Retailleau, a appelé à l'organisation d'un référendum sur cette réforme sociétale majeure souhaitée par Emmanuel Macron. Le cheminement législatif va néanmoins continuer. Le gouvernement a la possibilité d'avoir le dernier mot à l'Assemblée nationale, qui bénéficie, elle, d'une majorité assez nette sur ce texte, texte auquel s'oppose fermement, l'Église de France. En pleine tempête, le gouvernement de Keir Starmer s'apprête à dévoiler ses priorités législatives ce mercredi, lors du traditionnel discours du trône prononcé par le roi Charles III à Westminster. Rituel de la vie politique britannique, ce discours marque l'ouverture d'une nouvelle session parlementaire. Mais les jours du Premier ministre pourraient être comptés. Après la déroute historique des travaillistes aux élections locales du 7 mai, Keir Starmer fait face à de nombreux appels à la démission de son propre camp. À Londres, la correspondance de Jean Jaffray.
7: J'assume la responsabilité des mauvais résultats aux élections locales, a répété mardi Keir Starmer lors du Conseil des ministres. Le Premier ministre s'engage à mettre en œuvre le changement promis lors des législatives en juillet 2025, mettant fin à 14 années de gouvernement conservateur qui ont notamment aggravé les inégalités sociales et affaibli les services publics. Certes, trois secrétaires d'État ont remis hier leur démission des alliés du ministre de la Santé, Wes Streeting. Ce dernier, qui a le soutien de l'aile droite du Parti travailliste, ne s'est pas déclaré ouvertement. À noter que les membres du parti tendent à se reconnaître davantage dans l'aile gauche. Le responsable politique le plus populaire est Andy Burnham, ancien ministre, maire de Manchester depuis 10 ans. Ses alliés lui cherchent une circonscription pour être élu député, conditions pour occuper le poste de Premier ministre. Il semble que Keir Starmer va réussir à se maintenir au pouvoir. Cependant, même ses ministres les plus loyaux admettent en privé qu'il est peu probable que Keir Starmer dirige encore le parti travailliste aux prochaines législatives en 2029. Londres, Jean Jaffray, Radio Vatican.
4: Les discussions avec les États-Unis sur le Groenland progressent, mais aucun accord n'a été trouvé, a déclaré hier le Premier ministre groenlandais. Les États-Unis veulent ouvrir 3 nouvelles bases militaires dans le sud de ce territoire autonome danois, convoité par Donald Trump. Mais le Groenland assure être prêt à prendre ses responsabilités en matière de défense. Si Washington avance sur le dossier groenlandais, l'impasse diplomatique se prolonge au Moyen-Orient. Le pouvoir iranien a écarté hier l'idée d'amender ses propositions pour mettre durablement fin à la guerre, proposition jugée irrecevable par Donald Trump. En Israël, la Knesset vient d'adopter une loi créant un tribunal militaire spécial pour juger les Palestiniens accusés d'avoir participé aux attaques du 7 octobre 2023. Une décision soutenue par une très large majorité des députés, mais qui provoque un débat profond dans la société israélienne. Ce tribunal d'exception inquiète les juristes et défenseurs des droits humains. La correspondance à Tel Aviv de Julia Galantia.
8: C'est un vote rare par son ampleur. 93 députés israéliens ont approuvé la création d'un tribunal militaire spécial chargé de juger les Palestiniens accusés d'avoir participé aux attaques terroristes du 7 octobre. Les autorités expliquent qu'un dispositif judiciaire exceptionnel est nécessaire pour traiter des centaines de dossiers avec des procès filmés et publics présentés comme l'équivalent contemporain du procès Eichmann, le nazi jugé en Israël dans les années 60. La nouvelle loi ouvre aussi la possibilité de prononcer la peine de mort. Mais cette décision suscite aussi de fortes critiques en Israël. Des ONG, des avocats et d'anciens magistrats dénoncent un risque de justice d'exception avec des garanties réduites pour les accusés et une justice potentiellement influencée par l'émotion et la pression politique. Certains redoutent aussi des procès-spectacles retransmis publiquement. Autre sujet sensible, le recours à la peine de mort, extrêmement rare en Israël, qui ravive un débat moral et juridique dans un pays déjà profondément divisé par la guerre à Gaza et ses conséquences. À Tel Aviv, Julia Ganancia pour Radio Vatican.
4: Direction le Chili à présent, 2 mois après la prise de fonction de son président d'extrême droite, José Antonio Kast. Il n'y a finalement pas eu de grands changements dans les flux migratoires. Il avait pourtant promis d'expulser rapidement plus de 300 000 réfugiés irréguliers du pays à la frontière entre le Chili et le Pérou. Son plan de protection des frontières, largement inspiré par Donald Trump, a surtout fragilisé la situation de nombreux réfugiés qui tentent encore d'aller au sud. Reportage de Martin Chabal.
9: À Tacna, dernière ville péruvienne avant le Chili, des migrants colombiens, vénézuéliens et équatoriens font escale avant de tenter de passer la frontière. Mais depuis l'arrivée de José Antonio Kast, passer la frontière se complique. Migledi a subi un contrôle musclé.
10: Ils ne m'ont pas laissé passer à la frontière. Comme je suis une mère célibataire, avec 5 enfants et ma maman âgée, j'ai eu peur.
9: D'autres reviennent du Chili. Selon les chiffres du gouvernement, ils sont d'ailleurs plus de 2000 réfugiés à avoir quitté volontairement le pays depuis l'élection de José Antonio Kast. C'est le cas de Yennifer et de son fils de 12 ans.
11: Ils ont dit qu'ils allaient tous nous expulser, donc avant que d'une façon ou d'une autre ils ne me sortent du pays, j'ai décidé de partir.
9: Le Pérou avait déclaré l'état d'urgence, craignant un exode massif depuis le Chili, mais pour l'instant, il n'en est rien. Mais pour les réfugiés qui tentent toujours de traverser la frontière, la situation se complique et certains commencent à chercher de nouvelles routes vers le sud. Martin Chabal pour Radio Vatican à Lima.
4: Comme chaque mardi, le pape Léon XIV était à Castel Gandolfo hier. Il est rentré dans la soirée au Vatican et poursuivra ce matin à 10h lors de l'audience générale son cycle de catéchèse sur la constitution Lumen Gentium. À la sortie de la Villa Barberini hier soir à Castel Gandolfo, Léon XIV a été salué par un jeune Espagnol de 15 ans hospitalisé l'été dernier au Bambino Gesù pour un lymphome en plein jubilé des jeunes. Léon XIV avait alors été lui rendre visite à l'hôpital. Après des mois de soins, le jeune garçon est désormais guéri et a tenu à remercier en personne le pape, lui donnant rendez-vous à Madrid en juin. Décès hier matin à Rome du cardinal suisse Émile Paul Tschérig à l'âge de 79 ans. Ce nonce apostolique qui a représenté le Saint-Siège, notamment au Burundi, en Mongolie ou en Italie, avait été créé cardinal par le pape François. Il avait ainsi participé au conclave ayant élu Léon XIV. Le Saint-Père, dans un télégramme de condoléances, dit se souvenir avec reconnaissance de son fidèle service en tant que représentant pontifical dans divers pays, puis en tant que membre de certains dicastères du Saint-Siège. C'est la première visite d'un président américain en Chine depuis 2017. À l'époque, Donald Trump effectuait son premier mandat à la Maison-Blanche. Le milliardaire républicain est attendu ce mercredi à Pékin pour une visite d'État jusqu'à vendredi. Les rapports de force entre les deux premières puissances de la planète ont évolué depuis 9 ans. Cette venue du président américain s'effectue dans un contexte commercial tendu. Et dès son retour au pouvoir l'an dernier, Donald Trump avait instauré des droits de douane de 145% sur l'importation des produits chinois. En riposte, Pékin avait imposé un embargo sur les terres rares indispensables pour les technologies américaines. Le sommet entre les présidents américains et chinois va ainsi avoir lieu dans une configuration où le rapport de force a changé entre les deux géants. C'est le décryptage de notre invité ce matin, Pierre Aski, ancien correspondant à Pékin et aujourd'hui chroniqueur géopolitique.
12: Aujourd'hui, on a une relation qui est partie de cette guerre technologique du premier mandat de Trump, gelée pendant la période de Biden à cause du Covid, puis qui reprend aujourd'hui dans des conditions évidemment beaucoup plus compliquées parce que on a à la fois les relations commerciales qui sont complexes, donc après ce jeu un peu compliqué entre les droits de douane et l'embargo sur les terres rares. On a un Donald Trump qui arrive affaibli par sa guerre en Iran, parce que cette guerre n'est pas derrière lui, contrairement à ce qu'il espérait. Il espérait pouvoir signer cet accord avec l'Iran avant d'aller en Chine pour être dégagé de ce bourbier dans lequel il s'est mis volontairement. Et donc il arrive un peu en quémandeur, en espérant que la Chine va l'aider à obtenir la signature de l'Iran sur le projet d'accord qui est sur la table.
13: Sur un plan économique, on le sait, la Chine reste très dépendante des importations de pétrole iranien et de manière plus générale du détroit d'Ormuz. Est-ce que Pékin justement est donc en position de force pour accélérer une solution diplomatique avec l'Iran auprès de Donald Trump ?
12: C'est à double tranchant pour la Chine parce que d'un côté, elle engrange évidemment les bénéfices de voir son adversaire américain embourbé dans une crise géopolitique, militaire, avec une impopularité aussi bien aux États-Unis que dans le monde, parce que tout le monde souffre aujourd'hui des conséquences de la fermeture du détroit d'Ormuz. Mais de notre côté, la Chine ne veut pas que ça dure trop longtemps, parce qu'elle est elle-même en dépendance à la fois vis-à-vis des importations pétrolières, mais aussi d'une économie mondiale qui marche. Le moteur de l'économie chinoise, ce sont les exportations. Donc, à court terme, la Chine est gagnante. À moyen ou long terme, elle est plus embarrassée, disons.
13: On parle souvent de l'activisme de Trump sur les réseaux sociaux. Il en a fait d'ailleurs une de ses marques de fabrique. Ce langage de la force, c'est un langage, on le sait et on l'a vu, qui ne marche pas avec Pékin. On a même le sentiment, au contraire, que la Chine a été renforcée par l'aventurisme du président américain. Comment Xi Jinping tire parti de cet activisme de Trump et de ses erreurs ?
12: Le très grand paradoxe de cette situation depuis déjà plusieurs semaines, c'est que la Chine a beau jeu de se présenter vis-à-vis du reste du monde comme une puissance stable, très visible, et dont les règles du jeu sont connues par tous. À côté, évidemment, d'un président américain beaucoup plus erratique, beaucoup plus imprévisible, et qui, en plus, utilise beaucoup le mépris, l'agressivité dans sa communication, y compris vis-à-vis de ses alliés ou de ses amis. Donc la Chine s'est fait un malin plaisir, je dirais, à montrer l'exact opposé. L'autre aspect, c'est que les Chinois ont imposé un rapport de force aux États-Unis. Donc ils montrent par bien des aspects qu'ils ne se laissent pas faire et qu'ils sont aujourd'hui effectivement le seul rival politique, économique et sans doute militaire, même si ça n'a pas été testé, de l'Amérique.
13: On sait que culturellement, Chine et États-Unis n'ont pas la même notion du temps et leurs dirigeants non plus. Est-ce qu'au final, le temps long chinois est-il une force face au temps court américain ?
12: Oui, il est incontestablement une force parce que les Chinois ont, et en particulier depuis que Xi Jinping est là, il a fait sauter le verrou des deux mandats pour les dirigeants chinois qui avaient imposé Deng Xiaoping après la mort de Mao. Et donc aujourd'hui, il est, lui, installé dans le temps long, alors que Donald Trump a ses élections de mi-mandat dans quelques mois, au mois de novembre. Il a des échéances très pressantes. Il a la bourse, l'opinion publique, etc. Donc on est dans ces deux systèmes. Et c'est vrai que lorsqu'il y a des épreuves de force ou de tension, comme c'est le cas en ce moment, évidemment, les systèmes autoritaires ont un grand avantage, plus le fait que la Chine a cette philosophie qui la place en général dans le temps long, qui est évidemment un avantage stratégique aujourd'hui dans ce genre de situation.
4: Interrogé par Olivier Bonnel, Pierre Aski, ancien correspondant à Pékin et auteur de La fin d'un monde, ouvrage récemment paru chez Stock, était ce matin l'invité de Radio Vatican. C'est la fin de ce journal. Retour de l'actualité en langue française à 13h, heure de Rome. D'ici là, incite à vous conseiller www.vaticannews.va. Belle matinée à toutes et à tous.

0: La prière du matin.
1: À toi, Jésus ressuscité, notre louange. Au début de ce jour, ouvre nos lèvres pour que nous proclamions tes merveilles.

Le Seigneur fait mourir et fait vivre. Alléluia. Mon cœur exulte à cause du Seigneur. Mon front s'est relevé grâce à mon Dieu. Face à mes ennemis, s'ouvre ma bouche. Oui, je me réjouis de ta victoire. Il n'est pas de saint pareil au Seigneur, pas d'autre Dieu que toi. Pas de rocher pareil à notre Dieu. Assez de paroles hautaines, pas d'insolence à la bouche. Le Seigneur est le Dieu qui sait, qui pèse nos actes. L'arc des forts sera brisé, mais le faible se revêt de vigueur. Les plus comblés s'embauchent pour du pain et les affamés se reposent. Quand la stérile enfante cette fois, la femme aux fils nombreux dépérit. Le Seigneur fait mourir et vivre. Il fait descendre à l'abîme et en ramène. Le Seigneur rend pauvre et riche. Il abaisse et il élève. De la poussière, il relève le faible. Il retire le pauvre de la cendre pour qu'il siège parmi les princes et reçoive un trône de gloire. Au Seigneur, les colonnes de la terre, sur elles il a posé le monde. Il veille sur les pas de ses fidèles et les méchants périront dans les ténèbres. La force ne rend pas l'homme vainqueur, les adversaires du Seigneur seront brisés. Le Très-Haut tonnera dans les cieux, le Seigneur jugera la terre entière, il donnera la puissance à son roi, il relèvera le front.

De l'Épître aux Romains. Si nous sommes passés par la mort avec le Christ, nous croyons que nous vivrons aussi avec lui. Nous le savons en effet, ressuscité d'entre les morts, le Christ ne meurt plus. Sur lui, la mort n'a plus aucun pouvoir. Car il est mort, et c'est au péché qu'il est mort une fois pour toutes. Lui qui est vivant, c'est pour Dieu qu'il est vivant. De même, vous aussi, pensez que vous êtes mort au péché et vivant pour Dieu en Jésus-Christ.

Dieu notre Père, nous nous tournons vers toi. Comme tu as tiré ton Fils Jésus des ténèbres, fais-nous aujourd'hui marcher dans la lumière.

0: Nous te le demandons, viens purifier nos intentions et fortifier nos désirs. Rends-nous fermes dans l'assurance qui nous fait crier vers toi, Abba Père. Fais que nos yeux te voient dans les pauvres et qu'avec eux nous t'implorions, notre Père.
1: Notre Père qui es aux cieux, que ton nom soit sanctifié, que ton règne vienne, que ta volonté soit faite sur la terre comme au ciel. Donne-nous aujourd'hui notre pain de ce jour. Pardonne-nous nos offenses, comme nous pardonnons aussi à ceux qui nous ont offensés. Et ne nous laisse pas entrer en tentation, mais délivre-nous du mal. Amen.
2: Puisque nous célébrons dans la foi, Seigneur, la résurrection de ton Fils, fais-nous partager la joie de tous les saints quand il apparaîtra sur les nuées du ciel. Nous te le demandons par Jésus, le Christ, notre Seigneur. Amen.

0: Bonjour à tous. À la une de l'actualité, calmer les inquiétudes. Emmanuel Macron assure que la situation est sous contrôle concernant l'antivirus. Une Française testée positive est toujours en réanimation à Paris. La ministre de la Santé l'a confirmé hier soir, tout en assurant qu'il n'y a pas de circulation diffuse du virus en France. 22 cas contacts ont été identifiés dans le pays. Ils sont testés et placés à l'isolement pour au moins 14 jours. Circulation très compliquée aujourd'hui pour le pont de l'Ascension dans le sens des départs. Bison futé, voie rouge dans une grande partie du pays et même noir en région Auvergne-Rhône-Alpes. D'importants bouchons sont attendus sur l'A7 entre Lyon et Orange, mais aussi sur l'A10, l'A13 et l'ensemble des axes vers le littoral. Il vous est conseillé d'éviter l'A7 entre 11h et 23h et de traverser l'Île-de-France avant 10h. Les jeunes conducteurs utilisent trop le téléphone au volant, c'est ce que dit le nouveau baromètre Vinci Autoroute, Virginie Quénon.
1: Oui, près d'un automobiliste de 16 à 24 ans sur deux reconnaît envoyer ou lire des SMS en conduisant. Un chiffre bien supérieur à la moyenne nationale. Beaucoup évoquent l'habitude de changer la musique, de consulter des messages ou de regarder les notifications. Mais gare aux conséquences, la sécurité routière assure que lire un message au volant multiplie par 23 le risque d'accident. En France, environ 400 décès par an sont directement liés à l'utilisation du téléphone en conduisant. Le téléphone au volant reste puni d'une amende de 135 euros et d'un retrait de 3 points sur le permis.
0: Merci Virginie pour ces précisions. Des enfants en contact avec de la drogue, un élève de l'école primaire de Villejuif a découvert un sachet de kétamine dans la rue avant de le montrer à plusieurs camarades. Ils n'ont pas inhalé le produit. 3 enfants ont été examinés par les pompiers et aucun ne présentait de symptômes. Une enquête a été ouverte pour retrouver l'origine de cette drogue. Un animateur mis en examen est placé en détention provisoire pour des gestes à caractère sexuel sur 3 enfants, c'est ce qu'a indiqué le parquet de Paris hier. L'homme d'une vingtaine d'années exerçait dans une école maternelle du 11e arrondissement de la capitale. Dans cette même école, un autre responsable périscolaire a été suspendu après une plainte pour attouchement sexuel sur un enfant de 4 ans. Et en football, Rodez est qualifié pour le prochain tour du barrage d'accession en Ligue 1. Les Ruthénois se sont imposés 3-2 hier soir sur la pelouse du Red Star. Prochain match, ce devrait être face à Saint-Étienne vendredi. La Ligue doit confirmer aujourd'hui le succès du Mans face à Bastia après l'interruption du match samedi soir après des jets de fumigène des supporters Corse. Belle journée à tous.
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4: Chers auditeurs, bienvenue dans votre émission Église en Mayenne. C'est la suite de notre émission sur la journée où nous avons prié pour la paix en Burkina Faso et en Afrique. Une belle fête, une très belle messe vient de se terminer. C'est l'heure de l'apéro et je suis là avec mon microphone au milieu de la foule. Bonjour Massa.
5: Bonjour madame.
4: Alors dites-nous, vous êtes de quelle congrégation?
5: Je suis de la charité de Notre-Dame d'Evron et je vis à Evron.
4: Et vous êtes ici aujourd'hui pourquoi?
5: Je suis là pour m'unir à mes frères et sœurs qui célèbrent cette journée pour implorer la paix, la grâce de la paix pour notre monde. Pour l'Afrique en particulier et le Burkina spécialement. Donc c'est ça qui m'a amené ici.
4: Vous êtes issu de Burkina Faso?
5: Oui, je suis du Burkina Faso.
4: Comment est-ce que vous êtes arrivé en Mayenne?
5: Bon, je suis arrivé en Mayenne parce que je suis une sœur de la charité Notre-Dame d'Evron et la communauté Notre-Dame d'Evron est basée en Mayenne. Donc je vis à Evron. Je suis là avec mes sœurs d'Evron qui sont à Evron.
4: Et il y avait aussi des sœurs en Afrique?
5: Oui, on a 10 communautés en Afrique.
4: D'accord.
5: 8 en Côte d'Ivoire et 2 au Burkina Faso.
4: Et vous êtes contente de cette journée?
5: Très contente. L'ambiance, le temps est favorable et ça donne de la joie. C'est rayonnant. C'est rayonnant.
4: Et il y avait beaucoup du monde, hein?
5: Oui, du monde, vraiment. Je ne m'y attendais pas, mais il y avait du monde. C'est vraiment beau.
4: Donc, il y aura très probablement une suite.
5: Eh bien, on commence, on va poursuivre avec ce qu'on a démarré. C'est une belle initiative qui mérite d'être poursuivie, oui.
4: Et vous allez rester encore un peu? Aujourd'hui, là?
5: Oui, je suis là pour la journée, puisque j'ai dégagé cette journée pour être avec mes frères et sœurs.
4: Merci beaucoup. Merci, et bonne madame. Journée alors.
5: Merci.
4: Toujours en train de prendre l'apéritif. Bonjour, monsieur.
6: Bonjour.
4: Alors, dites-nous qui vous êtes et pourquoi vous êtes là aujourd'hui.
6: Alors, moi, je suis Ardoumont Sirima. Je suis franco-burkinabé. J'habite du côté de Rennes, pas loin de entre Rennes et Fougères, précisément. Et aujourd'hui, nous sommes rassemblés autour d'une belle cérémonie. Qu'a bien voulu accueillir cette belle église ici pour la paix au Burkina et en Afrique. Voilà, donc...
4: Et vous êtes venu tout seul ou avec d'autres personnes?
6: Je suis venu avec madame. Elle ne doit pas être très loin d'ici. Mais vous voyez, il y a du monde et il y a des amis aussi qui sont venus d'autres villes. Il y a des Mans

0: ne nous rajeunit pas, hein. C'est peut-être un peu plus d'une dizaine d'années. Et nous avons créé cette association-là, comme l'indique le nom, Grand Ouest. C'est la Bretagne, c'est les Pays de la Loire, c'est la Normandie. Et avec cette particularité qui est que ces trois régions françaises accueillent sur les territoires, je crois, le plus grand nombre d'associations qui interviennent au Burkina Faso. Ça, c'est vraiment une des particularités, hein, du Grand Ouest. D'où les liens d'amitié qui sont tissés. Et vous voyez le monde d'aujourd'hui, c'est pas par hasard, quoi. Il y a une continuité dans les liens.
1: Et qu'est-ce que vous souhaitez créer avec cette association? Quel est le but de cette association?
0: Ben, disons que déjà, c'est de favoriser l'intégration des Burkinabés vivant ici, dans le Grand Ouest. Et pour ça, je dois dire, on est bien loti, parce que, comme qui dirait, le Grand Ouest reste terre d'accueil, hein, pour plusieurs raisons. Ici, nous sommes dans les Pays de la Loire, et je dois dire que Laval, c'est une ville qui est remarquable et qui a porté beaucoup de projets de solidarité, hein. Je viens juste de parler d'ailleurs avec une ancienne élue, je ne vais pas dire son nom, et on rappelait les bons souvenirs. Ici, en 2013, à Laval, nous avons eu un colloque sur l'agriculture, comment aider les paysans du Burkina Faso. Et c'est ici, à Laval, qu'on l'avait tenu. Donc, vous voyez, c'est un des objectifs de notre union. Favoriser l'échange entre la France et notre pays d'origine, ça, c'est un des grands objectifs. Bon, j'ai parlé d'intégration ici. Et il y a aussi le troisième objectif qui est de dire, une fois qu'on a fait connaissance, hein, qu'on a partagé des projets, on va dire que ça permet de développer un environnement de paix, de bien vivre ensemble. Et par le temps qui court, je crois qu'on en a besoin. Hein.
1: Cette journée est sous le signe de la prière, du partage et de la rencontre.
0: Ah oui, c'est important. Vous avez, alors je ne sais pas si vous étiez à la... Voilà, et vous avez vu que j'ai particulièrement aimé, parce que c'est une cérémonie qui avait son, comment dire, un cachet particulier, puisqu'on a eu des séquences aussi en moré, c'est une des langues du Burkina, et on a eu des applaudissements, c'est pas courant, hein, on va dire, et surtout des chants très gais, et avec aussi des moments de recueillement sur la gravité du moment, c'est-à-dire cette guerre au Sahel, au Burkina, qui endeuille les familles. Donc vous voyez, on a essayé de mêler la gravité du sujet, mais en même temps avec l'espoir que nous portons tous, que en faisant croître la fraternité entre nous, nous sommes en mesure de dresser tous les remparts contre la haine, contre la guerre, contre le rejet de l'autre, de l'étranger ou de celui qui est différent, ainsi de suite. C'est tout ça que moi j'ai retrouvé ici, aujourd'hui.
1: Merci beaucoup pour votre témoignage et bonne journée.
0: Merci à vous.
1: Donc, Pierre-Alphonse, qu'est-ce que vous portez sur la tête?
2: Je porte un chapeau typique des pasteurs du Burkina Faso. Si j'ai bien compris, le nom du village où ils fabriquent ces chapeaux, c'est Saporé, quelque chose comme ça. Et il y a une dame de ce village qui m'a confirmé que c'est dans son village qu'on fabrique ces chapeaux de pasteur. J'étais très touché à la fin de la messe que la responsable de l'Union des Burkinabés me l'offre. En plus, il y a eu un cadeau spécial pour l'évêque. Et parce que je me suis mis en quatre, j'ai fait ce que j'ai pu pour accueillir ce rassemblement aujourd'hui. Ils m'ont fait ce très grand honneur de m'offrir ce chapeau typique.
1: Et il a l'air, d'abord, il est parfaitement à votre taille.
2: Merci.
1: Et il a l'air pas mal quand il fait très chaud. Hein. Il est pointu, il est en paille.
2: Oui, manifestement, c'est un chapeau qui protège d'un soleil ardent.
1: Donc, ils prennent bien soin de leur prêtre.
2: Oui, je constate et j'en suis très heureux.
1: Vous êtes content, c'était une belle messe.
2: Ah oui, oui, oui. Tout le monde a participé. On sentait une ferveur réelle. Et puis, typiquement africaine aussi. Et ça se poursuit là dans le verre de l'amitié. On va bientôt enchaîner sur la conférence tout de suite. Et j'espère que le reste de la journée va très bien se dérouler.
1: Et est-ce qu'en temps normal, à la paroisse, ça...

0: M'intéresse dont vous êtes le curé. Est-ce qu'il y a souvent des personnes, il y a des personnes d'Afrique, de Burkina Faso dans la paroisse?
1: J'ai l'impression que oui, parce que ça monte de plus en plus. On a de tous les pays d'Afrique. Et on avait déjà fait une messe en octobre, une messe africaine, avec une participation d'une chorale de Château-Gontier. Et à la demande de l'évêque, on a fait cette deuxième journée là pour plus spécialement pour les Burkinabés. Mais la volonté de l'évêque, c'est que de permettre à toutes les communautés africaines de pouvoir se retrouver de temps en temps pour un moment où ils resserrent les liens, ils mettent en valeur leur propre culture et ils vivent surtout une charité concrète entre eux.
0: Est-ce que vous n'avez pas l'impression que ça attire aussi les gens d'ailleurs quand on sait qu'il y a une messe animée par les Africains?
1: Ah ben c'est sûr qu'il y a toujours plus de monde.
0: Et est-ce que vous savez pourquoi? Vous avez une idée?
1: Oh ben oui, parce que les gens sont contents de voir la chaleur africaine, la culture spécifique, et puis ça renforce le climat de fraternité qui est toujours présent ici à Sainte-Thérèse. On a la chance d'avoir ce bar qui est ouvert juste à côté de la porte de l'église tous les dimanches, ou presque tous les dimanches. Et c'est un grand moment de chaleur humaine.
0: Et est-ce que vous avez aussi d'autres nationalités à part des Africains?
1: Alors,
0: venus d'ailleurs?
1: Les Malgaches, ce sont des Africains. J'ai peu d'Asiatiques. Mais ici, comme vu le quartier, oui, c'est essentiellement des Africains. Voilà.
0: Et ils sont engagés dans la paroisse, vous avez de soutien?
1: Pour l'instant, c'est encore timide, mais ça monte. J'en ai deux à l'équipe pastorale. Il y a différentes responsabilités qui sont en train d'être prises en charge par des gens d'origine africaine, oui, tout à fait.
0: En tout cas, la messe n'était pas timide et l'assemblée n'est pas timide, il y a une super ambiance.
1: Oui, je confirme.
0: Et donc maintenant, nous allons entendre la conférence.
1: Tout à fait.
0: Bonne journée, bonne suite et merci.
1: Merci à vous.

0: après l'apéritif, nous sommes passés à la conférence sur la situation au Burkina Faso et j'ai la chance d'avoir avec moi le conférencier qui nous a donné cette conférence. Je vous laisse vous présenter.
1: Donc, docteur Anissé Liliou, je suis enseignant-chercheur en droit public.
0: Est-ce que pour les personnes qui ne savent pas ce qui se passe au Burkina Faso, vous pouvez nous faire un petit résumé, si possible, de ce que vous venez nous dire?
1: Donc le Burkina Faso est un pays qui se trouve au cœur de l'Afrique de l'Ouest et qui a frontière avec le Mali, la Côte d'Ivoire, le Ghana, le Togo. Et donc c'est un pays de 274 000 km² avec 24 millions d'habitants. Alors le Burkina Faso a été un pays relativement stable jusqu'en 2015-2016 où il va connaître donc un certain nombre d'attaques terroristes qui va venir bouleverser toute la vie de la population. Et depuis ce temps, le Burkina Faso vit presque quotidiennement sous le rythme des attaques terroristes. Alors la situation sécuritaire va se dégrader considérablement de 2020 à 2022. Et aujourd'hui, avec l'avènement d'un nouveau régime, on a plus ou moins un renversement de la situation où la population, en lien avec les gouvernants sur place, essaie donc d'apporter des solutions durables, à la fois pour, dans la lutte contre le terrorisme, mais aussi sur le plan du développement, apporter les meilleures conditions de vie pour la population.
0: Et est-ce qu'on sait d'où viennent ces attaques terroristes ?
1: Alors, on a principalement plusieurs groupes terroristes hein, qui sont au Sahel et qui interviennent aussi au niveau du Burkina Faso. On a donc l'État islamique au Maghreb. On a aussi d'autres groupes comme le Génime et des groupes locaux au niveau du Burkina Faso. Donc, qui souvent revendiquent, mais souvent ne revendiquent pas aussi. Mais en tout cas, on a un certain nombre de groupes armés terroristes qui ont leurs revendications et qui attaquent les populations civiles, les femmes, les enfants, mais aussi les forces de défense et de sécurité.
0: Et quelle est la situation des chrétiens concrètement ?
1: Alors, la situation des chrétiens au Burkina Faso n'est pas différente de la situation des autres communautés parce qu'on n'attaque pas forcément ou directement les chrétiens, même si effectivement on a vu des moments où on a attaqué des églises, où on a tué des prêtres, où on a tué aussi des chrétiens. Mais ce sont des attaques qui ciblent tout le monde. On a aussi tué des musulmans dans leurs mosquées, etc., etc.
0: Comment est-ce que ça se fait que vous êtes intéressé à ce sujet-là? Je suppose que vous êtes vous-même de Burkina Faso.
1: Alors, moi, je suis du Burkina Faso et pour mon mémoire de Master 2, j'avais étudié le G5 Sahel, qui constituait un mécanisme de lutte contre le terrorisme au Sahel et de protection des droits de l'homme. Et pour donc ma thèse en droit public, j'ai décidé quand même d'apporter une réflexion scientifique objective sur la situation au Sahel, pour apporter aussi un regard objectif, mais aussi proposer un certain nombre de solutions pour la crise sécuritaire. Donc, ce qui m'a amené à m'intéresser à la situation au Sahel et à produire une thèse qui porte sur le terrorisme et les droits de l'homme au Sahel.
0: Et avec ce que vous savez, avec ce que vous avez vécu, vu et compris avec vos études, quelle est votre opinion sur la situation actuelle et sur le futur ? Quel est votre espoir ?
1: On peut dire de manière objective qu'il y a vraiment de l'espoir. Quand on voit aujourd'hui que l'armée est assez bien équipée, quand on voit aujourd'hui que l'armée est arrivée à récupérer 74% du territoire burkinabé, donc ça c'est un fait, il y a véritablement de l'espoir. Et quand on voit aussi que les populations sont engagées, soit comme supplétifs auprès des forces de défense et de sécurité, soit pour aider aux initiatives de développement, il y a véritablement un changement de situation qui permet aujourd'hui de dire que le Burkina, tout comme le Sahel, on est sur une bonne voie, ils sont sur une bonne voie. Il faut les accompagner, il faut consolider les acquis qui sont déjà là et il faut aider véritablement ce territoire à retrouver la paix.
0: Et quelle serait la situation qu'on peut espérer à long terme peut-être, mais quelle serait la situation rêvée?
1: Alors la situation rêvée, c'est de retrouver la paix d'antan, c'est-à-dire que l'ensemble du territoire du Burkina Faso puisse être rétabli, que le Burkina Faso puisse exploiter ses ressources et les utiliser pour la construction de son pays et que, enfin, sur le plan international, on puisse reconnaître qu'il y a donc un pays qui est devenu stable et que le Burkina ne soit pas plutôt vu à l'extérieur comme un pays où effectivement il y a beaucoup d'attaques, mais plutôt comme un pays où la paix est véritablement retrouvée.
0: Nous avons donc aujourd'hui participé et la journée n'est pas encore finie. Je vois que vous faites des conférences, donc vous engagez pour réaliser, pour faire de votre côté quelque chose pour que ce rêve puisse devenir réalité. Qu'est-ce que nous pouvons faire? Est-ce que nous aussi, nous les autres, qui connaissons peut-être pas bien l'histoire, la situation, qu'est-ce que nous pouvons faire pour nous montrer solidaires?
1: Alors, la paix passe par chacun. Hein. C'est à chacun d'apporter sa contribution pour la paix. La paix pour le Burkina, mais la paix pour le monde. Et donc, pour moi, il faut continuer la solidarité envers donc, ce peuple meurtri. Il faut continuer les actions de solidarité, mais aussi partager l'espoir du Burkina Faso. Parce que dans les médias, c'est pas ce qui est dit de manière générale. Donc, il faudrait que nous soyons aussi des personnes qui partagent l'espoir pour un pays qui va retrouver la paix et continuer la solidarité envers donc ce peuple du Burkina Faso.
0: Peut-être une attitude que chaque chrétien devrait avoir en général.
1: C'est la prière. Prier pour la paix, pour la paix dans le monde, mais plus particulièrement pour la paix au Burkina Faso.
0: Merci beaucoup pour votre intervention. Merci pour ce que vous avez apporté. Et encore bonne journée, bonne continuation.
1: Merci et que la paix de Dieu règne toujours dans nos cœurs.
0: Amen.
1: Amen.

0: Alors, chers auditeurs, j'ai la chance et la joie de terminer cette émission avec une personne très importante. Je suis, pour la première fois, avec Monseigneur Dupont.
1: Oui, bonjour à tous. Eh bien, écoutez, moi, je quitte cette journée avec beaucoup de joie au cœur. D'abord parce que une communauté s'est prise en main, a pu animer la messe qui était très belle aujourd'hui, et puis vivre un temps fraternel. Très heureux aussi pour la paroisse Sainte-Thérèse, Sainte-Anne de Théval, parce qu'elle a pu être l'écrin dans lequel cette communauté a accueilli avec beaucoup de simplicité, beaucoup de fraternité. J'ai pu changer avec Don Pierre Alphonse, le curé, qui me disait aussi sa joie. Donc beaucoup de joie à la fin de cette rencontre. Et puis aussi une espérance, c'est que chaque année, nous puissions fêter Notre-Dame d'Afrique, qui est le 29 avril normalement, avec la communauté du Burkina, mais peut-être dans les années qui viennent avec d'autres communautés subsahariennes, pour pouvoir aussi permettre à peut-être des chrétiens catholiques de Laval, plus largement de la Mayenne, eh bien de se retrouver, parce que certains peuvent être un peu isolés. Et donc c'est aussi pour moi le souci de tous qui a pu être manifesté aujourd'hui, très simplement, avec une très très belle ambiance.
0: Rencontre, prière et partage, c'était les mots-clés d'aujourd'hui et c'est ce que nous avons vécu. Donc d'abord cette belle messe après la conférence à laquelle vous avez assisté aussi et après le partage déjà avant, mais le partage de la nourriture. Nous avons pu goûter à des plats typiques, on nous a servi de façon très généreuse. Nous avons très bien mangé. Est-ce qu'il y a des choses qui vous ont touché, que vous voulez souligner avant tout, après tout ce que nous avons partagé aujourd'hui?
1: Mais je crois c'est d'abord le fait de se retrouver, tout simplement. Bien sûr, tout a concouru, je veux dire la messe, la conférence, y compris les plats partagés, mais c'est les échanges, c'est les sourires, c'est la générosité de fait de ceux qui nous ont accueillis, je pense à la communauté burkinabé. Et donc, tout cela concourt eh bien, à la réussite de cette journée, tout simplement.
0: Et c'est vous qui étiez un peu à l'origine de cette idée. Et comment cette idée vous est venue?
1: C'est tout simple. J'ai pu rencontrer c'était deux jeunes femmes. C'était à la Cotellerie après la messe, en semaine. Et puis je les ai saluées, comme j'ai salué tout le monde. Et je leur ai demandé un peu d'où elles étaient, ce qu'elles faisaient. Et c'est là où je leur ai dit, moi je serais heureux de pouvoir promouvoir ce type de rencontre. Alors elles m'ont pris un peu au sérieux, et puis, nous avons pu nous retrouver à l'évêché, où s'est constitué un petit groupe pour porter cette initiative, qui de fait que j'aspirais de mes voeux, mais c'est pas à l'évêque de tout faire. Et donc ça s'est concrétisé, une association a été constituée, ça c'est très heureux parce que cette association a été constituée à l'occasion de cette journée, mais elle va continuer. Là, des personnes se sont rencontrées, ont pu échanger leur téléphone. Et donc, il y a quelque chose qui est né. Et je crois que c'est aussi le rôle de l'Église, comme j'ai pu le dire au terme de la conférence. L'Église est catholique, universelle, et donc elle doit favoriser aussi ces liens, au-delà des pays, des nationalités, des ethnies. Nous sommes unis par le lien au Christ, qui est premier. Après le baptême, il devient premier. Et donc, on a eu une très belle image aujourd'hui de cela, grâce à cette rencontre providentielle qui a eu lieu à la Cotellerie.
0: Merci beaucoup d'avoir écouté ce qu'on vous a dit. Merci d'avoir donné occasion et la possibilité qu'une telle belle journée se crée. Et espérons qu'il y aura encore beaucoup de rencontres qui vont avoir des fruits, porter des fruits pareils pour nous faire grandir dans la foi, dans la joie et nous procurer des moments de partage et de joie comme aujourd'hui.
1: Merci à vous.

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1: Technique ancestrale utilisée pour modifier ou améliorer son apparence, le maquillage a eu des rôles et significations multiples au cours du temps et selon les espaces géographiques du monde. Cette pratique culturelle qui existe peut-être depuis la nuit des temps est désormais largement intégrée dans notre quotidien au point que l'on a parfois du mal à s'en détacher. Pour cette émission magazine, le Labo des Savoirs relève le défi de vous en parler scientifiquement. Vous allez peut-être découvrir le maquillage comme vous ne l'avez jamais connu avant. Et pour cette émission magazine du Labo des Savoirs, nous serons accompagnés de bénévoles incroyables. Vous entendrez Jérémy, bonjour.
2: Salut, salut.
1: Tu t'es intéressé au tuto maquillage dans la Chine républicaine.
2: Tout à fait.
1: Yeltaz, bonjour.
3: Salut.
1: Tu as décortiqué pour nous les étiquettes pour en savoir un peu plus sur la composition des cosmétiques.
3: En effet.
1: Baptiste, bonjour.
4: Bonjour.
1: Pour ta première chronique au Labo des Savoirs, tu vas nous présenter un crossover scientifique qui a servi à percer certains secrets antiques.
4: C'est ça.
1: Tout cela accompagné d'un reportage de Sophie, qui est allée à la rencontre d'une artiste de maquillage. Et à distance, mais quand même avec nous, vous pourrez écouter Sacha nous parler d'un texte de Charles Baudelaire qui s'appelle « L'éloge du maquillage », Aurore qui s'est penchée sur des processus de commercialisation du maquillage et Lila qui raconte deux scandales liés à l'industrie du maquillage.
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1: Selon le dictionnaire de l'Académie française, le mot maquillage dérive du verbe maquiller, qui vient de maquiller, un verbe picard du 15e siècle. Donc c'est un mot assez récent finalement. Dans le sens littéral, ça veut dire appliquer des produits de beauté, des fards sur le visage afin de l'embellir ou d'en modifier l'aspect. Dans le sens figuré, c'est modifier l'apparence de quelque chose pour tromper, comme maquiller un passeport, une plaque minéralogique, maquiller un bilan, maquiller la vérité, un crime maquillé en suicide. Et c'est plutôt ce deuxième aspect de tromperie qui revient souvent dans la littérature ou dans les textes philosophiques. Le maquillage est souvent considéré comme un artifice utilisé pour piéger les hommes. Un vieux monsieur, Platon, de son nom, écrivait dans Gorgias « La cosmétique est une activité perverse, trompeuse, vulgaire et servile qui leurre par les allures qu'elle donne, par le maquillage, l'épilation, les parures, de sorte que ceux qui sont enclins à se parer d'une beauté factice négligent la véritable beauté, celle qui vient de la gymnastique. » Bon alors, heureusement, on n'est plus au temps de Platon. Et Sacha, je crois que tu as même trouvé un poète qui avait une vision beaucoup plus positive du maquillage. Il s'agit de Charles Baudelaire.
5: Depuis Paris, je vous parle dans cette émission sur le maquillage de la vision d'un illustre poète sur la question, Charles Baudelaire. Lorsque j'ai lu le sujet du maquillage, mes souvenirs de cours de français du lycée se sont ravivés instantanément. J'ai pensé, mais attends, l'auteur des Fleurs du Mal avait un avis sur la question. Et je crois qu'il était bien tranché et sûrement plus tout à fait en résonance avec notre temps. J'ai donc réouvert mes classeurs et replongé sur ce texte. L'éloge du maquillage, publié en 1885 dans son recueil d'essais « Le peintre de la vie moderne », où Baudelaire cherche à théoriser l'esthétique de l'impression instantanée et de la modernité. Vaste entreprise. Il écrit dans sa prose, je le cite, « La femme est bien dans son droit, et même elle accomplit une espèce de devoir en s'appliquant à paraître magique et surnaturelle. Il faut qu'elle étonne, qu'elle charme. Idole, elle doit se dorer pour être adorée. Elle doit donc emprunter à tous les arts les moyens de s'élever au-dessus de la nature pour mieux subjuguer les cœurs et frapper les esprits. » Bon, pour le féminisme, on repassera Charles, car fin 19e, il y a encore du progrès. Et du progrès. C'est un peu de ça qu'il est question en fait.
1: Mais comment ça de progrès? Tout n'a pas l'air d'être très progressiste là.
5: Eh bien, pour l'idée de progrès de l'époque, si pas mal. Baudelaire fait dans son texte l'éloge du maquillage et de la parure, qui sont deux artifices permettant de corriger la nature et ainsi de conférer de la beauté au visage ou au corps, selon l'analyse de Cécile Neil, enseignante agrégée de philosophie à l'ENS. Plus qu'un éloge du maquillage, il entreprend ici un mépris de la nature. Lui qui est le poète des villes, le moderne par excellence, celui qui vit pour les plaisirs luxueux de l'artificialité. Il conçoit le beau comme dépassement de la nature, comme une surnature, ne pouvant être qu'artistique. Baudelaire se moque en fait ici de la vision des poètes romantiques de son temps, émerveillés, eux, par la beauté naturelle, sans artifice, la beauté brute de la nature. Nature qui, pour Baudelaire, contraint l'homme à dormir, à boire, à manger et à se garantir tant bien que mal contre les hostilités de l'atmosphère. Fin de citation. Plus loin, il dit « Tout ce qui est beau et noble est le résultat de la raison et du calcul ». C'est un véritable concept esthétique qu'il théorise ici et qui est bien à la pointe de la modernité pendant la révolution industrielle occidentale. Si aujourd'hui, celui qui parle de la haute spiritualité de la toilette sonne bizarre, quelque peu dépassé, c'est que nos mœurs ont tendance à retourner vers la nature, ou en tout cas, ils ne la prennent plus en horreur.
1: Ah oui, donc là, il n'est plus seulement question de maquillage en tant que tel, mais de philosophie. Et donc Baudelaire serait un peu réact sur sa vision du beau aujourd'hui, c'est ça ?
5: Sans m'improviser de théoricien de l'art, je pense que cette vision de la beauté en totale opposition avec la nature est légèrement dépassée, notamment par la faculté de raison, si chère à ce cher Charles. Les travaux scientifiques qui documentent l'état catastrophique de notre planète réaffirment quelque peu notre intérêt pour la nature, même si c'est surtout de par sa nécessité pour notre survie. Ne nous mentons pas. Nous vivons une époque où le retour à plus de nature, décroissance, écologie, restauration de la biodiversité, se confronte au tout artificiel, nouvelles technologies, numérisation, réalité virtuelle. Pour revenir sur l'esthétique, la parure, c'est-à-dire la mode, et le maquillage sont, à cause de leur industrialisation démesurée, responsables d'une pollution importante. Petit instant chiffre. Le secteur de la cosmétique serait à l'origine de 0,5 à 1,5% des émissions de gaz à effet de serre mondiales. Pour la mode, on atteint les 2% des émissions en 2017, avec des tendances à la hausse, notamment dues à la fast fashion. Et je parle ici uniquement au niveau climatique. Mais il y a l'usage de l'eau, de produits de synthèse, des microplastiques, qui se retrouvent un peu éparpillés dans l'environnement. Un bilan qui laisse de marbre. Et pourtant, dans le même temps, la mode et le maquillage sont aussi des outils d'émancipation et de liberté pour l'humanité, utilisés depuis très longtemps, avec, je cite encore Baudelaire, ce cadre noir qui rend le regard plus profond et plus singulier, et ce rouge qui enflamme la pommette, augmentant encore la clarté de la prunelle. Peut-être est-il temps d'arrêter la vaine opposition entre nature et culture sous-jacente ici, et d'essayer plutôt de s'accorder à des limites éco-responsables. Sans bannir totalement ces artifices, peut-être faudrait-il seulement les sortir du cadre industriel. Alors maquillons-nous, avec responsabilité, pour continuer d'apprécier la beauté et de nos artifices, et du monde naturel.
1: Quelle belle conclusion, Sacha, que nos auditeuristes méditeront, je l'espère. Autour de la table, nous accueillons un nouveau bénévole, Baptiste, qui s'est prêté au jeu de la chronique. Toi, tu as choisi de nous parler d'une association complètement folle entre deux organisations qui n'ont rien à voir pour percer le secret d'un maquillage antique, c'est ça ?
2: C'est ça. Alors, pour vous, quel est le crossover le plus ambitieux de l'histoire ? Si vous m'aviez posé la question en 2012, je vous aurais sans doute répondu le premier film Avengers des studios Marvel. Et si vous m'aviez à nouveau demandé en 2018, j'aurais probablement mentionné cette vidéo complètement surréaliste où l'on voit Vladimir Poutine et Xi Jinping faire des pancakes ensemble. Alors oui, cette vidéo existe, elle est officielle et elle est véridique. Toutefois, super-héros en collant et top chef d'État, pas trop démocratique, font pas le figure à côté du crossover que je vais vous exposer aujourd'hui. Un crossover 100% made in France d'ailleurs, puisqu'il réunit d'une part le laboratoire des musées de France, rien que ça, de l'autre l'entreprise L'Oréal, parce qu'elle le vaut bien, mais aussi, et c'est la petite touche de fun qui manquait à ce duo, un accélérateur à particules de Grenoble. Vous m'avez bien entendu, les types qui conçoivent vos crèmes exfoliantes ont un jour collaboré avec les types qui bombardent la matière avec des particules élémentaires. Mais dans quel but, me direz-vous ? Eh bien, pour percer les mystères des recettes de maquillage antiques. Et plus particulièrement des recettes égyptiennes, car cela n'aura échappé à personne, les Égyptiens aimaient se maquiller dans l'Antiquité. On pense notamment aux fameux traits de colle sous l'œil. Bon, on peut pas dire que ce soit eux qui ont lancé la tendance. Bien avant les bâtisseurs des pyramides, ces trucs pointus là, les hommes de Néandertal avaient l'habitude de badigeonner les os des morts avec de la peinture rouge. On peut donc supposer qu'ils se peignaient également de leur vivant. On a d'ailleurs retrouvé des traces de pigments à l'intérieur de coquillages dans des tombes ou dans des grottes, laissant penser qu'ils s'en servaient comme récipient. C'est la palette de maquillage avant l'heure.
1: Et du coup, côté égyptien, qu'est-ce que tes chercheurs ont trouvé avec leur accélérateur à particules ?
2: La recette. Pour commencer, l'équipe de chercheurs, composée de chimistes, de parfumeurs et de physiciens, est allée chercher dans les collections du département des antiquités égyptiennes du Louvre des flacons datant de l'Égypte ancienne. Puis, ils en ont gratté l'intérieur pour récupérer des résidus de matière. Et enfin, ils ont exposé ces résidus à des rayonnements bien précis, émis par un accélérateur à particules un peu spécial appelé synchrotron. Résultat, ils ont découvert dans les phares égyptiens divers composés comme la galène, sulfure de plomb, bien connu des Égyptiens et qui reste encore utilisé dans les cols orientaux actuels. Mais aussi la cérusite, au doux nom scientifique de carbonate de plomb, qui permettait d'éclaircir les phares. Petite parenthèse, la cérusite, c'est le composé chimique que l'on retrouve dans toutes les recettes de maquillage de l'histoire, de l'Antiquité jusqu'à l'époque moderne, en passant par le Moyen-Âge et la Renaissance. Les Égyptiens ont donc été des précurseurs dans son utilisation. Mais la véritable surprise a été la découverte de la laurionite et de la phosgénite, d'autres dérivés du plomb, dans leur mélange cosmétique. Pourquoi ? Tout simplement parce que ces deux éléments sont très très rares dans la nature. Or, si les Égyptiens les utilisaient, en abondance, cela ne peut signifier qu'une seule chose, ils savaient les fabriquer. Il s'agit donc là de la toute première synthèse chimique connue.
1: Mais Baptiste, tu nous parles de sulfure de plomb, de carbonate de plomb et d'autres dérivés depuis le début de cette chronique. Mais de mémoire, le plomb, c'est pas très bon pour la santé, non ?
2: Eh oui, le plomb, c'est toxique. Et devinez quoi ? Il a fallu attendre le XXe siècle pour que son usage soit interdit par la loi dans les domaines médical et cosmétique. Ce qui signifie que tout au long de l'histoire, on a utilisé du plomb pour se faire beau ou belle sans avoir conscience des dégâts qu'il causait. J'ai parlé un peu plus tôt de la cérusite, aussi appelée céruse. Que l'on soit une femme grecque du IVe siècle avant notre ère, une matrone romaine du Ier siècle, une princesse du Moyen-Âge ou une courtisane de la cour de Louis XIV, on aime se maquiller avec ce dérivé du plomb pour paraître plus blanche, plus noble, bref, moins basanée que les paysans qui travaillent la terre sous le soleil. Sauf que, parce qu'il y a un sauf que, la céruse est tout sauf un bienfait pour la peau. Non seulement elle la sèche, elle l'irrite, elle la brûle, mais elle favorise l'apparition prématurée de rides et de taches. Et ce n'est que la partie immergée de l'iceberg. Au XIXe siècle, on a commencé à découvrir les ravages internes qu'elle provoquait, parmi lesquels troubles de la vue, intoxication progressive d'organes, tels que le rein, les foies, les poumons, pollution du sang, malformation du fœtus chez la femme enceinte, etc. Mais, dans le cas des Égyptiens, on observe que ces derniers utilisaient le plomb et ses dérivés dans des solutions pharmaceutiques. On a ainsi trouvé dans des papyrus vieux de 3500 ans plus d'une centaine de remèdes pour traiter les maladies oculaires. Et la plupart de ces remèdes font la part belle à la galène, à la cérusite, à la laurionite, à la phosgénite, bref, à tous les petits cousins du plomb dont je vous ai parlé précédemment. Sachant cela, irait-on jusqu'à qualifier les Égyptiens de l'Antiquité d'incompétents notoires sur le plan médical ? Non. Les chercheurs ont montré que les Égyptiens, loin de jouer aux apprentis pharmaciens, avaient toutes les connaissances en main pour calculer avec précision le taux de pénétration des différentes substances plombées dans la peau et les effets thérapeutiques qui en découlaient. En effet, suivant sa quantité et sa répartition, le plomb se concentre sur la couche cornée de la peau et s'évapore au fur et à mesure qu'il pénètre le derme. Autrement dit, les phares à base de plomb étaient calculés pour être très très faiblement et très très localement toxiques.
1: Mais pourquoi tenir à ce point à mettre du plomb dans leurs produits ?
2: Eh bien, par sa couleur très sombre et ses propriétés chimiques, le plomb peut avoir différents effets bénéfiques dans le contexte d'un climat aride et chaud. Avec lui, le risque d'éblouissement, mais aussi de maladies oculaires causées par les vents des sables ou les crues, est grandement diminué. C'est un peu l'équivalent, si vous voulez, des lunettes de soleil, mais sans lunettes et sans monture. Au final, ce que les scientifiques ont appris avec ces analyses, c'est que le maquillage ne jouait pas seulement un rôle esthétique ou religieux en Égypte antique. Il était aussi thérapeutique et médical. Il protégeait autant qu'il sublimait. Une double fonction que l'on retrouve encore aujourd'hui avec les lunettes. C'est beau et ça protège.
1: Super, merci Baptiste pour ta première chronique à la radio. On va continuer, on va poursuivre notre tour de table avec Sophie. Tu as parlé maquillage avec une artiste make-up.
3: Ouais, c'est tout à fait ça Julie. J'ai rencontré Alizé qui a 26 ans. Son nom d'Instagram c'est Artisette et elle fait du make-up artiste depuis un peu plus de 2 ans en parallèle de son activité principale et on a discuté. Elle m'a raconté un petit peu ce que ça voulait dire le maquillage pour elle.
4: Moi je suis plutôt team créative, ouais. J'aime, c'est pas que j'aime pas mais le côté très... Ouais, le côté un petit peu glamour, un peu, je te fais un dégradé, un petit nude sur les paupières. C'est très beau, c'est très très beau, hein, je juge pas. C'est juste que moi, je m'amuse pas. Je trouve que c'est chronophage. Moi, j'ai envie de te coller des feuilles, des fleurs sur le visage. J'ai envie de te mettre des strass partout. J'ai envie de te mettre des paillettes dans les cheveux, tu vois. Du coup, c'est vrai que je m'amuse pas du tout à faire un truc glamour. Je pense que le maquillage te permet de travailler ton identité. Souvent, ce qu'on peut considérer sur notre visage comme... trop ou pas assez. En fait, c'est souvent ce qui nous caractérise et qui font que, viens, on le met en valeur, c'est toi, enfin, c'est ce qui te démarque des gens et moi, c'est ce que j'aime bien faire. C'est, j'aime bien trouver le truc chez les gens pour le mettre encore plus en valeur, en mode tu détestes ça, disons je te le mets d'une autre manière pour que tu le vois avec mes yeux, tu vois.
3: Voilà, donc des strass, des feuilles, des couleurs, mais surtout quelque chose qui mette en valeur la personne, parce que le maquillage, c'est avant tout, pour chacun et chacune, quelque chose de différent.
4: Tu peux pas faire la même chose sur tous les visages. On a tous des carnations différentes, des yeux différents, etc. Donc, il faut toujours s'adapter. Parce que tu vois, par exemple, quand on regarde des tutos YouTube, c'est toujours fait par rapport à la forme des yeux de la personne. Sauf que toi, tu le fais sur ton visage, et ça correspond pas du tout, tu t'aimes pas du tout, parce que c'est fait, par exemple, imaginons avec une personne qui a des très grandes paupières. Et t'as des paupières tout le monde, bah forcément ça marche pas. Si tu te retrouves à avoir quelqu'un qui s'adapte aux formes de ton visage, bah tu peux faire tout ce que tu veux, tu peux t'amuser, vraiment, t'as une liberté immense.
6: Donc s'adapter à soi plutôt que d'essayer de recopier un truc qui n'est pas pour soi.
4: On ne pourra jamais être les autres, on ne pourra jamais leur ressembler. Au niveau de la matière, etc., parce que là en ce moment je suis en train d'essayer de tâter justement d'autres matières. Là j'ai fait des séries avec des coquillages, des fils, etc. Mais tout s'adapte à la forme de ton visage, en fait, à tes courbes. C'est comme le body painting, en fait, que ce soit la peinture ou n'importe quelle matière, ça s'adapte à tes courbes, comme le tatouage.
3: Alors Alizé, elle fait plein d'ateliers make-up, surtout pour des événements ou des soirées. Et après avoir fait un petit tour sur son Instagram, Artisette, je me suis posé une question.
6: Est-ce que tu as déjà maquillé des personnes qui font du drag, pour les drag shows?
4: Alors oui, mais pas dans un sens de performance. J'ai maquillé une copaine qui allait se lancer justement dans le drag, qui du coup voulait se voir avec justement de la moustache, un make-up soit très naturel, mais masque, soit un maquillage beaucoup plus prononcé, très drag king performance qui se voit de loin. Sa première perf, j'étais pas sûre d'être là pour pouvoir le maquiller, donc j'ai appris à se maquiller aussi pour qu'il puisse le faire. Et puis de toute façon, le drag, ça reste quand même un art très personnel où c'est ton identité, donc c'est quand même on verra quasiment jamais de personnes qui font du drag qui se font maquiller par d'autres personnes, parce que c'est elles-mêmes qui explorent leur identité, qui exploitent leur image, leur personnage, donc c'est rarement quelqu'un d'autre.
3: Voilà, donc le maquillage comme signature des personnes qui font du drag. Et je me suis posé la question, en dehors des drag shows, est-ce que les hommes peuvent se maquiller?
4: J'ai maquillé tellement d'hommes, 6, peut-être pas hétéro, j'en sais rien, parce que c'est pas écrit sur leur front et que je vais pas leur demander, ça ne me regarde pas. Mais tous tellement contents. En vrai, j'en ai eu plein, genre c'était super mignon, parce que ils osaient pas trop, ils l'ont fait et ils étaient super contents. Ils m'ont remercié mais toute la soirée, ils ont eu plein de compliments. Du coup, ça leur a fait aussi un bien, dans le sens où ils l'ont fait parce que mes zones de confort un peu exclues, tu vois, genre un peu peur, parce que bon, ça reste des hommes. Et au final, ils ont des compliments toute la soirée, ils sont super contents, et du coup, genre, ils viennent me remercier toute la soirée. Et après, moi, je te parle vraiment que dans des événements de soirée, mais je me doute bien que tu les verras pas passer un entretien d'embauche avec un petit liner et un petit mascara bleu, tu vois.
6: C'est pas encore trop dans les mœurs.
4: En tout cas, dans l'environnement de la fête, je maquille autant de mecs que de meufs.
6: Ok.
4: Je te parle perçu comme tel, parce que je sais ni leur genre ni leur orientation.
3: Voilà, autant de mecs que de meufs maquillés. Et avant de partir, j'ai demandé à Alizé un dernier conseil pour du make-up un petit peu créatif.
4: Moi, je suis paillette girl. Hein.
6: Et bah,
4: moi, ça part alors. Sur des strass en majorité, je pense. Depuis que j'ai découvert à me coller des strass sur absolument tout le visage, j'utilise les strass comme un grain de beauté. Donc moi, je conseillerais peut-être les strass, parce que tu as de la colle à fossiles, des strass. Tu peux te faire un eyeliner en strass, tu peux faire tes sourcils en strass, tu peux te faire des lèvres en strass, tu peux t'en coller en mode grain de beauté partout sur le visage, puis tu brilles de mille feux partout où tu vas. Je sais pas, moi je miserais sur du gros strass en termes de créativité.
1: Eh bien merci Sophie d'être allée à la rencontre d'Alizé pour illustrer cette émission. Eh bien moi je suis parfaitement disposée à recevoir des feuilles et des strass sur mon visage, ça serait avec plaisir. N'hésitez pas à aller faire un tour sur le compte Instagram d'Alizé, Artisette, Artizette. Et il y a également régulièrement des drag shows sur Nantes. N'hésitez pas à vous renseigner si ça vous intéresse. Faisons maintenant une petite pause dans cette émission magazine spéciale maquillage en écoutant PCH de Tycho.

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1: Et c'était PCH de Taiko. Nous sommes de retour à l'écoute du Labo des Savoirs pour cette émission magazine avec les bénévoles sur le maquillage. On parlait au début de l'émission du maquillage pendant l'Égypte antique et de la composition avec du sulfure de plomb. Et finalement, tout au long de l'histoire, les pratiques de maquillage ont eu des rôles et des significations différentes. Elles ont aussi parfois été réservées à certaines personnes, certaines personnes plus riches, on va dire, que d'autres. Notamment, je pensais à la courtisane de la cour de Louis XIV versus les paysannes qui ne se maquillaient pas, pardon. Et donc, on a pas mal parlé de composition, en tout cas en Égypte antique. Et finalement, ces dernières années, il y a beaucoup de mouvements, finalement, qui se sont développés et démocratisés pour trouver des recettes peut-être plus éco-responsables et puis moins nocives aussi pour notre peau. Et c'est justement, je pense, ce que tu allais chercher, Jérémy, pour ta chronique. Donc, entre les tendances zéro déchet et les maquillages sans additifs, on trouve aujourd'hui une quantité extraordinaire de recettes pour produire soi-même ces cosmétiques. Et apparemment, cette mode n'est pas nouvelle.
2: Tout à fait, Julie. Alors, je propose de remonter le temps. Allons au début du XXe siècle et on va aussi changer de fuseau horaire. Filons pour la Chine. Alors, l'Empire est tombé suite au mouvement révolutionnaire de 1911. Une fragile république y fait suite. La spécialiste de la Chine, Eugenia Lin, historienne à l'Université de Columbia aux États-Unis, explore ce moment d'incertitude dans un article intitulé « Recipes for Men, Manufacturing Makeup and the Politics of Production in the 10th China ». Alors, la fin de l'ère impériale bouscule les parcours de réussite. Les hommes étaient appelés à suivre de longues carrières dans la bureaucratie au service de l'empereur. Leur formation semblait plutôt tournée vers l'abstraction, les savoirs techniques étant plutôt associés au métier de l'artisanat. Une expression revient souvent. Je cite « Les hommes labourent la terre, les femmes tissent ». Alors, cette projection dans le travail manuel, le xiao en chinois, concerne plus les hommes de classe moyenne ou basse. Par contre, quelle que soit la classe d'une femme, l'ouvrage est vu comme un chemin vers la vertu, notamment le travail textile. Cette période est aussi un moment où la Chine est isolée sur la scène diplomatique. De nombreuses nations coloniales cherchent à avoir une certaine emprise, notamment l'empire japonais voisin. Ce contexte de tension nationaliste est propice aux restrictions d'importation et au boycott. Mais les alternatives chinoises aux produits du quotidien ne sont pas toujours au rendez-vous.
1: Du coup, si je résume, là, la Chine, elle est repliée sur elle-même, avec des hommes éduqués, assez éloignés des connaissances techniques, et les femmes confinées au travail du textile.
2: C'est ça. Et en réaction, plusieurs scientifiques et ingénieurs, plus ou moins amateurs, cherchent alors à diffuser une certaine culture scientifique, technique et industrielle pour un. Pousser le développement d'une industrie permettant de faire concurrence aux exportations des pays voisins, notamment pour le marché intérieur, et deux, rendre ces métiers et parcours attirants dans une société où les personnes les plus éduquées se détournent des tâches manuelles et commerciales. Eugenia Lin indique, dans les années 1910, que plusieurs journaux féminins diffusés dans les aires urbaines du sud de la Chine se lancent dans la publication de nombreuses recettes qui ressemblent à des véritables TP de chimie. Elle cite deux magazines, Funuzazi, le journal des dames, et Nuzi Shijie, le monde des femmes. Alors, à quoi cela ressemblait-il? Voici un extrait rapporté par Eugenia Lin concernant une recette de rouge à lèvres. Alors, attention, c'est traduit de l'anglais, lui-même traduit du chinois, mais l'essentiel est là. Je cite. Le rouge à lèvres est obtenu à partir de pétales de la fleur rouge. Il s'agit d'un élément très important en cosmétique. La fleur rouge fait partie de la famille des chrysanthémum. Le pigment rouge se nomme carthamine, de formule C14H16O7. Il s'agit du principal constituant du rouge à lèvres. Lorsque le pigment rentre en contact avec un acide, il précipite. L'utilisation de ce précipité permet des procédés de haute qualité. Donc l'idée est claire, transformer les chambres de ces dames en laboratoire de chimie pour faire des produits de maquillage ou de cosmétiques, puis les pousser à se faire ambassadrices des techniques industrielles. Cet extrait des recettes de savon est tout aussi étonnant, je vous le cite. Pour en faire, vous avez besoin de 1000 onces de graisse de bœuf de haute qualité. L'utilisation d'huile d'olive est aussi possible. Une fois dans un chaudron, laissez fondre jusqu'à complète dissolution. Ensuite, prendre 150 onces de soude de haute qualité, la dissoudre dans l'eau jusqu'à obtenir un liquide. Après avoir fait bouillir ce mélange pendant approximativement 4 heures, la soude et la graisse sont soigneusement combinées. Ce qui flotte à la surface constitue purement de la pâte à savon pure, fine et délicate. Choisissez la meilleure fragrance, ajoutez-la, mélangez-la soigneusement et versez dans un moule. Alors, si je vous traduis tout ça dans notre système métrique actuel, cette recette nous invite à mélanger près de 38 kg de graisse de bœuf avec 5,7 kg de soude en solution et de la touiller dans un gros chaudron pendant 4 heures. J'ai rarement vu un tuto aussi exigeant. Donc là, on voit bien que ça dépasse le loisir du dimanche et de plus en plus, on va vers la production quasi artisanale. Une fois cette recette terminée, il y avait là de quoi offrir des cadeaux à tous ses proches.
1: Mais pourquoi les recettes étaient si exigeantes? Les magazines féminins essayaient-ils de susciter des vocations?
2: Alors tout à fait, mais à première vue, pas forcément pour les femmes. Shen Dieshan, qui est l'un des auteurs de ces articles de chimie pour faire du maquillage chez soi, et l'éditeur de la revue tutorielle de Nuzi Shijie, a ensuite monté sa propre entreprise de produits pharmaceutiques et cosmétiques avec 10 000 dollars de capital, notamment grâce aux revenus tirés de ses articles. Son intérêt pour les technologies était vivace. Et avant de se lancer dans l'écriture, il a aussi tenu une boutique avec des livres et des instruments scientifiques. Son produit phare, une poudre à dents enrichie en magnésium, provenait d'ailleurs de ses expérimentations dans son labo amateur. D'autres industriels chinois ont aussi dans leur CV des expositions plus ou moins précoces à des expérimentations de chimie ou d'ingénierie. L'histoire n'a pas retenu beaucoup de femmes, mais Eugénia Lin en est persuadée. Ses chroniques à destination du public féminin ont contribué à donner du crédit au destin technique et scientifique. Les femmes ne semblaient pas être les principales destinataires de ces contenus, mais leur engouement a forcément joué sur la vague d'entreprises naissantes dans l'industrie chimique.
1: Merci Jérémy pour cette chronique. Je pense en effet que les industries, dans un contexte en plus de patriarcat et de capitalisme, y ont sûrement vu de bonnes opportunités pour développer leurs affaires, et sûrement à nos dépens. Dans ta chronique, on parlait de recettes de produits de maquillage. Du coup, je voulais vous poser la question de manière plus large, autour de la table. Quel est votre rapport au maquillage? Est-ce qu'il vous est déjà arrivé de vous maquiller?
3: Sachant qu'en plus, il y a pas mal de garçons autour de la table. C'est intéressant.
4: Moi, pour le coup, ça m'est déjà arrivé en soirée pour rigoler ou alors aux anniversaires quand t'es petit, tu dois te déguiser en Dark Maul ou des personnages comme ça avec des faciès très colorés. En revanche, s'il y a bien eu une idole masculine du maquillage quand j'étais petit, c'était bien Johnny Depp dans ses différents rôles au cinéma, Jack Sparrow, Le Chapelier Fou, ou cet Indien dans un film de cow-boy, je me rappelle plus le nom, où en fait il rendait ça vachement cool de se maquiller et ça faisait partie intégrante de ses personnages et ça les rendait vraiment haut en couleur et ça accompagnait son jeu d'acteur jusqu'au bout.
1: Ouais, je pense que c'est une des premières figures masculines que j'ai vues au cinéma avec du maquillage.
4: Ouais, autant maquillé et où c'était cool.
2: Bah moi, je commence tout juste à regarder la première saison de Drag Race. Alors comme toi, hein, je me suis jamais vraiment maquillé sérieusement juste pour des déguisements, des choses comme ça. Et je trouve que c'est impressionnant ce que les dragues arrivent à faire avec le maquillage. Et ça me rend un peu curieux. Je me demande est-ce que ça pourrait bien m'aller d'avoir des choses peut-être plus subtiles, moins exubérantes. Mais je suis curieux.
3: Ah, Jérémy, j'ai tellement envie de te voir avec un maquillage drague pour la prochaine émission en studio.
1: Et ce que je trouvais intéressant, c'est dans la saison 2, donc bientôt, tu verras ça, il y a un épisode avec des rugbymen qui justement se prêtent au jeu pour être maquillés. Et je trouve ça assez intéressant, en fait, la réaction qu'ils peuvent avoir sur la manière dont ça peut impacter leur identité ou leur manière d'être perçue par les autres.
5: Alors moi, je viens de me rappeler d'un truc, c'est que je crois que quand j'avais 6 ans, on a essayé de me maquiller en clown et j'ai pleuré. Voilà, et j'ai pas voulu sortir de la salle de bain, je me suis enfermé parce que j'avais trop honte. Voilà, très peu de rapport au maquillage. Voilà, c'est un monde que je connais pas du tout. J'ai peu de connaissances.
1: Oui, peut-être que ça te touche pas, hein, finalement. Ce qui serait assez peu surprenant dans le sens où on est quand même dans une société où le maquillage et les produits cosmétiques sont vraiment à destination des femmes. Moi, j'ai une longue histoire avec le maquillage. J'ai commencé par mimétisme avec ma mère qui se maquille quand même pas mal. Donc, j'ai commencé à me maquiller assez jeune pour au final attendre peut-être 15 ans. Enfin, entre la première fois où je me suis maquillée et quand j'ai arrêté de me maquiller, il y a bien une quinzaine d'années qui s'est passée. Et j'ai dû attendre le premier confinement. Donc, il n'y a pas que des choses négatives associées au confinement. J'ai dû attendre le premier confinement pour finalement passer ces quelques mois sans me maquiller et en fait me redécouvrir, dirait-on, et maintenant m'apprécier sans maquillage. Donc, une longue histoire. Et toi, Sophie?
3: Moi, j'ai au contraire une maman qui se maquille très peu. Donc, j'ai découvert le maquillage un peu tardivement au collège parce que mes amis commençaient à se maquiller. Donc, j'ai commencé aussi, et c'était catastrophique, à tel point que quand j'essayais de mettre du fard à paupières, on me demandait si je m'étais blessée. C'est une vraie histoire, hein, ça m'est arrivé. Donc j'ai très vite arrêté de me maquiller. Maintenant je ne le fais plus mais ça m'intéresse parce que de temps en temps, je sors, je dois avoir un mascara et un crayon, et je fais des tests, et ça change beaucoup mon visage. Je suis quelqu'un de très pâle, donc un poil de maquillage, ça change beaucoup de choses. Et c'est toujours assez amusant, mais c'est toujours comme un jeu. C'est jamais comme quelque chose que je mets au quotidien, en tout cas.
1: Merci pour vos partages d'expériences. Je vous propose de poursuivre notre tour de table et de reprendre notre émission avec Yeltaz. Donc on parle de maquillage depuis le début de l'émission. En fait, je me suis demandé, est-ce que je sais en fait ce que contiennent les produits de maquillage, mais plus modernes, donc pas ceux de la Chine républicaine ni d'Égypte antique, parce que j'imagine qu'il n'y a plus maintenant de chrysanthénum dans les rouges à lèvres de nos jours, enfin peut-être, je ne sais pas. Mais Yelta, justement, tu t'es penchée pour nous sur le décryptage des étiquettes de produits de maquillage.
5: Alors déjà, dans le rouge à lèvres, il y a un peu de plomb aussi. Alors je ne sais pas, il y a peut-être plus de chrysanthénum, mais voilà, il y a un peu de plomb. Bref, comme on a pu le voir, le maquillage ne date pas d'hier. Et d'ailleurs, les produits ont composition scandaleuse non plus. Pour ne citer que des exemples relativement récents, donc au XXe siècle, on a pu retrouver des produits cosmétiques plutôt populaires, contenant parfois, dans des proportions remarquables, du mercure, du plomb ou bien du poison pour rat.
1: Super.
5: Genre de trucs qui rendaient aveugle. Bon, et maintenant, avec tous les progrès de la chimie, le monde du cosmétique est devenu une forme de cuisine où les recettes sont parfois calculées au nanogramme près. Ainsi, on est tenté de se dire que les produits douteux sont loin derrière nous. Détrompons-nous. Encore aujourd'hui, le maquillage n'est pas toujours pour notre peau une épreuve de tout repos.
1: Et donc là, quels sont les risques auxquels nos organismes peuvent faire face avec le maquillage ?
5: Sans être exhaustif, le maquillage peut porter préjudice à notre peau en l'irritant et ou à travers des réactions allergiques. Mais les risques concernent bien l'ensemble de l'organisme, puisque en plus de pouvoir être ingéré, donc là on pense au rouge à lèvres et au gloss,

0: système, que ce soit en bloquant le transport des hormones ou en mimant les molécules hormonales. Ces perturbateurs endocriniens, on en soupçonne beaucoup parmi les compositions actuelles maquillage, tout comme on soupçonne de nombreuses substances d'être cancérigènes.
1: Mais alors, à quoi elles servent ces substances ?
0: Un produit cosmétique, c'est un cocktail pouvant contenir plusieurs types d'ingrédients. On retrouve des composés plutôt esthétiques, ayant pour but de donner une certaine texture, couleur ou une certaine brillance au produit. On peut aussi retrouver des composés conservateurs pour éviter la péremption du produit, ou bien encore des composés servant à lier tous les autres ingrédients entre eux. Et généralement, ce sont surtout ces deux dernières catégories qui posent problème. Dans la catégorie des conservateurs, on retrouve par exemple le triclosane. Ce biocide est apprécié pour ses propriétés antibactériennes et antifongiques. Donc, biocide, cela signifie qu'il est destiné à lutter contre le développement des micro-organismes indésirables, et donc ici en l'occurrence, des bactéries ou des champignons antifongiques. Or, il est largement utilisé depuis les années 90 dans tout type de produits, et notamment les poudres cosmétiques, bien qu'il soit connu pour sa toxicité et qu'il est fortement soupçonné d'être un perturbateur endocrinien et d'être cancérigène. Donc, d'autres conservateurs sont également à signaler, comme par exemple le phénoxyéthanol. Bien que les données sur ce second biocide soient peu nombreuses, il nous faut l'utiliser avec précaution, puisqu'il peut présenter des effets toxiques, selon certaines études. Tout comme il nous faut éviter le méthylisothiazolinone, autre biocide peu fiable, car étant un fort allergène aux propriétés neurotoxiques reconnues. Enfin, on peut se méfier du polyéthylène glycol, utilisé comme diluant, donc le plus un liant. Lorsqu'il n'est pas purifié, ce polymère synthétique peut contenir toutes sortes d'impuretés plus ou moins toxiques.
1: Alors, merci Yeltes pour la petite liste de produits et de biocides, donc ces composantes toxiques, mais je ne vais pas les retenir là. Donc, est-ce que l'industrie communique bien sur la potentielle toxicité de ces ingrédients, sur les produits de maquillage ?
0: Alors, tout simplement, non. Et pour illustrer cette réponse, laissez-moi vous conter l'histoire des parabènes. Les parabènes sont une famille de molécules pouvant être utilisées en tant que conservateurs dans l'industrie cosmétique. Ils sont souvent vus comme nocifs, ce qui a pu donner lieu à une large gamme de produits dits sans parabènes. Néanmoins, aucune étude n'a pu réellement prouver la forte toxicité qu'on lui associe. Tout commence en 2004, quand une étude de Philippa Darbre confirme la présence de parabènes dans les tissus mammaires de 19 patientes atteintes du cancer du sein sur les 20 étudiées. Sauf que l'étude en question ne détaille aucun groupe de contrôle. Elle ne vérifie pas la présence de parabènes dans les tissus mammaires de patientes sans cancer du sein. Ainsi, aucun lien de causalité ne peut être démontré entre ces deux paramètres. Aujourd'hui, il n'a toujours pas pu être prouvé in vivo que les parabènes seraient cancérigènes, ou bien seraient des perturbateurs endocriniens. On leur reconnaît seulement des propriétés allergisantes. Mais dans la tête des consommateurs, trop tard. Les parabènes sont devenus les composés toxiques par excellence à éviter à tout prix. Cela amène l'industrie à le transformer en argument commercial à travers ses gammes sans parabènes et à pousser le cynisme jusqu'à remplacer les parabènes par des produits plus toxiques, comme les phénoxyéthanol et méthylisothiazolinone vus précédemment.
1: Et à part ça, est-ce que tu as encore quelques substances contre lesquelles nous mettre en garde ?
0: Alors je pourrais vous déconseiller les produits contenant du silicone, parfois présentés dans la liste des ingrédients sous le nom de cyclohexasiloxane, cyclopentasiloxane ou encore cyclométhicone. Il serait également préférable d'éviter les ingrédients appelés EDTA ou les inscriptions nano, indiquant la présence de nanoparticules. Encore une fois, on parle ici de produits soupçonnés d'être des perturbateurs endocriniens, mais aussi d'être dangereux lorsqu'ils sont relâchés dans l'environnement. Cela dit, il me faut évoquer la difficulté de suivre l'ensemble de ces conseils scrupuleusement. En effet, on cite depuis quelques minutes de nombreuses molécules au nom imprononçable, dignes d'une épique partie de Scrabble. J'ai d'ailleurs découvert que le méthylisothiazolinone, qui est déjà imbuvable, peut également être connu sous la forme méthylchloroisothiazolinone, un mot de 27 lettres. Voilà. C'est d'ailleurs cette nomenclature imbuvable que l'on retrouve sur toutes les listes d'ingrédients de nos cosmétiques du quotidien. Or, comment réellement s'y retrouver lorsqu'on n'est pas titulaire d'une licence de chimie ? L'industrie du maquillage joue fortement sur cette inaccessibilité face au grand public. Dans ce cas-là, l'alternative pourrait être d'utiliser les produits proposant la liste d'ingrédients la plus courte. Encore mieux,

0: pourquoi ne pas fabriquer ou cuisiner votre maquillage vous-même ?
1: Merci Yeltes pour ces éclairages. Je sais qu'il existe aussi des applications, si jamais vous disposez d'un téléphone intelligent, qui permettent de scanner les codes barres pour un peu décrypter les composants toxiques qu'il y a dedans. Et sinon, il y a aussi quelques marques, je crois, de maquillage qui commencent à traduire leur liste de composés en français et plus dans des noms à rallonge de 27 lettres que vous pouvez utiliser pour le Scrabble. Avant de passer à la suite de l'émission, nous allons faire une courte pause musicale en écoutant Red Mirror de Mechanimals.

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1: C'était Red Mirror de Mechanimal. Nous sommes de retour à l'écoute du Labo des Savoirs pour cette émission magazine avec les bénévoles sur le maquillage. Alors, évidemment, tout à l'heure, j'ai dit que les molécules chimiques n'étaient pas en français. Elles sont en français, évidemment, mais elles sont traduites parfois dans des langages compréhensibles. Donc, par exemple, aqua en eau, pour les personnes qui ne savent pas qu'aqua veut dire eau, sur les composés des produits de maquillage, pardon. Et donc, le maquillage, comme tous les produits cosmétiques, sont en vente libre, dans les magasins. Contrairement aux médicaments, pas besoin d'ordonnance ou de conseils de pharmacien pour les obtenir. Mais quelles sont les obligations légales avant de mettre du rouge à lèvres ou du mascara dans les rayons ? Aurore, tu as épluché pour nous les textes juridiques pour nous éclairer. Alors, est-ce que n'importe qui peut vendre du maquillage ?
2: La réglementation du maquillage dépend plus largement de celle des cosmétiques. Elle est encadrée au niveau européen par le règlement du Parlement européen et le Conseil de l'Union européenne, et également au niveau français via le Code de la santé publique. Heureusement pour vous, chers auditeurs et auditrices, j'avais 7 heures de train l'autre jour pour lire le journal officiel de l'Union européenne et une partie du Code de la santé publique, et donc je vais vous résumer tout ça parce que c'était très très long.
1: Super, Aurore. J'imagine que ça n'a pas été une lecture facile. Déjà, c'est quoi un produit cosmétique ?
2: Alors, voilà la définition telle qu'elle est écrite dans la loi. Il s'agit de toute substance ou tout mélange destiné à être mis en contact avec les parties superficielles du corps humain. Épiderme, donc la peau, système pileux et capillaire, les cheveux et les poils, les ongles, les lèvres et les organes génitaux externes, ou encore avec les dents et les muqueuses buccales. Et ce, pour les nettoyer, les parfumer, en modifier l'aspect, les protéger, les maintenir en bon état ou encore corriger les odeurs corporelles. Et donc, un produit cosmétique ne peut pas être présenté comme ayant des propriétés curatives ou préventives de maladies, parce que du coup, il répondrait à la définition de médicament.
1: Maintenant que l'on sait ce que c'est, comment fait-on pour mettre en vente un produit cosmétique ?
2: Alors, en France, il faut tout d'abord déclarer l'établissement de fabrication auprès de l'Agence nationale de sécurité du médicament et des produits de santé, ANSM. Donc, vous voyez, c'est un peu du sérieux quand même. Chaque produit cosmétique dépend d'une personne responsable. Souvent, ça va être l'entreprise qui fabrique le produit ou l'importateur. C'est très important parce que c'est elle qui va garantir la conformité aux obligations légales. Et si le produit est non conforme, c'est cette personne responsable qui devra prendre des mesures nécessaires. La mise en conformité, le retrait du marché ou encore le rappel en fonction des risques pour la santé. Les différents contrôles sont effectués par les États européens. Ensuite, chaque produit cosmétique est décrit dans un dossier d'information sur le produit. Ce dossier est transmis aux autorités et il doit être conservé par la personne responsable pendant une période de 10 ans, à partir de la date à laquelle le dernier lot du produit cosmétique a été mis sur le marché.
1: Et du coup, que contient ce gros dossier d'information sur le produit ?
2: Alors, tout d'abord, il doit certifier que le produit est conforme aux bonnes pratiques de fabrication. Il s'agit d'un ensemble de règles et de méthodologies qui s'appliquent aux locaux, à la fabrication, aux moyens humains et matériels, et également au contrôle qualité et à la traçabilité. L'objectif de ces règles, c'est de garantir la qualité et la sécurité du produit, histoire de ne pas faire n'importe quoi. Le dossier contient aussi l'évaluation de la sécurité du produit, qui doit être effectuée par une personne qui a un diplôme en pharmacie, toxicologie ou médecine, même si, je le rappelle, les produits cosmétiques ne sont pas des médicaments. Le dossier contient également la description du produit, de sa méthode de fabrication, les données relatives aux expérimentations animales et, si besoin, les preuves de l'effet revendiqué par le produit cosmétique.
1: Et qu'est-ce qu'on ne peut pas mettre dans des cosmétiques ?
2: Alors, un grand nombre de substances sont soit interdites, soit restreintes. En particulier, les colorants, les conservateurs et les filtres ultraviolets. Sont interdits également l'utilisation de produits classés CMR, c'est-à-dire cancérigènes, mutagènes, reprotoxiques. Reprotoxique, ça veut dire que c'est un produit qui altère la fonction sexuelle et la fertilité ou qui provoque des effets indésirables sur la descendance. Et enfin, la mise sur le marché de produits ou d'ingrédients testés sur les animaux est interdite s'il existe une alternative correcte.
1: Donc tout ce que tu nous racontes, Aurore, est très précis et rassurant. Mais comment le consommateur ou la consommatrice peut-il être informé de tout ça ?
2: Eh bien, un grand nombre de ces informations doivent être affichées clairement sur le produit cosmétique ou sur son emballage. Le nom de la personne responsable, le pays d'origine pour les produits importés, la date d'utilisation, les précautions d'emploi, le numéro de fabrication et enfin la liste des ingrédients dans l'ordre décroissant de leur importance. Il est également interdit de mettre du texte, des images ou d'autres signes qui attribuent des caractéristiques ou des fonctions mensongères aux produits cosmétiques. Et enfin, le public doit avoir connaissance des effets indésirables s'il y en a.
1: Merci Aurore pour ce petit point légalité. On a vu grâce à toi le parcours des cosmétiques et du maquillage avant d'arriver dans nos rayons français. Mais parfois, tout ne se passe pas aussi bien, notamment au-delà de nos frontières. Et c'est justement ce que tu vas nous raconter, Lila.
3: Eh oui, on le sait, vous le savez, le maquillage c'est cool, mais quand le capitalisme et le non-respect des normes d'hygiène entrent en compte, tout de suite on se marre moins. Enfin, moi je me marre parce que j'adore les dramas. Et c'est pour ça que je vous propose deux anecdotes dramatiques et scientifiques à raconter sur le maquillage. Alors on commence par ma préférée, Kylie Jenner, membre estimé du clan Kardashian, devenue millionnaire grâce à sa marque de cosmétiques Kylie Cosmetics. En 2019, cette dernière sort son tout premier produit de soins cutanés, Kylie Skin, un kit de skincare comprenant une crème exfoliante pour le visage, une mousse hydratante et un démaquillant. Jusque-là, rien de bien fou. Mais petit problème, la crème exfoliante pour le visage, aussi appelée Walnut Face Scrub, comprenait une petite surprise, à savoir des centaines de petits morceaux de noisettes qui viennent joyeusement vous couper la peau du visage quand vous l'appliquez le matin. Si la plupart des crèmes exfoliantes contiennent des petits morceaux solides pour enlever les peaux mortes, les morceaux de noisettes sont beaucoup trop coupants et agressifs pour la peau. Des tas de gens ont acheté ce produit en pensant pouvoir purger leur peau morte sans savoir qu'ils purgeaient également leur peau vivante. Le reste des produits n'était d'ailleurs pas mieux, la crème démaquillante ne démaquille pas, la mousse hydratante brûle la peau et l'opération entière est un fiasco. Mais la famille Kardashian étant ce qu'elle est, les produits n'ont même pas été retirés du commerce. Et si un jour vous avez envie de vous massacrer la peau, n'hésitez pas. Autre truc marrant et récent en plus, Guerlain a commencé l'année avec une crème qui fait polémique, la crème quantique. Oui, vous avez bien entendu, Guerlain aurait mis en point une crème de beauté anti-âge basée sur des technologies dites quantiques. Étant hyper fan de physique quantique, je me suis tout de suite intéressée à cette crème qui se présente comme une révolution dans le monde des cosmétiques. Pour 650 euros le pot, l'élixir promet de rajeunir la peau grâce à la physique quantique. Tout cela grâce aux propriétés d'une orchidée mystérieuse. La marque serait capable de cibler, je cite, « l'émission de lumière quantique d'une cellule ». Qu'est-ce que ça veut dire? Eh ben rien. Ce qui est quantique traite des plus petits éléments de la matière comme les atomes et les particules. Guerlain parle de capturer la lumière quantique d'une cellule, alors que la lumière n'est composée que de photons, qui sont des particules. Mais employer le mot quantique, c'est avant tout un truc marketing. La lumière quantique, c'est juste de la lumière. Quant aux cellules et aux changements d'émission de lumière entre une peau jeune et une peau vieille, c'est complètement faux. Ce qui pourrait à la limite modifier l'émission de lumière d'une cellule humaine, c'est sa température. Car oui, les cellules humaines et tous nos processus vitaux émettent de la lumière. Ça par contre, c'est vrai. Face à la polémique, la multinationale s'est dans un premier temps justifiée dans un message posté sur Twitter. Elle met également en avant des résultats démontrés et dit être en partenariat avec des scientifiques de l'université Palaki en République tchèque. Cependant, contacté par France Info, le doyen de la faculté des sciences de l'université, Martin Kabbala, affirme n'avoir eu aucune influence sur le fait que le nom commercial du produit est totalement dénué de sens d'un point de vue scientifique et refuse en tant qu'institution de recherche sérieuse ce genre de publicité. Quant à la composition du soin, Laurence Soifard, docteur en pharmacie et professeur en cosmétologie à l'université de Nantes, y voit une formule qui ressemble, hormis son prix, à de multiples formules du marché. Guerlain a finalement rétropédalé et supprimé le mot « quantique » de sa page. La morale de cette chronique, chers auditoristes, c'est que peu importe à quel point les riches restent riches, ils essaieront toujours de vous entuber. Restez vigilants et par pitié, ne mettez pas de noisettes sur votre visage.
1: Et merci Lila pour cette chronique. Ça permet de rappeler à nos auditoristes que les produits de maquillage se périment. C'est comme pour les médicaments, donc faites attention à leur date de péremption pour éviter les mauvaises surprises. Une bonne astuce est de noter la date à laquelle vous les ouvrez, par exemple. Et si jamais vous doutez en les mettant, si ça vous irrite ou ça vous brûle, jetez-les immédiatement.

C'est déjà la fin de cette émission. Merci à Lila, Aurore, Sacha, Baptiste, Jérémy et Yeltaz pour leur chronique. Merci aussi à Sophie pour son reportage et à Alizé d'avoir répondu à nos questions. Vous pouvez retrouver les sources sur le site du Labo des Savoirs. 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Retrouvez-nous sur labodessavoirs.fr ou nos réseaux sociaux et on vous dit à la semaine prochaine.

0: nom du Père et du Fils et du Saint-Esprit. Amen. Amen. Je crois en Dieu, le Père Tout-Puissant, Créateur du ciel et de la terre, et en Jésus-Christ, son Fils unique, notre Seigneur, qui a été conçu du Saint-Esprit, est né de la Vierge Marie, a souffert sous Ponce Pilate, a été crucifié et mort, a été enseveli et descendu aux enfers, le troisième jour est ressuscité des morts, est monté aux cieux, est assis à la droite de Dieu le Père Tout-Puissant, d'où il viendra juger les vivants et les morts.
1: Je crois en l'Esprit Saint, à la Sainte Église catholique, à la communion des saints, à la rémission des péchés, à la résurrection de la chair, à la vie éternelle. Amen.
0: Notre Père qui es aux cieux, que ton nom soit sanctifié, que ton règne vienne, que ta volonté soit faite sur la terre comme au ciel.
1: Donne-nous aujourd'hui notre pain de ce jour. Pardonne-nous nos offenses, comme nous pardonnons aussi à ceux qui nous ont offensés. Et ne nous laisse pas entrer en tentation, mais délivre-nous du mal. Amen.
0: Je vous salue Marie, pleine de grâce, le Seigneur est avec vous. Vous êtes bénie entre toutes les femmes, et Jésus, le fruit de vos entrailles, est béni.
1: Sainte Marie, Mère de Dieu, priez pour nous pauvres pécheurs, maintenant et à l'heure de notre mort. Amen.
0: Je vous salue Marie, pleine de grâce, le Seigneur est avec vous. Vous êtes bénie entre toutes les femmes, et Jésus, le fruit de vos entrailles, est béni.
1: Sainte Marie, Mère de Dieu, priez pour nous pauvres pécheurs, maintenant et à l'heure de notre mort. Amen.
0: Je vous salue Marie, pleine de grâce, le Seigneur est avec vous. Vous êtes bénie entre toutes les femmes, et Jésus, le fruit de vos entrailles, est béni.
1: Sainte Marie, Mère de Dieu, priez pour nous pauvres pécheurs, maintenant et à l'heure de notre mort. Amen.
0: Gloire au Père, au Fils et au Saint-Esprit.
1: Comme il était au commencement, maintenant et toujours, et dans les siècles des siècles. Amen.
0: En union de prière avec vous tous, chers auditeurs, confions tout à Marie et prions les uns pour les autres, mais surtout les uns avec les autres. Vierge Marie, nous vous confions tous les malades, tous nos malades, les pécheurs, les mourants et les âmes du purgatoire. Soutenez de votre amour de mère toutes les familles dans la souffrance et les personnes qui seront inhumées aujourd'hui. Nous vous confions notre Saint-Père Léon, notre évêque Mathieu, tous nos prêtres, nos religieux, religieuses, les laïcs, tous nos diacres, séminaristes et futurs séminaristes. Nous vous remercions, Vierge Marie, pour toutes les grâces que vous avez la bonté de nous accorder. Tournons nos regards de croyants vers Marie en lui confiant toutes nos intentions particulières. Pour Estelle, Sirius, pour Florence et Jean-Michel, pour les pèlerins Moïse, Mathieu qui sont partis à Fatima, dont nous évoquons la fête de Fatima en ce jour.
2: Premier mystère glorieux, la résurrection. Les fruits de ce mystère sont la foi et la conversion des cœurs. La résurrection est au cœur de la foi chrétienne. En effet, que serait le message du Christ si celui-ci n'avait pas vaincu la mort? Nous croyons qu'il nous ouvre la vie éternelle, que par lui nous sommes sauvés. Grâce de la résurrection, descendez en mon âme et rendez-la vraiment fidèle.
3: Pour ce chapelet, pour une personne qui a une très sévère addiction. Notre Père, qui es aux cieux, que ton nom soit sanctifié, que ton règne vienne, que ta volonté soit faite sur la terre comme au ciel.
4: Donne-nous aujourd'hui notre pain de ce jour. Pardonne-nous nos offenses, comme nous pardonnons aussi à ceux qui nous ont offensés. Et ne nous laisse pas entrer en tentation.
1: Mais délivre-nous du mal. Amen.
3: Je vous salue, Marie, pleine de grâce. Le Seigneur est avec vous. Vous êtes bénie entre toutes les femmes, et Jésus, le fruit de vos entrailles, est béni.
4: Sainte Marie, Mère de Dieu, priez pour nous pauvres pécheurs, maintenant et à l'heure de notre mort. Amen.
3: Je vous salue, Marie, pleine de grâce. Le Seigneur est avec vous. Vous êtes bénie entre toutes les femmes, et Jésus, le fruit de vos entrailles, est béni.
4: Sainte Marie, Mère de Dieu, priez pour nous pauvres pécheurs, maintenant et à l'heure de notre mort. Amen.
3: Je vous salue, Marie, pleine de grâce. Le Seigneur est avec vous. Vous êtes bénie entre toutes les femmes, et Jésus, le fruit de vos entrailles, est béni.
4: Sainte Marie, Mère de Dieu, priez pour nous pauvres pécheurs, maintenant et à l'heure de notre mort. Amen.
3: Je vous salue, Marie, pleine de grâce. Le Seigneur est avec vous. Vous êtes bénie entre toutes les femmes, et Jésus, le fruit de vos entrailles, est béni.
4: Sainte Marie, Mère de Dieu, priez pour nous pauvres pécheurs, maintenant et à l'heure de notre mort. Amen.
3: Je vous salue, Marie, pleine de grâce. Le Seigneur est avec vous. Vous êtes bénie entre toutes les femmes, et Jésus, l'enfant de votre enfant, est béni.
4: Sainte Marie, Mère de Dieu, priez pour nous pauvres pécheurs, maintenant et à l'heure de notre mort. Amen.
3: Je vous salue, Marie, pleine de grâce. Le Seigneur est avec vous. Vous êtes bénie entre toutes les femmes, et Jésus, le fruit de vos entrailles, est béni.
4: Sainte Marie, Mère de Dieu, priez pour nous pauvres pécheurs, maintenant et à l'heure de notre mort. Amen.
3: Je vous salue, Marie, pleine de grâce. Le Seigneur est avec vous. Vous êtes bénie entre toutes les femmes, et Jésus, le fruit de vos entrailles, est béni.
4: Sainte Marie, Mère de Dieu, priez pour nous pauvres pécheurs, maintenant et à l'heure de notre mort. Amen.
3: Je vous salue, Marie, pleine de grâce. Le Seigneur est avec vous. Vous êtes bénie entre toutes les femmes, et Jésus, le fruit de vos entrailles, est béni.
4: Sainte Marie, Mère de Dieu, priez pour nous pauvres pécheurs, maintenant et à l'heure de notre mort. Amen.
3: Je vous salue, Marie, pleine de grâce. Le Seigneur est avec vous. Vous êtes bénie entre toutes les femmes, et Jésus, le fruit de vos entrailles, est béni.
4: Sainte Marie, Mère de Dieu, priez pour nous pauvres pécheurs, maintenant et à l'heure de notre mort. Amen.
3: Je vous salue, Marie, pleine de grâce. Le Seigneur est avec vous. Vous êtes bénie entre toutes les femmes, et Jésus, le fruit de vos entrailles, est béni.
4: Sainte Marie, Mère de Dieu, priez pour nous pauvres pécheurs, maintenant et à l'heure de notre mort. Amen.
3: Gloire au Père, au Fils et au Saint-Esprit.
0: Comme il était au commencement, maintenant et toujours, et dans les siècles des siècles. Amen.

0: Deuxième mystère glorieux, l'Ascension. Fruit de ce mystère, l'espérance et le désir du ciel. C'est cette espérance et le fait de se tourner tout entier vers cet objectif qui nous permet d'avancer fermement sur le chemin du Christ. Grâce de l'Ascension de Jésus, descendez en mon âme et rendez-la vraiment céleste.
1: Notre Père qui es aux cieux, que ton nom soit sanctifié, que ton règne vienne, que ta volonté soit faite sur la terre comme au ciel.
2: Donne-nous aujourd'hui notre pain de ce jour. Pardonne-nous nos offenses, comme nous pardonnons aussi à ceux qui nous ont offensés. Et ne nous laisse pas entrer en tentation, mais délivre-nous du mal.
3: Amen.
1: Je vous salue Marie, pleine de grâce. Le Seigneur est avec vous. Vous êtes bénie entre toutes les femmes, et Jésus, le fruit de vos entrailles, est béni.
2: Sainte Marie, Mère de Dieu, priez pour nous pauvres pécheurs, maintenant et à l'heure de notre mort. Amen.
1: Je vous salue Marie, pleine de grâce. Le Seigneur est avec vous. Vous êtes bénie entre toutes les femmes, et Jésus, le fruit de vos entrailles, est béni.
2: Sainte Marie, Mère de Dieu, priez pour nous pauvres pécheurs, maintenant et à l'heure de notre mort. Amen.
1: Je vous salue Marie, pleine de grâce. Le Seigneur est avec vous. Vous êtes bénie entre toutes les femmes, et Jésus, le fruit de vos entrailles, est béni.
2: Sainte Marie, Mère de Dieu, priez pour nous pauvres pécheurs, maintenant et à l'heure de notre mort. Amen.
1: Je vous salue Marie, pleine de grâce. Le Seigneur est avec vous. Vous êtes bénie entre toutes les femmes, et Jésus, le fruit de vos entrailles, est béni.
2: Sainte Marie, Mère de Dieu, priez pour nous pauvres pécheurs, maintenant et à l'heure de notre mort. Amen.
1: Je vous salue Marie, pleine de grâce. Le Seigneur est avec vous. Vous êtes bénie entre toutes les femmes, et Jésus, le fruit de vos entrailles, est béni.
2: Sainte Marie, Mère de Dieu, priez pour nous pauvres pécheurs, maintenant et à l'heure de notre mort. Amen.
1: Je vous salue Marie, pleine de grâce. Le Seigneur est avec vous. Vous êtes bénie entre toutes les femmes, et Jésus, le fruit de vos entrailles, est béni.
2: Sainte Marie, Mère de Dieu, priez pour nous pauvres pécheurs, maintenant et à l'heure de notre mort. Amen.
1: Je vous salue Marie, pleine de grâce. Le Seigneur est avec vous. Vous êtes bénie entre toutes les femmes, et Jésus, le fruit de vos entrailles, est béni.
2: Sainte Marie, Mère de Dieu, priez pour nous pauvres pécheurs, maintenant et à l'heure de notre mort. Amen.
1: Je vous salue Marie, pleine de grâce. Le Seigneur est avec vous. Vous êtes bénie entre toutes les femmes, et Jésus, le fruit de vos entrailles, est béni.
2: Sainte Marie, Mère de Dieu, priez pour nous pauvres pécheurs, maintenant et à l'heure de notre mort. Amen.
1: Je vous salue Marie, pleine de grâce. Le Seigneur est avec vous. Vous êtes bénie entre toutes les femmes, et Jésus, le fruit de vos entrailles, est béni.
2: Sainte Marie, Mère de Dieu, priez pour nous pauvres pécheurs, maintenant et à l'heure de notre mort. Amen.
1: Je vous salue Marie, pleine de grâce. Le Seigneur est avec vous. Vous êtes bénie entre toutes les femmes, et Jésus, le fruit de vos entrailles, est béni.
2: Sainte Marie, Mère de Dieu, priez pour nous pauvres pécheurs, maintenant et à l'heure de notre mort. Amen.
1: Gloire au Père et au Fils et au Saint-Esprit.
2: Comme il était au commencement, maintenant et toujours, et dans les siècles des siècles. Amen.

0: Troisième mystère glorieux, la Pentecôte. Fruit de ce mystère, la charité et le zèle apostolique. À partir de la Pentecôte, les apôtres partirent annoncer la bonne nouvelle au monde. Notre foi n'est rien si elle n'est pas tournée vers les autres, si elle ne nous met pas en chemin vers nos frères. Grâce de la Pentecôte, descendez en mon âme et rendez-la vraiment sage selon Dieu. Notre Père, qui es aux cieux, que ton nom soit sanctifié, que ton règne vienne, que ta volonté soit faite sur la terre comme au ciel.
1: Donne-nous aujourd'hui notre pain de ce jour. Pardonne-nous nos offenses, comme nous pardonnons aussi à ceux qui nous ont offensés. Et ne nous laisse pas entrer en tentation, mais délivre-nous du mal. Amen.
0: Je vous salue, Marie, pleine de grâce. Le Seigneur est avec vous. Vous êtes bénie entre toutes les femmes. Et Jésus, le fruit de vos entrailles, est béni.
1: Sainte Marie, Mère de Dieu, priez pour nous pauvres pécheurs, maintenant et à l'heure de notre mort. Amen.
0: Je vous salue, Marie, pleine de grâce. Le Seigneur est avec vous. Vous êtes bénie entre toutes les femmes. Et Jésus, le fruit de vos entrailles, est béni.
1: Sainte Marie, Mère de Dieu, priez pour nous pauvres pécheurs, maintenant et à l'heure de notre mort. Amen.
0: Je vous salue, Marie, pleine de grâce. Le Seigneur est avec vous. Vous êtes bénie entre toutes les femmes. Et Jésus, le fruit de vos entrailles, est béni.
1: Sainte Marie, Mère de Dieu, priez pour nous pauvres pécheurs, maintenant et à l'heure de notre mort. Amen.
0: Je vous salue, Marie, pleine de grâce. Le Seigneur est avec vous. Vous êtes bénie entre toutes les femmes. Et Jésus, le fruit de vos entrailles, est béni.
1: Sainte Marie, Mère de Dieu, priez pour nous pauvres pécheurs, maintenant et à l'heure de notre mort. Amen.
0: Je vous salue, Marie, pleine de grâce. Le Seigneur est avec vous. Vous êtes bénie entre toutes les femmes. Et Jésus, le fruit de vos entrailles, est béni.
1: Sainte Marie, Mère de Dieu, priez pour nous pauvres pécheurs, maintenant et à l'heure de notre mort. Amen.
0: Je vous salue, Marie, pleine de grâce. Le Seigneur est avec vous. Vous êtes bénie entre toutes les femmes. Et Jésus, le fruit de vos entrailles, est béni.
1: Sainte Marie, Mère de Dieu, priez pour nous pauvres pécheurs, maintenant et à l'heure de notre mort. Amen.
0: Je vous salue, Marie, pleine de grâce. Le Seigneur est avec vous. Vous êtes bénie entre toutes les femmes. Et Jésus, le fruit de vos entrailles, est béni.
1: Sainte Marie, Mère de Dieu, priez pour nous pauvres pécheurs, maintenant et à l'heure de notre mort. Amen.
0: Je vous salue, Marie, pleine de grâce. Le Seigneur est avec vous. Vous êtes bénie entre toutes les femmes. Et Jésus, le fruit de vos entrailles, est béni.
1: Sainte Marie, Mère de Dieu, priez pour nous pauvres pécheurs, maintenant et à l'heure de notre mort. Amen.
0: Je vous salue, Marie, pleine de grâce. Le Seigneur est avec vous. Vous êtes bénie entre toutes les femmes. Et Jésus, le fruit de vos entrailles, est béni.
1: Sainte Marie, Mère de Dieu, priez pour nous pauvres pécheurs, maintenant et à l'heure de notre mort. Amen.
0: Je vous salue, Marie, pleine de grâce. Le Seigneur est avec vous. Vous êtes bénie entre toutes les femmes. Et Jésus, le fruit de vos entrailles, est béni.
1: Sainte Marie, Mère de Dieu, priez pour nous pauvres pécheurs, maintenant et à l'heure de notre mort. Amen.
0: Gloire au Père, au Fils et au Saint-Esprit.
1: Comme il était au commencement, maintenant et toujours, et dans les siècles des siècles. Amen.

0: Quatrième mystère glorieux, l'Assomption de Marie. Le fruit de ce mystère est la grâce d'une bonne mort et la dévotion filiale à Marie. Dans le « Je vous salue Marie », nous demandons à la Vierge de prier pour nous aux deux moments les plus importants de notre vie, maintenant et à l'heure de notre mort. Grâce de l'Immaculée Conception et de l'Assomption de Marie, descendez en mon âme et rendez-la vraiment dévote à Marie.
1: Notre Père qui es aux cieux, que ton nom soit sanctifié, que ton règne vienne, que ta volonté soit faite sur la terre comme au ciel.
2: Donne-nous aujourd'hui notre pain de ce jour. Pardonne-nous nos offenses, comme nous pardonnons aussi à ceux qui nous ont offensés. Et ne nous laisse pas entrer en tentation, mais délivre-nous du mal. Amen.
1: Je vous salue, Marie, pleine de grâce. Le Seigneur est avec vous. Vous êtes bénie entre toutes les femmes, et Jésus, le fruit de vos entrailles, est béni.
2: Sainte Marie, Mère de Dieu, priez pour nous pauvres pécheurs, maintenant et à l'heure de notre mort. Amen.
1: Je vous salue, Marie, pleine de grâce. Le Seigneur est avec vous. Vous êtes bénie entre toutes les femmes, et Jésus, le fruit de vos entrailles, est béni.
2: Sainte Marie, Mère de Dieu, priez pour nous pauvres pécheurs, maintenant et à l'heure de notre mort. Amen.
1: Je vous salue, Marie, pleine de grâce. Le Seigneur est avec vous. Vous êtes bénie entre toutes les femmes, et Jésus, le fruit de vos entrailles, est béni.
2: Sainte Marie, Mère de Dieu, priez pour nous pauvres pécheurs, maintenant et à l'heure de notre mort. Amen.
1: Je vous salue, Marie, pleine de grâce. Le Seigneur est avec vous. Vous êtes bénie entre toutes les femmes, et Jésus, le fruit de vos entrailles, est béni.
2: Sainte Marie, Mère de Dieu, priez pour nous pauvres pécheurs, maintenant et à l'heure de notre mort. Amen.
1: Je vous salue, Marie, pleine de grâce. Le Seigneur est avec vous. Vous êtes bénie entre toutes les femmes, et Jésus, le fruit de vos entrailles, est béni.
2: Sainte Marie, Mère de Dieu, priez pour nous pauvres pécheurs, maintenant et à l'heure de notre mort. Amen.
1: Je vous salue, Marie, pleine de grâce. Le Seigneur est avec vous. Vous êtes bénie entre toutes les femmes, et Jésus, le fruit de vos entrailles, est béni.
2: Sainte Marie, Mère de Dieu, priez pour nous pauvres pécheurs, maintenant et à l'heure de notre mort. Amen.
1: Je vous salue, Marie, pleine de grâce. Le Seigneur est avec vous. Vous êtes bénie entre toutes les femmes, et Jésus, le fruit de vos entrailles, est béni.
2: Sainte Marie, Mère de Dieu, priez pour nous pauvres pécheurs, maintenant et à l'heure de notre mort. Amen.
1: Je vous salue, Marie, pleine de grâce. Le Seigneur est avec vous. Vous êtes bénie entre toutes les femmes, et Jésus, le fruit de vos entrailles, est béni.
2: Sainte Marie, Mère de Dieu, priez pour nous pauvres pécheurs, maintenant et à l'heure de notre mort. Amen.
1: Je vous salue, Marie, pleine de grâce. Le Seigneur est avec vous. Vous êtes bénie entre toutes les femmes, et Jésus, le fruit de vos entrailles, est béni.
2: Sainte Marie, Mère de Dieu, priez pour nous pauvres pécheurs, maintenant et à l'heure de notre mort. Amen.
1: Je vous salue, Marie, pleine de grâce. Le Seigneur est avec vous. Vous êtes bénie entre toutes les femmes, et Jésus, le fruit de vos entrailles, est béni.
2: Sainte Marie, Mère de Dieu, priez pour nous pauvres pécheurs, maintenant et à l'heure de notre mort. Amen.
1: Gloire au Père, au Fils et au Saint-Esprit.
2: Comme il était au commencement, maintenant et toujours, et dans les siècles des siècles. Amen.

0: Cinquième mystère glorieux, le couronnement de Marie. Le fruit de ce mystère est la persévérance finale et la confiance en Marie. Grâce de Marie, Reine, descendez en mon âme et rendez-la persévérante.
1: Pour un couple en difficulté, notre Père qui es aux cieux, que ton nom soit sanctifié, que ton règne vienne, que ta volonté soit faite sur la terre comme au ciel.
2: Donne-nous aujourd'hui notre pain de ce jour. Pardonne-nous nos offenses, comme nous pardonnons aussi à ceux qui nous ont offensés. Et ne nous laisse pas entrer en tentation, mais délivre-nous du mal. Amen.
1: Je vous salue, Marie, pleine de grâce. Le Seigneur est avec vous. Vous êtes bénie entre toutes les femmes, et Jésus, le fruit de vos entrailles, est béni.
2: Sainte Marie, Mère de Dieu, priez pour nous pauvres pécheurs, maintenant et à l'heure de notre mort. Amen.
1: Je vous salue, Marie, pleine de grâce. Le Seigneur est avec vous. Vous êtes bénie entre toutes les femmes, et Jésus, le fruit de vos entrailles, est béni.
2: Sainte Marie, Mère de Dieu, priez pour nous pauvres pécheurs, maintenant et à l'heure de notre mort. Amen.
1: Je vous salue, Marie, pleine de grâce. Le Seigneur est avec vous. Vous êtes bénie entre toutes les femmes, et Jésus, le fruit de vos entrailles, est béni.
2: Sainte Marie, Mère de Dieu, priez pour nous pauvres pécheurs, maintenant et à l'heure de notre mort. Amen.
1: Je vous salue, Marie, pleine de grâce. Le Seigneur est avec vous. Vous êtes bénie entre toutes les femmes, et Jésus, le fruit de vos entrailles, est béni.
2: Sainte Marie, Mère de Dieu, priez pour nous pauvres pécheurs, maintenant et à l'heure de notre mort. Amen.
1: Je vous salue, Marie, pleine de grâce. Le Seigneur est avec vous. Vous êtes bénie entre toutes les femmes, et Jésus, le fruit de vos entrailles, est béni.
2: Sainte Marie, Mère de Dieu, priez pour nous pauvres pécheurs, maintenant et à l'heure de notre mort. Amen.
1: Je vous salue, Marie, pleine de grâce. Le Seigneur est avec vous. Vous êtes bénie entre toutes les femmes, et Jésus, le fruit de vos entrailles, est béni.
2: Sainte Marie, Mère de Dieu, priez pour nous pauvres pécheurs, maintenant et à l'heure de notre mort. Amen.
1: Je vous salue, Marie, pleine de grâce. Le Seigneur est avec vous. Vous êtes bénie entre toutes les femmes, et Jésus, le fruit de vos entrailles, est béni.
2: Sainte Marie, Mère de Dieu, priez pour nous pauvres pécheurs, maintenant et à l'heure de notre mort. Amen.
1: Je vous salue, Marie, pleine de grâce. Le Seigneur est avec vous. Vous êtes bénie entre toutes les femmes, et Jésus, le fruit de vos entrailles, est béni.
2: Sainte Marie, Mère de Dieu, priez pour nous pauvres pécheurs, maintenant et à l'heure de notre mort. Amen.
1: Je vous salue, Marie, pleine de grâce. Le Seigneur est avec vous. Vous êtes bénie entre toutes les femmes, et Jésus, le fruit de vos entrailles, est béni.
2: Sainte Marie, Mère de Dieu, priez pour nous pauvres pécheurs, maintenant et à l'heure de notre mort. Amen.
1: Je vous salue, Marie, pleine de grâce. Le Seigneur est avec vous. Vous êtes bénie entre toutes les femmes, et Jésus, le fruit de vos entrailles, est béni.
2: Sainte Marie, Mère de Dieu, priez pour nous pauvres pécheurs, maintenant et à l'heure de notre mort. Amen.
1: Gloire au Père, au Fils, et au Saint-Esprit,
3: comme il était au commencement, maintenant et toujours, et dans les siècles des siècles. Amen. Ô mon Jésus,
4: pardonnez-nous nos péchés, préservez-nous du feu de l'enfer, et conduisez au ciel toutes les âmes, spécialement celles qui ont le plus besoin de votre miséricorde.
1: Priez à Marie, Reine de la paix. Ô Marie, Reine de la paix, prie pour nous, pauvres pécheurs. Oui, Marie, toi qui es remplie de paix, toi la toute douce et la toute pure, fais que selon le désir de Jésus, ton Fils, nous vivions dans la paix de Dieu et que nous nous réconcilions avec lui, avec nous-mêmes, avec tous nos frères, car c'est le désir de Jésus, ton Fils. Ô Jésus, Reine de la paix, ô Marie, Reine de la paix, prie pour nous pauvres pécheurs, pour que nous vivions dans l'amour de Dieu, la paix, le pardon et la réconciliation, et que chaque homme de la terre tourne ses yeux et son cœur vers Dieu, car c'est le désir de Jésus, ton Fils. Ô Marie, Reine de la paix.
5: Cœur sacré de Jésus,
6: j'ai confiance en vous.
5: Saint Joseph,
7: priez pour nous.
5: Notre-Dame de fidélité, Notre-Dame de Pomain,
8: priez pour nous, pour l'Église, pour la France et pour le monde.
5: Nos saints anges gardiens,
8: veillez sur nous.
5: Au nom du Père, et du Fils, et du Saint-Esprit.
9: Amen.
5: Chers auditeurs, merci d'avoir suivi notre chapelet qui est aussi le vôtre. Bon week-end de l'Ascension à toutes et à tous, et belle journée à l'écoute de Radio Fidélité Mayenne. Au revoir.

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1: Tout de suite, nous retrouvons les petits frères de Marie, mère du Rédempteur, pour suivre la messe en direct de la Côtellerie.

0: D'un seul cœur, persévérez dans la prière avec Marie, la mère de Jésus. Alléluia.
1: Au nom du Père et du Fils et du Saint-Esprit.
2: Amen.
1: Le Seigneur soit avec vous.
2: Et avec l'Esprit.
1: En ce 13 mai, où l'Église fait mémoire de la bienheureuse Vierge Marie à Fatima, nous sommes heureux d'accueillir le Père Ludovic qui est en temps de retraite et le Père Patrick qui est là avec des jeunes qui se préparent à leur profession de foi. Vous êtes 19 et vous êtes accompagnés de deux plus grands qui ont fait leur confirmation, qui s'engagent et c'est beau. Nous allons prier le Seigneur par l'intercession de Notre-Dame afin qu'elle puisse nous aider à comprendre la volonté de Dieu dans notre vie et dans notre histoire. Préparons-nous à célébrer le mystère de l'Eucharistie en reconnaissant que nous avons péché. Je confesse à Dieu Tout-Puissant.
3: Je reconnais devant vous.
1: Dieu Tout-Puissant nous fasse miséricorde, qu'il nous pardonne nos péchés et nous conduise à la vie éternelle.
3: Amen.

Lecture du livre du prophète Isaïe. Les descendants de mon peuple seront connus parmi les nations et leur postérité au milieu des peuples. Qui les verra pourra reconnaître la descendance bénie du Seigneur. Je tressaille de joie dans le Seigneur. Mon âme exulte

Et ces semences, le Seigneur Dieu fera germer la justice et la louange devant toutes les nations. Parole du Seigneur.

En ce temps-là, comme Jésus était en train de parler, une femme éleva la voix au milieu de la foule pour lui dire « Heureuse la mère qui t'a porté en elle et dont

les saints t'ont nourri. » Alors Jésus lui déclara, « Heureux plutôt ceux qui écoutent la parole de Dieu et qui la gardent. »

0: N'ayez pas peur, tout va bien. On a l'habitude d'entendre ça par ici. Donc il y a des avions de chasse qui passent au-dessus de nos têtes. C'est pour nous protéger. On va dire ça comme ça. Alors, aujourd'hui, nous fêtons Notre-Dame de Fatima. Est-ce que vous avez déjà entendu parler de Notre-Dame de Fatima, les jeunes là? Ça vous dit quelque chose? Non. Fatima, vous savez où ça se situe? Non. Ah, c'est dans un pays un peu plus loin, le Portugal. Petit village. Donc, eh ben, vous savez qui est Marie quand même? Oui ou non? Oui, ben, c'est qui, Marie? Oui. C'est la mère de Jésus, bien sûr, évidemment. Mais est-ce qu'elle est notre mère aussi? Est-ce qu'elle est notre maman aussi, Marie? Oula. Bon, je vais demander à ceux qui sont plus grands que vous, parce que ça va. Est-ce que Marie est notre maman aussi?
1: Oui.
0: Ah ben voilà. Ouf. Ça me rassure. Donc, en fait, vous ne le savez pas, mais je vous le dis aujourd'hui, Marie est aussi votre maman. Peut-être pas comme votre maman qui est à la maison, qui de temps en temps vous chouchoute et puis de temps en temps se met un peu en colère. C'est pas tout à fait pareil. Mais elle est votre maman, puisqu'elle est la maman de Jésus. Et comme nous, de par notre baptême, nous sommes des disciples de Jésus, donc du coup, Marie devient notre maman. Ça, c'est sympa, ça. Alors, qu'est-ce qu'on peut retenir de ces lectures que nous venons d'entendre par rapport à Marie? Je pense qu'on va retenir deux choses importantes pour nous, deux réalités importantes. La toute première réalité que nous pouvons retenir, c'est qu'elle est maman. Et c'est ce que la première partie de l'évangile que nous venons d'entendre nous dit. La dame qui écoutait Jésus dit, ben, « Heureux c'est qui t'a mis au monde et dont tu as pu son lait. » Donc, elle reconnaît que Marie est la maman de Jésus. En tant que maman, ben, elle a toutes les qualités qu'une maman a, et bien plus. Et bien plus. Elle est capable de nous montrer sa tendresse, son amour, son affection, et bien plus. Le bien plus, c'est quoi? C'est que Marie, elle est avec Dieu. Elle écoute ce que Dieu lui dit, elle obéit, et puis elle nous transmet, afin que nous aussi, en la regardant comme un modèle et comme une maman, nous puissions petit à petit découvrir ce que Dieu veut pour nous. Du coup, à Fatima, elle est apparue à trois enfants. Peut-être qu'ils avaient à peu près le même âge que vous, un peu plus jeune, un peu plus vieux que vous, mais pas trop. Il y a Lucie, il y a Jacinthe, et puis il y a François. C'était des petits bergers qui allaient conduire le mouton dans les montagnes et qui faisaient leur prière du chapelet. Et puis Marie leur apparaît. Quand elle apparaît aux enfants, les enfants n'ont pas eu peur. Parce qu'ils ont, en la voyant, il y avait une telle douceur, une telle présence maternelle de maman, que ça ne faisait pas du tout peur. Pour nous, qu'est-ce que ça peut nous dire, nous aussi? C'est que nous devons nous engager, nous aussi, à reconnaître Marie comme notre maman et à lui demander ce qui nous tient à cœur. Elle devient une confidente pour nous et elle est capable d'appeler les grâces de Dieu, la bénédiction de Dieu pour nous. Ça, c'est sympa, ça. Il faut le faire. Vous dites bonjour tous les jours à vos parents. Oula. Est-ce que vous dites bonjour tous les jours à vos parents? Quand vous venez le matin, vous leur dites bonjour. Quand vous rentrez le soir, ben vous les saluez aussi. Mais est-ce que vous savez aussi que vous pouvez saluer Marie, vous pouvez saluer Jésus tous les jours? En faisant juste votre prière. N'inventez pas des trucs super extraordinaires. Enfin, elle s'en fiche. Ce dont elle a besoin simplement, c'est de lui parler tout simplement, comme vous parlez à vos parents. Tout simplement. Je te salue, Marie. C'est déjà suffisant. Ça peut être intéressant de lui dire bonjour tous les jours, par la prière. Puis, deuxième réalité que nous pouvons retenir, c'est que Jésus dit « Heureux plutôt celui qui écoute la parole de Dieu. » Donc, elle est à la fois maman, mais elle est à la fois témoin, je dirais même disciple de Jésus. C'est-à-dire, elle se met à écouter Dieu. Et comme Jésus, il est Dieu, donc elle écoute. C'est pour nous inviter, nous aussi, à écouter la parole de Dieu. Dieu qui nous parle. Bien sûr, il nous parle dans la Bible, mais il nous parle à chaque fois que nous nous réunissons en chrétiens pour prier, pour vivre un temps fraternel. Dieu est présent et il nous parle. Elle est témoin privilégié de l'alliance que Dieu conclut avec nous. J'ai dit, Dieu aurait pu ne pas passer par Marie pour conclure une alliance avec nous, mais il est passé par elle et il est né de sa chair. C'est pas rien. Et nous aussi, pour pouvoir entrer en alliance avec Dieu, nous pouvons aussi passer par Marie. Elle connaît le chemin. Vous savez, il y a un chant qui dit « La première en chemin, Marie, tu nous entraînes, à risque notre vie, aux imprévus de Dieu. » Elle est la première en chemin. Elle peut nous aider à risquer nos « oui » de tous les jours. Oui à Dieu, oui à la vie. Est-ce que vous êtes prêts à marcher avec Marie? Ouh. Amen.

0: Bien béni, Seigneur Dieu de l'univers, nous avons reçu de ta bonté le pain que nous te présentons, fruit de la terre et du travail des hommes, qui deviendra pour nous le pain de la vie.
1: Béni soit.

0: Priez, frères et sœurs, que mon sacrifice qui est aussi le vôtre soit agréable à Dieu le Père Tout-Puissant.
1: Amen.

Tu es vraiment saint, Dieu de l'univers, et il est juste que toute la création proclame ta louange. Car c'est toi qui donnes la vie, c'est toi qui sanctifies toutes choses, par ton Fils Jésus-Christ, notre Seigneur, avec la puissance de l'Esprit-Saint. Et tu ne cesses de rassembler ton peuple, afin que du levant au couchant du soleil, une offrande pure soit présentée à ton nom. C'est pourquoi nous te supplions, Seigneur, de consacrer toi-même les offrandes que nous apportons, sanctifie-les par ton esprit, pour qu'elles deviennent le corps et le sang de ton Fils, Jésus-Christ, notre Seigneur.

Seigneur des grâces, ce sacrifice vivant et saint, regarde, nous t'en prions, l'oblation de ton Église, et

0: et de son sang, et rempli de l'Esprit Saint, accorde-nous d'être un seul corps et un seul esprit dans le Christ.
1: Que l'Esprit Saint fasse de nous une éternelle offrande à ta gloire, pour que nous obtenions un jour l'héritage promis avec tes élus, en premier lieu, la bienheureuse Vierge Marie, Mère de Dieu, avec Saint Joseph, son époux, les bienheureux apôtres, les glorieux martyrs, Saint Jean et tous les saints qui ne cessent d'intercéder auprès de toi et nous assurent de ton secours.
2: Et maintenant, nous te supplions, Seigneur, par le sacrifice qui nous réconcilie avec toi, étends au monde entier le salut et la paix. Affermis ton Église en pèlerinage sur la terre dans la foi et la charité, en union avec ton serviteur, notre pape Léon, notre évêque Matthieu, l'ensemble des évêques, les prêtres, les diacres et tout le peuple que tu as racheté. Écoute en ta bonté les prières de ta famille, que tu as voulu rassembler devant toi. Dans ta miséricorde, ramène à toi, Père très aimant, tous tes enfants dispersés.
3: Pour nos frères et sœurs défunts, et pour tous ceux qui ont quitté ce monde et trouvent grâce devant toi, nous te prions, tout spécialement pour Yvonne Langlois, pour Jean-Claude Collin, pour le Père Didier Thiraud, et pour les âmes du purgatoire qui nous sont recommandées. En ta bienveillance, accueille-les dans ton royaume, où nous espérons être comblés de ta gloire tous ensemble et pour l'éternité, par le Christ notre Seigneur, par qui tu donnes au monde toute grâce et tout bien.
4: Amen.

0: Unis dans le même Esprit Saint, nous pouvons dire avec confiance la prière que nous avons reçue du Sauveur. Notre Père,
1: qui es au ciel, que ton nom soit sanctifié, que ton règne vienne, que ta volonté soit faite sur la terre comme au ciel. Donne-nous aujourd'hui notre pain de ce jour. Pardonne-nous nos offenses, comme nous pardonnons aussi à ceux qui nous ont offensés, et ne nous laisse pas entrer en tentation, mais délivre-nous
0: de tout mal, Seigneur, donne la paix à notre temps. Soutenu par ta miséricorde, nous serons libérés de tout péché, à l'abri de toute épreuve. Nous qui attendons que se réalise cette bienheureuse espérance, l'avènement de Jésus-Christ, notre Sauveur. Seigneur Jésus-Christ, tu as dit à tes apôtres, je vous laisse la paix, je vous donne ma paix, ne regarde pas nos péchés, mais la foi de ton Église. Pour que ta volonté s'accomplisse, donne-lui toujours cette paix et conduis-la vers l'unité parfaite, toi qui vis et règnes pour les siècles des siècles.
1: Amen.
0: Que la paix du Seigneur soit toujours avec vous. Dans la charité du Christ, donnez-vous la paix.
2: Amen.

Voici l'agneau de Dieu. Voici celui qui enlève les péchés du monde. Heureux les invités au repas des noces de l'agneau.

Bien sûr, nous accueillons aussi les membres du groupe Bible qui sont parmi nous. J'ai vu des visages. Voilà. Soyez les bienvenus. On est toujours heureux de vous accueillir et nous prions pour vous.

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3: Nous souhaitons une sainte fête au Fatima. À Fatima, en 1915, un ange apparaît à trois pastourous, Lucie, François et Jacinthe. Il leur apprend à prier et à recevoir l'Eucharistie. Dans la vallée portugaise, l'ange prépare ainsi leurs âmes aux visites de Marie. Elle leur apparaît le 13 mai 1917 et les invite à revenir les 13 du mois. Chaque visite les prépare à la suivante, tout en les fortifiant pour affronter le monde qui va être bien dur avec ses trois enfants. Marie leur transmet de grands messages, des appels du ciel pour la conversion du monde et leur montre notamment l'enfer, non pour les effrayer, mais pour en montrer la réalité ainsi que la grande urgence de la prière. Elle fait trois demandes de la part du Seigneur lui-même qui ne sont pas justes pour l'année 1917 ou pour les villageois du coin. Non, Marie s'adresse à chacun de nous. Elle veut répandre dans le monde la dévotion à son cœur immaculé. Elle nous invite aussi à agir pour la conversion des âmes des pécheurs et à chercher à consoler Jésus. Elle nous donne des moyens pour cela. La récitation quotidienne du chapelet et offrir des prières et des sacrifices pour consoler son Fils et sauver des âmes. Elle insiste sur la dévotion au scapulaire et transmet la pratique de la communion réparatrice des premiers samedis du mois. La dernière apparition, le 13 octobre 1917, est spectaculaire. La pluie, qui tombait à verse, s'arrête soudainement et le soleil tourbillonne 10 minutes avant de sembler foncer sur la foule puis de reprendre sa position dans le ciel. Alors que la foule était trempée jusqu'aux os, chacun a la surprise de trouver ses habits et le sol complètement secs. Ce miracle est observé par 50 à 80 000 personnes. Lorsque nous offrons une rose à quelqu'un que nous aimons, nous la donnons avec amour. Aujourd'hui, essayons de réciter un « Je vous salue Marie » avec tendresse, comme si nous tendions un bouquet de roses à notre maman du ciel. Offrons nos prières pour consoler son Fils et pour la conversion des pécheurs.

0: Bonjour à tous. À la une de l'actualité, un stock de masques suffisant pour protéger le pays pendant 3 mois minimum. C'est ce qu'affirme ce matin le gouvernement en cas de vague épidémique de l'hantavirus. Il y a encore des choses que l'on ne sait pas sur le virus, déclare la ministre de la Santé auditionnée à l'Assemblée nationale. Stéphanie Rist précise qu'il n'y a aucune raison de porter le masque actuellement. Les 22 cas contacts sont actuellement hospitalisés. Une Française testée positive est toujours en réanimation à Paris. Un marché de l'emploi en difficulté. Selon l'INSEE ce matin, le taux de chômage dépasse les 8% au premier trimestre de cette année en France, son plus haut niveau depuis 5 ans. La hausse touche particulièrement les jeunes de 15 à 24 ans, avec un taux qui dépasse les 21%. Le SMIC va augmenter automatiquement de près de 2,5% à partir du 1er juin, Julie Pierret.
1: Oui, annonce du ministre du Travail après la publication des derniers chiffres de l'inflation, ce qui donne une augmentation de 44 euros. Les prix à la consommation ont progressé de plus de 2% sur un an en avril, franchissant le seuil qui déclenche une revalorisation automatique du salaire minimum. Le SMIC brut mensuel passera donc de 1823 euros à environ 1867 euros pour un temps plein de 35 heures par semaine. Le salaire net mensuel devrait dépasser les 1475 euros. Le gouvernement précise qu'il ne s'agit pas d'un coup de pouce, mais bien d'une hausse mécanique liée à l'inflation.
0: Merci Julie pour ces précisions. Il va fermer ses portes le 30 mai prochain. Après 36 ans d'existence, le chausseur français Minelli a été placé en redressement judiciaire le mois dernier. Peu de magasins pourraient être sauvés malgré plusieurs offres de reprise. Circulation très compliquée aujourd'hui pour le pont de l'Ascension en France. Dans le sens des départs, Bison Futé voit rouge dans une grande partie du pays et même noir en région Auvergne-Rhône-Alpes. D'importants bouchons sont prévus sur l'A7 entre Lyon et Orange, mais aussi sur l'A10, l'A13 et l'ensemble des axes vers le littoral. Il vous est conseillé d'éviter l'A7 jusqu'à 23h. Une baisse record des réserves mondiales de pétrole alerte ce matin de l'Agence internationale de l'énergie liée aux perturbations dans le détroit d'Ormuz et la guerre au Moyen-Orient. L'agence prévient qu'une nouvelle flambée des prix reste possible avant l'été. Les pertes d'approvisionnement atteignent près de 13 millions de barils par jour. Et en football, 2 matchs de Ligue 1 ce soir. Brest-Strasbourg à 19h et le PSG leader se déplace à Lens deuxième à 21h. En cas de victoire, Paris sera sacré champion de France. Belle journée à tous.
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4: Incompréhension, maladie, dépression. Tous les affres d'une longue vie, Jean les a vécues. Et pourtant, il réussit à sublimer son ordinaire déchiré. Verset 67. Alors Jésus dit aux 12, « Voulez-vous partir vous aussi ?» Simon-Pierre lui répondit, « Seigneur, à qui irions-nous ? Tu as les paroles de la vie éternelle. Dans le doute, je me serais souvent rappelé cette incompréhension à laquelle ceux qui suivaient Jésus n'ont pas échappé. Et à chaque fois, ma réponse sera la même. Qui mieux que Jésus peut répondre à ma quête d'un supplément de vie ? Tu le vois ? Mon parcours n'a pas été sans doute ni soubresaut. J'ai pesté contre cette Église et ses membres que j'aurais voulu différents et surtout meilleurs. Je ne manquais pas de voir la paille dans l'œil de mon voisin et occultais la poutre dans le mien. En clair, je l'aurais voulu proche de la perfection selon ma conception à moi. Il m'en aura fallu des années pour en arriver à supporter défauts, faiblesses, manquements de mon Église, cependant que je n'aurais pas admis qu'elle ne m'accueille pas, moi, l'homme encore à construire. J'oubliais un peu vite une réponse de Jésus rapportée dans Marc, chapitre 2, verset 17. « Ce ne sont pas les gens bien portants qui ont besoin de médecins, mais les malades. Je ne suis pas venu appeler les justes, mais les pécheurs. Mais oui, à qui irais-je en dehors de cette église cabossée, ce ramassis allant du bien rangé au dérangé, en passant par toutes les variantes intermédiaires. Le catholicisme qui a structuré notre société recule en France pour devenir minorité. D'autres courants de pensée, variés, éphémères, mouvants, instables ou prégnants, s'engouffrent dans ce vide ou l'accélèrent. Tout est en ébullition, rien n'est stabilisé. Un monde meurt pendant qu'un autre pointe son nez. Je vois bien que le déchiré que je suis ne peut renforcer son équilibre dans la dispersion, genre syncrétisme. Picorer ici, puis là, selon les humeurs, ne me serait surtout pas salutaire. Un besoin s'affirme. M'abreuver à une source sûre, abondante et fraîche que les années et les siècles n'épuisent pas, qui traverse les crises sans se figer ni se renier et qui se renouvelle sans crainte de tarissement. Tout le contraire de l'éphémère. Je n'en vois qu'une et une seule, celle révélée par Jésus-Christ, né, mort et ressuscité pour sauver l'humanité. Je ne ferai pas exception en pensant que je pourrais voler de mes propres ailes sans rattachement à l'Église-institution et trouver seule les voies qui mènent à ce que je crois être la source. Mais voilà. Comme en montagne sans repère ou quand le balisage s'efface, dans le désert sans cap reconnaissable ou bien encore en mer loin des côtes, dans la nuit ou le brouillard sans boussole, je suis voué à errer à la recherche sans fin d'une direction et prends le risque réel de m'égarer avant de me décourager pour un « à quoi bon ?» ou me laisser engloutir par un tourbillon dévorant. Avec le temps, j'ai réalisé que j'étais incapable de lire seule la boussole de la vie. En gros, j'avais

0: Elle est devenue ma famille. Malgré toutes les révélations scandaleuses, elles me blessent, me réveillent la nuit, me font honte. Paradoxalement, tous ces scandales m'invitent à la soutenir de toutes mes forces, comme je viendrai en aide à une personne dans la détresse, même si elle est la cause de son mal. Qui, en effet, refuserait de porter secours à une personne qui se noie après s'être jetée à l'eau? Qui, lorsqu'elle tente de sortir la tête de l'eau, l'enfoncerait davantage? Plus courants sont les cas de personnes malades pour avoir trop fumé ou bu. Faut-il, quand le mal survient, les écraser davantage en leur reprochant leur faiblesse passée, leur refuser les soins ou leur en faire supporter le coup? Cela va de soi. La seule voie digne humainement est de les aider à s'en sortir. Vouloir n'accepter que ce qui, dans la société, est parfait, conduit à une recherche sans fin et vaine et à condamner, car aucune œuvre humaine n'est durablement parfaite, aucune. Faudrait-il se retirer de tout pour se protéger de l'imparfait, jeter aux orties tout ensemble le bon et le mauvais, et de la sorte se priver et priver la société du bon? À coup sûr, ce serait se recroqueviller sur son petit soi et l'étriquer davantage. Bref, ce serait tuer la vie et se couper de la vie. Oui, des membres éminents tâchent ma famille spirituelle, mais ce faisant, ils font naître en moi un appel à une purification qui me ramène à la source. Et elle n'a pas changé. J'y puise force, équilibre, épanouissement, sérénité, joie incomparable. Les dérives d'une extrême gravité de quelques-uns me rappellent toute la nécessité vitale pour chacun de toujours revenir à la source. Toujours. La parole de Jésus, que je médite quotidiennement dans les évangiles, n'a pas pris une ride. Elle modèle ma pensée et mes actes. En quoi ces déviants me détourneraient-ils de ma sève? Jésus n'a pas fait que passer sur terre et mourir à jamais peu après 30 ans. Il est ressuscité d'entre les morts, il est vivant maintenant et pour toujours. C'est mon plus fidèle compagnon. En Église, avec la communauté des chrétiens, ses prêtres et autres consacrés, je suis confortée dans mon désir d'approfondir avec Jésus et sa mère, la Vierge Marie, une intimité de tous les instants. Je leur parle et ils me parlent au cœur. Avec eux, je ne suis jamais seule. Tu entends bien? Jamais.
1: C'était « Pour vivre, espérer, marcher, guérir » de Jean Cousseau aux éditions Nepsispar, une lecture d'Anne-Marie Soulou. 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
3: Après la Vénus électrique mardi de Pierre Salvadori, d'autres sorties sont synchronisées sur la croisette. C'est le cas de L'Abandon, présenté hors compétition. Si tout le monde connaît le nom de Samuel Paty, peu d'entre nous connaissent réellement son histoire. Le 16 octobre 2020, Samuel Paty, professeur d'histoire-géographie, est assassiné à la sortie de son collège. À la lumière des enquêtes et des procès, L'Abandon revient sur ses 11 derniers jours. Samuel Paty, c'est Antoine Reinhartz, un Lorrain, natif d'Essey-les Nancy, remarqué notamment dans une palme d'or cannoise, Anatomie d'une chute, de Justine Trier, et déjà à Cannes pour l'un de ses premiers rôles, 120 battements par minute, il y a près de 10 ans, consacré au sida. L'Abandon, réalisé par Vincent Garinque, 13 ans de documentaire, devenu réalisateur de fiction, spécialisé dans les affaires politico-judiciaires, l'affaire Doutreau, Clearstream, L'Abandon est son sixième long-métrage, 10 ans après le précédent. Le film s'intitule L'Abandon, car l'histoire de Samuel Paty est, selon le réalisateur, une succession d'abandons, de dysfonctionnements, de lâchetés ou de naïvetés. Michaël Paty, la sœur de Samuel, a été impliquée dans le processus d'écriture. Autre sortie cannoise, histoire parallèle du cinéaste iranien Asghar Farhadi, resté en Iran et qui alterne les tournages en et hors Iran. C'est hors pour celui-ci. Au très beau casting d'histoire parallèle, nous retrouvons Isabelle Huppert, Virginie Efira, Pierre Niney et Vincent Cassel. Histoire parallèle, en compétition sur la croisette, une habitude pour le réalisateur qui a, entre autres, obtenu le prix du jury œcuménique en 2013 pour Le Passé, le prix du scénario en 2016 pour Le Client et le grand prix en 2021 pour Un héros. C'est crescendo, la palme est donc attendue. En quête d'inspiration pour son nouveau roman, Sylvie espionne ses voisins. Quand elle engage le jeune Adam, elle ignore que celui-ci va bouleverser sa vie et son travail jusqu'à ce que la fiction qu'elle avait imaginée dépasse leur réalité à tous. Histoire parallèle est inspirée peut-être un petit peu d'Hitchcock, Fenêtre sur cour, mais surtout de l'épisode 6 du Décalogue de Christophe Kieslowski en 1990, un moyen métrage d'une heure, Tu ne seras pas luxurieux. Également en compétition à Cannes, L'être aimé avec Javier Bardem, comédien incarnant un réalisateur qui engage sa fille qu'il n'a pas vue depuis 13 ans, incarnée par Victoria Luempo, également à Cannes dans Autofiction de Pedro Almodovar. Marie Raymond, Molière de la révélation théâtrale il y a 10 ans, qui étudia au Théâtre National de Strasbourg, passe à la réalisation avec Élise sous emprise, dont elle est également l'interprète, avec José Garcia, Gustave Kervern et Olivia Côte, qui connaît bien Strasbourg aussi grâce à la série César Wagner, dont l'ultime épisode a été tourné au printemps. En 2011, Marie Raymond se trouvait dans un train vers le sud avec l'homme qui la tenait sous son influence depuis 10 ans, incarné par José Garcia. C'est lui le personnage toxique. La cinéaste est descendue à Avignon, incapable de rester plus longtemps dans ce train. En gare, elle est tombée sur le livre Open d'André Agassi et a senti que la situation d'emprisonnement décrite faisait écho à sa propre vie. Quelques mois plus tard, elle adaptait le livre au théâtre. C'était aussi le point de départ du film qu'elle aura mis 15 ans à réaliser.
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3: Le biopic compte de fait Michael, ne perd quasiment pas d'entrée en deuxième semaine et totalise 2 600 000 spectateurs avec la meilleure moyenne par écran, même sans Diana Ross, à peine Quincy Jones et sans le côté obscur de Michael. Deuxième, le box-office s'habille en Prada, le million dès la première semaine, c'est au moins 30% de plus en première semaine que le premier. Troisième, Super Mario passe les 5 millions en 5 semaines. Quatrième et premier film français, Juste une illusion, réussit à augmenter ses entrées en troisième semaine, cap vers le million et demi. Autre millionnaire, c'était pas gagné malgré l'énorme capital sympathie d'Alexandre Alamy, Compostelle franchit le million en 5 semaines. C'est pas faute de l'avoir défendu, mais Les rayons et les ombres avec Jean Dujardin a calé à 900 000 spectateurs et sa carrière s'arrête là. Bon cinéma à toutes et à tous.
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1: Nous recevons aujourd'hui Laurent Barge, qui dirige la société Bourdon Lambert, plus connue en Mayenne sous le nom de Remorque Lambert, située dans la commune de La Chapelle-Auriboule, à l'est de Mayenne. La société occupe une superficie de près de 10 000 m² et réalise un chiffre d'affaires avoisinant les 7 millions d'euros. Laurent Barge, bonjour. Pouvez-vous nous parler de votre parcours ?
2: Bonjour. Eh bien, écoutez, je suis en Mayenne depuis un petit peu plus de 5 ans. J'y suis arrivé pour reprendre les remorques Lambert, après un parcours complètement différent, en dehors du monde agricole et en dehors de la Mayenne. Je suis né à Orléans il y a plus de 50 ans de cela. Je suis marié avec 3 grands garçons et j'ai eu un parcours d'ingénieur à la fois en France et à l'étranger, dans des grands groupes, dans des sociétés plus petites, mais qui m'ont fait aboutir à La Chapelle-Auriboule.
1: Très bien. Alors maintenant, quelle est l'histoire des remorques Lambert ?
2: Alors l'histoire des remorques Lambert commence il y a 50 ans cette année, lorsque M. Lambert, je dirais formalisant un petit peu l'activité héritée de son père, a créé la société des remorques Lambert pour proposer à ses clients du matériel agricole et de l'adaptation de véhicules, des remorques, et voire quelques camions également. En 50 ans, il y a pas mal de chemin qui a été créé, qui a été parcouru.
1: Donc vous avez fêté les 50 ans de la société cette année ?
2: Absolument.
1: Qui a besoin de remorques aujourd'hui ? Est-ce que vos remorques sont destinées aux professionnels ou bien également aux particuliers ?
2: Alors, le gabarit de nos remorques en réserve plutôt l'usage aux professionnels, qu'ils soient agriculteurs, entrepreneurs agricoles ou entrepreneurs de travaux publics. Mais en tout état de cause, il faut être équipé d'un tracteur de bonne taille pour pouvoir utiliser nos remorques. Donc très peu de particuliers en sont équipés.
1: D'accord. Combien de remorques vendez-vous chaque année ?
2: Alors ça varie selon les années, mais l'ordre de grandeur, c'est entre 300 et 400 remorques, soit quasiment 2 remorques par jour de travail.
1: Donc vous produisez tout sur place ?
2: Tout est produit sur place, absolument. Notre matière première, ce sont des tôles et des tubes qui sont tout juste sortis d'aciérie. Et c'est une des gratifications du métier, c'est que la cinquantaine de salariés qui sont employés par l'entreprise vont transformer ces tôles et ces tubes en une remorque fringante et prête à être utilisée par nos clients.
1: Alors, vous avez un catalogue et vous proposez des remorques standards ou bien vous les personnalisez quelquefois ?
2: Alors, les deux, mon capitaine. Nous avons un catalogue avec une vingtaine de modèles de base et puis un catalogue d'options très complet qui fait que même si nous avons ces 20 modèles de base, il n'y a quasiment pas de remorques identiques qui sortent de l'usine puisque chaque client va pouvoir personnaliser sa remorque exactement comme il le souhaite.
1: Alors, quel type de personnalisation ?
2: Alors, la plus visible, c'est la couleur, puisque chez nous, contrairement à ce qui se passe chez la plupart des fabricants de matériel agricole, bien chez Remorque Lambert, il n'y a pas de couleur par défaut. Donc, c'est le client qui choisit sa couleur. On a plus d'une cinquantaine de couleurs offertes à nos clients.
1: Et puis, un aménagement intérieur ou je ne sais pas comment ça peut se passer dans une remorque.
2: Alors après, plus techniquement, il peut y avoir des options qui vont être choisies avec au niveau des roues, différents types de pneumatiques, éventuellement des essieux directionnels, des extensions de volume et tout un tas d'options, encore une fois, qui permettent d'avoir le produit exactement adapté aux besoins du client.
1: Alors la taille, ça va de quoi à quoi ?
2: Alors, pour nous, on parle en charge utile, donc en charge transportée par la remorque. Donc la plus petite va avoir à peu près 10 tonnes de capacité d'emport et la plus grande 24 tonnes de capacité d'emport. La plus petite va faire 4 mètres de long à peu près et la plus longue 8 mètres.
1: D'accord. Vous avez dit que ça allait vers le marché agricole ou bien vers le bâtiment
2: Les entrepreneurs publics. De travaux publics, voilà. Effectivement.
1: Donc les plus grandes, c'est plutôt pour l'un ou l'autre ou indifféremment
2: Les deux, suivant la taille des chantiers ou des exploitations. C'est vraiment adapté aux contraintes et aux besoins du client, en sachant également que l'on vend dans toute la France, et je dis bien dans toute la France, incluant les territoires d'outre-mer, effectivement. On a des remorques à La Réunion, en Guadeloupe, en Martinique, on en a jusqu'à Saint-Pierre-et-Miquelon.
1: D'accord, mais pas encore à l'international.
2: Alors, un petit peu. On vend un petit peu en Belgique. On vend également en Pologne. Mais ça reste très minoritaire par rapport à nos ventes françaises.
1: D'accord.
2: Et donc sur le territoire français, effectivement, suivant l'agriculture est très diverse. Et donc les besoins des agriculteurs dans le Massif central ne sont pas les mêmes que ceux en Mayenne ou dans les plaines du Nord.
1: Alors, que diriez-vous que sont vos points forts chez Remorque Lambert ?
2: Alors, les points forts, c'est notre produit, évidemment, qui est robuste, qui répond aux attentes de nos clients depuis très longtemps. Et comment est-ce qu'on arrive à avoir ce point fort ? Eh bien, c'est grâce à l'ensemble des employés présents et passés de l'entreprise qui ont réussi à construire ces produits et à les maintenir depuis toutes ces années.
1: Les demandes de vos clients changent-elles justement avec les années ?
2: Alors, effectivement, on a, même si, comme je le disais tout à l'heure, on a des situations qui sont très différentes entre les régions, par exemple, on a quand même des grandes tendances qui s'appliquent à tous les clients. C'est un mouvement qui est connu, la réduction du nombre d'exploitations, mais l'augmentation de leur taille, qui va nécessiter des matériels plus importants, effectivement. Donc la taille maximale, elle est fixée par la réglementation. J'ai parlé des 24 tonnes tout à l'heure, donc on ne peut pas aller au-dessus. Mais par contre, on voit que la moyenne augmente pour s'approcher de ces 24 tonnes, effectivement.
1: Faites-vous de la location ou uniquement de la vente ?
2: Alors nous sommes fabricants, constructeurs, et donc nous ne faisons que de la vente. En revanche, nous travaillons avec plusieurs réseaux de distribution de matériel agricole, dont certains, effectivement, proposent à leurs clients des services de location.
1: Donc on pourrait retrouver vos remorques en location, mais chez d'autres acteurs.
2: Absolument.
1: Et aujourd'hui, comment se porte le marché des remorques ? Est-ce que ça va bien ?
2: Ça pourrait être mieux. On a connu des années très fastes et dynamiques. Il y a eu une période de 5 ans, de 2018-2019, jusque 2024, qui ont été très très actives. Tout le monde entend la conjoncture générale à laquelle on n'en est pas isolé. Donc effectivement, la demande est nettement moins forte. Elle a également été perturbée par des nouvelles réglementations qui s'appliquent à nos matériels, qui ont renchéri les coûts et perturbé les clients dans leurs habitudes. Donc ce qui fait que le marché est très loin de ce qu'il était il y a 2 ou 3 ans.
1: On espère que ça ira mieux bientôt.
2: On y travaille.
1: Vous avez dit tout à l'heure qu'il y avait une cinquantaine de collaborateurs chez Remorque Lambert. Quels sont les métiers présents dans votre société ?
2: Alors, on est une entreprise qui, comme je le disais tout à l'heure, on part de la tôle brute et puis on met sur le parking une remorque prête à l'emploi. Donc on a effectivement une très large palette de métiers. Les compétences techniques les plus pointues, on va dire, concernent la soudure et la peinture, avec des savoir-faire qui sont très spécifiques. Et puis également d'autres métiers qui sont moins typés, pour lesquels on va venir former les bonnes volontés et les gens qui ont envie de travailler. En plus de ces employés qui vraiment fabriquent de leurs mains les remorques, on a évidemment également de l'encadrement du bureau d'études et des commerciaux qui vont s'assurer de la bonne organisation et des bons débouchés de nos produits.
1: Donc pratiquement tous les métiers d'une usine sont présents chez vous.
2: Exactement.
1: Et est-ce qu'en ce moment vous recrutez ou est-ce que vous embauchez des alternants ?
2: Alors, nous sommes toujours accueillants pour les gens qui ont envie de travailler, quelle que soit leur spécialité ou leur compétence. On a de très belles histoires au sein de l'usine, de gens qui sont arrivés avec précisément leur histoire, mais pas de prédisposition naturelle ou évidente pour travailler chez nous. Mais on a su les intégrer et puis les former à ces compétences. Donc oui, on est toujours ouvert aux candidats et candidates, que ce soit pour un emploi de salarié ou que ce soit pour un contrat plus particulier de stage ou d'alternance. On a en ce moment 4 alternants dans l'entreprise.
1: Donc pour vous contacter, il faut aller sur votre site ou...
2: Absolument.
1: Comment voyez-vous l'avenir pour les remorques ?
2: Alors, j'aimerais avoir une boule de cristal. Mais la remorque a l'avantage de son inconvénient, c'est que c'est un produit simple dont ça fait longtemps qu'on a besoin et je pense qu'on en aura encore besoin pendant longtemps. On a au moins une et souvent plusieurs remorques dans chaque cour de ferme et je pense que c'est pas prêt de s'arrêter. Donc le marché, il est là. Il ne tient qu'à nous de nous adapter aux exigences des clients qui, elles, peuvent évoluer, comme on l'a dit tout à l'heure, notamment sur la taille des remorques.
1: Et vous bénéficiez quand même d'une très bonne réputation.
2: Eh bien, écoutez, oui. En 2023 et en 2024, nous avons été, d'après les statistiques d'immatriculation, le deuxième fabricant de remorques en France. Donc effectivement, nos remorques sont connues et reconnues.
1: Et c'est une belle société mayennaise.
2: Absolument, exactement.
1: Bon, eh bien, je vous remercie, Laurent Barge, dirigeant de la société Bourdon-Lambert, ou plus connue sous le nom de Remorque Lambert.
2: Merci à vous, merci de votre accueil.
1: Au revoir.
2: Au revoir.
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2: On continue notre petite série sur la CPAM de la Mayenne. On a vu précédemment que c'était plus d'un milliard d'euros de prestations qui étaient versées par la CPAM et que là-dedans, il fallait retrancher peut-être 2,2 millions d'euros qui concernaient des fraudes. Et on va rentrer un petit peu dans ce détail aujourd'hui avec Cyrielle Héral, qui est directrice juridique et financière de la CPAM de la Mayenne. Finalement, est-ce que 2,2 millions de fraudes, ça représente beaucoup pour un département tel que le nôtre plutôt, hein?
3: Alors oui, ça commence à être important. On regarde aussi l'évolution sur les trois dernières années. C'est un chiffre qui est en augmentation et puis qui touche plusieurs catégories. Donc oui, ça commence à être un chiffre important et sur lequel on reste en vigilance et on accroît nos capacités de contrôle et nos investigations.
2: On a déjà abordé quelques éléments avec Caroline Bonnet, la directrice de la CPAM de la Mayenne. Avec vous, je voulais revenir, Cyrielle Héral, sur le préjudice aux arrêts de travail. Quel est ce mécanisme qui permet de frauder sur des arrêts de travail?
3: Alors, en matière de fraude aux avis d'arrêt de travail, on observe deux grands mécanismes. Les faux avis d'arrêt de travail, qui ont été en forte augmentation ces dernières années, et pour lequel un dispositif important a été mis en place en 2025, c'est les CERFA sécurisés, c'est-à-dire les avis d'arrêt de travail sécurisés, avec un certain nombre d'éléments sur le formulaire qui permet de sécuriser et donc de ne pas falsifier l'arrêt de travail, d'une part. Je rappelle également à cet égard que la meilleure sécurité en matière d'arrêt de travail, pour éviter les faux avis d'arrêt de travail, c'est l'arrêt de travail dématérialisé, directement fait par le médecin via son compte Amélipro qui transmet directement à l'assurance maladie. Et puis, la deuxième fraude qu'on observe en tout cas en matière d'arrêt de travail, c'est la poursuite d'une activité rémunérée, donc d'une activité de travail, alors même qu'on perçoit des indemnités journalières, qu'on en a un arrêt de travail, avec plusieurs profils qui existent, souvent donc une activité salariée pour laquelle on est en arrêt travail et puis en parallèle on monte sa propre entreprise en tant que travailleur indépendant ou autre entrepreneur, en tout cas on reprend une activité. Et puis des cas de contrôle sur aussi des travailleurs indépendants qui sont en arrêt de travail mais qui par ailleurs, lorsqu'on fait des contrôles, continuent d'exercer leur activité.
2: Alors comment est-ce que vous pouvez procéder à ces contrôles? C'est pas comme on l'imagine d'aller sonner chez l'assuré pour vérifier s'il est effectivement présent?
3: On a plusieurs outils à notre disposition. On va procéder par recoupement des informations qu'on a, nous, à notre disposition dans nos masses de données. Et puis, on a des moyens pour identifier si l'assuré perçoit par ailleurs des salaires, des virements, des sommes d'argent. Et on va aller investiguer jusqu'à aller, si nécessaire, auditionner l'assuré. Et puis, on a fait quelques opérations quand même de contrôle sur le terrain. Alors là, ça, plutôt en matière de travailleurs indépendants, on envoie des investigateurs sur le terrain qui, sur la base d'investigations d'abord en chambre, vont procéder à certaines vérifications. Du coup, sur le cas des travailleurs indépendants, si la personne est présente dans son entreprise alors même qu'elle est en arrêt de travail.
2: Quel est l'éventail des pénalités ou des sanctions qu'encourent les fraudeurs?
3: Peut-être en matière de sanctions, dire qu'on sanctionne dès la première fraude, ça c'est important, mais dans notre arsenal, on a pour les cas les plus minimes et pour lesquels on va avoir aussi des éléments dans le cadre du contradictoire, des lettres d'avertissement, c'est-à-dire qu'on récupère la somme indue et on envoie un courrier en disant que c'est un avertissement et que si ça reproduit, il y aura des sanctions plus sévères. Et ensuite, la plus grande partie de nos sanctions se porte sur des pénalités financières. En plus de la récupération de l'indu, on fixe une sanction financière, une pénalité qu'on inflige à l'assuré. Pour les cas les plus importants de fraude en bande organisée au niveau national, on a évidemment toutes les suites contentieuses en lien avec les juridictions, donc les signalements procureurs ou les dépôts de plainte.
2: Et ça, par exemple, ça peut concerner les cas des centres de santé dont nous parlait Caroline Bonnet hier, ou bien les faux audioprothésistes.
3: Oui, tout à fait. Donc, ce sont des suites contentieuses. Donc, on dépose plainte et on s'articule, on se coordonne avec les autres caisses primaires d'assurance maladie qui sont aussi victimes des mêmes escrocs.
2: Si on revient donc à ce chiffre de départ, les 2,2 millions d'euros, ce sont 2,2 millions d'euros que vous avez économisés.
3: Effectivement, la majeure partie de ce préjudice, il a été stoppé avant qu'on mette en paiement les prestations non dues. Donc, c'est effectivement, on n'a pas fait sortir cet argent public. Et puis pour les préjudices subis, là derrière, on a pour objectif de recouvrer. Et on a pour le coup, en Mayenne, un bon taux de recouvrement de ces fraudes. C'est-à-dire qu'on fait des indus et on les recouvre à plus de 80%.
2: Donc ça, c'est plutôt une bonne nouvelle qui vient valider le travail des agents de la CPAM et puis aussi les recoupements qui sont faits avec d'autres organismes. Est-ce que vous pouvez nous dire un mot sur le projet de loi qui est en cours ?
3: Effectivement, il y a un projet de loi en cours relatif à la fraude sociale et fiscale. Alors, qui est en cours ? Donc, ça va être compliqué de commenter cette actualité puisque le texte est encore en cours de navette entre les deux assemblées. Ce que je peux dire, c'est qu'on en attend beaucoup pour renforcer nos moyens d'investigation et de sanctions sur les fraudes à l'assurance maladie.
2: Donc, on se donne rendez-vous peut-être bientôt pour connaître un peu plus la teneur de cette loi quand elle sera votée. Merci beaucoup, Cyrielle Héral, en tant que directrice juridique et financière de la CPAM de la Mayenne, d'avoir complété les propos de Caroline Bonnet ces deux jours précédents. Merci beaucoup.
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4: Bonjour Didier.
5: Bonjour Mallory.
4: Le 11 mai 330, un empereur romain inaugure une nouvelle capitale destinée à marquer l'histoire. Pendant plus de 1000 ans, Constantinople, une ville entre deux continents au cœur des échanges et du pouvoir. Didier, pourquoi fonder une nouvelle capitale alors que Rome existe déjà ?
5: Alors c'est compliqué au départ. Il faut bien imaginer que quelques années auparavant, cette date fatidique de 330, le système romain fait que l'Empire étant tellement grand qu'on décide d'organiser ce qu'on appelle la tétrarchie, c'est-à-dire qu'il y a quatre empereurs. Il y a en fait deux Augustes et deux Césars, et de manière à, entre guillemets, mieux administrer cet immense empire romain. Et puis, le pouvoir, ça ne se partage pas, et donc progressivement, les quatre Césars, ils vont finir par se battre. Et parmi les Césars, il y a deux beaux-frères, il y a d'une part Maxence, et il y a d'autre part Constantin. Et Constantin va avoir un songe, on est, je crois, dans l'année 312, donc il a déjà envie de reprendre le pouvoir, et il a une vision, il entend une voix qui lui dit, et par ce signe, tu vaincras. Ce signe, c'est la croix. Et donc, il va demander à tous ses légionnaires romains de se croiser. Ce qui a un avantage, parce que quand une armée romaine rencontre une autre armée romaine, c'est très compliqué. Ils se ressemblent véritablement comme deux gouttes d'eau. Et donc, comme on est dans des combats de proximité, les hommes, par exemple, de Constantin, identifiaient tout de suite si le gars en face d'eux, il avait une croix ou pas. S'il avait une croix, il dit, attends, on va pas se battre, on est ensemble. Et ils allaient voir un autre. Et si, par contre, ils voyaient que le gars n'avait pas de croix, ils savaient que c'était un ennemi. Et là, il le trucidait beaucoup plus vite. Ce qui veut dire que donc, dans ce fameux pont Milnius, Maxence va être battu par Constantin. C'est le début, en quelque sorte, de la victoire de Constantin. Et Constantin va continuer comme ça à se battre jusqu'au moment où il va être, en gros, le seul empereur. On est aux alentours de 330 après Jésus-Christ. Le christianisme n'est toujours pas la religion. On est encore avec tous les dieux romains. Mais l'Empire commence quand même à craquer. Et on sait qu'au nord de la partie de Rome, il y a déjà des barbares, etc. Et donc Constantin va décider, comme ça, arbitrairement, de transposer la capitale, qui était Rome, et de la mettre dans une petite ville d'origine grecque, qui était assez riche, qui est superbement bien située sur le Bosphore, hein, à la frontière de deux continents, hein, l'Europe et l'Asie. Donc il va aller à Constantinople, et là, il va fonder sa ville. En fait, elle s'appelait Byzance, mais ça va devenir la ville de Constantin, Constantinopolis, la ville de Constantin. Et Constantin, à partir de là, va vivre à Constantinople, va y mourir. Et par la suite, il y a d'autres très grands Césars. Je pense à Justinien, hein. Justinien le Grand, le premier, qui lui, dans les années 520, va encore une fois renforcer l'attractivité de Byzance ou de Constantinople. Et Rome périclite totalement. Il va falloir attendre 1000 ans avant que, justement, Rome redevienne Rome, parce que Constantinople aura été attaquée par les Turcs, par Mehmet II, qui en 1450 va réussir enfin à attaquer et prendre la ville de Constantinople.
4: Qui reste qui à Rome concrètement c'est...
5: Plus personne. Plus rien. Ah non, il n'y a plus rien. Il y a encore le pauvre évêque de Rome, il ne sert à rien. Le Vatican s'effondre. Il faut quand même imaginer cette chose incroyable. C'est qu'avant que Constantin ne quitte Rome, il y a, dans la ville de Rome, entre 1 million et 1,5 million d'habitants. Quand on sera au Moyen-Âge, quand on va revenir à Rome, il y aura 20 000 habitants à Rome. C'est-à-dire que Rome est devenue totalement vide. C'est un désert. Bon, il y a eu les barbares qui sont venus dans les années 450, etc., qui ont pillé la ville de Rome. Donc, Rome n'est plus rien. N'est plus rien qu'une petite bourgade italienne qui avait certainement un grand passé, mais c'est Constantinople qui est le vecteur de, à la fois, toute la philosophie grecque, parce qu'on parle beaucoup plus, presque, on pense grec à Constantinople, hein, mais la fortune, l'église, tout est là, le pouvoir est à Constantinople, et ça va durer jusqu'en 1453.
4: Donc ça va durer 1000 ans, plus de 1000 ans.
5: Plus de 1000 ans, parce okay. que c'est la durée de l'Empire d'Orient, hein, dont Constantinople est la capitale. Mais faut dire que la ville va être attaquée pendant très longtemps, et on oublie toujours quelque chose de dramatique, c'est que la quatrième croisade est allée détruire Constantinople. C'est-à-dire que des chrétiens ont tué d'autres chrétiens, bêtement, pour des histoires de gros sous avec Venise. Et c'est ça qui a commencé déjà à mettre mal Constantinople, qui fait que deux siècles plus tard, bah, c'est plus grand-chose non plus, c'est qu'il y a un tout petit état. Et c'est là que les forces turques vont prendre Constantinople pour en faire Istanbul.
4: Merci Didier. À la semaine prochaine pour une nouvelle date.
5: Avec grand plaisir, Mallory.
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1: Moi, je suis du genre patiente et compréhensive. Si, si. Particulièrement dans les situations où la plupart des gens n'ont aucune patience. Et donc, paradoxalement, ce qui est minime peut me mettre dans des colères d'impatience incontrôlable. Oui, c'est étrange. Les tout petits riens me perturbent plus que les gros moments d'agacement. Voilà, c'est dit. Donc, dans les situations que tout le monde décrit comme insupportables, je suis plutôt du genre zen et détendu. Une attente trop longue à une caisse, zen. Un médecin très en retard, zen. Un colis perdu, zen. Des valises qui se font attendre à l'aéroport, très zen. Et la plupart du temps, un train en retard, je suis toujours zen. Mais là, ça fait 3 fois que je rate une correspondance, donc des rendez-vous professionnels mal honorés, et 2 fois que je poirote dans un train sans aucune info. Et dernièrement, mon train annulé 1 heure avant le départ présumé. Vous savez le « toun toun toudoum » Le train numéro 125666, initialement prévu à, va entrer en gare, jamais en fait. Et voilà, ça y est, la SNCF, on ne doit pas citer de marque, la Société des Cheminots de France, en opération camouflage, a réussi à me faire perdre patience. Je fulmine et j'écris des mots sur les sites pour râler comme une bonne Française que je suis, enfin assumée, pour récupérer mon dû. Bah oui, ça coûte quand même le train. Et voir pour obtenir des réducs pour la prochaine fois. Ah oui, quand je vous dis qu'ils ont réussi à m'énerver... Bon, il faut fournir un certain nombre de papiers, plus que pour la déclaration d'impôt, mais je m'accroche et je prouve que je suis une victime. Je me retiens pour ne pas laisser de mots trop agressifs en commentaire de mes requêtes, du genre « vous êtes vraiment deux méchantes personnes, mais c'est dur ». Alors, comment je vis ce basculement du côté des râleurs ? Mal, parce que je ne suis pas assez entraînée sans doute. Il paraît, du moins je l'ai entendu dire, que râler fait du bien, ça libère. Moi, pas du tout, ça me mine. Entre une perte de temps ressentie plus et un sentiment de culpabilité, je ne gère pas trop en fait. Pourtant, je suis dans mon droit, donc je dois aller jusqu'au bout. C'est aussi rendre service à la Société des Chemins de Fer National. C'est ça qui me fait tenir, j'avoue. Allez, plus qu'un clic et j'ai effectué toutes les démarches en mon pouvoir afin de récupérer gratos un billet de train pour mon prochain week-end dans la capitale. Et ouf, je peux reprendre ma vraie nature. Quitter mon habit de Hulk pour redevenir tranquille face aux éléments déchaînés. C'est plus confortable, pour moi en tous les cas.
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1: Bonjour, vous connaissez la Normandie, je suppose, avec ses pommes et son cidre succulent. Donc, aujourd'hui, je vous propose un poulet au cidre. Cela peut paraître surprenant, mais c'est excellent, vous verrez. Pour cette recette, il vous faudra, pour environ 4 personnes, 4 belles cuisses de poulet, une cuillerée à soupe de farine, 50 g de beurre, un demi-litre de cidre, doux ou brut, selon que vous aimez les plats un peu sucrés ou non, 50 g de crème fraîche, 2 gros oignons, 1 kg de pommes et 100 g de beurre. Vous êtes prêts? Allons-y. Donc prenez les cuisses de poulet, farinez-les et faites-les dorer dans la matière grasse. Épluchez les oignons, émincez-les finement et faites-les revenir dans une poêle avec un peu d'huile. Ensuite, une fois qu'ils ont bien doré, rajoutez-les avec les morceaux de poulet. Mouillez le tout avec le cidre et laissez cuire encore au moins 40 minutes en mélangeant régulièrement. Ensuite, retirez les morceaux. Faites réduire le jus de cuisson de moitié. Liez le jus avec la crème fraîche et assaisonnez selon votre goût. Pendant ce temps-là, pendant la cuisson de la viande donc, épluchez vos pommes et faites-les revenir dans du beurre. Ensuite, présentez votre plat avec les cuisses de poulet, arrosées du jus et entourées de belles tranches de pommes dorées. Servez bien sûr avec un cidre bien brut et surtout bien frais. Et bonne balade en Normandie. Bonne journée, bon appétit.
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3: Léon XIV poursuit son cycle de catéchèse sur Lumen Gentium. Le dernier chapitre de ce texte conciliaire porte sur la Vierge Marie, modèle parfait de ce que l'Église est appelée à être, selon le pape. Lors de l'audience générale, Léon XIV s'est souvenu de l'attentat dont a été victime Saint Jean-Paul II il y a 45 ans, jour pour jour. L'ordination d'évêque est un acte schismatique. Le dicastère pour la doctrine de la foi adresse un nouvel avertissement à la fraternité Saint-Pie-X. La communauté traditionaliste avait dernièrement annoncé son projet d'ordonner en juillet prochain de nouveaux évêques sans mandat pontifical. Intensification des frappes au Liban, 40 infrastructures du Hezbollah touchées en 24 heures par l'armée israélienne. L'escalade intervient à la veille de la reprise de négociations directes entre le Liban et Israël. Et puis en Colombie, le CICR met en garde contre l'explosion du nombre de personnes disparues en 2025.
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3: Bonjour à tous. C'était il y a 45 ans, place Saint-Pierre. Jean-Paul II a été victime d'un attentat gravement blessé par balle. Le saint polonais s'en sortira finalement indemne et pardonnera par la suite son agresseur. Ce matin, avant l'audience, Léon XIV s'est arrêté quelques minutes pour prier en silence sur la plaque commémorant l'attaque. Et en hommage à son prédécesseur, en ce 13 mai célébrant Notre-Dame de Fatima, Léon XIV a décidé de consacrer sa catéchèse à Marie, saluée comme membre suréminent et absolument unique de l'Église dans le dernier chapitre de Lumen Gentium, le compte-rendu de Xavier Sartre.
2: La mère de Jésus est le modèle parfait de ce que toute l'Église est appelée à être, explique d'emblée Léon. En se laissant façonner par l'œuvre de la grâce, en accueillant le don du Très-Haut, elle est devenue créature de la parole du Seigneur et mère des enfants de Dieu. Elle est une croyante par excellence, un membre éminent de la communauté ecclésiale. En elle, poursuit le pape, nous est offerte la forme parfaite de l'inconditionnelle ouverture au mystère divin dans la communion du peuple de Dieu. Marie est mère de toute l'Église, chacun peut s'adresser à elle, assure Léon XIV, avec une confiance filiale dans la certitude d'être écoutée, protégée et aimée.
5: Maria è pertanto la donna icona del mistero, cioè del disegno divino di salvezza.
2: Marie est donc la femme icône du mystère, c'est-à-dire du dessein divin du salut révélé en plénitude en Jésus-Christ. Elle a apporté à l'œuvre du Sauveur, poursuit Léon XIV, une coopération absolument sans pareil par son obéissance, sa foi, son espérance, son ardente charité. Le pape invite à se laisser interpeller par elle pour mesurer si je vis avec une foi humble et active mon appartenance à l'Église, pour voir si je me sens partie intégrante de l'Église. Léon XIV invite chacun, en somme, à demander l'intercession de Marie pour voir grandir son amour pour l'Église.
3: Compte rendu de Xavier Sartre. Des nouvelles nominations d'évêques annoncées ce mercredi par la salle de presse du Saint-Siège. Dans le monde francophone, le Saint-Père a nommé évêque auxiliaire de l'archidiocèse d'Abidjan le père Agoua Jean-Marcel Arnaud Kouamé, jusqu'à présent curé de la paroisse Saint-Ambroise à Abidjan. Les ordinations épiscopales sans mandat pontifical constituent un acte schismatique. Le préfet du Dicaster pour la doctrine de la foi adresse un dernier avertissement à la fraternité sacerdotale Saint-Pie-X. En février dernier, la communauté traditionnaliste d'Écône en Suisse a rejeté la proposition de dialogue théologique avancée par le cardinal Fernandez. L'adhésion formelle au schisme constitue une grave offense à Dieu et comporte l'excommunication prévue par le droit de l'Église, rappelle une note rendue publique ce matin, Jean-Charles Puzolu.
4: Oui, ça résonne comme un dernier appel du pasteur à ses brebis égarées avant une fracture. Le pape continue à prier pour que l'Esprit-Saint éclaire les responsables de la fraternité sacerdotale Saint-Pie-X, afin qu'ils reviennent sur leurs pas concernant la très grave décision qu'ils ont prise, affirme dans sa note le cardinal Fernandez. Début février, la fraternité avait annoncé son intention de procéder au mois de juillet à l'ordination de nouveaux évêques. La salle de presse du Saint-Siège avait alors communiqué qu'un dialogue informel et personnel était sur le point de s'ouvrir entre le préfet du Dicaster pour la doctrine de la foi, le cardinal Fernandez, et le supérieur de la fraternité, le févriste. Reçu au Vatican le 12 février, le père Davide Pagliarani s'était vu proposer un dialogue spécifiquement théologique, un parcours en vue d'établir les minimums requis pour la pleine communion avec l'Église catholique et d'identifier un statut canonique pour la fraternité. Une semaine plus tard, Davide Pagliarani rejetait la proposition de dialogue, prétextant l'impossibilité de revenir sur les textes conciliaires et sur la réforme liturgique. Il confirmait aussi son intention d'ordonner de nouveaux évêques le 1er juillet prochain et donc de provoquer un schisme comme celui qui avait valu l'excommunication en 1988 par Jean-Paul II de Mgr Marcel Defèvre, le fondateur de la Fraternité.
3: Merci Jean-Charles Puzolu. Les détails sont bien sûr à retrouver sur notre site internet vaticannews.va. À la une de l'actualité internationale, l'intensification des frappes au Liban. Après une baisse relative de l'intensité la nuit dernière, l'aviation israélienne a repris ses bombardements dans différentes régions du pays ce mercredi. Cette escalade intervient à la veille de la reprise à Washington de négociations directes entre le Liban et Israël sous l'égide américaine. Depuis Beyrouth, la correspondance de Paul Khalife.
6: Un déluge de feu s'est abattu depuis mercredi matin sur de nombreuses régions du sud du Liban, avec un débordement sanglant sur l'autoroute côtière entre Beyrouth et la partie méridionale du pays. L'armée israélienne a lancé dès les premières heures du matin un ordre d'évacuation aux habitants d'une grande localité située au nord de la ville côtière de Tir, à 30 km de la frontière. Des dizaines de familles ont dû évacuer leurs maisons dans la précipitation pour trouver refuge dans des centres d'hébergement aménagés par les autorités locales. Des avions et des drones se sont déchaînés sur plusieurs localités du district de Tir dans le secteur occidental de la frontière. L'artillerie a visé un certain nombre de cibles dans différents points du sud Liban. L'aviation israélienne a également mené depuis ce matin 4 frappes meurtrières contre des voitures sur l'autoroute côtière qui traverse le Liban du nord au sud. L'une de ces frappes a visé un véhicule 4x4 occupé par 4 personnes dans la localité de Jiyeh, à 25 km au sud de Beyrouth. Un autre véhicule a été visé dans le même secteur quelque temps plus tard. Le Hezbollah a de son côté lancé des roquettes et des drones kamikazes contre des regroupements de soldats et des positions israéliennes en territoire libanais. Paul Khalife, Beyrouth, RFI pour Radio Vatican.
3: Et par ailleurs, 21 personnes et organisations libanaises ont été désignées terroristes par les Émirats Arabes Unis en raison de leur lien avec le Hezbollah, allié de l'Iran. La guerre dans le Golfe, qui sera au cœur des prochaines discussions entre Donald Trump et Xi Jinping. Le président américain est attendu à Pékin ce soir pour une visite d'État de 3 jours. En amont de la rencontre prévue entre les deux dirigeants jeudi, des délégations chinoises et américaines ont entamé aujourd'hui des consultations économiques et commerciales en Corée du Sud, près de Séoul. En Colombie, le Comité international de la Croix-Rouge tire la sonnette d'alarme dans son rapport annuel sur la situation humanitaire dans le pays andin. L'ONG révèle que de nombreux indicateurs de violence sont repartis à la hausse. Les déplacements forcés, conséquence des manœuvres des guérillas et des groupes paramilitaires, ont par exemple doublé entre 2024 et 2025. Un panorama inquiétant, 10 ans après la signature de l'historique accord de paix entre le gouvernement colombien et les FARC. À Bogota, William Gazo.
7: Le niveau le plus grave de la décennie, c'est ainsi que le Comité international de la Croix-Rouge a qualifié la situation humanitaire en Colombie dans son rapport annuel révélé mardi. Il faut dire que de nombreux indicateurs de violence ont augmenté en 2025. Le nombre de déplacements forcés, individuels et collectifs, ont tous les deux doublé par rapport à l'année précédente. Les disparitions de personnes ont elles aussi été multipliées par 2, tandis que le nombre d'individus blessés ou tués par des engins explosifs a aussi augmenté de 34% sur la même période. Une tendance inquiétante alors que le pays célébrera en novembre les 10 ans de l'accord de paix signé entre le gouvernement colombien et l'ex-guérilla des FARC. Rejeté par une partie de la population et de la classe politique, l'accord historique n'a jamais été totalement mis en œuvre. Le texte s'est aussi trouvé dans l'impasse face aux logiques des groupes armés en mutation et leurs économies illicites. Les régions les plus violentes mentionnées dans le rapport, comme le sud-ouest du pays, sont d'ailleurs celles

panafricaine et le secrétaire général de l'ONU. C'est la première fois qu'Emmanuel Macron se rend en visite officielle au siège de l'Union africaine. Selon l'Élysée, cette visite vise à apporter le soutien français aux efforts de médiation et de résolution des conflits de l'organisation panafricaine. C'est la fin de ce journal. Retour de l'actualité en langue française à 18h, heure de Rome. Vous serez en compagnie de Xavier Sartre. D'ici là, une très belle après-midi à toutes et à tous.

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2: Bonjour à tous, vous le savez, le 13 mai est le jour de la fête de Notre-Dame de Fatima et à cette occasion, nous vous proposons de retrouver le recteur du sanctuaire Notre-Dame du Rosaire de Fatima au Portugal, le père Carlos Cabecinhas. Bonjour père.
3: Bonjour.
2: Et bonne fête.
3: Merci.
2: Racontez-nous ce qui se déroule ce 13 mai à Fatima, ce mercredi 13 mai. Vous attendez de grandes foules au sanctuaire ?
3: Oui, c'est toujours le jour de la grand pèlerinage, le grand pèlerinage au sanctuaire de Fatima. Et le jour, le 13 mai, est le jour de la fête liturgique de Notre-Dame de Fatima, parce que le jour de la première apparition de la Vierge Marie à trois petits bergers ici à Fatima. Le jour précédent de ce grand pèlerinage est marqué par l'arrivée de milliers de pèlerins qui viennent à pied, mais d'autres pèlerins qui arrivent à Fatima. Les célébrations du pèlerinage commencent le 12 mai par une veillée de prière, une veillée que comprennent la récitation du chapelet, la procession au flambeau et une célébration de la parole de Dieu sous l'esplanade de prière. Tout au long de la nuit, il y aura différents moments dans une veillée continue qui se termine par la procession du très saint sacrement et la célébration de clôture sera à 10h le 13 mai avec la procession, avec la statue de Notre-Dame, la messe, la bénédiction des malades et la procession qu'on appelle la procession de l'adieu. Vers la chapelle des apparitions et qui marque la fin du pèlerinage. Mmh. Cette année, le pèlerinage sera présidé par le patriarche de Lisbonne, Mgr Rui Valério. Mmh.
2: Père Carlos Cabecinhas, vous l'avez évoqué, le 13 mai, c'est la date de la première apparition de la Vierge Marie à Fatima. Est-ce que vous pouvez nous rappeler cette histoire des apparitions de la Vierge Marie à ces trois petits bergers en 1917 ?
3: Oui, ce sera une présentation très, très brève. Le sanctuaire de Fatima est né de ces apparitions de la Vierge Marie à trois enfants, bergers, Lucie, âgée au temps des apparitions de 10 ans, François de 9 ans et Jacinthe, 7 ans. Il y a six apparitions au cours desquelles la Vierge Marie leur a demandé de prier tous les jours le chapelet, de faire des sacrifices pour la conversion des pécheurs et leur a fait connaître son cœur immaculé qu'elle présente comme refuge dans les difficultés et comme chemin vers Dieu. Dans ces six apparitions, Notre-Dame a parlé de la paix, de la place de Dieu dans la vie des croyants. Et la dernière apparition est connue comme l'apparition du miracle du soleil, l'apparition de octobre 1917. Ce jour-là, selon le journal de l'époque, près de 50 000 à 70 000 personnes se trouvaient à l'endroit où se trouve aujourd'hui le sanctuaire. C'était une multitude. Un an auparavant, les petits bergers avaient également été témoins de trois apparitions de l'ange de la paix. Elle aussi que plus tard nous parle de ces apparitions de l'ange. Et ce sont des apparitions centrées sur l'attitude d'adoration à Dieu, très Sainte Trinité.

0: à l'Eucharistie. Après la mort de deux plus jeunes voyants, Sœur Lucie, qui vivait alors en Espagne, à Tuy et Pontevedra, a eu d'autres apparitions centrées sur la dévotion au corps immaculé de Marie et sur la consacration à ce cœur immaculé. Et quand on parle des apparitions de Fatima, on pense à ces six apparitions à Fatima, mais aussi à les apparitions de l'ange et à ces apparitions en Espagne.
1: Ces apparitions, elles se déroulent, on l'a dit, en 1917. On est encore en pleine guerre mondiale, première guerre mondiale. Le Portugal aussi est confronté à des forces politiques qui veulent exclure la foi chrétienne de la société avec la laïcisation. Quel est le message, au fond, de la Vierge Marie au fil de ces apparitions ?
0: Et très intéressant que le contenu des apparitions a un rapport avec ce problème que vous avez identifié. Et l'actualité du message est aussi, a aussi ce rapport à des événements qu'on vit aujourd'hui. Nous pouvons dire que le message de Fatima, avec son appel à la prière et à la conversion, avec sa dimension de la paix et son exhortation à donner à Dieu une place dans la vie des croyants, garde aujourd'hui toute son actualité. La guerre, qui est malheureusement redevenue une réalité de notre quotidien, rend actuel le message de paix des apparitions de Fatima et rend urgent l'appel à la prière pour la paix dans le monde, notamment l'appel à la prière du rosaire. L'exhortation à donner à Dieu une place dans nos vies est également très actuelle en un temps où de plus en plus les personnes vivent comme si Dieu n'existait pas. D'autre part, la révélation du cœur immaculé de Marie nous ouvre des horizons maternels d'espérance dans ce monde en convulsion. C'est pourquoi que je dis que le message de Fatima est aujourd'hui encore plus actuel qu'à l'époque des apparitions, il y a plus de 100 ans.
1: Qui sont les fidèles qui viennent en pèlerinage au sanctuaire aujourd'hui et je dirais quelle grâce ils y trouvent ?
0: Bon, il est très difficile de dessiner un portrait fidèle des pèlerins de Fatima ou même d'établir un profil précis de ces pèlerins. En ce qui concerne les pèlerins portugais, qui constituent la grande majorité des pèlerins de Fatima, nous pouvons dire qu'ils sont un reflet fidèle de la réalité de l'Église au Portugal. Il y a plus de femmes que d'hommes, il y a beaucoup d'adultes et de personnes âgées, mais beaucoup de jeunes sont également présents. Nous avons là une excellente et fidèle image de l'Église au Portugal. La grâce que ces pèlerins trouvent à Fatima, c'est surtout la grâce de rencontre avec Dieu. Je pense qu'on peut parler du miracle de Fatima, surtout comme miracle de conversion et les miracles intérieurs de transformation de la vie des croyants qui viennent ici, qui arrivent au sanctuaire comme pèlerins.
1: Père, vous évoquiez l'expression de la foi des Portugais. On sait parfois qu'il y a cette dévotion populaire et cette manière très particulière aussi de venir en pèlerinage à Fatima, parfois en faisant les dernières centaines de mètres à genoux.
0: Bon, la pratique de faire une partie du parcours au genou n'est pas par partie du pèlerinage. Et surtout, pour les personnes qui ont fait quelques promesses plus difficiles. La plupart des pèlerins ne font pas ce parcours en genou. La plupart des pèlerins, oui, ils arrivent la dernière partie du parcours à pied. Le pape Benoît XVI a dit que Fatima est le cœur spirituel du Portugal. Il est vrai que Fatima ne se limite pas à la réalité du Portugal. C'est un sanctuaire qui accueille des pèlerins de tous les continents. Cependant, Fatima occupe une place particulière dans l'expérience de foi des Portugais. Fatima montre la place de Marie dans l'expérience de foi et aussi la manière dont elle est pour les chrétiens un véritable chemin vers Dieu, comme elle a dit ici à Fatima. Fatima met en évidence combien les manifestations de la piété chrétienne, de la piété populaire, s'harmonisent avec la célébration liturgique de la foi et comment elles deviennent des réalités inséparables. On voit ça ici à Fatima. C'est pourquoi les pèlerins à Fatima cherchent à contempler l'image de Notre-Dame, prient le chapelet, allument leur cierge, mais ne manquent pas de participer à l'Eucharistie et de chercher le sacrement de la pénitence. On peut dire que dans le sanctuaire de Fatima, on trouve cette âme portugaise, mais aussi cette union à la liturgie de l'Église. De la part du sanctuaire, le sanctuaire a la responsabilité de répondre à cette soif spirituelle des pèlerins qui nous visitent.
1: Et c'est évidemment pour y retrouver Marie et par l'intercession de Marie d'y retrouver son fils. Vous évoquiez l'expression et la présence des pèlerins portugais, mais il y a aussi des pèlerins du monde entier qui viennent à Fatima, il faut le rappeler aussi.
0: Oui, on peut dire qu'il y a d'un côté l'universalité du message de Fatima. C'est un message qui s'adresse à toute l'Église et à tous les hommes et femmes. Mais à cette universalité du message correspond aussi l'universalité du sanctuaire. J'ai mentionné que le sanctuaire accueille des pèlerins de très nombreux pays, de tout le continent, mais surtout de l'Europe, de l'Amérique et de l'Asie. De même que le message de Fatima s'est diffusé dans le monde entier, les pèlerins à Fatima viennent eux aussi du monde entier. Et il y a un pèlerin spécial qui est le pape. Les papes sont venus à Fatima plusieurs fois et ont aidé à cette projection universelle de Fatima. Je dois rappeler que l'union au pape fait partie du message de Fatima. Et prier pour le pape est une pratique quotidienne au sanctuaire. Et l'attention que les papes ont portée à Fatima et à son message a aidé à cette diffusion universelle de Fatima.
1: Il y a un lien très étroit entre les papes et les sanctuaires et la Vierge de Fatima. Et on sait bien d'ailleurs que dans la couronne de la Vierge est a été placée la balle qui a touché le pape Jean-Paul II dans l'attentat de 1981. Et c'était le souhait du pape polonais que cette balle soit placée là. Vous attendez du coup le pape Léon au sanctuaire ?
0: Oui. je dois dire oui au latin pape Léon. Le sanctuaire de Fatima a déjà reçu 7 visites papales de 4 papes, Saint Paul VI, Jean-Paul II qui est venu 3 fois, Benoît XVI et pape François est venu 2 fois. Maintenant on attend la visite du pape Léon XIV. Parce qu'il lui-même a déjà exprimé ce désir de venir à Fatima, parce que l'invitation formelle des évêques portugais a déjà été faite. À octobre, la statue de la Vierge de Fatima est allée à Rome, à visiter le pape. Et dans ce moment-là, j'ai dit à pape Léon que maintenant, il faut que le pape devenir aussi lui pèlerin de Fatima comme pape et lui a souri, n'a pas répondu et à nous il ne reste plus que attendre la visite du pape Léon.
1: D'autant qu'il y a une grande résonance entre son message de paix désarmée et désarmante et la prière pour la paix à Notre-Dame de Fatima. Merci infiniment Père Carlos Cabecinhas de nous avoir accordé ces quelques instants importants pour nous rappeler la dévotion à la Vierge Marie, à Notre-Dame de Fatima. Et pour tous ceux qui veulent en savoir plus sur la vie du sanctuaire et le pèlerinage, il est possible d'obtenir obtenir plus d'informations sur fatima.pt comme Portugal. Merci beaucoup à vous et très bonne fête de Notre-Dame de Fatima.
0: Merci.
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2: Dans le nouveau combat de la laïcité, c'est le titre, publié en 2025 aux presses de Sciences Politiques Paris, Philippe Portier, que je connais un peu, et Charles Mercier nous montrent d'une façon assez surprenante que les jeunes ont une vision de la laïcité plus ouverte que leurs aînés. Le port en public de signes ostensibles religieux ne gêne pas la nette majorité d'entre eux. Alors, je ne suis pas sûr d'être aussi tolérant que ces jeunes, selon les cas, mais je constate avec bonheur que la laïcité serait moins clivante à l'avenir. Depuis un siècle et demi, les pays étrangers sont très surpris de voir les Français se déchirer sur la laïcité et ils ne comprennent pas pourquoi. C'est que la laïcité française est apparue dans l'histoire de façon très offensive contre les religions et d'abord contre l'Église catholique. La laïcité à l'étranger a une image beaucoup plus paisible, pacifique. La laïcité à la française fait d'abord et surtout un tel anticléricalisme qu'elle a abouti au début du XXe siècle à l'expulsion des ordres monastiques et la nationalisation des biens de l'Église. Ça a laissé des traces. La laïcité n'a pas fait figure à son origine de neutralité de l'État, c'est le moins qu'on puisse dire. Un militant radical de la laïcité est encore aujourd'hui un anticlérical invétéré. C'est ce qu'on appelle le laïcisme, qui fait de la laïcité la valeur la plus identifiante de la République, avec sa rémanence d'anticléricalisme, mais aussi sans doute, heureusement, de respect du pluralisme, de tolérance et d'esprit critique. Soyons justes, n'instruisons pas à charge les origines séculaires de la laïcité française. Reconnaissons que l'Église, au cours des siècles, avait acquis un pouvoir temporel trop important et illégitime qui ne pouvait que susciter l'anticléricalisme de la fin du XIXe et des trois quarts du XXe siècle. D'ailleurs, l'Église finit par reconnaître que la séparation de l'Église et de l'État est tout à fait, plutôt favorable à une véritable éthique chrétienne. Mais attention, attention aux externalités négatives de cette séparation de l'Église et de l'État.

Je pense à ce contresens dommageable qui considère, pour le laïcisme d'aujourd'hui, à cantonner la religion dans la sphère privée pour l'évacuer de la sphère publique. La religion, affaire privée. C'est évidemment fallacieux. Ce serait contraire à la liberté d'expression des chrétiens et à l'esprit de tolérance des laïcistes. La neutralité juridique de l'État ne concerne que de ce qui relève directement de l'État. L'école publique, la police, les administrations, l'armée. Mais la loi sur la laïcité du début du XXe siècle n'impose pas la neutralité de la société dans l'espace public. D'ailleurs, l'article 18 de la Déclaration des droits de l'homme de l'ONU en 1948 insiste sur la liberté religieuse dans la sphère publique. Et nous savons avec quel empressement les laïcistes approuvent cette Déclaration des droits de l'homme qui implique, je cite, et je la cite cette déclaration, « la liberté de manifester sa religion, seule ou en commun, tant en public qu'en privé, par l'enseignement, les pratiques, le culte et l'accomplissement des rites. » Fin de citation, c'est clair. Les jeunes, en majorité, ne voient pas d'inconvénient à cela. Sans le savoir et sans le choisir, les jeunes reçoivent en école, collège et lycée une culture mutilée. Une culture mutilée où la connaissance des spiritualités est abandonnée sous le faux prétexte de laïcité. Or, dans toutes les civilisations, la spiritualité est un aspect des plus importants de la culture. On enseigne des littératures poétiques, théâtrales, historiques, romanesques, journalistiques, philosophiques. Mais la littérature spirituelle, néant. Néant ou presque. Pourtant, la littérature spirituelle peut être d'une grande beauté, profondeur et même sensualité, comme le Cantique des Cantiques dans la Bible, ou les textes mystiques de Sainte Thérèse d'Avila, ou encore des textes bouddhistes, ou coraniques, ou aussi nombre d'écrits de Confucius. Alors tout ça, ça ressemble finalement aux censures du courant woke actuel. Cette défiance de la spiritualité empêche de connaître les autres cultures que la nôtre, et incline dès lors au rejet de l'étranger incompris. En tant que président du conseil scientifique de l'Institut des hautes études de la laïcité et du monde religieux, je m'élève contre cette méconnaissance des diverses spiritualités et fait des conférences pour un auditoire de préfets, procureurs et parlementaires en quête de cette culture jusqu'ici frustrée.

0: Il faut dire que le laïcisme est sous-tendu par une philosophie plus ou moins inconsciemment cachée. Le laïcisme, effectivement, se veut avant tout républicain. Disons que république et démocratie ne sont pas synonymes. On peut voter pour des politiques non républicaines, par exemple des politiques en violation des droits de l'homme. Hélas, c'est déjà arrivé tragiquement dans l'histoire. Le Parlement a voté les pleins pouvoirs à Pétain, mais à la Libération, nombre de parlementaires ont eu à répondre de leur vote, peut-être démocratique, mais pas du tout républicain. La vigilance scrupuleuse du laïcisme est d'interdire toute valeur transcendante. Toute valeur transcendante l'emportant sur les valeurs républicaines. Par exemple, toute vox dei s'imposant contre la loi républicaine, par exemple quant à l'avortement, par des clauses de conscience des chirurgiens obstétriques. La République ne tolère qu'une seule transcendance, la transcendance de la République. On pourrait croire ainsi que les laïcistes ont des convictions républicaines. Mais les laïcistes seraient alors en pleine contradiction avec la laïcité. En effet, la laïcité n'est pas l'acte d'imposer une conviction, quand bien même celle-ci serait noble, mais de tolérer toutes les convictions. Or, tolérer toutes les convictions, c'est s'interdire d'être trop combatif pour défendre une conviction, sa propre conviction. Et c'est souvent le problème des centristes. À l'opposé du laïcisme volontariste, la laïcité risque bien d'être aussi la conviction de ceux qui n'ont pas de conviction, ou plutôt qui n'ont pas d'autre conviction que de coexister avec tous ceux qui ont des convictions. Sans conviction, quel est le sens de la vie? La laïcité ne serait-elle pas au degré zéro du sens? Eh bien non. Eh bien non, si l'on en croit Edgar Morin. Pour lui, la laïcité ne saurait se fier à une seule vérité, sous peine de ne plus pouvoir vraiment accepter toutes les convictions des hommes. Bref, de se trahir. D'accord, mais l'acteur de la laïcité reste en marche, en recherche, en questionnement, sans aboutissement, sans réponse. Edgar Morin écrit ainsi, dans le numéro 58 de la revue Le Débat, je cite, « La laïcité est une interrogation ininterrompue sur le sens ».
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1: Je me libère de mes peurs. Enfant, j'étais trop protégé, trop couvé, ou au contraire, pas assez rassuré. Et puis j'ai connu des événements traumatisants, et c'est important que j'en parle pour m'en libérer. Mais ce n'est pas parce que j'ai eu peur que je ne peux m'en guérir. Ce n'est pas parce qu'un traumatisme a eu lieu qu'il se répétera. Or, tant que je n'ai pas travaillé, tant que je ne m'en suis pas débarrassé, tant que je ne l'ai pas compris de façon adulte, je risque de craindre qu'il revienne. Alors, j'apprends à le remettre à sa place dans le passé. Cet événement traumatisant, ce manque d'amour, ces personnes qui n'ont pas su rassurer, cela a eu lieu dans telle circonstance, avec telle personne. Mais il n'y a pas de raison maintenant, pour moi, d'avoir peur partout. Et avec tous ceux qui ressemblent de près ou de loin à ceux qui ne m'ont pas rassuré ou à ceux qui m'ont agressé. Aujourd'hui, j'ai grandi, je comprends mieux les choses. J'ai appris à mieux me protéger, à me défendre, à m'opposer, à me faire respecter, à dire non. Il n'y a pas de mauvais sort. Il n'y a pas de mauvais sort. Il n'y a pas de mauvais sort. Rien n'est inéluctable. Dieu fait toutes choses nouvelles, m'aide à renaître, neuf, à intégrer positivement le passé. Il est mon berger. Renaître, c'est tourner la page, mais surtout choisir de faire parler en soi l'enfant de Dieu. Grâce à ses parents, présents et bienveillants, qui veillent sur lui, retirent les obstacles sur son chemin ou l'aident à les contourner, un enfant n'a pas peur d'avancer. Il sait qu'il peut compter sur eux. Ainsi en est-il de l'enfant de lumière qui m'habite intérieurement. Il vit tout, sans exception, sous la garde et la sauvegarde de ses parents divins.
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3: Au nom du Père et du Fils et du Saint-Esprit, Amen. Mon Seigneur et mon Dieu, je crois fermement que tu es ici, que tu me vois, que tu m'entends. Je t'adore à genoux devant toi. Je te demande le pardon de mes péchés et ton aide pour faire de mon mieux ce moment de prière. Marie, ma Mère Immaculée, Saint Joseph et mon ange gardien, intercédez pour moi. Il peut se passer deux événements très importants dans une même journée qui occuperaient l'actualité, et pourtant, un journal va devoir choisir ce qu'il mettra en une. Il ne peut y avoir qu'une seule une dans ce journal. Et l'autre événement va passer au second plan. Il passera même parfois inaperçu. C'est le cas aujourd'hui. En ce temps-là, les 11 disciples s'en allèrent en Galilée, à la montagne où Jésus leur avait ordonné de se rendre. Notre regard se tourne vers Jésus, les 11 apôtres qui sont là avec lui, au moment où Jésus monte au ciel, et nous sommes heureux de célébrer l'ascension de notre Seigneur Jésus-Christ. Les 11 disciples, parce qu'il manque un apôtre, nous le savons bien, Judas, qui s'est pendu après avoir non seulement trahi Jésus, mais aussi s'être enfermé dans cette désespérance, n'avoir pas cru en sa miséricorde. Passé l'événement de l'ascension, en attendant l'accomplissement de la promesse, le don de l'Esprit Saint, l'Église primitive ne reste pas passive. Elle va prier, discerner et agir. Et parmi ces actions importantes dont nous parlerons les Actes des Apôtres, il y a l'appel de Matthias, la vocation de Saint Matthias, que je souhaite mentionner aujourd'hui parce que nous sommes le 14 mai. Et oui, C'est sa fête, aujourd'hui. Et pourtant, ce texte de la vocation de saint Matthias, nous ne le lirons pas. Sa fête est occultée par l'ascension. Nos yeux sont levés vers le ciel, Seigneur, pour te contempler. Toi qui montes dans la gloire du Père, toi qui t'assois à la droite du Père, nos yeux te contemplent, ô Christ, tête du corps qui est l'Église, déjà dans la gloire de Dieu. Et près de toi se trouvent les 12 apôtres réunis qui siègent autour de toi, parmi lesquels il y a saint Matthias. Jésus aurait pu nommer Matthias lui-même, avant l'ascension, après tout. Judas s'était déjà pendu, les 12 n'étaient plus que 11, il manquait donc quelqu'un au collège des 12, et Matthias était déjà là dans tout ce groupe qui suivait Jésus. En plus, nous voyons que les apôtres s'en remettent à Dieu à travers le tirage au sort entre Joseph, appelé Barsabbas, surnommé Justus, et Matthias. Mais il est beau de voir, Seigneur, que tu laisses ton Église poursuivre ce que tu as commencé. Et c'est aussi ce que nous dit cette fête de l'Ascension que nous célébrons aujourd'hui. Jésus n'abandonne pas son Église. Il monte au ciel. Il entre dans la gloire du Père. Mais, et nous l'entendons dans l'Évangile d'aujourd'hui, puisque la liturgie nous donne d'entendre ce beau passage de saint Matthieu, cette finale de saint Matthieu, « Je suis avec vous tous les jours jusqu'à la fin du monde. » Jésus est au ciel dans la gloire du Père. Jésus est avec nous tous les jours jusqu'à la fin du monde. Un chrétien n'est jamais seul. Et comment est-il présent avec nous? Eh bien, en particulier, comme il nous le dit dans d'autres passages encore, en particulier par l'œuvre de l'Esprit-Saint. L'Esprit-Saint qui gouverne l'Église, l'Esprit-Saint qui rend présent le Christ. Dans le sacrement de l'Eucharistie, par exemple, où Jésus se rend présent vraiment, réellement, substantiellement, comme nous l'enseigne si bien l'Église. C'est bien Jésus qui gouverne l'Église, et pourtant, c'est bien les ministres de l'Église qui sont amenés à prendre ces décisions sous l'inspiration de l'Esprit-Saint. Et nous le voyons très bien dans cet appel de notre cher Matthias, dont je parle aussi aujourd'hui, qui est présent à nos côtés, que nous fêtons aussi un peu dans l'ombre de la fête de l'Ascension, mais que nous n'oublions pas. Il n'est pas nommé dans les évangiles, jamais nommé dans les évangiles. Et pourtant, les Actes des Apôtres nous disent qu'il est là depuis le début, depuis le baptême de Jésus par Jean, jusqu'à la mort de Jésus sur la croix et jusqu'aux apparitions du Christ, appelé pour être témoin de la résurrection de Jésus, avec les onze autres apôtres, dont on nous dit aujourd'hui dans l'Évangile, c'est très beau, certains eurent des doutes. Cela fait 40 jours que Jésus, ressuscité, se montre à ses apôtres. Il leur a montré ses mains, son côté. Il a invité saint Thomas à mettre son doigt dans le côté, son doigt dans les trous des mains et sa main dans le côté. Il a invité les apôtres à manger avec lui, à porter de ce poisson. Certains eurent des doutes 40 jours après. Et saint Matthias donc rejoint ces 11 avec les questions qu'il se pose. Il est choisi et ensuite, il n'est plus du tout nommé dans les Actes des Apôtres. On ne le mentionne plus explicitement. C'est admirable. C'est la fidélité de l'ombre, cette fidélité de saint Matthias dans tout l'Évangile, dans l'ombre de tous les autres, sa fidélité après la Pentecôte est pareille dans l'ombre de tous les autres. C'est le remplaçant qui est humble et qui le demeure. C'est beau de voir que quand nous allons à Saint-Jean-de-Latran, par exemple, la cathédrale du pape, il y a ces statues magnifiques des apôtres, gigantesques, qui nous rappellent que l'Église est apostolique, elle est fondée sur les apôtres, sur ceux que Jésus envoie dans le monde entier, aujourd'hui, dans cet épisode de l'Ascension, en leur demandant quand même d'attendre cette force qui descend du ciel, qu'ils vont recevoir, cette force de l'Esprit-Saint. Les apôtres sont donc envoyés, ces statuts sont magnifiques et nous rappellent la dimension apostolique de l'Église. Et parmi ces statuts, il n'y a pas saint Matthias. Parce que peu de temps après, il y aura l'appel de saint Paul, et saint Paul occupe une telle place dans la vie de l'Église que l'on met Pierre et Paul en parallèle. Et pour faire 12, eh bien, il ne reste que 10 places. On ne met pas saint Matthias, il passe à l'as. Saint Matthias, c'est vraiment l'apôtre humble et qui est pour nous un modèle. Au moment où nous regardons vers le ciel, où nous regardons Jésus qui monte au ciel, qui nous fait la promesse de l'Esprit-Saint, qui nous dit qu'il demeure avec nous jusqu'à la fin des temps, qui nous envoie en mission, eh bien nous comprenons que toi et moi, nous sommes appelés à recevoir ce don de l'Esprit-Saint pour prendre notre place dans le service de l'Église, humblement, sans qu'il y ait une statue qui soit construite en notre honneur, sans que nous soyons nommés dans tel ou tel livre, humblement, discrètement. L'œuvre du Christ, ton œuvre, Seigneur, l'œuvre de Jésus se poursuit après sa montée au ciel avec des anonymes, toi et moi. Dont Matthias, même si on le nomme dans le récit des Actes des Apôtres, mais dont Matthias est comme une annonce, et j'ai envie de dire comme un saint patron de tous ceux qui travaillent fidèlement dans l'ombre et qui ne cherchent pas à se mettre en avant. Aujourd'hui, sa fête est effacée par la belle solennité de l'Ascension. Et pourtant, nous avons à cœur quand même de le mentionner parce qu'il est pour nous vraiment quelqu'un qui peut nous accompagner, qui peut veiller sur nous. Oui, quelqu'un qui travaille fidèlement dans l'ombre, qui ne cherche pas à se mettre en avant. Un beau programme de vie pour toi et moi. Je te remercie, mon Dieu, des bonnes résolutions, des inspirations et des actes d'amour que tu m'as communiqués dans cette méditation. Je te demande de m'aider à les mettre en pratique. Ma mère, Marie, ma mère immaculée, Saint Joseph, Saint Matthias et mon ange gardien, intercédez pour moi.
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1: Bonjour à vous toutes et à vous tous. Vous êtes à l'écoute de Jazz à tous les étages. Alors, comme à chacun de nos rendez-vous, bienvenue à vous tous.

Nous venons d'entendre le tout dernier album du groupe Azmat Modin et je peux vous dire qu'il s'agit là d'un superbe album de bout en bout. Et du reste, nous n'allons pas nous priver dans cette émission de quelques magnifiques extraits de cet album qui est apparu sur le label Jaro.

Nous venons d'entendre un enregistrement live qui a été fait au Festival de Jazz de Marcillac de l'excellent pianiste Chucho Valdés. Cet album, qui s'intitule Tribute to Irakere, a été produit par le label Jazz Village.

Nous venons d'entendre le tout dernier album de Madeleine Perroux, magnifique album qui s'intitule Secular Hymns et qui est produit par le label Universal.

Après ce tout dernier album de Ronnie Earl que nous venons d'entendre, je vous laisse avec le groupe Azmat Modine et vous dis donc à la semaine prochaine, même heure, même antenne. C'est André de Chabanne qui a produit cette émission. Que Dieu vous bénisse et salut à vous tous.

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0: Chers amis de KTO, bienvenue sur la place Saint-Pierre de Rome, avec le pape Léon XIV qui fait son tour de la place pour saluer tous les pèlerins venus entendre sa catéchèse pour l'audience générale de ce matin. Alors, il y a quelques instants, le pape Léon s'est arrêté, il est descendu de sa papa mobile pour se recueillir quelques instants devant cette petite plaque en marbre qui se trouve sur la place, sur le côté, en commémoration de l'attentat que Jean-Paul II avait subi le 13 mai 1981. Je ne sais pas si vous vous rappelez, mais à cette époque-là, il était 17h19, ce 13 mai 1981, lorsque Jean-Paul II faisant effectivement le tour de la place parmi les fidèles, lors d'une audience générale du mercredi. Il avait pris une petite fille dans ses bras, puis il la tend à ses parents, et quelques instants plus tard, le bruit sourd d'un coup de feu s'est fait entendre, puis un autre, et le pape a été touché à l'abdomen. Il s'est effondré à bord de la Jeep, qui était découverte à l'époque, et il traversait la place. À l'époque, la foule était complètement abasourdie, et le pape a pu être rapatrié directement à l'hôpital Gemelli, où il a suivi des secours d'urgence. Et par la suite, le pape Saint Jean-Paul II avait remercié la Vierge de l'avoir protégée et il a pu offrir la balle qui l'avait touchée et qui n'avait pas pris un parcours direct dans son corps, qui avait évité les organes vitaux. Il avait offert cette balle lors de l'un de ses voyages au Portugal, à Fatima. Et maintenant, cette balle se trouve dans la couronne de la Sainte Vierge au Portugal, à Fatima.
1: Il Santo Padre dà ora inizio all'udienza generale, introducendola con il segno della croce e il saluto.
0: Le pape va introduire ce moment de catéchèse par le signe de la croix.
1: La sua benedizione.
0: Et nous recevrons à la fin sa bénédiction.
2: Nel nome del Padre e del Figlio e dello Spirito Santo. La pace sia con voi.
0: La paix soit avec vous.
3: Du livre des Actes des Apôtres. À l'heure arrivée, ils montèrent dans la chambre haute où ils se tenaient habituellement. C'était Pierre, Jean, Jacques et André, Philippe et Thomas, Barthélemy et Matthieu, Jacques, fils d'Alphée, Simon le Zélote et Jude, fils de Jacques. Tous d'un même cœur étaient assidus à la prière avec des femmes, avec Marie, la mère de Jésus, et avec ses frères. Parole du Seigneur.
2: Cari fratelli e sorelle, buongiorno e benvenuti.
0: Chers frères et sœurs, bienvenue et bonjour à tous.
2: Il Concilio Vaticano II a voluto.
0: Le Concile Vatican II a voulu consacrer le dernier chapitre de la Constitution dogmatique sur l'Église à la Vierge Marie. Elle est saluée comme membre suréminent et absolument unique de l'Église. Elle est modèle et exemplaire admirable pour l'Église dans la foi et dans la charité. Ces paroles nous invitent à comprendre comment, en Marie, qui sous l'action du Saint-Esprit a accueilli et engendré le Fils de Dieu venu dans la chair. On peut reconnaître à la fois le modèle, le membre par excellence et la mère de toute la communauté ecclésiale.
2: Lasciandosi plasmare dall'opera della grazia.
0: En se laissant façonner par l'œuvre de la grâce venue s'accomplir en elle et en accueillant le don du Très-Haut par sa foi et son amour virginal, Sainte Marie est le modèle parfait de ce que toute l'Église est appelée à être. Elle est créature de la parole du Seigneur et mère des enfants de Dieu, engendrée dans la docilité à l'action du Saint-Esprit.
2: In quanto poi
4: et la credente per antonomasia.
0: En tant que croyante par excellence, en qui nous est offerte la forme parfaite de l'inconditionnelle ouverture au mystère divin dans la communion du peuple saint de Dieu, Sainte Marie est membre éminent de la communauté ecclésiale.
4: In quanto, infine, genera figli nel figlio, amati.
0: En effet, en tant qu'elle engendre des enfants dans le Fils, aimé dans l'éternel bien-aimé, venu parmi nous, Marie est mère de toute l'Église, qui peut s'adresser à elle avec une confiance filiale, avec la certitude d'être écoutée, protégée et aimée.
4: Si potrebbe esprimere l'insieme di queste caratteristiche della Vergine Maria.
0: On pourrait exprimer l'ensemble de ces caractéristiques de la Vierge Marie en parlant d'elle comme la femme icône du mystère.
4: Donna.
0: Le terme femme met en évidence la réalité historique de cette jeune fille d'Israël à qui il a été donné de vivre l'expérience extraordinaire de devenir la mère du Messie. L'expression icône souligne qu'en elle se réalise le double mouvement de descente et d'ascension. En elle resplendissent tant l'élection gratuite de la part de Dieu que le libre consentement de la foi en lui.
4: Maria è pertanto la donna.
0: Marie est donc la femme icône du mystère, c'est-à-dire du dessein divin de salut, autrefois caché et révélé en plénitude en Jésus-Christ.
4: Il Concilio ci ha lasciato un chiaro insegnamento sul posto singolare.
0: Le Concile nous a laissé un enseignement clair sur la place singulière réservée à la Vierge Marie dans l'œuvre de la rédemption. Il a rappelé que le seul médiateur du salut est Jésus-Christ et que sa très sainte mère n'offusque et ne diminue en rien cette unique médiation du Christ, mais en manifeste au contraire la vertu.
4: La Beata Vergine, prédestinata.
0: Au même moment, la bienheureuse Vierge, prédestinée de toute éternité, à l'intérieur du dessein d'incarnation du Verbe, pour être la Mère de Dieu, elle apporta l'œuvre du Sauveur, une coopération absolument sans pareille par son obéissance, sa foi, son espérance, son ardente charité pour que soit rendue aux âmes la vie surnaturelle. C'est pourquoi elle est devenue pour nous, dans l'ordre de la grâce, elle est devenue notre mère.
4: Viene a specchiarsi anche il mistero della Chiesa.
0: Le mystère de l'Église se reflète également dans la Vierge Marie. En elle, le peuple de Dieu trouve représenté son origine, son modèle et sa patrie.
4: Nella madre del Signore, la Chiesa.
0: En la Mère du Seigneur, l'Église contemple son propre mystère, non seulement parce qu'elle y retrouve le modèle de la foi virginale, de la charité maternelle et de l'alliance nuptiale à laquelle elle est appelée, mais aussi et surtout parce qu'elle reconnaît en elle son archétype, la figure idéale de ce qu'elle est appelée à être. Comme on peut le voir, les réflexions sur la Vierge Marie rassemblées dans Lumen Gentium du Concile Vatican II nous enseignent à aimer l'Église et à servir en son sein l'accomplissement du règne de Dieu qui vient et qui s'accomplira pleinement dans la gloire. Laissons-nous donc interpeller par ce sublime modèle qu'est Marie, Vierge et Mère, et demandons-lui de nous aider par son intercession à répondre à

0: lui donne ? Est-ce que je regarde Marie comme modèle, membre éminent et mère de l'Église ? Et est-ce que je lui demande de m'aider à être un disciple fidèle de son Fils ? Sœurs et frères, que le Saint-Esprit descendu sur Marie et invoqué par nous avec humilité et confiance nous donne de vivre pleinement ces merveilleuses réalités. Et après avoir approfondi la constitution Lumen Gentium, demandons à la Vierge de nous obtenir ce don. Que grandissant chacun de nous, l'amour pour la Sainte Mère Église. Ainsi soit-il.
1: Très Saint-Père, les fidèles de langue française sont heureux de vous exprimer leurs sentiments respectueux et leur filial attachement. Ils vous assurent de leur prière à toutes les intentions de votre ministère apostolique universel. À la fin de l'audience, nous chanterons le Notre Père en latin, puis le Saint-Père donnera la bénédiction apostolique. Il accorde spécialement aux enfants, aux personnes âgées et aux personnes qui souffrent. Il bénira également les chapelets et les autres objets de dévotion que vous avez apportés à cette intention. Voici un résumé en français de la catéchèse que vient de prononcer le Saint-Père. Frères et sœurs, en ce jour de Notre-Dame de Fatima, 45e anniversaire de l'attentat contre Saint Jean-Paul II, nous contemplons le mystère de l'Église en lien avec la Sainte Vierge Marie. La Mère de Dieu est à la fois le modèle, le membre par excellence et la Mère de l'Église. Le Concile Vatican II rappelle que Jésus-Christ est le seul médiateur du salut et que la Bienheureuse Vierge a coopéré d'une manière tout à fait spéciale à l'œuvre du Sauveur par l'obéissance, la foi, l'espérance et la charité ardente pour restaurer la vie surnaturelle des âmes. C'est pourquoi elle est devenue pour nous mère dans l'ordre de la grâce. Laissons-nous donc interpeller par ce modèle. Est-ce que nous vivons dans une foi humble et active notre appartenance à l'Église ? Est-ce que nous nous sentons partie intégrante de l'Église dans l'obéissance au pasteur que Dieu nous donne ? Est-ce que nous demandons à la Vierge Marie de nous aider à être des disciples fidèles de son Fils ? Chers frères et sœurs, demandons à la Vierge de nous obtenir ce don. Que grandisse en chacun de nous l'amour pour notre Sainte Mère, l'Église. Maintenant, le Saint-Père va saluer en italien les fidèles de langue française.
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1: Vous saluant en italien, le Saint-Père vient de dire: je salue cordialement les fidèles de langue française, en particulier les jeunes et les pèlerins venus de Belgique et de France. Demandons au Seigneur d'envoyer son Esprit Saint sur chacun de nous afin qu'il nous vivifie de plus en plus et nous rende conscients d'être membres de l'Église, responsables de sa mission. Demandons-lui la grâce de déployer tous nos talents au service de nos frères qui attendent de trouver en nous l'image de Jésus-Christ. Que Dieu vous bénisse.
2: Il mio pensiero va infine ai giovani, ai malati, agli sposi novelli. Vi ringrazio per la vostra presenza e invoco su di voi e sui vostri familiari i doni dello Spirito Santo.
0: Le pape demande l'Esprit Saint pour tous ceux qui ont écouté cette émission et qui ont participé à cette audience, les jeunes, tous les nouveaux.

Voilà, c'était l'audience générale avec le pape Léon XIV qui a, dans sa catéchèse, abordé le thème de la Vierge Marie en ce jour du 13 mai, jour dédié à Notre-Dame de Fatima. Le pape a rappelé d'ailleurs qu'il y a 45 ans, le pape Jean-Paul II avait reçu cette balle lors de cet attentat. Et il a assuré justement sa prière pour aussi tous les pèlerins qui ont participé à cette audience générale. Merci à Pierre en régie, à toutes les équipes de Vatican Média, et je vous souhaite à vous tous une très bonne journée.

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1: Prière pour Michel, c'est pour mon papa qui est à l'hôpital de Bordeaux et qui a un cancer et une infection dans le poumon.
2: Notre-Dame de Lourdes, je t'en supplie, prie pour ma sœur que son occlusion puisse se lever et qu'elle puisse guérir du cancer. Je t'en supplie, prie pour elle, prie pour nous.
3: J'ai besoin de votre intercession, je souffre trop de mon bras. Venez à mon aide, je suis découragée. Venez Notre-Dame de Lourdes, venez me guérir, venez, merci.
4: Chers frères et sœurs, soyez les bienvenus à Lourdes dans cette grotte de Massabielle où la Vierge Marie, l'Immaculée Conception, est apparue 18 fois à Bernadette. En ce mercredi, ensemble, nous méditerons les mystères glorieux du rosaire. Nous prions avec tous les pèlerins présents à Lourdes ces jours-ci, vous qui êtes ici présents dans cette grotte de Massabielle, et nous prions également avec vous tous qui nous suivez, soit par votre connexion au réseau du sanctuaire, soit par votre connexion aux médias, télévision et radio catholiques francophones. Au nom du Père et du Fils et du Saint-Esprit,
5: amen.
4: Je crois en Dieu, le Père Tout-Puissant, Créateur du ciel et de la terre, et en Jésus-Christ, son Fils unique, notre Seigneur, qui a été conçu du Saint-Esprit, est né de la Vierge Marie, a souffert sous Ponce Pilate, a été crucifié et mort, a été enseveli et descendu aux enfers, le troisième jour est ressuscité des morts, est monté aux cieux, est assis à la droite de Dieu, le Père Tout-Puissant, d'où il viendra juger les vivants et les morts. Je crois en l'Esprit Saint, à la Sainte Église catholique, à la communion des saints, à la rémission des péchés, à la résurrection de la chair, à la vie éternelle. Amen. Dans une foi commune, prions pour notre Saint-Père, le pape Léon, ses intentions et les intentions de toute l'Église. Notre Père, qui es aux cieux, que ton nom soit sanctifié, que ton règne vienne, que ta volonté soit faite sur la terre comme au ciel.
6: Donne-nous aujourd'hui notre pain de ce jour. Pardonne-nous nos offenses, comme nous pardonnons aussi à ceux qui nous ont offensés. Et ne nous laisse pas entrer en tentation, mais délivre-nous du mal.
4: Je vous salue, Marie, pleine de grâce. Le Seigneur est avec vous. Vous êtes bénie entre toutes les femmes. Et Jésus, le fruit de vos entrailles, est béni.
6: Sainte Marie, Mère de Dieu, priez pour nos pauvres pécheurs, maintenant et à l'heure de notre mort. Amen.
4: Je vous salue, Marie, pleine de grâce. Le Seigneur est avec vous. Vous êtes bénie entre toutes les femmes. Et Jésus, le fruit de vos entrailles, est béni.
6: Sainte Marie, Mère de Dieu, priez pour nos pauvres pécheurs, maintenant et à l'heure de notre mort. Amen.
4: Je vous salue, Marie, pleine de grâce. Le Seigneur est avec vous. Vous êtes bénie entre toutes les femmes. Et Jésus, le fruit de vos entrailles, est béni.
6: Sainte Marie, Mère de Dieu, priez pour nous pauvres pécheurs, maintenant et à l'heure de notre mort. Amen.

0: Ô Marie conçue sans péché,
1: priez pour nous qui avons recours à vous.
0: Notre-Dame de Lourdes,
1: priez pour nous.
0: Premier mystère glorieux, la résurrection du Seigneur. De l'Évangile selon saint Luc, pourquoi cherchez-vous parmi les morts celui qui est vivant? Notre Père, qui es aux cieux, que ton nom soit sanctifié, que ton règne vienne, que ta volonté soit faite sur la terre comme au ciel.
2: Pardonne-nous nos offenses, comme nous pardonnons aussi à ceux qui nous ont offensés. Et ne nous laisse pas entrer en tentation, mais délivre-nous du mal.
3: Je vous salue, Marie, pleine de grâce. Le Seigneur est avec vous. Vous êtes bénie entre toutes les femmes, et Jésus, le fruit de vos entrailles, est béni.
4: Sainte Marie, Mère de Dieu, priez pour nous pauvres pécheurs, maintenant et à l'heure de notre mort. Amen.
3: Je vous salue, Marie, pleine de grâce. Le Seigneur est avec vous. Vous êtes bénie entre toutes les femmes, et Jésus, le fruit de vos entrailles, est béni.
4: Sainte Marie, Mère de Dieu, priez pour nous pauvres pécheurs, maintenant et à l'heure de notre mort. Amen.
3: Je vous salue, Marie, pleine de grâce. Le Seigneur est avec vous. Vous êtes bénie entre toutes les femmes, et Jésus, le fruit de vos entrailles, est béni.
4: Sainte Marie, Mère de Dieu, priez pour nous pauvres pécheurs, maintenant et à l'heure de notre mort. Amen.
3: Je vous salue, Marie, pleine de grâce. Le Seigneur est avec vous. Vous êtes bénie entre toutes les femmes, et Jésus, le fruit de vos entrailles, est béni.
4: Sainte Marie, Mère de Dieu,
2: priez pour nous pauvres pécheurs, maintenant et à l'heure de notre mort. Amen.
3: Je vous salue, Marie, pleine de grâce. Le Seigneur est avec vous. Vous êtes bénie entre toutes les femmes, et Jésus, le fruit de vos entrailles, est béni.
4: Sainte Marie, Mère de Dieu,
2: priez pour nous pauvres pécheurs, maintenant et à l'heure de notre mort. Amen.
3: Je vous salue, Marie, pleine de grâce. Le Seigneur est avec vous. Vous êtes bénie entre toutes les femmes, et Jésus, le fruit de vos entrailles, est béni.
4: Sainte Marie, Mère de Dieu,
2: priez pour nous pauvres pécheurs, maintenant et à l'heure de notre mort. Amen.
3: Je vous salue, Marie, pleine de grâce. Le Seigneur est avec vous. Vous êtes bénie entre toutes les femmes, et Jésus, le fruit de vos entrailles, est béni.
4: Sainte Marie, Mère de Dieu,
2: priez pour nous pauvres pécheurs, maintenant et à l'heure de notre mort. Amen.
3: Je vous salue, Marie, pleine de grâce. Le Seigneur est avec vous. Vous êtes bénie entre toutes les femmes, et Jésus, le fruit de vos entrailles, est béni.
4: Sainte Marie, Mère de Dieu,
2: priez pour nous pauvres pécheurs, maintenant et à l'heure de notre mort. Amen.
3: Je vous salue, Marie, pleine de grâce. Le Seigneur est avec vous. Vous êtes bénie entre toutes les femmes, et Jésus, le fruit de vos entrailles, est béni.
4: Sainte Marie, Mère
2: de Dieu, priez pour nous pauvres pécheurs, maintenant et à l'heure de notre mort. Amen.
3: Je vous salue, Marie, pleine de grâce. Le Seigneur est avec vous. Vous êtes bénie entre toutes les femmes, et Jésus, le fruit de vos entrailles, est béni.
4: Sainte Marie, Mère de Dieu, priez pour nous pauvres pécheurs, maintenant et à l'heure de notre mort.

0: Ô Marie conçue sans péché,
1: priez pour nous qui avons recours à vous.
0: Notre-Dame de Lourdes,
1: priez pour nous.
0: Deuxième mystère glorieux, l'ascension du Seigneur. De l'Évangile selon saint Matthieu. Je suis avec vous pour toujours, jusqu'à la fin du monde. Notre Père, qui es aux cieux, que ton nom soit sanctifié, que ton règne vienne, que ta volonté soit faite sur la terre comme au ciel.
1: Donne-nous aujourd'hui notre pain de ce jour. Pardonne-nous nos offenses, comme nous pardonnons aussi à ceux qui nous ont offensés.
2: Et ne nous laisse pas entrer en tentation,
1: mais délivre-nous du mal.
3: Je vous salue Marie, pleine de grâce, le Seigneur est avec vous. Vous êtes bénie entre toutes les femmes, et Jésus, le fruit de vos entrailles, est béni.
1: Sainte Marie, Mère de Dieu, priez pour nous pauvres pécheurs, maintenant et à l'heure de notre mort. Amen.
3: Je vous salue Marie, pleine de grâce, le Seigneur est avec vous. Vous êtes bénie entre toutes les femmes, et Jésus, le fruit de vos entrailles, est béni.
1: Sainte Marie, Mère de Dieu, priez pour nous pauvres pécheurs, maintenant et à l'heure de notre mort. Amen.
3: Je vous salue Marie, pleine de grâce, le Seigneur est avec vous. Vous êtes bénie entre toutes les femmes, et Jésus, le fruit de vos entrailles, est béni.
1: Sainte Marie, Mère de Dieu, priez pour nous pauvres pécheurs,
3: maintenant et à l'heure de notre mort.
1: Amen.
3: Je vous salue Marie, pleine de grâce, le Seigneur est avec vous. Vous êtes bénie entre toutes les femmes, et Jésus, le fruit de vos entrailles, est béni.
1: Sainte Marie, Mère de Dieu, priez pour nous pauvres pécheurs,
3: maintenant et à l'heure de notre mort.
1: Amen.
3: Je vous salue, Marie, pleine de grâce, le Seigneur est avec vous. Vous êtes bénie entre toutes les femmes, et Jésus, le fruit de vos entrailles, est béni.
1: Sainte Marie, Mère de Dieu, priez pour nous pauvres pécheurs,
3: maintenant et à l'heure de notre mort.
1: Amen.
3: Je vous salue Marie, pleine de grâce, le Seigneur est avec vous. Vous êtes bénie entre toutes les femmes, et Jésus, le fruit de vos entrailles, est béni.
1: Sainte Marie, Mère de Dieu, priez pour nous pauvres pécheurs,
3: maintenant et à l'heure de notre mort.
1: Amen.
3: Je vous salue Marie, pleine de grâce, le Seigneur est avec vous. Vous êtes bénie entre toutes les femmes, et Jésus, le fruit de vos entrailles, est béni.
1: Sainte Marie, Mère de Dieu, priez pour nous pauvres pécheurs,
3: maintenant et à l'heure de notre mort.
1: Amen.
3: Je vous salue, Marie, pleine de grâce, le Seigneur est avec vous. Vous êtes bénie entre toutes les femmes, et Jésus, le fruit de vos entrailles, est béni.
1: Sainte Marie, Mère de Dieu, priez pour nous pauvres pécheurs,
3: maintenant et à l'heure de notre mort.
1: Amen.
3: Je vous salue, Marie, pleine de grâce, le Seigneur est avec vous. Vous êtes bénie entre toutes les femmes, et Jésus, le fruit de vos entrailles, est béni.
1: Sainte Marie, Mère de Dieu,
3: priez pour nous pauvres pécheurs, maintenant et à l'heure de notre mort.
1: Amen.
3: Je vous salue, Marie, pleine de grâce, le Seigneur est avec vous. Vous êtes bénie entre toutes les femmes, et Jésus, le fruit de vos entrailles, est béni.
1: Sainte Marie, Mère de Dieu, priez pour nous pauvres pécheurs, maintenant et à l'heure de notre mort. Amen.

0: Ô Marie conçue sans péché,
1: priez pour nous qui avons recours à vous.
0: Notre-Dame de Lourdes,
1: priez pour nous.
0: Troisième mystère glorieux, la Pentecôte. Du livre des Actes des Apôtres. Les apôtres furent remplis de l'Esprit Saint et se mirent à parler dans d'autres langues. Notre Père, qui es aux cieux, que ton nom soit sanctifié, que ton règne vienne, que ta volonté soit faite sur la terre comme au ciel.
2: Donne-nous aujourd'hui notre pain de ce jour. Pardonne-nous nos offenses, comme nous pardonnons aussi à ceux qui nous ont offensés. Et ne nous laisse pas entrer en tentation, mais délivre-nous du mal. Je vous salue, Marie, pleine de grâce. Le Seigneur est avec vous. Vous êtes bénie entre toutes les femmes, et Jésus, le fruit de vos entrailles, est béni.
3: Sainte Marie, Mère de Dieu, priez pour nous pauvres pécheurs, maintenant et à l'heure de notre mort. Amen.
2: Je vous salue, Marie, pleine de grâce. Le Seigneur est avec vous. Vous êtes bénie entre toutes les femmes, et Jésus, le fruit de vos entrailles, est béni.
3: Sainte Marie, Mère de Dieu, priez pour nous pauvres pécheurs, maintenant et à l'heure de notre mort. Amen.
2: Je vous salue, Marie, pleine de grâce. Le Seigneur est avec vous. Vous êtes bénie entre toutes les femmes, et Jésus, le fruit de vos entrailles, est béni.
3: Sainte Marie, Mère de Dieu, priez pour nous pauvres pécheurs, maintenant et à l'heure de notre mort. Amen.
2: Je vous salue, Marie, pleine de grâce. Le Seigneur est avec vous. Vous êtes bénie entre toutes les femmes. Et Jésus, le fruit de vos entrailles, est béni.
3: Sainte Marie, Mère de Dieu, priez pour nous pauvres pécheurs, maintenant et à l'heure de notre mort. Amen.
2: Je vous salue, Marie, pleine de grâce. Le Seigneur est avec vous. Vous êtes bénie entre toutes les femmes, et Jésus, le fruit de vos entrailles, est béni.
3: Sainte Marie, Mère de Dieu, priez pour nous pauvres pécheurs, maintenant et à l'heure de notre mort. Amen.
2: Je vous salue, Marie, pleine de grâce. Le Seigneur est avec vous. Vous êtes bénie entre toutes les femmes, et Jésus, le fruit de vos entrailles, est béni.
3: Sainte Marie, Mère de Dieu, priez pour nous pauvres pécheurs, maintenant et à l'heure de notre mort. Amen.
2: Je vous salue, Marie, pleine de grâce. Le Seigneur est avec vous. Vous êtes bénie entre toutes les femmes, et Jésus, le fruit de vos entrailles, est béni.
3: Sainte Marie, Mère de Dieu, priez pour nous pauvres pécheurs, maintenant et à l'heure de notre mort. Amen.
2: Je vous salue, Marie, pleine de grâce. Le Seigneur est avec vous. Vous êtes bénie entre toutes les femmes. Et Jésus, le fruit de vos entrailles, est béni.
3: Sainte Marie, Mère de Dieu, priez pour nous pauvres pécheurs, maintenant et à l'heure de notre mort. Amen.
2: Je vous salue, Marie, pleine de grâce. Le Seigneur est avec vous. Vous êtes bénie entre toutes les femmes. Et Jésus, le fruit de vos entrailles, est béni.
3: Sainte Marie, Mère de Dieu, priez pour nous pauvres pécheurs, maintenant et à l'heure de notre mort. Amen.
2: Je vous salue, Marie, pleine de grâce. Le Seigneur est avec vous. Vous êtes bénie entre toutes les femmes. Et Jésus, le fruit de vos entrailles, est béni.
3: Sainte Marie, Mère de Dieu,
0: maintenant et à l'heure de notre mort.
3: Amen.
0: Gloria Patri et Filio et Spiritui Sancto. Sicut erat in principio et nunc et semper et in saecula saeculorum. Amen. Ô Marie conçue sans péché,
1: priez pour nous qui avons recours à vous.
0: Notre-Dame de Lourdes,
1: priez pour nous.
0: Quatrième mystère glorieux, l'Assomption de la Vierge Marie. Du livre d'Esther, éclatante de beauté, elle invoque le Seigneur qui protège et qui sauve. Notre Père, qui es aux cieux, que ton nom soit sanctifié, que ton règne vienne, que ta volonté soit faite sur la terre comme au ciel.
3: Donne-nous aujourd'hui notre pain de ce jour. Pardonne-nous nos offenses, comme nous pardonnons aussi à ceux qui nous ont offensés. Et ne nous laisse pas entrer en tentation, mais délivre-nous du mal. Amen. Je vous salue, Marie, pleine de grâce. Le Seigneur est avec vous. Vous êtes bénie entre toutes les femmes. Et Jésus, le fruit de vos entrailles, est béni.
4: Sainte Marie, Mère de Dieu, priez pour nous
3: Je vous salue, Marie, pleine de grâce. Le Seigneur est avec vous. Vous êtes bénie entre toutes les femmes. Et Jésus, le fruit de vos entrailles, est béni.
4: Sainte Marie, Mère de Dieu, priez pour nous pauvres pécheurs, maintenant et à l'heure de notre mort. Amen.
3: Je vous salue, Marie, pleine de grâce. Le Seigneur est avec vous. Vous êtes bénie entre toutes les femmes. Et Jésus, le fruit de vos entrailles, est béni.
4: Sainte Marie, Mère de Dieu, priez pour nous pauvres pécheurs, maintenant et à l'heure de notre mort. Amen.
3: Je vous salue, Marie, pleine de grâce. Le Seigneur est avec vous. Vous êtes bénie entre toutes les femmes. Et Jésus, le fruit de vos entrailles, est béni.
4: Sainte Marie, Mère de Dieu, priez pour nous pauvres pécheurs, maintenant et à l'heure de notre mort. Amen.
3: Je vous salue, Marie, pleine de grâce. Le Seigneur est avec vous. Vous êtes bénie entre toutes les femmes. Et Jésus, le fruit de vos entrailles, est béni.
4: Sainte Marie, Mère de Dieu, priez pour nous pauvres pécheurs, maintenant et à l'heure de notre mort. Amen.
3: Je vous salue, Marie, pleine de grâce. Le Seigneur est avec vous. Vous êtes bénie entre toutes les femmes. Et Jésus, le fruit de vos entrailles, est béni.
4: Sainte Marie, Mère de Dieu, priez pour nous pauvres pécheurs,
2: maintenant et à l'heure de notre mort. Amen.
3: Je vous salue, Marie, pleine de grâce. Le Seigneur est avec vous. Vous êtes bénie entre toutes les femmes. Et Jésus, le fruit de vos entrailles, est béni.
4: Sainte Marie, Mère de Dieu, priez pour nous pauvres pécheurs, maintenant et à l'heure de notre mort.
2: Amen.
3: Je vous salue, Marie, pleine de grâce. Le Seigneur est avec vous. Vous êtes bénie entre toutes les femmes. Et Jésus, le fruit de vos entrailles, est béni.
4: Sainte Marie, Mère de Dieu, priez pour nous pauvres pécheurs, maintenant et à l'heure de notre mort.
2: Amen.
3: Je vous salue, Marie, pleine de grâce. Le Seigneur est avec vous. Vous êtes bénie entre toutes les femmes. Et Jésus, le fruit de vos entrailles, est béni.
4: Sainte Marie, Mère de Dieu, priez pour
3: Je vous salue, Marie, pleine de grâce. Le Seigneur est avec vous. Vous êtes bénie entre toutes les femmes. Et Jésus, le fruit de vos entrailles, est béni.
4: Sainte Marie, Mère de Dieu, priez pour nous pauvres pécheurs, maintenant et à l'heure de notre mort. Amen.
0: Gloria, Patri et Filio, et Spirito et Sancto. Sic ut erat in principio, et nunc et semper, et in saecula saeculorum. Amen. Ô Marie conçue sans péché,
3: priez pour nous qui avons recours à vous.
0: Notre-Dame de Lourdes,
3: priez pour nous.
0: Cinquième mystère glorieux, le couronnement de la Vierge Marie, Reine du Ciel. Du livre d'Esther, devenue éclatante de beauté, elle invoque le Seigneur qui veille sur tous et qui les sauve. Notre Père, qui es aux cieux, que ton nom soit sanctifié, que ton règne vienne, que ta volonté soit faite sur la terre comme au ciel.
3: Donne-nous aujourd'hui notre pain de ce jour. Pardonne-nous nos offenses,
1: comme nous pardonnons aussi à ceux qui nous ont offensés, et ne nous laisse pas entrer en tentation, mais délivre-nous du mal.
0: Je vous salue, Marie, pleine de grâce, le Seigneur est avec vous. Vous êtes bénie entre toutes les femmes, et Jésus, le fruit de vos entrailles, est béni.
1: Sainte Marie, Mère de Dieu, priez pour nous pauvres pécheurs, maintenant et à l'heure de notre mort. Amen.
0: Je vous salue, Marie, pleine de grâce. Le Seigneur est avec vous. Vous êtes bénie entre toutes les femmes, et Jésus, le fruit de vos entrailles, est béni.
1: Sainte Marie, Mère de Dieu, priez pour nous pauvres pécheurs, maintenant et à l'heure de notre mort. Amen.
0: Je vous salue, Marie, pleine de grâce. Le Seigneur est avec vous. Vous êtes bénie entre toutes les femmes, et Jésus, le fruit de vos entrailles, est béni.
1: Sainte Marie, Mère de Dieu, priez pour nous pauvres pécheurs, maintenant et à l'heure de notre mort. Amen.
0: Je vous salue, Marie, pleine de grâce. Le Seigneur est avec vous. Vous êtes bénie entre toutes les femmes, et Jésus, le fruit de vos entrailles, est béni.
1: Sainte Marie, Mère de Dieu, priez pour nous pauvres pécheurs, maintenant et à l'heure de notre mort. Amen.
0: Je vous salue, Marie, pleine de grâce. Le Seigneur est avec vous. Vous êtes bénie entre toutes les femmes, et Jésus, le fruit de vos entrailles, est béni.
1: Sainte Marie, Mère de Dieu, priez pour nous pauvres pécheurs, maintenant et à l'heure de notre mort. Amen.
0: Je vous salue, Marie, pleine de grâce. Le Seigneur est avec vous. Vous êtes bénie entre toutes les femmes, et Jésus, le fruit de vos entrailles, est béni.
1: Sainte Marie, Mère de Dieu, priez pour nous pauvres pécheurs, maintenant et à l'heure de notre mort. Amen.
0: Je vous salue, Marie, pleine de grâce. Le Seigneur est avec vous. Vous êtes bénie entre toutes les femmes, et Jésus, le fruit de vos entrailles, est béni.
1: Sainte Marie, Mère de Dieu, priez pour nous pauvres pécheurs, maintenant et à l'heure de notre mort. Amen.
0: Je vous salue, Marie, pleine de grâce. Le Seigneur est avec vous. Vous êtes bénie entre toutes les femmes, et Jésus, le fruit de vos entrailles, est béni.
1: Sainte Marie, Mère de Dieu, priez pour nous pauvres pécheurs, maintenant et à l'heure de notre mort. Amen.
0: Je vous salue, Marie, pleine de grâce. Le Seigneur est avec vous. Vous êtes bénie entre toutes les femmes, et Jésus, le fruit de vos entrailles, est béni.
1: Sainte Marie, Mère de Dieu, priez pour nous pauvres pécheurs, maintenant et à l'heure de notre mort. Amen.
0: Je vous salue, Marie, pleine de grâce. Le Seigneur est avec vous. Vous êtes bénie entre toutes les femmes, et Jésus, le fruit de vos entrailles, est béni.
1: Sainte Marie, Mère de Dieu, priez pour nous pauvres pécheurs, maintenant et à l'heure de notre mort. Amen.
0: Gloria Patri et Filio et Spiritui Sancto, sicut erat in principio, et nunc et semper, et in saecula saeculorum. Amen. Ô Marie conçue sans péché,
1: priez pour nous qui avons recours à vous.
0: Notre-Dame de Lourdes,
1: priez pour nous.
0: Prions le Seigneur. Tu as voulu, Seigneur, qu'à l'annonce de l'ange, ton Verbe prit chair dans le sein de la Vierge Marie. Réponds à nos supplications. Puisque nous la croyons vraiment Mère de Dieu, fais que nous trouvions secours dans sa prière auprès de toi, par Jésus-Christ, ton Fils, notre Seigneur, qui vit et règne avec toi dans l'unité du Saint-Esprit, Dieu, pour les siècles des siècles.
1: Amen.
0: Le Seigneur soit avec vous.
1: Et avec votre esprit.
0: Que Dieu Tout-Puissant vous bénisse, le Père et le Fils et le Saint-Esprit.
1: Amen.
0: Notre-Dame de Lourdes.
1: Priez pour nous.
0: Notre-Dame de Lourdes.
1: Priez pour nous.
0: Notre-Dame de Lourdes,
5: priez pour nous.
0: Sainte Bernadette,
5: priez pour nous.

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1: 16h.
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5: Psaume 26. Le Seigneur est ma lumière et mon salut. De qui aurais-je crainte? Le Seigneur est le rempart de ma vie. Devant qui tremblerais-je? J'ai demandé une chose au Seigneur, la seule que je cherche, habiter la maison du Seigneur tous les jours de ma vie, pour admirer le Seigneur dans sa beauté et m'attacher à son temple. Écoute, Seigneur, je t'appelle. Pitié, réponds-moi. Mon cœur m'a redit ta parole, cherchez ma face. Ce psaume est fait tout particulièrement pour ceux qui traversent des temps difficiles. On sait bien que les croyants ne sont pas plus épargnés que les autres par les épreuves de la vie. La foi n'est pas une baguette magique. Parfois même, les croyants souffrent à cause de leur foi. C'est le cas dans toutes les guerres de religion ou les persécutions. Cela peut venir aussi de l'hostilité des athées et des difficultés à défendre les valeurs chrétiennes dans un monde qui ne les partage pas. Mais dans les épreuves, les croyants ont une attitude particulière, car ils savent qu'ils ne sont pas seuls, abandonnés à leur triste sort, comme on dit. Ils savent qu'ils ont un interlocuteur. « C'est vers Dieu que pleurent mes yeux », disait Job. Et ils vont chercher la force là où elle se trouve, c'est-à-dire en Dieu. « Le Seigneur est ma lumière et mon salut. De qui aurais-je crainte ?» Nous ne saurons pas à quelles épreuves précises fait allusion ce psaume, mais nous sentons ici ou là une allusion à des attaques extérieures. « Le Seigneur est le rempart de ma vie. Devant qui tremblerais-je ? » Depuis la grande aventure de l'Exode, le peuple d'Israël a été à plusieurs reprises menacé dans sa vie même. Le premier verset, « Le Seigneur est ma lumière et mon salut » est probablement aussi une allusion à l'Exode sous la conduite de Moïse. Car dans le désert du Sinaï, la colonne de nuée éclairait sa route et disait la présence de Dieu, « Le Seigneur est ma lumière et mon salut ». Le salut, à cette époque-là, c'était d'échapper au Pharaon. À chaque étape de nos histoires collectives et individuelles, le salut prend des formes diverses. Et Israël en a connu de toutes sortes, que l'ensemble du psaume évoque par allusion. Par exemple, dire « Le Seigneur est le rempart de ma vie », c'est faire remonter à la mémoire la longue période de guerre. Et on sait bien que le meilleur rempart, ce ne sont pas des fortifications avec des créneaux et des mâchicoulis. C'est la force que Dieu nous donne. « Si vous ne croyez pas, vous ne subsisterez pas », disait Isaïe au roi Akaz au 8e siècle. La foi est la seule force qui nous permet de tout affronter. De qui aurais-je crainte? Cela veut bien dire que Dieu nous garde de toute peur et que nous n'avons pas peur de lui non plus, bien sûr. Dans toutes les épreuves et les souffrances, le croyant sait qu'il peut crier vers Dieu. C'est même recommandé, si j'en crois la Bible. Il ne faut pas écouter la phrase d'Alfred de Vigny qui a bercé l'enfance de certains d'entre nous. Je vous la rappelle, mais c'est pour l'oublier aussi vite. « Gémir, pleurer, prier est également lâche. Accomplis chaque jour ta longue et lourde tâche. Puis après, comme moi, souffre et meurs sans parler. » C'est dans la mort du loup. La phrase est belle, superbe, mais elle n'est pas biblique. Ce que la Bible nous apprend, et en particulier dans le livre de Job, si on lit soigneusement la partie centrale du livre de Job, c'est que non, gémir, pleurer, prier, ce n'est pas lâche. C'est humain, tout simplement. Mais c'est vers Dieu qu'il faut gémir, pleurer, prier. « Écoute, Seigneur, je t'appelle, » dit notre psaume. Il y a une chose dont le peuple élu est sûr, c'est que Dieu entend nos cris d'appel. Cela a été la grande révélation du buisson ardent, rappelez-vous. Je cite, « Le cri des fils d'Israël est venu jusqu'à moi, a dit Dieu à Moïse. Et depuis ce jour et pour toujours, Israël sait que Dieu entend le cri des malheureux. Et même s'il est silencieux, nous savons qu'il n'est pas sourd. En dehors des épreuves extérieures, ce psaume évoque peut-être également l'épreuve spirituelle du peuple qui peine à garder la foi. J'ai demandé une chose au Seigneur. La seule que je cherche, c'est d'habiter la maison du Seigneur tous les jours de ma vie. Comme le Lévite qui est admis dans l'intimité du temple de Jérusalem, Israël demande la grâce de demeurer dans l'intimité de Dieu. Pitié, réponds-moi. C'est un cri de mendiant. C'est aussi peut-être une demande de pardon. Car l'expression qui suit, chercher ma face, est un appel à la conversion. Il faut se détourner des idoles et se tourner vers Dieu. Dès son installation dans la terre promise, le peuple d'Israël a été affronté à un nouveau danger, celui de l'infidélité, c'est-à-dire l'idolâtrie. Alors, là encore, il faut tenir ferme, se rappeler les mises en garde de Moïse. « Mon cœur m'a redit ta parole, cherchez ma face. » Mais là, il ne faut pas se tromper, il y a un contresens qu'on pourrait faire. Quand Dieu dit « cherchez ma face », ce n'est pas qu'il ait soif de nos hommages. Ce conseil nous est donné pour notre bonheur. Nous sommes parfois tentés de penser que Dieu pourrait nous demander quelque chose dans son intérêt à lui. Mais Dieu nous aime. Tous les commandements qu'il nous donne sont pour notre bonheur. Saint Augustin disait « Tout ce que l'homme fait pour Dieu profite à l'homme et non à Dieu. » Pour Dieu, le centre du monde, c'est l'humanité. Il n'a pas d'autre but que notre bonheur. Et nous, ne trouvons notre bonheur que quand nous mettons Dieu au centre de notre vie. Saint Augustin encore disait, « Tu nous as fait pour toi, Seigneur, et notre cœur est sans repos tant qu'il ne demeure en toi. »

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1: Bonjour Juliette et Thibault Lelivivier.
2: Bonjour Nathalie.
1: Alors 34 ans de mariage et puis je dirais de la pratique sur le terrain, de la pratique avec votre expérience aussi de préparation en paroisse pour ces couples avec je dirais un état des lieux, des profils très différents. Et puis je tenais aussi à rappeler en tout début d'émission, dans ce troisième épisode, que vous avez écrit un livret précieux pour ces fiancés qui se préparent au mariage, donc des fiancés qui apprennent peut-être à mieux se connaître et qui vont apprendre au fil du temps pendant cette préparation, qui demande de l'écoute, qui demande de la formation, qui demande une attention particulière, d'arriver au fil du temps. Le but, c'est de discerner si on se dit oui pour toute une vie, si on s'engage à l'Église dans ce sacrement, ou si finalement on arrête ce bout de chemin pour prendre un autre chemin. Alors on poursuit toujours avec vous, Juliette et Thibault, sur cet accompagnement en paroisse, hein, je dis bien en paroisse, avec un état des lieux et des profils différents. Qu'en est-il, Thibault ?
3: Oui, je trouve que la chose peut-être la plus importante, c'est de voir qu'on a affaire, nous, à des gens qui ont une relation à l'Église qui est très éloignée. Et j'insiste sur la qualité de l'accueil. Parce que je pense que peut-être la caractéristique qui me touche moi le plus de Jésus dans l'Évangile, c'est sa qualité d'accueil, d'accueillir les gens là où ils en sont. Et on n'a pas idée de l'appréhension que peuvent avoir nos jeunes à revenir vers une église qu'ils ne connaissent pas ou dans laquelle ils n'ont pas mis les pieds depuis 15 ou 20 ans. Donc voilà, nous accueillons. Et ça, c'est la première chose qu'on fait. Et on le fait en paroisse, avec le curé, avec les couples préparateurs et parfois même avec des paroissiens pour qu'ils sentent que la paroisse est une famille, un terreau dans lequel on aimerait bien qu'ils viennent pouvoir s'enraciner, en fait.
4: Je suis frappée du fait que dans beaucoup de paroisses, la préparation au mariage et l'accueil sont très bien faits. C'est-à-dire qu'il y a quand même, ça me frappe, cette gratuité, cette disponibilité des animateurs, des accompagnateurs, ils sont là, ils sont très fraternels, ils savent accueillir, ils savent se faire proche. Donc ça, vraiment, comme Thibault, je pense que c'est, si on les accroche là-dessus, s'ils se sentent, ils ont toujours la peur d'être jugés. Et c'est absolument extraordinaire de gens qui vous disent, ils arrivent et ils vous disent, ah oui, mais nous on vit dans le péché. C'est encore un truc qui ressort de gens qui savent, j'allais dire, à peine ce qu'est le péché. Vous voyez, il y a quelque chose d'un peu profond.

0: là où ils en sont, c'est souvent quelque chose qui les touche très profondément.
1: Quand on fait de la préparation au mariage, bon, quand on a passé, entre guillemets, et c'est tout au long, bien sûr, cette fraternité, on va construire la fraternité avec eux pour les rendre suffisamment confiants, pour qu'on puisse échanger en profondeur, pour qu'on puisse les faire descendre profondément, dans, faire des vrais choix, relire leur histoire. Enfin, on va aller les chercher sur des choses pas toujours simples. Ils n'ont jamais échangé sur certains sujets. Donc,
2: vous pensez à quoi, par exemple?
1: Eh ben, le pardon.
2: On en parlera.
1: Ah, oui, oui. Mais clairement, la plupart du temps, ils n'ont jamais parlé de ça. Et donc, concrètement, on a trois axes quand on prépare des jeunes au mariage. Le premier, c'est préparation à la vie de couple. Personne ne les a fait réfléchir sur leur couple, leur histoire, leur fragilité, leurs blessures déjà de couple, sur la communication, comment on vit à deux, dans l'altérité, dans la complémentarité. Ils ne savent pas. Et donc, ils sont très intéressés. Ils nous disent, c'est des choses qu'on n'a jamais entendues. Deuxième axe, on prépare un sacrement. Donc, un sacrement, on prépare un consentement qui doit être valide. Il y a quatre piliers, il faut qu'on soit d'accord là-dessus. Il y a une célébration qui leur fait peur, parce qu'ils ne savent absolument pas comment ça va se passer.
2: Ils ont beaucoup de peur. Hein. Vous nous décrivez aussi des couples qui ont beaucoup de peur, d'appréhension.
1: Ben oui, parce que
2: par rapport au jugement.
1: Par rapport au jugement, puis parce qu'ils ne connaissent pas. Nous, on est un peu tombés dans la marmite. On sait ce que c'est qu'une cérémonie de mariage. Est-ce que ça nous fait peur? Non. Eux, ils ne savent pas. Imaginez que je vous dise, vous allez vous marier à la synagogue. Vous ne seriez peut-être pas très à l'aise. Vous ne savez pas comment ça se passe. Et donc, il faut se sentir de la famille. Nous, on rentre dans une église, on est chez nous. On sait que c'est notre maison. Eux ne le savent pas. On leur dit, c'est chez vous.
0: Et ils n'ont pas, pas forcément tort d'avoir peur d'une certaine manière, au sens où ce qu'ils vont vivre dans la préparation au sacrement de mariage, c'est une rupture telle avec le monde dans lequel on vit et avec les habitudes et le train-train dans lequel ils sont rentrés, qu'ils vont découvrir des choses nouvelles. Et en fait, il y a toujours cette appréhension devant la nouveauté. Je veux dire, là, c'est clair, on va leur parler de Jésus. On va avoir une approche qui aujourd'hui, alors c'est un gros mot, excusez-moi, mais qui est kérigmatique. On va parler de Jésus.
1: Ça, c'est le troisième axe de la préparation au mariage. C'est-à-dire que dans ce sacrement, Jésus se rend présent pour eux, vient sauver leur amour. C'est vraiment la grâce du sacrement de mariage. C'est le salut qui est donné au couple par une grâce particulière.
0: Ils sont très touchés par la figure de Jésus. Vous voyez, autant leur rapport à l'Église peut être très ambigu, parce qu'en fait, ce qu'ils entendent de l'Église et qui est présenté par les médias, qui peut être très différent de ce que nous vivons,
2: puis
0: concrètement, dans nos paroisses.
2: Aussi, ça peut être aussi une image médiatique de l'institution.
0: En revanche, la personne de Jésus, c'est quelque chose qui les touche. Cet homme qui a donné sa vie par amour, c'est quelque chose qui est bouleversant. Et c'est vrai qu'on voudrait tellement qu'il puisse être touché par cette figure, mais c'est quelque chose qui... Alors, on reprend quand même toute l'histoire de l'Église, le péché. Enfin, on a quand même toute une...
2: Donc, vous parlez là, je dirais, dans cette préparation, bien plus qu'une simple préparation au sacrement de mariage, vous formez, vous catéchisez.
0: Ah ben, complètement.
2: Début à la fin, vous reprenez tout à zéro.
0: C'est une catéchèse.
2: Hein, c'est une catéchèse,
0: clairement,
2: que vous décrivez.
0: Mais c'est aussi ce qui est demandé par le pape, par notre évêque. Et en fait, on est rentré dans cette obéissance à l'Église, et en même temps, on en voit les fruits. Alors, il y a une fécondité derrière ça.
1: Il y a deux choses qui nous aident beaucoup, et le pape insiste beaucoup. Il dit que la préparation au mariage doit être un catéchuménat. Donc, parce que oui, on met Jésus dans sa vie, si on ne sait pas qui il est, si on ne sait pas que Jésus, c'est celui qui vient nous sauver. Alors, il nous sauve de quoi? On est bien obligé de revenir avant de leur expliquer le projet de Dieu. Alors, on fait ça en très simple, hein, c'est la théologie du corps pour les nuls. On fait ça très, très, très synthétisé, mais comprendre l'essentiel. Il y a deux essentiels. Tu as été créé par amour pour Dieu, tu as du prix à ses yeux et il t'aime, ça c'est Isaïe. Et puis, Jésus est venu te sauver. Et voilà, Dieu t'aime et il te sauve. Et ça, ben ça, ils l'entendent. Et ça, c'est très étonnant. Et le pape nous dit que si on a une approche charismatique...
2: Permettez-moi, mais c'est déjà un premier miracle.
1: Mais complètement. Mais
2: viennent de loin, parfois dans une grande ignorance, sont en capacité d'entendre que ce

0: Jésus dont vous parlez est vraiment Jésus sauveur, même pour eux individuellement et pour ce futur couple, Thibaut.
1: Alors en même temps, on utilise aussi des outils. Juliette a fait des petites vidéos assez percutantes, très courtes, qui s'appellent les Draw My Life. Et en fait, ça vient les rejoindre, c'est quelque chose qui est jeune, ça donne une autre image de l'Église. Alors ensuite, c'était un challenge hein, de regrouper l'histoire du salut en si peu de temps. Mais au moins, c'est de donner des bases et de dire là où il est essentiel.
2: Ce qui se passe, c'est que les animateurs ont très peur de cette première annonce de la foi. La question de l'accompagnement psychologique, de la vie de couple, des piliers du mariage, du consentement, ils sont canons, mais ils ont peur de dire que le Seigneur nous sauve. Et donc cette annonce explicite, on doit donner pour beaucoup un petit peu voilà, des outils et de dire c'est pas compliqué, mais ça demande d'aller nous chercher, parce que si on témoigne pas, ce qui va les intéresser aussi, c'est qu'on dit, qui est Jésus pour moi ? C'est simple de dire, Jésus, c'est celui qui est venu te sauver, là, il y a 2000 ans, paf, au milieu, dans la crèche, mais non, dans ma vie. Et donc là...
0: Donc voilà. On entend que vous êtes appelé, encore une fois, à un témoignage personnel.
2: Ah oui. Pour être compris, il y a une partie de topo, de catéchèse un peu théorique, puis il y a une grosse partie de témoignage. Qui est Jésus pour moi ?
1: Oui, mais on est vraiment prêt à parler des merveilles du Seigneur dans notre vie. Ça, il n'y a pas de problème là-dessus.
0: Alors, merci à tous les deux. Je vous retrouve demain, ça sera un quatrième épisode avec vous. Je rappelle qu'on peut se procurer aux éditions Artege ce petit livret, donc pour les fiancés qui se préparent au mariage, avec aussi un outil précieux pour tous les animateurs, voilà, ou tous ceux qui s'en tiraient peut-être, après votre intervention, Juliette et Thibaut Levillier, l'appel peut-être à s'engager dans cette animation aussi, de cette pastorale, dans l'accompagnement pour préparer ces différents profils, voilà, un peu éloignés parfois de l'Église, dans cet accompagnement pour recevoir peut-être un jour, avec discernement, l'aide de Dieu, ce sacrement de mariage. Et puis merci à vous aussi pour votre fidélité, 34 ans de mariage, parents de 5 enfants, vous intervenez cette semaine dans cette série des clés pour vivre. Quant à moi, je vous propose de vous retrouver ici dans ces studios à Lourdes demain, à la même heure.
2: À demain. À bientôt.

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1: Un livre, une histoire. Aujourd'hui, la révolution esthétique moderne d'Adrien Charles aux éditions Aura Decima en 2025. Alors d'abord un petit mot de cette collection Aura Decima, puisque cette collection Critère nous donne en quelques dizaines de pages, il s'agit donc de petits livres d'une soixantaine de pages, un certain nombre d'ouvrages tout à fait intéressants. Je me permets de signaler un petit livre de Frédéric Lemoyle sur le fascisme, 80 pages, un livre essentiel sur l'amitié dans la pensée politique, qui nous permet de penser à nouveau frais la politique dans ce qu'elle a de plus noble. Et puis, ici, notre auteur, Adrien Charles, a déjà signé un petit ouvrage, « Principes directeurs de l'art », et ici, cet ouvrage, « La révolution esthétique moderne ». Adrien Charles est professeur agrégé de philosophie, docteur en philosophie, et il enseigne dans différents endroits. Et de fait, ce petit ouvrage est extrêmement pédagogique, et dès l'introduction, Adrien Charles revient sur la notion de révolution, puisque le titre de l'ouvrage, c'est « La révolution esthétique moderne », et que le mot « révolution » est un petit peu tourné à toutes les sauces. Et dès l'introduction, il nous dit, je le cite, « Une révolution consiste dans le fait de revenir au point de départ et donc d'abolir ce qui a été fait depuis ce point de départ ». Et effectivement, la révolution esthétique moderne fait suite, je le cite toujours, par trois autres révolutions, ou plus exactement deux autres révolutions, une révolution religieuse, la réforme, une révolution politique, la révolution anglaise puis française, et enfin une révolution esthétique, celle de l'art moderne. Il résume cela d'une manière assez forte, il a le sens de la formule, notre auteur. En effet, je le cite, « Ce qui s'appelait art tout court a alors été sommé de rédiger son certificat de décès et de laisser sa place à une pratique coiffée du bonnet phrygien de l'insoumission et de la subversion destinée à en finir avec ce qu'André Breton appelait significativement l'ancien régime de l'esprit. » Donc, effectivement, l'insoumission, on ne se soumet plus aux règles du passé, mises en évidence par l'ouvrage précédent « Les principes directeurs de l'art ». On pratique la subversion, à la fois esthétique et politique, et on en finit avec l'ancien régime de l'esprit. Donc, il convient d'être toujours tourné vers la nouveauté. Alors, cette révolution esthétique moderne se décline dans toutes sortes d'arts que l'auteur aborde. J'insisterai sur la peinture, mais il évoque aussi longuement la littérature, le théâtre, le cinéma, la danse, et tout ceci, je le rappelle, en 60 pages. Alors, comme c'est un philosophe, il va nous donner un certain nombre d'éléments philosophiques qui vont nous permettre de comprendre cette révolution esthétique. Alors effectivement, il s'agit de rompre avec la beauté naturelle des choses. Nous avons peut-être un peu perdu cette beauté naturelle des choses qui invite à la contemplation, et l'art moderne et l'art contemporain, auquel il consacre un chapitre éclairant, ne nous incite guère à la contemplation. Donc, il faut rompre aussi avec l'imitation, avec le souci de la vraisemblance, avec l'autorité des grands maîtres. Et effectivement, alors le passage est assez long dans l'introduction et dans le premier chapitre, il faut en revenir au sujet créateur. Finalement, la seule chose qui compte, c'est l'artiste, bien plus que l'œuvre d'art. Et d'ailleurs, il suffit aujourd'hui de regarder un petit peu ce qui se passe où finalement l'artiste est très souvent beaucoup plus important que l'œuvre, et c'est l'artiste qui donne sens et, oserais-je dire, valeur à l'œuvre d'art, parce que l'argent est un élément essentiel de l'art contemporain. L'auteur y revient à la fin de ce petit et excellent ouvrage. Alors effectivement, plus de contemplation, puisque la contemplation elle est gratuite et désintéressée, plus de beau, puisque le beau est réduit à une pure subjectivité, à un sentiment. Et effectivement, ceci explique ce que l'auteur appelle une véritable famine du beau, dont aujourd'hui tout le monde souffre, sans peut-être même s'en rendre compte. Et effectivement, cette esthétique moderne, elle est née au XVIIIe siècle. Alors, on n'a pas le temps forcément d'évoquer cette belle démonstration avec Kant et Hegel. Je l'ai résumé tout à l'heure. L'œuvre, et je cite l'auteur, doit être la projection exprimant le sujet et non le reflet de la chose. Il revient ensuite longuement sur la notion d'imitation, qui n'est pas une copie, mais une vraisemblance, selon Aristote. Et Kant, je le cite, oublie qu'il y a plusieurs façons d'imiter. Le faussaire qui imite par intérêt afin de tromper son monde, l'apprenti qui imite pour suivre un maître et apprendre sa technique, le plagiaire qui imite par défaut d'inspiration personnelle, l'admirateur qui imite par plaisir de pouvoir être en mesure d'égaler, et enfin l'artiste qui imite la nature pour en faire une belle vraisemblance. Donc, il revient sur l'esthétique de Kant, de Hegel, et effectivement, le chapitre essentiel, c'est le deuxième, consacré à l'art romantique, donc l'expression du sujet, le moi romantique, et il prend le tableau de Friedrich, le voyageur contemplant une mer de nuages, où effectivement le personnage apparaît au devant de la scène, c'est lui qui est le centre du tableau et non pas le paysage. Donc le moi qui exprime les recoins les plus obscurs de son âme, Jéricho, les catastrophes, les cauchemars, les enlèvements, les monstres, les scènes de massacre, de la croix, le suicide, le meurtre. Il explique qu'entre 1800 et 1900, il y a plus de 40 opéras qui mettent en scène un suicide. Et l'allégorie, finalement, est facile à faire. Donc, le moi, l'exhibition de soi au lieu de la représentation vraisemblable de la nature, que ce soit la nature humaine ou la nature que l'on peut admirer. Alors, il revient sur le salon des refusés de 1863, qui est le refus de l'académisme et qui est pour lui la naissance effective de l'art moderne, qui refuse tout jury, qui refuse toute récompense et qui sont là pour provoquer. Manet parle même de farce, car effectivement, Jules Ferry, en 1880, met fin au salon académique. Et il n'y aura plus de beauté publique à considérer et à reconnaître. Donc, le refus la peinture traditionnelle, l'art qui doit abolir toute technique trop contraignante, la technique s'est effectivement dépassée. Apollinaire parle du truc misérable de la perspective. L'apprentissage scolaire est lui-même refusé. Vlaminck dit qu'il faudrait brûler l'école des beaux-arts. Et l'auteur nous donne toutes sortes de citations, dont la dernière, peut-être, qui mérite d'être citée, c'est Picasso, qui indique que l'essentiel, c'est de choquer le bourgeois. Et effectivement, anti-réalisme, provocation, choquer le bourgeois. Kandinsky, qui retourne par hasard un tableau, par erreur, un tableau, une aquarelle, et qui considère que c'est mieux de le montrer à l'envers qu'à l'endroit, ou Malevitch, qui produit le premier monochrome, carré blanc, sur fond blanc. Donc, mort à l'art, et effectivement, on arrive, je saute le chapitre sur les autres arts, à l'art contemporain, et effectivement, qui est né, dit-on, en 1917, avec Duchamp, qui invente l'art conceptuel et L'auteur nous explique cet art contemporain, nous le présente de différentes manières et effectivement parle de radicalisme esthétique avec donc une succession de courants éphémères, abstraction, expressionniste, surréaliste, dadaïsme, art conceptuel, Bauhaus, art brut, art naïf, expressionnisme abstrait, pop art, art minimal, hyperréalisme, land art. Il y en a presque une page entière pour évoquer ces différents courants auxquels on a du mal, d'ailleurs, dans lesquels on a du mal à avoir une logique ou une cohérence. Et ensuite, il fait un long catalogue des différences entre l'art classique et l'art contemporain. En particulier, l'art classique utilisait des matériaux rares et précieux. L'art contemporain, lui, utilisera des matériaux vils, de récupération, voire des déjections, comme l'indique une œuvre intitulée « Cloaca », veut promouvoir l'égalité par la déjection. L'art classique voulait des ouvrages éternels, l'art contemporain veut des installations éphémères, des performances visuelles éphémères, l'art classique se voulait sérieux et moral, l'art contemporain, lui, sera bariolé, loufoque, transgressif, provocateur, immoral, choquant, versé dans l'outrage et le sacrilège. Et effectivement, il donne quelques exemples, en particulier Peace Christ ou une Anglaise en 1995 qui expose une toile de tente avec le nom de ses 102 amants et amantes et avec ses deux bébés avortés, numéro 1 et 2, et elle devient ainsi membre de l'Académie royale des arts de Londres. L'art classique était désintéressé. L'art contemporain se veut un art engagé politiquement. Il prend de nombreux exemples. L'art classique visait le beau. L'art contemporain, au contraire, veut dépasser le beau, veut se libérer de cette notion de beau. Et effectivement, il donne beaucoup d'exemples, puisqu'effectivement, ils n'ont pas peur de la laideur. Et effectivement, la proportion et l'équilibre de l'art classique sont remplacés par le difforme et le monstrueux, et notamment en termes de représentation humaine. Et effectivement, pour finir, l'art classique utilise un travail appliqué et un savoir-faire complexe. L'art contemporain, lui, s'en tient à la facilité. D'ailleurs, la page qui orne la première page du livre, c'est la fameuse banane collée avec un morceau de scotch contre un mur. C'est assez facile à réaliser, il suffit de dire c'est une œuvre d'art, et surtout d'indiquer un prix très élevé, car, et c'est la fin de l'ouvrage, page 58-59, avant la conclusion, tout ceci est aussi question d'argent, puisque les galeristes, les acheteurs sont très nombreux, à quoi il faut ajouter que l'art contemporain ne survivrait pas sans le soutien financier de l'État, qui effectivement le subventionne largement. Les fonds régionaux d'art contemporain, les FRAC ou la Direction régionale des arts, de l'art contemporain officialisent ce statut et il faut obtenir ce label de la part de l'État. Donc l'État, les galeries, beaucoup d'argent, choquer le bourgeois et effectivement tout ceci fait dans la mesure où on est dans le sens de l'histoire. Et si, comme moi, vous ne comprenez pas vraiment bien l'art contemporain et si vous ne l'appréciez pas véritablement, eh bien, vous êtes un affreux réactionnaire qui s'oppose au sens de l'histoire. Petite conclusion amusante de l'auteur. En 2016, le musicien qui a vendu le plus de disques au monde, c'est Mozart, ce qui veut dire, je cite l'auteur, que tout n'est pas complètement perdu. Petit ouvrage réjouissant, intelligent, pertinent d'Adrien Charles, que cette révolution esthétique moderne aux éditions Aura Decima en 2025.
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1: Chers amis, bonjour. Heureuse de vous retrouver pour poursuivre notre réflexion sur la question de vie en communauté fraternelle. Je vous disais hier, Dieu nous a appelés à la communion avec son Fils, Jésus-Christ notre Seigneur. C'est son désir le plus profond, c'est son projet de Père. Ce qui nous introduit dans la relation filiale et fraternelle. Dieu nous a appelés à la communion avec son Fils, Jésus-Christ, notre Seigneur. Et pourquoi fait-il cela? Afin de parvenir à la communion entre les frères. Au centre, Jésus. À la et autour, tout autour, la communion entre les frères. Et je vous disais, bon, ça c'est, il y a certaines difficultés à vivre en frère, hein. Mais peut-être le premier discernement à faire, c'est, mais où est-ce que j'en suis de ma relation, de ma communion avec Jésus? Qu'est-ce qui manque? Qu'est-ce qui pourrait améliorer? Qu'est-ce qu'il faudrait tenir au loin? Et comment pressentir un peu cela? Je fais une petite remarque. La vie dans l'esprit, la vie sous la conduite de l'esprit, la vie dans l'esprit, elle rend joyeux, joyeuse. La communion avec Jésus et entre nous, nous rend effectivement joyeux, joyeuse. La joie, c'est la marque, c'est la caractéristique de l'Esprit Saint. C'est cela qui résonne dès le début de l'Évangile. Sois joyeuse, toi qui as la faveur de Dieu. Et donc, si tu ressors tout triste, inquiet, colérique des fois, hein, si tu ressors d'une assemblée, d'une réunion de communauté de vie fraternelle, et même voilà, de ces fameuses communautés que j'évoquais au début de cette émission, de cette question de vie, eh bien, si tu ressors de là, dans cet état, eh bien, c'est que la communion a été blessée, qu'elle se fendille, qu'elle prend des rides, et si c'était une barque, eh bien, elle va finir par couler. Alors, s'il est possible, sans tarder, prendre les moyens pour rétablir cette communion. Ne pas laisser s'installer cette tristesse, cette inquiétude, cette colère, ça n'avance à rien. Ça nous disperse plutôt. La blessure n'est pas le fait de Dieu, puisque lui, sa marque de fabrique, c'est qu'il est fidèle et que lui, il ne reprend pas sa parole, il ne peut pas se renier lui-même. Non, il veut vraiment que nous parvenions à la communion avec son Fils pour parvenir à la communion entre les frères. Donc, c'est de voir, finalement, c'est de ton côté, ça. Regarde, vois peut-être tous les ajustements à faire par rapport à ta décision initiale d'appartenance à tel ou tel groupe. Et qui plus est, en communauté de vie fraternelle. Et puis surtout, pardonne, demande pardon. Pardon pour les traces, pour les offenses qu'a laissé derrière toi le manque de communion primordiale avec le Seigneur Jésus. De la communion avec Jésus à la communion entre nous. Interrogeons le lien fraternel qui nous lie les uns aux autres selon le désir de Dieu. Je ferme la parenthèse.

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1: J'en reviens à notre ami Saint Paul. Saint Paul, c'est vraiment un maître de vie spirituelle. Et je poursuis la lecture de sa lettre, la première lettre aux Corinthiens, au chapitre 1, versets 9 à 17. Je vais y aller petit bout par petit bout. Il ne donne pas un conseil, mais vraiment un commandement. Je vous exhorte, frères, au nom de notre Seigneur Jésus-Christ, soyez tous d'accord et qu'il n'y ait pas de division parmi vous. Soyez bien unis dans un même esprit et dans une même pensée. Donc je vais prendre ces mots, ces injonctions une à une. Soyez tous d'accord. Le texte grec est plus explicite. Il dit ceci, « Ayez le même langage ». Dit autrement, quand vous parlez, dites tous, toutes la même chose. Ayez tous le même langage. Alors, tenir le même langage, c'est-à-dire maintenir une communication cohérente et uniforme. Donc ça suppose que, il faut s'exprimer de manière claire et consistante, sans ambiguïté, pour assurer une compréhension commune et éviter les malentendus. Pour Paul, la communion, c'est d'abord une unité de langage. Nous pouvons entendre cela, n'est-ce pas ? N'est-il pas vrai que la communion, elle souffre de nos confusions de langage ? De nos disparités de langage, de nos malentendus. Il y en a, quand ils parlent d'abord pour ne rien dire. Ils parlent un langage qui est difficilement compréhensible. Je fais une petite parenthèse. Au lycée, j'avais des élèves qui me parlaient. Je comprenais absolument rien parce que c'était vraiment le langage de leurs jeux vidéo, etc. Là, j'étais vraiment décalée, hein. Maintenant, j'ai fait un petit effort, j'ai essayé d'apprendre leur langue. Une unité de langage, j'ai appris ça avec les sourds. Il nous fallait vraiment une langue commune. Je me suis mise à la langue des signes. Oui, la communion, elle souffre de nos confusions de langage. Et n'est-il pas vrai qu'il est bien difficile de vivre en communion avec des personnes qui font, dans leur discours, dans leurs paroles, des avancées et des reculs, un pas en avant et X pas en arrière, surtout quand il y a des décisions à prendre ou des décisions à reconsidérer. Je m'appuie, vous verrez bien à qui je pense, n'est-ce pas ? Quand en politique, on vous dit, voilà, une augmentation à 200% des droits de douane, 24 heures après, on le ramène à 20%. En fait, il arrive un moment, on sait plus qui dit quoi et qui parle et pourquoi dire ça. Ça jette de la confusion. Ayons vraiment un langage qui soit sans ambiguïté et qui assure vraiment une compréhension commune et puis qui évite tous les malentendus et tous les vains discours après. Parce que une famille se divise, un parti se divise, une communauté politique, sociale, une communauté ecclésiale se divise s'il n'y a pas une unité de langage. Voilà sans doute pourquoi, il me semble, des efforts sont faits pour que chacun puisse s'exprimer d'abord de manière claire, consistante, sans ambiguïté. Et puis, des efforts sont faits pour que ce langage commun soit mis par écrit, que nos chartes, nos conventions, nos contrats, nos règlements intérieurs, nos projets, nos programmes, toutes ces unités de langage, parce que là-dessus, nous pouvons nous appuyer, nous nous sommes mis d'accord là-dessus et nous avons tous compris ce que cet écrit signifiait. Et ils sont un peu les garants, finalement, de l'unité des personnes. Dommage, ces textes, c'est vrai, perdent peu à peu de leur force, de leur pertinence. Sans parler de l'étiolement, de l'enthousiasme qui régnait au moment de la mise par écrit de ces unités de langage. lorsqu'on a signé au mois d'avril 1951 ce discours sur la communauté européenne, quel enthousiasme! Voilà mes amis, alors il faudrait quand même se poser des questions, hein, parce que c'est vrai que les langues, ce sont des unités qui vivent, hein, mais ne faisons pas d'elles, ne faisons pas de nos textes des langues mortes. La vie de nos communautés fraternelles dépend beaucoup de la langue. Ayons à cœur de vivre tous et toutes d'accord. Fournissons un effort pour nous entendre, pour nous comprendre. La communion, c'est déjà une unité de langage. C'est un défi qu'il nous faut relever sans cesse parce que nos langues évoluent. Et peut-être se poser tout simplement ces questions. Est-ce que je comprends bien ce que tu dis? Est-ce que tu me comprends? Est-ce que nous sommes bien d'accord? Merci de votre attention et à demain.
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3: Incompréhension, maladie, dépression, tous les affres d'une longue vie, Jean les a vécus. Et pourtant, il réussit à sublimer son ordinaire déchiré. Verset 67. Alors Jésus dit aux 12, « Voulez-vous partir vous aussi ?» Simon-Pierre lui répondit, « Seigneur, à qui irions-nous ? Tu as les paroles de la vie éternelle. » Dans le doute, je me serais souvent rappelé cette incompréhension à laquelle ceux qui suivaient Jésus n'ont pas échappé. Et à chaque fois, ma réponse sera la même. Qui mieux que Jésus peut répondre à ma quête d'un supplément de vie? Tu le vois, mon parcours n'a pas été sans doute ni soubresaut. J'ai pesté contre cette Église et ses membres que j'aurais voulu différents et surtout meilleurs. Je ne manquais pas de voir la paille dans l'œil de mon voisin et occultais la poutre dans le mien. En clair, je leur ai voulu proche de la perfection selon ma conception à moi. Il m'en aura fallu des années pour en arriver à supporter défauts, faiblesses, manquements de mon Église, cependant que je n'aurais pas admis qu'elle ne m'accueille pas, moi, l'homme encore à construire. J'oubliais un peu vite une réponse de Jésus rapportée dans Marc, chapitre 2, verset 17. Ce ne sont pas les gens bien portants qui ont besoin de médecins, mais les malades. Je ne suis pas venu appeler les justes, mais les pécheurs. Mais oui, à qui irais-je en dehors de cette église cabossée, ce ramassis allant du bien rangé au dérangé, en passant par toutes les variantes intermédiaires? Le catholicisme qui a structuré notre société recule en France pour devenir minorité. D'autres courants de pensée, variés, éphémères, mouvants, instables ou prégnants, s'engouffrent dans ce vide ou l'accélèrent. Tout est en ébullition, rien n'est stabilisé. Un monde meurt pendant qu'un autre pointe son nez. Je vois bien que le déchiré que je suis ne peut renforcer son équilibre dans la dispersion, genre syncrétisme. Picorer ici, puis là, selon les humeurs, ne me serait surtout pas salutaire. Un besoin s'affirme. M'abreuver à une source sûre, abondante et fraîche que les années et les siècles n'épuisent pas, qui traverse les crises sans se figer ni se renier, et qui se renouvelle sans crainte de tarissement. Tout le contraire de l'éphémère. Je n'en vois qu'une et une seule, celle révélée par Jésus-Christ, né, mort et ressuscité pour sauver l'humanité. Je ne ferai pas exception en pensant que je pourrais voler de mes propres ailes sans rattachement à l'Église institution et trouver seule les voies qui mènent à ce que je crois être la source. Mais voilà, comme en montagne sans repère ou quand le balisage s'efface, dans le désert sans cap reconnaissable ou bien encore en mer loin des côtes, dans la nuit ou le brouillard sans boussole, je suis voué à errer à la recherche sans fin d'une direction et prends le risque réel de m'égarer avant de me décourager pour un « à quoi bon ?» ou me laisser engloutir par un tourbillon dévorant. Avec le temps, j'ai réalisé que j'étais incapable de lire seule la boussole de la vie. En gros, j'avais besoin de soutien et d'éclairage, d'un repère enraciné dans du solide, pas une girouette. Je l'ai trouvé dans l'Église catholique, celle-là même que j'ai pensé quitter et contre laquelle j'ai tant pesté. Aujourd'hui, elle est devenue ma famille. Malgré toutes les révélations scandaleuses, elles me blessent, me réveillent la nuit, me font honte. Paradoxalement, tous ces scandales m'invitent à la soutenir de toutes mes forces, comme je viendrai en aide à une personne dans la détresse, même si elle est la cause de son mal. Qui, en effet, refuserait de porter secours à une personne qui se noie après s'être jetée à l'eau? Qui, lorsqu'elle tente de sortir la tête de l'eau, l'enfoncerait davantage? Plus courants sont les cas de personnes malades pour avoir trop fumé ou bu. Faut-il, quand le mal survient, les écraser davantage en leur reprochant leur faiblesse passée, leur refuser les soins ou leur en faire supporter le coup? Cela va de soi. La seule voie digne humainement est de les aider à s'en sortir. Vouloir n'accepter que ce qui, dans la société, est parfait, conduit à une recherche sans fin et vaine et à condamner, car aucune œuvre humaine n'est durablement parfaite, aucune. Faudrait-il se retirer de tout pour se protéger de l'imparfait, jeter aux orties tout ensemble le bon et le mauvais, et de la sorte se priver et priver la société du bon? À coup sûr, ce serait se recroqueviller sur son petit soi et l'étriquer davantage. Bref, ce serait tuer la vie et se couper de la vie. Oui, des membres éminents tâchent ma famille spirituelle, mais ce faisant, ils font naître en moi un appel à une purification qui me ramène à la source, et elle n'a pas changé. J'y puise force, équilibre, épanouissement, sérénité, joie incomparable. Les dérives d'une extrême gravité de quelques-uns me rappellent toute la nécessité vitale pour chacun de toujours revenir à la source. Toujours. La parole de Jésus, que je médite quotidiennement dans les évangiles, n'a pas pris une ride. Elle modèle ma pensée et mes actes. En quoi ces déviants me détourneraient-ils de ma sève ? Jésus n'a pas fait que passer sur terre et mourir à jamais peu après 30 ans. Il est ressuscité d'entre les morts, il est vivant maintenant et pour toujours. C'est mon plus fidèle compagnon. En Église, avec la communauté des chrétiens, ses prêtres et autres consacrés, je suis confortée dans mon désir d'approfondir avec Jésus et sa mère, la Vierge Marie, une intimité de tous les instants. Je leur parle et ils me parlent au cœur. Avec eux, je ne suis jamais seule. Tu entends bien ? Jamais.
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1: Des grains à moudre. Il était une fois, moi, tout simplement. Mon histoire, atypique, est émouvante et magnifique, cela dit, sans vantardise d'aucune sorte. Aussi ai-je décidé de vous la raconter aujourd'hui. Je suis née, oh, il y a belle lurette, alors que vous, qui m'écoutez, étiez encore dans la pensée de Dieu pour quelques siècles. Mais que sont des siècles pour le Seigneur ? Parfois, je suis long et mince, parfois petit et trapu, parfois terne ou doré, en bois, en os, en noyau, en métal, en ivoire, corail, pierre précieuse ou perle, que sais-je encore ? Bref, je me présente, je suis le chapelet. Oui, le chapelet, celui que vous connaissez tous et qui vous file, quelquefois un peu trop vite, entre les doigts. Vous allez m'objecter qu'un objet n'a pas d'âme, ni d'esprit, ni je ne sais quelle intelligence, et qu'il ne peut en aucun cas raconter quoi que ce soit. Que nenni, détrompez-vous, j'en veux pour preuve tout ce qui suit.

J'étais émue lorsque, chaque matin, une fois qu'elle s'était laissée tomber dans son fauteuil, dont on se demandait toujours comment elle réussissait à s'en extraire, la vieille femme me prenait dans ses doigts. Ils étaient tordus, déformés par l'arthrose, douloureux selon le temps, mais fidèlement, depuis toutes ces années, elle les resserrait sur moi, comme le naufragé se cramponne à la bouée de sauvetage. Elle se cramponnait à son chapelet. J'allais passer là les heures apparemment monotones de sa journée. « Mamie, tu pries encore ?» demandaient ses petits et arrière-petits-enfants. « Bien sûr, je n'ai que cela à faire, alors je le fais. On va dire que c'est mon emploi maintenant que mes jambes ne me portent plus beaucoup. Mais tu n'en as pas assez de rabâcher toujours la même chose ?»« La même chose ? Comment cela, la même chose ?»« Ben oui, tous ces « je vous salue Marie » les uns après les autres. » Alors la femme, un sourire radieux, se frayant un passage au milieu des rides de son visage, buriné par des décennies de travaux des champs, printemps, été, automne et hiver, la femme répondait « Mais non, ce n'est pas rabâché. Il n'y a pas deux Ave Maria identiques. » Elle disait cela d'un tel ton que ses interlocuteurs en restaient bouche bée et finissaient par passer à autre chose, l'air de dire « Elle est quand même bizarre, notre mamie. » Quant à elle, une fois ses visiteurs du jour repartis, elle me serrait un peu plus fort et reprenait sa prière. Oh, une prière bien simple, peut-être pourrait-on même dire bien pauvre, mais quelle prière ! Quelle force d'intercession émanait du cœur et de l'âme de cette vieille paroissienne qui ne sortait plus de chez elle, mais dont les amis, subjugués, passaient régulièrement. Et sans le savoir, elle lui offrait du grain à moudre. Une famille ayant du mal à payer les traites de sa maison. Un vieil homme qui s'était cassé le col du fémur en tombant chez lui. Les enfants du catéchisme qui préparaient un sacrement. Les jeunes qui s'interrogeaient sur leur avenir. Un couple en instance de séparation. Une femme stérile. Le curé surmené, etc. Tous les soucis des paroissiens entraient dans la pièce et la vieille femme les prenait à bras le corps, si l'on peut dire, ou pour être plus juste, du bout des doigts. Mes grains passaient doucement, parfois même très doucement, et j'entendais, après la première partie de son ave, « Sainte Marie, Mère de Dieu, priez pour nous et priez pour ce couple en difficulté. » Ô notre bonne mère Marie, qui avez été attentive à Cana pour que la fête des noces soit belle, priez pour eux, priez pour ces personnes qui se sont dit oui devant Dieu et devant l'Église. Affermissez-les, fortifiez-les dans la grâce du sacrement de mariage. Implorez le Seigneur Jésus, votre divin Fils, pour qu'il sauve lui-même ses époux. Selon les jours, selon les intentions, ou peut-être selon l'inspiration, la vieille femme s'attardait longuement, tout absorbée par sa prière d'intercession, l'index et le pouce de la main droite faisant comme un infini va-et-vient sur un grain de chapelet avant de passer au suivant.

Eux aussi avaient un chapelet, mais ils filaient entre leurs doigts à vive allure. Ils avaient 7 et 9 ans, étaient frères et sœurs et gardaient les moutons de la famille du côté de Fatima dans la campagne portugaise. Puis eux, ils n'oublient pas leurs prières en gardant leurs bêtes. Leur maman le leur a bien recommandé. Mais François, qui est pressé d'aller jouer, me prend dans ses mains et prie le chapelet à sa façon. Je vous salue Marie, Amen. Je vous salue Marie, Amen. Je vous salue Marie, Amen. L'affaire est vite expédiée, comme qui dirait en deux temps trois mouvements, une prière en accéléré. Quand, un peu plus tard, il aura vu la Sainte Madone lui apparaître, il changera sa façon de prier et mettra beaucoup plus de temps. Les grains s'écouleront plus lentement. En tout cas, moi, j'imagine le cœur de la Sainte Vierge tout attendri quand même, en voyant cet enfant prendre du temps pour la prier, même un peu trop vite. »

Je suis toujours dans l'une de ces poches, bien au chaud, la poche droite, sous un mouchoir. « Arrête de mettre tout le temps tes mains dans tes poches !» répétait sa mère à longueur de journée. « On dirait un paresseux qui ne veut pas se salir les mains en travaillant. »« Oui, maman » répondait-il, en garçon bien élevé. C'était une habitude qu'il avait prise. Alors sa mère avait fini par coudre toutes ses poches. Ça, c'était il y a fort longtemps. Maintenant, sa mère n'est plus de ce monde et ses poches ne sont pas cousues, fort heureusement, surtout pour la poche droite. Lorsqu'il prend le métro tôt le matin pour se rendre au bureau, il y plonge sa main et me serre. Les grains roulent entre ses doigts et je sais qu'il invoque la Vierge Sainte pour son épouse et leurs enfants, pour ses collègues, pour les personnes qu'il va rencontrer au gré des rendez-vous, pour son patron qui a bien du souci et n'est pas toujours très agréable. Lorsqu'une rencontre s'annonce mal, lorsqu'un tête-à-tête est plus difficile, lorsqu'une difficulté surgit, il met la main dans sa poche et me serre bien fort, comme si j'avais le pouvoir de le rassurer, de lui donner l'énergie ou la patience dont il a besoin. Cela faisait rire ses collègues de travail qui avaient remarqué la chose. Certains disaient « Tu as un drôle de tic, à chaque fois qu'il y a un os, tu plonges ta main droite dans ta poche ». Je sais bien, moi, ce qu'il y a dans cette poche, et je sais parfaitement que ça n'est pas un tic. Ce n'est pas moi qui lui donne tout ce dont il a besoin, mais je sais que lorsqu'il me serre l'espace d'un instant, c'est vers le bon Dieu et sa Sainte Mère qu'il se tourne, si brièvement que ce soit. Je suis l'intermédiaire, le moyen, le rappel, le compagnon discret, mais bien présent. Je suis tout usé, délavé, car je suis passé plusieurs fois dans le lave-linge, ce qui a eu pour effet, entre autres, de relâcher un peu ma corde, mais ça, ce n'est pas bien grave. Un jour dans un pantalon de costume, un autre dans un short, un jour dans un bermuda, un autre dans une combinaison de ski. Je ne quitte quasiment jamais mon gentil propriétaire. Le soir, il me glisse sous son oreiller, et si une insomnie l'empêche de dormir, ce qui est assez fréquent, il m'attrape et prie pour tous ceux qui ne dorment pas non plus. Les insomniaques, les malades, le personnel soignant, les moines qui chantent les matines, les forces de l'ordre qui veillent, les transporteurs, les gardiens de prison, les vigiles. Ave Maria pour les prostituées. Ave Maria pour tous ceux qui les exploitent. Ave Maria pour l'enfant malade qui pleure dans son lit. Ave Maria pour sa maman désemparée, démunie, et qui pleure doucement à côté de lui. L'un après l'autre, l'homme fait défiler lentement mes grains entre ses doigts jusqu'à ce que le rythme ralentisse de plus en plus, et qu'enfin il se rendorme, me serrant toujours dans sa main, glissée sous l'oreiller.

contrario, Colette n'est pas encore « oh, mais ça va venir », ce que l'on pourrait appeler une fervente du chapelet. Enfant, sa récitation était obligatoire. Après le souper, une fois que sa mère avait fini de ranger la cuisine, après que chacun l'ait aidé à débarrasser la table, jeter les épluchures, ranger les serviettes et remplir le lave-vaisselle, après le souper donc, ah, mais pas tout de suite après, ce qui a son importance. Le paternel battait le rappel afin que tous les membres de la famille, petits ou grands, interrompent illico ce qu'ils faisaient et viennent s'agenouiller dans le hall d'entrée face à la statue de la Vierge Marie. Bien sûr, il n'était pas question de s'asseoir sur ses talons, en

0: peu. Les enfants, montés dans leur chambre, s'étaient replongés, qui dans un problème de géométrie, qui dans une leçon d'histoire, qui dans la lecture d'un bon roman, qui dans l'habillage de ses poupées. Bien évidemment, pour Colette, qui n'était pas un modèle de patience ou de douceur, l'appel à la prière, si je puis dire, tombait en règle générale au plus mauvais moment. Et oui, c'était juste à l'instant où le preux chevalier allait délivrer sa belle en haut du donjon de ce sinistre château, ou lorsque le clan des sept allait tomber sur le bandit de grand chemin, ou quand la patrouille des guides entendait un hurlement montant du souterrain dans lequel elle venait imprudemment de s'engouffrer. Alors Colette, notre grande lectrice, pestée dans un vocabulaire assez recherché d'ailleurs. Certes, son mécontentement se passait à l'intérieur. Il aurait été de très mauvais ton d'exprimer à voix haute sa colère. Mais elle réussissait de moins en moins à cacher sa moue de 6 pieds de long ou son front plissé. Un jour, l'un de ses frères ne vint pas en même temps que les autres pour le chapelet. Alors Colette se disait qu'il allait se faire réprimander car il fallait respecter les horaires. Mais le père annonça « Allez, on commence !» Colette objecta « Mais Daniel n'est pas encore là !» La réponse du père fut brève et sèche et dit d'un ton de réprobation « Il ne viendra plus !» Colette passa tout le temps des 5 dizaines à se demander pourquoi son grand frère était aux abonnés absent. Aussi, à la fin du chapelet et des invocations habituelles, elle se précipita l'air de rien dans l'escalier et s'en fut frapper à la porte de son frère. « Ben alors, tu viens plus au chapelet ?»« Non. Pourquoi ?»« Parce que je ne veux plus et que j'en ai marre d'être obligée de le réciter à genoux par terre. » « Et tu l'as dit aux parents ?»«
1: Ouais. »«
0: Et alors ?»«
1: Et alors rien. J'ai dit que je n'irai plus, c'est tout. »
0: Colette, un peu ébahie, restait là, les bras ballants, admirative. Son frère s'était opposé à la décision des parents et visiblement, il avait gagné. Cela lui donnait des idées. « Dès demain, se dit-elle, je dirai aux parents que j'arrête le chapelet. De toute façon, ça ne sert à rien car je ne fais que râler tout le temps. » Mais ni le lendemain, ni la semaine suivante, ni le mois suivant, ni l'année suivante, Colette ne présenta sa requête. Elle n'osait pas et continuait à exécrer le chapelet. Aussi, lorsqu'elle quitta la maison pour aller faire ses études, elle s'empressa de supprimer ce temps de prière, bien que sa mère lui ait recommandé, en mettant un chapelet dans sa valise, « N'oublie pas de prier la Sainte Vierge tous les jours ». Ce n'est qu'une 15aine d'années plus tard qu'elle se mit à reprendre la prière du chapelet. Ce fut vraiment très progressif. Un jour, elle envisagea de me reprendre entre ses doigts, mais ne le fit pas. Un autre jour, elle me prit. J'étais rangée tout au fond de sa table de nuit. Elle se contenta de toucher les grains et pensivement me reposa, comme si quelque chose l'empêchait de continuer. Moi, j'attendais tranquillement le moment qui n'allait pas tarder à venir. En effet, un jour, elle pria plusieurs avés en passant les grains entre ses doigts. « Je vous salue Marie pour mes parents qui ont cru bien faire. Je vous salue Marie pour mes frères et sœurs. Je vous salue Marie pour mon mari. Je vous salue Marie pour mes enfants. » Il lui fallut des mois avant de pouvoir librement prier tout un chapelet. Mais jamais, au grand jamais, à genoux. Ça, elle ne peut pas encore. Souvent maintenant, elle me prend entre ses mains en marchant dans la rue ou dans son jardin, parfois même dans sa maison lorsqu'il pleut. Peu importe, moi, je me laisse faire. Je me suis laissé dire qu'elle aimait cette prière toute simple et facile. J'en suis ravie, car je ne suis pas fait pour rester au fond d'un placard ou d'un tiroir de table de nuit.

Philippe était tombé dedans quand il était petit, pourrais-je dire. À sa grand-mère maternelle, qui priait souvent, il avait demandé « Mamie, comment tu fais pour dire ton chapelet ?» Alors, l'aïeule lui avait raconté l'importance du chapelet pour elle. « Moi, tu sais, je ne sais pas bien prier, à part prier le chapelet. Je l'ai toujours à proximité, et lorsque j'ai du temps, ce qui arrive très souvent avec l'âge, j'en profite pour faire cette prière toute simple. Je prends avec moi toute l'humanité. » Toute l'humanité ? Mais comment ? À chacun des Ave, je prie pour quelqu'un en particulier. Un « Je vous salue Marie » pour les prisonniers.

le suivant pour les geôliers, le suivant pour un malade, etc. Et tu sais, mon grand, en faisant ainsi, je m'ouvre à la terre entière et à tous les besoins des hommes. Je reste chez moi à ne pas faire grand-chose, mais ma prière rejoint des gens du monde entier. C'est merveilleux. Philippe avait été conquis et en redemandé. Alors sa grand-mère lui avait expliqué les différents mystères et comment tous les aveux étaient là pour approfondir la connaissance de la vie de Jésus. Un jour, en grandissant, il s'était dit « Mamie dit qu'elle ne sait pas bien prier, mais moi, je ne suis pas d'accord. Elle en connaît un rayon. » Lorsqu'à travers ses larmes abondantes, il avait vu sa grand-mère sur son lit de mort, un chapelet qui n'était pas le sien, enroulé autour de ses mains calleuses et ridées, il lui avait fait cette promesse. « Mamie, j'essaierai de prier le chapelet tous les jours. » Il avait reçu, en héritage, de sa grand-mère le chapelet usé, avec lequel elle lui avait enseigné cette prière. Philippe en avait été très ému et il n'aurait pu recevoir de plus beaux cadeaux. Il avait tenu parole, à part cas particuliers comme une opération chirurgicale importante par exemple. Comme sa grand-mère, il intercédait pour le monde entier, grain après grain. Ave Maria pour les pays en guerre. Ave Maria pour les victimes d'attentats. Ave Maria pour les bourreaux. Ave Maria pour ceux qui nous gouvernent. Ave Maria pour ceux qui légifèrent. Moi, vous vous en doutez, je ne le quitte pas. Nous faisons une très bonne équipe tous les deux.

0: Claude s'était retrouvé à Lourdes par hasard, ou par providence, c'est selon. Il faisait partie d'une équipe de football dans la ville de province où il habitait, et il avait sympathisé avec Romain, l'un de ses coéquipiers. Ils s'étaient rencontrés en dehors du stade pour aller voir un bon film, pour prendre un soda au café du coin. Et un jour, Romain avait dit « Viens chez moi samedi, on n'a pas de match. Je te montrerai ma nouvelle console et on pourra faire de bonnes parties. » « Super !» avait répondu Claude, sans se douter de ce qui allait advenir. Lorsqu'il était entré dans la chambre de son ami, Claude avait été frappé d'emblée par deux objets. Une statue de la Vierge de Lourdes, la même qu'il avait vue posée sur le tableau de cheminée chez ses grands-parents, et un chapelet semblable en tout point à celui qui était à côté de la même statue, sur le même tableau de cheminée, chez les mêmes grands-parents. « Mince !» se dit-il. « Qu'est-ce qu'il fait avec des trucs de vieux ? Bof, ça doit être un souvenir de sa mamie. » La question est revenue régulièrement à l'esprit de Claude, si bien qu'un jour il a décidé de la poser à Romain. « Pourquoi tu as ça dans ta chambre ?»«
1: Quoi donc ?»«
0: Bah, la statue et le collier, il y avait les mêmes chez mes grands-parents. » Alors, Romain a expliqué à son ami le pourquoi de la chose. Et l'explication a laissé Claude, on ne peut plus, perplexe. Il aimait bien Romain, il l'appréciait vraiment, mais il lui trouvait un je ne sais quoi de différent, un petit quelque chose qu'il n'arrivait pas à définir. Les deux compères étaient devenus, au fil des semaines, quasiment inséparables. Et c'est au bout de plusieurs mois que Romain proposa « Cet été, je vais à Lourdes pour m'occuper des malades avec tout un groupe de jeunes. Tu ne voudrais pas venir avec moi ?» Grand silence. Puis, une foultitude de questions, les unes sensées, les autres un tantinet ridicule, arrivèrent pêle-mêle à l'esprit de Claude. Il les posa tout simplement et reçut les réponses. L'aventure le tentait, partir avec son ami était enthousiasmant, mais les prières et tout ça... Ses parents, qui avaient noué quelques bonnes relations avec les parents de Romain, acquiescèrent, plus en souvenir des aïeux que pour toute autre raison. À Lourdes, ce qui frappa le plus Claude, ce fut le nombre de chapelets qui étaient priés chaque jour, à la grotte, pendant les processions, dans les églises, dans les rues, en français, en latin, en italien, en portugais, en anglais, en vietnamien, bref, dans toutes les langues de la terre. Des « Je vous salue Marie » à n'en plus finir. Même les malades qu'ils poussaient dans leurs chariots tenaient un chapelet entre leurs mains. Même les brancardiers qui faisaient le pied de grue près de la grotte, même les pèlerins qui faisaient 2 ou 3 heures de queue pour accéder aux piscines, même les jeunes qui savaient si bien rire et chanter joyeusement ou profiter des rares temps libres pour aller boire un soda dans l'un des nombreux cafés aux abords du sanctuaire, avaient le chapelet entre leurs doigts et semblaient le prier. Ave Maria pour l'Église et le pape. Je vous salue Marie pour la conversion des pécheurs. Dios te salve Maria. Pour les chrétiens persécutés. Hail Mary, full of grace, pour les jeunes en recherche de sens pour leur vie. Ave Maria, piena di gratia, pour les malades. Le dernier jour du pèlerinage, Claude entra au Palais du Rosaire, grand magasin de souvenirs s'il en est, et choisit un chapelet et un livret explicatif afin de pouvoir le prier. Il le fit bénir par l'aumônier du groupe et depuis, vous savez quoi ? Depuis, Claude me prend dans ses doigts tous les jours. Et il prie, il intercède pour le monde entier. D'après ce que j'ai cru comprendre, il va intégrer l'aumônerie de la paroisse et préparer sa première communion.

Mes amis, je pourrais vous parler pendant des heures et vous raconter un tas d'histoires semblables. Mais je dois m'arrêter pour aujourd'hui. Alors je finis juste en vous disant ceci. S'il vous plaît, prenez-moi entre vos doigts. Surtout, n'hésitez pas. Faites rouler les grains en priant. N'ayez pas peur de la monotonie des aves. Et si vous somnolez en les disant, peu importe. C'est une belle prière, toute simple, toute petite, mais si puissante. Alors, prenez-moi donc entre vos doigts.

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Bonjour, chers amis auditeurs et auditrices. Hervé Choseville à l'antenne, toujours très content de vous retrouver chaque semaine pour notre rendez-vous Panorama Info. Vous avez peut-être pu apercevoir Emmanuel Macron, le président français, en Arménie ces jours-ci. Il a affirmé à Erevan, mardi 5 mai, que la vocation de l'Arménie était européenne, voyant dans l'Europe un partenaire naturel pour cette ex-république soviétique. Ces propos ne pouvaient que me réjouir. Je suis très heureux du développement de relations fortes entre la France et l'Union européenne d'une part et l'Arménie d'autre part. Je n'oublie pas cependant que la Russie maintient toujours des troupes en Arménie, sur le sol de l'Arménie. Donc rien n'est fait, je pense. Et aussi, durant ce voyage présidentiel, il n'a pas été question de l'Artsakh, cette vieille terre arménienne, également connue sous le nom de Haut-Karabakh. En ce qui me concerne, je ne peux pas oublier ce petit territoire du Caucase. En décembre 2020, je me suis rendu au Haut-Karabakh par la route, via l'Arménie. À l'époque, la République d'Artsakh n'administrait plus qu'une portion du Haut-Karabakh. Le reste avait déjà été conquis par l'armée azerbaïdjanaise lors de la courte mais très violente guerre dite des 44 jours, déclenchée le 27 septembre 2020. En application de l'accord de cessez-le-feu conclu le 9 novembre sous l'égide de la Russie, d'autres territoires situés entre l'Artsakh et l'Arménie étaient aussi évacués par les Artsakhiotes et remis à l'Azerbaïdjan. L'Artsakh, que je découvrais en décembre 2020, n'était donc plus qu'une petite enclave encerclée par l'armée azerbaïdjanaise, et cette enclave subsistait grâce à la présence de forces russes qui supervisaient l'application du cessez-le-feu et gardait l'unique route qui reliait l'Arménie à l'Artsakh encore libre. Cette route était connue sous le nom de Corridor de la Chine, et c'est d'ailleurs celle-là que j'avais empruntée pour me rendre à Stepanakert, la capitale de l'Artsakh. Je passais donc quelques jours à Stepanakert, la capitale de la République d'Artsakh, ou du moins ce qui en subsistait encore à l'époque. J'avais bénéficié pendant mon séjour de la chaleureuse hospitalité de David, un Artsakhiote, professeur de français, dans l'un des établissements d'enseignement secondaire de la ville. Non loin de l'immeuble dans lequel se trouvait son appartement, je remarquais une imposante église de style typiquement arménien, mais qui ne semblait pas très ancienne. Je devais apprendre qu'il s'agissait de la cathédrale de la protection de la Mère de Dieu de Stepanakert. Elle était effectivement récente, puisque sa construction avait débuté en 2006 et qu'elle n'avait été consacrée par l'Église apostolique arménienne qu'en 2019. Elle avait été édifiée sur le site de l'église de la Sainte Mère de Dieu qui datait de la fin du 19e siècle et qui avait été rasée à l'époque soviétique. Cette cathédrale flambant neuve symbolisait donc pour la population artsakhiote et pour l'ensemble des Arméniens la renaissance de la vie religieuse après des décennies de répression communiste. On m'expliqua que 2 mois plus tôt, durant la guerre des 44 jours, la cathédrale avait été utilisée par les habitants comme abri anti-aérien, l'édifice en granit étant un des plus résistants de la ville. Je pouvais la contempler, cette cathédrale, depuis le balcon de l'appartement où je logeais dans le centre de Stepanakert. En septembre 2023, le régime de Bakou a profité du fait que la Russie était occupée en Ukraine
pour envahir ce qui restait de l'Artsar, et l'entièreté de la population artsakhiote a été contrainte de quitter la terre de ses ancêtres. Cela s'est fait en quelques heures. Hommes, femmes et enfants ont tous été obligés de tout abandonner pour s'entasser dans des voitures et des camions pour gagner l'Arménie par la route de la Chine, celle-là même que j'avais empruntée en décembre 2020, à l'aller comme au retour. Tous ces gens laissaient derrière eux les biens qu'ils n'avaient pu emporter, c'est-à-dire la quasi-totalité de leurs biens, leur logement, leur travail, leur boutique, leurs champs, leurs jardins, leurs églises et leurs cimetières. De tout cela, les Azerbaïdjanais se sont emparés sans offrir la moindre compensation. Depuis quelques jours, la belle cathédrale que j'avais pu admirer en décembre 2020 n'existe plus, hélas. Sur des photos satellitaires qui ont circulé sur Internet le 26 avril et qui ont été reprises par de nombreux médias, on s'est aperçu qu'il n'en subsiste plus rien. La cathédrale de la protection de la Mère de Dieu de Stepanakert a été entièrement démolie sur ordre du régime dictatorial et héréditaire de l'Azerbaïdjan. D'autres photographies satellites ont révélé également que l'église Saint-Jacques, aussi située à Stepanakert, avait elle aussi été détruite durant la même période. Cette période n'a certainement pas été choisie au hasard par le régime de Bakou. Les Anglais aiment utiliser l'expression « to add insult to injury », ajouter l'insulte à la blessure. C'est exactement ce qu'a fait le dictateur azerbaïdjanais Ilham Aliyev en ordonnant la destruction de la cathédrale de Stepanakert. En effet, le mois d'avril est le mois durant lequel tous les Arméniens du monde se souviennent de leurs aïeux massacrés en 1915-1916 sur ordre du pouvoir jeune turc, alors à la tête de l'Empire ottoman finissant. Entre 1,5 million et 2 millions d'Arméniens avaient été pourchassés dans tout l'Empire, avant d'être impitoyablement massacrés, souvent après avoir marché dans des conditions effroyables, affamés et assoiffés. Hommes, femmes et enfants, personne ne devait survivre. La soldatesque turque avait aussi pratiqué le viol de masse avant de tuer leurs victimes. Or, depuis cet effroyable génocide, la République turque, créée après la dislocation de l'Empire ottoman, persiste à nier l'existence même de ce génocide, allant jusqu'à honorer la mémoire de ceux qui l'ont planifié, ordonné et exécuté. Pour cela, la Turquie a donné le nom des bourreaux du peuple arménien à des avenues ou à des édifices. De beaux mausolées ont même été érigés pour ces bourreaux. Imagine-t-on un seul instant trouver en Allemagne des avenues Adolf Hitler ou des places Heinrich Himmler ou des mausolées pour de tels monstres? Non, bien sûr, c'est inconcevable. Pourtant, c'est ce qui s'est fait et qui continue à se faire en Turquie, envers et contre tout. Or, qui sont les Azéris? Ce groupe ethnico-linguistique appartient à la grande famille turque qui en comprend plusieurs autres, répartis entre les confins de la Chine et les Balkans. Les Azéris peuplent l'Azerbaïdjan, bien sûr, mais aussi le nord-ouest de l'Iran. Depuis la dislocation de l'Union soviétique, les relations entre la Turquie et l'Azerbaïdjan se sont développées et elles se sont même intensifiées depuis la montée en puissance du néo-sultan Erdogan à Ankara. Ce dernier est un adepte de l'idéologie pan-turque et il rêve de rassembler tous les Turcs sous sa bannière, bien sûr. En ce qui concerne l'Azerbaïdjan, Erdogan et Aliyev ont même inventé le concept de « un peuple, deux pays ».
C'est la Turquie qui a armé l'Azerbaïdjan et qui l'a soutenu militairement et diplomatiquement durant sa conquête du Haut-Karabakh. Le génocide de 1915 est donc nié à Bakou comme à Ankara. Les deux régimes considéraient le Haut-Karabakh et au-delà l'Arménie tout entière comme un verrou empêchant la réalisation du rêve pan-turc. Il fallait donc que ce verrou saute. Et Erdogan, en soutenant Aliyev, l'a fait sauter. Le dictateur azerbaïdjanais est parvenu en deux étapes, la première en 2020 et la seconde en 2023, à récupérer la cage, mais sans les oiseaux, comme l'aurait fait, s'il l'avait pu, Mussolini en ce qui concerne la Corse. Une fois les oiseaux chassés, il convenait d'effacer leurs empreintes, de nettoyer la cage. C'est pourquoi, depuis la guerre des 44 jours jusqu'à aujourd'hui, Aliyev a entrepris d'effacer le caractère arménien du Haut-Karabakh. C'est pourquoi des églises ont été rasées, tandis que d'autres ont été altérées en effaçant toutes les inscriptions arméniennes. Aliyev et ses sbires s'en sont pris aussi au Khachkar, ces grandes stèles gravées typiquement arméniennes. Ils les ont souvent fait disparaître alors qu'ils parsemaient le paysage du Haut-Karabakh en les réduisant en miettes. C'est pourquoi aussi ils s'en sont pris aux cimetières dont les tombes aux inscriptions arméniennes et croix chrétiennes étaient proprement intolérables. Tout cela devait disparaître afin qu'un nouveau récit historique inventé de toutes pièces puisse être écrit et diffusé dans le monde entier comme vérité historique. C'est ce qui est fait sur tout le territoire depuis 2020. Les toutes récentes destructions de la cathédrale de la protection de la Mère de Dieu et de l'église Saint-Jacques à Stepanakert s'inscrivent dans ce processus d'effacement du passé arménien plurimillénaire du territoire. Tous les noms de lieux du Haut-Karabakh ont d'ailleurs été changés. On a remplacé la toponymie arménienne par une autre toponymie, typiquement azérie, celle-là. Pour ma part, je m'en tiens à la toponymie arménienne et je persisterai à vous parler de Stepanakert et non de Khankendi, comme le régime de Bakou l'a renommé. Ce processus d'effacement du caractère arménien du Haut-Karabakh et de réécriture de l'histoire constitue une grave menace pour tout le patrimoine architectural et religieux arménien passé sous contrôle azerbaïdjanais depuis la guerre de septembre-novembre 2020. Le régime Aliyev met tout en œuvre pour effacer les preuves du passé arménien, comme il l'a déjà fait au Nakhitchevan dans les années 90. Pendant la guerre des 44 jours de 2020, les soldats azerbaïdjanais se sont même amusés à se filmer avec leur téléphone portable, en train de commettre leurs actes de vandalisme contre des églises, des pierres tombales ou des khachkars, avant de poster leurs ignobles vidéos sur les réseaux sociaux. Pour un cas de destruction documentée, combien d'autres sont-ils passés inaperçus ? Combien d'édifices religieux arméniens ont-ils déjà été détruits ? Combien d'autres le seront-ils dans les semaines, dans les mois et dans les années à venir ? Que fait l'UNESCO ? Les dômes pointus des églises et des monastères, si caractéristiques de l'architecture religieuse arménienne, vont-ils tous disparaître sans que personne ne réagisse, sans que l'UNESCO n'intervienne ? Les pierres fondatrices des édifices religieux qui portent des inscriptions en arménien, ainsi que des portraits sculptés des fondateurs, nobles ou princes arméniens, sont systématiquement enlevés, arrachés. Au célèbre monastère de Dadivank, l'inscription de la pierre fondatrice rappelle, en arménien médiéval, que c'est la reine Arzu d'Arterk qui a financé en 1214 la construction de l'église en mémoire de ses fils, afin d'honorer une promesse qu'ils avaient faite. Le président Ilham Aliyev
s'est lui-même rendu dans les zones reconquises par ses troupes. Visitant l'une des églises, il n'a pas hésité à émettre le souhait que disparaissent les antiques inscriptions gravées figurant sur les murs de ces édifices religieux. Elles ont en effet le tort d'être écrites en arménien. Ces inscriptions et ces sculptures multiséculaires contredisent en effet les thèses azerbaïdjanaises qui voudraient que les édifices religieux de l'Artsar ne soient pas arméniens. Ce qui s'est produit au Nakhitchevan dans les années 90, loin des regards, ne peut hélas que rendre très pessimiste quant à la sauvegarde de l'immense patrimoine architectural religieux arménien passé sous contrôle azerbaïdjanais. En Artsar, on dénombre plus de 4000 sites culturels arméniens, dont 370 églises. La totalité de cet héritage architectural et religieux est désormais sous contrôle azerbaïdjanais et donc en grand danger. Pour comprendre le sérieux de la menace, il suffit d'étudier ce qui s'est produit au Nakhitchevan, cette exclave azerbaïdjanaise coincée entre l'Arménie et l'Iran. Ce territoire, comme le Haut-Karabakh, faisait partie de l'Arménie autrefois. Le nom même de ce territoire trahit son origine arménienne. Il a bel et bien fait partie de l'Arménie historique. Si le Nakhitchevan a changé de domination à plusieurs reprises au cours des siècles de sa longue histoire, il constituait un territoire de la province arménienne de Vaspourakan, situé autour du lac de Van, un grand lac qui est de nos jours en Turquie. C'est en 1828 que les khanats du Nakhitchevan et d'Erevan furent annexés par la Russie. L'Empire russe a alors inclus le Nakhitchevan dans l'oblast arménien, puis dans le gouvernement d'Erevan, ce qui prouve qu'au XIXe siècle, ce territoire était encore considéré comme une entité arménienne. Après l'armistice de Mudros, conclu à l'issue de la Première Guerre mondiale entre l'Empire ottoman et les Alliés, signé le 30 octobre 1918, le Nakhitchevan a été intégré dans le territoire de la Première République d'Arménie. Ce n'est qu'en 1921 que Staline, avec l'accord de Lénine, décida du rattachement du Nakhitchevan à l'Azerbaïdjan soviétique avec un statut de région autonome. Avant de devenir soviétique, la population du territoire était encore pour moitié arménienne. Mais dès 1926, les Arméniens ne constituaient plus que 15% de la population de l'exclave. La majorité d'entre eux avaient préféré émigrer en Arménie pour ne pas avoir à subir la domination azérie. Grâce à une politique de colonisation de peuplement azérie active, à la fin de la période soviétique, les Arméniens ne constituaient plus qu'une infime minorité au Nakhitchevan. L'Azerbaïdjan indépendant a ensuite déployé de grands efforts pour effacer toute trace du passé arménien et chrétien du territoire. Destruction d'églises, de pierres tombales et de khachkar. En 2005, les autorités azerbaïdjanaises ont même construit une base militaire sur l'emplacement de l'ancien grand cimetière arménien de Djulfa, après sa destruction et son déblayage. Depuis l'indépendance de l'Azerbaïdjan, les 89 églises arméniennes du Nakhitchevan ont toutes été rasées. L'histoire est un éternel recommencement, dit-on. Ce qui s'est produit en Turquie au XXe siècle, sur une grande échelle, et ce qui a été fait au Nakhitchevan dans les années 90, tout cela est en train de se reproduire au Haut-Karabakh, comme l'a prouvé la destruction de la cathédrale de Stepanakert il y a quelques jours seulement. Ce processus de nettoyage ethnique, suivi d'un effacement du passé et d'une réécriture de l'histoire, s'accomplit sans que le monde ne réagisse. Même le gouvernement arménien de Nikol Pachinian semble résolu de tourner la page sur l'Artsar. Ce territoire historiquement arménien a été sacrifié sur l'autel d'un accord de paix entre l'Arménie et l'Azerbaïdjan et sur celui d'une normalisation des relations avec le grand voisin turc. Peu importe si un petit peuple a perdu sa terre ancestrale et s'il a dû se réinstaller en Arménie après avoir tout perdu. Dans un tel contexte, je suis fier
d'avoir été présent devant le monument aux morts de Bastia le 24 avril dernier, aux côtés de quelques amis d'origine arménienne et quelques amis corses également, pour une cérémonie de commémoration des victimes du génocide perpétré par le régime jeune turc en 1915-1916 et pour nous souvenir des innombrables victimes. À ce souvenir douloureux, nous avons bien sûr associé celui plus récent du nettoyage ethnique et culturel perpétré par le régime d'Ilham Aliyev au Haut-Karabakh. Les responsables du génocide de 1915-1916 n'ont pas été jugés et condamnés pour leur forfait, même si certains d'entre eux ont été assassinés par des rescapés arméniens. Espérons que les responsables de l'épuration ethnique et des crimes de guerre perpétrés au Haut-Karabakh depuis 2020 puissent un jour répondre de leurs crimes et que le peuple de l'Artsar puisse retourner vivre en paix sur la terre de ses ancêtres. Il ne faut surtout pas oublier l'Artsar et son peuple. Puisse l'infâme destruction de la cathédrale de Stepanakert rappeler au monde entier l'urgence qu'il y a à rendre justice au peuple de l'Artsar. Durant mon séjour à Stepanakert, lorsque j'avais visité un lycée de cette ville, le directeur m'avait offert une petite église, une maquette réalisée par les élèves de son lycée, représentant une petite église typiquement arménienne de l'Artsar. Cette église ne m'a pas quitté depuis, elle figure en bonne place chez moi, ainsi d'ailleurs qu'une aquarelle représentant le monastère dont j'ai parlé durant cette émission. Pour conclure, je voudrais vous faire entendre, chers amis auditeurs et auditrices, une voix venue de l'Artsar, entonnant un chant religieux durant la dernière messe ou le dernier office religieux qui a été célébré dans la cathédrale de Stepanakert en septembre 2023, juste quelques heures avant l'arrivée des troupes azerbaïdjanaises. Je vous dis à la semaine prochaine.

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1: Le Saint-Siège prévient la fraternité sacerdotale Saint-Pie-X. S'il y aura schisme, si des évêques seront ordonnés sans mandat pontifical. C'est le sens de la note publiée aujourd'hui par le préfet du Dicastère pour la doctrine de la foi en charge de ce dossier. 13 mai, jour de la fête de Notre-Dame de Fatima. Cette année, cela fait 45 ans que Jean-Paul II était victime d'un attentat place Saint-Pierre. Retour sur le lien très fort que le pape polonais a noué ensuite avec la Vierge de Fatima. Donald Trump en Chine, le président américain doit rencontrer son homologue demain. Il voulait arriver en position de force pour mieux négocier, mais s'est affaibli par sa guerre contre l'Iran qu'il se présente. Fin de la tournée en Afrique du président français, Emmanuel Macron a tenté de tisser de nouveaux liens avec les pays du continent, en privilégiant cette fois l'économie.
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1: Bonsoir. Ordonner des évêques sans mandat pontifical, cela amène au schisme. C'est le dernier avertissement adressé à la fraternité sacerdotale Saint-Pie-X par le Dicastère pour la doctrine de la foi. Son préfet, le cardinal Fernandez, a publié une note ce mercredi après le rejet par les lefévristes de sa proposition formulée en février dernier de dialogue théologique. Devant ce refus, le gardien du dogme du Saint-Siège rappelle que l'adhésion formelle au schisme constitue une grave offense à Dieu et comporte l'excommunication prévue par le droit de l'Église. Les explications de Jean-Charles Puzzolu.
3: Ça résonne comme un dernier appel du pasteur à ses brebis égarées avant une fracture. Le pape continue à prier pour que l'Esprit-Saint éclaire les responsables de la fraternité sacerdotale Saint-Pie-X afin qu'ils reviennent sur leurs pas concernant la très grave décision qu'ils ont prise, affirme dans sa note le cardinal Fernandez. Début février, la fraternité Saint-Pie-X avait annoncé son intention de procéder en juillet à l'ordination de nouveaux évêques. La salle de presse du Saint-Siège avait alors communiqué qu'un dialogue informel et personnel était sur le point de s'ouvrir entre le préfet du Dicastère pour la doctrine de la foi, le cardinal Fernandez, et le supérieur de la communauté des cônes. Reçu au Vatican le 12 février, le père Davide Pagliarani s'était vu proposer un dialogue spécifiquement théologique, un parcours en vue d'établir les minimums requis pour la pleine communion avec l'Église catholique et d'identifier un statut canonique pour la fraternité. Une semaine plus tard, Davide Pagliarani rejetait la proposition de dialogue, prétextant l'impossibilité de revenir sur les textes du Concile et sur la réforme liturgique. Il confirmait aussi son intention d'ordonner de nouveaux évêques le 1er juillet prochain et donc de provoquer un schisme comme celui qui avait valu l'excommunication en 1988 par Jean-Paul II de Mgr Marcel Lefebvre, le fondateur de la Fraternité.
1: Jean-Charles Puzzolu. Poursuite ce matin, place Saint-Pierre du cycle de catéchèse sur le Concile Vatican II. Léon XIV, lors de l'audience générale, s'est arrêté sur le dernier chapitre de la Constitution apostolique Lumen Gentium, qui porte sur la Vierge Marie, membre suréminent et absolument unique de l'Église, modèle et exemplaire admirable pour celle-ci dans la foi et dans la charité. Marie est la femme icône du mystère, c'est-à-dire du dessein divin de salut autrefois caché et révélé en plénitude en Jésus-Christ, a notamment déclaré le Saint-Père. Plus de précisions sur cette audience sur notre site internet. Avant de s'adresser à la foule des fidèles ce matin, Léon XIV s'est arrêté sur la place à la hauteur de la plaque de marbre qui marque l'endroit où Jean-Paul II a été touché par une balle. C'était il y a 45 ans exactement, le 13 mai 1981. Cet attentat a eu lieu le jour de la fête de Notre-Dame de Fatima. Dès lors, le pape polonais eut une dévotion toute particulière pour la Sainte Vierge, apparue aux trois petits bergers portugais. Ce qu'il perçut comme un miracle renforça sa dévotion à la Vierge Marie. Une piété mariale singulière que nous décrypte Piotr Mazurkiewicz, prêtre diocésain et enseignant à l'université de Varsovie.
4: Pour lui, c'est commencé, on peut dire, deuxième vie. Alors que, dans quelque sens, il se sentait comme être tué et quelqu'un qui ressuscitait, on peut dire, et a reçu de la Vierge Marie, ça veut dire de Christ, mais par la Vierge Marie, deuxième vie, et tout ça qui s'est passé dans sa vie pendant le pontificat, on peut dire en général, c'est après l'attentat. On voit d'une part cette dévotion mariale parce que dans chaque texte, document, exhortation, encyclique, etc., à la fin, on a une prière à la Vierge Marie. On peut dire que c'est une dévotion populaire, on entre dans une relation personnelle avec la Vierge. Et quand il parlait, quand il se priait à haute voix, on avait toujours cette impression que vraiment c'est un dialogue entre lui et elle.
1: Le père Piotr Mazurkiewicz, prêtre diocésain et enseignant à l'université de Varsovie, il était interrogé par Cécile Mérieux. Fanfare et d'honneur de jeunes Chinois habillés en blanc et agitant les drapeaux américains et chinois, Donald Trump est arrivé en début de soirée en Chine, accueilli à sa descente d'avion par le vice-président Han Zheng. C'est la première visite d'un président américain à Pékin depuis 2017 et c'était déjà à l'époque Donald Trump. La grande rencontre avec son homologue et hôte chinois Xi Jinping aura lieu demain matin. Sur la table, les sujets de discorde ne manquent pas. Droits de douane, terres rares, technologie, Taïwan, Iran. Pas évident que les deux chefs d'État se mettent d'accord dans les heures à venir. Donald Trump comptait obtenir beaucoup, cependant, mais pas sûr donc qu'il se présente demain au Palais du Peuple en position de force. C'est l'avis de Pierre Aski, ancien correspondant à Pékin et aujourd'hui chroniqueur géopolitique.
0: On ne sait pas trop sur quel pied est en train d'arriver Donald Trump. On a une relation qui évolue puisque la Chine a montré sa capacité de dissuasion, si on peut employer ce mot, face à la puissance économique des États-Unis. Donc aujourd'hui, on a une relation qui est partie de cette guerre technologique du premier mandat de Trump, gelée pendant la période de Biden à cause du Covid, puis qui reprend aujourd'hui dans des conditions évidemment beaucoup plus compliquées, parce qu'on a à la fois les relations commerciales qui sont complexes, donc après ce jeu un peu compliqué entre les droits de douane et l'embargo sur les terres rares. On a un Donald Trump qui arrive affaibli par sa guerre en Iran, parce que cette guerre n'est pas derrière lui, contrairement à ce qu'il espérait. Il espérait pouvoir signer cet accord avec l'Iran avant d'aller en Chine pour être dégagé de ce bourbier dans lequel il s'est mis volontairement. Et donc il arrive un peu en quémandeur, en espérant que la Chine va l'aider à obtenir la signature de l'Iran sur le projet d'accord qui est sur la table.
1: Des propos recueillis par Olivier Bonnel. Cette rencontre entre Donald Trump et Xi Jinping sera suivie de près par le président ukrainien. Volodymyr Zelensky a en effet appelé son homologue américain à évoquer la guerre en Ukraine à Pékin, un partenaire proche de la Russie. En attendant, sur le terrain, pas de pause dans les combats. Au contraire, la Russie intensifie ses attaques. Elle a envoyé quelques 800 drones depuis ce matin sur l'Ukraine. Ce qui n'est pas un hasard, estime le président ukrainien. 6 personnes ont été tuées et 15 autres blessées. Fin de la tournée en Afrique du président français Emmanuel Macron. Il était aujourd'hui en Éthiopie, notamment au siège de l'Union africaine, pour une rencontre avec le secrétaire général des Nations unies sur le renforcement des réponses conjointes sur les thématiques de paix et de sécurité. Hier et avant-hier, Emmanuel Macron était à Nairobi pour le sommet Africa Forward, preuve de sa volonté de redéfinir son approche du continent africain. Paris semble miser davantage sur l'économie. C'est le point de vue du père Arsène Brice-Badeau, enseignant-chercheur en sciences politiques au Centre de recherche et d'action pour la paix à l'Université jésuite d'Abidjan.
5: Le sommet Africa Forward symbolise la transition entre, j'allais dire, deux époques. La fin progressive de la France-Afrique. La France-Afrique n'est pas encore morte, mais on peut penser que c'est une fin progressive. Il y a l'émergence d'une relation plus concurrentielle et géoéconomique, la relation d'un partenariat fondé sur les intérêts mutuels. Mais à mon sens, ces transformations restent vraiment incomplètes. Ces transformations, si elles ne sont pas accompagnées de réformes structurelles profondes, elles pourraient simplement se substituer à l'ancienne domination politique, c'est-à-dire une nouvelle forme de compétition économique. Donc pour moi, l'enjeu central n'est donc pas seulement de changer de discours, mais de construire une relation fondée sur la souveraineté africaine, sur la création de valeurs locales, sur la justice économique, sur la responsabilité mutuelle. Le véritable test serait la capacité des partenaires à faire de l'Afrique non plus un objet de rivalité, mais un sujet stratégique à part entière dans la gouvernance mondiale.
1: Des propos recueillis par Augustine Asta. Voilà, c'est la fin de cette édition. Prochain retour de l'actualité en langue française, ce sera demain matin, 8h30, heure de Rome. D'ici là, vous pouvez nous retrouver sur notre site internet www.vaticannews.va ainsi que notre page Facebook ou notre compte X. Excellente soirée à toutes et à tous.
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7: Isabelle Rupin.
8: On continue notre petite série sur la CPAM de la Mayenne. On a vu précédemment que c'était plus d'un milliard d'euros de prestations qui étaient versées par la CPAM et que là-dedans, il fallait retrancher peut-être 2,2 millions d'euros qui concernaient des fraudes. Et on va rentrer un petit peu dans ce détail aujourd'hui avec Cyrielle Héral, qui est directrice juridique et financière de la CPAM de la Mayenne. Finalement, est-ce que 2,2 millions de fraudes, ça représente beaucoup pour un département tel que le nôtre plutôt, hein.
9: Alors oui, ça commence à être important. On regarde aussi l'évolution sur les trois dernières années. C'est un chiffre qui est en augmentation et puis qui touche plusieurs catégories. Donc oui, ça commence à être un chiffre important et sur lequel on reste en vigilance et on accroît nos capacités de contrôle et nos investigations.
8: On a déjà abordé quelques éléments avec Caroline Bonnet, la directrice de la CPAM de la Mayenne. Avec vous, je voulais revenir, Cyrielle Héral, sur le préjudice aux arrêts de travail. Quel est ce mécanisme qui permet de frauder sur des arrêts de travail?
9: Alors, en matière de fraude aux avis d'arrêt de travail, on observe deux grands mécanismes. Les faux avis d'arrêt de travail, qui ont été en forte augmentation ces dernières années, et pour lesquels un dispositif important a été mis en place en 2025. C'est les CERFA sécurisés, c'est-à-dire les avis d'arrêt de travail sécurisés, avec un certain nombre d'éléments sur le formulaire qui permet de sécuriser et donc de ne pas falsifier l'arrêt de travail, d'une part. Je rappelle également à cet égard que la meilleure sécurité en matière d'arrêt de travail, pour éviter les faux avis d'arrêt de travail, c'est l'arrêt de travail

0: salariés pour lesquels on est en arrêt travail et puis en parallèle on monte sa propre entreprise en tant que travailleur indépendant ou autre entrepreneur. En tout cas, on reprend une activité. Et puis des cas de contrôle sur aussi des travailleurs indépendants qui sont en arrêt de travail mais qui par ailleurs, lorsqu'on fait des contrôles, continuent d'exercer leur activité.
1: Alors comment est-ce que vous pouvez procéder à ces contrôles? C'est pas comme on l'imagine d'aller sonner chez l'assuré pour vérifier s'il est effectivement présent.
0: On a plusieurs outils à notre disposition. On va procéder par recoupement des informations qu'on a nous à notre disposition dans nos masses de données. Et puis on a des moyens pour identifier si l'assuré perçoit par ailleurs des salaires, des virements, des sommes d'argent. Et on va aller investiguer jusqu'à aller, si nécessaire, auditionner l'assuré. Et puis, on a fait quelques opérations quand même de contrôle sur le terrain. Alors là, plutôt en matière de travailleurs indépendants. On envoie des investigateurs sur le terrain qui, sur la base d'investigations d'abord en chambre, vont procéder à certaines vérifications. Du coup, sur le cas des travailleurs indépendants, si la personne est présente dans son entreprise alors même qu'elle est en arrêt de travail.
1: Quel est l'éventail des pénalités ou des sanctions qu'encourent les fraudeurs?
0: Peut-être en matière de sanctions, dire qu'on sanctionne dès la première fraude, ça c'est important, mais dans notre arsenal, on a pour les cas les plus minimes et pour lesquels on va avoir aussi des éléments dans le cadre du contradictoire, des lettres d'avertissement, c'est-à-dire qu'on récupère la somme indue et on envoie un courrier en disant que c'est un avertissement et que si ça reproduit, il y aura des sanctions plus sévères. Et ensuite, la plus grande partie de nos sanctions se porte sur des pénalités financières. En plus de la récupération de l'indu, on fixe une sanction financière, une pénalité qu'on inflige à l'assuré. Pour les cas les plus importants de fraude en bande organisée au niveau national, on a évidemment toutes les suites contentieuses en lien avec les juridictions, donc les signalements procureurs ou les dépôts de plainte.
1: Et ça, par exemple, ça peut concerner les cas des centres de santé dont nous parlait Caroline Bonnet hier, ou bien les faux audioprothésistes.
0: Oui, tout à fait. Donc, ce sont des suites contentieuses. Donc, on dépose plainte et on s'articule, on se coordonne avec les autres caisses primaires d'assurance maladie qui sont aussi victimes des mêmes escrocs.
1: Si on revient donc à ce chiffre de départ, les 2,2 millions d'euros, ce sont 2,2 millions d'euros que vous avez économisés.
0: Effectivement, la majeure partie de ce préjudice, il a été stoppé avant qu'on mette en paiement les prestations non dues. Donc, effectivement, on n'a pas fait sortir cet argent public. Et puis, pour les préjudices subis, là derrière, on a pour objectif de recouvrer. Et on a pour le coup, en Mayenne, un bon taux de recouvrement de ces fraudes. C'est-à-dire qu'on fait des indus et on les recouvre à plus de 80%.
1: Donc ça, c'est plutôt une bonne nouvelle qui vient valider le travail des agents de la CPAM et puis aussi les recoupements qui sont faits avec d'autres organismes. Est-ce que vous pouvez nous dire un mot sur le projet de loi qui est en cours?
0: Effectivement, il y a un projet de loi en cours relatif à la fraude sociale et fiscale. Alors, qui est en cours? Donc, ça va être compliqué de commenter cette actualité puisque le texte est encore en cours de navette entre les deux assemblées. Ce que je peux dire, c'est qu'on en attend beaucoup pour renforcer nos moyens d'investigation et de sanctions sur les fraudes à l'assurance maladie.
1: Donc, on se donne rendez-vous peut-être bientôt pour connaître un peu plus la teneur de cette loi quand elle sera votée. Merci beaucoup, Cyrielle Héral, en tant que directrice juridique et financière de la CPAM de la Mayenne, d'avoir complété les propos de Caroline Bonnet ces deux jours précédents. Merci beaucoup.
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1: Donner du sens à son épargne tout en la mettant au service de l'économie locale, c'est un souhait que beaucoup partagent. Et alors, au-delà des fonds de pension aux étrangers ou des grandes entreprises du grand capital, il existe des alternatives que l'on pourrait qualifier de plus positive et en tout cas, encore une fois, locale. Marie Lancelin, bonjour.
2: Bonjour.
1: Vous êtes directrice générale de CODEM, Codémarrage 53, qui depuis 20 ans aide, alors d'un côté, les entreprises à se créer, à se développer, à s'étoffer, et puis en même temps, vous proposez aussi aux investisseurs qui ont envie de donner du sens à leur épargne de s'y investir.
2: Oui, tout à fait. On accompagne des entrepreneurs à créer leur activité et également à la développer, puisqu'effectivement, on a 20 ans, donc on a de plus en plus d'entreprises qui existent depuis un certain temps et qui ont besoin de se développer. Et on a créé, il y a 10 ans, un fonds interne solidaire, coopératif, pour aider ces entrepreneurs à investir s'ils en ont besoin. Il y a 10 ans, quand on a créé ce fonds, on était une coopérative un petit peu plus restreinte. On avait 50 entrepreneurs, on avait des projets un petit peu différents. Avec le temps, les entrepreneurs sont plus nombreux, ils sont 150 aujourd'hui, avec des activités qui sont nouvelles et qui ont vraiment besoin d'argent pour se développer. Donc ce qu'on propose, c'est de pouvoir étoffer ce fonds interne coopératif qui est géré par les associés et qui va permettre à des entrepreneurs de bénéficier d'un prêt pour pouvoir développer leur activité au sein de CODEM.
1: Et d'un prêt à un taux très intéressant, bien plus intéressant que dans les banques, souvent.
2: C'est le taux est celui qu'on pratique et pour lequel on rémunère aussi nos investisseurs. Il est de 2%, donc ça dépend des taux du marché. En tout cas, c'est un taux qui est relativement modéré et qui permet effectivement d'avoir accès à ce prêt.
1: Est-ce que le label, en quelque sorte, que vous donnez aux entreprises en leur permettant d'accéder à ces fonds, est-ce que ça leur permet aussi après de lever des fonds sur la banque? Est-ce que c'est un peu une reconnaissance dont ils peuvent se justifier auprès d'organismes bancaires traditionnels?
2: Alors, une reconnaissance, non. En revanche, c'est vrai qu'on va favoriser des plans de financement avec plusieurs interlocuteurs, plusieurs partenariats. On travaille beaucoup avec le mouvement des Cigales, qui est très développé en Mayenne. Et souvent, ça nous arrive d'avoir un financement qui est abondé par notre fonds interne et par des Cigales, et aussi parfois par des fonds bancaires traditionnels. Donc ça permet en fait d'avoir un plan de financement plus diversifié et plus rassurant en fait pour des partenaires un peu plus traditionnels.
1: Et alors vous disiez que l'activité s'étoffe, enfin que les propositions en fait de ces entreprises se développent, s'il fallait les classer rapidement.
2: On a de plus en plus d'activités artisanales qui nécessitent qu'on s'équipe. Un labo, un site internet pour vendre. On a des paysagistes, on a beaucoup d'activités commerciales qui nécessitent d'aménager un local pour recevoir des clients. Donc effectivement, on est quand même une coopérative avec des activités qui nécessitent des financements. Ça ne va jamais être des montants gigantesques, mais il y a besoin du petit coup de pouce pour démarrer pour ces entrepreneurs.
1: Et avec le recul que vous avez maintenant là, depuis 20 ans, les entreprises que vous avez aidées, vous les avez toujours sélectionnées avec soin. Et quel est le taux de réussite ou de subsistance ou de survie à 5, 10, 15, 20 ans?
2: Toutes les entreprises peuvent rentrer à CODEM puisqu'on a une mission d'intérêt général. Mais CODEM permet de tester son activité sans prendre de risques financiers. Donc c'est très encadré avec des chargés d'accompagnement. Les fonds qu'on prête sont validés par un petit nombre, une commission de financement qui est constituée par des associés. On ne prête pas toujours, ouais. C'est-à-dire que le projet est effectivement sélectionné. On a à peu près 30% des projets qui ressortent parce qu'ils n'étaient pas viables, mais ça, finalement, ça a été complètement cadré par notre accompagnement et notre organisation. Donc ça veut dire que ni l'entrepreneur ni personne ne perd d'argent en fait dans ce test. Donc ça, c'est très important. Et puis les activités qui fonctionnent, du coup, on peut les aider à se développer et à croître. Avec ce fonds interne, ça reste du capital risque. On peut effectivement perdre son argent. C'est une certitude. Il faut le savoir, il faut en avoir conscience. Après, nous, on a de l'expérience sur ce fonds qui a maintenant 10 ans et on sait qu'il y a très peu de risques du fait de notre accompagnement.
1: 30% d'entreprises qui sortent, hein, est-ce que ça veut dire 70% d'entreprises qui ont réussi?
2: Alors, il y a deux choses. Soit l'entreprise a réussi à se monter et l'entrepreneur est content du revenu que ça lui génère. Et soit il est resté à Codem dans une majorité des cas. Soit il est sorti, il a créé son entreprise en son propre nom. Soit l'activité s'est développée, elle a généré un revenu, mais le revenu n'était pas suffisant pour la personne. Il a estimé que ça ne lui convenait pas. Et dans ces cas-là, très souvent, il est sorti pour retourner vers un emploi classique. Et il a gardé sur une toute petite activité son entreprise finalement plaisir en complément de revenus, en complément d'activité, ce qui n'est pas forcément une sortie négative, oui. Mais on n'est pas véritablement sur une entreprise qui a créé le revenu pour l'entrepreneur.
1: On sait que globalement sur les Pays de la Loire, enfin, vous annoncez que 700 emplois ont été créés dans ce cadre-là, en fait, hein, des coopératives d'activité et d'emploi qui sont très liées à l'économie sociale et solidaire. Marie Lancelin, je voudrais vous poser la question, puisqu'en fait, là, votre objectif, c'est de lever des fonds, donc d'appeler les investisseurs potentiels à rejoindre et à investir dans ces fonds. Eh bien, essayez de nous convaincre.
2: En fait, ça va financer des activités qui sont locales, des personnes qui veulent monter leur entreprise en Mayenne, qui veulent vivre en Mayenne avec leur famille. C'est des emplois qui sont non délocalisables, qu'on ne verra jamais repartir ailleurs. Ça va créer de la richesse, pas seulement de la richesse monétaire, mais aussi de la richesse en habitant dans nos villages, en mettant nos enfants dans les écoles, en rendant des services à la population. Donc on est vraiment sur un investissement qui permet de savoir à quoi sert l'argent, à qui il est destiné, et avec un retour sur investissement qui est de créer de l'activité économique sur nos territoires.
1: Et puis un retour aussi financier.
2: Puisqu'effectivement, ces titres sont rémunérés.
1: Alors, il y a un taux d'intérêt
2: de 2%.
1: De 2%, qui est un taux garanti. Pas forcément, oui. Non, puisque vous, en même temps, vous disiez qu'on peut aussi perdre.
2: Alors, on peut perdre son capital si l'entreprise est en difficulté. Maintenant, je veux être rassurante sur Codem. On est une entreprise solide financièrement avec des fonds propres. Donc, il y a vraiment un risque qui est très, très limité. Mais effectivement, de toute façon, par définition,
1: le risque zéro n'existe pas.
2: Exactement.
1: La durée de placement,
2: c'est minimum 7 ans. Les fonds sont bloqués. Ensuite, la personne peut récupérer son épargne ou au choix la laisser si elle souhaite continuer à soutenir des entrepreneurs mayennais.
1: Et comme on est dans le domaine de l'économie sociale et solidaire, hein, est-ce qu'il y a une taxe identique sur les plus-values ou bien une défiscalisation
2: particulière? Effectivement, alors il n'y a pas de défiscalisation particulière. En revanche, comme tout titre, il sera soumis à la CSG-CRDS et déclaré au niveau des sites de l'État.
1: Voilà, de façon assez classique. Et Marie Lancelin, vous constatez qu'il y a une réelle demande de la part d'épargnants qui ont envie de donner du sens justement à leur épargne?
2: Oui, effectivement, les gens ont envie désormais de savoir ce que va financer leur argent. Est-ce que ça va financer du fossile, des investissements très loin, on ne sait pas exactement ce qu'on va financer. Les gens aiment savoir, et je suis la première en tant que particulière à aimer savoir ce que mon argent va produire, et à souhaiter qu'il soit vert et pas un vert affiché, vert réel.
1: Authentique.
2: Oui, authentique, c'est ça.
1: Donc, pour ceux qui sont intéressés, c'est le moment de se pencher vraiment sur cette question. Évidemment, vous êtes là pour répondre à toutes les questions des épargnants potentiels. Marie Lancelin, on peut vous joindre via...
2: Alors, vous pouvez me joindre via le mail levedefonds@codem.coop, qui est une adresse mail que vous retrouverez sur nos sites codem.coop, avec deux O comme coopérative.
1: Eh bien, merci beaucoup de cette proposition de faire des déplacements intelligents et qui... Alors, je cherche une autre expression qui a du sens, mais en fait, j'en trouve pas beaucoup.
2: Merci.
1: Donc, voilà, on va rester sur le sens. Merci.
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1: Bonjour Yannick.
2: Bonjour Jean-Yves.
1: Ah Yannick, je sais que vous aimez le football, mais aimez-vous le football anglais ?
2: Je suis passionné Jean-Yves par le football, mais je connais mal le football anglais.
1: Alors, on appelait ça autrefois le sauceur. Vous vous rendez compte que le championnat britannique date de 1888, près de 140 ans. Bon, évidemment, tout le monde a entendu parler des clubs de Manchester, de Liverpool, d'Arsenal, de grands clubs mythiques. On pourrait aussi citer Aston Villa, Chelsea et bien d'autres. Les clubs anglais ont remporté de nombreuses fois des Coupes d'Europe. Quant à l'Angleterre, elle a même remporté en 1966 la Coupe du Monde.
2: Bravo Jean-Yves, j'admire votre culture sportive. Et nous aurons l'occasion en juin-juillet prochain de voir les équipes de France et d'Angleterre briller lors de la Coupe du Monde qui sera organisée par les États-Unis, le Canada et le Mexique.
1: Exact, mais une petite colle. Connaissez-vous la couleur du maillot de l'équipe anglaise ?
2: Ah, j'avoue que je ne suis pas sûr de la réponse.
1: Alors, quand ils jouent à domicile, les Britanniques jouent en blanc et à l'extérieur souvent en bleu. Pour la Coupe du Monde, ils joueront en blanc. Des maillots blancs avec un liseré bleu. Mais le journal Le Sun a récemment dévoilé un changement important dans le design de la tunique.
2: Ah bon ? Lequel ? Je crois qu'il y avait aussi un petit logo.
1: En effet, ce petit logo, comme vous dites, était autrefois une croix de Saint-Georges. Mais à force d'être redessiné, épuré, ce logo ne disait plus rien à personne. Or, l'Angleterre a voulu revenir à l'emblème initial et à ses fondements historiques et chrétiens. Les prochains maillots des joueurs de l'équipe nationale évoqueront sans ambiguïté le drapeau national britannique et la croix de Saint-Georges. Sans aucune réinterprétation de style ou de couleur. Par ailleurs, les liserés rouges et blancs renverront directement à la couleur du drapeau anglais. Il y aura même l'inscription « Happy and Glorious », heureux et glorieux, qui rappelle le fameux « God Save the King », l'hymne britannique. L'Angleterre semble désormais opter pour un retour clair à ses fondements historiques et chrétiens.
2: Mon Dieu, c'est le cas de le dire. Bravo nos meilleurs ennemis. Je sais pourquoi Saint-Georges est autant considéré en Angleterre. C'était un martyr chrétien du IVe siècle, originaire de Cappadoce, l'actuelle Turquie. Lors des persécutions contre les chrétiens, il refusa d'adjurer sa foi et rendit témoignage au Christ jusqu'au martyr. Son culte, solidement attesté par la tradition de l'Église, se diffuse alors dans tout le monde chrétien. Il incarne la figure du soldat chrétien, fidèle à l'autorité civile, mais soumis avant tout à la loi de Dieu. C'est au temps des croisades que Saint-Georges s'enracine profondément dans l'histoire, la culture et la conscience nationale de l'Angleterre. Les chevaliers anglais se placent sous sa protection, voyant en lui l'exemple du combattant juste, prêt à défendre la foi chrétienne et l'ordre moral. En 1348, le roi Édouard III le proclame officiellement saint patron de l'Angleterre et fonde l'ordre de la Jarretière sous son invocation. La croix rouge sur fond blanc devient l'emblème du royaume, bien avant son usage sportif. Elle ne relève ni du folklore, ni d'une construction idéologique moderne, mais d'un héritage chrétien structurant au cœur de l'Église anglaise.
1: Mais Yannick, pensez-vous que ce que font les Anglais, nous pourrions le faire également ?
2: Que voulez-vous dire ?
1: Les maillots des footballeurs de l'équipe de France, de Kylian Mbappé, de Lucas Hernandez, d'Ibrahim Konaté, de Benjamin Pavard et de quelques autres, ne pourraient-ils pas évoquer, par exemple, le courage de Jeanne d'Arc ou la bonté du roi Saint-Louis ? Ce sont deux personnes qui représentent très bien notre identité nationale et notre pays doit être fier de son passé.
2: Oui, Jean-Yves, j'admire beaucoup votre proposition, mais hélas, connaissant à la fois le manque de culture historique et religieuse de nos dirigeants et leur esprit hostile à tout patriotisme, je doute fort qu'elle soit adoptée. Il est pourtant vrai que l'identité d'une nation ne se construit ni dans l'amnésie, ni dans la rupture, mais dans la fidélité à ce qu'il a fondé.
1: Tout à fait Yannick. Et vive l'équipe de France de toute façon.
2: Et certainement, bien sûr. Au revoir Jean-Yves.
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1: Bonjour, vous connaissez la Normandie, je suppose, avec ses pommes et son cidre succulent. Donc, aujourd'hui, je vous propose un poulet au cidre. Cela peut paraître surprenant, mais c'est excellent, vous verrez. Pour cette recette, il vous faudra, pour environ 4 personnes, 4 belles cuisses de poulet, une cuillerée à soupe de farine, 50 g de beurre, un demi-litre de cidre, doux ou brut, selon que vous aimez les plats un peu sucrés ou non, 50 g de crème fraîche, 2 gros oignons, 1 kg de pommes et 100 g de beurre. Vous êtes prêts? Allons-y. Donc prenez les cuisses de poulet, farinez-les et faites-les dorer dans la matière grasse. Épluchez les oignons, émincez-les finement et faites-les revenir dans une poêle avec un peu d'huile. Ensuite, une fois qu'ils ont bien doré, rajoutez-les avec les morceaux de poulet. Mouillez le tout avec le cidre et laissez cuire encore au moins 40 minutes en mélangeant régulièrement. Ensuite, retirez les morceaux. Faites réduire le jus de cuisson de moitié. Liez le jus avec la crème fraîche et assaisonnez selon votre goût. Pendant ce temps-là, pendant la cuisson de la viande donc, épluchez vos pommes et faites-les revenir dans du beurre. Ensuite, présentez votre plat avec les cuisses de poulet, arrosées du jus et entourées de belles tranches de pommes dorées. Servez bien sûr avec un cidre bien brut et surtout bien frais. Et bonne balade en Normandie. Bonne journée, bon appétit.
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1: Chers auditeurs, bienvenue dans notre espace philo. Bonjour Jacques-Philippe Sauvé.
2: Bonjour chère Marguerite et bonjour à tous nos auditeurs.
1: Dans la continuité de notre enquête sur les liens entre foi et raison, nous allons nous intéresser aujourd'hui au mystère de la Trinité pour essayer de décrypter les lumières que la raison peut nous apporter sur ce mystère, toujours en nous appuyant sur le livre de Frédéric Guillot, Catholic Reloaded. Alors d'abord, comment connaît-on ce mystère de la Trinité?
2: Alors, premièrement, on peut considérer sans errer, si je puis dire, que, en effet, ce mystère de la Sainte Trinité, qui n'est pas du tout quelque chose d'absurde, mystère ne veut pas dire absurde, mais au contraire, c'est un excès de richesse intelligible. Le mystère, c'est le secret qui est contenu, pour ce qui est de Dieu, en Dieu même, et qu'il va révéler, déployer, dont il va déployer le contenu au fur et à mesure du dévoilement, de sa révélation. Alors d'abord, cette source, sont les évangiles. C'est vrai que le Christ affirme qu'il y a un seul Dieu, d'abord infiniment un. Il reprend ce qu'on appelle le schéma Israël, le premier commandement, écoute Israël, le Seigneur notre Dieu est l'unique Seigneur. Tu n'auras pas d'autre Dieu que l'unique. Alors, sans jamais revenir justement sur cette affirmation de l'unicité divine, monothéisme, eh bien, le Christ ne cesse parallèlement de se présenter comme le Fils de Dieu et plus précisément encore comme le Fils du Père. Comme nous l'avons vu, chère Marguerite, et ainsi que tous nos auditeurs, son Père avec lequel il entretient une relation absolument singulière. Qui n'est pas une relation, j'allais dire, génétique, et qui se développerait historiquement, mais une relation éternelle, immuable, oui, une relation qui unit l'unique engendré du Père et le monogène. Non, le monogène, c'est le Fils, Jésus, et l'inengendré, le Père. Bon. Alors, le Fils du Père, et le Fils, nous dit le Christ, n'est pas le Père. Concernant l'Esprit Saint, effectivement, eh bien, l'Esprit Saint non plus ne peut pas être confondu avec le Fils. Quand sera venu le Consolateur, c'est-à-dire le Saint-Esprit, que je vous enverrai de la part du Père, l'Esprit de vérité qui vient du Père. Autrement dit, il y a trois, comme dirait Saint Augustin, il y a trois réalités. Le Père, le Fils, que nous connaissons, nous, comme Jésus, et le Saint-Esprit. Et ces deux-là, je dirais, le Fils et le Saint-Esprit, tous les deux, ils viennent du même Père, et comme il y a un seul Dieu, là, il est nécessaire d'affirmer que le Saint-Esprit, qui vient de Dieu, n'est pas un autre que Dieu, le Père, et que le Fils, qui vient de Dieu, n'est pas un autre que son Père. Toutefois, ils sont distincts. Et alors saint Augustin, ce que nous disions au début, dans son immense traité sur la Sainte Trinité, De Trinitate, saint Augustin, à un moment donné, se dit, tres, il y a trois, oui, mais quid tres, trois quoi? Alors il dit personne, et ce terme est hautement respectable, il n'y a aucune raison de le modifier par caprice, c'est bon. Mais il dit, si on dit personne, c'est parce qu'en vérité, nous ne pouvons pas vraiment dire quoi que ce soit d'autre. Des essais ont été faits. Les personnes divines seraient en réalité des modes ou des aspects de Dieu, ou des moments même de Dieu. Il y aurait un moment du Père, un moment du Fils,
1: oui,
2: et un moment du Saint-Esprit. Ça, c'est...
1: Ce n'est plus...
2: C'est la Trinité historique. Alors, c'est Joachim de Flore,
1: oui,
2: d'où vient ce qui a été considéré comme une hérésie, alors, très rapidement, en disant que dans l'Ancien Testament, l'histoire sainte, c'est le temps du Père. Ensuite...
1: Le Nouveau Testament,
2: c'est la miséricorde, et c'est le temps du Fils. Et puis alors...
1: Maintenant, on est dans le Saint-Esprit,
2: donc voilà.
1: Quelle est la vraie Trinité?
2: Marguerite, il faut revenir, voilà. En venir, plutôt, à la véritable substance de l'affirmation de foi. Et Jésus n'est pas Fils de Dieu, nous l'avons vu à la façon dont tous les autres hommes le sont. Il ne l'est même pas au sens où il serait béni de Dieu, il l'est parce qu'il est vraiment de la substance de Dieu. Quant au Saint-Esprit, il est le véritable sujet divin qui n'est autre que Dieu envoyant, c'est-à-dire envoyant ce qu'on appelle des missions dans la théologie technique, si je puis dire, et par exemple la consolation aux hommes, le pardon des péchés, les vertus qui sont ordinairement, bien sûr, et théologiquement liées à l'Esprit Saint.
1: En fait, ce qui est vrai dans ce que disait Joachim de Flore, c'est que Dieu s'est révélé dans l'Ancien Testament.
2: Voilà.
1: Le Fils dans le Nouveau.
2: Manifesté. Voilà.
1: Et c'est le Saint-Esprit après la remontée au ciel.
2: Oui, et ce qui est intéressant d'ailleurs, ça sera très bref, mais il est quand même très remarquable théologiquement, en fait, que les textes de la Sainte Messe, et là je ne parle pas d'une version plus que d'une autre, c'est pas tridentin que Paul VI, mais il y a ce qu'on appelle le moment de l'épiclèse.
1: Oui.
2: Et alors l'épiclèse, c'est quand même la demande adressée à l'Esprit Saint pour qu'il sanctifie, qu'il bénisse, mais encore qu'il accomplisse ce qu'on appelle la transsubstantiation dans la théologie catholique, héritée du Concile du Latran et aussi du Concile de Trente. Mais enfin, c'est l'Esprit Saint qui désormais, mais bien sûr qu'il y a le Christ, mais qui accomplit cette conversion de toute la substance du vin en toute la substance du sang du Christ et toute la substance du pain, la substance du corps du Christ. Mais bien sûr, puisque Jésus l'a dit lui-même en l'Évangile selon Saint Jean, je vous enverrai un défenseur, le paraclet. Mmh. Voilà. Alors,
1: donc ce ne sont pas trois dieux.
2: Ce ne sont pas trois dieux. On ne peut pas dire non plus que ce soit des... Alors, encore moins que ce sont des parties de Dieu, encore moins que ce sont des êtres distincts de Dieu, inférieurs à Dieu. Alors là, on trouve ça, le Deuteros Theos, le dieu second, chez un auteur admirable, mais qui pour autant n'est pas père de l'Église, et enfin n'est pas... mais Plotin, qui a vécu au IIIe siècle, oui, né en 252, mort en 300 et quelques, mais Plotin qui affirme qu'il y a une génération dont le principe premier est divin. Alors ce qui est très important, c'est ce que Plotin aperçoit, c'est qu'il y a non seulement Dieu et vie, c'est pas parce qu'on dit qu'il est immuable qu'il n'y a pas vie en lui, il est perpétuellement en acte, pour parler comme Aristote, mais Plotin nous dit qu'il y a génération en Dieu. C'est-à-dire qu'il y a une fécondité du principe. Dieu est fécond, Dieu donne. Et il donne non pas sous l'influx causal de quoi que ce soit d'antérieur, d'extérieur à lui, il donne de lui-même, ce qu'on appelle la donation, auto-donation divine, la grâce. Quoi, il est. Et c'est cette plénitude que Dieu donne de toute éternité à celui qu'on appelle son fils, c'est cette plénitude de la donation divine qui est elle-même une réalité, et une réalité qui est telle qu'elle est comme Dieu lui-même absolu. Et donc, il n'y a pas d'inégalité, quelle qu'elle soit, de diminution avec la fécondité de Dieu. Et donc, la distinction des personnes, elle peut s'énoncer de cette manière, d'abord à travers l'Évangile, « Allez, faites de toutes les nations des disciples » Matthieu 28, 19, « De toutes les nations des disciples, les baptisant au nom du Père et du Fils et du Saint-Esprit », formule que l'on retrouve d'ailleurs le cas échéant à la Sainte Messe, « La grâce de Jésus notre Seigneur, l'amour de Dieu le Père et la communion du Saint-Esprit soient toujours avec vous et avec votre esprit bon. ». Et puis alors, dit théologiquement, « Il n'y a qu'un seul Dieu, le Père, le Fils » et l'Esprit Saint sont réellement distincts, chacun des trois peut être appelé Dieu. Mais alors, ce qu'il faut souligner malgré tout, et qui est important, et cela nous ramène encore à saint Augustin, et puis aussi à la doctrine de la Trinité selon saint Thomas d'Aquin, qui suit saint Augustin sur ce point. En fait, alors attention, nos chers auditeurs, enfin, qui sont déjà intéressés au sujet, et par personne, ou sous le nom de personne, persona en latin, hypostases en grec, panim en hébreu, sous le nom de personne, il faut entendre relation. C'est-à-dire que le Père, il est entièrement, totalement, infiniment, évidemment, comme on ne l'est pas, on balbutie un peu, mais le Père, il est entièrement constitué par la relation de paternité. Et comme cette relation de paternité est parfaite, eh bien, il engendre, mais pas du tout un autre être que lui, un étranger, tiens, coucou, non, un nouveau-né, si vous voulez. Il n'engendre rien d'autre que lui-même, et cet engendrement, nous l'appelons le Verbe. Alors là encore, la relation est désormais une relation de filiation, mais cette relation de filiation, comme elle est absolue en Dieu, elle n'est pas autre chose que Dieu. Et alors, c'est ça que saint Thomas d'Aquin dit très bien, mais alors évidemment, en langage théologique assez spéculatif, si vous voulez, hein, si nous voulons, c'est que ce n'est pas une autre chose en Dieu que la relation et l'essence de Dieu, mais il dit « unum et idem ». C'est-à-dire que la relation de paternité, la relation de filiation, la relation, alors pour le Saint-Esprit on dit « spiration », les relations de paternité, filiation et spiration ne sont pas autre chose en Dieu que Dieu même. Hein? Mais il y a là, à l'évidence, un inouï, enfin, un inépuisable mystère.
1: Bien sûr, mais la raison, oui, vous nous l'avez montré, peut, oui, quand même expliquer certaines choses.
2: Elle peut, voilà. Éclairé.
1: Et c'est, oui, ce mystère exprime en fait le fait que ce soit trois relations,
2: oui,
1: exprime la bonté infinie de Dieu en lui-même.
2: Absolument. La Trinité comme société divine, oui. La philosophie elle-même nous l'a déjà dit, Dieu est généreux. Le principe bon, nous dit Platon déjà avant le christianisme, qui était bon et exempt d'envie, a voulu que toutes choses fussent semblables à lui-même. Il a voulu faire participer d'autres à sa perfection. Mais cette idée que Dieu est bon, infiniment généreux, hein, infiniment aimable, eh bien, elle trouve son expression la plus parfaite dans l'affirmation de la Sainte Trinité.
1: Eh bien, merci, voilà, beaucoup Jacques-Philippe Sauvé.
2: Merci beaucoup Marguerite, merci à tous les auditeurs.
1: Merci chers auditeurs, et nous vous donnons rendez-vous la semaine prochaine.
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0: Bonsoir à tous, à la une de l'actualité, un nouveau réquisitoire très lourd contre Nicolas Sarkozy dans le procès du financement libyen présumé de sa campagne présidentielle de 2007. Le parquet général a requis 7 ans de prison, la même peine qu'en première instance. L'accusation considère désormais l'ancien chef de l'État comme l'instigateur du pacte de corruption présumé avec le régime Kadhafi. En première instance, Nicolas Sarkozy avait été condamné à 5 ans de prison ferme pour association de malfaiteurs. Plus de 1700 personnes sont confinées à bord d'un paquebot à Bordeaux. Le navire est touché par une suspicion de gastro-entérite. Environ 80 passagers et membres d'équipage présentent des symptômes, parfois accompagnés de fièvre. Des prélèvements sont en cours d'analyse au CHU de Bordeaux. Le ministre de l'Intérieur, Laurent Nunez, appelle à une vigilance maximale à l'approche des fêtes religieuses du mois de mai. Dans un télégramme adressé au préfet, il évoque un contexte de menace terroriste élevée et demande un renforcement de la sécurité autour des lieux de culte et des rassemblements liés à l'Ascension, à la Pentecôte ou encore à l'Aïd al-Adha. Les infractions anti-LGBT sont en hausse en France. D'après les chiffres publiés aujourd'hui par le ministère de l'Intérieur, 4900 faits ont été enregistrés l'an dernier, Julie Pierret.
1: Oui, c'est une augmentation de 2% sur un an, une progression qualifiée de très légère, mais qui confirme une tendance continue depuis 10 ans maintenant. Dans le détail, les crimes et les délits anti-LGBT+ augmentent de 4%, tandis que les contraventions reculent très légèrement. Ces violences se concentrent surtout dans les grandes villes. Les victimes sont majoritairement des hommes, souvent jeunes, près de la moitié à moins de 30 ans. Même profil du côté des auteurs présumés très largement masculins, eux aussi souvent jeunes. Le ministère souligne également un chiffre préoccupant. Seuls 3% des victimes déposeraient plainte selon les enquêtes de victimation.
0: Merci Julie. La taxe française sur les petits colis chinois rapporte beaucoup moins que prévu. Mise en place en mars dernier pour viser notamment Shein, Temu et AliExpress, elle ne rapporte que 2,3 millions d'euros par mois, soit 15 fois moins que les estimations initiales. Les plateformes ont trouvé un moyen de contourner la mesure en faisant transiter leurs marchandises par d'autres pays européens avant leur arrivée en France. Et une taxe européenne harmonisée doit entrer en vigueur dès cet été. Enfin, c'est parti pour le Festival de Cannes. La cérémonie d'ouverture, c'était hier soir. Et au programme aujourd'hui, la montée des marches de Vin Diesel pour célébrer les 25 ans de The Fast and the Furious. Le premier volet de la saga sera projeté en séance de minuit dans la section Cannes classique. Voilà pour l'actualité. Bonne fin de journée à tous.
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1: Chers auditeurs, bonjour. Nous avons la joie d'accueillir aujourd'hui le professeur Jean-Paul Blé. Bonjour, monsieur le professeur.
2: Bonjour, madame.
1: Vous avez publié aux éditions Talendier un ouvrage sur l'histoire des jésuites d'Ignace de Loyola au pape François. Est-ce que justement ce succès des jésuites pour amener les gens au catholicisme n'explique pas la violence de la réaction d'Élisabeth Ière d'Angleterre qui va, de ses successeurs qui vont tranquillement pendre les jésuites qui débarquent en Angleterre en les accusant systématiquement de vouloir déstabiliser la couronne?
2: Ah ben certainement, le jésuite par définition est le fer de lance de ce qu'ils appellent le papisme.
1: Ils sont pourtant très peu nombreux.
2: Oui, ils sont très peu nombreux. D'ailleurs, la population anglaise restée fidèle au catholicisme représente à ce moment-là à peu près 10%. Et alors, l'action des jésuites est de renforcer ce potentiel, mais aussi de le consolider, parce que il y a une grande menace sur ceux-là même qui sont restés. Comme ils sont une minorité, ils sont évidemment d'autant plus vulnérables. Ils sont très convaincus, mais en même temps très vulnérables. Et donc, Élisabeth, vous l'avez dit, va s'acharner sur les jésuites, et plusieurs d'entre eux ils paieront de leur vie.
1: Mais cela va d'ailleurs durer bien au-delà de la grande crise du début de l'anglicanisme, puisque sous Charles II, alors que logiquement on pourrait penser que les choses s'améliorent, le père Claude la Colombière sera emprisonné alors qu'il est l'aumônier de la princesse Marie-Béatrice d'Este.
2: Oui, tout à fait, tout à fait. Et effectivement, bien que ce règne eût été moins dur vis-à-vis du catholicisme, il n'empêche que des persécutions ont demeuré.
1: Alors, ils ont pendu l'archevêque de Dublin, Olivier Plunkett, par exemple.
2: Mais... Oui, bien sûr.
1: Mais donc, les jésuites apparaissent à certaines couronnes protestantes comme, j'allais dire, des commandos d'élite dont le fait qu'on les ait largués sur le territoire national représente un danger dramatique.
2: Oui, bien sûr. Et le terme que vous employez de commando est tout à fait justifié, parce que les pays qui sont passés au protestantisme, largement protestants, sont des terres de mission. Et quand on parle d'ordre missionnaire, c'est évidemment, on pense évidemment au Japon, à la Chine, à l'Inde, évidemment, mais ça vaut aussi en Europe pour les pays passés au protestantisme.
1: Est-ce véritablement l'intention des jésuites? On a parfois l'impression, en lisant l'histoire des missions de François Xavier, qu'il y a une sorte de compensation face à la perte de territoire immense en Europe qui passe à la réforme, qu'on se tourne vers des pays non évangélisés en se disant « on fera des catholiques ailleurs ».
2: Oui, c'est possible qu'il y ait eu cette arrière-pensée. Ceci dit, on est lorsque François Xavier part pour l'Asie du Sud-Est, pour l'Inde en premier lieu, l'Espagne, le Portugal ne sont pas encore touchés par le protestantisme. Le protestantisme, de même, il est très peu présent en Italie. Il y a une barrière, en quelque sorte, qui s'est formée. Et je suis pas sûr que c'était une motivation première, en tout cas, peut-être à l'arrière-plan, mais je ne pense pas que c'était une motivation première des missions ultramarines et de ce mouvement d'évangélisation vers ces terres lointaines.
1: Il y a vraiment l'appel de porter l'évangile vers l'extrême-orient.
2: Absolument, absolument. Et François Xavier était vraiment une personnalité tout à fait éminente à cet égard, d'autant que son parcours le conduit vers trois pays, trois ensembles, l'Inde d'abord. Alors là, il a laissé une trace très profonde. On le voit notamment à travers Goa, où il est inhumé. Et puis ensuite, le Japon, où il va réussir à implanter un noyau dur de catholiques.
1: Le pape parlera du florissant jardin de Dieu en Orient.
2: Oui, exactement. Et puis ensuite, il avait la volonté de continuer ce parcours jusqu'en Chine, et puis la mort l'a rattrapé, et il n'a pas pu y aller, mais cette mission qu'il n'a pas pu accomplir, d'autres jésuites dans son sillage l'ont accompli. Évidemment, on pense en premier lieu, mais ce n'est pas le seul, à Matteo Ricci, qui est une figure fondamentale, à travers lequel on peut observer une des caractéristiques des jésuites, c'est cette capacité à s'adapter au milieu.
1: C'est un grand scientifique, un homme d'une intelligence remarquable.
2: C'est un très grand scientifique, c'est un très grand mathématicien, absolument. Et d'ailleurs, on peut élargir en disant qu'il y a eu beaucoup de mathématiciens et de scientifiques, de manière générale, parmi les jésuites, et encore cela est-il vrai aujourd'hui. Et alors, je disais, cette capacité d'adaptation, c'est-à-dire une forme d'acculturation pour pouvoir pénétrer le milieu que l'on cherche à évangéliser, il faut le connaître. Ça passe par l'apprentissage des langues. Ça, c'est un point fondamental. Ça a été compris tout de suite par François-Xavier. Et les autres, ses successeurs, que ce soit en Asie, que ce soit en Amérique latine, ont développé cette conviction et l'ont mise en pratique.
1: Rome va le leur reprocher, ce sera la querelle des rites chinois,
2: oui, bien sûr.
1: Avec l'échec terrible de l'évangélisation de la Chine.
2: Oui, bien sûr.
1: Qui est absurde, d'ailleurs quand on étudie un regard, on vous lit, on se dit mais quelle absurdité, qu'est-ce qui se serait passé si Rome avait compris ce qui était en jeu. Mais on peut en dire autant des réductions d'Amérique du Sud. Alors il y a tout de même des enjeux politiques, j'allais dire financiers également. L'attitude de Pombal, le ministre portugais, d'ailleurs franc-maçon notoire, n'est pas complètement désintéressé dans l'histoire quand il s'attaque aux jésuites.
2: Oui, Pombal est une figure importante, célébrée encore en Portugal. Il y a à Lisbonne une grande place qui porte son nom. Pombal représente, et là on aborde peut-être un autre sujet, les Lumières, la relation des Lumières avec l'ordre des Jésuites, la Compagnie de Jésus, qui évidemment, par la force qui est la sienne, est un obstacle au développement des Lumières. Et Pombal exprime parfaitement cette attitude, et il s'en fait gloire d'ailleurs.
1: C'est donc un adversaire intellectuel qu'on veut abattre.
2: Oui, bien sûr. Bien sûr. Et alors, effectivement, une grande partie du mouvement des philosophes s'est acharnée

0: les collèges jésuites à l'intérieur de son royaume. Idem pour Catherine II en Russie.
1: Est-ce que la dissolution de la compagnie peut être considérée comme l'un des facteurs qui ont favorisé la Révolution française, dans la mesure où effectivement la barrière intellectuelle que représentaient les jésuites est tombée?
0: Oui, je crois qu'on peut avancer cette thèse, parce que les jésuites étaient une sorte de rempart. Ils étaient très liés à l'ordre de l'Ancien Régime, et à partir du moment où ils disparaissent, ce rempart se lézarde très fortement. Et donc, on peut établir un lien, je pense, entre la dissolution de l'ordre et un peu plus tard, et ce n'est qu'un peu plus tard, dans le temps c'est peu de choses, l'explosion de la Révolution.
1: Pie VI et Pie VII vont d'ailleurs se mordre les doigts de la dissolution en se disant on a brisé quelque chose d'utile. Il est très révélateur de voir par exemple quelqu'un comme le père de Clorivière, qui a joué un rôle fondamental dans la reconstitution de la compagnie, s'engager très, très personnellement dans l'action contre-révolutionnaire en France.
0: Oui, vous avez raison, bien sûr. Bien sûr. Alors, il est certain que aux origines du rétablissement de l'ordre, il y a un ressort contre-révolutionnaire.
1: Qu'on reprocherait beaucoup à Charles X.
0: Oui, sûrement.
1: Qui pourtant fera fermer les collèges jésuites.
0: Oui.
1: Ce qui est un comble. Mais... Alors, on assistera pourtant, à partir du début du XXe siècle, j'allais dire, un changement complet d'orientation de la compagnie, qui apparaîtra particulièrement à la fin du XXe siècle, avec un personnage comme le général Pedro Arrupe, qui va s'engager du côté de la théologie de la libération, être manifestement apparaît comme un homme de gauche.
0: Oui, on peut dire cela. Et en ce qui le concerne, il y a ce rapport avec la théologie de la libération, vous avez raison. Et puis il y a, je ne dirais pas une complicité avec le marxisme, mais il y a une forme de bienveillance intellectuelle. Et c'est ce qui a entraîné la réaction très forte, même brutale, de Jean-Paul II. Il y a à cette époque un problème de la relation entre le Saint-Siège et l'ordre des jésuites. Ce différend commence avec Paul VI et se poursuit et grandit avec Jean-Paul II, qui prend une mesure radicale, qui est celle de, en quelque sorte, placer l'ordre des jésuites sous tutelle, jusqu'à la convocation d'une nouvelle congrégation générale. Mais pendant plusieurs années, l'ordre est dirigé par un délégué qui a été choisi, qui est lui-même d'ailleurs un jésuite, mais qui a été choisi par Jean-Paul II pour, si on peut dire, rétablir l'ordre dans l'ordre.
1: Monsieur le professeur, malheureusement, le temps va nous manquer pour évoquer un sujet passionnant à tous les niveaux. Pour conclure, que pensez-vous de l'avenir qui se dessine devant la Compagnie de Jésus ?
0: Bien, c'est un ordre missionnaire, un ordre planétaire, et on voit que il a encore un certain nombre de lignes de force. Il se développe dans un certain nombre de régions, de pays, avec le catholicisme. Je pense à la Corée du Sud, par exemple. Je pense au Vietnam, où il y a une forte progression. Évidemment, à l'inverse, il y a plutôt une stagnation, voire un recul, dans le berceau originel de l'ordre, qui est l'Europe. On peut ajouter aussi, comme ligne d'espérance, l'Afrique. Et certes, Léon XIV n'est pas jésuite d'origine, un augustinien, mais ce n'est pas indifférent qu'il soit actuellement en voyage dans plusieurs pays d'Afrique, parce que l'Afrique est une terre où le catholicisme a déjà prospéré, mais peut encore plus prospérer. Et donc il y a des lignes de force. J'ajouterais que compte tenu, et c'est par là que je conclue le livre, compte tenu de la régression des effectifs, eh bien il y a certaines tâches pour lesquelles les jésuites doivent utiliser le concours de laïcs.
1: Y compris les femmes.
0: Bien écoutez, ce n'est pas à moi d'en décider, mais pourquoi pas.
1: Pourquoi puisque pas. L'ordre est un des seuls qui n'est jamais accepté

0: de présence féminine à part l'infante Juana, ce que j'ignorais totalement.
1: Dans l'histoire, effectivement, il n'y a eu qu'une femme, évidemment déguisée, camouflée, qui a servi dans l'ordre des Jésuites. Une fille de Charles Quint.
0: Monsieur le professeur, je vous remercie, c'était passionnant. J'aurais aimé que cette conversation dure beaucoup plus longtemps. Je rappelle à nos auditeurs que vous publiez chez Talendier une histoire des Jésuites d'Ignace de Loyola au pape François, un livre de 320 pages vendu 23,90 € que j'incite à lire parce que c'est passionnant, c'est un roman d'aventure. Merci, monsieur le professeur.
1: Merci beaucoup, madame.
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2: Alors aujourd'hui, nous avons l'immense privilège de visiter avec notre groupe, pour une visite guidée privée, rien que pour nous, la ferme modèle de Lavalette qui est située au sud de Laval, à Villiers-Charlemagne, et qui vient d'être lauréate du loto du patrimoine. Et nous sommes en compagnie de Geneviève de Landvoisin qui habite ici avec son mari et ses quatre enfants, et c'est elle qui va nous commenter cette ferme modèle 19e. On arrive, c'est comme une petite ville, comme un hameau. Bonjour Geneviève.
3: Bonjour.
2: Qu'est-ce qui vous a donné l'idée de concourir pour le loto du patrimoine? Il y avait vraiment quelque chose de spécifique ici?
3: On a eu la chance d'avoir les gens du département de la Fondation du patrimoine qui sont venus nous voir à propos de l'éolienne de Bolet. Et donc, ils étaient intéressés pour nous accompagner pour la restaurer. Et à cette occasion-là, on leur a partagé le fait qu'on était très inquiets pour les toitures de la ferme modèle et qu'on aimerait bien glisser la ferme modèle en même temps que l'éolienne de Bolet.
2: Oui, parce que les auditeurs ne savent pas, dans les champs juste à côté de la ferme, il y a une éolienne du 19e siècle remarquable, absolument. Donc Bolet, qui était surtout connue pour la fonte des cloches. Et donc elle mesure à peu près combien, cette éolienne?
3: Entre 15 et 25 mètres.
2: Alors, pour nos auditeurs, bien sûr que l'éolienne construite fin 19e siècle servait à capter l'eau et pas du tout à produire de l'électricité, mais donc elle marchait avec le vent.
3: Exactement.
2: Et à quoi servait toute cette eau?
3: Et donc l'éolienne, elle permettait de fournir l'ensemble de la propriété en eau, aussi bien la ferme modèle, l'habitation, ainsi que le jardin potager. Pour ça, il y avait une tour dans laquelle était stockée l'eau sous un système de château d'eau. Et il y avait 80 mètres cubes qui pouvaient être stockés et ensuite, selon les besoins, être utilisé.
2: Ouais. Et alors cette ferme que vous appelez la ferme modèle, elle s'étale sur combien de mètres carrés pour l'habitation ou d'hectares pour l'exploitation?
3: Au niveau bâtiment, la ferme modèle, elle est sur une surface de 2000 mètres carrés. Et autour du domaine, aujourd'hui, on a 28 hectares. Mmh. À l'époque, il y avait beaucoup plus, mais au fur et à mesure des successions, forcément, il y a eu des partages. Et donc, aujourd'hui, elle n'exploite plus depuis une soixantaine d'années.
2: Quel dommage, quand on voit tous ces bâtiments. Ouais. Et alors, est-ce que vous savez ce qui était fait dans cette ferme? Est-ce que c'était de l'élevage, de la culture?
3: Alors, il y a eu un élevage de vaches de Durham sélectionnées en Angleterre de façon très précise par le prince Sourdi de Lavalette. Et il y a eu aussi tout un fonctionnement pour faire vivre la maison. Il y avait une laiterie, il y avait une basse-cour avec des poules, canards, des lapins, ainsi que tout ce qu'il fallait pour le soin des chevaux, avec des très grandes écuries. Il y avait une possibilité d'accueillir un équipage complet de chasse à cour, avec ses chenilles faites pour, les locaux pour pouvoir nourrir les chiens, faire la nourriture, etc. Nous avons aussi la laverie, qui permettait de gérer tout le linge de la maison.
2: La buanderie.
3: La buanderie.
2: On appelait ça les buanderies.
3: Exactement. Et enfin, la laiterie, qui va avec l'élevage des vaches.
2: C'est tout un petit village, en fait. Un petit hameau, quoi, qui fonctionne presque en autarcie.
3: Exactement. La ferme modèle permettait de vivre en autonomie totale.
2: Et elle est depuis longtemps dans votre famille?
3: Eh bien, on est la cinquième génération à être ici depuis 1914.
2: Donc après la construction de cette fameuse éolienne.

0: Et au niveau de la construction, oui.
1: Eh bien, en 1860, il y a eu des gros travaux d'amélioration de la ferme, ce qui l'a fait devenir la ferme modèle. C'est-à-dire qu'elle a été construite de façon très moderne, très pratique pour un fonctionnement optimal. Donc, elle est en forme de U, ce qui permettait aux gens qui y travaillaient de faire le moins de déplacements possible. Et donc, c'était un fonctionnement de travail ergonomique. À l'intérieur de la ferme, on peut voir que c'est des voûtes en briques qui permettent une aération très importante et donc de diminuer considérablement les risques d'incendie. On a aussi des canalisations sur la totalité de la ferme qui permettaient une hygiène en évacuant les purins des animaux, etc., de façon optimale. De même, dans les chenils, tout est en place pour pouvoir nettoyer, il y a des canalisations. Donc, ça nous permet un environnement très propre. Mmh. Et enfin, tout ça dans une idée de beau, avec un architecte qui a fait un ensemble joli, avec des encorbellements, avec de la brique, de la pierre, du bois.
2: Et des jolis porches, hein. À chaque coin du U, il y a un porche, on débouche sur une autre cour, un petit clocher, c'est drôle, un petit clocher tout en briques, carré, avec la pendule, l'horloge, qui sonnait, j'imagine, pour rythmer les travaux.
1: Ça fait partie des différents projets qu'on a sur le long terme, la remettre en route, on cherche un passionné.
2: Et bien la maison Bollé, je pense qu'elle restaure des cloches et des sonneries. Une question, là, des visiteurs.
3: Oui, la question, c'est pourquoi ce choix des briques qui ne correspondent pas du tout à la Mayenne, en fait.
1: Eh bien, les briques ont été cuites sur place. On peut retrouver les fours à l'entrée. Et c'est pour ça que ça aurait été choisi. Et c'est un style néo-régionaliste qui a été cherché par l'architecte.
3: Ah oui.
1: Et une envie d'originalité aussi, je pense, pour signer le lieu.
3: Oui, parce que c'est surprenant, en Mayenne, ça ne ressemble pas du tout à une ferme mayonnaise classique.
2: Oui, il y a du granit, en général. Ouais. Mais c'est vrai qu'il y a des maisons 1900 dans Laval avec de la brique. C'était nouveau, art nouveau un peu, justement, et ça donnait un petit côté déco. Alors, quand on rentre, qu'est-ce que vous voudriez nous montrer au départ, quand on arrive dans la ferme de plus remarquable?
1: Eh bien, je vous emmènerai bien voir la buanderie.
2: Très bien.
1: Qui est un endroit très...

0: Alors, je ne viens faire les buanderies, mais nous passons par les écuries.
1: C'est ça. Exactement, nous voici les restes de l'écurie. Donc, on a toujours à l'identique un box. L'idée, ça serait de remettre son pendant, ainsi que les quatre stalles qu'on avait à l'époque.
0: Le plafond est entièrement en briques, en effet, arrondi, en voûte de briques, une voûte surbaissée. C'est très, très étonnant.
1: Les évacuations, on les retrouve partout.
0: Ah, ouais. Ah oui, les évacuations par terre aussi. Ah, le sol est tomette et briques.
2: Je n'ai pas du tout suivi. Ça a été construit en quelle année ?
1: Ici, 1880, 90. En fait, toute la ferme a été reprise entre 80 et 90. À l'origine, c'était que dans la longueur, comme ça. Et le prince Sourdis a fait remettre les retours, a fait remettre les ailes en U et a réamélioré l'ensemble, en fait. Et c'est lui qui a remis toute cette modernité et architecture incroyable.
0: Et cette jolie cour en U donne sur la Mayenne.
1: Directement.
0: On voit un champ et ensuite, je viens de voir des cyclistes qui passaient sur la route du halage. C'est très bien situé en plus. Et la proximité de l'eau était bien sûr indispensable.
1: Mais c'est ça, là on est à 50 mètres de l'eau, des bâtiments.
0: Ah ouais,
1: 50 mètres. Ici, on retrouve les systèmes modernes aussi pour nourrir les chevaux. C'est-à-dire qu'on montait au grenier, on pouvait mettre le foin qui tombait directement en bas à côté des boxes. Et à côté, on a un système à grains. On peut entendre. Hop. On utilisait la manivelle et le grain descendait directement du grenier là où il était stocké.
0: Pour être distribué ensuite.
1: Pour limiter la manipulation. Là, on retrouve que c'était un salon. Ici, c'était
0: juste
1: le lieu,
0: à côté de,
1: le lieu
0: des
1: écuries. Des palefreniers, etc. pour se poser, s'installer. Il y avait un petit poêle, tantôt.
0: Une petite cheminée avec des carreaux émaillés. Tout est en bois. Tous les couloirs que nous parcourons sont en chêne, peut-être. Enfin, oui. En tout cas, en bois.
1: En bois massif.
0: Là aussi, une petite cheminée. Encore une pièce. La sellerie.
1: Exactement.
0: Et là, après ce couloir, avec les deux pièces à droite et à gauche, on arrive dans une très grande pièce encore, avec toujours ces plafonds. En arrondi de briques.
1: C'est ça, et on retrouve aussi les anciennes places des box et des stalles. Mmh. Et au-dessus des box et des stalles, on retrouve des grilles qui permettaient aux hommes des chevaux de surveiller leurs animaux la nuit.
0: Quand il y avait des poulinages. Il y a même des vitraux. Mais c'est caractéristique d'une époque. Il n'y a pas de plomb. Qui remplace le plomb, ce sont des barres de métal avec du mastic.
1: Et je pense que c'était des barres de fer à l'époque et c'est nous qui avons rajouté du mastic.
0: Oui, pour maintenir.
1: Pour maintenir.
0: Et pour isoler de l'humidité, évidemment.
1: Oui.
0: Et alors, tous les grands portails en bois et toutes les portes sont rouge bordeaux, en tout cas, très caractéristiques.
1: C'est, plus rouille, hein. C'est entre le bordeaux et le rouille.
0: Ouais. Ah, là-bas, c'est le chenil, non ?
1: Exactement. On retrouve le chenil des chiens qui permettait d'accueillir les chiens de chasse à cour pour les chasses. Et on retrouve au-dessus des grilles des petites roulettes qui permettaient que les chiens ne sortent pas sans avoir une hauteur de chenille
0: de grille
1: énorme.
0: Ah oui, donc la grille qui entoure le chenil fait à peu près 1m30.
1: 30.
0: Mais au-dessus, ces petites roulettes.
1: Oui,
0: ce qui les empêchait de sauter.
1: Pas prendre appui et donc pas sortir.
0: Et puis là, de côté, il y a le chenil des chiens malades pour bien les mettre à l'écart pour éviter les épidémies.
2: Là, c'est pareil, c'est le même architecte qui a conçu le chenil.
1: Oui.
2: Oui,
1: exactement.
0: Oui, mais c'est tout un ensemble. Et là-haut, il y a une jolie architecture avec des panneaux de bois et des.
1: Ouais. Avec des colombages, on retrouve les briques toujours.
0: Les briques en fougère sur tranche.
1: Je vous emmène. À la buanderie.
0: Alors nous sommes montés et nous redescendons vers la buanderie. Nous sommes montés sur une petite terrasse, il y a encore un petit clocher carré, un pignon ravissant. Et là nous voyons...
1: On voit une petite tour sur le haut, c'était là qu'était stockée l'eau récupérée par l'éolienne. Et juste à gauche, on peut voir une partie du bâtiment avec toutes les fenêtres fermées, avec juste des petits stries dans le bois pour que l'air passe. Et dedans, se trouvait le séchoir pour que l'air circule et que les vêtements et le linge sèchent rapidement.
0: Et le stockage de l'eau, ça ne se faisait pas sous la terre?
1: Non,
0: non, il se faisait en hauteur.
1: En hauteur.
0: Ah oui, pour départager après.
1: Exactement.
0: Répartir dans les canaux, j'imagine, ou je sais pas.
1: Oui.
0: Est-ce que vous savez combien de mètres de canaux il pouvait y avoir?
1: Des centaines de mètres, oui, puisque oui. Le jardin potager va à plus de 400 mètres et que l'éolienne qui distribuait la maison est à plus de 500 mètres d'ici. Donc forcément, c'est des centaines de mètres.
0: C'est vraiment un travail d'ingénieur qui a été réalisé, parce qu'on voit que l'ergonomie est prise en compte, le soulagement de la peine liée aux travaux physiques. Et là,
1: et là, on peut voir l'arrière des communs sur toute la longueur. Et là où nous sommes actuellement, ça a pris feu dans les années 1900 et ça n'a pas été reconstruit mais transformé en terrasse.
0: Et là, on voit l'arrière de toute votre maison, tout en long aussi. Non, c'est vraiment accolé à la ferme, hein, la maison d'habitation.
1: La maison d'habitation et la ferme communiquent par le dessous de la terrasse, finalement. Mmh. Alors que esthétiquement, c'est deux identités absolument différentes.
0: Oui, parce que la maison d'habitation, on sent que le sud Mayenne n'est pas loin. Il y a pas de briques, de la pierre blanche, du tuffeau. Mais quand on voit la taille de cette ferme, est-ce qu'il y avait une famille d'agriculteurs ou plusieurs?
1: Il y avait plusieurs familles. D'autant plus que ça allait au-delà de la ferme, parce qu'il y avait les lingères, il y avait les personnes qui travaillaient dans la maison, les gens qui travaillaient dans la ferme, ceux qui s'occupaient des chevaux, ceux qui s'occupaient des carrioles. Donc c'était un vrai village, en fait, une vraie communauté qui vivait ensemble.

0: Nous, on est arrivés ici. C'était les grands-parents de mon mari qui vivaient là. Ça a été transmis à leur mort à mon beau-père qui nous a transmis tout de suite. Et avant, moi, le grand-père d'Alban, donc mon mari, avait hérité de la maison par son oncle, sachant que la propriété appartenait à la femme de l'oncle. Donc il y a eu toute une distribution particulière finalement. On reste la cinquième génération, mais par des chemins
1: détournés. Là, nous déambulons dans des couloirs différents. Les couloirs, le couloir qui desservait les écuries, et là c'est le couloir, mais qui est très long, couvert, qui dessert la buanderie. Et toujours des fenêtres au plafond, j'imagine, pour l'aération et le côté sanitaire du lieu. Et la lumière aussi, ce sont des puits de lumière. Et nous voilà dans la buanderie avec un immense évier. Enfin, Geneviève va nous raconter.
0: Donc là, nous nous trouvons dans la laverie. Il y a les gros bacs à eau où l'eau venait jusqu'ici d'elle-même grâce à l'éolienne. Et au stockage d'eau dans la petite tour. Et derrière nous, on a des gros bacs à eau et en dessous, un système pour faire chauffer l'eau. Donc on pouvait charger en bois, etc. Et ça faisait bouillir l'eau au-dessus, ce qui permettait de laver les draps à l'eau chaude. Et de revenir rincer dans les gros bacs derrière ensuite.
1: Parce que les gros bacs, ils font 4 mètres sur 2, quoi. C'est pas le petit évier de nos cuisines. Mais ça aurait été amusant de savoir combien de personnes vivaient en même temps, par exemple, en 1900, quoi. Avec ça, le personnel, sûr. Avec...
0: une trentaine, mais je peux pas l'assurer. Oui, parce qu'il y avait la maison du garde, il y avait ce logement-là, la maison du jardinier, et au-dessus des écuries, il y avait tous les logements des hommes de chevaux.
1: Des palefreniers,
0: etc. Palefreniers, cochers. 35 plus la maison, au moins 35.
1: Donc le potager devait être très grand.
0: Un hectare.
1: Oui.
0: Ouais.
1: Vas-y. Donc des petites pièces à droite et à gauche, enfin petites.
0: Oui, qui servaient d'atelier pour tous les travailleurs et de stockage.
1: Pas la hauteur de plafond pour donner une idée un peu à nos auditeurs. Bon, nous optons pour 4 mètres, toujours en briques. Les plafonds sont toujours en briques, en tout cas dans le couloir. Oui. Ah non, partout. Là, nous sommes montés à l'étage, au-dessus de la laverie. Encore des pièces et des grands couloirs. Non, mais c'est vraiment immense. Et sur la porte, il y a encore le petit écriteau marqué « séchoir ». Avec, en effet, toutes ces lattes qui ornent les fenêtres et qui permettent à l'air de circuler. Ouais. Oh, y a une belle charpente en plus. Et puis quand nous continuons le couloir, alors il y a les petits écriteaux avec les numéros des chambres.
0: Exactement. Et donc il y a 11 chambres au-dessus pour le personnel.
1: Avec quelques restes de papier peint d'époque. Toujours bien éclairé, oui, avec des jolies portes-fenêtres. Et on retombe sur l'ouverture pour surveiller les chevaux, oui. Avec un trou en fait dans le sol et une grille.
0: Et ils avaient des poêles dans leur chambre pour se chauffer.
1: Pour l'époque, oui, on peut dire que pour le personnel, il y avait quand même un minimum de confort qu'il n'y avait surtout pas dans les autres fermes, même en France, en 1900, j'imagine.
0: Il y avait un soin mis en place pour eux, effectivement, une recherche de confort, et même pour le travail, qui soit le plus ergonomique et,
1: oui, il y avait les deux côtés.
0: Et facile aussi.
1: Monter un demi-étage.
0: Exactement, et sur ce demi-étage, on est en dessous du porche qu'on a découvert en arrivant. Et après, quand on redescend, on arrive sur un lieu où on stocke le grain. Et au bout, on a la belle horloge qui faisait rythmer l'ensemble de la ferme modèle.
1: Et c'est vous qui l'avez appelée la ferme modèle ?
0: Eh bien, jusque-là, on appelait la ferme modèle les communs. Et c'est vrai que pendant les travaux faits avec la Fondation du patrimoine pour présenter la ferme modèle au loto de Stéphane Bern, ce nom est sorti petit à petit parce que c'est son travail premier.
1: Oui. En fait, avant, c'était la ferme du château de la Valette, c'est ça ? Ou la ferme de la Valette ?
0: Avant, on appelait ça les communs. C'était la Valette et ses communs.
1: Donc là, c'est vraiment son nom à elle.
0: Oui. Exactement. Et encore, j'ai du mal à rentrer la ferme modèle dans ma petite tête.
1: Oui. Et là, nous redescendons des étages de la de la laverie par un petit escalier en colimaçon qui arrive à notre point de départ finalement dans la sellerie.

0: Alors ce qui est quand même assez problématique quand on lève les yeux, ce sont bien sûr les toitures. Il y en a beaucoup qui sont trouées, en tout cas dans la ferme évidemment. Qu'est-ce que vous envisagez? Est-ce que c'est pour le loto du patrimoine ou est-ce que c'est vous qui allez essayer d'en restaurer une partie?
1: Eh bien, grâce au loto du patrimoine, on va pouvoir mettre hors d'eau, au moins sécurisé avec des bâches pour ce qu'on ne pourra pas faire, et refaire la toiture avec le montant qu'on touchera. Mmh. Ce qui permettra de protéger l'ensemble de la ferme modèle, avec une belle toiture toute neuve et peut-être un peu de bâche en attendant qu'on trouve les fonds de faire la suite.
0: Mais donc il faut quand même être un peu chef-d'œuvre en péril si on veut participer au loto du patrimoine?
1: Exactement. Pour pouvoir gagner au loto du patrimoine, il y a plusieurs choses importantes. D'abord, être un monument un peu emblématique, avoir une histoire. Deuxièmement, un état de péril, montrer qu'il y a un risque pour le lieu si il n'y a pas des travaux rapidement. Aussi, un modèle économique. Il demande à être sûr qu'il y ait quelque chose derrière qui fasse que le lieu fonctionne et vivant. Mmh. Parce que sinon, ça n'a pas de sens d'aider à faire des travaux pour que derrière, ça ne se maintienne pas. Mmh. Et enfin, qu'il y ait une notion d'accueil, de visibilité et de partage, ce qui donne du sens à l'aide.
0: Ce que vous feriez avec vos chambres d'hôtes, par exemple?
1: Oui, effectivement, ce qu'on fait déjà avec notre gîte, et puis on envisage d'ouvrir de face. Enfin, il y a plein de projets qui se réfléchissent pour voir comment on fera un terme. On a aussi pour projet de mettre des panneaux sur le chemin de halage, avec des explications sur la ferme modèle, etc. Ce qu'on fera avec la Fondation du patrimoine et la région, a priori.
2: Je voulais vous demander, est-ce qu'il y avait une petite chapelle dans tout cet ensemble?
1: Eh bien, on suppose que oui, mais jusqu'à présent, on n'a pas trouvé le lieu où elle pouvait se situer. Ça va être une petite enquête à mener.
0: C'est un vrai jeu ici, il y a plein de choses encore à découvrir. Hein. Et ce loto du patrimoine est une occasion justement de bien fouiller toute l'histoire de ce lieu emblématique.
1: Exactement, ça va nous permettre d'avancer dans tout ça. Malgré le fait qu'il y ait eu beaucoup, beaucoup de recherches faites par le grand-père de mon mari et les oncles de mon mari, il nous reste encore plein de choses à découvrir, effectivement.
0: Eh bien, merci beaucoup, Geneviève Delandevoisin, de cette visite qui nous fait rêver quand même à une autre époque, surtout, qui nous fait toucher du doigt une manière de vivre qui n'est pas si lointaine, ça fait 140 ans, 120 ans. En tout cas, c'est un lieu très agréable. J'espère que vous allez organiser des visites, peut-être un jour ou l'autre, aux Journées du patrimoine. Pas encore, peut-être.
1: C'est pas prévu pour le moment, mais ça serait tout à fait avec plaisir.
0: Merci beaucoup, en tout cas, et bonne chance donc pour la suite des événements du Loto du patrimoine de Stéphane Bern.
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2: Au nom du Père, et du Fils, et du Saint-Esprit. Amen. Mon Seigneur et mon Dieu, je crois fermement que tu es ici, que tu me vois, que tu m'entends. Je t'adore à genoux devant toi. Je te demande le pardon de mes péchés et ton aide pour faire de mon mieux ce moment de prière. Marie, ma Mère Immaculée, Saint Joseph et mon ange gardien, intercédez pour moi. Il peut se passer deux événements très importants dans une même journée qui occuperait l'actualité et pourtant, un journal va devoir choisir ce qu'il mettra en une. Il ne peut y avoir qu'une seule une dans ce journal et l'autre événement va passer au second plan. Il passera même parfois inaperçu. C'est le cas aujourd'hui. En ce temps-là, les 11 disciples s'en allèrent en Galilée, à la montagne où Jésus leur avait ordonné de se rendre. Notre regard se tourne vers Jésus, les 11 apôtres qui sont là avec lui, au moment où Jésus monte au ciel et nous sommes heureux de célébrer l'ascension de notre Seigneur Jésus-Christ. Les 11 disciples, parce qu'il manque un apôtre, nous le savons bien, Judas, qui s'est pendu après avoir non seulement trahi Jésus, mais aussi s'être enfermé dans cette désespérance, n'avoir pas cru en sa miséricorde. Passé l'événement de l'ascension, en attendant l'accomplissement de la promesse, le don de l'Esprit-Saint, l'Église primitive ne reste pas passive. Elle va prier, discerner, et agir. Et parmi ces actions importantes dont nous parlerons les Actes des Apôtres, il y a l'appel de Matthias, la vocation de Saint Matthias, que je souhaite mentionner aujourd'hui parce que nous sommes le 14 mai. Et oui, c'est sa fête aujourd'hui. Et pourtant, ce texte de la vocation de Saint Matthias, nous ne le lirons pas. Sa fête est occultée par l'ascension. Nos yeux sont levés vers le ciel, Seigneur, pour te contempler, toi qui montes dans la gloire du Père, toi qui t'assois à la droite du Père. Nos yeux te contemplent, ô Christ, tête du corps qui est l'Église, déjà dans la gloire de Dieu. Et près de toi se trouvent les 12 apôtres réunis qui siègent autour de toi, parmi lesquels il y a Saint Matthias. Jésus aurait pu nommer Matthias lui-même, avant l'ascension, après tout. Judas s'était déjà pendu, les 12 n'étaient plus que 11, il manquait donc quelqu'un au collège des 12, et Matthias était déjà là dans tout ce groupe qui suivait Jésus. En plus, nous voyons que les apôtres s'en remettent à Dieu à travers le tirage au sort entre Joseph, appelé Barsabbas, surnommé Justus, et Matthias. Mais il est beau de voir, Seigneur, que tu laisses ton Église poursuivre ce que tu as commencé. Et c'est aussi ce que nous dit cette fête de l'Ascension que nous célébrons aujourd'hui. Jésus n'abandonne pas son Église. Il monte au ciel. Il entre dans la gloire du Père, mais, et nous l'entendons dans l'évangile d'aujourd'hui, puisque la liturgie nous donne d'entendre ce beau passage de Saint Matthieu, cette finale de Saint Matthieu, « Je suis avec vous tous les jours jusqu'à la fin du monde ». Jésus est au ciel dans la gloire du Père, Jésus est avec nous tous les jours jusqu'à la fin du monde. Un chrétien n'est jamais seul. Et comment est-il présent avec nous? Eh bien, en particulier, comme il nous le dit dans d'autres passages encore, en particulier par l'œuvre de l'Esprit-Saint. L'Esprit-Saint qui gouverne l'Église. L'Esprit-Saint qui rend présent le Christ. dans le sacrement de l'Eucharistie, par exemple, où Jésus se rend présent, vraiment, réellement, substantiellement, comme nous l'enseigne si bien l'Église. C'est bien Jésus qui gouverne l'Église, et pourtant, c'est bien les ministres de l'Église qui sont amenés à prendre ces décisions sous l'inspiration de l'Esprit-Saint. Et nous le voyons très bien dans cet appel de notre cher Matthias, dont je parle aussi aujourd'hui, qui est présent à nos côtés, que nous fêtons aussi un peu dans l'ombre de la fête de l'Ascension, mais que nous n'oublions pas. Il n'est pas nommé dans les évangiles, jamais nommé dans les évangiles. Et pourtant, les Actes des Apôtres nous disent qu'il est là depuis le début, depuis le baptême de Jésus par Jean, jusqu'à la mort de Jésus sur la croix et jusqu'aux apparitions du Christ, appelé pour être témoin de la résurrection de Jésus, avec les onze autres apôtres, dont on nous dit aujourd'hui dans l'Évangile, c'est très beau, certains eurent des doutes. Cela fait 40 jours que Jésus, ressuscité, se montre à ses apôtres. Il leur a montré ses mains, son côté. Il a invité saint Thomas à mettre son doigt dans le côté, son doigt dans les trous des mains et sa main dans le côté. Il a invité les apôtres à manger avec lui, à porter de ce poisson. Certains eurent des doutes 40 jours après. Et saint Matthias donc rejoint ces 11 avec les questions qu'il se pose. Il est choisi et ensuite, il n'est plus du tout nommé dans les Actes des Apôtres. On ne le mentionne plus explicitement. C'est admirable. C'est la fidélité de l'ombre, cette fidélité de saint Matthias dans tout l'Évangile, dans l'ombre de tous les autres, sa fidélité après la Pentecôte est pareille dans l'ombre de tous les autres. C'est le remplaçant qui est humble et qui le demeure. C'est beau de voir que quand nous allons à Saint-Jean de Latran, par exemple, la cathédrale du pape, il y a ces statues magnifiques des apôtres, gigantesques, qui nous rappellent que l'Église est apostolique, elle est fondée sur les apôtres, sur ceux que Jésus envoie dans le monde entier, aujourd'hui, dans cet épisode de l'Ascension, en leur demandant quand même d'attendre cette force qui descend du ciel, qu'ils vont recevoir, cette force de l'Esprit-Saint. Les apôtres sont donc envoyés, ces statues sont magnifiques et nous rappellent la dimension apostolique de l'Église. Et parmi ces statues, il n'y a pas saint Matthias. Parce que peu de temps après, il y aura l'appel de saint Paul, et saint Paul occupe une telle place dans la vie de l'Église que l'on met Pierre et Paul en parallèle. Et pour faire 12, eh bien, il ne reste que 10 places. On ne met pas saint Matthias, il passe à l'as. Saint Matthias, c'est vraiment l'apôtre humble et qui est pour nous un modèle. Au moment où nous regardons vers le ciel, où nous regardons Jésus qui monte au ciel, qui nous fait la promesse de l'Esprit-Saint, qui nous dit qu'il demeure avec nous jusqu'à la fin des temps, qui nous envoie en mission, eh bien, nous comprenons que toi et moi, nous sommes appelés à recevoir ce don de l'Esprit-Saint pour prendre notre place dans le service de l'Église, humblement, sans qu'il y ait une statue qui soit construite en notre honneur, sans que nous soyons nommés dans tel ou tel livre, humblement, discrètement. L'œuvre du Christ, ton œuvre, Seigneur, l'œuvre de Jésus se poursuit après sa montée au ciel avec des anonymes, toi et moi. Dont Matthias, même si on le nomme dans le récit des Actes des Apôtres, mais dont Matthias est comme une annonce, et j'ai envie de dire comme un saint patron de tous ceux qui travaillent fidèlement dans l'ombre et qui ne cherchent pas à se mettre en avant. Aujourd'hui, sa fête est effacée par la belle solennité de l'Ascension. Et pourtant, nous avons à cœur quand même de le mentionner parce qu'il est pour nous vraiment quelqu'un qui peut nous accompagner, qui peut veiller sur nous. Oui, quelqu'un qui travaille fidèlement dans l'ombre, qui ne cherche pas à se mettre en avant. Un beau programme de vie pour toi et moi. Je te remercie, mon Dieu, des bonnes résolutions, des inspirations et des actes d'amour que tu m'as communiqués dans cette méditation. Je te demande de m'aider à les mettre en pratique. Ma mère, Marie, ma mère immaculée, Saint Joseph, Saint Matthias et mon ange gardien, intercédez pour moi.
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4: 20h.
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De l'Épître aux Éphésiens. En vue de votre délivrance, vous avez reçu en vous la marque du Saint-Esprit de Dieu. Ne le contristez pas. Soyez entre vous pleins de générosité et de tendresse. Pardonnez-vous les uns aux autres comme Dieu vous a pardonné dans le Christ.

Prions le Seigneur. Seigneur Jésus-Christ, dont le joug est facile et le fardeau léger, nous venons remettre en tes mains le fardeau de ce jour. Accorde-nous de trouver près de toi le repos. Toi qui règnes pour les siècles des siècles. Amen.

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2: Dans le monde des robots, l'arrivée des humanoïdes, c'est-à-dire des robots qui ont forme humaine, commence à poser des questions. Demain, ils risquent d'équiper les usines, les foyers, les commerces, les centres logistiques. Et il y a fort à parier que ces robots seront

0: tout droit de Star Wars. Les travailleurs craignent de se faire prendre leur travail par des robots. Vous ne les rassurerez pas en concevant un robot qui ressemble à un humain. Et ici, une question pointe. Les robots seront-ils facilement acceptés par les humains? La réponse n'est pas évidente, et c'est sans doute la raison pour laquelle les fabricants rivalisent de design, créant des robots tous plus amicaux les uns que les autres. Mais revenons à cette question de fond. L'arrivée et le développement des robots vont-ils créer une sorte de tsunami dans le monde du travail? Les créateurs de robots sont persuadés du contraire et font valoir tous les aspects positifs que les robots vont amener dans le secteur du travail. Par exemple, ils pourront permettre des débouchés dans des secteurs qui connaissent des pénuries de main-d'œuvre. Enchanted Tools, qui a créé deux robots, Miroki et Miroka, propose de les placer dans les hôpitaux pour assister les professionnels de santé, ou bien dans les métiers de l'accueil, de l'hôtellerie, de la restauration. L'idée, dit son fondateur, est de les utiliser pour les tâches les moins intéressantes ou les plus fatigantes physiquement parlant. Avec le vieillissement démographique, les acteurs de la robotique voient également une solution à l'accompagnement des personnes âgées dont le nombre va exploser. On nous vante donc tous les bénéfices que l'homme va pouvoir tirer de l'activité des robots. Encore que, si ce sont des robots uniquement qui viennent visiter les personnes âgées en fin de vie, il y a quelque chose, à mon sens, de très triste. C'est que personne, aucun humain, n'a eu le temps, n'a eu le désir, n'a eu la possibilité de venir pour assurer une présence auprès de ces personnes. Alors, évidemment, on peut toujours se dire que le robot est mieux que la solitude totale. Néanmoins, cela me laisse un petit goût d'amertume, amertume que peut-être le robot n'arrivera jamais à ressentir.
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3: Psaume 26. Le Seigneur est ma lumière et mon salut. De qui aurais-je crainte? Le Seigneur est le rempart de ma vie. Devant qui tremblerais-je? J'ai demandé une chose au Seigneur, la seule que je cherche, habiter la maison du Seigneur tous les jours de ma vie, pour admirer le Seigneur dans sa beauté et m'attacher à son temple. Écoute, Seigneur, je t'appelle. Pitié, réponds-moi. Mon cœur m'a redit ta parole. Cherchez ma face. Ce psaume est fait tout particulièrement pour ceux qui traversent des temps difficiles. On sait bien que les croyants ne sont pas plus épargnés que les autres par les épreuves de la vie. La foi n'est pas une baguette magique. Parfois même, les croyants souffrent à cause de leur foi. C'est le cas dans toutes les guerres de religion ou les persécutions. Cela peut venir aussi de l'hostilité des athées et des difficultés à défendre les valeurs chrétiennes dans un monde qui ne les partage pas. Mais dans les épreuves, les croyants ont une attitude particulière, car ils savent qu'ils ne sont pas seuls, abandonnés à leur triste sort, comme on dit. Ils savent qu'ils ont un interlocuteur. « C'est vers Dieu que pleurent mes yeux », disait Job. Et ils vont chercher la force là où elle se trouve, c'est-à-dire en Dieu. « Le Seigneur est ma lumière et mon salut. De qui aurais-je crainte ?» Nous ne saurons pas à quelles épreuves précises fait allusion ce psaume, mais nous sentons ici ou là une allusion à des attaques extérieures. « Le Seigneur est le rempart de ma vie. Devant qui tremblerais-je ?» Depuis la grande aventure de l'Exode, le peuple d'Israël a été à plusieurs reprises menacé dans sa vie même. Le premier verset, « Le Seigneur est ma lumière et mon salut » est probablement aussi une allusion à l'Exode sous la conduite de Moïse. Car dans le désert du Sinaï, la colonne de nuée éclairait sa route et disait la présence de Dieu, « Le Seigneur est ma lumière et mon salut ». Le salut, à cette époque-là, c'était d'échapper au Pharaon. À chaque étape de nos histoires collectives et individuelles, le salut prend des formes diverses. Et Israël en a connu de toutes sortes, que l'ensemble du psaume évoque par allusion. Par exemple, dire « Le Seigneur est le rempart de ma vie », c'est faire remonter à la mémoire la longue période de guerre. Et on sait bien que le meilleur rempart, ce ne sont pas des fortifications avec des créneaux et des mâchicoulis. C'est la force que Dieu nous donne. « Si vous ne croyez pas, vous ne subsisterez pas », disait Isaïe au roi Akaz au 8e siècle. « La foi est la seule force qui nous permet de tout affronter. De qui aurais-je crainte ?» Cela veut bien dire que Dieu nous garde de toute peur et que nous n'avons pas peur de lui non plus, bien sûr. Dans toutes les épreuves et les souffrances, le croyant sait qu'il peut crier vers Dieu. C'est même recommandé, si j'en crois la Bible. Il ne faut pas écouter la phrase d'Alfred de Vigny qui a bercé l'enfance de certains d'entre nous. Je vous la rappelle, mais c'est pour l'oublier aussi vite. Gémir, pleurer, prier est également lâche. Accomplis chaque jour ta longue et lourde tâche. Puis après, comme moi, souffre et meurs sans parler. C'est dans La mort du loup. La phrase est belle, superbe, mais elle n'est pas biblique. Ce que la Bible nous apprend, et en particulier dans le livre de Job, si on lit soigneusement la partie centrale du livre de Job, c'est que non, gémir, pleurer, prier, ce n'est pas lâche. C'est humain, tout simplement. Mais c'est vers Dieu qu'il faut gémir, pleurer, prier. Écoute, Seigneur, je t'appelle, dit notre psaume. Il y a une chose dont le peuple élu est sûr, c'est que Dieu entend nos cris d'appel. Cela a été la grande révélation du buisson ardent, rappelez-vous. Je cite, « Le cri des fils d'Israël est venu jusqu'à moi », a dit Dieu à Moïse. Et depuis ce jour et pour toujours, Israël sait que Dieu entend le cri des malheureux. Et même s'il est silencieux, nous savons qu'il n'est pas sourd. En dehors des épreuves extérieures, ce psaume évoque peut-être également l'épreuve spirituelle du peuple qui peinent à garder la foi. J'ai demandé une chose au Seigneur. La seule que je cherche, c'est d'habiter la maison du Seigneur tous les jours de ma vie. Comme le Lévite qui est admis dans l'intimité du temple de Jérusalem, Israël demande la grâce de demeurer dans l'intimité de Dieu. Pitié, réponds-moi. C'est un cri de mendiant. C'est aussi peut-être une demande de pardon. Car l'expression qui suit, chercher ma face, est un appel à la conversion. Il faut se détourner des idoles et se tourner vers Dieu. Dès son installation dans la terre promise, le peuple d'Israël a été affronté à un nouveau danger, celui de l'infidélité, c'est-à-dire l'idolâtrie. Alors, là encore, il faut tenir ferme, se rappeler les mises en garde de Moïse. « Mon cœur m'a redit ta parole, cherchez ma face. » Mais là, il ne faut pas se tromper, il y a un contresens qu'on pourrait faire. Quand Dieu dit « cherchez ma face », ce n'est pas qu'il ait soif de nos hommages. Ce conseil nous est donné pour notre bonheur. Nous sommes parfois tentés de penser que Dieu pourrait nous demander quelque chose dans son intérêt à lui. Mais Dieu nous aime. Tous les commandements qu'il nous donne sont pour notre bonheur. Saint Augustin disait « Tout ce que l'homme fait pour Dieu profite à l'homme et non à Dieu. » Pour Dieu, le centre du monde, c'est l'humanité. Il n'a pas d'autre but que notre bonheur. Et nous ne trouvons notre bonheur que quand nous mettons Dieu au centre de notre vie. Saint Augustin encore disait « Tu nous as fait pour toi, Seigneur, et notre cœur est sans repos tant qu'il ne demeure en toi. »

0: Au nom du Père et du Fils et du Saint-Esprit. Amen.
1: Je crois en Dieu, le Père Tout-Puissant, Créateur du ciel et de la terre, et en Jésus-Christ, son Fils unique, notre Seigneur, qui a été conçu du Saint-Esprit, est né de la Vierge Marie, a souffert sous Ponce Pilate, a été crucifié, est mort et a été enseveli, est descendu aux enfers. Le troisième jour est ressuscité des morts, est monté aux cieux, est assis à la droite de Dieu, le Père Tout-Puissant, d'où il viendra juger les vivants et les morts.
0: Je crois en l'Esprit Saint, à la Sainte Église catholique, à la communion des saints, à la rémission des péchés, à la résurrection de la chair, à la vie éternelle. Amen.
1: Notre Père qui es aux cieux, que ton nom soit sanctifié, que ton règne vienne, que ta volonté soit faite sur la terre comme au ciel.
0: Donne-nous aujourd'hui notre pain de ce jour. Pardonne-nous nos offenses, comme nous pardonnons aussi à ceux qui nous ont offensés. Et ne nous laisse pas entrer en tentation, mais délivre-nous du mal. Amen.
1: Je vous salue Marie, pleine de grâce. Le Seigneur est avec vous. Vous êtes bénie entre toutes les femmes, et Jésus, le fruit de vos entrailles, est béni.
0: Sainte Marie, Mère de Dieu, priez pour nous pauvres pécheurs, maintenant et à l'heure de notre mort. Amen.
1: Je vous salue Marie, pleine de grâce. Le Seigneur est avec vous. Vous êtes bénie entre toutes les femmes, et Jésus, le fruit de vos entrailles, est béni.
0: Sainte Marie, Mère de Dieu, priez pour nous pauvres pécheurs, maintenant et à l'heure de notre mort. Amen.
1: Je vous salue Marie, pleine de grâce. Le Seigneur est avec vous. Vous êtes bénie entre toutes les femmes, et Jésus, le fruit de vos entrailles, est béni.
0: Sainte Marie, Mère de Dieu, priez pour nous pauvres pécheurs, maintenant et à l'heure de notre mort. Amen.
1: Gloire au Père et au Fils et au Saint-Esprit.
0: Comme il était au commencement, maintenant et toujours, et dans les siècles des siècles. Amen.

0: prions la Vierge Marie pour qu'elle nous accompagne et nous guide dans toute notre vie.
1: Et nous pensons aujourd'hui à tous nos auditeurs et à toutes leurs intentions. Et nous prions aujourd'hui avec les mystères glorieux. Le premier mystère glorieux, la résurrection du Seigneur. Quand Jésus ressuscite, il appelle Marie par son nom. Par là, il lui dit « Ne sois pas tourmenté, l'amour est la vie éternelle. » Quand Jésus ressuscite, il dit « Paix ». Par là, il nous dit « N'aie pas peur, sois tranquille, ne t'agite pas, je serai toujours avec toi, car je t'aime. » Seigneur, que ta paix me ressuscite. Notre Père, qui es aux cieux, que ton nom soit sanctifié, que ton règne vienne, que ta volonté soit faite sur la terre comme au ciel.
2: Donne-nous aujourd'hui notre pain de ce jour. Pardonne-nous nos offenses, comme nous pardonnons aussi à ceux qui nous ont offensés. Et ne nous laisse pas entrer en tentation, mais délivre-nous du mal. Amen.
1: Réjouis-toi, Marie, comblée de grâce. Le Seigneur est avec toi. Tu es bénie entre toutes les femmes, et Jésus, ton enfant, est béni.
2: Sainte Marie, Mère de Dieu, priez pour nous pauvres pécheurs, maintenant et à l'heure de notre mort. Amen.
1: Réjouis-toi, Marie, comblée de grâce. Le Seigneur est avec toi. Tu es bénie entre toutes les femmes, et Jésus, ton enfant, est béni.
2: Sainte Marie, Mère de Dieu, priez pour nous pauvres pécheurs, maintenant et à l'heure de notre mort. Amen.
1: Réjouis-toi, Marie, comblée de grâce. Le Seigneur est avec toi. Tu es bénie entre toutes les femmes, et Jésus, ton enfant, est béni.
2: Sainte Marie, Mère de Dieu, priez pour nous pauvres pécheurs, maintenant et à l'heure de notre mort. Amen.
1: Réjouis-toi, Marie, comblée de grâce. Le Seigneur est avec toi. Tu es bénie entre toutes les femmes, et Jésus, ton enfant, est béni.
2: Sainte Marie, Mère de Dieu, priez pour nous pauvres pécheurs, maintenant et à l'heure de notre mort. Amen.
1: Réjouis-toi, Marie, comblée de grâce. Le Seigneur est avec toi. Tu es bénie entre toutes les femmes, et Jésus, ton enfant, est béni.
2: Sainte Marie, Mère de Dieu, priez pour nous pauvres pécheurs, maintenant et à l'heure de notre mort. Amen.
1: Réjouis-toi, Marie, comblée de grâce. Le Seigneur est avec toi. Tu es bénie entre toutes les femmes, et Jésus, ton enfant, est béni.
2: Sainte Marie, Mère de Dieu, priez pour nous pauvres pécheurs, maintenant et à l'heure de notre mort. Amen.
1: Réjouis-toi, Marie, comblée de grâce. Le Seigneur est avec toi. Tu es bénie entre toutes les femmes, et Jésus, ton enfant, est béni.
2: Sainte Marie, Mère de Dieu, priez pour nous pauvres pécheurs, maintenant et à l'heure de notre mort. Amen.
1: Réjouis-toi, Marie, comblée de grâce. Le Seigneur est avec toi. Tu es bénie entre toutes les femmes, et Jésus, ton enfant, est béni.
2: Sainte Marie, Mère de Dieu, priez pour nous pauvres pécheurs, maintenant et à l'heure de notre mort. Amen.
1: Réjouis-toi, Marie, comblée de grâce. Le Seigneur est avec toi. Tu es bénie entre toutes les femmes, et Jésus, ton enfant, est béni.
2: Sainte Marie, Mère de Dieu, prie pour nous pauvres pécheurs, maintenant et à l'heure de notre mort. Amen.
1: Réjouis-toi, Marie, comblée de grâce. Le Seigneur est avec toi. Tu es bénie entre toutes les femmes, et Jésus, ton enfant, est béni.
2: Sainte Marie, Mère de Dieu, prie pour nous pauvres pécheurs, maintenant et à l'heure de notre mort. Amen.
1: Et gloire soit rendue au Père, au Fils et au Saint-Esprit.
3: Comme il était au commencement, maintenant et toujours, et dans les siècles des siècles.

0: Deuxième mystère glorieux, l'Ascension. Tandis qu'il les bénissait, il se sépara d'eux et fut emporté au ciel. L'homme est poussière et retourne à la poussière. Mais Jésus est emporté au ciel. Celui qui est homme annonce qu'il entraînera à sa suite tous les hommes qui le suivent. L'homme est poussière et il devient lumière céleste. Levons les amarres de l'espérance et avançons vers le ciel. Seigneur, guide-moi sur le chemin qui conduit au Père.
1: Notre Père qui es aux cieux, que ton nom soit sanctifié, que ton règne vienne, que ta volonté soit faite sur la terre comme au ciel.
2: Donne-nous aujourd'hui notre pain de ce jour. Pardonne-nous nos offenses, comme nous pardonnons aussi à ceux qui nous ont offensés. Et ne nous laisse pas entrer en tentation, mais délivre-nous du mal.
1: Amen. Je vous salue, Marie, pleine de grâce. Le Seigneur est avec vous. Vous êtes bénie entre toutes les femmes, et Jésus, le fruit de vos entrailles, est béni.
2: Sainte Marie, Mère de Dieu, priez pour nous pauvres pécheurs, maintenant et à l'heure de notre mort. Amen.
1: Je vous salue, Marie, pleine de grâce. Le Seigneur est avec vous. Vous êtes bénie entre toutes les femmes, et Jésus, le fruit de vos entrailles, est béni.
2: Sainte Marie, Mère de Dieu, priez pour nous pauvres pécheurs, maintenant et à l'heure de notre mort. Amen.
1: Je vous salue, Marie, pleine de grâce. Le Seigneur est avec vous. Vous êtes bénie entre toutes les femmes, et Jésus, le fruit de vos entrailles, est béni.
2: Sainte Marie, Mère de Dieu, priez pour nous pauvres pécheurs, maintenant et à l'heure de notre mort. Amen.
1: Je vous salue, Marie, pleine de grâce. Le Seigneur est avec vous. Vous êtes bénie entre toutes les femmes, et Jésus, le fruit de vos entrailles, est béni.
2: Sainte Marie, Mère de Dieu, priez pour nous pauvres pécheurs, maintenant et à l'heure de notre mort. Amen.
1: Je vous salue, Marie, pleine de grâce. Le Seigneur est avec vous. Vous êtes bénie entre toutes les femmes, et Jésus, le fruit de vos entrailles, est béni.
2: Sainte Marie, Mère de Dieu, priez pour nous pauvres pécheurs, maintenant et à l'heure de notre mort. Amen.
1: Je vous salue, Marie, pleine de grâce. Le Seigneur est avec vous. Vous êtes bénie entre toutes les femmes, et Jésus, le fruit de vos entrailles, est béni.
2: Sainte Marie, Mère de Dieu, priez pour nous pauvres pécheurs, maintenant et à l'heure de notre mort. Amen.
1: Je vous salue, Marie, pleine de grâce. Le Seigneur est avec vous. Vous êtes bénie entre toutes les femmes, et Jésus, le fruit de vos entrailles, est béni.
2: Sainte Marie, Mère de Dieu, priez pour nous pauvres pécheurs, maintenant et à l'heure de notre mort. Amen.
1: Je vous salue, Marie, pleine de grâce. Le Seigneur est avec vous. Vous êtes bénie entre toutes les femmes, et Jésus, le fruit de vos entrailles, est béni.
2: Sainte Marie, Mère de Dieu, priez pour nous pauvres pécheurs, maintenant et à l'heure de notre mort. Amen.
1: Je vous salue, Marie, pleine de grâce. Le Seigneur est avec vous. Vous êtes bénie entre toutes les femmes, et Jésus, le fruit de vos entrailles, est béni.
2: Sainte Marie, Mère de Dieu, priez pour nous pauvres pécheurs, maintenant et à l'heure de notre mort. Amen.
1: Je vous salue, Marie, pleine de grâce. Le Seigneur est avec vous. Vous êtes bénie entre toutes les femmes, et Jésus, le fruit de vos entrailles, est béni.
2: Sainte Marie, Mère de Dieu, priez pour nous pauvres pécheurs, maintenant et à l'heure de notre mort. Amen.
1: Gloire soit rendue au Père, au Fils et au Saint-Esprit.
0: Comme il était au commencement, maintenant et toujours,
2: et dans les siècles des siècles. Amen.

0: troisième mystère glorieux, la Pentecôte. Recevez l'Esprit Saint. L'Esprit Saint nous est donné. Par lui, nos sens sont orientés vers Dieu. Ils deviennent Dieu. Présence de Dieu en nous, il nous transforme. Notre regard devient celui de Dieu. Chaque fois que nous posons un acte inspiré par l'Esprit Saint, l'homme ancien meurt, tandis que l'homme nouveau grandit. Une vie nouvelle naît en nous, c'est celle de l'amour. Seigneur, insuffle en moi ton Esprit Saint.
1: Notre Père qui es aux cieux, que ton nom soit sanctifié, que ton règne vienne, que ta volonté soit faite sur la terre comme au ciel.
2: Donne-nous aujourd'hui notre pain de ce jour. Pardonne-nous nos offenses, comme nous pardonnons aussi à ceux qui nous ont offensés. Et ne nous laisse pas entrer en tentation, mais délivre-nous du mal. Amen.
1: Je vous salue Marie, pleine de grâce. Le Seigneur est avec vous. Vous êtes bénie entre toutes les femmes, et Jésus, le fruit de vos entrailles, est béni.
2: Sainte Marie, Mère de Dieu, priez pour nous pauvres pécheurs, maintenant et à l'heure de notre mort. Amen.
1: Je vous salue Marie, pleine de grâce. Le Seigneur est avec vous. Vous êtes bénie entre toutes les femmes, et Jésus, le fruit de vos entrailles, est béni.
2: Sainte Marie, Mère de Dieu, priez pour nous pauvres pécheurs, maintenant et à l'heure de notre mort. Amen.
1: Je vous salue, Marie, pleine de grâce. Le Seigneur est avec vous. Vous êtes bénie entre toutes les femmes, et Jésus, le fruit de vos entrailles, est béni.
2: Sainte Marie, Mère de Dieu, priez pour nous pauvres pécheurs, maintenant et à l'heure de notre mort. Amen.
1: Je vous salue, Marie, pleine de grâce. Le Seigneur est avec vous. Vous êtes bénie entre toutes les femmes, et Jésus, le fruit de vos entrailles, est béni.
2: Sainte Marie, Mère de Dieu, priez pour nous pauvres pécheurs, maintenant et à l'heure de notre mort. Amen.
1: Je vous salue, Marie, pleine de grâce. Le Seigneur est avec vous. Vous êtes bénie entre toutes les femmes, et Jésus, le fruit de vos entrailles, est béni.
2: Sainte Marie, Mère de Dieu, priez pour nous pauvres pécheurs, maintenant et à l'heure de notre mort. Amen.
1: Je vous salue, Marie, pleine de grâce. Le Seigneur est avec vous. Vous êtes bénie entre toutes les femmes, et Jésus, le fruit de vos entrailles, est béni.
2: Sainte Marie, Mère de Dieu, priez pour nous pauvres pécheurs, maintenant et à l'heure de notre mort. Amen.
1: Je vous salue, Marie, pleine de grâce. Le Seigneur est avec vous. Vous êtes bénie entre toutes les femmes, et Jésus, le fruit de vos entrailles, est béni.
2: Sainte Marie, Mère de Dieu, priez pour nous pauvres pécheurs, maintenant et à l'heure de notre mort. Amen.
1: Je vous salue, Marie, pleine de grâce. Le Seigneur est avec vous. Vous êtes bénie entre toutes les femmes, et Jésus, le fruit de vos entrailles, est béni.
2: Sainte Marie, Mère de Dieu, priez pour nous pauvres pécheurs, maintenant et à l'heure de notre mort. Amen.
1: Je vous salue, Marie, pleine de grâce. Le Seigneur est avec vous. Vous êtes bénie entre toutes les femmes, et Jésus, le fruit de vos entrailles, est béni.
2: Sainte Marie, Mère de Dieu, priez pour nous pauvres pécheurs, maintenant et à l'heure de notre mort. Amen.
1: Je vous salue, Marie, pleine de grâce. Le Seigneur est avec vous. Vous êtes bénie entre toutes les femmes, et Jésus, le fruit de vos entrailles, est béni.
2: Sainte Marie, Mère de Dieu, priez pour nous pauvres pécheurs, maintenant et à l'heure de notre mort. Amen.
1: Gloire au Père, au Fils et au Saint-Esprit.
2: Comme il était au commencement, maintenant et toujours, et dans les siècles des siècles.

0: Quatrième mystère glorieux, l'Assomption de la Vierge Marie. Réjouis-toi, comblée de grâce, le Seigneur est avec toi. Marie, étoile du matin, porte du ciel, tu annonces l'aube du jour éternel. Quand tu parais, les ténèbres de la nuit se dissipent. Tu nous élèves aux splendeurs du ciel. Tu prépares nos pensées et nos actions à la venue du soleil de justice, Jésus-Christ, que tu as donné au monde. Seigneur, garde-moi toujours dans ton amitié.
1: Notre Père qui es aux cieux, que ton nom soit sanctifié, que ton règne vienne, que ta volonté soit faite sur la terre comme au ciel.
2: Donne-nous aujourd'hui notre pain de ce jour. Pardonne-nous nos offenses, comme nous pardonnons aussi à ceux qui nous ont offensés. Et ne nous laisse pas entrer en tentation, mais délivre-nous du mal. Amen.
1: Je vous salue Marie, pleine de grâce. Le Seigneur est avec vous. Vous êtes bénie entre toutes les femmes. Et Jésus, le fruit de vos entrailles, est béni.
2: Sainte Marie, Mère de Dieu, priez pour nous pauvres pécheurs, maintenant et à l'heure de notre mort. Amen.
1: Je vous salue Marie, pleine de grâce. Le Seigneur est avec vous. Vous êtes bénie entre toutes les femmes. Et Jésus, le fruit de vos entrailles, est béni.
2: Sainte Marie, Mère de Dieu, priez pour nous pauvres pécheurs, maintenant et à l'heure de notre mort. Amen.
1: Je vous salue Marie, pleine de grâce. Le Seigneur est avec vous. Vous êtes bénie entre toutes les femmes. Et Jésus, le fruit de vos entrailles, est béni.
2: Sainte Marie, Mère de Dieu, priez pour nous pauvres pécheurs, maintenant et à l'heure de notre mort. Amen.
1: Je vous salue Marie, pleine de grâce. Le Seigneur est avec vous. Vous êtes bénie entre toutes les femmes. Et Jésus, le fruit de vos entrailles, est béni.
2: Sainte Marie, Mère de Dieu, priez pour nous pauvres pécheurs, maintenant et à l'heure de notre mort. Amen.
1: Je vous salue Marie, pleine de grâce. Le Seigneur est avec vous. Vous êtes bénie entre toutes les femmes. Et Jésus, le fruit de vos entrailles, est béni.
2: Sainte Marie, Mère de Dieu, priez pour nous pauvres pécheurs, maintenant et à l'heure de notre mort. Amen.
1: Je vous salue Marie, pleine de grâce. Le Seigneur est avec vous. Vous êtes bénie entre toutes les femmes. Et Jésus, le fruit de vos entrailles, est béni.
2: Sainte Marie, Mère de Dieu, priez pour nous pauvres pécheurs, maintenant et à l'heure de notre mort. Amen.
1: Je vous salue Marie, pleine de grâce. Le Seigneur est avec vous. Vous êtes bénie entre toutes les femmes. Et Jésus, le fruit de vos entrailles, est béni.
2: Sainte Marie, Mère de Dieu, priez pour nous pauvres pécheurs, maintenant et à l'heure de notre mort. Amen.
1: Je vous salue Marie, pleine de grâce. Le Seigneur est avec vous. Vous êtes bénie entre toutes les femmes. Et Jésus, le fruit de vos entrailles, est béni.
2: Sainte Marie, Mère de Dieu, priez pour nous pauvres pécheurs, maintenant et à l'heure de notre mort. Amen.
1: Je vous salue Marie, pleine de grâce. Le Seigneur est avec vous. Vous êtes bénie entre toutes les femmes. Et Jésus, le fruit de vos entrailles, est béni.
2: Sainte Marie, Mère de Dieu, priez pour nous pauvres pécheurs, maintenant et à l'heure de notre mort. Amen.
1: Je vous salue Marie, pleine de grâce. Le Seigneur est avec vous. Vous êtes bénie entre toutes les femmes. Et Jésus, le fruit de vos entrailles, est béni.
2: Sainte Marie, Mère de Dieu, priez pour nous pauvres pécheurs, maintenant et à l'heure de notre mort. Amen.
1: Gloire au Père et au Fils et au Saint-Esprit.
3: Comme il était au commencement, maintenant et toujours,
4: et dans les

0: Cinquième mystère glorieux, le couronnement de la Vierge Marie. Je suis la servante du Seigneur. Marie devient reine. Pauvre et humble servante qu'elle était, la voici glorieuse et couronnée. Pourquoi a-t-elle changé ainsi de statut? Dans ce mystère, il nous est affirmé que tout chemin, aussi simple et pauvre qu'il soit, conduit à la gloire. Aucune vie n'est sans valeur, aussi modeste soit-elle. Le glaive des épreuves peut nous transpercer le cœur, les ténèbres nous assaillir, mais Dieu nous promet la lumière du ciel. Seigneur, couronne-moi d'étoiles. Notre Père qui es aux cieux, que ton nom soit sanctifié, que ton règne vienne, que ta volonté soit faite sur la terre comme au ciel.
1: Donne-nous aujourd'hui notre pain de ce jour. Pardonne-nous nos offenses, comme nous pardonnons aussi à ceux qui nous ont offensés. Et ne nous laisse pas entrer en tentation, mais délivre-nous du mal.
2: Amen.
0: Réjouis-toi, Marie, comblée de grâce. Le Seigneur est avec toi. Tu es bénie entre toutes les femmes. Et Jésus, ton enfant, est béni.
1: Sainte Marie, Mère de Dieu, priez pour nous, pauvres pécheurs, maintenant et à l'heure de notre mort. Amen.
0: Réjouis-toi, Marie, comblée de grâce. Le Seigneur est avec toi. Tu es bénie entre toutes les femmes, et Jésus, ton enfant, est béni.
1: Sainte Marie, Mère de Dieu, priez pour nous, pauvres pécheurs, maintenant et à l'heure de notre mort. Amen.
0: Réjouis-toi, Marie, comblée de grâce. Le Seigneur est avec toi. Tu es bénie entre toutes les femmes, et Jésus, ton enfant, est béni.
1: Sainte Marie, Mère de Dieu, priez pour nous, pauvres pécheurs, maintenant et à l'heure de notre mort. Amen.
0: Réjouis-toi, Marie, comblée de grâce. Le Seigneur est avec toi. Tu es bénie entre toutes les femmes, et Jésus, ton enfant, est béni.
1: Sainte Marie, Mère de Dieu, priez pour nous, pauvres pécheurs, maintenant et à l'heure de notre mort. Amen.
0: Réjouis-toi, Marie, comblée de grâce. Le Seigneur est avec toi. Tu es bénie entre toutes les femmes, et Jésus, ton enfant, est béni.
1: Sainte Marie, Mère de Dieu, priez pour nous, pauvres pécheurs, maintenant et à l'heure de notre mort. Amen.
0: Réjouis-toi, Marie, comblée de grâce. Le Seigneur est avec toi. Tu es bénie entre toutes les femmes, et Jésus, ton enfant, est béni.
1: Sainte Marie, Mère de Dieu, priez pour nous, pauvres pécheurs, maintenant et à l'heure de notre mort. Amen.
0: Réjouis-toi, Marie, comblée de grâce. Le Seigneur est avec toi. Tu es bénie entre toutes les femmes, et Jésus, ton enfant, est béni.
1: Sainte Marie, Mère de Dieu, priez pour nous, pauvres pécheurs, maintenant et à l'heure de notre mort. Amen.
0: Réjouis-toi, Marie, comblée de grâce. Le Seigneur est avec toi. Tu es bénie entre toutes les femmes, et Jésus, ton enfant, est béni.
1: Sainte Marie, Mère de Dieu, priez pour nous, pauvres pécheurs, maintenant et à l'heure de notre mort. Amen.
0: Réjouis-toi, Marie, comblée de grâce. Le Seigneur est avec toi. Tu es bénie entre toutes les femmes, et Jésus, ton enfant, est béni.
1: Sainte Marie, Mère de Dieu, priez pour nous, pauvres pécheurs, maintenant et à l'heure de notre mort. Amen.
0: Réjouis-toi, Marie, comblée de grâce. Le Seigneur est avec toi. Tu es bénie entre toutes les femmes, et Jésus, ton enfant, est béni.
1: Sainte Marie, Mère de Dieu, priez pour nous, pauvres pécheurs, maintenant et à l'heure de notre mort. Amen.
0: Gloire soit rendue au Père, au Fils et au Saint-Esprit.
1: Comme il était au commencement, maintenant et toujours, et dans les siècles des siècles. Amen.
0: Eh bien, nous concluons notre prière du chapelet avec Saint Joseph. Je vous salue, Joseph. Vous que la grâce divine a comblé,
1: le Sauveur a reposé dans vos bras et grandi sous vos yeux.
3: Vous êtes bénie entre tous les hommes, et Jésus, l'enfant divin de votre virginale épouse, est béni.
1: Saint Joseph, donné pour Père au Fils de Dieu, priez pour nous dans nos soucis de famille, de santé, de travail, jusqu'à nos derniers jours. et daignez nous secourir à l'heure de notre mort. Amen. Amen.
0: Cœur sacré de Jésus,
1: j'ai confiance en vous.
0: Saint Joseph,
1: priez pour nous.
0: Tous les saints du jour,
1: priez pour nous.
0: Notre-Dame de fidélité et Notre-Dame de Pontmain,
1: priez pour nous, pour l'Église, pour la France et pour le monde.
0: Nos saints anges gardiens,
1: veillez sur nous.
0: Au nom du Père, du Fils et du Saint-Esprit.
1: Amen.

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1: Bienvenue à tous les auditeurs et auditrices de RCF Notre-Dame. Ce soir, le thème de notre émission est qu'évoque pour vous les apparitions mariales de Fatima. Avec ce soir en direct dans notre studio, Régis Delassus, président de l'Alliance Salvé Corda, spécialiste des apparitions mariales, on peut le dire, et spécialement de celle de Fatima. Et un grand retour, Jean-Marie Marsais, dans notre studio, puisque vous le savez, il a animé Écoute dans la nuit. Combien de temps, Jean-Marie ?
2: Pendant trois ans,
1: jusqu'en 2019, je crois. Et il est la voix aussi que vous connaissez du pape, quand le pape s'exprime en italien sur KTO, on entend la voix de Jean-Marie.
2: Et d'ailleurs, ce matin, vous avez pu entendre le pape Léon XIV, que je traduisais, pour son audience générale en cette solennité, en cette fête de Notre-Dame de Fatima.
1: Car il faut le dire, c'est aujourd'hui.
2: Oui.
1: Il n'y a pas d'erreur sur la programmation. Et cette voix que vous connaissez, celle de Jean-Marie, eh bien Jean-Marie, en ce moment, il évolue vers la réalisation. Il va nous en reparler dans quelques instants. Alors, pour nous rejoindre, vous pouvez composer le 01 56 56 44 00, 01 56 56 44 00, ou bien nous écrire à auditeurs, au pluriel, auditeurs@radionotredame.com. Bienvenue enfin à ceux qui nous rejoignent sur notre chaîne YouTube et peuvent réagir. Bienvenue à nos amis francophones qui nous écoutent à travers le monde. Bienvenue à ceux qui connaissent ou découvrent ou redécouvrent cette émission. Décidément, on est si bien puisqu'on y revient. Non, ça, c'est pas habituel. Alors, le 13 mai 1917, du 13 mai jusqu'au mois d'octobre d'ailleurs, hein, il y a eu beaucoup d'apparitions, 7 apparitions à Fatima. Vous vous en souvenez, on les connaît, mais pas réellement, pas profondément. Alors, pour approfondir notre question de ces apparitions mariales au Portugal, qui vont se clôturer, vous le savez, par la danse du soleil, le miracle du soleil, qui a été visible quand même par plusieurs dizaines de milliers de personnes. Hein.
3: Régis nous a fait
1: 70 000. Alors on va justement à présent se tourner vers nos invités, leur poser la question zéro, qui marque aussi le thème de notre émission. Que représentent pour vous les apparitions de Fatima? Alors qui veut s'exprimer? Parce que qui veut commencer? Jean-Marie? Alors,
2: je vais commencer quand même. Alors, parce que
1: Jean-Marie.
2: Il m'est arrivé une petite histoire lorsque je suis arrivé à la radio que voilà, les auditeurs écoutent en ce moment.
1: Radio Notre-Dame à l'époque.
2: Oui, en 2016. Pour moi, ça a été vraiment un signe de la Sainte Vierge pour que je puisse préparer les auditeurs à vivre l'année 2017, c'est-à-dire le centième anniversaire
1: des apparitions
2: de Marie à Fatima. Et donc, en 2017, j'avais organisé des émissions chaque semaine avant les premiers samedis du mois.
1: Parce que
2: on va en parler tout à l'heure,
1: bien sûr,
2: effectivement, avec Régis, sur les demandes de la Sainte Vierge qui demandent que l'on sanctifie de façon très particulière, de façon très pédagogique, les premiers samedis de chaque mois. Voilà. Et donc, en 2017, j'avais pu organiser des tas d'émissions
1: autour de ce thème.
2: Oui, avec des invités très différents. On avait pu prier, on avait pu découvrir la spiritualité de Marie. Et on avait même eu plusieurs journalistes qui étaient partis à Fatima pour les festivités.
1: Pour les festivités.
2: Oui, il y avait Louis Dauphresne et toute une équipe qui travaille encore ici.
1: Que nous saluons, Louis. Je pense qu'il est remis de ses blessures, j'espère. Voilà, bonsoir, Louis.
2: Et donc, moi, Notre-Dame de Fatima, ça évoque en premier ce lien avec la radio.
1: D'accord.
2: Donc j'allais dire RCF Notre-Dame.
1: Oui, RCF Notre-Dame.
2: Et cette communion qu'on a pu avoir avec les auditeurs et la Sainte Vierge depuis les micros qui nous accueillent ce soir.
1: Oui, et puis c'était peut-être un chemin que la Sainte Vierge avait préparé pour vous de façon
2: Mais exactement, oui.
1: Hein, c'est ça. Hein.
2: Je voyais que j'étais vraiment à ma place ici et pour aider les auditeurs à prier. On avait pas mal de prier.
1: Oui.
2: Et comme c'est une demande d'ailleurs de la Sainte Vierge de prier, on avait parlé et on avait prié.
1: Oui. Et je me rappelle, Jean-Marie, que vous disiez des chapelets à l'antenne dans beaucoup d'émissions.
2: Hein, voilà, une dizaine de temps en temps.
1: De temps en temps.
2: Cinq dizaines à différents moments de l'émission.
1: Je me souviens très bien. Régis. Alors, quelle est la généalogie de cette affaire? Pourquoi la Sainte Vierge? Pourquoi les apparitions de Fatima et pas celles de Guadeloupe? J'en sais rien. Pourquoi pas Lourdes? Alors, expliquez-nous un peu.
3: Merci beaucoup déjà ce soir, donc pour tous les auditeurs, dans cette journée anniversaire du
1: 13 mai,
3: comme on le disait. Et effectivement, je crois que c'est l'occasion de rappeler le message de Fatima dans sa profondeur et surtout très souvent ce qu'on ne connaît pas de Fatima. Et c'est de ça dont on va parler ce soir.
1: Oui. Alors on peut peut-être redire quand même que c'est 1917, alors, que c'est la Première Guerre mondiale, voilà, que c'est le Portugal.
3: On est en pleine guerre mondiale, on est en 1917, c'est l'arrivée du communisme en Russie, on va comprendre tout à fait tout à l'heure pourquoi. Et à ce moment-là, la Sainte Vierge va apparaître du 13 mai au 13 octobre et elle va faire un certain nombre de demandes. Et ces demandes vont avoir trait comme objectif, entre autres, il y en aura deux principaux, le salut des âmes, c'est-à-dire préserver les âmes des pécheurs, prier pour elles, donc ça c'est la charité envers les autres, et là, en retour, si je puis dire, eh bien, elle va proposer une certaine prière qui aura lieu le premier samedi du mois, et promettra la paix si nous réalisons ces prières-là. On viendra plus en détail, voilà le contexte de démarrage de Fatima.
1: Alors, il y a aussi, il faut le dire, un ange qui précède cette série d'apparitions. Ça, c'est magnifique, ça. Alors, est-ce que vous pouvez nous en dire un mot, Régis ?
3: Tout
1: parce
3: à fait.
1: Il y a trois petits-enfants, il faut le dire aussi.
3: Absolument. Donc, on a trois petits pastoureaux qui sont des bergers.
1: Deux filles et un garçon.
3: Donc, Lucie, Jacinthe et François, dont deux sont aujourd'hui canonisés. Et, chose unique dans l'histoire des apparitions, il va y avoir un an de préparation spirituelle par un ange qui va apparaître aux petits-enfants pour les préparer au message de Notre-Dame. Alors ça, vous avez raison d'en parler, parce que c'est vraiment unique, et ça montre que le ciel souligne d'une façon très particulière et donne une importance très particulière, on reviendra là-dessus, sur ces apparitions de Fatima.
1: Une forme de pédagogie, on pourrait dire ça.
3: C'est exactement, parce qu'en fait, l'ange va introduire, donc les enfants vont commencer à entendre parler du futur message de la Sainte Vierge. Donc ils y seront préparés, ils vont entendre parler de la paix, ils vont entendre parler de l'Eucharistie, et même, chose extraordinaire, dans la dernière apparition de l'ange, l'ange va leur donner la communion.
1: Alors ça, c'est magnifique.
3: Ça, c'est une apparition exceptionnelle.
1: Il donne son nom.
3: Il donne son nom.
1: Alors comment s'appelle-t-il, Régis ?
4: Il est l'ange de la paix.
3: C'est l'ange de la paix. L'ange de Fatima. Et donc on voit bien que derrière Fatima, il y a un enjeu immense qui est autour de la paix. Et je crois que c'est on ne peut plus d'actualité.
1: Alors, Jean-Marie, peut-être, est-ce que le voyage à Fatima est quelque chose qui a compté pour vous ? Vous y êtes allé certainement. Qu'est-ce qu'on peut dire de ce sanctuaire qui est assez spécifique quand même par rapport aux autres sanctuaires ?
2: Alors, j'ai attendu l'année 2017, le 100e anniversaire, pour pouvoir y aller.
1: D'accord.
2: Donc, effectivement, c'était une année assez exceptionnelle parce que on peut y aller pour prier. Quand on va là-bas en connaissant le message, on va vraiment profiter des lieux, parce qu'on va savoir qu'on peut aller à la Cova de la Iria.
1: C'est le coin. Alors, faut nous dire ce que c'est, hein, la Cova de la Iria,
2: c'est la colline qui s'appelle comme ça.
3: Aujourd'hui, c'est l'esplanade.
2: C'est une esplanade immense qui a été construite maintenant.
1: C'est gigantesque. Hein.
2: Ah ben oui. Frédéric, vous avez pu y aller.
1: Moi, j'ai eu la chance d'y aller. Oui, et les gens peuvent exprimer leur dévotion et parfois le font à genoux. Hein, ça, c'est quand même impressionnant pour nous. Donc, effectivement, je pense que le sanctuaire...
2: Oui, il y a énormément de lieux de prière, que ce soit dans les basiliques immenses, ou même sur l'esplanade, ou même autour des oliviers, sur les côtés. Et donc, ce pèlerinage, je l'avais fait avec d'autres journalistes. On était partis, d'autres journalistes chrétiens, pour pouvoir découvrir et prier et honorer la Sainte Vierge sur place. Et les choses qui m'ont bien marqué, c'est un rappel de ce que les jeunes, François, Jacinthe et Lucie, avaient vécu sur place. Et un moment quand même culminant, c'était d'aller sur la tombe des deux saints, Sainte Jacinthe et Saint François. Oui. Et j'ai expérimenté une proximité très forte avec eux. On m'avait dit, François et Jacinthe, ils nous écoutent, ils sont très proches de nous.
1: Oui, ils sont morts très jeunes, hein, on peut le rappeler pour nos auditeurs. Hein. Ils sont morts très jeunes.
2: Mais ils sont allés au ciel, on le reconnaît grâce à cette canonisation. Mais j'invite vraiment ceux qui iront un jour à Fatima d'aller prier auprès de François, le petit François, et de Jacinthe, qui ont été canonisés. Et c'est un moment de grâce. Certes, ils sont là, parce qu'ils priaient beaucoup Marie. Ils sont là pour nous montrer Marie, et Marie est là pour nous montrer Jésus.
1: Alors, Jean-Marie, est-ce qu'on peut parler de Lucia, qui a vécu bien plus longtemps que ses petits camarades, qui est devenue religieuse, qui a vécu presque jusqu'à 100 ans, que beaucoup de nos auditeurs ont peut-être pu rencontrer en allant au Portugal. On pouvait rencontrer aussi sa cousine, sa nièce, enfin, il y a des choses très fortes. Est-ce qu'on peut en dire un mot? Parce qu'elle a un parcours un peu extraordinaire, hein?
3: Alors Régis,
1: on va pas se battre.
3: Ce que tu disais.
1: Alors on peut en parler.
3: En fait, la Sainte Vierge, effectivement, dans le côté miraculeux, authentique de Fatima, il y a un certain nombre de prophéties immédiates, totalement prouvées, qu'il était impossible de savoir à l'avance. Et notamment, la Sainte Vierge va dire, on parlait du ciel, la Sainte Vierge va dire aux trois petits enfants, ils vont leur poser la question, mais est-ce qu'on ira au ciel? Et la Sainte Vierge leur répondra, oui. Vous irez au ciel, mais François et Jacinthe, vous allez mourir bientôt. Oui. Et Lucie, tu vas rester sur terre longtemps pour propager le message de Fatima. Donc, Jacinthe et François vont mourir 1 an et 2 ans plus tard de la grippe espagnole. Oui. Et sœur Lucie va vivre jusqu'en 2005.
1: Presque 100 ans, je crois.
3: Presque 100 ans. Ouais. Et ce qui est très intéressant, et là je vais faire un tout petit saut vers Saint Carlo Acutis. Ah. Saint Carlo Acutis qui avait une immense dévotion à Fatima. Donc, là, on revient à aujourd'hui. C'est ça qui est très intéressant. Fatima, ça paraît loin. Et Saint Carlo Acutis l'a vu en songe. C'est dans le livre écrit par sa mère. Et sœur Lucie lui dit, la pratique des premiers samedis du mois pourrait changer la destinée du monde. On est dans un message d'une puissance incroyable qui est en train de nous dire aujourd'hui, à l'instant présent, où la guerre a commencé, on entend parler de tas de choses, de virus, etc. Aujourd'hui même, l'application de la demande de la Sainte Vierge résoudra le problème. Et le pape Benoît XVI, lorsqu'il est allé en pèlerinage à Fatima, le 13 mai, c'est quand même extraordinaire, le 13 mai 2010, il dira « Ceux qui croiraient que la mission prophétique de Fatima est terminée se tromperaient. » Il vient rappeler et dire que la solution des problèmes dans le monde d'aujourd'hui, c'est l'application des demandes de Fatima. Et après, mais l'application de ces demandes, ce que je propose, c'est de donner les trois phrases essentielles de la Sainte Vierge.
1: Donc, à quel message ça correspond dans les sept messages?
3: Le 13 juillet. Au début, en mai, elle va se présenter, etc. Mais le grand message de Fatima, le premier, il va avoir lieu le 13 juillet.
1: Alors, qu'est-ce qu'elle dit?
3: Alors, le 13 juillet, la phrase exacte, la première phrase de la Sainte Vierge, qui est magnifique. Dieu veut établir dans le monde la dévotion à mon cœur immaculé. Commentaire très rapide, il y a deux choses importantes dans cette phrase. La volonté divine, on n'est pas dans quelque chose de facultatif. C'est une volonté de Dieu. Là, on n'est plus dans une dévotion simplement privée, etc. Donc on est dans un acte majeur. Et ensuite, l'universalité. Elle dit dans le monde, pas dans un diocèse, dans une chapelle.
1: Pas dans un continent, dans le monde entier.
3: Dans le monde entier. Donc la Sainte Vierge vient poser une demande majeure. Ensuite, tout de suite après, c'est un message d'espoir. Elle dit, si l'on fait ce que je vais vous dire, beaucoup d'âmes seront sauvées et on aura la paix. Elle reprend les deux paroles de l'ange, la paix et la prière pour les pécheurs pour qu'ils soient sauvés. C'est magnifique cette logique. Et enfin, elle termine en disant comment. Après avoir posé la volonté de Dieu, dire, si vous le faites,

0: version du monde à ces deux actes majeurs. Et ce qui est très très beau, c'est que ça concerne toute l'Église, puisque la consécration de la Russie, c'est au pape de le faire, oui. Et les premiers samedis du mois, c'est aux fidèles de le faire en premier. Alors, après, on verra.
1: On va avancer tranquillement.
0: Mais je crois que pour bâtir Fatima, je vous laisse. Voilà, ces trois phrases sont très importantes.
1: La paix et la consécration. Alors, Jean-Marie, question un peu journalistique. C'était en 1917. Est-ce qu'on peut dire aujourd'hui que la Russie s'est convertie, ou est-ce qu'il faut encore un peu de temps?
2: Alors, ce qui est intéressant, c'est de voir que la dernière apparition de Marie à Fatima, c'était donc le 13 octobre 1917.
1: Oui.
2: On était déjà à la fin de la Première Guerre mondiale, mais on était encore dans la guerre mondiale.
1: C'est la révolution d'octobre pour nos amis russes.
2: Alors voilà, la révolution d'octobre arrive quelques jours après le 13 octobre. Elle arrive fin octobre.
1: Ouais.
2: Et donc, la demande de la Sainte Vierge concerne non seulement le monde, mais en particulier la Russie. Donc c'est une demande qui est encore d'actualité. Oui. On voit ce qui se passe un petit peu dans le monde.
1: Alors, c'est vrai que le système communiste s'est effondré.
2: Voilà.
1: La Russie est revenue à une certaine forme d'orthodoxie, mais elle est toujours prise dans des schémas de guerre, de lutte, de conquête.
2: Il est question aussi d'erreurs que l'URSS va répandre dans le monde.
1: Oui.
2: Et justement, cette révolution russe de 1917, a causé énormément de dégâts, parce que c'était un régime, le communiste, qui était athée, bien sûr.
1: Oui, bien sûr.
2: Et qui a propagé cet athéisme dans le monde.
1: Comme la Révolution française, d'ailleurs, il faut le rappeler.
2: Voilà.
1: Oui.
2: Et comment dire, beaucoup de pays ont repris les suites de cette révolution bolchevique.
1: Oui. Et c'est répandu très vite dans le monde entier.
2: Et voilà, donc, est-ce que c'est d'actualité? C'était votre question.
1: Oui.
2: Mais oui, parce que le communisme, l'athéisme est encore très présent au niveau des pays qui sont officiellement communistes, mais même au niveau des pays qui ne sont pas officiellement communistes, qui ont hérité d'une certaine forme
1: de pensée,
2: qui base tout sur l'économie, par exemple.
1: Oui. Ou sur le collectivisme, en tout cas, qui oublie souvent Dieu. Alors, c'est la première pause déjà musicale de notre émission, ça va très très vite. Notre-Dame de Fatima, Mon Dieu, un chant anonyme interprété par Claire Lauvergne, Je crois, j'adore, j'espère et je vous aime. On complétera la prière, ce n'est pas la fin de la prière. C'est parti.
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0: Mon Dieu, je crois, j'adore, j'espère et je vous aime. Alors, ces paroles sont plutôt d'essence divine. Elles ne sont pas dues à Claire Lauvergne, même si l'interprétation est fort jolie avec ses belles voix d'enfant. Cette phrase, est-ce qu'on peut la recontextualiser? Beaucoup de gens la connaissent, mais on ne sait plus très bien d'où ça vient. Alors, qui veut exprimer quelque chose?
1: Alors Jean-Marie. C'est une prière qui est née donc à Fatima, dans le cœur de Dieu, qui l'a révélée donc aux trois jeunes portugais qui ont pu entendre c'est la voix de l'ange et de la Vierge Marie. Et la question, la prière qui leur est demandée, c'est de dire cette prière: Mon Dieu, je crois, j'adore, j'espère et je vous aime. Je vous demande pardon pour tous ceux qui ne croient pas, qui n'adorent pas, qui n'espèrent pas et qui ne vous aiment pas. Je donne la parole à Régis qui va compléter cette demande du ciel.
2: C'est cette introduction extraordinaire. Hein. Oui. On sent une prière céleste et c'est là où l'ange prépare les petits-enfants et les introduit dans la réparation qui va être faite pour justement ceux qui sont pécheurs. Et en croyant, en espérant, eh bien on va réparer ceux qui ne croient pas et qui n'espèrent pas. C'est très très beau. Et à partir de là, et on verra que dans les premiers samedis du mois, c'est tout le message de Fatima, on attire des grâces pour ceux qui ne croient pas, pour qu'à leur tour, ils se mettent à croire. Et c'est ça qui est extraordinaire, c'est-à-dire qu'on a un rôle de conversion auprès de gens qu'on ne connaît pas. Voilà, ça c'est vraiment la profondeur du message de Fatima, ça rejoint ce magnifique commandement du Christ, aimez-vous les uns les autres, eh bien on doit aimer aussi ceux qu'on ne voit pas, mais dont on sait que justement ils ne croient pas, ils n'adorent pas, ils n'espèrent pas. Et en faisant cette prière, on attire sur eux des grâces.
1: Et moi, c'est un truc qui m'étonne beaucoup de voir des chrétiens qui prient seulement pour les personnes qui...
3: Pour eux-mêmes.
1: Alors très bien, on peut prier pour soi-même, pour ses amis, pour la famille.
3: Oui.
1: Mais est-ce qu'on prie assez pour ceux qu'on ne connaît pas, justement? Là, il y a une demande de prière pour alors ceux qu'on ne connaît pas, mais aussi ceux qui ne croient pas. Oui. Est-ce qu'on prie vraiment pour eux?
3: Oui.
1: Ça, c'est ma question.
3: Ceux qui sont en dehors de l'Église. Alors, on prie dans la prière universelle tous les dimanches, effectivement, on prie pour le monde. On prie pour nos hommes politiques, on prie pour nos responsables. Et évidemment, pour des gens qu'on ne connaît pas. Mais le monde reste à convertir. Alors, je crois qu'il faut vraiment insister sur cette prière de réparation, en quelque sorte. Hein, pour ceux qui, parfois, n'ont pas beaucoup de foi, il faut le dire. Et puis, parfois, sont quand même complètement ennemis de Dieu. Hein, ça aussi, il faut le dire.
2: Alors, c'est très très bien amené, le sujet des premiers samedis du mois, parce que la Sainte Vierge, on voit que l'ange fait cette prière, mais la Sainte Vierge va plus loin et va créer les premiers samedis du mois pour ceux qui sont les ennemis de Dieu, c'est-à-dire, plus exactement, ceux qui blasphèment la Sainte Vierge, ceux qui l'insultent, ceux qui sont contre elle, et elle va demander qu'on fasse les premiers samedis du mois comme acte de réparation pour cela. Et on rejoint encore le message de l'Évangile, aimez vos ennemis, la Sainte Vierge vient nous demander de prier par cette dévotion des premiers samedis du mois pour ceux qui justement l'offensent gravement. C'est toute là, on en reparlera, c'est toute je dirais, la volonté de la Sainte Vierge derrière ces premiers samedis du mois.
3: Alors c'est vrai que quand on est chrétien, on a du mal à croire que certaines personnes blasphèment. C'est très très loin de nous, même en pensée, on a du mal à se le représenter. Mais ça existe. Alors on va prendre Baptistine qui nous appelle de Corse et qui, je crois, a des choses à nous dire sur Fatima. Baptistine.
4: Oui, bonsoir.
3: Bonsoir Baptistine.
4: À vous trois. Bonsoir Frédéric.
1: Bonsoir Baptistine.
3: À Jean-Marie et à Régis.
4: J'ai assisté à la messe, mais j'ai pas entendu le monsieur qui parle si bien avec une très jolie voix.
3: Bah, ils ont de très belles voix tous les deux. Voilà. Alors vous allez nous dire.
4: Non, mais je pense qu'il y en a une qui est plus jeune, mais je l'ai pas entendu transmettre
3: Il y a une voix que vous connaissez certainement, peut-être si vous regardez KTO par exemple. Oui,
4: je n'ai que mon petit poste radio.
3: Ah bon, d'accord.
4: Radio, voilà. Je n'ai pas de télé. Je n'ai que mon petit poste.
3: Alors Baptiste.
4: Donc j'ai eu une dame qui a transmis la messe. Et un monsieur de couleur. J'ai pas entendu ce monsieur, mais il a très bien parlé. Après, qu'est-ce qu'il y a aussi que oh mon Jésus, pardonnez-nous tous nos péchés, préservez-nous du feu de l'enfer et conduisez au ciel toutes les âmes, surtout celles qui ont le plus besoin de votre miséricorde. Que par la miséricorde de Dieu, les âmes des fidèles trépassés reposent en paix. Il y a la communion tous les samedis, comme le vendredi, le Sacré-Cœur. Voilà. Donc, moi, c'est. Je ne suis jamais allée à Fatima, mais je veux dire, Marie, pour moi, c'est que ça soit à Paris, que ça soit dans Marseille, que ça soit en Corse.
3: Oui.
4: Marie, elle est toujours là pour emmener ses enfants, pour son fils, pour le Père éternel. C'est toujours avec la prière du chapelet du lundi, au dimanche. Voilà, et bon, moi ça m'arrive qu'elle me réveille aussi 2h, 3h du matin. Je n'ai pas sommeil, je suis contente, je me lève.
3: Oui.
4: Et j'avais trouvé, lorsque je suis allée à Médicorgue.
3: Ah, oui. Alors ça, ça reste encore une question, mais il y a eu un deal obstat récemment concernant Medjugorje. Baptistine, est-ce que vous... Baptistine, est-ce que vous dites souvent le chapelet?
4: Emmanuel, la religieuse que j'ai connue, on a discuté ensemble, et je suis revenue moi.
3: Alors Baptistine, on vous entend pas très bien. Il faut que vous vous rapprochiez de votre téléphone ou de votre fenêtre, si vous avez un portable dans la main.
4: Non, non, je suis à la salle manger, je vais lever un petit peu.
3: Oui, il va falloir que vous vous déplaciez un peu, je suis désolé, parce qu'on ne vous entend pas très bien.
4: Voilà, ça y est, je vais un peu.
3: Oui, oui. Alors, Baptistine, est-ce que la dévotion...
4: Je fais le chapelet du lundi au mardi, au dimanche.
3: Oui.
4: Je connais depuis très longtemps le samedi, le premier samedi du mois, confession. Oui. Justement, c'est ce qu'il a très bien expliqué calmement et avec une très belle voix, c'est ça.
3: Oui.
4: Le vendredi aussi, et je fais le livre, le film de Francesco Jacinta et Lucia. Voilà, Lucia, je l'ai vue lorsque elle a été à Rome pour... Voilà, avec le pape Jean-Paul II. Et aujourd'hui, surtout, c'est le 13, c'est cette balle que Jean-Paul II a vu, cette main qui a bloqué cette balle. Cette
3: balle.
4: C'était
3: aussi un 13 mai. C'est vrai.
4: Elle est sur... c'est important.
3: Oui, la balle a été sertie sur la couronne.
4: Voilà, parce que je l'ai vue à Reims et à Paris, Jean-Paul II. Et la première fois que je l'ai vue, je suis tombée à genoux. Parce que j'ai dit, bon, les papes, ils n'ont pas besoin de voiture, ils marchaient, ils avaient peur de rien, le Christ. Mais après, j'ai compris que ce monsieur, qui s'appelle maintenant Saint Jean-Paul II, il n'était pas seul, il avait cette main qui le portait.
3: Oui.
4: Et après, c'était mon chouchou, lorsque je suis retournée en
3: France. Bah alors, si c'est votre chouchou, ça va.
4: Ouais, mais Marie, elle, de partout, lorsqu'elle se présente avec les vêtements où elle se produit... Donc, c'est pour amener, c'est un peu Frédéric, lorsqu'on dit je suis agnostique, je suis là. C'est dommage parce que demain, moi je ne suis pas sortie aujourd'hui, demain je vais aller à la messe à 8h30 chez les Clarisses pour fêter le Christ.
3: Oui.
4: Lorsque j'ai entendu l'évangile, qu'on a dit cet évangile, je n'ai pas retenu le titre ou la page. Père, je monte vers toi. Tu prends soin de la création que tu m'as donné, que tu m'as confié. On ne peut pas, Frédéric, ne pas dire. C'est dommage parce que lorsque on fait le chapelet, les mystères joyeux, douloureux, glorieux, et Saint Jean-Paul II a mis les lumineux la vie de Jésus à 33 ans.
3: Il y a ajouté, effectivement, ça.
4: Donc, on a des grâces. Et lorsqu'on voit un homme qui dit « Demain, je monte vers mon Père. Père, prends soin de la création que tu m'as donnée parce que je quitte la terre. » Donc il est bien venu comme nous, il a bien marché.
3: Oui.
4: C'est dommage parce qu'on a de grandes grâces avec Maman Marie. Et chaque que je vous salue, c'est des roses que je vous salue Marie, elle offre à Jésus, à son fils, c'est une rose. Donc voilà. Et moi,
3: merci.
4: Je vous disais...
3: Baptistine, merci parce qu'il y a d'autres appels, Baptistine. Merci beaucoup de nous avoir rejoints et de nous avoir rappelé effectivement l'attentat du 13 mai contre le pape. Qui veut en dire un petit mot? Ali Aqsa qui tire sur le pape.
1: Voilà,
3: le 13 mai.
1: Ali Aqsa donc qui tire sur le pape donc ce 13 mai 1981
3: devant le Vatican
1: sur la place Saint-Pierre. Ce matin, il y avait l'audience générale avec le pape Léon XIV et à l'époque, c'était aussi une audience générale du pape Jean-Paul II. Et ce matin, le pape Léon XIV est descendu de sa papa mobile pour se recueillir devant cette petite pierre qui se trouve sur la place Saint-Pierre.
3: Et qui est un mémorial.
1: Voilà, exactement. Ouais, c'est un souvenir, justement, de cet attentat. Et le pape avait, justement, cette dévotion très forte à la Sainte Vierge. C'est lui qui avait repris cette parole de Saint Louis Grillon de Montfort, « Totus tuus, Mariam ». Donc, je suis tout à toi, Marie. Et le pape Jean-Paul II, ben, c'était un pape qui disait déjà son chapelet tous les jours, qui avait d'ailleurs ce petit livre de Saint Louis Grillon de Montfort tous les
3: avec
1: jours,
3: lui.
1: Qui avait ça sur sa table de nuit.
3: Qui est venu à Lourdes plusieurs fois, plusieurs voyages.
1: À Lourdes, ah, à Fatima.
3: Et à Fatima.
1: Et à Fatima.
3: Ouais.
1: Et il a reconnu, il y a toute une histoire dessus, il a reconnu petit à petit que ces secrets de Fatima, on va pouvoir en parler aussi.
3: Ah oui, alors ça fait couler beaucoup d'encre.
1: Le troisième secret, le concernait aussi, lui et l'Église.
3: D'une certaine façon. La balle, est-ce qu'on peut en dire un petit mot, Jean-Marie ? La balle qui a été sertie dans la couronne, qui représente la Vierge à Fatima, et qui est rentrée au dixième de millimètre près.
1: Voilà, c'est une balle qui lui est rentrée dans le corps, et qui n'a pas suivi une trajectoire rectiligne, mais qui a eu un certain mouvement. Qui a évité justement les organes vitaux du pape. Et le pape et même le médecin ont crié au miracle parce que la balle aurait dû le tuer. Quoi.
3: Oui. Alors Régis, ajoutez un petit mot.
2: C'est
3: quand même étonnant, tous ces événements.
2: Absolument. Et en fait, le pape Jean-Paul II, qui était donc très attaché à Fatima, ça lui a fait une sorte d'électrochoc en se disant mais il faut faire la demande de Notre-Dame. Et c'est après cet attentat il a décidé d'aller consacrer la Russie au cœur immaculé de Marie, oui, comme la Sainte Vierge l'avait demandé. Voilà.
3: Et puis il se sentait un peu miraculé quand même, protégé.
2: C'est pour ça, voilà, remerciement, c'est ça. Je ne peux pas ne pas faire la demande qu'avait fait Notre-Dame à Fatima. Et donc il va faire cette consécration. Malheureusement, il avait vraiment l'intention de consacrer la Russie, c'est-à-dire il voulait appliquer exactement les paroles de la Sainte Vierge.
3: Ouais.
2: Et les services diplomatiques du Vatican, comme c'était encore
3: le communisme,
2: ils étaient très embêtés. Quelle réaction vis-à-vis des chrétiens de l'autre côté du rideau de fer, etc. Donc, ils lui ont conseillé, je pense, et lui dit non, refaites comme le pape Pie XII, consacrez le monde.
3: Oui.
2: Et du coup, le pape Jean-Paul II a consacré le monde. Et effectivement, voilà.
3: Il a beaucoup lutté contre le communisme. Alors on se rappelle du père Popolisco, on se rappelle de Solidarnosc, on se rappelle de tout ça.
2: Et alors dans cette consécration du monde au cœur immaculé de Marie, même si c'est pas tout à fait la demande de la Sainte Vierge, ce qui est intéressant, c'est que ce soit pour Pie XII ou pour Jean-Paul II, il y a eu un effet temporaire. C'est-à-dire que lorsque Pie XII, en 1942, va consacrer le monde au cœur immaculé de Marie, c'est le tournant de la guerre. Et c'est le début des échecs non-stop jusqu'à la fin de la Seconde Guerre mondiale. Et pour le pape Jean-Paul II, eh bien, quelques années plus tard, d'une façon absolument imprévue, sans révolution, sans bain de sang, le rideau de fer s'effondre.
3: Voilà, à la surprise générale. Ça, il faut bien le rappeler.
2: Voilà. Donc on voit bien que ces actes qui vont dans le sens de la Sainte Vierge sont tout de suite récompensés. Mais comme ce n'est pas exactement la demande de la Sainte Vierge, eh bien, ces événements ont un côté un peu temporaire.
3: On va y revenir au devant de la Sainte Vierge, à la manière, à la méthode presque, on pourrait dire, pour essayer de suivre ce qu'elle nous propose. Alors nous avons Ahmed au téléphone, Ahmed qui a des questions pertinentes à nous poser sans doute. Ahmed.
5: Ah ben je vais essayer.
3: Alors Ahmed, je pense que vous vous souvenez de Jean-Marie parce que vous appelez depuis quelques années, je crois, et je pense que vous avez déjà eu Jean-Marie qui était à ma place il y a quelques années et qui a dû vous rencontrer radiophoniquement à ce moment-là.
1: Bonsoir
5: c'est
1: Ahmed.
5: Fort possible. Bonsoir à vous. Bonsoir Frédéric et bonsoir à vos deux invités. Et comment, Jean-Marie, c'est ça ?
3: Oui, Jean-Marie et Régis. Ouais.
5: Bonsoir à Régis et Jean-Marie. Écoutez, moi je pose des questions comme d'habitude. Hein.
3: Oui.
5: Et je voudrais savoir, il y a eu combien d'apparitions depuis l'ère chrétienne, l'apparition de la Vierge Marie, et est-ce qu'elles ont toujours apparu, ces apparitions, si j'ose dire?
3: Oui.
5: Est-ce qu'elles sont apparues toujours là où il y a des chrétiens, ou elles peuvent apparaître là où il n'y en a pas?
3: Elles peuvent apparaître là où il n'y en a pas. En Égypte, par exemple,
5: mais alors,
3: Égypte.
5: On va bien savoir, parce que si on est déjà acquis à la religion chrétienne, catholique,
3: oui,
5: peut-être que ces apparitions sont un petit peu convoquées.
3: Regardez, pour ce qui est du nom de Fatima, La légende dit que c'est une femme qui a une apparition de la Vierge et qui a pu sauver trois soldats francs qui participaient aux croisades, et elle les a libérés, elle les a suivis jusqu'au Portugal quand ils sont rentrés en Europe. Ça veut dire que la Vierge apparaît aussi à des personnes qui ne la connaissent pas, qui ne la reconnaissent pas, et de temps en temps, il faut que la Sainte Vierge fasse une catéchèse pour expliquer un peu qui elle est, parce qu'elle apparaît aussi dans des mondes absolument pas chrétiens, y compris aujourd'hui dans le monde arabe. Voilà.
5: Très bien. Alors, la dernière fois qu'elle est apparue, où est-ce qu'elle est apparue ?
3: Alors, on va demander à Régis, que j'ai pas de...
5: C'est une enquête de Colombo, hein.
3: Oui, c'est un peu Colombo. Alors, j'ai pas toutes les données concernant les dernières apparitions de la Vierge. Bon, Medjugorje, c'est un peu spécial, alors on va le mettre entre parenthèses. Mais Régis, c'est peut-être la dernière reconnue par l'Église.
2: Disons, voilà, il faut distinguer un petit peu, parce que le nombre d'apparitions, et c'est quelque chose d'assez flou, parce qu'il y a beaucoup d'apparitions, on ne sait pas trop ce que c'est pour ça que l'Église est extrêmement prudente et va en reconnaître un nombre relativement restreint. La dernière vraiment reconnue, on peut dire, et encore, je crois que c'est même pas 100%, mais en tout cas, c'est Akita. On en parlera tout à l'heure, Akita, au Japon, qui est une très très belle apparition, et qui est en fait Akita. Le pape Benoît XVI expliquait que c'est tout simplement un rappel de Fatima. Donc oui. Akita, c'est quasiment Fatima. Mais je voudrais revenir sur la question qui est très intéressante, assez pertinente. Est-ce que la Sainte Vierge apparaît à des gens qui ne sont pas chrétiens ?
3: Oui, c'est un peu ça. Et c'est une question. On peut dire que oui, je crois.
2: Alors, je pense qu'on va prendre l'exemple de Fatima, qui est extrêmement symptomatique. Les personnes qui vont voir la Sainte Vierge le sont. Mais par contre, son message va s'adresser à ceux qui ne le sont pas. Et le nom de Fatima, que vous avez relevé tout à l'heure, le nom de Fatima a une origine. On est au 15e siècle, et une princesse musulmane va être capturée dans des combats par un chevalier, et ils vont tomber amoureux. Elle va se convertir, et elle va mourir avant lui. Ah. Et il va faire construire une chapelle au nom de sa femme, donc, d'où le nom de Fatima. Va se développer un petit village, et la Sainte Vierge va choisir le seul village du Portugal qui porte un prénom musulman.
3: Oui.
2: Ça doit intriguer, ça doit répondre à votre question.
5: Ouais. Ah oui. Est-ce que il y a eu des photographes, des caméras à l'époque?
3: vous parlez sans savoir, mais vous parlez bien, parce que les apparitions de Fatima sont les premières apparitions avec des photographes. Alors, restez en ligne, Ahmed, ne raccrochez pas. Deuxième moment musical de notre émission, Ave Maria à Notre-Dame de Fatima par la Schola Cantorum Pastorinos de Fatima, donc un groupe choral portugais. Ave Maria à Notre-Dame de Fatima.
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0: Ave Maria Notre-Dame de Fatima par la Scola Cantorum Pasolinos de Fatima, donc un ensemble choral de Fatima au Portugal. Ahmed, vous vouliez dire un dernier petit mot, une dernière question. Oui.
1: Est-ce que son apparition, est-ce que comme on verrait une personne ordinaire, ou est-ce qu'elle est dans l'espace, ou est-ce qu'elle est sur le plancher des vaches?
0: Ah, est-ce qu'elle vole? Est-ce qu'elle est sur un arbre? Est-ce qu'elle est sur le sol?
1: Sur un nuage.
0: Elle peut vous apparaître aussi, Ahmed, hein, ça peut vous arriver.
1: Ah ben, je voudrais bien.
0: Bah,
1: alors,
0: oui.
1: Là,
0: ah bah, alors là,
1: je vous assure que là, j'aurais plus aucun doute.
0: Ah ben bah, voilà. Alors, on peut le souhaiter pour vous, Ahmed, en tout cas. Je ne sais pas si l'Église reconnaîtra l'apparition, mais en tout cas, on peut le souhaiter. Alors, Régis, quand la Vierge
1: est apparue... Est-ce qu'elle a parlé?
0: Ah bah oui, elle a parlé beaucoup. Ah bah là, elle a pas beaucoup parlé. Alors,
1: En quelle langue?
0: Eh bien, dans les langues des personnes qui l'entendent. Voilà, quand elle apparaît à Lourdes, elle parle en patois lourdais.
1: Ah ben non, c'est formidable.
2: Et là, elle parlait en portugais.
0: Et si elle apparaît en Égypte, elle parle arabe, et c'est pas là.
1: Vous pensez qu'elle pourrait parler en kabyle?
0: Bon, bien sûr, Saint-Augustin était kabyle, je ne vois pas du tout pourquoi elle ne pourrait pas parler kabyle. Alors ça, pas de problème. Alors Régis, dites-nous.
2: Alors, très simplement, est-ce qu'elle... à Lourdes, elle est apparue donc, dans une grotte, hein, elle était posée dans la grotte, et à Fatima, elle a choisi d'apparaître posée sur un arbre. Oui. Cet arbre qui est toujours d'ailleurs sur l'esplanade, hein, qui est un petit chêne vert. Et donc voilà, elle était posée là, et bien sûr, elle a parlé, elle a même énormément parlé, enfin énormément. Elle parle toujours d'une façon relativement concise, hein, elle va pas faire de longs discours. Par contre, elle a dit beaucoup de choses à Fatima, on a commencé à en parler, ce message pour la paix. Mais je rebondis juste pour terminer sur le petit échange qu'on a eu qui concernait Fatima. Pourquoi Fatima ? C'est un message qui est presque, je dirais, subliminal parce qu'elle n'a pas expliqué. Mais dans le Coran, la Sainte Vierge, hein, Marie, est nommée 33 fois.
0: Oui, alors je vous rappelais, hein, c'est la première femme de l'islam. Hein.
2: De l'islam, absolument.
0: Maryam.
2: Et alors qu'il n'y a pas un seul village au Portugal qui porte un prénom musulman, elle choisit Fatima. Donc, je pense qu'on n'a pas encore la réponse aujourd'hui, mais qu'on l'aura un jour, et peut-être dans pas très longtemps. Il y a un véritable message qu'elle vient donner. Voilà, je voulais juste terminer là-dessus.
0: Ahmed,
1: est-ce qu'elle va revenir ?
0: Oh bah oui, elle n'est jamais partie, Ahmed. Elle n'est jamais partie. Je rappelle aussi...
1: Donnez-lui mon adresse.
0: On le fera en rantaine, si vous voulez bien. Mais en tout cas, pour ce qui est des apparitions de la Sainte Vierge, on ne peut pas considérer, imaginons que demain matin je vois la Sainte Vierge, ça va être très compliqué pour que l'Église reconnaisse cette apparition comme autre chose qu'une révélation privée. Jean-Marie, on peut en dire un mot ?
3: Ouais, je pense qu'au niveau des apparitions, une apparition c'est une chose, mais c'est pas l'objectif de la vie chrétienne d'avoir des apparitions.
0: Non.
3: C'est d'avoir la foi. Sainte Thérèse de Lisieux disait « Je veux vivre de foi », c'est-à-dire croire sans voir. Et ça, croire sans voir, c'est un acte, j'allais dire, certains théologiens disent que c'est même plus important que d'avoir une apparition.
0: Oui.
3: Parce qu'on donne crédit à ce que Dieu a dit à travers Jésus-Christ et ses apôtres et ceux qui l'ont envoyé, donc Sainte Marie à Fatima. Et donc c'est une invitation à croire en Jésus qui a les paroles de la vie éternelle et qui transmet ses paroles à sa mère et à ses apôtres et aux prêtres, aux évêques. Voilà.
0: En sachant, Jean-Marie, que la foi, c'est mystérieux parce que beaucoup de personnes essaient de l'avoir et ne l'ont pas, et d'autres l'ont sans faire beaucoup d'efforts et n'en font pas grand-chose. C'est un mystère, la foi.
3: Ben, disons que la foi, à partir du moment où on est baptisé, on l'a. On n'en est peut-être pas très conscient, mais on l'a. Il suffit d'ouvrir les oreilles.
0: D'ouvrir son cœur.
3: D'ouvrir son cœur, ses yeux. Et on va découvrir que Dieu est là. Que le royaume de Dieu, il est juste à côté de nous. Hein.
0: Oui.
3: La foi, c'est reconnaître qu'il est là. Et c'est après, c'est prendre les décisions, les bonnes décisions, en disant, bah, puisqu'il est là, je ne vais pas vivre comme avant.
0: Je vais changer quelque chose.
3: Je vais suivre Dieu, je vais suivre Jésus, parce que lui-même était doux et humble de cœur. Autant le suivre lui que soi-même.
0: Oui.
3: Le grand danger aujourd'hui dans notre société, c'est d'être auto-référencé, de se prendre seulement soi-même comme référence,
0: oui.
3: Alors que Régis pourra en parler.
0: Oui, on va en parler justement.
3: Le message de Marie à Fatima, c'est d'obéir à quelqu'un d'autre que moi-même. c'est accepter la volonté de Dieu plutôt que
0: la sienne propre.
3: être centré seulement sur ma propre volonté.
0: Alors justement, Régis, la volonté de la Vierge, elle est assez explicite.
2: C'est
0: une chose de l'entendre, c'est autre chose de la mettre en pratique. Alors,
2: absolument. Je dirais de parler de ce problème de volonté et d'obéissance, prenons ce mot, c'est au cœur du message de Fatima. Pour obtenir la paix et la conversion des pécheurs, la Sainte Vierge est venue nous demander un acte d'obéissance. Et on va en parler parce qu'il y a très souvent, on entend très souvent la grande phrase « Oui, mais il y a plein de dévotions ». Mais dans les dévotions, il y a une hiérarchie. Et quand la Sainte Vierge dit je veux ça pour la conversion du monde, eh bien, à ce moment-là, ça devient un acte d'obéissance. Et
0: alors, cet acte d'obéissance. Les gens ne veulent pas tellement obéir aujourd'hui.
2: Voilà. Hein. Aujourd'hui, on est dans une société qui n'aime pas trop obéir. Mais ouais. Ça, c'est un phénomène de société. Hein, je rappelle que dans la Genèse, le seul acte qu'a demandé Dieu à Adam et Ève, c'est de ne pas manger du fruit. Indépendamment du fruit en lui-même et de la notion de l'arbre, ce qui est très intéressant dans la demande de Dieu, c'est qu'il demande une soumission des créatures au Créateur, et cette soumission, il lui demande un petit acte, mais qui est un acte magnifique, parce que quand on obéit, on laisse de côté sa propre volonté, et on vient adhérer à la volonté de quelqu'un d'autre. Eh bien, dans les premiers samedis du mois, qui est la grande demande de la Sainte Vierge, associée à la consécration de la Russie, elle vient redemander la même chose, c'est-à-dire qu'elle vient dire « Je viens vous demander un acte d'obéissance à une prière particulière. »
0: De confiance aussi. Hein.
2: Et de confiance, bien sûr.
0: Ouais, hein,
2: et cette prière particulière que je viens vous demander, eh bien, je vous demande de l'appliquer. Et Sœur Lucie aura ces mots très forts quand elle parlait, quand on lui posait des questions sur est-ce que la guerre va arriver ou pas, on est en 1939, et elle va expliquer que Dieu veut, c'est les paroles exactes, Dieu veut cette dévotion et non une autre. C'est-à-dire qu'aujourd'hui, beaucoup de gens veulent convertir le monde, beaucoup de gens veulent la paix, on veut d'ailleurs la majorité, Par contre, très peu ont l'information, c'est-à-dire tout simplement c'est un problème d'information, hein, c'est pas un problème de volonté, ils n'ont pas l'information de cette demande incroyable de Notre-Dame, qui a été rappelé, qui dit si vous voulez la paix, c'est par cet acte-là et non par un autre.
0: Alors,
2: et ça, c'est le grand message.
0: Pour nos auditeurs, je me lève un matin, c'est le premier samedi du mois, qu'est-ce que je fais? Je cours à l'église, je prends mon chapelet, je fais?
3: Il y a plusieurs demandes, effectivement, de la Sainte Vierge et des actes concrets.
0: Jean-Marie, voilà. Qu'est-ce qu'on fait? Alors, je me lève le samedi matin, c'est le premier samedi du mois.
2: Bon, ce qui est merveilleux, c'est que la Sainte Vierge a été extrêmement claire et elle a demandé 4 actes à faire chaque premier samedi du mois.
0: Oui.
2: Premier acte, et c'est là où il faut bien comprendre, derrière la demande de la Sainte Vierge, c'est assez rare, c'est pas juste une prière, elle vient demander un petit condensé, comme un petit catéchisme de la vie chrétienne, parce qu'elle va associer dans sa demande des sacrements et des prières. Elle va demander donc, sur les 4 actes, en premier, de se confesser.
0: Ah, alors ça, les gens n'aiment pas. Mais bon, c'est pas grave.
2: On va aller jusqu'au bout.
3: La confession, c'est
0: libérant. Oui, on ne doit pas avoir peur, hein, Jean-Marie.
2: On va énumérer les 4 actes, après ça.
0: Après, on déclinera.
2: Voilà. Donc, elle a demandé la confession. Ensuite, de communier ce jour-là. Une fois que ces deux sacrements ont été posés, elle va demander ensuite une prière récitée. Et là, c'est le chapelet. Ça, jusque-là, il y a une véritable logique. Et enfin, elle va demander, et là, ses paroles sont très belles, qu'on lui tienne compagnie, c'est vraiment la demande d'une mère à ses enfants. Il faut voir la beauté de cet acte. Elle vient juste nous demander de lui tenir compagnie, pas 3 heures. Elle demande pendant 15 minutes.
0: Alors comment on lui tient compagnie, Régis?
2: Et elle l'a expliqué. C'est là où c'est extraordinaire, elle nous a tout dit.
0: Elle donne la méthode.
2: En méditant sur les mystères du rosaire. Donc elle demande qu'on récite le chapelet, ça on le récite. On parlera un petit peu de ce qui se passe aujourd'hui, parce qu'il y a de plus en plus de gens qui se mobilisent autour des premiers samedis du mois.
0: Oui.
2: Et après, ce temps de silence, pendant 15 minutes, ce cœur à cœur avec notre Mère du Ciel, on lui tient compagnie. Et pour nous aider, elle nous a dit, ben voilà, prenez un thème autour des mystères du rosaire, tout simplement.
3: Donc ces 15 minutes où on les passe avec Marie, on ne fait pas autre chose. On ne passe pas l'aspirateur,
0: on ne regarde pas son téléphone. À moins d'avoir une image mariale, peut-être, qui peut aider à prier.
2: Alors il y a un autre nom, on appelle ça l'oraison, hein, faire oraison, c'est-à-dire savoir se taire, donc faire le silence à la fois extérieur et intérieur, C'est-à-dire qu'à l'extérieur, il n'y a plus de bruit, parce que sinon on ne peut pas faire oraison, on ne peut pas méditer.
0: Oui.
2: Et puis le silence intérieur. On chasse toutes ces préoccupations, on va chasser toutes ces pensées, et on va se concentrer sur l'être aimé, c'est-à-dire sur la Sainte Vierge. Et là, on va s'adresser à elle du fond de notre cœur, d'une façon toute simple. Et on va penser au tableau des mystères du rosaire, si on a du mal.
0: Il y en a beaucoup.
2: Ouais. Il y en a beaucoup. Ouais. Alors, on en reparlera un petit peu tout à l'heure. La Fédération des premiers samedis du mois, Salve Corda, on édite tous les mois une méditation pour aider les gens, justement, à faire cette prière. Voilà, on vient les... Après ça, il y en a qui en ont besoin, il y en a qui n'en ont pas besoin. Encore une fois, c'est librement proposé, mais ça leur permet eh bien, d'avoir un texte qui va prendre un mystère du rosaire et puis qui va permettre de le commenter.
3: Salve Corda, c'est une fédération, il y a un site internet, hein, je crois.
0: Oui, voilà, rappelez, parce qu'on va en reparler juste après la pause. Il y a Raphaël qui nous attend depuis un moment, le pauvre Raphaël. Raphaël, qui nous appelle de Bordeaux. Raphaël, ça va bien ?
4: Oui, ça va bien, et vous ?
0: Oui, ça va très bien, merci. Alors, dites-nous, Raphaël, il reste 3 minutes. Okay. Posez la question, Raphaël.
4: Donc, moi, je ne connais pas très bien Fatima, mais j'ai entendu dire, je ne sais plus où, que les enfants de Fatima s'infligeaient des châtiments. Et l'ange leur aurait dit, ou la Vierge Marie leur aurait dit, que ces châtiments plaisent beaucoup à Dieu. Est-ce que c'est vrai ?
0: Bon, on va demander à Régis. Alors,
2: ça, c'est, voilà.
0: Ça, c'est la question piège. Donc
2: non, elle est très très belle, oui, cette question, parce que je ne sais pas qu'on aurait le temps de l'aborder, mais là,
0: oui,
2: c'est l'occasion.
0: Voilà, l'occasion.
2: Eh bien, justement, il voulait se faire pénitence, hein,
0: oui, physiquement. Donc, c'est vrai.
2: Et là, Sainte Vierge leur a dit, non, ce n'est pas ça que je vous demande. La pénitence que je vous demande aujourd'hui, c'est d'offrir votre devoir d'État en réparation et pour prier pour les pécheurs. C'est-à-dire qu'elle vient simplifier, c'est très très beau, on vit dans des temps qui ne sont pas faciles,
0: oui.
2: On a donc un devoir d'État qui est difficile.
0: Alors Régis, on peut préciser le devoir d'État pour les
2: Tout
0: auditeurs
2: fait. Oui. En fait, le devoir d'État, c'est ce que l'on est appelé à faire en fonction de notre état de vie. Je vais prendre un exemple, un père de famille, eh bien, dans son devoir d'État, il va avoir son devoir familial, vis-à-vis de ses enfants, son devoir vis-à-vis de sa femme, son devoir professionnel, et puis on a tous le même devoir, par contre, qui est le devoir d'État vis-à-vis de Dieu. Voilà. Donc ce que je veux dire, c'est que dans ces obligations qu'on a dans une vie bien ordonnée, on a parfois des difficultés, des épreuves dans la famille, des épreuves physiques, et donc la Sainte Vierge vient nous dire, je ne vous demande pas de vous rajouter des épreuves, faites cet effort, et on rejoint l'absence de volonté, parce que quand on choisit, par exemple, de faire un jeûne, on le choisit soi-même. Là, la Sainte Vierge nous dit, non, acceptez la volonté de Dieu. Portez la croix qui vous est donnée à la suite du Christ.
3: Et il faut avoir cette petite prière en disant...
2: Offrez ça pour les pécheurs.
3: Seigneur,
0: alors comment on l'offre, Jean-Marie ?
3: Ben, ça va être une prière intérieure ou verbale.
0: Oui.
3: Quand il nous arrive un pépin, c'est de dire à Dieu, ben, Seigneur, je te donne ce pépin pour qu'un bien se fasse quelque part, pour qu'un pécheur puisse... se convertir et faire le bien.
0: Voilà, offrir ses souffrances à Dieu, c'est pas vouloir que le Christ souffre encore plus qu'au moment de sa crucifixion.
3: Non, mais c'est saint Paul qui le dit dans l'épître aux Colossiens, chapitre 1. Il dit, la passion du Christ, elle est parfaite. Mais est-ce que la passion du Christ est complète ? La réponse, c'est non. Pour qu'elle soit complète, il faut que j'unisse ma souffrance aux souffrances du Christ. Et on passe tous par des moments difficiles, à un moment ou un autre, des petites galères. Ben c'est le moment de dire, Seigneur, je m'unis à toi, je t'offre ce petit sacrifice.
0: Pour quelqu'un, quelque part.
3: Voilà, exactement. Qu'on connaît ou qu'on ne connaît pas. Et cela portera beaucoup de fruits. Et c'est ce que demande la Sainte Vierge à Fatima.
0: Raphaël, vous voulez ajouter un petit mot ? Une question ?
4: On est d'accord, c'est pas du dolorisme. On ne recherche pas la souffrance.
0: Non, on ne recherche pas la souffrance. Il n'y a pas besoin de la rechercher, elle nous tombe dessus assez souvent d'ailleurs. Hein. On n'a pas besoin de... Voilà.
2: Hein. C'est d'ailleurs le message de la Sainte Vierge.
0: Oui,
2: n'allez pas chercher du dolorisme ailleurs. Déjà, offrez ce que vous recevez comme difficulté.
0: Oui.
4: D'accord.
0: Voilà Raphaël, donc il ne s'agit pas de se fouetter tous les matins en prenant une douche froide, ça n'est pas la peine. Non.
4: D'accord.
0: Ni de manger des galettes de pain, hein, c'est pas... Non, c'est une référence à l'émission d'hier, vous avez bien compris.
4: Oui,
0: merci Raphaël, merci de votre appel, ce qui nous a permis de rebondir, et à très bientôt, et bonsoir à Bordeaux. Nous entendons le générique qui marque déjà la fin de la première heure de notre émission, et nous nous retrouvons après une courte pause.

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1: Eh bien voilà, la pause a été courte. Nous sommes de retour sur RCF Notre-Dame. Ce soir, vous l'avez compris, nous parlons des apparitions de la Sainte Vierge de Fatima avec Régis Delassus, président de l'association Salve Corda, dont on parlera dans un instant. Spécialiste, on peut le dire, des apparitions mariales, il le prouve, hein, au bout de ses 60 minutes écoulées déjà. Et Jean-Marie Marsay, qui est de retour dans nos studios. Jean-Marie, qui a animé notre émission Écoute dans la nuit jusqu'en 2019, et qui est connu pour être également la voix de Catéo, et qui aujourd'hui se tourne de plus en plus vers la réalisation, déjà un film documentaire, et puis un autre en préparation sur Saint-Nicolas. Il va nous expliquer tout ça. Pour l'heure, c'est le dernier moment musical de notre émission. Protège-nous, Vierge Marie, Marie Bastide et Philippe Nikoloff, Scola Regina.
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0: Protège-nous, Vierge Marie, Marie Baptistide, Philippe Nicolov, Scola, Regina. Alors, Jean-Marie, de la radio à la télévision, de la télévision à la réalisation.
1: Voilà,
0: alors,
1: oui.
0: C'est un triptyque. Alors, dites-nous le projet à venir.
1: En fait, depuis très longtemps, je voulais travailler dans la réalisation pour témoigner de la foi en Jésus-Christ.
0: Oui.
1: Et j'avais été très marqué par le fait que Jésus soit Dieu. C'était une grande question que je me posais. Est-ce qu'il est Dieu ou ce n'est seulement qu'un homme?
0: Ah, la question de l'incarnation.
1: Exactement, de l'incarnation de Dieu qui vient parmi nous.
0: Dans le monde. C'est une grosse question. Hein,
1: voilà. Ouais. Et que tout le monde peut se poser. Hein, et finalement, j'ai découvert que dans la Bible, quand on lit le Nouveau Testament, on a beaucoup de réponses qui nous explique bien que Jésus est vraiment Dieu, quoi. Mais c'est un acte de foi encore. Dieu est tellement, veut nous laisser tellement libres,
0: respectueux de notre liberté,
1: qu'il ne veut pas imposer que nous croyions qu'il est vraiment Dieu. Dieu est tellement Dieu qu'il ne veut pas s'imposer. Il est tellement humble que c'est à nous de le chercher et de croire en lui, quoi. Et dans l'histoire de l'Église, s'il y a un moment où on reconnaît, où on se pose la question de savoir si Jésus est Dieu, c'est le concile de Nicée,
0: oui,
1: en l'an 325. Donc nous avons fêté l'anniversaire l'année dernière, le 1700e anniversaire. Et donc j'ai proposé à Cathéo de faire un film, un documentaire de 52 minutes.
0: Oui.
1: Et donc voilà, le film a à peu près un an maintenant.
0: Oui.
1: Il est sorti le 19 mai 2025.
0: Oui.
1: Il a plus de 100 000 vues déjà,
0: oui,
1: pour un long film comme ça.
0: Oui.
1: Ouais. Et là, maintenant, je travaille sur un nouveau film.
0: Alors, dites-nous, parce que ça, c'est étonnant.
1: C'est sur Saint-Nicolas.
0: Alors, tout le monde va penser au Père Noël. Hein.
1: Mais voilà, justement. Et là, je voulais, dans ce film, vous parler de celui qui existe, c'est-à-dire Saint-Nicolas, qui a inspiré le Père Noël et qui a participé, justement, au concile de Nicée. Il était là pour reconnaître que Jésus est vraiment Dieu. Il est Dieu, né de Dieu, lumière, né de la lumière, vrai Dieu. Né du vrai Dieu.
0: Et donc, ça nous rappelle quelque chose.
1: Et donc j'ai pu déjà commencer à tourner le film en tant que réalisateur, en Lorraine en décembre dernier, à Bari la semaine dernière.
0: En Italie, donc, on peut expliquer pourquoi rapidement. Hein.
1: Donc à Bari, parce qu'en fait, Saint-Nicolas qui a vécu au 4e siècle, il a été vénéré comme un saint dès le 4e siècle, déjà de son vivant et même à sa mort.
0: Oui.
1: Et donc de ses eaux, on suintait une eau.
0: Une huile ou...
1: Une eau miraculeuse, qui continue à s'épancher. Et beaucoup de miracles ont lieu, et pas seulement avec cette huile, avec cette eau, mais il apparaît, il y a des guérisons, il y a des personnes.
0: Alors, comment il s'est retrouvé à Bari en Italie, alors qu'il était plutôt dans la Turquie actuelle, disons.
1: Et donc au 11e siècle, pendant les invasions musulmanes,
0: ottomanes,
1: des soldats, des marins. Italiens sont venus prendre des reliques, une grande partie des reliques, pour les transporter à Bari, donc c'est-à-dire dans les Pouilles, au sud de l'Italie. De talon de la botte. Et il y a un très grand sanctuaire qui lui est dédié. Et donc le projet de ce film, c'est de présenter la figure de Saint-Nicolas, mais il nous manque en fait d'aller en Turquie, parce qu'il reste une basilique où il a été vénéré.
0: D'accord.
1: Et encore quelques vestiges antiques, et on fait une recherche de fond pour pouvoir nous permettre d'aller là-bas et d'améliorer la réalisation.
0: Alors donc, il y a une adresse sans doute où on peut...
1: Oui, vous pouvez aller, peut-être que vous connaissez le site credofunding.fr, vous allez sur ce site, et cela permet de faire des dons défiscalisés pour différents projets chrétiens. Et donc si vous allez sur credofunding.fr, documentaire Saint-Nicolas, vous pouvez faire un don défiscalisé si vous payez l'impôt sur le revenu, et vous pouvez nous aider vraiment, et ça nous aiderait vraiment, parce que c'est un petit documentaire. Déjà, on est allé en Lorraine et en Italie, et on n'a pas les moyens d'aller en Turquie, et ce serait bien pour quand même compléter.
0: Alors, on peut dire aux auditeurs que bien sûr, ce n'est pas une imposition, bien sûr, vous êtes libre, mais que c'est toujours intéressant de soutenir des programmes qui font la promotion de la foi dans le monde, et évidemment à la télévision, à la radio et par tous les moyens possibles pour faire en sorte que l'évangile se répande partout où on peut le découvrir et quels que soient les moyens. Hein, Jean-Marie, on peut dire ça.
1: Ah oui, et puis alors Nicolas était dévot à la Très Sainte Vierge. Déjà à cette époque, on considérait Sainte-Marie comme étant la Théotokos.
0: Eh oui, mère de Dieu.
1: Alors, on est déjà en 325, et ça a été officialisé lors du concile d'Éphèse, où on a reconnu Marie comme étant la mère de Jésus. Et comme Jésus est Dieu, on peut dire qu'elle est mère de Dieu.
0: Voilà. Voilà. Voilà, ce qui a été aussi parfois l'occasion de réflexion et de division. Alors, on va prendre Sofiane, qui nous attend depuis longtemps au téléphone quand même, le pauvre. Sofiane.
2: Alors, oui, bonsoir.
0: Bonsoir Sofiane, je crois que c'est la première fois que vous appelez, Sofiane.
2: Oui, tout à fait. Mais je suis un fidèle auditeur de Radio Notre-Dame.
0: Ah ben voilà, merci beaucoup. Vous aviez une question, Sofiane, concernant les apparitions mariales. Et vous vous posiez cette question, si je ne m'abuse, pourquoi plus d'apparitions mariales que d'apparitions du Christ lui-même ? Alors Régis, on peut lui poser la question, c'est vrai que Marie apparaît très souvent, et puis on a l'impression que Jésus apparaît un peu moins. Alors parfois il apparaît avec Marie, bon, alors dites-nous un peu.
3: Alors effectivement à Fatima, le Christ est apparu à plusieurs reprises avec la Sainte Vierge, mais en tant qu'enfant Jésus, qui est assez intéressant.
0: Dans les bras de la Vierge.
3: Non, il n'était pas dans les bras de la Vierge, il était adolescent, vraiment enfant Jésus.
0: Enfant Jésus.
3: Et c'est d'ailleurs très intéressant parce que c'est assez rare. Mais pour revenir à cette question, qui est une question de fond, je crois que la réponse, elle tient dans qui est la Sainte Vierge. C'est la mère de tous les hommes. Et une mère, par définition, elle va être toujours beaucoup plus présente. Et le Christ respecte ce rôle. Et il va même plus loin, il va lui confier plus que jamais ce rôle. Et à Fatima, il va vraiment confier les clés du salut du monde à la Sainte Vierge. Voilà un petit peu, je dirais, une des raisons. Et alors, il y a un lien quand même qui est toujours entre la mère et le fils, qui est extraordinaire. C'est-à-dire que la grande apparition du Christ, on la connaît tous, le Sacré-Cœur, Parel Monial, eh bien, Parel Monial est totalement lié à Fatima. À tel point que le cardinal Serreira, qui était à Fatima, dit Fatima, c'est l'accomplissement de Parel Monial.
0: Alors, on rappelle Régis Parel Monial. Qu'est-ce que c'est, Parel Monial ?
1: À quelle époque ?
3: Alors, Parel Monial, 1675.
0: Alors, si on réfléchit, 1675,
3: voilà,
0: on est
3: au XVIIe siècle.
0: XVIIe siècle, le grand siècle, donc c'est Louis XIV.
3: Voilà. Et le Sacré-Cœur va apparaître pour une très, très grande dévotion, qui est la dévotion de l'amour. C'est-à-dire, il va demander qu'on l'aime à travers son cœur de chair visible.
0: Alors, ça, c'est Jésus.
3: Ça, c'est le Christ qui apparaît.
0: Christ qui apparaît à une religieuse. Voilà.
2: Et j'avais une question complémentaire, est-ce que je peux me permettre ?
0: Non, oui, allez-y, Sofiane.
3: Bien sûr.
0: Oui, allez-y.
2: Je m'interrogeais à propos donc, du terme que vous avez évoqué là juste avant, de Théotokos,
0: oui.
2: Donc mère de Dieu.
0: Oui.
2: Est-ce que, donc il me semble que Marie, lorsqu'elle se manifeste, lorsqu'elle est apparue notamment à Lourdes,
0: oui.
2: Elle s'est présentée comme l'Immaculée Conception.
0: Oui.
2: Est-ce que c'est déjà arrivé, pardon, que lors d'une apparition, elle se présente comme mère de Dieu ?
0: Bonne question. Mère de Jésus peut-être, mère de Dieu, je ne sais pas, il faudrait...
1: Souvent qu'on prie le chapelet.
0: Oui,
1: dans la prière du chapelet, on dit bien Sainte Marie, Mère de Dieu.
0: Oui.
1: Donc déjà, c'est une demande qu'elle fait en priant cette prière. Donc implicitement, oui, elle se présente comme Mère de Dieu.
0: Alors, quand elle apparaît, Sofiane, à Lourdes par exemple, la Vierge a un chapelet dans la main. Et je pense que dans d'autres apparitions mariales également... c'est donc une invitation, presque une signature de cette prière où effectivement on reconnaît Marie, Mère de Dieu.
3: Alors à Fatima, elle se présentera comme Notre-Dame du Rosaire.
0: Ah, voilà.
3: Donc on retrouve cela.
0: Oui.
3: Et alors dans le nom de Lourdes, quand elle se présente et dit « Je suis l'Immaculée Conception », si elle est l'Immaculée Conception, c'est qu'elle est la Mère du Christ.
0: Oui.
3: Voilà, donc c'est implicite. Mais le terme en lui-même... elle a employé ce terme-là, le terme « je suis la mère de Dieu ». Bon, là, il faudra peut-être qu'on recherche.
0: Oui, parce qu'on ne sait pas tout. Sofiane, on ne sait pas tout. Sofiane, est-ce que vous connaissiez les apparitions de Fatima ?
2: De nom, comme ça. Et puis, il se trouve que j'ai dans mon entourage des personnes qui sont portugais et qui sont très attachés à la ville de Fatima et qui m'en ont parlé comme ça.
0: D'accord.
2: Spontanément. Je voulais juste vous remercier de votre ouverture d'esprit, le fait d'avoir accueilli ma question spontanément.
0: Oui.
2: Et je peux rapidement dire un petit bonjour aux gens que je connais.
0: Allez-y, pas trop long parce qu'il y a beaucoup d'appels ce soir.
2: J'aimerais remercier Radio Notre-Dame.
0: Oui.
2: Et dire un grand bonjour et grand merci à tous les chrétiens. Je trouve que moi je suis musulman, très croyant, mais très sensible à la foi chrétienne.
0: Oui.
2: Et j'aimerais dire bonjour à Mahmouda, à Younes Salma et à toute ma famille qui m'entendra. Voilà.
0: Certainement, très bientôt. Eh bien, le message est bien passé. Merci Sofiane et
2: merci
0: à bientôt
2: à
0: sur notre antenne.
2: Bonne journée.
0: Merci
2: au
0: beaucoup. Au revoir.
1: Alors, il y a peut-être des personnes comme Sofiane qui peuvent se rejoindre des groupes.
0: Alors, Jean-Marie, justement, Fatima. Voilà. Alors, comment on fait? Alors, on est toujours dans la méthode, hein, Salve Corda. Alors,
1: voilà, oui.
0: Alors,
1: il y a des groupes qui s'organisent pour justement approfondir les messages de Sainte-Marie, Régis.
0: Alors, comment rejoint-on, Régis, ces groupes? Est-ce qu'ils sont dans notre ville? Est-ce que c'est par Internet? Si on n'a pas Internet, comment on fait? Alors, comment ça se passe?
3: Alors, voilà, parlons concret, parce que le chapelet... Eh bien, on se met quelque part et on récite sur sa place, c'est assez facile. Réaliser les premiers samedis du mois, on a vu qu'il y a 4 actes qui nécessitent de se déplacer, d'avoir une messe pour pouvoir communier, un prêtre pour se confesser, et de réciter un chapelet, et les 15 minutes de méditation.
0: Ça semble possible.
3: Pour ça semble possible, mais pour faire ça, il faut quand même un tout petit peu s'organiser. Le week-end, le samedi, et donc... C'est le début de la naissance de l'Alliance des premiers samedis du mois, dont on a parlé, qui s'appelle Salve Corda. C'est de faciliter la réalisation de ces premiers samedis. Pourquoi ? Parce qu'encore une fois, c'est le moyen demandé par Dieu pour qu'on obtienne la paix qui est de plus en plus menacée. Donc l'enjeu, il est considérable. Ouais. Il est absolument considérable. Et il est temps de se réveiller et de dire, pour reprendre ce que tu disais, voilà, je ne fais pas ma propre volonté, je ne fais pas ma propre petite prière que j'invente,

0: ou une communauté, et ils se retrouvent chaque premier samedi du mois.
1: Parce que ils se retrouvent à la paroisse.
0: Oui, à la paroisse, et il y a un ordre précis, qui, souvent le plus courant, c'est il y a la célébration de la messe, ils communient tous. Ensuite, ils font les 15 minutes de méditation en silence, qui correspond au moment où le Christ est présent en soi, et ils terminent par un chapelet. Et pendant ce temps, le prêtre confesse. Voilà cette organisation qui, du coup, ça devient très facile, parce qu'on n'a pas besoin d'aller chercher une messe, se dire, tiens, quand est-ce que j'y vais? Mais est-ce qu'il y a une messe là le matin? Alors, tout est organisé.
1: Il y a sans doute une petite adresse.
0: Alors, il y a une grande adresse.
1: Une grande adresse.
0: Parce que on a fêté l'an dernier les 100 ans de la demande des premiers samedis du mois.
1: Oui.
0: On a fait les premiers samedis du mois dans les plus grands sanctuaires du monde,
1: oui,
0: à Guadeloupe, à Fatima, etc. Et donc, il y a une forte expansion de ces demandes de premier samedi du mois. Et donc, nous, notre rôle, c'est d'aider les gens à démarrer en allant sur le site qui s'appelle salve-corda.org. Salve, c'est comme le Salve Regina, c'est la salutation.
1: S-A-L-V-E.
0: Voilà. Tiret du milieu.
1: Tiret du 6.
0: Voilà. Corda, comme le cœur.
1: C'est cette
0: salutation au cœur. .org.
1: Donc,
0: j'aurais dit salve-corda.org.
1: Voilà.
0: Et sur ce site, il y a plusieurs choses. Donc, il y a d'une part l'explication des premiers samedis du mois, pourquoi c'est très important aujourd'hui, pourquoi c'est cette demande. Ensuite, il y a l'explication, un rappel de ce qu'il faut faire, dont on a parlé dans l'émission.
1: Ouais.
0: Et il y a enfin ce qui va servir à l'unité. Parce que même si chaque paroisse commence à faire les premiers samedis du mois,
1: oui,
0: dans son coin, il faut être en église. Le message, il doit partir tous ensemble vers la Sainte Vierge.
1: Alors, est-ce que les évêques peuvent s'adresser à vous?
0: Ah, tout à fait, on discute des évêques, des cardinaux, il y a même un cardinal qui a eu une audience avec le Saint-Père au mois d'août à l'occasion du jubilé pour lui parler des premiers samedis du mois. Donc voilà, il n'y a aucun problème. Et donc, ça permet aux gens d'avoir toute l'information nécessaire et ensuite ils nous écrivent s'ils ont besoin d'aide pour créer un groupe premier samedi là où ils habitent. Et pour terminer, pour aider et qu'on soit tous unis, on fait une méditation tous les mois qu'on écrit et qu'on publie sur le site internet, ce qui fait que tous les groupes, eh bien, ils ont déjà un support tout prêt qui peut les aider à méditer.
1: D'accord.
0: Et donc, c'est très simple. Donc, salve-corda.org.
1: Alors, effectivement, ça n'est pas un groupe isolé qui se retrouverait chez des gens ou je ne sais où. On se retrouve à l'église.
0: Avec un prêtre.
1: Avec un prêtre. Et puis, peut-être qu'on peut en parler aussi aux fidèles. Peut-être que le prêtre peut dire, ben voilà, on accueille un petit groupe qui essaie de respecter scrupuleusement les demandes de la Sainte Vierge, ça parlera à tout le monde, je pense.
0: Absolument, et il y a un rôle missionnaire, c'est-à-dire que lorsqu'on a la conviction que ce moyen est nécessaire pour obtenir la conversion du monde, eh bien on doit en parler. Il y a aujourd'hui des groupes qui existent déjà, ils sont quelquefois 10, 20, 30, 40, qui se retrouvent chaque premier samedi du mois, mais ils en parlent. Si par exemple j'ai un cousin qui est au Canada, j'en parle au Canada. Aujourd'hui, c'est en train de devenir mondial. Le plus gros premier samedi du mois, qui a eu lieu le 3 mai l'an dernier,
1: oui,
0: c'était 10 000 personnes au Burundi. L'unanimité de la conférence des évêques du pays qui voulait ce premier samedi du mois. Donc la messe était présidée par l'évêque du diocèse.
1: Il y a une apparition au Burundi.
0: Oui.
1: Il y a une apparition mariale au Burundi.
0: Tout à fait.
1: Hein, Kigali, je crois. Hein. Oui, mémoire. Hein. Oui.
2: Donc, en fait, il faut réserver son prochain samedi du mois, qui est le 6 juin.
1: Alors, le 6 juin.
2: Notez dans vos agendas déjà, voilà, le 6 juin, le samedi 6 juin. Voilà, il faut trouver un groupe, il faut trouver un lieu pour
1: alors, comment on fait prier pour se reconnaître si j'arrive dans la paroisse
2: Il faut avoir un chapelet à la main.
1: Signes de reconnaissance.
0: Toute petite chose effectivement importante. Jusqu'à aujourd'hui, les premiers samedis étaient vécus tout seuls.
1: Oui.
0: C'est-à-dire que chacun trouvait une messe, communiait, faisait les quatre actes. Mais comme la Sainte Vierge a demandé que ce soit officialisé dans toute l'Église et recommandé par le pape, il faut lui donner un caractère officiel.
1: On
0: y va doucement parce qu'on a monté, on monte d'un cran là pour la première fois. C'est un cardinal à Rome, depuis Saint-Pierre de Rome, qui en a parlé. Donc on est en train de monter les échelons. Mais donc soit on a un groupe qui existe près de chez soi et on le trouve. Nous on a publié une carte avec tous les groupes qui sont en création, d'accord. Alors, actuellement sur le plan technique, on est en train de la refaire parce qu'on a trop de monde, donc il faut qu'on refasse l'outil.
1: En France, ça marche bien.
0: En France, ça marche bien. En Afrique, ça commence.
2: Francophones,
1: Belgique, Suisse. Voilà.
0: Et donc, le mieux, c'est de nous écrire pour nous demander, s'ils ne trouvent pas de groupe près de chez

0: Comment est-ce qu'on construit un groupe? C'est extrêmement simple et c'est vraiment à la portée de tout le monde.
1: Donc, faut pas avoir peur, quel que soit son âge.
0: Et il suffit de commencer à deux ou trois. Et un point important, d'en parler au prêtre, mais de bien lui faire comprendre qu'on ne vient pas lui rajouter une charge.
1: Parce que là, il va dire non.
0: Voilà, parce qu'il est déjà. Ils ont 25 clochers. Donc, par contre, de lui dire, mais non, au contraire, ce sont les laïcs qui nous prenons en main, qui assurons la persévérance dans les premiers samedis du mois. Le prêtre, il a juste à célébrer la messe et confesser. Mais c'est les laïcs qui s'organisent pour se rassembler, pour en parler, et ensuite pour réciter le chapelet et faire les 15 minutes de méditation.
1: Voilà, c'est très synodal.
0: Oui, c'est vraiment le rôle des laïcs. Et c'est Sœur Lucie qui en a parlé.
1: D'accord.
0: C'est-à-dire qu'elle a dit, c'est aux laïcs de se prendre en main pour réaliser les premiers samedis du mois.
1: Alors, les cinq demandes, est-ce qu'on peut y revenir, Régis?
2: Les cinq demandes. Les cinq grandes demandes de Fatima.
1: Oui.
2: Donc en 1917, parce que quand on parle des demandes de la dévotion des premiers samedis, Régis, c'était bien un peu plus tard que 1917, ces demandes de la Vierge.
0: Elle a parlé de façon très étonnante au futur. Ses paroles, c'est « je reviendrai, je redemande, demander la consécration de la Russie et la communion réparatrice des premiers samedis du mois.
1: Oui. »
0: Et elle va revenir le 10 décembre 1925, pour demander les premiers samedis du mois. Et ensuite, et d'ailleurs elle n'a pas expliqué pourquoi, on le saura sans doute un jour, le 13 juin 1929, elle va dire que le moment est venu de consacrer la Russie à son cœur immaculé.
1: Oui.
0: Donc on voit que c'est un petit peu comme les apparitions de Père Monial. Il y a une demande générale, le cœur des apparitions, et puis il y a l'accomplissement de cette apparition. Le Sacré-Cœur, lui, terminera ses apparitions en 1689 et il fera ses demandes au roi. Donc on s'aperçoit que c'est assez intéressant, ce parallèle entre les deux. L'autorité temporelle qui est demandée à Père Monial et l'autorité spirituelle, le pape, qui est sollicité par la Sainte Vierge.
1: Et le roi ne répondra pas favorablement, vous le savez. Voilà. Et 100 ans plus tard,
0: Voilà.
1: Alors, les cinq demandes.
0: Alors, à Fatima, elle a effectivement demandé un petit peu une règle de vie. Donc la première, on vient d'en parler, c'est les premiers samedis du mois. La deuxième,
1: une chose.
0: La deuxième, c'est la consécration personnelle au cœur immaculé de Marie. Elle demande qu'on se consacre en tant que personne. Donc c'est assez facile.
1: De choisir
0: Marie. Choisir une prière et on choisit Marie, voilà.
1: Pour mère. Même si on a déjà une maman, ça fait
0: tout à fait pas grave. Ensuite, elle va demander quelque chose qui est par contre qui est toujours très connu, c'est le chapelet quotidien. Quatrième demande, pour matérialiser cet attachement qu'on a à elle, elle va demander qu'on porte son habit. Et son habit, c'est le scapulaire du Mont Carmel.
1: Alors, Régis, où est-ce qu'on trouve un scapulaire du Mont Carmel?
0: Oh, ça, c'est très facile. Internet, scapulaire Mont Carmel, et il y a plein de boutiques qui en vendent.
2: Oui, les choisir
0: les monastères, ça les aide. Mais là, vraiment, on tape scapulaire.
1: Ça, c'est facile.
0: Mais, donc, c'est, attention, parce qu'elle a bien précisé, le scapulaire du Mont Carmel.
2: C'est une petite étoffe de quelques centimètres qu'on pose sur les épaules.
0: Et la dernière demande, c'est un auditeur qui en a parlé, je ne me souviens plus de son prénom, mais quand il parlait de est-ce qu'on devait se mortifier, eh bien, on a dit la cinquième demande de Fatima, c'est penser tous les jours à offrir votre devoir d'État pour la conversion des pécheurs. J'ai une difficulté, ça peut être même pas grand-chose, une impatience, ça s'offre. Ça s'offre et on dit, ben voilà, j'offre ce petit effort de garder mon calme pour convertir mon prochain que je ne connais pas. Voilà les cinq grandes demandes de Fatima.
1: Alors, on peut répondre à des questions d'auditeurs, parce qu'on n'arrivera pas à les passer tous. Est-ce que la guérison miraculeuse d'Estelle Faguette est reconnue par l'Église lors des apparitions de la Vierge à Pellevoisin? Alors ça, je ne sais pas. Franchement, personne ne sait, je crois. On cherchera Marie. Marie qui nous appelle du Berry. Odile de Limoges, quels sont les trois secrets de Fatima? Ah, ça c'est le thème de l'émission. Alors, ces fameux secrets.
2: Alors, les trois secrets.
1: Alors, faut faire très vite.
2: Il faut comprendre secret comme des choses, des mystères de Dieu.
1: Oui.
2: Alors, Régis pourra me corriger. Mais le premier mystère, les jeunes de Fatima voient l'enfer et le paradis.
1: Oui.
2: Et ça, c'est un mystère de l'Église, parce que ce n'est pas quelque chose que l'on voit de nos propres yeux pour le simple fidèle. Donc ça, c'est le premier secret.
1: Ok.
2: Le deuxième secret, c'est on doit faire pénitence et répondre à ces cinq demandes de la Sainte Vierge Sinon, il y aura une deuxième guerre plus terrible que la première, qui sera précédée par un signe dans le ciel.
1: Qui a eu lieu.
2: Qui a eu lieu, une aurore boréale, en 1938, de mémoire.
0: Tout à fait.
2: Et le troisième.
1: C'est bien, Jean-Marie, hein, et c'est bien. Hein,
2: Régis et le contrôle, ben, on est là, Régis contrôle, on est là pour vous.
0: C'est sûr qu'on va pouvoir rejoindre Salvé Corda. Il est prêt.
1: Il est prêt, hein, il est prêt, il va pouvoir signer. Alors ensuite.
2: Oui, et le troisième secret qui n'a été révélé que par le pape Jean-Paul II en l'an 2000, lors du jubilé. Et là, je laisse la parole parce qu'il
1: est un peu concerné, hein.
2: Il est assez développé. Alors, on parle justement dans cette vision d'un homme blanc qui tombe. Mais il n'y a pas que ça. Il n'y a pas que
1: alors,
2: ça.
1: Qu'est-ce qu'il y a d'autre, Régis?
0: Alors, la grande certitude que l'on a, c'est la première phrase de ce troisième secret qui a été divulguée par Sœur Lucie dans son quatrième mémoire en 1941.
1: Oui.
0: Et donc, c'est au Portugal se conservera toujours le dogme de la foi.
1: Oui.
0: Point de suspension. C'est l'introduction du troisième mystère. Donc, ce troisième mystère, on ne sait pas aujourd'hui. Il y a tout un des discussions. Est-ce qu'il y en a qu'un bout qui a été dit, etc. Parce que elle va parler dans ce troisième mystère de la foi, c'est-à-dire qu'elle va parler de la foi, de l'Église, et pas forcément de catastrophe. Donc, elle va parler d'une épreuve dans la foi quand elle dit qu'au Portugal la foi va rester. Ça veut donc dire sous-entendu qu'il y a une grosse épreuve de foi et que le Portugal restera fidèle.
1: Oui.
0: Donc voilà. Donc je
1: Notre-Dame
0: pense qu'on n'a pas le temps.
1: Notre-Dame d'Aquita, elle est un peu dans ce sens. Hein.
0: Oui. Alors Notre-Dame d'Aquita, elle va par contre parler de véritables châtiments temporels majeurs, mais encore une fois, qui ne sont pas une fatalité. C'est ça qui est très important. Si on fait la demande de la Sainte Vierge.
1: Alors, voilà, on s'excuse auprès de Christine qu'on n'a pas pu prendre ce soir, de Gérard, de Catherine, de Michel. Vous étiez très nombreux, de Colette, de Rosalie. Ça fait beaucoup de monde. On a fait ce qu'on a pu. Jean-Marie, un dernier petit mot, peut-être.
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1: Je rappelle que c'est dans la liberté, bien sûr, et que chacun peut, à la mesure de ses moyens, contribuer à un film de foi, parce que c'est ça le cœur du travail de Jean-Marie. Régis, rappelez l'adresse, la grande adresse.
0: Rapidement, l'adresse salve-corda.org. Et la bonne nouvelle, c'est que j'ai terminé aujourd'hui un livre.
1: Oui. Alors, est-ce qu'on l'a en incrustation? Oui, on l'a en incrustation pour nos amis qui nous suivent.
0: Très attendu, parce qu'on a eu beaucoup de demandes d'un livre qui fasse de façon exhaustive la présentation des premiers samedis pour la paix.
1: Ben Régis, vous reviendrez pour parler du livre.
0: On reviendra pour le livre. Voilà.
1: C'est aussi simple que ça. Remerciements à Demi Thomas qui a contribué à préparer cette émission, à Jean-Paul Lérine qui l'a réalisé, à nos bénévoles Henri et Véronne qui ont pris vos appels. Pour l'heure, je n'ai plus qu'à vous souhaiter une belle nuit. Demain, c'est Marie-Léida Coussa qui sera à ma place à ce micro. Et je n'oublie pas tout de même de vous confier à la prière de vos anges gardiens, Jean-Marie, 3 secondes.
2: Et n'oubliez pas de jeter un petit coup d'œil vers le ciel.
1: Ah oui, car demain, bien sûr, c'est la grande fête de l'Ascension. À la semaine prochaine, merci.

0: Il y a 90 ans, quasiment jour pour jour, éclataient les premières grèves au Havre, puis ensuite à Paris, en réponse peut-être ou à la suite des élections législatives des 26 avril et 3 mai 1936. Ça a été le début d'une période qui a compté dans notre histoire récente, contemporaine, et que, dans laquelle va nous replonger Christophe Troupeau, qui est toujours historien et qui a fait une série de conférences en fait sur cette thématique, puisque nous allons parler du Front populaire. Christophe Troupeau, bonjour.
1: Bonjour.
0: Alors donc, on est vraiment quasiment jour pour jour au cœur de l'action, si on se ramène 90 ans plus tôt. Alors, le Front populaire, il n'est pas né comme ça par hasard. On va peut-être resituer un petit peu un contexte. Et là, on va remonter encore quelques années en avant.
1: Oui, il faut remonter un petit peu, parce que là, on fait les 90 ans de ces premières grèves, grandes grèves en France, mais il faut remonter en 1929, puisqu'en fait, ça commence. Il y a cette grande crise financière aux États-Unis, le krach boursier, qui donc impacte l'économie américaine, qui a des répercussions après sur l'économie européenne, en particulier au Royaume-Uni et puis en Allemagne. La France est assez peu touchée dans un premier temps, va l'être par répercussion, par effet domino à partir de 1931, et alors que l'Allemagne ou l'Angleterre redécollent, même les États-Unis redécollent un petit peu économiquement à partir de 1933, ben la France, elle a du mal à redémarrer, et on a une hausse importante du chômage. On a un chômage qui double en France, donc une crise économique. Alors cette hausse du chômage, elle est un petit peu tempérée par le fait que les femmes arrêtent de travailler, donc libèrent des emplois, que l'on renvoie des étrangers dans leur pays d'origine. Donc, mais malgré tout, l'économie est au ralenti. Et cette crise économique va se doubler d'une crise politique, puisqu'en fait, les gouvernements qui sont en place à partir de ces années-là ont du mal à trouver des solutions. C'est des gouvernements de centre-droit, et ils vont mettre en place des mesures de protectionnisme. Ils vont éviter de faire du déficit public, et donc ils vont réduire la dépense de l'État, ils vont restreindre les salaires des fonctionnaires, etc., etc. Mais en fait, ça va accroître la dépression, et donc en fait, on a une crise économique qui se double d'une crise politique. Et puis on ajoute à ça, sur les années qui vont commencer à nous intéresser, 34, des scandales. Le premier scandale, le grand scandale, c'est l'affaire Stavisky. En janvier 34, où donc Alexandre Stavisky, qui est un escroc, qui travaille dans la finance et qui est lié à des parlementaires, à des hommes politiques français, et donc que l'on retrouve assassiné, tué, en tout cas mort, pour être pas clair. Donc tout ça va générer une sorte d'anti-parlementarisme, de xénophobie, d'antisémitisme aussi très fort.
0: Voilà. Alors, donc il y a ce contexte national, et puis il y a le contexte aussi international, avec des prises de pouvoir dans les pays voisins qui peuvent inquiéter aussi.
1: Voilà, alors effectivement, on pense, alors très anciennement, depuis 1922, il y a Benito Mussolini qui est en pouvoir en Italie, mais beaucoup plus récemment, eh bien, à partir de janvier 1933, Adolf Hitler est chancelier allemand, et ces régimes-là, qui sont tout proches, peuvent servir de modèle à certains hommes politiques français, et qui donc font se constituer en ligue, ce qu'on appelle les ligues d'extrême droite, et qui vont essayer de proposer une sorte de solution à l'impasse un petit peu politique qui est en France.
0: Il y a l'Autriche, il y a l'URSS aussi, alors c'est pas l'extrême droite, mais c'est aussi un...
1: Oui, alors c'est un autre modèle, mais en fait, tout ça va éclater sur ce... Alors, ce qu'on peut parfois, ce que l'historien hésite à appeler le point de départ du Front populaire, ce qui est le 6 février 34, c'est-à-dire cette manifestation où on retrouve des ligues d'extrême droite, mais effectivement aussi des militants communistes, mais on sait pas trop, c'est un gros mélange, en tout cas, autour de l'Assemblée nationale, avec ce que la gauche, les partis de gauche vont considérer comme un coup d'État, une tentative de coup d'État, mais c'est vraiment difficile à lire encore aujourd'hui ce qui s'est passé. En tout cas, il y a 15 morts. Il y a des affrontements entre manifestants et policiers qui font 15 morts autour de l'Assemblée, et une sorte de réaction des partis de gauche pour dire qu'il faut faire front contre cette menace de coup d'État de l'extrême droite. Et donc, l'idée de se rassembler dans un front qui mêlerait peut-être des communistes, des socialistes. Alors après, on n'est pas encore rendu à l'émergence de cette alliance de Front populaire, mais en fait, on a cette manifestation. Voilà. Ouais. Et en Mayenne, par exemple, on a une grande manifestation qui a lieu à Renazé, où les ardoisiers se mettent en grève le 12 février, donc très peu de temps après, à l'appel de la CGT de l'époque. pour dénoncer cette tentative de coup d'État, parce qu'ils appellent comme tentative de coup d'État cette remise en question de la démocratie. Et donc, à partir de là, on a quelque chose qui est enclenché, qui est une sorte de discussion entre partis politiques. Mais le Front populaire, c'est pas que des partis politiques, c'est aussi des syndicats, c'est aussi des associations, comme la Ligue des droits de l'homme, qui vont jouer un rôle important, avec au cœur, au départ en tout cas, l'idée d'un antifascisme assez fort. Voilà, c'est vraiment l'idée de faire front contre la menace fasciste, que ce soit la menace fasciste en tant que telle italienne ou menace nazie, voilà, de pas que la France ne tombe pas dans ce genre de régime-là. Et donc, tout ça va amener à ce que les partis de gauche se réapproprient un héritage révolutionnaire. Et alors, ce que les historiens aujourd'hui appellent plutôt le baptême, c'est vraiment 14 juillet 1935. Donc, on s'approche tout doucement
0: de l'anniversaire.
1: Voilà, avec une grosse organisation, là, tous les partis politiques, partis communistes, socialistes, partis radicaux, donc centre-gauche, mais syndicats et associations, se réunissent pour organiser une grande manifestation partout en France. Et à Laval, par exemple, il y a 800 personnes qui se réunissent au Palais de l'Industrie.
0: Alors, Feu le Palais de l'Industrie.
1: Voilà, à la place de l'actuelle salle polyvalente, et qui prête serment de rester unis, je cite, pour défendre la démocratie, pour désarmer et dissoudre les ligues factieuses, et pour mettre nos libertés hors de l'atteinte du fascisme. Donc il y a vraiment l'idée d'un mouvement antifasciste très fort.
0: Est-ce qu'on peut resituer un tout petit peu le Parti communiste, le Parti socialiste, qui s'appelait la SFIO à l'époque, hein, et le Parti radical? Parce que c'est un petit peu loin quand même, et les communistes d'aujourd'hui ne sont pas forcément ceux d'il y a 90 ans.
1: Alors la SFIO, la section française de l'Internationale ouvrière, c'est un parti qui a été créé en 1905, qui réunit tous ceux qui étaient socialistes, alors au sens très général voilà. Et puis ce parti-là va se fractionner en 1920 entre ceux qui veulent suivre plutôt le modèle de l'URSS, et donc ils vont créer le Parti communiste français. Donc en 1920, en fait, la SFIO, vous avez les socialistes qui restent à la SFIO, qui sont plutôt réformistes, on va dire, et puis les révolutionnaires qui veulent suivre l'exemple de Lénine, ils vont créer le Parti communiste français. Et puis, le troisième bloc, c'est le Parti radical. Le Parti radical, c'est aussi un parti qui a été créé au début du XXe siècle. C'est un parti, alors, centre-gauche, centre-droit, voilà. Il peut s'allier, en fonction des alliances, il peut s'allier à gauche ou à droite. Il s'allie souvent à droite pendant la Troisième République. Et puis, là, sur ce moment Front populaire, le choix va être fait, notamment avec Édouard Daladier à sa tête, de plutôt rejoindre une alliance à gauche, d'abandonner, en fait, la politique qui était menée jusqu'à maintenant, qui était une politique de droite et qui ne fonctionnait pas, à laquelle participait le Parti radical, et donc de faire un choix plutôt à gauche. Voilà.
0: Bon, il se réoriente tranquillement. Et alors, nous arrivons donc, sauf si vous avez un autre élément à porter à notre connaissance, mais sinon, nous arrivons à ces élections législatives des 26 avril et 3 mai 1936.
1: Oui, parce qu'en fait, effectivement, on arrive là à la constitution d'un programme pour les élections qui sont annoncées. Alors, au début, les discussions se font entre socialistes et communistes. Ils ont des décisions. Et puis, quand le Parti radical va rejoindre cette alliance-là, bon, ça va un petit peu nuancer. Donc, en fait, le programme, il est assez flou, il est assez large. On parle de désarmement, de dissolution des ligues. C'est vraiment, il y a d'abord des revendications politiques très fortes. On parle d'application et du respect du droit syndical, mais ça reste assez flou. On parle de respect du droit des femmes au travail, on pourra en reparler. On parle aussi, important, mais là aussi, on pourra en reparler aussi, de la constitution d'une commission d'enquête parlementaire sur la situation dans les colonies, notamment en Afrique du Nord et en Indochine. Et puis, il y a des revendications économiques, mais qui restent là aussi assez floues. On parle d'une réduction de la semaine de travail.
0: À 48 heures.
1: Mais on ne la chiffre pas. Mais là, par contre, on ne la chiffre pas. Alors que la plateforme communiste socialiste, ils mettaient 40 heures, mais là, avec les radicaux, c'est plutôt. Voilà, on était plutôt sur un temps de travail à 48 heures. Là, on parle de réduction, mais on ne met pas un chiffre pour ne pas faire peur. Voilà. Mais dans cette plateforme programmatique, il n'y a pas de congé payé, par exemple. On n'en parle pas. Et il n'était pas non plus mentionné dans la plateforme communiste socialiste qui était avant. Donc en fait, c'est pas du tout dans le programme des parlementaires qui se présentent aux élections fin avril, début mai.
0: Alors que paradoxalement, c'est presque ça qu'on a le plus retenu 90 ans après. On reviendra dessus. Donc, ces élections, elles amènent au pouvoir, finalement, la partie gauche des parlementaires.
1: Oui, alors effectivement, une installation dans un premier temps, à partir du mois de mai, on y est là, aux 90 ans, on a l'installation d'un rapport de force. Donc il y a effectivement, le 3 mai, une victoire du Front populaire. Alors, c'est pas une victoire écrasante, hein, c'est pas une vague de gauche qui remporte tout, c'est un réajustement, mais au sein de la gauche, au sein des trois partis, par exemple, les socialistes sont plus nombreux que les radicaux, ce qui est nouveau. Donc en fait, ce qui explique pourquoi Léon Blum, qui est issu de la SFIO, va devenir chef du gouvernement, puisqu'en fait, il est issu du parti sur les trois qui est le plus fort. Les communistes voient leur nombre de députés multiplié par 7. Ils passent de 10 à 70, donc c'est une grosse entrée en masse au Parlement. Donc c'est plutôt une réussite globalement. Alors la Mayenne n'est pas du tout représentative de ce rapport de force-là, puisqu'en fait les 4 députés qui sont élus en Mayenne à l'époque sont tous des députés de droite ou de centre-droit, et pendant la campagne, les candidats qui ont des petites chances d'être élus sont des candidats radicaux. Ils essayent absolument d'enlever leur étiquette Front Populaire. En gros, ils se présentent comme radicaux, mais ils ne veulent surtout pas être étiquetés Front Populaire. Ça n'empêche pas qu'ils vont tous perdre l'élection, et notamment le Joseph Bouessé à Laval, qui est le député sortant radical. Il perd contre Félix Gras, qui a une rue importante à Laval aujourd'hui, voilà, mais qui est candidat de droite. Donc, il bat le député sortant. Donc, en fait, on a plutôt un vote de droite en Mayenne fort. Et d'ailleurs, et à noter que la Mayenne est un des 3 départements en France, avec le Doubs et les Landes, à avoir le nombre de voix du Parti communiste baissé en 36 par rapport aux élections de 32. Donc on n'a vraiment pas une vague Front Populaire en Mayenne, mais globalement dans le pays, c'est plutôt cette alliance-là qui l'emporte. Et comme le prévoit la Constitution, on a un mois de latence. En fait, Léon Blum n'entre pas directement en fonction, et il va falloir attendre début juin pour qu'il rentre en fonction. Donc en fait, en gros, c'est le gouvernement centre-droit, droite sortant qui gère les affaires courantes pendant le mois de mai.
0: Et c'est à ce moment-là que les grèves éclatent.
1: Voilà, exactement. Alors elles éclatent localement. La première qu'on a repérée, c'est au Havre, le 9 mai, puisque c'est une actualité encore du mois de mai. Des ouvriers de l'entreprise Latécoère, aéronautique, ont chômé pendant le 1er mai, puisqu'à l'époque, le 1er mai n'est pas férié, n'est pas chômé, et donc les ouvriers ne sont pas venus travailler. Et donc l'entreprise les a renvoyés. Et donc l'entreprise, les ouvriers, le reste de l'entreprise se met en grève à partir du 9 mai pour demander leur réintégration. Et on a le même cas quelques jours plus tard à Toulouse, toujours dans l'aéronautique, où on va avoir des ouvriers de l'usine qui se met en grève parce que des ouvriers qui ont chômé, car ils pouvaient le faire, mais l'entreprise les a licenciés sur le fait qu'ils n'étaient pas venus travailler le 1er mai. Et donc, des grèves qui se mettent en place, avec intervention généralement des maires du Havre ou du maire de Toulouse pour essayer de négocier, et au final, des grèves qui sont gagnantes, puisqu'en fait, on a une sorte de rapport de force, on a un gouvernement qui va arriver, qui est plutôt favorable aux ouvriers, et donc on n'ose pas aller, les patrons préfèrent négocier plutôt que d'avoir... En fait, ce genre de grève, alors j'ai pu insister sur un point, c'est que la nouveauté aussi, c'est que ce sont des grèves avec occupation d'usine, c'est-à-dire qu'en fait, les ouvriers restent sur place et la production s'arrête, ils ne me défilent pas, l'idée c'est vraiment de mettre la pression sur les patrons, et ce type de stratégie, de modalité de grève va être reprise toujours dans l'aéronautique, mais après va s'étendre dans la métallurgie en région parisienne. Là, plus du tout pour des raisons de réintégration de personnel licencié, mais pour des revendications salariales. Et c'est là où on va voir apparaître, par exemple, des questions de congés payés. Donc c'est là, en fait, qu'elle apparaît, cette idée de congés payés, dans des revendications salariales et avec occupation d'usine. Donc là, c'est un peu l'image qu'on a des grandes grèves du Front Populaire. C'est à partir donc de la mi-mai. Et alors, on a une extension, surtout dans le secteur de la métallurgie, en région parisienne. Le gros bastion, c'est par exemple l'usine Renault de Billancourt, où on a 30 000 employés, ouvriers, qui se mettent en grève. Mais on est à la fin mai, mais en fait, voilà, c'est des gros blocs. Et en fait, là, effectivement, les images que l'on a de ces groupes d'ouvriers, d'ouvrières, qui ont le poing levé, qui dansent, qui jouent aux cartes, qui avec des concerts, avec des matchs de boxe, voilà, tout ça, c'est sur les lieux d'usine, mais sans dégradation aucune.
0: Bon enfant.
1: Voilà. C'est ça, c'est l'idée, c'est de la convivialité. Il n'y a pas du tout de mouvement révolutionnaire de renverser le pays ou renverser le pouvoir. L'idée, c'est de faire valoir des revendications qui sont d'abord des revendications salariales, de hausse des salaires. Et puis après, il y a des choses que l'on reprend. La semaine de 40 heures qui était dans le programme socialiste-communiste, on commence à en reparler. Les congés payés, qui est une chose qui a été faite dans certaines entreprises, commence à être mise en avant de plus en plus. Et donc, c'est ça qui vraiment installe un gros rapport de force au niveau social et politique.
0: Et donc, ça va donner les accords de Matignon ?
1: Alors, On dit les accords, non,
0: l'accord.
1: Ah. Ouais, parce qu'en fait, il y a un accord avec des articles. Parce qu'en fait, c'est ça. Et en fait, la pression étant mise, alors il y a cette première vague de grève descend. Il y a le week-end de la Pentecôte qui est un week-end prolongé et donc qui fait que les grèves se tassent, disparaissent. Et puis ça redémarre au tout début juin, au moment où Léon Blum et son gouvernement s'installe. Donc un gouvernement avec des nouveautés, avec des femmes dans le gouvernement, avec alors les communistes font le choix de ne pas participer à ce gouvernement, mais ils le soutiennent politiquement. Donc on a un gouvernement avec un sous-secrétaire d'État aux loisirs et au sport, Léo Lagrange. Donc on a des nouveautés. Et donc, au moment où ce gouvernement s'installe, eh bien, on a à nouveau une nouvelle vague de grève. Alors, une vague de grève qui s'étend. On a des grèves à Marseille, à Nantes, dans des grands magasins. Donc on n'est plus uniquement dans le domaine industriel, on est aussi dans le domaine du service, du commerce, chez les boulangers. Alors, toujours pas en Mayenne, il n'y a pas eu de grève en Mayenne, ni au mois de mai, ni au début juin. Mais voilà, donc en fait, on a une sorte de grève qui s'étend pour vraiment mettre la pression. Et donc, cet accord Matignon, qui est négocié dans la nuit du 7 au 8 juin, entre des représentants syndicaux CGT, des représentants patronaux et le gouvernement, Léon Blum en particulier, qui négocie, eh bien, ça va aboutir à 7 articles qui font reconnaître les conventions collectives. Donc maintenant, en fait, tout ce qui est droit du travail va être négocié avec des délégués du personnel élus par les ouvriers et qui iront discuter avec les patrons. Donc il y aura vraiment
0: des vrais interlocuteurs, en fait.
1: Voilà, avec des négociations collectives. Ouais. C'est vraiment insister là-dessus. Un respect donc du droit syndical, une augmentation de salaire qui est fixée avec des chiffres très précis où les plus hauts salaires seront augmentés de 7%, les plus bas de 15%. Donc voilà, il va falloir que les patrons négocient là-dessus. Léon Blum également négocie avec les patrons que dans les conventions collectives, il y ait la présence de 2 semaines de congés payés. Donc c'est là où ils arrivent, qu'il y ait une semaine de 40 heures, et donc c'est là où ça arrive. Alors c'est pas dans les accords, c'est pas écrit, mais en fait c'est négocié. Donc dans les conventions collectives qui sont écrites dans l'accord Matignon, il faudra qu'il y ait ça. Il faudra que les patrons, c'est le cadre qui est fixé, que les augmentations de salaire soient entre 7 et 15%. Donc en fait voilà, c'est assez cadré comme accord. Et donc après, on va rentrer dans une période de négociation. En fait, c'est ça, les lois vont être déposées dès le 9 juin et elles vont être promulguées, que ce soit la convention collective, les congés payés ou les 40 heures, ça va être promulgué dès le 20 et le 21 juin. Donc en gros, voilà, c'est très rapide. Et donc les représentants des personnels et les représentants des patrons vont devoir discuter dès le mois de juin sur les augmentations de salaire, les congés, comment on organise les congés payés pour l'été 36, comment on met en place la semaine des 40 heures, etc., etc.
0: Il y a aussi, par exemple, des nouveautés qui arrivent, en fait, c'est, si je ne me trompe pas, les allocations chômage, la retraite, ou c'est peut-être un peu plus tard.
1: La vague législative va continuer pendant tout l'été. Il y a, dans le domaine agricole, il y a la création d'un office national du blé, dans le domaine agricole, pour limiter le prix du blé, qui avait tendance un petit peu à baisser, et donc en fait, pour assurer un revenu aux agriculteurs. Voilà, donc ça, c'est pendant l'été. Il y a effectivement des choses sur la retraite des mineurs, alors, uniquement pour les mineurs, de charbon notamment,
0: voilà.
1: Alors le chômage, c'est pas immédiatement traité, il y a des choses sur les coopératives, sur le prolongement de la scolarité aussi, et en fait, ce qui est important à mes yeux, par rapport aux historiens qui ont travaillé là-dessus, c'est qu'en fait, l'accord Matignon n'est pas une fin, c'est un début. Et en fait, ce dont on s'aperçoit, c'est que pendant tout l'été 36, fin 36, 37, en fait, on a un mouvement social, alors qui n'est pas aussi enflammé qu'en mai ou juin 36, mais où les salariés, les ouvriers, les ouvrières vont se saisir de cet accord Matignon pour s'opposer à leur patron et pour dire qu'il faut respecter ce cadre législatif-là. Alors là, c'est là où la Mayenne va apparaître, puisque... Alors, dès la fin juin, on a des occupations de carrière de pierre, carrière d'ardoise. Alors, carrière de pierre, c'est à Saint-Jean-sur-Mayenne et puis à Pré-en-Paille. Ça dure une semaine. Alors là, c'est uniquement d'ailleurs sur les augmentations de salaire. Voilà. On ne parle pas congés payés, ce qui est vraiment important là-dessus.
0: Et puis, qui avait été voté, mais qu'il fallait quand même négocier.
1: Voilà, parce qu'entre 7 et 15, voilà, en fait, on discute à la virgule. Hein. On est vraiment. voilà. Et puis, c'est la même chose à Saint-Martin-du-Limay, où on a une occupation de carrière d'ardoise, où le préfet, le représentant CGT local interviennent pour négocier. On a des petits débrayages dans quelques usines textiles à Laval. Mais c'est à peu près tout, parce qu'en fait, assez rapidement, le discours même de la CGT, ça va être de dire c'est pas la peine de rentrer en grève générale partout. Il y a un représentant de la Fédération des cheminots qui vient à Laval, le 19 juin, et qui dit restez calme, négocier. En gros, toute la fin de l'année 36, on a, chez les garagistes en Mayenne, hein, je parle, chez les boulangers, chez les bûcherons, on a des négociations, et des négociations qui sont parfois très dures, avec des patrons qui refusent d'appliquer l'accord Matignon, le préfet qui doit mettre la pression, le syndicat aussi qui met la pression, la CGT en l'occurrence. Donc en fait, le combat continue, la bataille continue pendant toute l'année 36-37, jusqu'à la fin du gouvernement, qui tombe plutôt à la fin de l'année 38.
0: Voilà. Et qui tombe? Pourquoi?
1: Alors, pour différentes raisons, puisqu'en fait, il y a d'abord assez rapidement, à partir du mois de juillet 36, la guerre d'Espagne, avec un choix géopolitique à faire. Est-ce qu'on soutient le Front populaire qui était au pouvoir côté espagnol, qui était arrivé au pouvoir un petit peu avant? Ça, c'est plutôt le côté antifasciste, voilà. Ou est-ce qu'il faut rester pacifiste et rester neutre? Ça, c'est le slogan du Front populaire, c'est pain, paix, liberté. Et ben, faire la guerre en Espagne, c'est pas respecter la paix, c'est pas respecter le programme. Donc, en fait, il y a une scission qui partage. Alors, les communistes sont plutôt pour aider le Front populaire, les radicaux plutôt pour ne rien faire. Blum est entre les deux en essayant de ménager la chèvre et les choux. Voilà. Mais même au sein de la CGT, on a des gens qui sont profondément pacifistes et qui ne veulent pas de guerre en Espagne, et d'autres qui sont totalement antifascistes et qui veulent aller lutter contre les franquistes. Donc ça perturbe l'alliance de Front populaire. Les fruits économiques commencent un petit peu à tarder sur les mesures sociales qui ont été prises. Alors en même temps, elles ne sont pas totalement appliquées. Enfin, l'accord Matignon, voilà, Blum, il n'a pas appuyé sur un bouton et puis il n'y a pas eu 40 heures. Voilà.
0: Oui.
1: Donc il faut négocier, donc ça tarde vraiment. En Mayenne, par exemple, les cafetiers, les 40 heures, ils ne les ont pas encore appliquées à l'été 37. Donc en fait...
0: Un an après.
1: Voilà. Ouais. Donc en fait, les mesures, elles tardent vraiment à donner des effets. Et puis, donc, Blum fait une pause sur les mesures à partir de février 37, et puis il va être renversé en juin 37. Il est remplacé par un autre du Front populaire, mais en fait, tout ça va disparaître au mois de novembre, et on va revenir à une majorité de droite. Les radicaux vont changer et vont repasser à droite pour soutenir une majorité, et Daladier, qui était radical, va prendre la tête du gouvernement avec plutôt une politique de droite qui va détricoter, ou tenter de détricoter ce qui avait été mis en place par le Front populaire.
0: Parce que, pour autant, aujourd'hui, on garde beaucoup d'acquis, finalement, hein, de cet accord Matignon et de ces luttes du Front populaire. Il nous reste 2 minutes, hein, en fait, pour en lister quelques-unes. Il y a celle que vous avez présentée, effectivement, Christophe Tropeau. Est-ce qu'il y a d'autres choses à mettre en avant?
1: Ben, en fait, le programme du Front populaire va être détricoté par à la suite par les radicaux, puis après le régime de Vichy va totalement écraser ça, et en fait c'est le programme du Conseil national de la résistance qui va refaire émerger le droit au loisir, les congés payés, la réduction du temps de travail. Donc tout ça, en fait, ça va être repris par ce Conseil national de la résistance. Et donc, ce qui fait que ce que nous connaissons encore aujourd'hui, c'est pour ça que le Front populaire reste une référence. Après, j'en parlais en début de l'émission, il y a quelques limites du Front populaire. On parlait du droit des femmes. On parlait de droit des femmes dans le programme économique. Bon, il n'y a rien eu de fait. Mais par exemple, le droit de vote des femmes n'a pas été institué par le Front populaire. Il faudra attendre 44-45 pour que ça soit fait. On parlait d'une commission d'enquête dans les colonies. C'est aussi un point faible du Front populaire. Bon, ils n'ont pas eu le temps, ils ont été rattrapés par l'actualité géopolitique de l'époque. Mais la décolonisation, il faudra attendre après la Seconde Guerre mondiale. Et donc le Front populaire ne fera rien sur ce point-là. Donc il y a quelques limites, mais effectivement, en termes d'acquis sociaux, le Front populaire reste encore une référence dans l'histoire.
0: Voilà, et c'est bien pour ça que c'était important d'en parler à l'occasion de ces 90 ans du Front populaire. Merci beaucoup, Christophe Tropeau.
1: Merci.

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13: Bonjour, bienvenue dans cette nouvelle émission de Regard d'ailleurs. En tant que photographe, photographe voyageur, j'ai toujours beaucoup de plaisir à rencontrer d'autres photographes passionnés comme moi. Et c'est au Bénin que j'ai rencontré Louis Okeabo, un photographe de mon âge qui, lui, s'est spécialisé dans la photographie d'art en créant des ateliers de réinsertion sociale et d'expression artistique avec les personnes en situation de handicap. Louis vit dans la capitale du Bénin, à Porto Novo. Je l'ai rencontré au centre culturel de Ouadada. Dans cette émission Regard d'ailleurs, je lui donne la parole pour que Louis nous explique le travail de photographe en Afrique de l'Ouest et plus spécifiquement son travail au Bénin.
14: Oui, bonjour, monsieur Alexandre. Très ravi de faire votre connaissance. Je m'appelle Louis Okeabo. Je suis photographe depuis plus d'une vingtaine d'années que je faisais la photographie. Ce qui m'a envoyé vers la photographie, c'est ma famille. Ma famille, au départ, je suis l'aîné de la famille, mon père polygame. Et quand tu es né dans une famille en Afrique où ton père est polygame, tu sais de cobaye pour tes frères. Parce que mon père me sollicitait très jeune à faire des travaux avec lui pour pouvoir vraiment... Et là, je n'ai pas eu la chance d'aller à l'école. Et voilà, j'ai décidé de me faire former, faire une formation professionnelle où je me suis inscrit d'abord pour le plan bâtiment qui n'a pas marché. Et c'est là où j'ai su qu'il y a quelque chose qui me tente, l'image. Parce qu'au moment, en ce moment-là, où quand j'étais encore très jeune, je cotisais mes petits déjeuners pour pouvoir avoir mon portrait de chaque année. Et là, j'ai su que j'ai quelque chose à faire avec la photographie. Et c'est en ce moment-là que je me suis inscrit pour faire la photographie. Là, j'ai quitté le village pour venir à Porto Novo me faire former pendant 3 ans. Et ici, il n'y a pas une école de la photographie. Ce n'est pas une école de la photographie. Si tu veux te faire former, il faut aller rester chez un patron pendant 3 ans, avoir le niveau B.A.B.A. de la photographie. Et après, il y a un diplôme qui te sanctionne, une attestation qui te permettra de rentrer dans la vie active en utilisant comme un métier pour gagner ta vie.
13: Avant de continuer à parler plus de photographie et de ton travail, je prends conscience qu'ici, l'être l'aîné dans une famille, c'est une sacrée responsabilité.
14: Oui, voilà. C'est vraiment parce que ton père te sollicitait très jeune de l'accompagner pour pouvoir avoir des ressources pour supporter tes frères. Moi, j'allais... Déjà à 17h, je suivais mon père pour aller faire la pêche. Et on revenait à 6h du matin. Et à 6h, je me prépare à 7h pour aller à l'école. Là, ce qui pèse sur moi, je n'arrive pas à étudier. Et puis voilà. Toutes ces ressources, tu vois, c'est le petit frère qui en bénéficie. Voilà, c'est un peu ça.
13: Mais ce qui est étonnant, donc, je comprends l'importance de pouvoir gagner de l'argent hein, pour aider sa famille, ses frères et ses sœurs. Mais la photographie, en tout cas, là, je pense à la France, c'est pas un métier facile. C'est un métier d'artiste. Hein. Tu es artiste photographe. C'est compliqué de gagner de l'argent quand on est artiste photographe ici, d'autant plus au Bénin, j'imagine.
14: C'est très compliqué parce que moi, pourquoi j'ai changé un peu ma technique pour pouvoir impressionner les gens autour de moi. C'est ça, ce problème de technologie qui est venu ajouter à la photographie qui ne nous permettait pas, tu vois, de jouer un peu de cette photographe, de ce métier de photographe, tu vois. Et au fait, ici au Bénin, c'est très difficile parce que tout le monde ne sait pas ce que c'est que la photo. C'est très difficile de toucher quelqu'un par la photo. Ça devient un objet où on peut prendre comme un souvenir, mais en même temps, les gens ils ne mettent pas la photographie au premier plan. de ces événements. Tu vois, on nous sollicitait comme des jouets sur des cérémonies parce que le client va montrer à tout le monde qu'il a engagé un photographe, mais au final, ils vont payer les boissons, payer les mangers, payer, et après, le photographe n'a plus ce qu'il devait gagner normalement. Quoi. C'est comme ça. Et c'est pour ça que moi, quand j'avais commencé ce travail, j'avais énormément de clichés, parce que je n'avais pas orienté mon travail vers un travail de recherche. Au départ, je servais de ma photographie pour gagner au fait ma vie, pour gagner mon quotidien, tu vois. Et voilà. C'est après que mon travail est orienté vers les personnes en situation de handicap. Hein, voilà.
13: Personnes en situation de handicap, donc c'est le travail qu'on a vu hier dans le centre que tu as créé, on en parlera un peu plus tard dans cette émission. Mais je vais revenir quand même à ce rapport à l'image qu'on a ici au Bénin, parce que j'ai des histoires dans ma tête qui me reviennent, où il y avait cette croyance, je ne sais pas si c'était ici en Afrique de l'Ouest, mais où prendre une photo, prendre quelqu'un en photo, c'était potentiellement voler son âme.
14: Voilà, c'est ça. Et c'est ça qui ne nous permet pas, nous les photographes, quand tu es béninois, c'est très difficile d'aller voir quelqu'un et négocier avec lui et prendre sa photo. Ça demande des protocoles, tu demandes des permissions, tu vois. Voilà. Et moi, la plupart de mes reportages, je l'ai fait avec des risques. Des risques, parce que sur des fêtes de vaudou, il y a tous ces adeptes qui sortent. Parce qu'au départ, moi, je ne connaissais pas cette culture. Après la colonisation, mon père s'est converti, il est devenu catholique. Et on est tous baptisés, tu vois, dans cette religion qui ne nous permettait pas d'aller vers la culture. Et là, je ne connaissais pas. Je ne connaissais pas cette culture. Là, c'est très difficile pour moi de recréer le lien que j'avais perdu. Voilà. Et voilà, la photographie m'a aidé aussi parce que mon appareil photo m'a permis de créer, de recréer ce lien, d'aller à la rencontre de cette culture, de me superposer à nouveau à cette culture.
13: J'imagine que le rapport à l'image change aussi avec le temps. Aujourd'hui, avec les smartphones, beaucoup de personnes sont aptes à faire des images. On n'a jamais fait autant d'images dans le monde qu'à l'instant où on se parle. Chaque jour, de nouveaux appareils, de nouveaux téléphones sortent pour pouvoir faire de la photographie. C'est pareil ici en Afrique, donc j'imagine que cette croyance de l'image, de voler l'âme, c'est quelque chose qui évolue aussi avec le développement du monde, avec la marche du monde.
14: Ça, oui. C'est vrai, parce que au départ, quand on invite un photographe, c'est tout comme quelque chose d'extraordinaire, tu vois. Mais aujourd'hui, c'est vrai qu'il y a toutes ces nouvelles technologies qui sont venues ajouter à la photographie, qui permettraient à chacun de s'exprimer à travers l'image qu'il a envie devant lui et qui veut aller communiquer avec ça. C'est vrai. Et voler l'esprit de quelqu'un, c'est pour ça que la plupart, il y a un jour je voudrais photographier une dame qui, quand je lui ai dit ça y est je peux appuyer sur mon déclencheur, elle a gardé sur ses souffres en disant non, je vais garder pour que tu ne pars pas avec mon âme, tu vois. C'est en quelque sorte, c'est dans notre tradition, tout est là et on ne peut pas s'en passer de ça. C'est vrai, ça fait partie de la culture au fait, c'est ça.
13: Aujourd'hui encore, tu es confronté à cette croyance de personnes qui sont réfractaires, qui n'ont pas envie d'être pris en photo par peur de perdre leur âme.
14: Au 20e, au 21e siècle, tu vois, il y a les jeunes qui se sont approchés de la chose, qui a facilité un peu. Mais quand tu rentres dans les couvents, il y a toujours ces croyances qui existent, tu vois, parce que ces personnes réservées n'aiment pas trop se faire photographier. C'est important, tu vois. Ils veulent toujours garder ce secret en eux, en disant... Et moi, je dis que ça serait vraiment facile, tu vois, d'ouvrir un peu le champ à tout le monde pour comprendre comment ça fonctionne, surtout les jeunes, pour ne pas trop enfermer, ne pas vraiment montrer cette culture qui est très importante aujourd'hui

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4: Louis, est-ce que tu peux me raconter ton premier appareil photo? Comment t'as fait pour t'acheter ton premier appareil?
5: Vraiment, c'est difficile parce que moi, au fait, ma famille n'est pas très riche pour occuper de ma formation. Et mon père, il a vendu des champs pour pouvoir payer les 150 000 de frais de ma formation. Et après, elle m'a dit « débrouille-toi ». Après, il m'a dit « débrouille-toi », c'est comment je... Là, je suivais mes amis pour aller faire des reportages pour pouvoir gagner des petits sous. Tu vois, il m'utilisait pour que je peux faire 10 jours. Après, on peut me donner 2500. Et c'est ces 2500 chaque jour quand j'allais que je cotisais. Et j'ai acheté un Zénith. Zénith qui n'est pas... Et après, cet appareil a été volé par un cousin qui allait revendre ça pour gagner aussi, tu vois. Et voilà, je me suis peiné pendant des années avant d'avoir mon appareil photo. C'est après 2010, quand j'ai gagné le premier prix national de la photographie, que j'ai eu la chance de venir intégrer ce centre, le centre Ouadada, qui a créé ce lien avec moi en facilitant ce contact avec la Youhou.
4: Tu as commencé avec un appareil argentique. Aujourd'hui, tu photographies en numérique. On est venu hier visiter ton centre, dont on parlera un peu plus tard. Donc là, on a vu des photos que tu as exposées. Et puis tu étais là avec ton appareil à nous prendre en photo. J'ai vu que tu étais sur les réseaux sociaux, donc on en parlera aussi. J'aimerais que tu me parles, voilà, peut-être de la première photo qui t'a parlé, qui t'a marqué, ou du premier sujet photographique qui pour toi était important.
5: Oui, au fait, quand j'avais commencé ma formation, et un jour, quelqu'un est venu dans notre studio, sollicitait un photographe pour aller. En ce moment-là, il n'y avait personne. Je suis venu nouvellement. J'ai fait trois mois de formation, tu vois. Et mon patron me disait, Louis, prends l'appareil photo, va aller photographier. Et quand il m'a donné l'appareil photo, je suis allé sur l'événement. J'ai pu essayer d'appuyer parce qu'on utilisait en ce moment l'appareil Zénith. Tu vois, là, il y a un Zénith, il faut couper la tête, il faut couper les pieds pour avoir le photo au complet. Et c'est là où je suis emmagasiné de la peur et la manière dont... Là, les cadrages, j'ai raté pas mal de cadrages, mais la netteté, j'ai pu faire la mise au point. Et en ce moment-là, mon patron, à ma grande surprise, il est allé développer le film et il a fait les tirages. Et quand j'ai vu mes premières photos que j'ai prises là, ça m'a motivé au fait. Malgré qu'il y a des ratés qui sont dedans, c'est ça qui m'a motivé en disant, oui tiens, j'ai quelque chose à faire avec cette machine, l'appareil photo.
4: Et puis il y a une forme de magie aussi quand on fait ses premières photos et qu'on les développe, quand on voit l'image qui apparaît sur le papier, c'est complètement magique.
5: C'est pour ça que je dis que la photographie est thérapeutique. C'est thérapeutique, c'est pour ça que j'utilise mon appareil photo pour soigner les gens aujourd'hui. Parce que je crois que ça m'a soigné. Ça m'a libéré, au fait, de l'angoisse de mon enfance. Tu vois, c'est pour ça qu'il est très important, quand vous aimez quelque chose, ou vous aimez à faire quelque chose, il faut donner l'âme à la chose. C'est très important, ça va t'inspirer, ça va te soigner, ça va te faire beaucoup de choses. Voilà.
4: Quand tu dis c'est thérapeutique et c'était ton enfance, une enfance angoissée, tu disais ?
5: Oui, voilà.
4: Pourquoi ?
5: Parce que né dans une famille où je n'ai pas eu la chance de prendre la parole devant mon père, il monopolise toutes les paroles, tu n'as pas le droit de parler. Là, au départ, moi, je ne parle pas. Parce que je n'ai pas eu la chance de discuter chaque fois avec ma famille. Tu vois ?
4: Ouais, donc la photographie a vraiment été pour toi un outil d'intégration, oui, voilà, au sein de ta société, mais aussi au sein de ta famille. La photographie, donc il y a un sujet ici au Bénin, un sujet ethnographique, ethnologique, présent dans tout le monde, parle dans le monde entier, c'est la culture vaudou. Voilà, est-ce que tu as eu l'occasion d'aller approcher, de photographier les rites, les cérémonies vaudou?
5: Oui, je le fais parce que j'ai poussé un peu ma curiosité un jour, quand j'ai été sélectionné pour une rencontre qu'on appelle Cotonou Couleur Jazz. C'est un festival. Et c'est là où les gens me disaient que le rythme jazz est sorti du couvent vaudou. Tu vois, et un 10 janvier, j'ai pris mon appareil photo pour aller sur les lieux de la fête. Et qu'est-ce que j'ai remarqué? J'ai remarqué qu'il y a des expressions corporelles, tu vois, à travers ces adeptes vaudons qui n'a pas tardé à, que j'ai pas tardé à appuyer sur mon déclencheur et j'ai photographié ces expressions culturelles, corporelles. Et c'est là où j'ai pris, tu vois, cette intuition. J'ai cette intuition d'aller découvrir, au fait, ma culture, que je ne connaissais pas, tu vois. Alors que nous, au Bénin, nous avons notre manière d'adorer Dieu, de s'instruire, tu vois, de faire beaucoup de choses. Notre environnement est vaudou. La terre est vaudou.

0: à prendre soin de cet élément qui est vital, qui est unique. Parce que je suis parti de par exemple, ma démarche, je vois deux choses en un, trois choses en un, comme la femme et l'homme. Je vois la terre et le ciel. Je vois que même si tu es dans un environnement, il faut te conformer à cet environnement pour pouvoir vivre. Et c'est ça, en fait, ce que nous, au Bénin, dans notre tradition, il faut préserver l'environnement. Et en ce moment-là, ils ont divinisé. Ils sont devenus divinités pour eux. Et ils l'adorent. C'est une manière de protéger cet environnement, de protéger la terre, de protéger l'eau, de protéger le feu. Voilà.
1: Qu'est-ce que c'est pour toi le vaudou, si tu devais l'expliquer à un occidental qui arrive ici? Parce qu'on a une image d'Épinal, on a une image qui est portée par les médias ou par les films. Mais qu'est-ce que c'est que le vaudou? Comment tu l'expliquerais simplement?
0: Ouais, le vaudou, c'est un système bien élaboré dont le support linguistique, tu vois, nous fait recours à les éléments de la vie. Par exemple, je t'ai parlé de la terre, tu vois. C'est ça, vaudou. Vaudou, l'homme, et l'homme rentre dans le jeu, il devient l'adepte de ces éléments. Et il va les épouser. Il devient, par exemple, la femme. Tu vois, quand tu deviens la femme de quelque chose, il faut entretenir la chose. Et la chose va t'habiter. Si moi, les gens vont me demander aujourd'hui de la manière dont je vois le vaudou d'aujourd'hui, c'est que, au fait, j'appuie sur tout ce qui est environnement. Tout ce qui est. Et c'est ça qui crée les dégâts aujourd'hui. Quand nous avons les maladies, la dégradation de l'environnement, le changement climatique, c'est ça. Parce que c'est le non-respect de ces vaudous-là.
1: Donc c'est réellement un moyen de prendre conscience que tout est interdépendant, qu'on est né, qu'on vit dans la terre, et que quelque part, cette terre-là, il faut qu'on la protège et qu'on la préserve pour nous-mêmes, mais aussi pour les générations présentes et futures.

0: Louis, tu as fait tout un travail, donc tu es à l'origine d'une association, hein, d'un centre, et un travail photographique que tu as réalisé sur les maladies de l'esprit, sur ce qu'on appelle les fous, ce qu'on peut appeler les fous. Est-ce que tu peux me parler de ce projet? Comment est-ce que tu en es venu à photographier dans la rue les personnes...
1: La personne en situation de handicap. Oui, au fait, c'est une histoire, et cette histoire, ça vient de moi, toujours de mon enfance. Et qu'en 2010, au Bénin, j'ai participé à un concours où j'ai gagné le premier prix national de la photographie. En ce moment-là, je me suis dit comment je peux utiliser ce trophée que j'ai gagné dans un petit pays comme le Bénin, tu vois. Et là, j'ai eu cette intuition. Et quand je passe dans la rue, le seul sujet que je retrouve, c'est la personne abandonnée dans la rue. Et moi, je ne trouve pas la folie, mais je trouve la beauté dans la folie. La manière dont ils s'habillent, que je me dis, c'est intéressant. Avec mon appareil photo, je me suis posé la question plusieurs fois, comment je peux faire ce projet? Je ne suis pas riche, je n'ai pas les moyens pour le faire. Et en ce moment-là, j'avais mon appareil Minolta que j'ai acheté, qui est argentique. Comment je peux saisir les mouvements? En ce moment-là, ça me créait des ennuis. Et c'est comme ça que j'ai tombé sur un ami qui est un peu riche, qui a acheté des petits Nikon compacts. Et puis, il m'a donné ça, tu vois. Et c'est ça qui a fait que là, j'ai familiarisé en quelque sorte avec les fous. J'allais avec mon appareil photo. Ça m'a servi d'une carte de visite pour aller vers les personnes en situation de handicap. Et quand je leur propose de les prendre en photo, grâce à mon appareil photo, ils acceptent. Là, j'ai su qu'ils ont besoin, au fait. Comme nous, ils ont des choses, tu vois, ils ont besoin des choses comme nous, quoi. Voilà.
0: Et c'est aussi une sorte de besoin de reconnaissance. On a tous besoin d'être vu, d'être reconnu. Et quand on vient avec un appareil photo, quelque part, ça va nous donner de la valeur parce que quelqu'un s'intéresse à nous. Et quand on est en situation de handicap, de difficulté, on est souvent exclu de la société. Donc quand quelqu'un t'approche et te donne de l'intérêt, te donne aussi de l'importance et te permet d'exister à travers une photographie.
1: Oui, c'est ça. Parce que j'ai ressenti qu'ils ont besoin, en fait, de nous. Et on voit que, parce que nous sommes hypocrites, que, tu vois, on voit l'handicap comme quelque chose d'extraordinaire, qu'il ne peut pas vivre dans ce monde, tu vois. Voilà. Et c'est en ce moment-là que je me suis dit, si c'est ça, il faut que moi, je me mette au service de ces personnes. Il faut que j'utilise mon travail en tant que une médiation, tu vois, pour eux. Pour mettre un peu la lumière sur ces personnes-là. Et ça a fonctionné parce que quand vous venez au Bénin, le seul photographe qui a pu photographier les malades mentaux dans les rues, c'est Louis Okeabo. Voilà, et ça n'a pas été facile pour moi parce qu'il faut demander des autorisations pour pouvoir et faire des expositions. Là, j'ai gardé ces négatifs avec moi pendant des années. Et c'est ça qui m'a obligé à réfléchir avec des amis, à créer une association, à aller déposer un règlement intérieur à la préfecture pour prendre l'autorisation avant de poursuivre ce projet. Voilà, c'est ça.

0: la vie, en fait, c'est des rencontres. Quand on est passionné par quelque chose, quand on est là où on doit être, quand on est à sa juste place, il y a une forme de magie qui opère. Les rencontres se font, nous permettent de nous encourager pour aller dans la voie qu'on a choisie.
1: C'est ça, en fait, parce que ces rencontres que j'ai faites en 2011-2012, ça a facilité l'ouverture de ce projet-là que j'ai fait. Parce que c'est eux qui ont certifié mes clichés en disant « ton travail est intéressant » et ils m'ont orienté vers le seul centre qui existe, qui s'occupe des personnes en situation de handicap. Et c'est là où je suis allé créer des ateliers d'expression artistique au profit des malades qui sont améliorés, qui sont dans la maison, qui ne font rien. Et là, j'animais en ce moment-là les ateliers photo avec eux. Tu vois, l'idée, c'est de faire un suivi dans le traitement en leur permettant d'utiliser l'appareil comme un outil de soin. Voilà, un outil de soin. Et je dis, ces rencontres, vraiment, c'est important de faire des rencontres. Chaque fois que moi j'ai quelqu'un devant moi qui s'intéresse à mon travail, ça crée une harmonie. Et ça me permet aussi d'aller, même si je n'ai pas les moyens pour évoluer dans ce que je fais. Ça me donne énormément du courage. Et puis voilà.
0: Quel est le regard de la société béninoise face aux personnes qui ont une maladie mentale ?
1: Voilà, la maladie mentale fait peur, trop, trop peur au Bénin. D'abord par notre culture, on dit la sorcellerie. Et quand vous voyez ici, tu vois, ce n'est pas ignorance, ce n'est pas je dis. Quand vous prenez les personnes, les trisomiques par exemple, les trisomiques sont divinisés au Bénin. Ils sont divinisés. Et c'est pour ça qu'ils sont très tôt quand dans sa famille, tu as quelqu'un qui est handicapé, il est rejeté systématiquement dans la rue. Et la société passe tous les jours, il ne voit pas. Même la politique aussi, ils font beaucoup de choses pour ça, mais ce n'est pas encore ça. Là, il faut essayer de créer des conditions favorables à ces personnes pour qu'ils puissent au moins contribuer à l'évolution de notre pays. C'est important. Et c'est ça que mon centre fait aujourd'hui, un travail de suivi et d'accompagnement jusqu'à la réinsertion.
0: Donc aujourd'hui, tu as différentes activités. Tu continues à être photographe, mais tu animes aussi ces ateliers de photographie thérapeutique.
1: Oui, voilà. Je fais mon travail photographique et en même temps, je m'implique dans le fonctionnement du centre où j'anime aussi cet atelier en posant mon appareil photo sur mon trépied et mettant le patient devant et derrière. Et je lui montre là où il faut visualiser le sujet et là où il faut appuyer. L'idée, ce n'est pas former 1000 photographes par an, mais plutôt lui permettre de prendre contact avec l'appareil photo, appuyer et regarder derrière. Regarder derrière, c'est ça qui crée l'émotion, au fait, pour un patient qui voulait utiliser cet outil-là comme un outil de soin et de confiance, parce que ça crée la confiance. S'il regarde, il appuie, il a un résultat, c'est ce résultat-là qui crée l'émotion. Et du coup, il dit, waouh, c'est moi qui ai pris cette photo. Et le jour que quand tu as développé cette photo, ça recrée encore cette confiance en lui. Parce qu'il existe à travers cette photo. Voilà.
0: Louis, comment on retrouve ton travail? Comment on fait pour voir un peu tes images et ton travail photographique?
1: Oui, voilà, je suis sur les réseaux sociaux parce que je suis parti de là. Je cherche à voir mon travail sur Google. Tu tapes Louis Okiabo, tu verras. Tu vois, quand vous cherchez Louis. Oui, OK, O-K-E, trait d'union, A-G-B-O. Voilà, c'est mon nom.
0: Louis, merci beaucoup.
1: Merci beaucoup, Alexandre. Merci, je suis très ravi de faire votre connaissance. Et je suis très, très touché par votre travail parce que ça m'inspire. Vous êtes un très, très grand photographe. J'ai la chance de voir ces photos sur Internet, mais je ne savais pas un jour que je serais devant l'auteur de ces belles œuvres que tu... Voilà, bravo, je vous souhaite vraiment beaucoup, beaucoup de chance et beaucoup de rencontres pour que ce travail soit vraiment resté dans le temps pour très longtemps. Voilà.
0: Merci Louis.
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0: Merci à tous pour votre écoute. L'émission que vous venez d'entendre s'appelle « Regarde ailleurs ». Ce podcast donne la parole à ceux que je rencontre sur les routes du monde dans le cadre de mon activité de photographe voyageur. Je pars de l'idée qu'une personne, le parcours de vie d'une personne peut en inspirer beaucoup d'autres et j'aime pouvoir récupérer tous ces témoignages souvent très inspirants. Belle journée à tous.

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1: Bravo et merci Michel Tonini, astronaute ayant participé à la mission STS-93, 26e décollage de la navette spatiale Columbia, cosmonaute à bord de Soyouz TM-15 et de la station spatiale Mir en 1992, ainsi que spationaute de l'Agence spatiale européenne. Michel Tonini, enregistré le 4 avril 2026 à Metz, à l'invitation des Rotary Club Lorraine et Haute-Marne, organisateurs de l'événement Ma planète, vue d'en haut et vue d'en bas, alors que se déroulait en haut, à 384 000 km de la Terre, la mission Artemis 2, et que Sophie Adenau, recrutée par Michel Tonini, se trouvait à bord de la Station spatiale internationale.
2: Bravo et merci.
3: Thierry Georges.
1: Votre deuxième prénom, Michel Tonini, est Ange.
4: Oui.
1: Avez-vous envie d'aller voir si les anges étaient vraiment dans le ciel ?
4: Bah écoutez, oui, c'est un prénom qui me prédestinait à partir un peu plus haut, depuis mon enfance, et aussi depuis mes parents, puisque mon père travaillait à Air France, mon oncle aussi, ma mère aussi, ma soeur, tout le monde a travaillé à Air France, donc on était dans l'aviation, et moi je suis presque né dans un avion.
1: Prêt à décoller finalement, prêt vous avez toujours été prêt à décoller.
4: Quand j'étais petit, je me suis dit peut-être que je ne serai pas pilote, mais si au moins je ne suis pas pilote, je serai peut-être technicien dans les avions, ou bien ingénieur dans les avions, ou fabricant d'avions.
1: Et cela dit, quand vous étiez enfant et qu'on vous posait la question, Michel, alors, bon, on comprend que c'était plutôt ça, mais vous osiez répondre quoi alors carrément astronaute, alors, cosmonaute
4: Alors à l'époque, ce travail n'existait pas, parce que moi, quand j'étais petit, il n'y avait pas encore les vols dans l'espace, j'avais 11 ans quand Gagarine a volé en 61, j'avais 11 ans. Et après, je pensais dans les années 61-62 que ça, c'est un travail uniquement pour les Russes et les Américains, mais pas pour les Européens ni les Français. Et c'est après, quand il y a eu le vol de Jean-Luc Chrétien en 82, que j'ai dit peut-être que je pourrais y arriver si j'ai une carrière de pilote de chasse, pilote d'essai, ce que j'avais aussi.
1: Et vous êtes passé dans... Moi, j'ignorais que cet établissement existait. L'école des pupilles de l'air et de l'espace, qui se trouve à Grenoble, qui est le seul lycée-collège de l'armée de l'air et de l'espace en France.
4: Oui, c'est ça. Alors c'est une école des pupilles de l'air pour les pupilles de la nation. Moi, je ne suis pas pupille de la nation.
1: Mais... c'est lié à l'histoire de cet établissement.
4: C'est toujours pupille de l'air, mais ils ont rajouté les classes de maths sup, maths spé, on appelle les classes de l'air, à rattacher...
1: Ah sinon c'est pour les pupilles de l'air,
4: Oui, mais moi j'étais pas pupille de l'air, mais on pouvait prendre les gens en maths sup, maths spé. À l'époque, dans les années 68-69, on nous recrutait sur dossier, donc on prenait les meilleurs dossiers. J'avais un très bon dossier à l'époque, j'étais bon en maths, donc j'ai pu rentrer dans cette école-là, qui est une école extraordinaire, qui permettait à l'époque de faire du vol sur les avions comme on voulait, du planeur comme on voulait, du ski à volonté, du sport à outrance, du parachutisme.
1: Sportif, clairement.
4: Oui, je veux dire, à l'époque, c'est grâce à eux. Parce que moi, je venais de Paris. À Paris, il y avait très, très peu de possibilités pour le sport, à part quelques piscines et des terrains de foot.

0: puis, il y a eu également le passage à l'école de l'air et de l'espace à Salon de Provence. Je me demandais si vous y aviez croisé Tanguy et la Verdure.
1: Alors, c'était un petit peu après, mais c'est vrai qu'on regardait Tanguy et la Verdure à la télévision et que ça a été un peu nos motivateurs. C'était motivant de voir cette série-là.
0: Vos parents, vous le disiez, Air France. Mais cela dit, vous n'aviez pas envie, vous, Michel, d'être pilote de ligne, ce qu'a été Thomas Pesquet, mais je l'ignorais totalement.
1: Mon père a voulu que je sois pilote de ligne, mais comme j'avais fait les pépites de l'air, Mathieu Maspé, qui destinait à faire l'école de l'air, à l'école de l'air, on était en priorité pilote de chasse. Et si on n'arrivait pas à être pilote de chasse, ou bien si on avait un problème à la colonne vertébrale, on faisait pilote de ligne. Moi, j'étais plutôt parti pour être pilote de chasse. C'est ce que j'ai fait. Puis pilote d'essai, puis astronaute.
0: Si vous deviez nous parler du plaisir que vous éprouviez en vol, étiez-vous seul ou étiez-vous à deux?
1: Au début, j'étais seul. Au début, c'était des monoplaces. Donc, j'ai commencé dans des avions, comme des avions d'aéroclub au départ. Des planeurs, j'ai fait du planeur. J'ai volé avec Giraud, qui était le premier pilote qui s'est posé sur le sommet du Mont Blanc avec un Piper. Donc, j'ai volé avec des gens qui étaient extraordinaires. Et puis après, j'ai volé.
0: Ensuite, dans ces avions à réaction.
1: Donc, le premier à l'époque, c'était le Fouquet Magister de Salon de Provence, qui était un biplace. Après, le T33.
0: C'était l'un des avions de la patrouille de France.
1: Exactement.
0: Le Magister.
1: Exactement. Après, le T33 qui était à Tours, qui est l'école de chasse. Donc, quand on quittait Salon de Provence, c'était l'école de chasse ou école de pilote de ligne. Et après, l'école de chasse à Cazaux, sur Mister 4, monoplace. Donc, c'est la première fois que je partais sur un monoplace, donc tout seul, avec un monomoteur. Ensuite, l'escadre, c'était Cambrai sur SMB2, qui était un super mystère. Donc, c'était monoplace aussi. Et au bout de 2 ans, on a pris le Mirage F1, qui était aussi monoplace. Donc, j'ai fait du monoplace toute ma vie, sauf après, en tant que pilote d'essai, où là, j'ai commencé à travailler sur des avions biplace ou multiplace.
0: Et quelle était votre vitesse de croisière, si on peut dire, donc à bord de ces avions de chasse?
1: Sur le Fuga, c'était assez lent, c'est subsonique. Sur Mister 4, on était à 900 à l'heure à peu près. Sur le SMB2, Mach 1.3, donc 1300 km à l'heure. Et sur le Mirage F1, on pouvait faire Mach 2. On pouvait faire Mach 2 pas longtemps, parce qu'on n'avait pas beaucoup de pétrole, donc il fallait vraiment partir très haut et se lancer en descendant. Et on faisait Mach 2 pendant quelques secondes, et c'est tout. Après, on ramenait l'avion. Et je me souviens à l'époque, d'ailleurs, Mach 2, c'était 200 litres à l'heure. Alors, je me souviens très bien. J'avais encore les chiffres en tête.
0: Que ressentiez-vous à Mach 2?
1: La vitesse extrêmement grande. Hein, c'était le sol qui défile très très vite, c'est que ça va très très vite. Et puis l'avion qui est vraiment compressé, on sent que l'avion est quand même va au bout. Aux limites, et aussi l'inversion des commandes. Sur le SMB2, par exemple, quand vous partez en supersonique, les commandes s'inversent. Donc quand vous tirez, au lieu de monter, ça descend, et vice-versa. Pendant la bosse supersonique qui va de Mach 0,9, 0,95 à Mach 1,1.
0: Y a-t-il, pourrait-on dire, une ivresse de la vitesse?
1: Il y a une ivresse de l'avion, quand même. Si l'avion, j'ai une ivresse de l'avion. Pas de la vitesse, parce que même un avion lent, comme là, en ce moment je vole sur Cessna, c'est lent, c'est 200 km à l'heure, mais j'ai quand même l'ivresse de l'avion. J'ai vraiment un plaisir d'être dans un avion, et je me sens dans mon élément dans un avion. Voilà.
0: Vous n'avez jamais été amené à vous éjecter?
1: Pas loin, j'étais à trois fois pas loin de m'éjecter, trois fois pas loin, il passait pas loin de la catastrophe. Mais bon, j'ai de la chance là.
0: Ange, effectivement, Ange. Qui vous protège.
1: Non, je me protège un peu. Oui.
0: Mais j'imagine que dans ces cas-là, il faut prendre des décisions très très rapidement et prendre la bonne décision.
1: Oui, s'éjecter, il faut s'éjecter, surtout lorsqu'on est en basse altitude, parce que le temps compte de façon énorme. On n'a que quelques secondes pour s'éjecter quand on est à basse altitude. On a 5 secondes pour réagir, 5-10 secondes maximum. Donc il faut pas se planter.
0: Et on se dit, j'imagine aussi à ce moment-là, mais si je m'éjecte, bien sûr, je vais cracher l'avion.
1: Oui, on préfère cracher l'avion que cracher le pilote aussi. Oui. Hein, donc on coûte plus cher qu'un avion, donc c'est malheureux. Donc si on crache un avion, il y aura une enquête après, et si on est responsable de la panne, à ce moment-là, on sera renvoyé ou on aura des problèmes avec l'armée, c'est sûr.
0: Ça ne vous a jamais dissuadé de remonter de...
1: Non. Où j'étais un petit peu chagriné, c'est qu'on avait beaucoup d'accidents à l'époque, et c'est vrai que lorsque moi j'ai perdu mon beau-frère est mort en avion, et c'est vrai que j'étais aux obsèques, j'étais sur l'endroit de l'accident, et après ce moment-là, là, c'est difficile de revenir dans un avion, mais il faut le faire rapidement, parce que si on ne le fait pas, on laisse et la peur s'installe, et après on redécolle tout.

0: comment êtes-vous devenu Michel Tonnier, dit-on, astronaute?
1: J'ai fait cosmonaute avec les Russes, j'ai un diplôme de cosmonaute russe, j'ai un diplôme d'astronaute américain.
0: Et européen?
1: Et européen, j'ai été spationaute chez les Européens.
0: Vous êtes les trois.
1: Voilà,
0: les trois. Comment réussit-on à devenir? Alors, vous aviez cette envie-là aussi?
1: Alors oui, j'avais envie parce que j'avais vu Jean Chrétien qui décollait en 82 et j'avais vu qu'il était pilote de chasse, pilote d'essai, et moi j'étais pilote d'essai aussi.
0: Je coche les cases,
1: pour l'instant je coche les cases. Il se trouve que donc Chrétien a volé, c'était dans les années 82 et il n'y avait pas le programme Hermès, mais le programme Hermès européen s'est décidé dans les années 85 et c'est là qu'on a fait la sélection d'astronautes. Et comme Hermès était un avion volant d'essai, il fallait l'essayer et donc il fallait avoir des pilotes d'essai. Et on n'était pas très nombreux en France, donc les deux pilotes d'essai qui se sont présentés, qui avaient 35 ans ou 36 ans et qui avaient le bon profil, bon, on a été pris, c'était Jean-Pierre Ignoré
0: et
1: moi-même.
0: Et l'Agence spatiale européenne existait?
1: Alors au départ, c'est le CNES. On était au CNES de 86 jusqu'à 99. Moi j'étais au CNES.
0: Le CNES, Centre national d'études spatiales. Ensuite, comment ça se passe pour cette mission? Parlons de votre mission, la première, selon que c'était en 1992, du 27 juillet au 10 août, deux semaines avec ce décollage avec Soyouz, TM-15, et puis ensuite le séjour à bord de la station Mir. Qui choisit? Est-ce que les Russes choisissaient?
1: On était sélectionnés en France, on était 7 astronautes. Dans les astronautes, il y avait des pilotes et des ingénieurs ou scientifiques. Les pilotes étaient prévus pour faire un vol sur la navette spatiale afin de préparer Hermès. Mais il y a eu l'accident de la navette Challenger en 86, donc c'était impossible d'aller à la NASA. La NASA a bloqué tous ses vols pendant 3 ans. Donc à la place d'aller à la NASA, moi je suis parti à Moscou avec Jean-Luc Chrétien comme remplaçant. Donc le premier entraînement se passe de novembre 86 à fin 88, donc 2 ans d'entraînement à la Cité des Étoiles, à côté de Moscou. Moi je suis remplaçant. Et au décollage, je suis à côté de M. Mitterrand qui me dit « Tonini, ne vous inquiétez pas, vous ferez le prochain vol ». Alors c'était important sur le plan politique de faire ces vols parce que ça permettait de maintenir les ingénieurs en place en Russie. Et donc le président Mitterrand avait signé un accord de 4 ou 5 vols avec les Russes à ce moment-là pour leur donner un petit peu d'oxygène financier. Et donc moi j'ai fait le premier entraînement comme remplaçant. Jean-Luc Chrétien était en forme, donc il a fait son décollage. Et je suis revenu après à Star City en 91 avec Jean-Pierre Ignoré. Cette fois j'étais numéro 1 pour le décollage. De 92.
0: Et cet équipage, vous étiez trois à bord avec
1: Anatoli Salaviov et Sergueï Avdiev.
0: Quel était votre rôle à vous parmi les trois?
1: Moi j'étais expérimentateur, donc j'étais responsable de certaines parties dans le Soyouz, comme la navigation, les radios, les caméras, l'humidificateur, etc. Et là-haut, dans la station spatiale, après la station, j'étais responsable de l'expérience scientifique française. On avait un programme scientifique français, on avait 10 expériences à faire au niveau français, dont l'échographe, qui est toujours là-haut, puisque, rappelez-vous, quand l'astronaute américain est tombé malade il y a un mois, on a essayé de voir ce qu'il avait avec un échographe. Donc l'échographe, c'est nous qui avons défriché un petit peu la place de l'échographe là-haut, et pour faire des contrôles médicaux sur les astronautes. On n'a pas d'IRM, ni de scanner, mais l'échographe, c'est la base de l'examen de l'astronaute.
0: Mais Michel, au moment du décollage, toute la préparation vous a vraiment amené à ne pas être surpris au moment du décollage réel.
1: L'entraînement est quand même très très bien fait, parce que vous apprenez d'abord le russe, il faut apprendre le russe, donc ça a pris du temps, et après le russe, il faut apprendre les systèmes individuels.
0: C'est obligatoire de parler russe.
1: Obligatoire. Donc à l'époque. Donc moi j'ai appris le russe, j'ai appris les systèmes de bord, la mécanique de vol, et après il faut apprendre les pannes des systèmes, et après on va au simulateur où il y a tous les systèmes, où on fait les checklists normales, et après les pannes. Au début c'est des pannes simples, et puis des pannes de plus en plus compliquées, et après des pannes superposées, où il faut choisir sur la priorité des pannes quelle est la plus importante. Donc on fait ça pendant un an avant le décollage, et on est vraiment affûté à régler et à résoudre n'importe quelle panne.
0: Mais malgré tout, lorsque vous vivez le décollage, il se passe quoi en vous?
1: C'est surprenant parce que le décollage, il est rassurant parce qu'il se passe beaucoup moins de pannes que sur le simulateur. On avait des séances de simulateur d'on va dire 8 heures par jour, enfin pas tous les jours, mais c'est tout chaque semaine, on avait 8 heures. Et sur 8 heures, on avait, on va dire, 7 ou 8 décollages avec atterrissage. Et sur chaque décollage, il y avait 5-6 pannes de plus en plus graves. Ça se terminait toujours avec le feu, la dépressurisation, le scaphandre gonflé, panne moteur, atterrissage. C'était toujours en catastrophe. Et donc, quand on fait ça pendant un an, et qu'on fait le vrai vol à côté, c'est presque relax en comparaison. Oui. Et c'est pour ça que, d'ailleurs, c'était tellement choquant la différence de tempo entre le simulateur et le vrai vol, que quand vous faites l'entraînement complet chez les Russes, la dernière mission d'entraînement, c'est une mission avec un décollage normal, avec pas de panne, pour savoir ce que c'est qu'un décollage sans panne. Et on est vraiment à l'aise après, parce qu'on sait que s'il y a une panne dans le vaisseau, c'est nous qui allons agir pour régler la panne. On n'est pas aidé par le sol, on communique avec le sol, mais c'est nous qui allons régler les pannes nous-mêmes. Et ça, c'est vraiment intéressant, parce qu'on est proactif. Et d'être proactif vous enlève la peur. La connaissance vous enlève la peur.

0: Le temps pour rejoindre la station Mir était de...
1: 9 minutes.
0: 9 minutes ?
1: Oui, 8 minutes 40.
0: Waouh.
1: C'est rapide. Vous passez de 0 à 28 000 à l'heure en 9 minutes. Moins de 9 minutes. Donc c'est extrêmement rapide. Et extrêmement dense, extrêmement puissant. C'est une fusée qui fait 500 tonnes de poids et 550 tonnes de poussée. Donc c'est une immense fusée qui va vous lancer très très vite.
0: Une fois rejoint la station, on est davantage dans un monde du silence.
1: Du silence non, parce que les appareils dans le vaisseau font du bruit. Mais c'est vrai que c'est un monde surprenant parce que... Dehors, c'est noir, avec la Terre qui est bleue en dessous, donc on a l'impression d'avoir la Terre sous un écran noir, donc c'est extrêmement joli. La Terre semble fragile, elle semble mythique, presque religieuse. Il y a une beauté assez incroyable de la Terre qui montre des aspects différents de ce qu'on voit là-haut, quand on est ici sur Terre. Et la vitesse aussi, parce qu'on fait un tour de la Terre en 1h30, donc on va quand même très très vite. On va à 28 000 à l'heure. Moi, j'allais à 2000 à l'heure sur l'avion de chasse, là on va... 28 000 à l'heure, c'est 14 fois plus vite, donc ça va très très vite.
0: Dans la préparation, y a-t-il une station Mir taille réelle
1: au
0: sol ?
1: Oui, bien sûr, au sol, il y a le Soyouz taille réelle avec les pannes, et il y a la station Mir taille réelle avec les pannes aussi. Alors, à la fin, la station était grande, donc il n'y avait pas tous les modules ensemble, mais les modules étaient séparés. Donc on avait, parce que c'est des modules qui étaient en croix, donc on ne pouvait pas les mettre au sol de la même façon.
0: Vous disiez que la station Mir, c'était un labyrinthe.
1: Oui, c'est un labyrinthe, et au départ, j'étais un peu perdu le premier jour, parce que comme c'est une station en croix, vous avez quatre modules en croix, ce qui fait que si vous mettez le plafond dans le même sens pour les trois premiers modules, eh bien il se trouve que le module numéro 3 aura le plafond qui correspondra au plancher de l'autre.
0: Et c'était une station Mir, on peut dire, vieillissante aussi ?
1: Moi, quand j'y étais, elle était vieillissante. Non, elle était bien, elle était très bien. Bon, elle avait des petits problèmes. Par exemple, chez moi, il y avait les gyrodynes, qui sont les gyroscopes, qui sont normalement à l'extérieur. À l'extérieur, ils avaient cassé. Parce que la station était prévue pour 3 ans, mais elle a duré 15 ans. Ils ont cassé et on ne pouvait pas les remplacer à l'extérieur, donc on les a mis à l'intérieur. Donc c'était un petit peu encombré, mais il n'y avait pas de fuite. La température était bonne, il n'y a pas eu de panne pendant mon vol, tout s'est bien passé.
0: Sur Terre, on dit souvent que le temps passe tellement vite, les années filent, etc. Est-ce que dans l'espace, ça passe aussi vite ? Ça change, j'imagine que vous êtes quand même plutôt occupé. Hein.
1: Ça passe vite, et puis ce qui était impressionnant pour moi, je trouve, c'est sur le fait que le processus d'adaptation est très rapide. Donc, vous prenez un stylo, vous le mettez devant vous, ben il va tenir comme ça, il va flotter. Ouais. Et on va s'adapter à ça, c'est normal. Et au début, l'adaptation, elle fait mal aussi, parce que vous avez le liquid shift, c'est-à-dire le sang qui passe au cerveau, les gens qui vont diminuer. Donc, c'est un petit peu impressionnant et ça fait un peu mal au départ. Les deux premiers jours sont délicats avec le mal de l'espace, le mal des transports, on va dire. Mais après, on est bien. Une fois que tout ça s'est passé, on est bien et on se met la tête en bas. Bon, on reste la tête en bas et ça se passe très bien. Et on dort bien, on mange bien, on voit la Terre. On découvre des choses sur la Terre tous les jours. On découvre les étoiles tous les jours. On découvre les couleurs des étoiles tous les jours. L'œil devient affûté, l'oreille devient affûtée, l'odorat devient affûté. Tous les sens vont être beaucoup plus forts que sur Terre. Tous ceux qui ont été là-haut sont contents et vont recommencer.
0: En zoomant vraiment au maximum, on peut voir quoi ? Alors, on voit les villes,
1: les routes, les autoroutes. On voit pas les voitures, c'est trop petit. Mais à l'œil nu.
0: Vous allez chercher votre maison ?
1: Alors, ma maison, non, mais je voyais pas. Moi, à l'époque, j'étais pilote à Cazaux, donc je voyais Arcachon très bien, le port d'Arcachon. On ne voyait pas les bateaux, mais on arrive à voir un détail de 10-15 mètres environ.
0: Et vous avez quitté vos camarades après 2 semaines ? Eux sont restés ?
1: Oui, ils sont restés. Donc moi, je partais avec un nouvel équipage qui est resté et je suis redescendu avec l'ancien équipage.
0: Est-ce que vous auriez aimé des missions plus longues ?
1: Oui, j'ai demandé d'ailleurs. Le jour où je suis rentré la veille, j'ai dit écoutez, moi, je suis vraiment bien. Ouais, est-ce que je peux rester quelques jours de plus ? Ils m'ont dit non, Michel, c'est pas possible. J'aurais voulu rester plus.
0: Alors le recordman, c'est Valérie Polyakov.
1: 14 mois.
0: 14 mois, 437 jours. Oui. Vous auriez signé ?
1: Honnêtement, pour moi, je pense que je me transposais pour faire un vol de 1 mois et demi. Je pense que c'est l'idéal. 3 mois, ça aurait été bien aussi. 6 mois, c'est un peu dur. Et aujourd'hui, pour des raisons économiques, les vols font 9 mois. Donc ça, c'est psychologiquement, c'est quand même dur. Vous êtes séparés des enfants, de la famille pendant 9 mois quand même.
0: Même si on est en contact, bien sûr.
1: Oui, en contact.
0: Sur les voies.
1: Alors, à l'époque, on n'était pas
0: vraiment... C'était moins.
1: Oui, pas beaucoup, un peu.

0: suite de ce Bravo et Merci Michel Tonini, enregistré à Metz lors de l'événement Ma Planète Vue d'en Haut et Vue d'en Bas, organisé par le Rotary Club.
1: Bravo et merci
2: Thierry Georges.
0: Une fois revenu sur Terre, votre envie était de repartir, j'imagine ?
3: L'envie était de repartir, mais quand je suis rentré en 92, pour le programme Hermès a été abandonné. Donc je ne pensais pas aller au volet, donc je me suis demandé.
0: Que voilà, ça
3: c'était fini, donc voilà.
0: Une fois.
3: J'ai fait les études politiques, j'ai fait l'IHEDN à cette époque-là, l'Institut des Hautes Études de Défense Nationale, pendant un an, pour voir un petit peu, d'étudier, pour apprendre des choses. Et à ce moment-là, il y a eu l'accord de coopération entre les Russes et les Américains, et les Russes étaient inquiets, les Américains aussi, donc j'étais à la NASA pour aider un petit peu les Russes et les Américains à travailler ensemble. À mon niveau, on n'a pas fait énorme, mais enfin, Jean-Luc Chrétien et moi-même, on est parti là-bas, on a rassuré un peu les Américains sur ce travail conjoint entre Russes et Américains.
0: Et avec la perspective de pouvoir décoller, être.
3: Alors à l'époque, j'étais prévu de revoler sur une mission Mir, Shuttle Mir, malheureusement, mais au dernier moment, ils m'ont dit, bon, vous ferez un vol d'astronomie, donc j'ai lancé un télescope qui récupère les rayons X des trous noirs. Donc c'était tout à fait différent de mon background, mais c'est comme ça.
0: Ce sera la 26e mission de la navette Columbia,
3: oui,
0: en 1999, qui sera l'antépénultième mission de la navette, puisque la 28e sera
3: la dernière,
0: tragique. Hein.
3: Oui, ça c'est vrai. Donc moi j'ai décollé en 99 et elle s'est écrasée en 2003, ouais, 4 ans plus tard.
0: Cela dit, ça, j'imagine même en étant très préparé, on y pense, enfin cette éventualité,
3: on y pense.
0: Accidents pouvant essentiellement survenir au décollage et à l'atterrissage.
3: Oui, on y pense. L'accident Challenger, c'était vraiment un mauvais conséquence. Il était très très froid, donc les joints toriques étaient vraiment durcifiés et ça marchait pas très bien. Maintenant, sur l'accident de Columbia, c'est vrai qu'il y a eu un choc au décollage qui a tapé sur le port d'attaque.
0: De la mousse hein, qui s'est détachée.
3: Mais à grande vitesse, hein, Mach 1.7.
0: Donc sinon, on pourrait dire bah, de la mousse. Quoi.
3: Mais c'est mousse, c'est grand comme une valise, vous voyez, une valise et, qui tape à grande vitesse. Et donc là, ça fait un trou dans le port d'attaque. Le malheur, c'est qu'on n'a pas vérifié ce trou. Si on avait vérifié le tout, on aurait pu envoyer une navette sauver l'équipage, ou au moins leur dire. Là, ils au courant. Donc là, il y a eu quand même, je pense, un problème de management, pas de management, mais je pense que la NASA, à l'époque, était surchargée avec la construction de la station spatiale. Et donc là, après, ils ont arrêté ces vols-là qui étaient un petit peu en dehors de la station spatiale. Et les agents de la NASA étaient trop préoccupé par cette station spatiale qui était compliquée à faire. Ça a été fait sérieux, la station spatiale, parce qu'elle a été construite quand même en 98, au début, et maintenant on est en 2026, ça fait donc 30 ans qu'elle fonctionne bien. C'est incroyable comme système.

0: autre décollage à bord de la navette Columbia. Vous vivez ce décollage-là, c'est différent au niveau des sensations de ce que l'on ressent.
1: Alors c'est beaucoup plus fort parce que la poussée est beaucoup plus forte. Hein. C'est 3500 tonnes de poussée pour 2000 tonnes de poids, donc c'est une poussée extrêmement forte. C'est 1,8 g au décollage, presque 2 g au décollage, donc c'est vraiment extrêmement fort.
0: On peut perdre conscience ?
1: Non, parce que vous êtes sur le dos. Vous êtes sur le dos, donc la conscience, on la perd lorsqu'on est assis comme ça. Mais là, on est sur le dos, donc il n'y a pas de perte de conscience.
0: Ouais. Mais il y a énormément de vibrations.
1: Beaucoup de vibrations, et surtout au départ, c'est des boosters à poudre. Hein, c'est de la poudre collée. Ça fait des vibrations à 1 Hz environ, donc ça fait toc, toc, toc, toc. Et au début, c'est très fort.
0: Votre corps encaisse quand même.
1: Votre corps, le corps, c'est pas grave. Le problème, c'est que les instruments, on les voit plus. Les instruments sont tellement en vibration qu'on ne voit plus rien du tout.
0: Combien de temps la navette
1: pareil,
0: c'est toujours 9 minutes.
1: Toujours 9 minutes. Ouais.
0: Et là, vous êtes 5 à bord. Avec Helen Collins,
1: qui était la première femme commandante à bord de l'histoire.
0: Vous l'appeliez môme, c'était son surnom.
1: Non, elle est une femme remarquable et avec un management tout en douceur, mais très précis, travailleur, comme j'ai jamais vu être à travailler, je sais pas, 16h, 17h par jour, à travailler un max. Elle faisait les interviews, elle faisait les expériences, elle s'occupait de tout. Enfin, c'est quelqu'un d'admirable. Et l'équipage aussi.
0: Vous êtes 5 donc à bord. Là aussi, le temps de préparation, vous passez combien de temps ensemble
1: deux
0: avant
1: ans, deux ans.
0: Donc,
1: deux ans
0: quel lien se tisse? J'imagine que c'était pareil.
1: Des liens à vie. On s'écrit régulièrement avec Helen Collins, elle maintient les liens. Avec... Sauf qu'elle a volé avec nous, elle a fait 4 vols, donc elle maintient les liens avec tout le monde. Donc c'est quelqu'un.
0: Une famille nombreuse, là.
1: C'est remarquable. Oui. Extrêmement gentil, extrêmement dédié, qui expliquait les choses en douceur. Enfin, c'était vraiment un bon manager.
0: C'est pas rien quand même de passer. Alors,
1: puis moi, j'étais pilote de chasse à l'époque, j'ai volé avec elle, était pilote de chasse aussi. J'étais en entraînement avec elle sur avion. Pendant 2 ans, j'ai volé avec elle. Elle n'a pas fait une erreur, hein, parce que moi j'étais quand même très critique, étant pilote de chasse, pilote d'essai, j'ai volé avec des gens qui étaient, pas pareil, mais elle était parfaite.
0: Vous aviez, j'imagine, une complicité de communication, parfois de vous comprendre sans même vous parler.
1: Oui, c'est ça. Et puis une forte amitié, elle se confie à moi sur des choses personnelles. Non, c'était vraiment un lien très très fort. Et Steve Olek était avec nous, je me souviens, lui c'était un ancien qui avait volé déjà 4 ou 5 fois sur la navette, il connaissait tout par cœur. Et quand j'avais une question à lui poser, plutôt que de passer par les instructeurs, je lui posais la question, il me répondait en 5 minutes ce que j'aurais pu apprendre pendant 2 heures qu'un instructeur. Donc il était très très précis et très compétent.
0: L'espace de vie à bord de la navette était, j'imagine, assez restreint.
1: Alors, assez grand. Le Soyouz fait 10 mètres cubes. La station faisait 70 mètres cubes. Ça fait 70 mètres carrés, on va dire. Donc c'est quand même pas mal. Et ceux qui sont partis sur la Lune cette semaine, ils ont 9 mètres cubes pour 4. Ils sont plus petits qu'un Soyouz. C'est pas grand.
0: Mais quand même, c'est pas énorme.
1: C'est pas énorme, c'est du camping, on va dire. C'est du camping. Mais c'est un camping avec des conditions de vue assez extraordinaires et puis un travail extraordinaire. Et en apesanteur, l'étroitesse n'est plus un problème.
0: Donc là, vous allez passer 4 jours environ ?
1: 5 jours.
0: 5 jours.
1: Décollage de nuit, atterrissage de nuit, 5 jours. Mmh. Lancement du télescope, au bout de 7 heures après le décollage, et après expérience.
0: Il y a eu des missions plus longues aussi.
1: La navette faisait en général
0: 15
1: jours. 15 jours. Je crois que le maximum a fait 3 semaines. Mais en général, c'est 15 jours, 7 personnes à bord. Ouais. On n'était que 5 jours, 5 personnes à bord, à cause du poids du télescope. On était limite en poids.
0: Ça passe vite aussi ?
1: Ça passe très vite, oui. Tout passe très vite. Et j'étais parti pour refaire un troisième vol, sauf qu'il y a eu l'accident de Columbia en 2003. Et
0: qui a mis un terme.
1: Voilà, j'ai dit, 2003, avec mon âge et le délai de vol, j'étais pas sûr de revoler, donc j'ai préféré faire du management et j'ai pris la direction du centre des astronautes à Cologne.
2: We're doing genetic research, we're studying the astronauts' brain, the astronauts' bones. They're good models of aging, they're good models of rewiring of the brain. So using all this, we hope to achieve results, to have better therapy for people with brain injuries and things like that. So the list of applications is really endless, and that's why I'm so enthusiastic to go to the space station.
0: Et j'ai appris ça, Michel Denis, c'est vous qui avez recruté Thomas Pesquet.
1: Oui, et Sophie Adonneau aussi, les deux.
0: Ah oui, les deux.
1: Disons que j'ai mis en place le système de recrutement des astronautes européens en pool et en accord avec les Américains, les Russes, les Japonais, les Canadiens. On a mis des critères à peu près similaires pour le recrutement. Et surtout, on a réussi à harmoniser le basic training, l'entraînement de base des astronautes, ce qui fait que chaque astronaute est recruté dans son pays.
0: Mais va vivre le même entraînement.
1: Il va faire à peu près le même entraînement dans son pays, dans son agence spatiale. Ce qui fait qu'après, lorsqu'il passe en entraînement complémentaire ou d'équipage, il parle la même langue. Donc c'était vraiment très très bien. Et c'est ce qui va servir à faire les vols dans la station spatiale de façon très uniformisée. Et ce qui va servir pour la Lune et qui va servir sur Mars. J'ai travaillé quand même 4 ans dessus, d'arrache-pied pour y arriver. Et j'ai sélectionné mon Pesquet. Mais pas que, il y avait un Allemand, 2 Italiens, un Anglais et un Danois. et qui sont tous excellents.
0: Vous vous souvenez la première rencontre avec Thomas Pesquet ?
1: J'ai rencontré avant parce qu'il se trouve que Pesquet était responsable de la fanfare musicale de Superhéro,
0: l'Institut supérieur de l'aéronautique et de l'espace à Toulouse.
1: Quand je suis rentré du vol en 99, saxophoniste, voilà, et donc il nous avait reçus, et on voyait qu'il avait des étoiles dans les yeux de nous voir, et donc il était avec nous à ce moment-là, et il était déjà fanatique d'espace. Il a d'ailleurs organisé sa vie pour être astronaute, donc il a fait Superhéro. Il était trop âgé pour être pilote de chasse, donc il a choisi de faire pilote de ligne, après pour avoir une expérience scientifique, puis opérationnelle pour être astronaute. Quelqu'un de très bien, que je connais très bien, qui est vraiment parfait, qui a bien communiqué sur le vol, qui a fait du bien énorme sur le spatial. Et on le voit aujourd'hui, vous voyez, Pesquet, c'est un petit peu comme ces nouveaux astronautes qui sont sur la Lune aujourd'hui. Ce sont des bons communicants qui partagent avec humilité ce qu'ils font. Ce sont des modèles, ce sont des rôles modèles. Et toute la panoplie d'astronautes que nous avons aujourd'hui, que ce soit États-Unis, Europe, Japon, Canada, Russie, c'est un peu les mêmes types de personnes. Parce qu'on a réussi à harmoniser ces critères qui sont plus maintenant sur le savoir-être que le savoir-faire. C'est ce qu'on a vraiment changé en l'an 2000.
0: Ouais, mais la popularité de Thomas Pesquet est énorme.
1: Oui, alors pour Pesquet, ce qu'on a fait, et pas que pour lui, c'est qu'on s'est rendu compte que la communication n'était pas toujours très très bonne. Donc on a choisi, on a fait le pari pour Pesquet et les autres astronautes, ils étaient 6, de prendre les réseaux sociaux. Donc c'était compliqué parce que les agences spatiales ne voulaient pas des réseaux sociaux. Donc on a pris les réseaux sociaux, mais on l'a fait professionnellement. Donc on a recruté les youtubeurs, les meilleurs youtubeurs de chaque pays. On a pris 3 youtubeurs pendant 6 mois qu'on a payés et qui diffusaient tout le temps les images. On sait que quand il y a eu le premier interview de Pesquet dans la séance spatiale, c'était TF1 qui dit, c'est super ce que vous faites sur Facebook. Il dit, moi j'ai pas Facebook, je donne les photos en bas. Et en bas, on a les gens qui moulinent, qui sont les youtubeurs, qui sont des gens qui sont tout à fait compétents pour diffuser sur les réseaux sociaux. C'est un travail professionnel, le réseau social, que ce soit... Parce que nous on connaît Facebook et Twitter, mais il y en a des dizaines. Donc eux, ils diffusaient sur tous. Les mêmes photos, le même... Et ça fait boule de neige que les enfants pouvaient suivre ce qu'ils faisaient régulièrement. Le problème dans ces réseaux sociaux, c'est que si vous avez une information et après plus rien, ça ne marche pas. Donc il faut se diffuser tous les jours. C'est un travail complet. Hein.
0: Mais qui paye, c'est certain. Vous avez rencontré Elon Musk.
1: Oui, ce n'est pas un secret, mais on a rencontré Elon Musk quand j'étais en 95. Il était à la NASA tous les jours, on le voyait tous les jours. Oui. Il était jeune, il avait 20 ans. On se disait, bon, qu'est-ce que tu fais ici?
0: Donc ça n'arrive pas comme ça.
1: Non, je vais construire des fusées pour aller dans l'espace. On rigolait. Hein. Quand il se retournait, bon, il n'y arrivera jamais. Personne ne pensait qu'il allait y arriver. Et puis il a quand même payer les Falcon 1 sur son argent propre. Il avait 200 millions de PayPal, donc on sait qu'il a essayé, il s'est planté plusieurs fois, il a eu des échecs, et puis la dernière fusée, ça a marché, et après il a fait la Falcon 9, et qui a marché aussi très très bien, c'est un succès, on va dire, à 90%, et il lance aujourd'hui 140 fusées par an, qui sont de la taille Falcon 9, c'est la taille d'Ariane 5. Et après, les Falcon Heavy qui font 3 fois Ariane 5. Donc oui, c'est un monstre de travail, et très impressionnant, avec un prix intéressant, parce qu'il lance à 100 millions le décollage, quand la navette coûtait 500 ou 700 millions le décollage. Donc c'était un gain financier pour la NASA et un gain financier pour lui. Donc c'est du win-win. Et c'est là qu'on a commencé à comprendre que de faire rentrer des privés dans le spatial pouvait être intéressant pour le spatial.
0: Une échéance objectif possible, alors objectif Lune, on y est, mais objectif Mars
1: 2045-2050.
0: Des humains
1: Des humains, oui. Oui, parce que de Mars automatique, on l'a déjà fait. Hein. Oui. On a fait Mars automatique, on a des robots qui sont allés sur Mars déjà depuis 20-30 ans. Mais là, les humains, c'est 2045-2050.
0: Merci beaucoup, Michel Tonin.
1: Merci.
0: Bravo et merci, Michel Tonini. Merci, Jean-Christophe Herbstein, gouverneur du Rotary, district 1790, facilitateur de cet enregistrement, et l'hôtel Best Western Plus, Metz Technopole. Réalisation, Roman Feocchio.
3: Respect et chapeau.
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En ce temps-là, Jésus disait à ses disciples, « J'ai encore beaucoup de choses à vous dire, mais pour l'instant, vous ne pouvez pas. »

ce qu'il dira ne viendra pas de lui-même. Mais ce qu'il aura entendu, il le dira. Et ce qui va venir, il vous le fera connaître. Lui me glorifiera, car il recevra

frères et sœurs, hier en introduction de notre pèlerinage, mais je le redis parce que tout le monde n'a pas eu la chance de partager ce moment avec nous, je disais que nous avions trois choses à apprendre ici à Lourdes. Marie, tout d'abord, à Lourdes, nous apprend à dire oui, nous apprend à donner nous-mêmes notre propre acquiescement à ce qui surgit dans nos vies, à ce que le Seigneur, à ce chemin que le Seigneur ouvre devant nous. Bernadette, elle nous apprend à rester petit, à être petit. Bernadette, qui est venue ici, qui a vu la Vierge, et quand on l'interroge, pourquoi une rien du tout, une fille du peuple, pourquoi la Vierge se serait montrée à toi? Et Bernadette qui répond, peut-être parce qu'elle n'a trouvé personne de plus pauvre et de plus petit. C'est ce que nous apprend Bernadette. Et puis, comme disciple de Saint François, Saint François nous apprend à être frère. Et les textes d'aujourd'hui nous disent pourquoi c'est si important ces trois éléments. Apprendre à dire oui, apprendre à être petit et apprendre à être frère et sœur. Pourquoi est-ce si important? Eh bien, c'est que demain, nous allons célébrer la fête pendant laquelle Jésus monte au ciel. Jésus quitte ses disciples. Jésus part. C'est étonnant, on aurait préféré qu'il reste avec nous. On aurait préféré qu'il reste là pour continuer à nous montrer le chemin. Il part. Est-ce qu'il nous abandonne? Ben j'espère pas, parce qu'on dit souvent que Jésus est avec nous, Jésus est toujours avec nous. Il part sans nous abandonner, il part non par désintérêt, mais parce qu'il va être maintenant présent sous une forme différente, dans différentes présences. Et sa première présence, ça va être ses disciples. Jésus part, mais Jésus fait confiance à ses disciples. En lisant l'Évangile, on voit Jésus qui guérit les malades. Et dans les Actes des Apôtres, les disciples, les apôtres, sont invités à guérir les malades. On voit Jésus qui se fait proche des petits. Et les apôtres, les disciples de Jésus, se font proches des petits. On voit Jésus qui se fait proche des femmes, on voit Jésus qui ne juge pas. Et c'est à cela qu'on reconnaît les disciples de Jésus, parce qu'ils sont proches des petits, parce qu'ils prennent soin des malades, parce qu'ils ne condamnent pas. Finalement, Jésus nous laisse un commandement énorme. Faites comme moi. Faites comme moi. Il y a un mot franciscain qui est peut-être un mot compliqué. C'est le mot configuration. Comme disciples du Christ, nous ne sommes pas là pour adorer le Christ. On adore aussi Jésus, je comprends. Nous sommes là pour être comme lui. Saint François nous dit, enfantez Jésus par vos bonnes actions. Devenez mère de Jésus-Christ. Vous aussi, tous ici, nous sommes appelés à devenir mère de Jésus-Christ. Faites cela en mémoire de moi. Évidemment, rompez le pain en mémoire de moi. Mais soignez les malades en mémoire de moi. Soyez frères et sœurs de toutes les créatures, et en particulier des plus petits, des plus fragiles. Faites cela en mémoire de moi. C'est à cela que tout le monde reconnaîtra que vous êtes mes disciples. Alors oui, c'est exigeant, mais on célèbre cette année, nous célébrons cette année, l'Église célèbre cette année, ce ne sont pas seulement heureusement les franciscains qui célèbrent le 8e centenaire de la mort de Saint François. Et une des dernières paroles de Saint François, ça a été celle-ci: j'ai accompli ma tâche, que le Christ vous apprenne à accomplir la vôtre.
Peut-être que c'est cela que nous célébrons cette année, 800 ans après la mort de saint François. Qu'est-ce que ça veut dire accomplir sa tâche, accomplir notre tâche? Le Seigneur a déposé au cœur de chacun un unique trésor, un unique don. Et c'est ce trésor que chacun est appelé à partager, à donner aux autres. Alors que le Seigneur nous apprenne à accueillir chacun, à accomplir chacun la tâche unique qu'il vous a confiée, qu'il nous a confiée à chacun. Il me semble que cet anniversaire des 800 ans de la mort de François, elle nous invite à méditer sur deux mots. Transmettre. Qu'est-ce que ça veut dire transmettre? Jésus part, mais Jésus a donné la bonne nouvelle. Jésus part, mais il a déjà vaincu la mort. Jésus part, mais il nous dit que la maladie, la mort, tous nos obstacles ne sont pas le dernier mot. Le premier mot de notre existence, de nos existences, et le dernier mot, c'est le mot « je t'aime » qui est prononcé par le Seigneur sur chacun d'entre nous. « Je t'aime, je te fais confiance pour toi-même accomplir la tâche que je te donne. » Transmettre. On peut rendre grâce aujourd'hui pour toutes les personnes qui nous ont transmis la foi. La foi, on ne l'a pas trouvée au hasard. C'est toujours quelqu'un qui nous l'a annoncé. Alors revoyons tous ces visages qui nous ont partagé la joie d'être disciples de Jésus. Premier mot, transmettre, et le deuxième mot, abandonner. Et oui, quand on part, quand on fait confiance, quand on laisse les autres en responsabilité, il y a toujours quelque chose dans notre cœur qui dit « mais ça va rater, ils ne vont pas faire comme moi ». Ils vont faire moins bien. Ou alors c'est juste moi qui me fais ces idées-là, peut-être, mais vous verrez. Abandonner. Faire confiance que d'autres pourront reprendre le flambeau. Faire confiance que d'autres pourront reprendre l'annonce de la bonne nouvelle. Jésus nous fait confiance pour aller vers les petits. Jésus nous fait confiance pour annoncer le royaume. Jésus nous fait confiance pour construire un monde où nous pourrons être frères et sœurs. Il est difficile cet abandon, il est difficile ce oui, mais ce qui me vient dans le cœur maintenant, c'est ces paroles de cet hymne du « Je vous salue Marie » que nous reprenons si souvent à Lourdes. Prie pour nous, Sainte Mère de Dieu, maintenant et à l'heure de notre mort. À l'heure de nos abandons les plus difficiles, à l'heure de l'abandon suprême qui nous préparera à la rencontre avec le Seigneur, nous avons à nos côtés Marie, qui a dit oui d'une façon parfaite. Et alors avec elle, à ce moment si intime, préparée par tous les abandons de notre vie, eh bien nous aussi avec elle, nous pourrons dire « Amen Seigneur » et nous pourrons réentendre à ce moment-là l'amour que le Seigneur a pour nous.

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3: Bonjour à tous, nous continuons notre méditation du Je vous salue Marie, avec ce passage, Sainte Marie, Mère de Dieu. Voilà cette fameuse expression, Théotokos, Mère de Dieu. Bien sûr, nous n'allons pas maintenant, en quelques minutes, résoudre cette grande question théologique. D'abord, elle n'a pas besoin d'être résolue, elle a déjà été résolue. Il y a un concile en 431 à Éphèse qui a tranché, qui a dit que oui, effectivement, Marie était bien la Mère de Dieu. Nous pouvions utiliser en toute tranquillité d'esprit cette expression. Elle convient à Marie de Nazareth,

était mère de Dieu, comme si elle était mère de Jésus seulement en tant qu'il est homme. Mais ensuite, d'autres ont dit, oui, mais à cause de l'union très particulière qu'il y a en Jésus, entre ces deux natures, entre la nature humaine et la nature divine, une union très forte, on dit de manière plus technique, l'union hypostatique, cette union permanente depuis le jour de sa conception, hein, qui est le jour de l'Annonciation, eh bien, cette distinction, de savoir si on dit seulement Marie-Mère du Christ parce qu'elle serait mère de Jésus seulement en tant qu'il est homme, cette distinction perd son sens, et on dit effectivement Marie-Mère de Dieu. Et puis on pense à cette parole d'Élisabeth, « D'où m'est-il donné que la mère de mon Seigneur vienne jusqu'à moi ?» C'est la parole qu'elle a prononcée lorsque Marie est allée lui rendre visite. On trouve cela en Luc chapitre 1. « D'où m'est-il donné que la mère de mon Seigneur vienne jusqu'à moi ?» Quelle belle inspiration de l'Esprit Saint. Et il y a un autre parallèle que l'on peut faire également entre Marie et l'Arche d'Alliance. Vous savez, avant la construction du Temple, le lieu de la présence de Dieu, c'était l'Arche d'Alliance. Et le roi David, donc là nous sommes pratiquement 1000 ans avant Jésus-Christ, décide de faire venir l'Arche d'Alliance dans sa nouvelle capitale, à Jérusalem. Et en chemin, il est pris de frayeur. Il dit cette phrase, « Comment l'Arche de la sainteté de Dieu entrerait-elle chez moi ?» Voilà, peut-être qu'il prend conscience de sa misère, son péché, et il ne se sent plus capable d'être aussi proche de la sainteté de Dieu. Alors on entend ici le parallèle avec la phrase d'Élisabeth. Élisabeth a dit « D'où m'est-il donné que la mère de mon Seigneur vienne jusqu'à moi ?» Voyez. Et puis, petit détail étonnant, David se serait arrêté pour laisser l'Arche d'Alliance à un certain Obed-Edom, à peu près à l'endroit, justement, où Élisabeth et Zacharie habitaient, c'est-à-dire la ville d'Aïn Karim. Le roi David, lui, a eu besoin de 3 mois de prière et de réflexion dans cet endroit pour oser reprendre l'Arche d'Alliance et l'emmener jusqu'à Jérusalem. Et dans le deuxième livre de Samuel, chapitre 6, on lit cette phrase « L'Arche demeura 3 mois chez Obed-Edom et répandit sa bénédiction sur sa maison. » Là aussi, le parallèle est assez clair avec Luc chapitre 1. « Marie resta avec Élisabeth environ 3 mois, puis elle s'en retourna chez elle. » Alors la conclusion qu'on en tire, c'est que l'enfant que Marie porte est vraiment Dieu. Il résidait autrefois dans l'Arche d'Alliance. Il réside maintenant en elle, Marie, nouvelle Arche d'Alliance. Bonne journée à tous.

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1: Prière pour Michel, c'est pour mon papa qui est à l'hôpital de Bordeaux et qui a un cancer et une infection dans le poumon.
2: Notre-Dame de Lourdes, je t'en supplie, prie pour ma sœur que son occlusion puisse se lever et qu'elle puisse guérir du cancer. Je t'en supplie, prie pour elle, prie pour nous.
3: J'ai besoin de votre intercession, je souffre trop de mon bras. Venez à mon aide, je suis découragée. Venez Notre-Dame de Lourdes, venez me guérir, venez, merci.
4: Chers frères et sœurs, soyez les bienvenus à Lourdes dans cette grotte de Massabielle où la Vierge Marie, l'Immaculée Conception, est apparue 18 fois à Bernadette. En ce mercredi, ensemble, nous méditerons les mystères glorieux du rosaire. Nous prions avec tous les pèlerins présents à Lourdes ces jours-ci, vous qui êtes ici présents dans cette grotte de Massabielle, et nous prions également avec vous tous qui nous suivez, soit par votre connexion au réseau du sanctuaire, soit par votre connexion aux médias, télévision et radio catholiques francophones. Au nom du Père et du Fils et du Saint-Esprit,
5: amen.
4: Je crois en Dieu, le Père Tout-Puissant, Créateur du ciel et de la terre, et en Jésus-Christ, son Fils unique, notre Seigneur, qui a été conçu du Saint-Esprit, est né de la Vierge Marie, a souffert sous Ponce Pilate, a été crucifié et mort, a été enseveli et descendu aux enfers, le troisième jour est ressuscité des morts, est monté aux cieux, est assis à la droite de Dieu, le Père Tout-Puissant, d'où il viendra juger les vivants et les morts. Je crois en l'Esprit Saint, à la Sainte Église catholique, à la communion des saints, à la rémission des péchés, à la résurrection de la chair, à la vie éternelle. Amen. Dans une foi commune, prions pour notre Saint-Père, le pape Léon, ses intentions et les intentions de toute l'Église. Notre Père, qui es aux cieux, que ton nom soit sanctifié, que ton règne vienne, que ta volonté soit faite sur la terre comme au ciel.
6: Donne-nous aujourd'hui notre pain de ce jour. Pardonne-nous nos offenses, comme nous pardonnons aussi à ceux qui nous ont offensés. Et ne nous laisse pas entrer en tentation, mais délivre-nous du mal.
4: Je vous salue, Marie, pleine de grâce. Le Seigneur est avec vous. Vous êtes bénie entre toutes les femmes. Et Jésus, le fruit de vos entrailles, est béni.
6: Sainte Marie, Mère de Dieu, priez pour nos pauvres pécheurs, maintenant et à l'heure de notre mort. Amen.
4: Je vous salue, Marie, pleine de grâce. Le Seigneur est avec vous. Vous êtes bénie entre toutes les femmes. Et Jésus, le fruit de vos entrailles, est béni.
6: Sainte Marie, Mère de Dieu, priez pour nos pauvres pécheurs, maintenant et à l'heure de notre mort.
4: Je vous salue, Marie, pleine de grâce. Le Seigneur est avec vous. Vous êtes bénie entre toutes les femmes. Et Jésus, le fruit de vos entrailles, est béni.
6: Sainte Marie, Mère de Dieu, priez pour nous pauvres pécheurs, maintenant et à l'heure de notre mort. Amen.

0: et in saecula saeculorum. Amen. Ô Marie conçue sans péché,
1: priez pour nous qui avons recours à vous.
0: Notre-Dame de Lourdes,
1: priez pour nous.
0: Premier mystère glorieux, la résurrection du Seigneur. De l'Évangile selon saint Luc. Pourquoi cherchez-vous parmi les morts celui qui est vivant? Notre Père, qui es aux cieux, que ton nom soit sanctifié, que ton règne vienne, que ta volonté soit faite sur la terre comme au ciel.
2: Pardonne-nous nos offenses, comme nous pardonnons aussi à ceux qui nous ont offensés. Et ne nous laisse pas entrer en tentation, mais délivre-nous du mal.
3: Je vous salue, Marie, pleine de grâce. Le Seigneur est avec vous. Vous êtes bénie entre toutes les femmes, et Jésus, le fruit de vos entrailles, est béni.
4: Sainte Marie, Mère de Dieu, priez pour nous pauvres pécheurs, maintenant et à l'heure de notre mort. Amen.
3: Je vous salue, Marie, pleine de grâce. Le Seigneur est avec vous. Vous êtes bénie entre toutes les femmes, et Jésus, le fruit de vos entrailles, est béni.
4: Sainte Marie, Mère de Dieu, priez pour nous pauvres pécheurs, maintenant et à l'heure de notre mort. Amen.
3: Je vous salue, Marie, pleine de grâce. Le Seigneur est avec vous. Vous êtes bénie entre toutes les femmes, et Jésus, le fruit de vos entrailles, est béni.
4: Sainte Marie, Mère de Dieu, priez pour nous pauvres pécheurs, maintenant et à l'heure de notre mort. Amen.
3: Je vous salue, Marie, pleine de grâce. Le Seigneur est avec vous. Vous êtes bénie entre toutes les femmes, et Jésus, le fruit de vos entrailles, est béni.
4: Sainte Marie, Mère de Dieu,
2: priez pour nous pauvres pécheurs, maintenant et à l'heure de notre mort. Amen.
3: Je vous salue, Marie, pleine de grâce. Le Seigneur est avec vous. Vous êtes bénie entre toutes les femmes, et Jésus, le fruit de vos entrailles, est béni.
4: Sainte Marie, Mère de Dieu,
2: priez pour nous pauvres pécheurs, maintenant et à l'heure de notre mort. Amen.
3: Je vous salue, Marie, pleine de grâce. Le Seigneur est avec vous. Vous êtes bénie entre toutes les femmes, et Jésus, le fruit de vos entrailles, est béni.
4: Sainte Marie, Mère de Dieu,
2: priez pour nous pauvres pécheurs, maintenant et à l'heure de notre mort. Amen.
3: Je vous salue, Marie, pleine de grâce. Le Seigneur est avec vous. Vous êtes bénie entre toutes les femmes, et Jésus, le fruit de vos entrailles, est béni.
4: Sainte Marie, Mère de Dieu,
2: priez pour nous pauvres pécheurs, maintenant et à l'heure de notre mort. Amen.
3: Je vous salue, Marie, pleine de grâce. Le Seigneur est avec vous. Vous êtes bénie entre toutes les femmes, et Jésus, le fruit de vos entrailles, est béni.
4: Sainte Marie, Mère de Dieu,
2: priez pour nous pauvres pécheurs, maintenant et à l'heure de notre mort. Amen. Amen.
3: Je vous salue, Marie, pleine de grâce. Le Seigneur est avec vous. Vous êtes bénie entre toutes les femmes, et Jésus, le fruit de vos entrailles, est béni.
4: Sainte Marie, Mère de Dieu,
2: priez pour nous pauvres pécheurs, maintenant et à l'heure de notre mort. Amen.
3: Je vous salue, Marie, pleine de grâce. Le Seigneur est avec vous. Vous êtes bénie entre toutes les femmes, et Jésus, le fruit de vos entrailles, est béni.
4: Sainte Marie, Mère de Dieu,
2: priez

0: Ô Marie conçue sans péché,
1: priez pour nous qui avons recours à vous.
0: Notre-Dame de Lourdes,
1: priez pour nous.
0: Deuxième mystère glorieux, l'ascension du Seigneur. De l'Évangile selon saint Matthieu, je suis avec vous pour toujours jusqu'à la fin du monde. Notre Père, qui es aux cieux, que ton nom soit sanctifié, que ton règne vienne, que ta volonté soit faite sur la terre comme au ciel.
1: Donne-nous aujourd'hui notre pain de ce jour. Pardonne-nous nos offenses, comme nous pardonnons aussi à ceux qui nous ont offensés.
2: Et ne nous laisse pas entrer en tentation,
1: mais délivre-nous du mal.
3: Je vous salue Marie, pleine de grâce, le Seigneur est avec vous. Vous êtes bénie entre toutes les femmes, et Jésus, le fruit de vos entrailles, est béni.
1: Sainte Marie, Mère de Dieu, priez pour nous pauvres pécheurs, maintenant et à l'heure de notre mort. Amen.
3: Je vous salue Marie, pleine de grâce, le Seigneur est avec vous. Vous êtes bénie entre toutes les femmes, et Jésus, le fruit de vos entrailles, est béni.
1: Sainte Marie, Mère de Dieu, priez pour nos pauvres pécheurs, maintenant et à l'heure de notre mort. Amen.
3: Je vous salue Marie, pleine de grâce, le Seigneur est avec vous. Vous êtes bénie entre toutes les femmes, et Jésus, le fruit de vos entrailles, est béni.
1: Sainte Marie, Mère de Dieu, priez pour nous pauvres pécheurs,
3: maintenant et à l'heure de notre mort.
1: Amen.
3: Je vous salue Marie, pleine de grâce, le Seigneur est avec vous. Vous êtes bénie entre toutes les femmes, et Jésus, le fruit de vos entrailles, est béni.
1: Sainte Marie, Mère de Dieu, priez pour nous pauvres pécheurs,
3: maintenant et à l'heure de notre mort.
1: Amen.
3: Je vous salue Marie, pleine de grâce, le Seigneur est avec vous. Vous êtes bénie entre toutes les femmes, et Jésus, le fruit de vos entrailles, est béni.
1: Sainte Marie, Mère de Dieu, priez pour nous pauvres pécheurs,
3: maintenant et à l'heure de notre mort.
1: Amen.
3: Je vous salue Marie, pleine de grâce, le Seigneur est avec vous. Vous êtes bénie entre toutes les femmes, et Jésus, le fruit de vos entrailles, est béni.
1: Sainte Marie, Mère de Dieu, priez pour nous pauvres pécheurs,
3: maintenant et à l'heure de notre mort.
1: Amen.
3: Je vous salue Marie, pleine de grâce, le Seigneur est avec vous. Vous êtes bénie entre toutes les femmes, et Jésus, le fruit de vos entrailles, est béni.
1: Sainte Marie, Mère de Dieu, priez pour nous pauvres pécheurs,
3: maintenant et à l'heure de notre mort.
1: Amen.
3: Je vous salue Marie, pleine de grâce, le Seigneur est avec vous. Vous êtes bénie entre toutes les femmes, et Jésus, le fruit de vos entrailles, est béni.
1: Sainte Marie, Mère de Dieu, priez pour nous pauvres pécheurs,
3: maintenant et à l'heure de notre mort.
1: Amen.
3: Je vous salue Marie, pleine de grâce, le Seigneur est avec vous. Vous êtes bénie entre toutes les femmes, et Jésus, le fruit de vos entrailles, est béni.
1: Sainte Marie, Mère de Dieu,
3: priez pour nous pauvres pécheurs, maintenant et à l'heure de notre mort.
1: Amen.
3: Je vous salue Marie, pleine de grâce, le Seigneur est avec vous. Vous êtes bénie entre toutes les femmes, et Jésus, le fruit de vos entrailles, est béni.
1: Sainte Marie, Mère de Dieu, priez pour nous pauvres pécheurs, maintenant et à l'heure de notre mort. Amen.

0: Marie conçue sans péché.
1: Priez pour nous qui avons recours à vous.
0: Notre-Dame de Lourdes.
1: Priez pour nous.
0: Troisième mystère glorieux, la Pentecôte. Du livre des Actes des Apôtres. Les apôtres furent remplis de l'Esprit Saint et se mirent à parler dans d'autres langues. Notre Père, qui es aux cieux, que ton nom soit sanctifié, que ton règne vienne, que ta volonté soit faite sur la terre comme au ciel.
2: Donne-nous aujourd'hui notre pain de ce jour. Pardonne-nous nos offenses, comme nous pardonnons aussi à ceux qui nous ont offensés. Et ne nous laisse pas entrer en tentation, mais délivre-nous du mal. Je vous salue, Marie, pleine de grâce. Le Seigneur est avec vous. Vous êtes bénie entre toutes les femmes, et Jésus, le fruit de vos entrailles, est béni.
3: Sainte Marie, Mère de Dieu, priez pour nous pauvres pécheurs, maintenant et à l'heure de notre mort. Amen.
2: Je vous salue, Marie, pleine de grâce. Le Seigneur est avec vous. Vous êtes bénie entre toutes les femmes, et Jésus, le fruit de vos entrailles, est béni.
3: Sainte Marie, Mère de Dieu, priez pour nous pauvres pécheurs, maintenant et à l'heure de notre mort. Amen.
2: Je vous salue, Marie, pleine de grâce. Le Seigneur est avec vous. Vous êtes bénie entre toutes les femmes. Et Jésus, le fruit de vos entrailles, est béni.
3: Sainte Marie, Mère de Dieu, priez pour nous pauvres pécheurs, maintenant et à l'heure de notre mort. Amen.
2: Je vous salue, Marie, pleine de grâce. Le Seigneur est avec vous. Vous êtes bénie entre toutes les femmes. Et Jésus, le fruit de vos entrailles, est béni.
3: Sainte Marie, Mère de Dieu, priez pour nous pauvres pécheurs, maintenant et à l'heure de notre mort. Amen.
2: Je vous salue, Marie, pleine de grâce. Le Seigneur est avec vous. Vous êtes bénie entre toutes les femmes, et Jésus, le fruit de vos entrailles, est béni.
3: Sainte Marie, Mère de Dieu, priez pour nous pauvres pécheurs, maintenant et à l'heure de notre mort. Amen.
2: Je vous salue, Marie, pleine de grâce. Le Seigneur est avec vous. Vous êtes bénie entre toutes les femmes, et Jésus, le fruit de vos entrailles, est béni.
3: Sainte Marie, Mère de Dieu, priez pour nous pauvres pécheurs, maintenant et à l'heure de notre mort. Amen.
2: Je vous salue, Marie, pleine de grâce. Le Seigneur est avec vous. Vous êtes bénie entre toutes les femmes, et Jésus, le fruit de vos entrailles, est béni.
3: Sainte Marie, Mère de Dieu, priez pour nous pauvres pécheurs, maintenant et à l'heure de notre mort. Amen.
2: Je vous salue, Marie, pleine de grâce. Le Seigneur est avec vous. Vous êtes bénie entre toutes les femmes. Et Jésus, le fruit de vos entrailles, est béni.
3: Sainte Marie, Mère de Dieu, priez pour nous pauvres pécheurs, maintenant et à l'heure de notre mort. Amen.
2: Je vous salue, Marie, pleine de grâce. Le Seigneur est avec vous. Vous êtes bénie entre toutes les femmes. Et Jésus, le fruit de vos entrailles, est béni.
3: Sainte Marie, Mère de Dieu, priez pour nous pauvres pécheurs, maintenant et à l'heure de notre mort. Amen.
2: Je vous salue, Marie, pleine de grâce. Le Seigneur est avec vous. Vous êtes bénie entre toutes les femmes. Et Jésus, le fruit de vos entrailles, est béni.
3: Sainte Marie, Mère de Dieu, maintenant et à l'heure de notre mort. Amen.
0: Gloria Patri et Filio et Spiritui Sancto. Sicut erat in principio et nunc et semper et in saecula saeculorum. Amen. Ô Marie conçue sans péché,
1: priez pour nous qui avons recours à vous.
0: Notre-Dame de Lourdes,
1: priez pour nous.
0: Quatrième mystère glorieux, l'Assomption de la Vierge Marie. Du livre d'Esther, éclatante de beauté, elle invoque le Seigneur qui protège et qui sauve. Notre Père, qui es aux cieux, que ton nom soit sanctifié, que ton règne vienne, que ta volonté soit faite sur la terre comme au ciel.
3: Donne-nous aujourd'hui notre pain de ce jour. Pardonne-nous nos offenses, comme nous pardonnons aussi à ceux qui nous ont offensés. Et ne nous laisse pas entrer en tentation, mais délivre-nous du mal. Amen. Je vous salue Marie, pleine de grâce. Le Seigneur est avec vous. Vous êtes bénie entre toutes les femmes. Et Jésus, le fruit de vos entrailles, est béni.
4: Sainte Marie, Mère de Dieu, priez pour nous
3: Je vous salue Marie, pleine de grâce, le Seigneur est avec vous. Vous êtes bénie entre toutes les femmes, et Jésus, le fruit de vos entrailles, est béni.
4: Sainte Marie, Mère de Dieu, priez pour nous pauvres pécheurs, maintenant et à l'heure de notre mort. Amen.
3: Je vous salue Marie, pleine de grâce, le Seigneur est avec vous. Vous êtes bénie entre toutes les femmes, et Jésus, le fruit de vos entrailles, est béni.
4: Sainte Marie, Mère de Dieu, priez pour nous pauvres pécheurs, maintenant et à l'heure de notre mort. Amen.
3: Je vous salue, Marie, pleine de grâce. Le Seigneur est avec vous. Vous êtes bénie entre toutes les femmes. Et Jésus, le fruit de vos entrailles, est béni.
4: Sainte Marie, Mère de Dieu,
3: mort. Amen. Je vous salue Marie, pleine de grâce. Le Seigneur est avec vous. Vous êtes bénie entre toutes les femmes. Et Jésus, le fruit de vos entrailles, est béni.
4: Sainte Marie, Mère de Dieu, priez pour nous pécheurs, maintenant et à l'heure de notre mort. Amen.
3: Je vous salue Marie, pleine de grâce. Le Seigneur est avec vous. Vous êtes bénie entre toutes les femmes. Et Jésus, le fruit de vos entrailles, est béni.
4: Sainte Marie, Mère de Dieu, priez pour nous pécheurs,
2: maintenant et à l'heure de notre mort. Amen.
3: Je vous salue, Marie, pleine de grâce. Le Seigneur est avec vous. Vous êtes bénie entre toutes les femmes. Et Jésus, le fruit de vos entrailles, est béni.
4: Sainte Marie, Mère de Dieu,
3: Je vous salue Marie, pleine de grâce. Le Seigneur est avec vous. Vous êtes bénie entre toutes les femmes. Et Jésus, le fruit de vos entrailles, est béni.
4: Sainte Marie, Mère de Dieu, priez pour nous pécheurs,
2: maintenant et à l'heure de notre mort. Amen.
3: Je vous salue Marie, pleine de grâce. Le Seigneur est avec vous. Vous êtes bénie entre toutes les femmes. Et Jésus, le fruit de vos entrailles, est béni.
4: Sainte Marie, Mère de Dieu, priez pour nous pauvres pécheurs, maintenant et à l'heure de notre mort. Amen.
3: Je vous salue Marie, pleine de grâce. Le Seigneur est avec vous. Vous êtes bénie entre toutes les femmes. Et Jésus, le fruit de vos entrailles, est béni.
4: Sainte Marie, Mère de Dieu, priez pour nous pauvres pécheurs, maintenant et à l'heure de notre mort.

0: et in saecula saeculorum. Amen. Ô Marie conçue sans péché,
1: priez pour nous qui avons recours à vous.
0: Notre-Dame de Lourdes,
1: priez pour nous.
0: Cinquième mystère glorieux, le couronnement de la Vierge Marie, Reine du Ciel. Du livre d'Esther, devenue éclatante de beauté, elle invoque le Seigneur qui veille sur tous et qui les sauve. Notre Père, qui es aux cieux, que ton nom soit sanctifié, que ton règne vienne, que ta volonté soit faite sur la terre comme au ciel.
1: Donne-nous aujourd'hui notre pain de ce jour. Pardonne-nous nos offenses, comme nous pardonnons aussi à ceux qui nous ont offensés. Et ne nous laisse pas entrer en tentation, mais délivre-nous du mal.
0: Je vous salue, Marie, pleine de grâce. Le Seigneur est avec vous. Vous êtes bénie entre toutes les femmes. Et Jésus, le fruit de vos entrailles, est béni.
1: Sainte Marie, Mère de Dieu, priez pour nous pauvres pécheurs, maintenant et à l'heure de notre mort. Amen.
0: Je vous salue, Marie, pleine de grâce. Le Seigneur est avec vous. Vous êtes bénie entre toutes les femmes. Et Jésus, le fruit de vos entrailles, est béni.
1: Sainte Marie, Mère de Dieu, priez pour nous pauvres pécheurs, maintenant et à l'heure de notre mort. Amen.
0: Je vous salue, Marie, pleine de grâce. Le Seigneur est avec vous. Vous êtes bénie entre toutes les femmes. Et Jésus, le fruit de vos entrailles, est béni.
1: Sainte Marie, Mère de Dieu, priez pour nous pauvres pécheurs, maintenant et à l'heure de notre mort. Amen.
0: Je vous salue, Marie, pleine de grâce. Le Seigneur est avec vous. Vous êtes bénie entre toutes les femmes. Et Jésus, le fruit de vos entrailles, est béni.
1: Sainte Marie, Mère de Dieu, priez pour nous pauvres pécheurs, maintenant et à l'heure de notre mort. Amen.
0: Je vous salue, Marie, pleine de grâce. Le Seigneur est avec vous. Vous êtes bénie entre toutes les femmes, et Jésus, le fruit de vos entrailles, est béni.
1: Sainte Marie, Mère de Dieu, priez pour nous pauvres pécheurs, maintenant et à l'heure de notre mort. Amen.
0: Je vous salue, Marie, pleine de grâce. Le Seigneur est avec vous. Vous êtes bénie entre toutes les femmes, et Jésus, le fruit de vos entrailles, est béni.
1: Sainte Marie, Mère de Dieu, priez pour nous pauvres pécheurs, maintenant et à l'heure de notre mort. Amen.
0: Je vous salue, Marie, pleine de grâce. Le Seigneur est avec vous. Vous êtes bénie entre toutes les femmes. Et Jésus, le fruit de vos entrailles, est béni.
1: Sainte Marie, Mère de Dieu, priez pour nous pauvres pécheurs, maintenant et à l'heure de notre mort. Amen.
0: Je vous salue, Marie, pleine de grâce. Le Seigneur est avec vous. Vous êtes bénie entre toutes les femmes. Et Jésus, le fruit de vos entrailles, est béni.
1: Sainte Marie, Mère de Dieu, priez pour nous pauvres pécheurs, maintenant et à l'heure de notre mort. Amen.
0: Je vous salue, Marie, pleine de grâce. Le Seigneur est avec vous. Vous êtes bénie entre toutes les femmes. Et Jésus, le fruit de vos entrailles, est béni.
1: Sainte Marie, Mère de Dieu, priez pour nous pauvres pécheurs, maintenant et à l'heure de notre mort. Amen.
0: Je vous salue, Marie, pleine de grâce. Le Seigneur est avec vous. Vous êtes bénie entre toutes les femmes. Et Jésus, le fruit de vos entrailles, est béni.
1: Sainte Marie, Mère de Dieu, priez pour nous pauvres pécheurs, maintenant et à l'heure de notre mort. Amen.
0: Gloria, Patri et Filio, et Spiritui Sancto, sic ut erat in principio, et nunc et semper, et in saecula saeculorum. Amen. Ô Marie conçue sans péché,
1: priez pour nous qui avons recours à vous.
0: Notre-Dame de Lourdes,
1: priez pour nous.
0: Prions le Seigneur. Tu as voulu, Seigneur, qu'à l'annonce de l'ange, ton Verbe prit chair dans le sein de la Vierge Marie. Réponds à nos supplications. Puisque nous la croyons vraiment Mère de Dieu, fais que nous trouvions secours dans sa prière auprès de toi, par Jésus-Christ, ton Fils, notre Seigneur, qui vit et règne avec toi dans l'unité du Saint-Esprit, Dieu, pour les siècles des siècles.
1: Amen.
0: Le Seigneur soit avec vous.
1: Et avec votre esprit.
0: Que Dieu Tout-Puissant vous bénisse, le Père et le Fils et le Saint-Esprit.
1: Amen.
0: Notre-Dame de Lourdes.
1: Priez pour nous.
0: Notre-Dame de Lourdes.
1: Priez pour nous.
0: Notre-Dame de Lourdes.
1: Priez pour nous.
0: Sainte Bernadette.
1: Priez pour nous.

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1: Je suis appelé à faire ou à être ce à quoi nul autre n'est appelé. Sur la terre de Dieu, j'ai une place unique dans le plan de Dieu. Que je sois riche ou pauvre, méprisé ou honoré par les hommes, Dieu me connaît et m'appelle par mon nom. Bienheureux cardinal Newman. Seigneur, là où il y a de la haine, que je mette l'amour. Là où il y a la tristesse, que je mette la joie. Saint François d'Assise.

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1: Merci pour votre fidélité à Radio Vatican, amis et fidèles auditeurs. Bienvenue et merci d'être à notre écoute. À l'audience générale, ce mercredi, le pape Léon XIV a rappelé l'attentat du Saint-Pape Jean-Paul II le 13 mai 1981, jour où nous célébrons la mémoire de la Vierge de Fatima. À la lumière du document conciliaire Lumen Gentium, le Saint-Père a donc dédié sa catéchèse à la Vierge Marie, modèle de l'Église, et à son saint prédécesseur, confiant à la Vierge Marie les cris de paix des populations qui souffrent de la guerre. Les détails juste après les titres. Et au chapitre des nominations, le Saint-Père a nommé évêque du diocèse de Wote au Kenya Monseigneur Simon Peter Kamomwe, jusqu'à présent évêque auxiliaire et administrateur apostolique du siège vacant de ce même diocèse. Les détails dans l'actualité de l'Église qui nous conduira aussi au Bénin notamment, où s'est clôturée mardi la deuxième édition du prix international cardinal Bernardin, une initiative visant à faire des enfants des vecteurs de sensibilisation aux enjeux écologiques à la lumière de l'encyclique Laudato Si. Notre invité du jour est le professeur Jean-Paul Niyigena, coordinateur de l'Institut Pacte éducatif africain, avec qui nous parlerons du séminaire international co-organisé par l'Office international de l'enseignement catholique, l'Institut Pacte éducatif africain, depuis lundi à Kigali, la capitale du Rwanda.
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1: La Vierge Marie, modèle parfait de ce que l'Église est appelée à être, c'est le nœud de la catéchèse du pape ce mercredi. Le Saint-Père qui a poursuivi son cycle de catéchèse sur les conciles Vatican II, s'arrêtant cette fois sur le dernier chapitre de Lumen Gentium, qui porte sur la Vierge Marie, membre sûrement et absolument unique de l'Église, modèle et exemple admirable pour celle-ci dans la foi et dans la charité. Les détails avec Xavier Sartre.
2: La mère de Jésus est le modèle parfait de ce que toute l'Église est appelée à être, explique d'emblée Léon. En se laissant façonner par l'œuvre de la grâce, en accueillant le don du Très-Haut, elle est devenue créature de la parole du Seigneur et mère des enfants de Dieu. Elle est une croyante par excellence, un membre éminent de la communauté ecclésiale. En elle, poursuit le pape, nous est offerte la forme parfaite de l'inconditionnelle ouverture au mystère divin dans la communion du peuple de Dieu. Marie est mère de toute l'Église, chacun peut s'adresser à elle, sur Léon XIV, avec une confiance filiale dans la certitude d'être écouté, protégé et aimé.
3: Maria è pertanto la donna icona del mistero, cioè del disegno divino di salvezza.
2: Marie est donc la femme icône du mystère, c'est-à-dire du dessein divin du salut révélé en plénitude en Jésus-Christ. Elle a apporté à l'œuvre du Sauveur, poursuit Léon XIV, une coopération absolument sans pareil par son obéissance, sa foi, son espérance, son ardente charité. Le pape invite à se laisser interpeller par elle pour mesurer si je vis avec une foi humble et active mon appartenance à l'Église, pour voir si je me sens partie intégrante de l'Église. Léon XIV invite chacun, en somme, à demander l'intercession de Marie pour voir grandir son amour pour l'Église.
1: Merci Xavier. Et pour marquer cette date, le Saint-Père s'est arrêté en silence pendant quelques instants devant la plaque de marbre blanc commémorant l'attaque, à l'endroit précis où le pape polonais fut touché. S'agenouillant ensuite, le pape a posé la main sur les armoiries de son prédécesseur, des gestes qui seront accompagnés des paroles. En ce jour, il y a 45 ans, un attentat a été perpétré contre la vie du pape Jean-Paul II, et c'est pour cette raison que j'ai consacré ma catéchèse d'aujourd'hui à la bienheureuse Vierge Marie, a expliqué Léon XIV, lui confiant les cris de paix des peuples affligés par la guerre. Le papa a aussi adressé un télégramme de condoléances à la famille et la communauté diocésaine du cardinal Émile Paul Tchering, décédé à Rome ce mardi 12 mai à l'âge de 79 ans. Créé cardinal par le pape François lors du consistoire du 30 septembre 2023, le cardinal Tchering a pris part au conclave qui a élu le nouveau pape Léon XIV, le Saint-Père écrit qu'il se souviendra avec reconnaissance de son fidèle service en tant que représentant pontifical dans divers pays, notamment au Burundi en 1997, mais aussi en tant que membre de certains dicastères du Saint-Siège. Et nous le disions, le Saint-Père a nommé évêque du diocèse de Wote au Kenya, Monseigneur Simon Peter Kamomwe, jusqu'à présent évêque auxiliaire et administrateur apostolique du siège vacant de ce même diocèse. Ordonné prêtre en 1994, Monseigneur Kamomwe a été nommé évêque auxiliaire de Nairobi le 13 février 2024 et a reçu la consécration épiscopale le 6 février 2024. Par la suite, le 5 juillet 2025, il a été nommé évêque auxiliaire de Wote et le 16 septembre 2025, administrateur apostolique cédé pléna du même diocèse. Au même chapitre des nominations, en Côte d'Ivoire aussi, le Saint-Père a nommé évêque auxiliaire de l'archidiocèse métropolitain d'Abidjan, le père Aguilla Jean-Martial Arnaud Kwame, jusqu'à présent curé de la paroisse Saint-Ambroise Mavigne, Mavi, en lui attribuant le siège titulaire de Sutionurka, ordonné prêtre en 2005 pour l'archidiocèse métropolitain d'Abidjan. Monseigneur Aguilla a occupé plusieurs fonctions ecclésiastiques, notamment plusieurs fois curé de paroisse. Autre nouvelle du Vatican, le préfet du dicastère pour la doctrine de la foi a adressé un dernier avertissement à la fraternité sacerdotale Saint Pidis après qu'elle a rejeté la proposition de dialogue théologique avancée par le dicastère en février dernier. L'adhésion formelle au schisme constitue une grave offense à Dieu et comporte l'excommunication prévue par les droits de l'Église, rappelle la note rendue publique ce mercredi par le dicastère de tutelle. Tel Jean-Charles Puzzolo.
4: Ça résonne comme un dernier appel du pasteur à ses brebis égarées avant une fracture. Le pape continue à prier pour que l'Esprit-Saint éclaire les responsables de la fraternité sacerdotale Saint Pidis, afin qu'ils reviennent sur leurs pas concernant la très grave décision qu'ils ont prise, affirme dans sa note le cardinal Fernandez. Au début du mois de février, la fraternité Saint Pidis avait annoncé son intention de procéder en juillet prochain à l'ordination de nouveaux évêques. La salle de presse du Saint-Siège avait alors communiqué qu'un dialogue informel et personnel était sur le point de s'ouvrir entre le préfet du dicastère pour la doctrine de la foi, le cardinal Fernandez, et le supérieur de la fraternité lefévriste. Reçu au Vatican le 12 février, le père Davide Pagliarani, supérieur de la communauté, s'était vu proposer un dialogue spécifiquement théologique, un parcours en vue d'établir les minimums requis pour la pleine communion avec l'Église catholique et en vue d'identifier aussi un statut canonique pour la fraternité. Une semaine plus tard, la fraternité rejetait la proposition de dialogue, prétextant l'impossibilité de revenir sur les textes du Concile et sur la réforme liturgique contestée par les traditionalistes. La fraternité confirmait aussi son intention d'ordonner de nouveaux évêques le 1er juillet prochain et donc de provoquer un nouveau schisme comme celui qui avait valu l'excommunication en 1988 par Jean-Paul II de Mgr Marcel Lefèvre, fondateur de la fraternité.
1: Merci Jean-Charles. Et des nouvelles de l'Église, nous parvenons du continent. Au Bénin, s'est clôturée mardi la deuxième édition du prix international Cardinal Bernardin Gantin, le prix qui porte le nom du premier archevêque africain de Cotonou et premier cardinal africain à occuper la fonction de doyen du Collège des cardinaux, a connu cette année la participation de 317 candidats issus de quatre continents. Les détails avec notre correspondant au Bénin.
5: C'est la veille de la symbolique date du 13 mai qui rappelle la date du décès en 2008 du cardinal Bernardin Gantin qu'a choisi la fondation qui porte son nom pour boucler cette deuxième édition du prix international cardinal Bernardin Gantin dont Mgr Roger Ngbeji, président de la conférence épiscopale du Bénin, dégage l'esprit.
6: Cette deuxième édition du prix cardinal Gantin, placé sous le thème « Écoutons le cri de la terre et le cri des pauvres, transmettons un héritage épanouissant à nos enfants », nous introduit au cœur d'un enjeu majeur de notre temps. Il ne s'agit pas simplement de célébrer un concours, ni seulement de récompenser de belles œuvres artistiques. Il s'agit de reconnaître à travers le regard des enfants un appel adressé à

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1: À présent, un regard sur l'actualité sociale et politique sur le continent. Le Ghana a annoncé mardi l'évacuation de 300 de ses ressortissants vivant en Afrique du Sud sur fond des recrudescences d'incidents xénophobes dans le pays au cours des dernières semaines. Ces Ghanéens, dits en détresse, ont fui une recrudescence d'agressions et d'intimidations lors de récentes manifestations anti-migrants. Si Pretoria tente de minimiser en parlant de simples foyers de protestation constitutionnelle, le temps monte entre les deux capitale, Accra dénonçant ouvertement le harcèlement de ses citoyens. Un laboratoire sud-africain produira un traitement préventif du VIH extrêmement prometteur, un grand pas pour la souveraineté médicale de l'Afrique, où les taux d'infection à ce virus restent élevés, a annoncé mardi l'UNITAID, une organisation internationale de santé. Le lenacapavir, développé par le laboratoire pharmaceutique américain Gilead, est un traitement injectable contre le VIH qui ne doit être administré que deux fois par an. Selon les experts, sa discrétion représente un progrès immense par rapport au traitement nécessitant la prise d'une pilule quotidienne, notamment pour les femmes, qui peuvent ainsi se protéger tout en se soustrayant au regard parfois culpabilisant de leur conjoint. Au moins 6 personnes ont été tuées mardi dans une attaque de drone au Darfour, dans l'ouest du Soudan, selon une source médicale et 2 habitants de la localité visée, contrôlée par les paramilitaires. En guerre depuis avril 2023, l'armée soudanaise et les paramilitaires des forces de soutien rapide ont intensifié leurs attaques de drones ces derniers mois, faisant au moins 880 civils entre janvier et avril, selon l'ONU. L'ancien député et actuel opposant béninois Soumaïla Sounon Boké a été condamné mardi à 5 ans de prison ferme, notamment pour apologie de crimes contre la sûreté de l'État, en lien avec la tentative de putsch déjouée en décembre, selon des sources judiciaires. Ces derniers mois, plusieurs personnalités politiques ainsi que des militaires ont été écroués pour la même affaire.
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1: École catholique et enseignants catholiques dans la dynamique transformatrice de l'Afrique à la lumière des enseignements du pape Léon XIV et du pacte éducatif africain. C'est le thème du séminaire international co-organisé par l'Office international de l'enseignement catholique, l'Institut pacte éducatif africain et l'Union mondiale des enseignants catholiques depuis lundi à Kigali, la capitale du Rwanda. Ce séminaire se veut une occasion pour repenser l'identité des écoles en Afrique à la lumière des orientations du pape, pour former non seulement des élèves, mais des citoyens engagés. Le professeur Jean-Paul Nyigena, coordinateur de l'Institut Pacte éducatif africain et membre clé du comité d'organisation, décrypte dans cette interview les enjeux de ce séminaire.
3: Au niveau du dernier congrès africain de l'éducation catholique qui s'est tenu à Nairobi en décembre 2025, le pape Léon s'était adressé aux éducateurs catholiques d'Afrique avec un message assez clair, un message qui interpellait. Et son message, c'était: en quoi est-ce qu'aujourd'hui l'école catholique peut être un moteur de transformation de l'Afrique, en sachant tous les défis auxquels l'Afrique est confrontée. Un message qui nous a beaucoup interpellés en disant: la plupart de dirigeants, de responsables des pays africains sont passés par nos écoles catholiques. Pourtant, comme vous le savez, le continent va mal. 40% d'institutions éducatives catholiques dans le monde se trouvent en Afrique. Vous pouvez vous imaginer ce que ça représente en termes de chiffres. Il y a beaucoup d'écoles. Mais à quoi servent ces écoles? Telle était la question au départ. Donc aujourd'hui, nous avons décidé d'unir, grâce au grand chancelier de l'Institut Pacte éducatif africain, son éminence le cardinal Antoine et cardinal Kambanda, qui a voulu qu'on fédère avec l'organisation international.

0: nationale de l'enseignement catholique, l'Union mondiale des enseignants catholiques, avec lesquels nous avions déjà travaillé pendant le jubilé du monde éducatif, du monde de l'éducation, en octobre 2025.
1: L'un des sujets abordés met en relation le pape Léon XIV et l'enseignement catholique en Afrique. Qu'est-ce que cela donne à penser?
0: Alors, le pape Léon XIV vient d'offrir à l'Afrique quelque chose d'exceptionnel. Parce qu'en très peu de temps, pendant juste sa première année en tant que pape, il a produit, nous avons recensé 5 discours portant sur l'éducation catholique en Afrique. Il y a 2 discours qui ont été prononcés et préparés, élaborés dans le cadre du pacte éducatif africain, et 3 discours qui ont été prononcés lors de sa visite en Afrique. Donc, les acteurs de l'éducation catholique, du pacte éducatif africain spécifiquement, ont vite compris que le pape Léon avait un souci particulier pour l'éducation catholique en Afrique. N'oubliez pas que le pape, comme il a bien souligné et rappelé, lui-même c'était un enseignant. Mais avec son patrimoine, son héritage augustinien, nous avons découvert ici, avec tous les participants venus de plusieurs églises d'Afrique, que le pape offre aux acteurs de l'éducation catholique des éléments permettant de renouveler et d'améliorer, de renforcer la qualité de l'éducation catholique en Afrique.
1: Et concrètement, quels sont ces éléments?
0: Le pape Léon croit que l'éducation catholique a sa place. Il ne s'agit pas d'une deuxième mission de l'Église, non. L'éducation catholique fait partie intégrante, constitue l'essence même de la mission évangélisatrice et de l'Église. Ça, c'est déjà quelque chose de très clair. Deuxième élément, c'est que l'éducation catholique doit s'efforcer de relever les défis des sociétés bien concrètes. Ce n'est pas une éducation à l'air. Troisième élément, l'éducation catholique, mais là il est dans la continuité avec le pape François, c'est la prise en charge et l'intégration des cultures africaines dans la manière dont les écoles catholiques travaillent, transmettent le savoir. Et le pape nous interpelle en disant, cherchez la qualité et pas la quantité, parce que la qualité des fruits, ce n'est pas leur nombre. La fécondité de l'éducation catholique, ça sera remarqué à travers les changements qui vont intervenir dans les sociétés en Afrique sur le plan social, culturel, économique, politique. Donc, le chantier est lancé, le chantier est lancé, et cette étude, ce séminaire, va permettre de faire en sorte que chaque Église puisse vraiment se saisir de cette occasion et d'approfondir, de créer des espaces qui vont leur permettre de concrétiser les grands éléments, hein, les grands éléments que le pape Léon propose déjà pour l'éducation catholique en Afrique.
1: Votre dernier mot.
0: Ce qui m'a fort frappé, c'est l'accueil des orientations que le pape Léon XIV donne à l'éducation catholique en Afrique. Les délégués des églises ici, à Kigali, sont très enchantés et ils trouvent qu'il y a des solutions qui vont émerger de ces orientations et qui vont essayer de mettre en place à leur retour dans leurs églises. Et donc l'enthousiasme qui règne, mais en même temps un enthousiasme, j'allais dire, responsable, qui assume les réalités et en même temps qui reconnaît les grandes intuitions du pape Léon XIV en termes d'éducation catholique en Afrique.
1: Interrogé par Jean-Paul Kamba, le professeur Jean-Paul Niigena, il est coordinateur de l'Institut Pacte éducatif africain.
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1: C'est par ici donc que nous mettons un point final à notre programme aujourd'hui. Merci de l'avoir suivi et à la prochaine.

N'aie pas peur que ta vie finisse un jour. Crains plutôt d'oublier de la commencer correctement. Bienheureux cardinal Newman. Rien qu'aujourd'hui, je serai heureux, dans la certitude d'avoir été créé pour le bonheur, non seulement dans l'autre monde, mais également dans celui-ci. Rien qu'aujourd'hui, je croirai fermement, même si les circonstances prouvent le contraire, que la bonne providence de Dieu s'occupe de moi comme si rien d'autre n'existait au monde. Saint Jean 23.

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1: 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Anne Dallaire.
2: Bonjour à tous. L'Église catholique dans les lieux saints de Terre Sainte possède des droits essentiels et non négociables, affirme de concert le patriarche latin de Jérusalem, Pietra Battista Pisaballa, et le père franciscain Francesco Jelpo, custode de Terre Sainte. Les deux responsables catholiques ont tenu à appeler au respect du statu quo, un firman, un édit du sultan ottoman Osman III, datant de 1757, réglant notamment le contrôle des sanctuaires des principaux lieux saints chrétiens. Lors du dernier dimanche des Rameaux, la police israélienne a empêché le patriarche latin et le custode franciscain de rejoindre la basilique du Saint-Sépulcre pour les célébrations prévues. Ce qui s'est passé a permis de clarifier certains malentendus et de rendre évidents les valeurs en jeu. La liberté religieuse et la liberté de culte, les chrétiens ne la demandent pas seulement pour eux-mêmes, mais aussi pour les croyants de toutes les religions en Terre Sainte. Depuis plus de 7 siècles, la custodie de Terre Sainte garde les principaux lieux saints, et en particulier la basilique du Saint-Sépulcre avec l'église grecque orthodoxe et l'église apostolique arménienne. Depuis 7 siècles, une communauté stable de frères franciscains vit et célèbre au sein du Saint-Sépulcre sans interruption, en toutes circonstances et dans toutes les situations, même durant les périodes les plus difficiles de l'histoire, y compris les temps de guerre, souligne le père franciscain italien. Depuis le début du conflit actuel également, à partir du 28 février 2026, la liturgie à l'intérieur de la basilique du Saint-Sépulcre n'a jamais été interrompue. Cela n'est pas seulement un signe de fidélité, mais aussi celui de la continuité d'une présence qui fait partie de la vie même de l'Église en ces lieux, et de rappeler que le custode de Terre Sainte est le supérieur du Saint-Sépulcre, et à ce titre, il n'a pas besoin d'une autorisation de la police pour accéder à la basilique. Il ne s'agit pas d'un privilège, mais de la reconnaissance d'un droit établi de longue date. Et de rappeler que depuis des siècles, les différents gouvernements qui se sont succédés en Terre Sainte ont toujours confirmé et respecté le statu quo, qui représente le cadre juridique et pratique régissant la vie des lieux saints et des communautés qui en assurent la garde. Il est important de rappeler que des milliards de croyants à travers le monde regardent vers Jérusalem et vers les prières qui sont célébrées dans les lieux saints. Le gouvernement d'Israël doit en tenir compte, ainsi que de la responsabilité qui lui incombe envers le monde chrétien, afin de continuer à garantir en tout temps, malgré les difficultés, la tenue des prières et de trouver des solutions appropriées en coordination avec nous. Le statu quo désigne la situation dans laquelle se trouvent les communautés chrétiennes de la Terre Sainte, grecques orthodoxes, arméniens apostoliques, catholiques romains, coptes, éthiopiens orthodoxes et syriaques orthodoxes, dans leurs relations avec les gouvernements de la région. Ils règlent notamment le contrôle des sanctuaires des principaux lieux saints chrétiens, la basilique du Saint-Sépulcre à Jérusalem, la basilique de la Nativité à Bethléem, l'église du Sépulcre de la Sainte Vierge dans la vallée du Cédron à Jérusalem et la chapelle de l'Ascension intégrée à la mosquée de l'Ascension au sommet du Mont des Oliviers. Elle commémore le souvenir de la montée au ciel de Jésus, reconnu par les musulmans comme le prophète Jésus Issa, fils de Marie. Le jour de la fête de l'Ascension, par concession spéciale de l'ancienne tradition, les franciscains de la custodie de Terre Sainte y célèbrent des liturgies eucharistiques. C'est ainsi la seule mosquée au monde où est célébrée chaque année, à l'occasion de la fête de l'Ascension, une célébration eucharistique chrétienne. Nous nous retrouvons demain, à bientôt.

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1: Mon Seigneur et mon Dieu, je crois de tout mon cœur que tu es ici, que tu me vois, que tu m'entends. Je t'aime, je t'adore, je te demande pardon. Je veux prier, mais surtout te laisser prier à moi. Glisse dans mon cœur tes paroles et tes silences. Marie, ma Mère Immaculée, Saint Joseph et mon ange gardien, accompagne-moi toujours en chemin. Et au milieu du mois de mai, le mois de Marie, Notre-Dame de Fatima. Il y a déjà presque 10 ans, par ces dates, en 2017, le pape François s'est rendu à Fatima pour les 100 ans des apparitions de notre mère. Et je voulais te relire quelques lignes de la prière qu'il a faite à haute voix à la Capelinha, au lieu des apparitions. Salut, Mère de Miséricorde, Dame au manteau blanc. À ce lieu où il y a 100 ans, tu as montré à tous les desseins de la miséricorde de notre Dieu. Je regarde ton manteau de lumière, et en tant qu'évêque vêtu de blanc, je me souviens de tous ceux qui, vêtus de la pureté baptismale, veulent vivre en Dieu. Le pape François a parlé de manteau de lumière parce que Lucia et les autres pastorinhos, ils racontaient que lors des apparitions, Notre-Dame rayonnait d'une lumière qui les enveloppait comme un manteau. Et il parlait, le pape aussi, de lui-même comme évêque vêtu de blanc, parce que dans le troisième secret de Fatima, il était question d'un évêque vêtu de blanc sur lequel on tirait, en allusion très probablement à Saint Jean-Paul II, mais au pape en général, à la lutte entre le bien et le mal. Et enfin, il parle de ceux qui ont été vêtus de la pureté baptismale. Et là, là nous y sommes tous les baptisés, même tous ceux qui se préparent pour le baptême. Tu l'auras remarqué peut-être cette année, maintenant que c'est de plus en plus courant d'avoir des baptêmes presque partout pendant la veille pascale, tu auras remarqué comme les nouveaux baptisés sont vêtus de blanc, au moins avec un foulard, pour signifier qu'ils ont été traversés par cette lumière de Dieu, cette lumière que Marie rayonnait à Fatima. Et oui, le baptême, c'est un grand pas en avant. Ça signifie, comme le disait le pape, que l'on veut vivre en Dieu. Seulement, ce pas en avant ne signifie pas une victoire définitive, parce que le combat entre la lumière et les ténèbres, il reste bien vif et il nous touche tous et nous en faisons tous expérience au quotidien. J'aime dire que le baptême, c'est déjà mettre un pied dans la vie éternelle. C'est déjà y mettre un pied, c'est commencer à vivre en Dieu. Nous avons un pied là-dedans. Mais nous restons face à une grande décision. Une décision qui s'étale pendant les années de vie que Dieu nous a données. Et la grande décision, c'est est-ce que je mets l'autre pied dans la vie ou est-ce que j'enlève celui que j'avais mis? Vivre en Dieu, le laisser vivre en nous, voilà tout. Jésus, lorsque tu nous parles de l'Esprit-Saint dans l'Évangile d'aujourd'hui, tu dis que ce qu'il dira ne viendra pas de lui-même. Mais ce qu'il aura entendu, il le dira. C'est beau ça. L'Esprit-Saint ne parle pas de lui-même. Il parle de ce qu'il a entendu, de ce qu'il entend dans les dialogues éternels, permanents, entre le Père et le Fils. L'Esprit-Saint est en fait lui-même ces dialogues. De sorte que lorsqu'il nous inspire, ou qu'il nous fortifie, ou qu'il nous donne la paix, ou qu'il nous remplit de joie, ou de larmes, ou d'un besoin fort de prier, d'intercéder. Toujours ce qu'il nous transmet, l'Esprit-Saint, et ce qui se passe dans le cœur de la Trinité, ce qui remplit le cœur du Père et du Fils, et de lui-même, de l'Esprit-Saint. Et toutes ces choses que l'Esprit-Saint nous dit, qu'il glisse dans notre cœur, il nous les dit à fur et à mesure que nous pouvons les absorber. Jésus, tu sais qu'on ne peut pas tout absorber tout de suite. Et c'est pour ça que tu dis aux apôtres et que tu nous dis à nous, j'ai encore beaucoup de choses à vous dire, mais pour l'instant, vous ne pouvez pas les porter. Quand il viendra, lui, l'Esprit de vérité, il vous conduira dans la vérité tout entière. Eh oui, chacun de nous a besoin de temps pour y voir, pour comprendre. Et pas juste chacun de nous. L'Église elle-même, comme famille, elle a besoin aussi de temps pour y voir. Il y a des choses pour lesquelles on a besoin de temps. Et donc, il nous faut de la patience. De la patience avec Dieu. De la patience avec nous-mêmes. De la patience avec les autres. Qui aurait dit, il y a seulement 5 ans, qui aurait dit qu'on en serait là où nous en sommes aujourd'hui, avec tellement de gens, tellement de jeunes, qui se rapprochent de l'Église? Peut-être c'est que nous n'étions pas prêts pour les recevoir, pour les accueillir. Si l'Esprit-Saint commence à les envoyer, à nous les confier, c'est parce qu'il a de la confiance en nous, c'est parce que nous commençons à être prêts pour les accueillir, pour les accompagner. Pas mal parmi eux, pas mal parmi ceux qui s'approchent de l'Église, sont détruits, sont brisés. Ils ont suivi les promesses d'un monde qui leur promettait tout et sans frais. Fais ce que tu veux. Pour toi, tous les feux sont verts. Eh ben non, il n'y a pas tous les feux qui sont verts. Il y a de l'orange et surtout il y a du rouge. Pas besoin d'avoir quelque chose dans la tête, n'est-ce pas, pour comprendre qu'on ne peut pas rouler comme si tous les feux étaient verts. Mais lorsqu'il ne s'agit pas de sa bagnole, mais de sa vie, ça peut prendre du temps à comprendre. C'est plus subtil, c'est moins évident, mais à la fin, peut-être après que la vie t'a donné plusieurs coups, des coups durs, à la fin on comprend. Esprit Saint, t'es si patient. Et ta patience, c'est la patience du Père et du Fils. Tu as beaucoup de choses à nous dire à chacun. Mais nous ne pouvons pas tout porter. Et à fur et à mesure que nous le pouvons, tu nous l'as dit, tu nous as fait voir. Ces gens qui se rapprochent de l'Église, ils ont compris qu'ils ont besoin de se faire guérir. J'ai beaucoup aimé, comme le pape Léon expliquait, dans l'avion de retour de l'Afrique, le sens de la célèbre expression du pape François. Tutti, tutti, tutti, todos, todos, todos. Il disait que cette phrase, elle exprime la conviction de l'Église que tous sont les bienvenus, tous sont invités à suivre Jésus et tous sont invités à rechercher la conversion dans leur vie. Eh oui, l'Église n'est pas juste là pour dire à tout le monde « Venez, ici, on ne va pas vous dire quoi que ce soit d'exigeant ou de difficile. » Non, l'Église est là pour aider chacun à se convertir, parce que nous avons tous besoin de conversion, chacun à sa manière. Chacun à sa manière, à chaque moment de sa vie. Et ces gens, ces jeunes qui s'approchent de l'Église, le savent bien. Ils ont besoin d'un accueil chaleureux, plein de compréhension, qui les guide peu à peu. À fur et à mesure qu'ils peuvent, ils les guident vers la vérité complète. Esprit Saint, aide-nous à ne pas entraver ton travail. Ne pas l'entraver peut-être parce que nous voulons aller plus vite que toi, ou parce que nous voulons aller plus lentement, ou parce que nous voulons aller ailleurs. Non, Esprit Saint, nous voulons aller là où tu vas. Parce que toi, tu nous amènes vers Jésus. Et Jésus nous amène vers le Père. Et nous ne voulons être nulle part ailleurs qu'entre les bras du Père. Je te remercie, mon Dieu, de tout ce que tu as semé dans mon cœur pendant ces moments de prière. Fais-les pousser et porter du fruit. Marie, ma Mère Immaculée, Saint Joseph et mon ange gardien, Accompagne-moi toujours un schéma.
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3: Première injonction, donc, nous avons vu ça hier. Soyez d'accord, soyez bien d'accord entre vous. Deuxième injonction de Paul, qu'il n'y ait pas de division parmi vous. J'aime beaucoup ça. Il aurait pu dire qu'il n'y ait pas des divisions entre vous, mais c'est bien ça. Qu'il n'y ait pas de division parmi vous. Alors, ce parmi vous m'a touchée et je suis allée voir dans la deuxième lettre qu'il adresse toujours aux chrétiens de Corinthe, au chapitre 6 et au verset 12, faire la lecture de l'écriture, la lectio par l'écriture elle-même. Donc, je suis allée voir une concordance où saint Paul dit aux chrétiens de Corinthe, « Vous n'êtes pas à l'étroit chez nous, c'est en vous-même que vous êtes à l'étroit. » Voilà, j'ai entendu les divisions parmi vous. Alors, cette étroitesse, c'est en vous-même que vous êtes à l'étroit. Alors, étroitesse de vue, étroitesse de jugement, étroitesse de cœur, étroitesse de générosité, bon bref, toutes ces étroitesses, toutes nos étroitesses sont semences de division parmi les frères et c'est un chemin de mort pour qui emprunte ce chemin de l'étroitesse. Attention, hein, à surtout ne pas confondre avec la porte étroite pour entrer dans le royaume de Dieu. Ça, c'est juste, c'est sûr. Mais nos étroitesses, nous sommes à l'étroit en nous-mêmes. Eh bien, nos étroitesses, qu'est-ce qu'elles provoquent ? Elles provoquent de la crainte, de la discorde, de la jalousie, de la division. Qu'il n'y ait pas de division parmi vous. Elles provoquent aussi la suspicion. Ah, ça, je reviens là-dessus parce que j'ai eu l'occasion de vous en parler. Hein. La suspicion, ça signifie méfiance. Hein, je vous invitais vraiment, je nous invitais à vivre sans méfiance. La suspicion, ben, ça peut désigner un sentiment général de méfiance envers quelqu'un ou quelque chose. Vous savez, comme les voisins qui se méfient des nouveaux arrivants jusqu'à ce qu'ils apprennent à les connaître. Oui, nous sommes tous des étrangers, tant que l'on ne s'est pas rencontré. Ou plus exactement, dit le proverbe irlandais, l'étranger, c'est un ami que l'on n'a pas encore rencontré. Donc, nous risquons d'être à l'étroit en nous-mêmes si on ne fait pas disparaître ces herbes amères qui sont la peur, la jalousie, la suspicion, jusqu'à leurs racines. Parce que ces plantes-là, ces mauvaises herbes, elles risquent de proliférer sans qu'on s'en rende compte, jusqu'à ce qu'elles étouffent complètement la communion. Et du coup, eh bien, surviennent des séparations, des exclusions, des dispersions qui gangrènent peu à peu nos communautés fraternelles. L'actualité est là pour nous le dire, hélas. Ce ne sont pas des faits divers. Il y a des communautés qui souffrent à cause de l'un ou l'autre de ses membres, à l'étroit dans son cœur, lesquels, d'ailleurs, tiennent souvent un double langage et qui distillent des propos, finalement, empreints de suspicion, de méfiance, de médisance, et qui défigurent même jusqu'à l'intelligence des personnes qui les écoutent. Il y va vraiment de la vie de la communauté, il y va de la vie de l'Église et il y va aussi de notre propre vie. Alors, c'est pas tout de dire ça, mais comment est-ce qu'on pourrait remédier à l'étroitesse pour qu'il n'y ait pas de division parmi vous, parmi nous? Comment est-ce qu'on peut remédier à cette étroitesse? Eh bien, je me permets tout simplement de faire à nouveau référence à l'Écriture, aller à l'Écriture par l'Écriture. La réponse, elle est peut-être là. Comment remédier à l'étroitesse? Eh bien, élargis les cordages de ta tente, dit le prophète Zacharie. C'est bien ça, n'est-ce pas? Pendant qu'ils étaient à Bethléem, en Judée, pour se faire recenser, le jour où Marie devait accoucher arriva. Et elle accoucha de son fils premier-né, l'emmaillota, et le déposa dans une mangeoire. Pourquoi? Parce qu'il n'y avait pas de place pour eux dans la salle d'hôte. La salle d'hôte, soit elle était étroite, oui, c'était peut-être une petite pièce, mais parce que peut-être que les gens à l'intérieur étaient à l'étroit et n'ont pas fait la place.

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1: Dieu, dès le commencement, dès l'incarnation, a été soumis à une certaine forme d'étroitesse. Lui qui pourtant, par la bouche de son prophète Zacharie, avait proclamé « Réjouis-toi, toi qui n'enfantais plus, fais éclater ton allégresse et ta joie, car les fils de la délaissée seront plus nombreux que les fils de celle qui est mariée, dit le Seigneur. Élargis l'espace de ta tente, qu'on déploie les couvertures de ta demeure, ne retiens pas, allonge tes cordages et affermis les pieux, car tu te répandras à droite et à gauche. Ta postérité envahira des nations et peuplera des villes désertes. » Oui, il y a là de la fécondité dans l'air. Élargis et ta postérité envahira et peuplera. Au moment de l'incarnation, il n'y avait pas de place dans la salle commune pour Joseph, Marie et Jésus à naître. Mes amis, qu'il n'en soit pas ainsi pour nous. Mais entendons Jésus dire « L'espace est trop étroit pour moi. Laisse-moi de la place pour que je puisse m'établir. » Ce sont les mots mêmes de Dieu au livre d'Isaïe 49:20. C'est trop étroit pour moi. Fais-moi de la place pour que je puisse m'établir. Ne reste pas à l'étroit, fais-moi un peu de place. Il dira autrement, avance au large, passe sur l'autre rive, agrandis l'espace. Première injonction, donc, soyez d'accord entre vous. Deuxième injonction, qu'il n'y ait pas de division parmi vous. Et troisième injonction, soyez bien unis dans un même esprit et dans une même pensée. Alors, qu'est-ce que cela signifie pour nous qui voulons mettre tout en œuvre pour faire grandir la vie fraternelle, la fraternité dans nos communautés de résidence? Au commencement de cet entretien, je vous ai cité ce verset de l'Écriture, « La multitude de ceux qui étaient devenus croyants avait un seul cœur et une seule âme. » Et personne ne disait que ces biens lui appartenaient en propre, mais ils avaient tout en commun. Alors permettez-moi de revenir sur ce verset. Et auparavant, rappelons-nous au légiste qui s'approche pour tendre un piège à Jésus, lui déclare « Maître, quel est le grand commandement dans la loi ?» Et Jésus avait répondu « Tu aimeras le Seigneur ton Dieu de tout ton cœur, de toute ton âme et de toute ta pensée. » C'est là le grand commandement. Le premier, et un second est aussi important. Bien que nous soyons appelés à aimer Dieu de tout notre être, avec tout ce que nous sommes, Dieu a quand même délibérément nommé des domaines spécifiques. Le cœur, qui est le siège de nos intentions et de nos émotions. L'âme, qui est le centre de notre existence et de notre état de vie. Je reviendrai là-dessus demain pour parler quand même un petit peu de certaines différences qu'il nous faudra poser entre âme et esprit. Voilà, je vous remercie de votre écoute et je vous dis à demain.

Le temps que je consacre à l'action doit être proportionné à celui que je consacre à la prière. J'ai besoin de donner à ma vie un climat de prière plus intense et plus continu. Je dois donc m'entretenir avec le Seigneur plus longuement, en lisant, en récitant des prières vocales, en me taisant aussi. Saint Jean 23. Je te remercie de tes prières qui sont la meilleure preuve d'amitié, car c'est une vraie charité que de prier pour ceux qui en ont besoin. Bienheureux Pierre Giorgio Frassati.

0: Il est 2h.
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3: Bonjour à toutes.
4: Bonjour.
3: Et à tous. Donc je m'appelle Olga, je suis actuellement doctorante en théologie liturgique. Je m'intéresse à la liturgie et je suis de confession orthodoxe. Voilà, je suis parisienne, mariée à un diacre et mère de 3 enfants. Et donc je me propose aujourd'hui de vous parler des icônes, parce que les icônes sont vraiment centrales dans le vécu orthodoxe, dans la spiritualité orthodoxe, et parce que je trouve que c'est un thème qui peut vraiment être intéressant du point de vue œcuménique pour dialoguer et pour réfléchir ensemble quelle place peuvent ou ne peuvent pas avoir les icônes dans d'autres confessions chrétiennes. Et j'aimerais, avant de parler des icônes et pour parler des icônes, j'aimerais partir du verset d'Éphésiens, Éphésiens 4, qui servait de thème à la prière pour l'unité des chrétiens. « Comme votre vocation vous a tous appelés à une seule espérance, de même il y a un seul corps et un seul esprit. » Donc il y a bien une seule espérance, notre espérance elle est commune, nous tous disciples du Christ, un seul corps qui est le corps du Christ, un seul esprit qui est l'Esprit Saint, l'Esprit de vérité. Mais cette unité, elle se vit dans une diversité de personnes, dans une diversité de charismes et dans une pluralité d'expressions de la foi unique en Christ. Et cette pluralité d'expressions, eh bien, c'est pas du relativisme, puisqu'elle est ancrée dans la vie même de Dieu, dans l'expérience de la vie de Dieu. La vie de Dieu, qu'est-ce que c'est? C'est la communion d'amour des 3 personnes trinitaires. Donc cette unité de nature dans la diversité des personnes trinitaires.